0: tech, et l'on parle de la difficulté qu'il y a à faire une liste qui puisse satisfaire tout le monde. Ça n'existe pas, évidemment. Et c'est d'autant plus compliqué aujourd'hui que moi, j'ai commencé à être cinéphile à 12 ans et j'ai dû arrêter à 18 ans. Mais à l'époque, l'histoire du cinéma, c'était 500 films américains, français, italiens, japonais, un peu anglais. Les Allemands et les Russes s'étaient arrêtés au cinéma muet. Il y avait un cinéaste indien, c'était Satyajit Ray, qui d'ailleurs figure dans votre liste, avec toujours le même film, Le Salon de Musique, très emmerdant, entre parenthèses. Il y avait deux Scandinaves.
1: C'est pas vrai, mais c'est pas grave.
0: Il y avait deux Scandinaves, Dreyer et Bergman, qui figurent évidemment dans la liste. Il y avait un Brésilien, Glober Rocha, qui est aussi dans la liste. Maintenant, il y a du cinéma dans tous les pays, et j'imagine bien que vous avez voulu rétablir la balance, aller chercher des films chinois, africains, du sud-est asiatique, des films russes, etc.
2: Par exemple, pendant toutes les années 90 et même 2000, souvenez-vous, on a quand même vécu sur le cinéma chinois. C'est-à-dire que tout d'un coup, ça a été l'explosion
0: du sud-est asiatique dans les années 90.
2: Mais enfin, Wong Kar-wai ou Xiao Xian, Edouard Yang, etc., c'est des films qui trustaient les prix dans les grands festivals. Ce qui est toujours intéressant dans la sismographie. Ce qui est intéressant aussi, c'est qu'il y a des années infernales. 1939, c'est une année infernale. On aurait presque pu faire les 180 meilleurs films de 1939. J'exagère. 1945, c'est infernal. 1959, avant les nouvelles vagues, à la fin des années 50, le classicisme finissant, disons, hollywoodien, c'est infernal. Les plus grands Hitchcock, Minelli, Searle, Preminger, etc. On n'en sort pas. Et puis, il faut bien admettre, et ça va peut-être changer, c'est que quand on arrive dans les années 2000-2010, eh ben, pour le dire pas trop méchamment, on a moins l'embarras du choix. On a moins l'embarras du choix. C'est-à-dire qu'on voit que l'importance et la place du cinéma dans les sociétés décroît un peu, et que donc, eh ben, l'abondance de films parmi lesquels nous devons choisir est moins importante.
0: Oui, c'est vrai. Il y a moi, ce que j'appelle le phénomène des faux grands films. Par exemple, Babylone, de Damien Chazelle, qui figure dans votre liste.
2: Moi,
0: à mon avis,
2: c'est
0: un
2: navet,
0: on se rendra compte avec le recul.
2: Voilà, je l'aime beaucoup, mais il a un côté un peu meringue. Ou même un film que j'aime beaucoup, qui clôt la liste, qui est Une bataille après l'autre, de Paul Thomas Anderson, a un côté un peu comme ça, sur cinéma, sur film d'auteur, sur film américain d'auteur, et en plus il faut que ça coûte 200 millions de dollars. Enfin voilà, on voit bien aussi l'évolution du cinéma, et dans les dernières années, c'est vrai qu'on a un peu de mal.
0: Et puis alors, votre système de deux films par an, qui était indispensable, hein, vous nous avez expliqué pourquoi.
2: Mais qui est particulièrement infernal.
0: Mais qui est infernal, parce que ça donne un film par réalisateur, et ça fait que certains grands réalisateurs figurent dans les listes, mais pas du tout pour leur meilleur film.
2: Ça peut arriver.
0: On se retrouve avec David Fincher pour The Social Network, qui est une
2: biopic. Ça se discute.
0: Oh, il a fait meilleur film que ce biopic. Bon, enfin bref.
2: Vous auriez préféré Seven?
0: Non. Évidemment, The Game. Les frères Cohen sont là pour No Country for Old Men au lieu de Fargo ou The Big Lebowski. Godard est là pour Passion, pas du tout pour À bout de souffle. John Huston pour Les gens de Dublin au lieu de Quand la ville d'or ou Le trésor de la Sierra Madre. Alain René pour On connaît la chanson, c'est à pleurer quand on sait qu'il a fait Hiroshima, mon amour. Bergman est là pour Scène de la vie conjugale, qui était une série télé.
2: Bien sûr, mais c'est ça qui est intéressant, et ça, pour le coup, je l'assume, c'est que les films les plus connus ne sont pas forcément les meilleurs. Voilà, je le dis simplement en une phrase. C'est-à-dire que, par exemple, Jean de Dublin, on pourra en parler deux heures pour que j'arrive à vous convaincre, mais c'est un meilleur film que Le Trésor de la Sierra Madre. Mais vraiment, c'est une adaptation de Joyce absolument sublime. C'est l'adieu de John Huston à l'Irlande, qui est le pays qu'il a le plus chéri. C'est avec sa fille, par-dessus le marché, Angelica Huston. C'est un très grand film méditatif sur la vie, la mort et le cinéma. Donc c'est pour ça qu'on l'a mis, et c'est aussi pour ça qu'on a fait ce top 180 qui peut et qui doit agacer, et c'est très bien qu'il agace. C'est justement quand je regardais comme ça, vite fait, comme tout le monde sur Facebook ou Instagram ou je sais pas quoi, les tops des autres, par exemple le New York Times, il n'y a que les films connus américains qui ont le mieux marché.
0: Oui, bien sûr,
2: bon, ben le top 180 de la Cinémathèque française, forcément, c'est pas ça.
0: C'est pas
2: les tops des films américains qui ont le mieux marché.
0: Vous avez beaucoup travaillé sur la diversité aussi, puisqu'il y a les réalisatrices féminines, même à une époque où il n'y en avait quasiment pas. Ida Lupino est là, il y a Jeanne Campion, il y a Chantal Ackerman, il y a Kelly Richot, il y a Sofia Coppola, Catherine Breillat, bien sûr, mais il y a aussi Sophie Le tourneur, Catherine Bigelow, on la connaît, Céline Sciamma, Sophie Filière, Pascal Ferrand, Marguerite Duras, Barbara Loden, Bette Gordon, Marie-Claude Treillou, vous êtes allé toutes les chercher.
2: Non, non, il y en a plus que ça, mais c'est ce qu'on disait tout à l'heure, c'est assez facile de trouver des femmes, et très importantes. Chantal Akerman, c'est vraiment une cinéaste énorme, quoi, là, c'est pas...
0: Des critiques se sont même rassemblées pour dire qu'elle avait fait le meilleur film de tous les temps quand elle avait 25 ans.
2: Et on n'a pas mis celui-là. On n'a pas mis Jeanne Dielman avec Delphine Seyrig, qui était effectivement un film sublime, mais on a mis son adaptation de Proust, La Captive, avec Sylvie Testu, que je préfère. Voilà, un petit aveu. Mais Chantal Akerman est effectivement une cinéaste importante. Mais bref, on voit que dans les années 60, 70, 80, 90 et jusqu'à nos jours, c'est de plus en plus facile de trouver des films de femmes. En 1930 et en 1940, elles n'étaient pas nombreuses.
0: Elles n'étaient pas nombreuses. Alors, dommage aussi, il n'y a pas de comédie. Les moins de 26 ans qui vont avoir la chance de payer leur place 1 euro, et je les encourage à y aller, vont quand même avoir l'impression qu'on n'a jamais ri dans une salle de cinéma depuis 90 ans, à part devant des navets. La seule comédie, et non des moindres, c'est To Be or Not To Be de Lubitsch.
2: Non, il y en a, une autre, je vous la dis si vous voulez.
0: Et il y a Le Dictateur, qui est le premier film de Chaplin avec des dialogues.
2: Et La Partie?
0: Ah, il y a La Partie, voilà. Effectivement, de Black Edwards. Voilà. Effectivement. Bon, enfin, reconnaissez que c'est difficile.
2: Il n'y en a pas énormément.
0: C'est difficile pour les cinéphiles de reconnaître que les comédies sont des chefs-d'œuvre.
2: C'est vrai, vous avez raison, c'est vrai que c'est difficile. Et en même temps, et je me suis fait suffisamment engueuler là-dessus pour que je l'assume plutôt avec plaisir, je suis celui qui, avec beaucoup de plaisir, a consacré une exposition, pas seulement une rétrospective, mais une exposition à Louis de Funès à la Cinémathèque française. Maintenant, est-ce que vous me dites, il y a contradiction entre consacrer une exposition à Louis de Funès et de pas mettre La Folie des Grandeurs?
0: Non. Non, bien entendu.
2: Parce que Dieu sait si La Folie des Grandeurs me fait rire, mais non, ce n'est, il ne fait pas partie des 180 meilleurs films du monde.
0: Il y a une très belle exposition en ce moment sur Jean-Paul Belmondo. Mmh. Il n'y a aucun film de Jean-Paul Belmondo dans les 180. Non, il y a Alain Delon avec Monsieur Klein, mais
2: il n'y a pas de Bébel.
0: Vous avez raison. Il n'y en a pas.
2: C'est des choses
0: à part À Bout de Souffle.
2: Ah, ben, il y aurait À Bout de Souffle ou Pirol Fou. C'est-à-dire que tout à l'heure, vous me dites pourquoi vous avez mis Passion de Godard avec Anna Chigoula et Isabelle Huppert. C'est pour faire de la lèche à ma présidente. Mais c'est vrai que sur Belmondo, ça aurait pu être À Bout de Souffle. Ça aurait pu être Pierrot le Fou, qui reste quand même le plus grand succès de Godard.
0: C'est vrai.
2: Le Godard que personne n'aime, même ceux qui détestent Godard. Merci. Que tout le monde aime, pardon.
0: Merci Frédéric Bonneau. J'encourage le plus grand nombre de gens à aller voir ces 180 beaux films de l'histoire du cinéma, donc à la Cinémathèque, et notamment les moins de 26 ans, qui ne paieront leur place qu'un euro.
2: Merci beaucoup.
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0: Et voici le retour de Myriam Anisimov qui publie Gin et Romain chez Grasset. Vous étiez dans l'émission d'hier, mais il y a tellement de choses à raconter sur Romain Gary et Gene Seberg que je vous ai demandé de revenir aujourd'hui. Merci d'avoir accepté. On était en train de faire le portrait d'un couple à la fois magnifique, qui sont fascinants tous les deux. Ils sont beaux. Et en même temps, on se dit, c'est pas possible, ça va très très mal se passer. Lui, il passe ses journées à écrire. Dès qu'elle s'ennuie, elle le trompe. Vous racontez qu'un jour, elle rencontre un type à une station-service. Elle disparaît avec lui pendant une semaine. Personne ne sait où elle est. Elle a laissé son fils jouer sur la plage avec un de ses copains.
4: Oui, elle a un côté pas là, quoi. Elle est un peu à l'ouest, comme on dit maintenant. Mais surtout, elle veut faire de la politique. Elle veut sauver le monde.
0: Oui,
4: c'est une maladie
0: jeune.
4: Aussi contemporaine, hein, ouais. Si je peux me permettre. Et donc, elle veut sauver le monde. Elle est persuadée qu'elle détient la vérité et elle s'engage auprès des Black Panthers qui veulent quasiment renverser les États-Unis pour créer un État noir au sein des États-Unis et elle s'engage là-dedans. Mais comme lui dit Gary, il faut pas mélanger l'amour, si je puis dire, et le sexe avec la politique. Mais c'est la première chose qu'elle fait. Donc elle va devenir la maîtresse des leaders des Black Panthers qui, eux, n'ont aucun sentiment pour elle. Ils veulent lui prendre tout son argent et c'est ce qu'ils réalisent. Mais seulement, le FBI se mêle de cette affaire et décide de la griller complètement. C'est-à-dire qu'ils font en sorte qu'elle ne puisse plus jamais tourner un film en Amérique. C'est ce qui va se passer.
0: Effectivement, c'est le moment où le FBI est toujours dirigé par J. Edgar Hoover, hein, et qui a véritablement déclaré la guerre au mouvement activiste noir américain.
4: Non, mais là, ceux-là étaient dangereux. C'était pas Martin Luther King. C'était des tueurs.
0: Mais il a déclaré la guerre aussi à Martin Luther King et effectivement au Black Panthers, qui était juste un mouvement d'autodéfense au départ, c'est vrai que c'est devenu très différent après, mais peut-être aussi parce qu'on leur faisait la guerre, justement. Enfin, ça, c'est un autre débat. Ce qui est sûr, effectivement, c'est que la pauvre Jean Seberg va se retrouver exploitée, manipulée, instrumentalisée par des gens qui, d'ailleurs, n'ont souvent que de lointains rapports avec les Black Panthers, hein, que ce soit Hakim Abdullah Jamal.
4: Jamal est un assassin. Il a par ailleurs assassiné avec un autre la fille d'un l'ordre anglais. Ils l'ont enterrée vivante. Enfin, c'est quand même. C'est pas des gens très sympathiques.
0: Non, certainement pas ce Jamal en tout cas. Et elle, fin 69, elle tourne Macho Callahan, encore un navet au Mexique.
4: Super navet.
0: Voilà, et là, elle a une aventure avec un célèbre romancier mexicain, Carlos Fuentes.
4: Un grand écrivain.
0: Mais elle a aussi un autre amant qui s'appelle Carlos Navarra, El Gato, qui lui est horrible. Et de retour à Paris, elle est enceinte de Navarra, alors qu'elle est toujours mariée avec
4: Denis Berry.
0: À ce moment-là, mais là, c'est la campagne de rumeurs du FBI est terrible. Ils veulent vraiment la détruire.
4: Mais c'est parce qu'ils ont intercepté. Ils écoutent toutes ces conversations. Quand elle voyage, elle est suivie tout le temps par des agents. Et là, elle a dit au téléphone à un des leaders des Blacks une expression américaine qui veut dire je suis enceinte. I have a big tummy. Et les gens du FBI ont pensé que c'était qu'elle annonçait sa grossesse à cet homme.
0: En effet. Et elle va finir par accoucher avant terme d'une petite fille de 2 kilos.
4: Non, c'est sa tentative de suicide qui tue l'enfant.
0: Ouais, et qui fait qu'elle meurt au bout de quelques heures. Et là, elle a ce réflexe.
4: L'enfant, oui.
0: Oui, l'enfant. Oh, oui. Et Jean Seberg, elle a le réflexe de convoquer les journalistes pour leur montrer la dépouille de l'enfant, qui n'était donc pas noir, dans un cercueil de verre.
4: Hein. Oui, c'est quelque chose. Là, c'est le début c'est déjà le commencement de la fin. Oui.
0: Et une fin qui va, quand même, elle mourra à 40 ans, c'est très jeune, mais elle n'en a que 31 au moment de la mort de cet enfant. Sa carrière est terminée, en tout cas aux États-Unis.
4: Gary va quand même réaliser 2 films pour tenter de la sauver.
0: Dont un où elle joue le rôle d'une infomane, quand même.
4: Oui, Frigide. Je crois que là, il se trompait un peu. Mais les films sont des navets, franchement. Autant Gary est un grand écrivain, autant il est un piètre réalisateur. Et elle va rencontrer vraiment son assassin, je me permets de le dire.
0: Oui, parce que vous reconstituez pour la première fois les derniers jours de Jean Seberg, parce que on est tous restés sur un mystère. On a retrouvé son corps dans le coffre d'une voiture, enroulé dans une couverture. Oui. On ne savait pas s'il s'agissait d'un suicide, d'un assassinat. Vous reconstituez vraiment les derniers jours.
4: Je ne reconstitue pas. Il se trouve que Maître Kiechmann, le célèbre avocat, a eu la gentillesse et la générosité de me donner un bureau et de me faire venir ses archives. Il était l'exécuteur testamentaire de Romain et son avocat. Et il m'a dit, tu peux tout recopier. Prends tout ce que tu veux. Alors il y avait toute l'enquête de police, toute l'enquête médicale, après il m'a envoyé lui-même voir le juge Guy Joly, qui avait donc jugé ce voyou qui s'appelait Ahmed Hasni, et donc j'avais pas écrit en détail là-dessus sur la biographie quand j'ai fait ma bio, parce que c'était une biographie littéraire et que je voulais pas changer de sujet au milieu de mon livre ou à la fin de mon livre.
0: Oui, parce que vous avez écrit la biographie de Romain Gary, hein, je l'avais dit hier dans l'émission, mais je l'ai pas répété aujourd'hui. Vous avez connu Romain Gary, vous n'avez fait qu'apercevoir Jean Seberg à l'époque. La communication de ces documents vous a permis de nous éclairer quand même beaucoup sur fin de Jean Seberg.
4: Oui, alors j'ai été sidérée quand je les ai bien regardés, surtout l'autopsie du cadavre, et les examens toxicologiques qui sont formels des deux côtés, c'est-à-dire ils disent, c'est Madame Gara, le docteur Gara dit que avant d'avoir bu 2-3 verres, on est presque déjà inconscient. Or elle avait 8 grammes, enfin à quelque chose près 8 grammes d'alcool par litre de sang. C'est d'un coma sûr, mortel. Or, elle écrit, dans cette condition, on ne peut plus absorber de barbiturique, on ne peut pas se rendre dans sa voiture, on ne peut pas la conduire, on ne peut pas s'enrouler dans une couverture. Donc, elle a été transportée morte dans sa voiture, ça c'est sûr. Ce que les examens disent pas, parce que le cadavre était terriblement décomposé au moment de sa découverte, 8 jours après sa mort, 9 jours, si elle avait subi des coups, on pouvait plus rien voir de cela. Ce qu'on ne sait pas, c'est comment ce mec, enfin cet horrible personnage, a réussi à lui faire absorber ça alors qu'elle était censée être inconsciente. Ça, c'est vraiment...
0: Mais il n'a pas été inquiété pour ce crime.
4: Alors là aussi, il y a une autre chose qui me laisse perplexe, c'est que certes, il a été arrêté, certes, il a été interrogé, il a été dans toutes les rédactions de journaux raconté des choses fantaisistes, jamais les mêmes d'ailleurs, parce qu'il n'était pas très intelligent non plus, rusé peut-être, mais pas intelligent. Et donc, j'ai été surprise de ce que m'a dit le juge. Il m'a dit, on était convaincu qu'il était responsable de la mort de Ginsberg, au minimum pour non-assistance. Et on n'a pas pu apporter une preuve de sa culpabilité. Bon, il n'y avait pas les moyens d'investigation qu'on a aujourd'hui. Mais quand même, 6 mois de prison, ils auraient pu le cuisiner un peu plus, si je puis dire. Il y a quelque chose qui me paraît... Non, j'irais pas dire suspect, parce que ça serait injurieux, mais inexplicable.
0: Ça s'intitule Gin et Romain, Myriam Anisimov, et c'est paru chez Grasset. Merci beaucoup d'être venu, et hier et aujourd'hui, pour nous en parler.
4: Je vous remercie infiniment.

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1: Bonsoir Elisabeth.
2: Bonsoir Valérie.
1: Est-ce que vous m'entendez bien, Elisabeth ?
2: Oui, je vous entends bien, Valérie.
1: Bonsoir. Alors, quel âge avez-vous et d'où vous nous appelez ? Dites-moi.
2: Alors, moi, j'ai 72 ans.
1: Oui.
2: Et j'habite à Clamart.
1: Ah oui, dans le sud de Paris, de la région parisienne.
2: Voilà. Et bon, je vous appelle parce qu'il m'est arrivé un drôle de truc le 6 janvier 2023.
1: Oui.
2: J'ai eu un incendie, j'ai tout perdu dans mon appartement.
1: Est-ce que vous pouvez éteindre la radio, Elisabeth, parce que je crois que vous l'avez laissée allumée, non ?
2: Oui, c'est vrai.
1: Alors voilà, je veux bien que vous l'éteigniez. Il n'est pas loin le poste de radio,
2: c'est
1: là.
2: Bon.
1: C'est bon ?
2: C'est bon.
1: Ah voilà, très bien. Alors racontez-nous comment ça s'est arrivé.
2: Alors j'ai eu un incendie, je voulais défaire mon sapin de Noël, et puis d'un seul coup, il y a eu une étincelle, et j'ai dit tiens, il y a une étincelle. Et puis il y en a une autre, et puis ça fait plus. J'avais mon petit sapin blanc et tout a brûlé. Et bon, comme j'étais pas bien déjà à ce moment-là, parce que mon mari il était à l'hôpital, à la Salpêtrière, il était hospitalisé depuis le 6 décembre.
1: Oui.
2: Et donc j'étais pas bien, il allait se faire opérer de son cœur. Et donc je vivais une atmosphère un peu dans la peur,
1: un peu anxiogène, oui, c'est ça.
2: Voilà, c'est ça. Je savais plus, j'étais un peu, voilà, j'étais pas bien du tout. J'avais des crises d'angoisse, des peurs. Et c'est incroyable, les crises d'angoisse, quand ça vous prend. Ça vous prend, vous êtes paralysé, vous avez peur, vous cherchez quelqu'un. Et quand vous cherchez quelqu'un, il n'y a personne. Vous dites, oui. Vous êtes perdu. Vous êtes perdu, mais c'est terrible les crises d'angoisse, comment ça fait. Hein.
1: Oui, mais quand vous dites que vous cherchez quelqu'un, vous avez cherché à appeler quelqu'un au téléphone ou...
2: Non, c'est pas ça, c'est quand c'est comme ça qu'on voudrait, quelqu'un à côté de vous.
1: Ah oui.
2: Parce que vous savez, on voudrait quelqu'un à côté de vous pour vous aider.
1: Oui,
2: parce que ça vous prend tellement, l'angoisse c'est terrible.
1: Ah oui, c'est terrible. Mais ça se gère hein, tout de même, Elisabeth.
2: Ça se gère.
1: Oui.
2: Et comment ça se gère?
1: Ça se gère, par exemple, en respirant dans un sac en papier. Vous respirez dans le sac en papier, en essayant de vous concentrer sur votre respiration, ce qui est extrêmement compliqué parce qu'évidemment elle s'emballe et le cœur crée des palpitations. Donc un peu de cohérence cardiaque, parfois du tapping dont je parlais tout à l'heure justement à Monique, c'est-à-dire que vous allez tapoter sur vos jambes en alternance rapidement, hein, ce qui va calmer l'angoisse. Presque instantanément.
2: Oui, mais on est tellement angoissé qu'on n'a pas le temps de penser à tout ça.
1: Voilà. Donc et ce qui est important, c'est surtout d'aller consulter pour ces crises d'angoisse de manière à pouvoir trouver la source. Parce qu'elles ne sont jamais là par hasard. Donc vous, dans votre cas, Elisabeth, c'est parce que votre mari était hospitalisé depuis un mois.
2: Voilà, c'est ça. Et attendez, il s'est fait opérer le 24 décembre 2023.
1: Ah oui.
2: 2022. Il s'est fait opérer le 24 décembre 2022 à Salpêtrière. Le 24 décembre,
1: oui. Eh oui.
2: Et alors là, l'incendie s'est arrivé le 6 janvier 2023.
1: Alors, donc première étincelle du sapin blanc, mais vous, c'est parce qu'il y avait une guirlande électrique, hein?
2: Ouais, voilà, c'est ça, ouais. Ça a fait pite, après il y a une flamme qui est arrivée, puis j'ai pas réagi, puis une autre qui est arrivée, ça s'est enflammé, après sous le canapé, puis après des grandes flammes.
1: Mais vous êtes sortie quand même de la maison, Elisabeth,
2: Je voulais pas sortir, les voisins, ils ont appelé les pompiers, mais moi je sais pas, dans quel état j'étais. J'arrive pas à comprendre parce que je voulais pas sortir. Je regardais les flammes qui commençaient à monter au plafond et c'est la fumée qui m'a interpellée. Je dis là, je peux plus parce que je vois plus rien. Ça me pique les yeux et j'étouffe.
1: Donc vous étiez
2: alors, monsieur qui est arrivé.
1: Oui, vous étiez figée vous aussi, Elisabeth, c'est ça.
2: Il y a un monsieur qui est arrivé et m'a dit madame, faut sortir, c'est une urgence. Il faut sortir. C'est un ordre. Vous sortez tout de suite. Mais j'ai pas réalisé, j'ai dit non, je suis bien, non, je veux pas sortir. Madame, vous sortez tout de suite, c'est une urgence. Une urgence, vous sortez tout de suite.
1: Mais quand vous dites à monsieur, c'est les pompiers ou c'est votre voisin?
2: Non, c'était un monsieur, certainement dans les pompiers, je ne sais pas, certainement. Après, ils sont arrivés, vous sortez, tout ça. Mais l'appartement, il a complètement brûlé, j'ai perdu tout. J'ai perdu tout. Mais je n'ai pas rien. C'est-à-dire que, sur le coup, je n'ai pas réagi. C'est après que j'ai dit, mince, j'ai plus mes affaires, j'ai plus ceci, j'ai plus cela. Et donc là, j'ai plus envie de. On dirait que j'ai plus envie de me battre. Parce que j'ai. Comment ça s'appelle? Toutes mes choses importantes, elles sont disparues.
1: Mais attendez, tout l'appartement est devenu un brasier.
2: Ah oui. Tout. Canapé, meubles, vaisselle, lingerie, couette. Il ne m'est resté rien du tout. Hein.
1: Et est-ce que l'assurance a fonctionné, Elisabeth?
2: Oui, l'assurance a fonctionné, mais très peu, parce que bon, j'avais quand même des bijoux, des petits tableaux sentimentaux, enfin bon, les petits tableaux que j'aimais beaucoup, de la lingerie, des belles couettes que je prenais pour aller en vacances, tout ça.
1: Enfin, votre guirlande de Noël, parce que c'est la période, elle était bien aux normes, hein, c'était pas une Made in China, par exemple.
2: Ben non, mais je sais pas ce qui s'est passé. Est-ce que ça avait chauffé? Je sais pas. Il était resté allumé toute la journée. Ils n'ont pas trouvé. Hein. Les experts, ils sont venus. Ils n'ont pas compris. Hein. Ils n'ont vraiment pas compris ce qui s'était passé. Hein. Et les experts, ils sont venus.
1: Donc là, vous vous retrouvez donc ce fameux 6 janvier avec un appartement qui a complètement brûlé. Votre mari à l'hôpital qui va être opéré du cœur. Et vous allez où? Vous avez des enfants, Elisabeth?
2: Ah, mais il avait déjà été opéré du cœur, hein, ça y est. Hein.
1: D'accord.
2: Il avait été opéré le 24 décembre 2022.
1: Ah, voilà,
2: ça y est, l'opération était faite. Heureusement, maintenant. J'ai ma fille, c'était pour les papiers, parce que j'avais plus de livret de famille, plus de carte d'identité, plus de papier, plus rien du tout. Alors, j'avais tout perdu, mais j'étais plus rien. Voilà, et aujourd'hui, c'est pareil, je suis plus rien. Et je tenais tellement à mes affaires, comme j'avais travaillé pendant... j'ai travaillé comme tout le monde pendant 40 ans, mais j'avais des affaires depuis longtemps, et j'aimais mes affaires. J'ai protégé tout ça, et puis d'un seul coup, il n'y a plus rien. Alors là, je suis complètement KO. Là, même en ce moment, ça me revient.
1: Oui, c'est bientôt la date anniversaire. Oui. C'est bientôt la date anniversaire. Hein.
2: Oui, et je suis complètement KO. Et puis, au début, j'ai aménagé dans un appartement, bien sûr, plus petit, parce qu'ils m'ont donné une chambre, il y avait une chambre en moins. Donc, je suis perturbée. Je ne m'y retrouve pas dans cet appart. Je m'y retrouve pas du tout. Alors j'ai dit, il faut que je trouve quelqu'un pour m'aider parce que c'est pas possible. Je m'y retrouve pas. Voilà, c'est ça.
1: Votre mari, comment va-t-il?
2: Bon, mon mari, ça va. Et je prends soin de lui. Mais c'est dur. J'ai dit, il faut que je trouve quelqu'un de jeune pour me remettre. Les pieds à l'étrier, je sais pas, parce que j'ai pas d'énergie. Et quand j'ai pas assez d'énergie, et quand j'ai de l'énergie, l'angoisse m'arrive. Quand je veux faire quelque chose, j'ai dit non, je peux pas, mais ça y est, l'angoisse arrive, je panique. Je panique, l'angoisse arrive et je peux rien faire.
1: Mais vous savez que c'est un traumatisme que vous avez vécu, Elisabeth.
2: On me dit, madame, il faut vous faire aider, mais par qui? On me faire aider par qui?
1: Alors, vous êtes à Clamart, là, c'est facile, je vais vous donner des contacts. Hein. Vous allez aller faire quelques séances, là, 2-3 séances, ça va passer, hein, Elisabeth.
2: Vous connaissez sur Clamart?
1: Oui, bien sûr. À Clamart, j'ai pas de problème, ou même en région parisienne, pas loin de Clamart, sur ici les Moulineaux, sur Boulogne, c'est facile. Hein,
2: des fois, je dis, bon, ça y est, allez, vas-y, courage. Mais c'est pas le courage, c'est pas physique, c'est pas le courage, c'est autre chose qui me paralyse, que j'arrive pas à avancer. Je dis non, je peux pas.
1: Mais Elisabeth, vous n'aviez pas ces crises d'angoisse ou ces crises de panique avant l'incendie?
2: C'est toujours un peu quand même.
1: À ce point-là? Ou c'était juste de l'anxiété, terrain anxieux. C'était juste un terrain anxieux.
2: Oui, parce que dans ma vie, il a fallu que je fonce. Non, c'est ça. c'est que dans ma vie, il a fallu que je fonce toujours toute seule. Toujours toute seule, j'ai foncé toujours toute seule. Et c'est vrai que c'est pas facile, hein, de foncer toujours tout seul, que vous avez rien à côté de vous qui peut vous épauler, qui peut vous aider, qui peut vous conseiller. Vous êtes toute seule à foncer.
1: Mais votre mari vous a pas épaulé, Elisabeth?
2: Mon mari m'a pas épaulé. Il m'a dit j'étais pas là. Moi j'étais à l'hôpital, donc c'est ta faute.
1: Oui, voilà. Non, mais avant, on parle d'avant, on parle pas de l'incendie. L'incendie, il était à l'hôpital.
2: Avant. Pas trop. C'était toujours moi qui fonçais quand même. Ça a toujours été moi qui fonçais, là. Vous savez, depuis l'âge de 17 ans,
1: Vous avez toujours tout porté toute seule.
2: Exactement. Et vous voyez, tout le monde me l'a dit que j'étais une personne très forte dans ma vie. Mais parce qu'il fallait que je sois... Il fallait que j'étais obligée d'être forte dans ma vie pour travailler. J'étais obligée d'être forte parce qu'il n'y avait personne à côté de moi. Personne.
1: Vous faisiez quoi comme travail?
2: Ah, mais j'étais dans la couture, dans les tricots, j'aimais... Ah ben, vous voyez, en plus, j'aimais beaucoup mon travail. Heureusement que j'aimais beaucoup mon travail. Heureusement, ça m'a sauvé dans ma vie. Et ça m'a sauvé parce que quand j'étais heureuse de travailler, et puis, j'avais aucun problème. Il n'y avait pas d'angoisse. Après, vous voyez, c'est bizarre, c'est quand je rentrais dans le milieu familial, ça commençait à m'angoisser.
1: Vous avez combien d'enfants, Elisabeth? Vous avez combien d'enfants? Une seule fille?
2: Deux enfants, fille et garçon.
1: Vous êtes proche de vos deux enfants?
2: Comment?
1: Vous êtes proche de vos deux enfants?
2: Oui, ma fille, heureusement qu'elle m'a beaucoup aidée pour faire les papiers. Parce que c'était terrible. En plus, j'ai été deux mois à l'hôtel parce que j'avais pas d'appart. Mais j'ai paniqué. Je répétais toujours la même chose. J'étais dans un état. Et je dis, mais comment je vais devenir? Qu'est-ce que je vais devenir? Tout est perdu. Toute ma vie est perdue. Toute ma vie a brûlé. C'est terrible, hein, de ça. C'est terrible.
1: Oui, mais vous en sortez indemne et votre mari aussi, hein.
2: Oui, voilà, c'est ça.
1: Et il n'y a pas eu de blessés autour non plus, parce que vous étiez en appartement, hein. Ça aurait pu mal tourner.
2: Non, mais il y a eu des appartements qui ont été brûlés aussi à côté. À côté, justement, il y a des gens qui ont tout perdu aussi, comme moi.
1: Oui, mais il n'y a pas de blessés. Hein.
2: Non, il y a heureusement.
1: Voilà. Donc vous en sortez indemne. Les voisins se sont sortis indemnes. Alors bien sûr que c'est terrible de perdre toute sa vie, hein, tous les souvenirs de sa vie.
2: Ouais.
1: Mais vous êtes là pour construire de nouveaux souvenirs.
2: Ah oui, mais comment je vais recréer de nouveaux souvenirs à 72 ans? Comment je crée ça?
1: Vous avez l'air dynamique, hein, quand même, Elisabeth.
2: Oui, mais comment, dans ma tête, je dis, mais comment je vais créer mes souvenirs à 72 ans? Tous les meilleurs, ils sont brûlés.
1: Vous avez des petits-enfants?
2: Oui, j'ai une petite fille de 11 ans. Elle va avoir 11 ans le 30 décembre.
1: Vous allez créer des souvenirs avec la génération à venir.
2: Oui, je sais, c'est comme ça, je sais. Mais comment je veux dire? Je voudrais tellement quelqu'un qui soit plus fort que moi. Qui vient m'aider. Je ne sais pas si ça peut se trouver, ça.
1: Mais vous aidez, c'est quoi? De quoi vous avez besoin aujourd'hui? Alors, un thérapeute, on va trouver. Mais au-delà du thérapeute, besoin?
2: L'aménagement dans mon appartement, parce que les pièces, ça n'a plus rien à voir comme j'avais avant. Je ne sais plus aménager l'appartement. Je ne sais plus. Je ne sais pas ce qu'il me faut. Je ne sais pas quel meuble me faut. Je ne sais pas. J'ai acheté une table, j'ai acheté des chaises, bon, d'accord. Mais après, je ne sais pas.
1: Et votre fille, elle ne peut pas vous aider à aménager l'appartement?
2: Ouf. Non, parce qu'elle veut ceci, elle veut cela, mais après, je dis, moi, je ne vais plus pouvoir circuler dans la pièce, je ne vais plus pouvoir circuler, je ne m'y retrouve pas.
1: Voilà, c'est normal, vous avez changé complètement de repère. Et puis vous savez, si on part du principe que votre intérieur, c'est-à-dire votre appartement, c'est votre intérieur à l'intérieur de vous, c'est logique que ce soit complètement chamboulé, puisque vous avez tout perdu dans votre ancien intérieur. faut tout reconstruire, faut tout reconstruire, tout réordonner, tout réordonner surtout.
2: Ouais.
1: C'est un nouvel ordre qui se met en place.
2: Et justement, j'arrive pas à le reconstruire, justement. C'est ça le problème.
1: Parce qu'il faut procéder par ordre, Elisabeth. Vous avez eu un traumatisme. Hein. L'incendie, c'est un traumatisme. C'est comme le cambriolage. Hein. C'est le traumatisme. Voilà. C'est dans cette catégorie. Donc, il faut aller le travailler pour enlever toute la peur associée, parce que vous avez quand même eu peur. Hein. D'ailleurs, au point même de rester sidéré face aux flammes. Hein, vous n'avez pas eu le réflexe de sortir, par exemple. Vous étiez figé face aux flammes.
2: Oui. Vous avez le flamme. J'avais pas peur, je voulais rester avec les flammes.
1: Oui, donc voilà, donc ça se travaille. Il y a aussi la désaffection, hein, la désaffection de votre vie d'avant aussi, parce que vous disiez quand je rentrais à la maison, je sentais de la lourdeur, la fatigue, la charge mentale, la pression. Bon, peut-être que vous étiez pas tout à fait au bon endroit non plus, mais vous vous êtes pas autorisé à changer d'endroit non plus.
2: Et puis,
1: et puis maintenant, il y a à tout réinventer, à 72 ans.
2: Mais je crois que je sais pas intérieurement, dans le travail, c'était bien le travail, mais intérieurement, je fréquentais pas les bonnes personnes. J'étais pas à ma place nulle part. Je crois que je me sentais pas à ma place. J'ai toujours eu ce sentiment d'être pas à ma place.
1: C'est ça qu'il faut travailler aussi.
2: Ouais.
1: Ça remonte à bien avant.
2: Ouais.
1: Donc peut-être que
2: dans ma vie, j'ai fait beaucoup d'efforts pour justement vaincre cette. Je me suis fait une carapace. On est obligé de se faire une carapace pour travailler. Il me fallait que je me montre forte dans le milieu du travail. Fallait pas que je me.
1: Oui, mais peut-être qu'aujourd'hui, vous avez 72 ans, vous travaillez plus. Peut-être que c'est le moment. Peut-être que cet incendie, ça a été une nouvelle porte à franchir pour être davantage vous-même et davantage dans votre vie.
2: C'est-à-dire que mon but, c'était de travailler. C'était de travailler là aujourd'hui. Quand j'ai pris ma retraite, là, ça va faire 10 ans, j'ai pris la retraite. Et j'ai pleuré pendant 6 mois parce que j'allais être en retraite, j'allais plus travailler. Mon but c'était de travailler, travailler, m'occuper l'esprit, m'occuper les mains, rencontrer des gens qui m'apprennent à faire des nouvelles choses, qui m'apprennent. C'est ça, le but c'était ça moi.
1: Oui, mais
2: rencontrer des gens toujours plus haut, pour me faire du bien, m'élever, voilà. Et voilà, c'est ça. Je me sentais élevée dans le milieu du travail. Et aujourd'hui, je n'ai plus ça. Je suis plus élevée. Voilà, c'est ça.
1: Oui, mais vous savez, la vie n'est pas finie. Hein. Vous avez l'air dynamique, vous avez l'air d'avoir la niaque. On peut continuer de s'élever, de rencontrer, de faire des choses, même après la retraite. Il y a des conférences, surtout à Paris. Enfin, c'est quand même
2: je sais bien,
1: la ville où on peut faire des tas de choses. Après, j'entends bien qu'il vous manque le coup de pouce.
2: Voilà, je sais bien, j'ai envie de le faire. J'ai envie de rencontrer des nouvelles personnes pour me booster. Oui, voilà, c'est ça. Mais là, j'ai envie de vous parler, je suis contente, je veux y aller. Et au moment d'y aller, il y a une grosse fatigue qui arrive. Et ça y est, au moment du but, là, en ce moment, là, j'arrive plus.
1: Vous savez, Elisabeth, l'action amène l'action. Et des fois, il faut se booster. Je pense au sport notamment. On réfléchit pas, on met ses baskets, on y va. Parce que si on commence à réfléchir, on va se dire, ouais, mais j'irai demain. Ou non, là, je vais plutôt me poser. Oh non, mais là, je suis fatiguée en ce moment.
2: Bon. Mais je sais que je veux pas me dire ça, justement. Je veux pas, d'habitude, avant, mon esprit était toujours comme ça. Battante, allez hop, faut que je fasse ça, je le fais, j'ai fini, allez hop. Maintenant, je le dis, mais j'arrive pas à le faire. Voilà, c'est ça.
1: Mais ça peut revenir.
2: C'est ça le problème.
1: Ça peut revenir. Parce que quand on a toujours été active, et voire hyperactive, faut voir ce qu'il y a derrière l'hyperactivité, ça peut être une fuite aussi, hein. Mais au-delà de ça, ça peut revenir. Le cerveau, quand il connaît le chemin, il le réemprunte.
2: Oui, de me voir comme ça, ça me désole. Je dis, mais qu'est-ce qu'il y a qui est bloqué? Voilà, je ferme. Qu'est-ce qu'il y a qui est bloqué que je peux plus avancer?
1: Je peux plus avancer. Mais déjà, vous n'avez pas investi votre domicile. Déjà.
2: Comment?
1: Vous n'avez pas investi votre domicile. Vous n'avez pas investi votre appartement.
2: Parce que je fais un blocage, j'arrive pas.
1: Oui. Est-ce que c'est le lieu définitif, là où vous êtes actuellement? Ou est-ce que vous pensez?
2: Je sais pas. Je voudrais pas, non, parce qu'il me manque beaucoup de choses. Il me manque beaucoup de choses. Pour mon mari, je voudrais qu'il ait son petit coin, son ordinateur. Parce que son ordinateur, c'est pareil, il a tout. Il a brûlé l'ordinateur, c'était son métier, l'ordinateur. Je voudrais qu'il ait son petit coin à lui. Donc tout ça, je réfléchis, j'ai comment je vais m'en sortir. Et puis d'un seul coup, j'ai une grosse fatigue qui arrive. Une grosse fatigue dans le dos, j'ai mal dans le dos. Ah, je peux pas, je suis épuisée, j'arrive pas. Je voudrais, mais il y a quelque chose qui... Ça veut pas venir, le
1: déclic.
2: Voilà, ça veut pas venir.
1: Alors déjà, faut pas forcer si vous êtes fatigué. Voilà, c'est pas... Faut pas y aller vite, voyez. Faut y aller de manière construite.
2: Construite. Ah oui, je sais bien.
1: Donc...
2: C'est pourquoi je me dis, si sur mon chemin je pouvais rencontrer quelqu'un qui peut me booster, quelqu'un de jeune pour me booster, j'ai là.
1: Bah écoutez, ouais, en tout cas, on a entendu votre appel à l'antenne. Et le problème, c'est qu'il n'est pas assez clair. Parce que quelqu'un de jeune pour vous booster, c'est quelqu'un de jeune pour vous aider à aménager l'appartement, c'est quelqu'un de jeune pour vous coacher, c'est quelqu'un de jeune pour aller marcher avec vous, c'est quelqu'un de jeune
2: pour
1: faire quoi?
2: Non, mais pour me booster, pour me dire, allez, on va mettre ça comme ça, on va ranger comme ça, vous inquiétez pas. Surtout les paroles, surtout parce que mon mari, il parle pas beaucoup. Et il parle pas du tout, même. Et c'est toujours moi qui fonçais. Et donc là, comme je fonce plus, il n'y a personne qui me pousse.
1: Oui.
2: Voilà, c'est ça le but.
1: À mon avis, une petite thérapie sur le trauma qu'a été cet incendie, parce qu'évidemment, vous avez tout perdu, donc il y a forcément une immense souffrance derrière, de toute façon, qui vient réappuyer sur une souffrance qui était bien refoulée avant. Déjà, ça va faire un grand nettoyage d'aller voir.
2: Voilà. Ah oui, j'ai caché. Toute ma vie, j'ai caché des grandes souffrances. Hein. Mais qu'est-ce que vous voulez faire? Il faut bien vivre avec. Comment faire?
1: Ah, de toute façon, il faut vivre avec. Oui, ça, c'est sûr. Après, donner la chance d'aller les visiter, d'aller regarder, d'aller les voir, d'aller les accepter, d'aller les transformer, ça aide à avancer.
2: Vous inquiétez pas, je les connais bien, mes souffrances. Mais comment aller de l'avant? C'est ça le problème.
1: Alors, regardez, vous avez été entendu. Regardez. C'est la magie d'Europe 1, la magie de la libre antenne. Tellement merci à vous, chers auditeurs. Michel, au 739-21, 3 fois 75 centimes plus coût du SMS, écrit, coucou à tous, à 75 ans, après des épreuves dont les greffes cardiaques de mon ex-mari, je suis sortie d'un enfer et je reconstruis tout, j'aimerais partager avec cette dame et surtout ne rien lâcher. Donc Michel, c'est avec plaisir que nous allons donner vos coordonnées à Elisabeth.
2: Oh, merci beaucoup.
1: Mais Michel, il faut nous les laisser, vos coordonnées, Michel, parce que vous nous avez laissé le SMS, mais on n'a pas votre numéro de téléphone sur le SMS. Donc pour donner votre numéro de téléphone à Elisabeth, alors Michel, dites-nous ou appelez-nous d'ailleurs au 01 80 20 39 21 aussi également, vous pouvez nous appeler. Écrivez-nous votre numéro de téléphone et dites-nous où vous êtes. Dans quelle région vous êtes, Michel, s'il vous plaît?
2: Ah oui, je veux bien. Oui, je veux bien des gens comme ça, oui, qui me poussent un peu. Et vous savez, j'ai écouté aussi l'histoire de Nelly. Nelly, c'était une dame formidable aussi, Nelly.
1: Alors, c'était quoi l'histoire de Nelly? Redites-nous en une phrase l'histoire de Nelly.
2: Nelly, c'était une dame que... Attends, comment expliquer? C'était une dame qui était un peu abandonnée... Son mari n'était pas très sympa avec elle. Elle était dans les Pyrénées, je crois, orientales.
1: Oui.
2: Et ben voilà. Qu'elle était seule. Aujourd'hui, qu'elle était seule un peu. Elle était repartie seule dans les Pyrénées. Et elle avait souffert aussi de la solitude, qu'elle n'était pas très bien, bien avec ses parents, tout ça.
1: D'accord.
2: Cette souffrance qu'elle traînait pendant tout le temps. Voilà, c'est ça. Et elle m'avait beaucoup touchée, Nelly. Ouais.
1: Moi, je pense, Elisabeth, vous nous avez dit quelque chose de très juste. On n'a pas le choix que d'avancer de toute façon. Voilà, on n'a pas le choix que d'avancer.
2: Vous savez, toute son enfance, des fois, on entraîne des fardeaux. Hein.
1: Ah bah oui, on entraîne.
2: On est consciente, on est consciente, mais on veut être une autre personne. On veut être une autre personne forte. Mais des fois, la force ne suffit pas. Il faut quelqu'un qui booste à côté. Parce que vous savez, j'ai 72 ans, j'en ai eu dans ma vie, j'ai eu beaucoup de malheurs dans ma vie, je me suis relevée. Mais j'étais plus jeune. Mes angoisses, j'arrivais à les booster à cause du travail. Il fallait que je me lève le matin. Et mon travail me plaisait beaucoup.
1: Ouais, vous aviez un but.
2: Donc j'étais boostée par le travail.
1: Vous aviez un but.
2: J'avais un but. Tandis que maintenant, j'ai pas de but. Je traîne. Je suis fatiguée. Je vais me reposer. Je fais un tour dans Clamart. Et après, bon, j'ai dit, oh, il n'y a rien d'intéressant. J'ai rien vu d'intéressant. Voilà, c'est ça. J'ai rien vu d'intéressant, c'est de la routine, ça va pas.
1: On a Janine qui vient de composer le 01 80 20 39 21 qu'on va recevoir avant le flash de Maëlle Hassani, mais on poursuivra notre conversation toutes les trois et avec les auditeurs juste après le flash. Bonsoir Janine.
3: Bonsoir. Alors je voudrais parler un peu à la dame qui est à peu près mon âge, un peu plus jeune que moi, et qui a vécu un épisode dramatique avec
1: l'incident
3: qui s'est passé chez elle, et douloureux, dramatique et douloureux. Et qui nuit à l'énergie qu'elle possédait et qui va en décrescendo. Alors, moi, ça m'est arrivé des épisodes assez douloureux, donc je voulais lui dire les méthodes que j'ai pour me sortir de là.
1: Ah, très bien,
3: Janine. Je veux les entendre.
1: Oui, bien sûr, on va les entendre.
3: Bien sûr. Premièrement, essayer de changer le rythme, ce programme qu'on se fait tous les jours, on se lève, il y a la douche, pas la douche, le petit-déj, pas le petit-déj, bon bref. Changer un petit peu le rythme qu'on a, et s'imposer des contraintes qui sont hors circuit, qu'on n'a pas l'habitude d'avoir. Par exemple, aujourd'hui, je vais aller marcher. Moi, j'habite à Marseille, je vais marcher de Perrier à Castellane. Et je vais m'obliger à marcher de Perrier à Dalville.
2: Ah oui, mais vous êtes à Marseille, à la mer, pas loin.
3: Oui, on a tous... Oh, à Paris aussi, j'ai habité la région parisienne. Vous avez des belles choses à voir, vous levez les yeux. Tout est magnifique. Regardez l'architecture de Paris, tout est magnifique. Donc, et se donner un but. C'est parce que des choses douloureuses, il en arrive malheureusement très souvent dans la vie. Mais il faut dépasser ce cap. Se donner des coups de pied au derrière, comme disait mon papa.
1: Alors, le but votre, Janine, c'est quoi, par exemple, votre but, là, aujourd'hui, Janine?
3: Par exemple, moi, Janine, alors, je me suis imposée... Bon, j'étais prof de lettres, un peu partout dans le monde. Je donne tous les dimanches matin des cours gratos, jusqu'à l'agrégation, à des étudiants. Les gens se le disent de l'un à l'autre. Et tous les dimanches matin, de 9h à 13h, je suis prise par ça.
1: Après,
3: cet après-midi, il y a des copains qui apprennent l'hébreu. Bon, je connais l'hébreu aussi, j'apprends l'hébreu aussi. Donc, on a travaillé pour apprendre et retenir, parce que c'est pas facile à 60 ans, 70 ans, presque 80 ans, d'apprendre une langue étrangère.
1: Janine, Elisabeth, restez surtout avec nous sur l'antenne d'Europa. On poursuit notre échange dans 3 minutes exactement après le flash de Maël. À tout de suite.
3: D'accord.
1: Janine et Elisabeth, je vous retrouve pour évoquer ce coup de boost dont a besoin Elisabeth après l'incendie de son appartement il y a un an, si je ne m'abuse, Elisabeth. C'était le 6 janvier dernier. Un an plus tard, vous nous dites que vous êtes un peu au point mort, vous n'arrivez plus à réinvestir votre vie. Et Janine a eu la gentillesse de nous appeler. Elle a à peu près le même âge que vous, c'est-à-dire 72 ans. Et Janine nous disait, alors elle vit à Marseille, Janine, que vous marchez, vous donnez des cours de français gratuitement tous les dimanches matins et vous suivez des cours d'hébreu.
3: Et je donne des cours.
1: Enfin, vous donnez
3: des gens à prendre des cours d'hébreu.
1: Alors, vous aidez.
3: J'aide les copains. C'est-à-dire, on prend tous des cours, mais j'ai des techniques d'acquisition d'une langue étrangère, peut-être plus rapide, parce que j'ai enseigné aussi le français, langue étrangère à travers le monde. Donc, j'ai des techniques, et ils sont partis tous en sachant écrire la leçon qu'ils avaient apprise avec un autre prof et en la connaissant par cœur.
1: Chapeau, hein, pour les trois choses.
3: Ouais, alors, j'adore l'enseignement. Je fais d'autres choses. J'organise un café philo, j'organise un atelier d'écriture, j'organise d'autres trucs et je parle avec les gens seuls. Alors, il y a des gens toxiques, je les évite. Parce qu'ils sont toxiques. Et il faut éviter les gens qui se lamentent. De toute façon, ça change pas.
2: Je l'ai toujours évité, moi.
3: Le deal, il ne sera pas changé. Il faut se dire qu'on a ce qu'on a, on fait avec. J'ai eu un papa 22 ans paralysé, une maman 15 ans Alzheimer. Et mon papa me disait tous les jours, je vais bien ma fille. Et je trouve que c'était un acte.
1: Grande leçon de vie.
3: D'amour.
1: Hein.
3: D'amour.
2: Je me suis jamais plaint.
3: Pardon,
2: dans
3: madame.
2: Ma vie, je me suis jamais plaint dans ma vie. Mais c'est aujourd'hui.
3: Voilà.
2: Je suis au point mort aujourd'hui.
3: Il faut que vous retrouviez votre énergie. Et pour la retrouver, il faut... Enfin, vous permettez que je vous dise, il faut faire un masque ancien. Et c'est difficile de dire à quelqu'un, tu dois faire ceci, tu dois faire cela.
2: Ouais.
3: Non, tu ne dois pas faire. Mais ce serait bon d'essayer...
1: D'agir.
3: D'agir et de s'ouvrir d'autres perspectives. De toute façon, on ne le refait pas. L'incendie, il est là, il est là. Alors, où vous en êtes de la réhabilitation de votre appartement?
2: Tout doucement, mais là, bon, j'ai fait le minimum, il y a encore plein de choses à faire, et il y a un blocage.
3: Écoutez,
2: il y a un blocage parce que j'ai beaucoup d'affaires, j'arrive pas à les jeter, j'arrive pas à faire un tri, je veux pas les jeter
3: Dites-vous quelque part que le matériel c'est rien, c'est la santé qui est importante.
2: On me le dit,
3: la santé c'est ce qu'il y a de plus important. Moi je suis seule, mon mari est décédé, je suis seule depuis presque 15 ans maintenant. C'est très douloureux d'être seule, hein. J'entends cette émission tous les soirs et je vois que la solitude des gens est énorme.
1: Pourtant, Janine, vous êtes entourée avec tout ce que vous faites comme activité, vous n'arrêtez pas d'être en lien.
3: Je ressens, par exemple, parfois la solitude. Je la ressens quand même parce que je lis, j'écris, je suis très active, mais cependant, être seule, c'est parfois
1: lourd.
2: Je crois que quand on vieillit, vous savez, quand on est jeune, c'est l'amour, l'amour qui n'existe plus aussi. Il y a quelque chose qui n'existe plus, et ça me manque. Ça manque aussi, vous voyez
3: l'amour de quoi, madame, ou de qui?
1: Non, parce qu'on peut être seul en étant accompagné. Parce qu'Elisabeth, vous vivez seul alors que vous êtes mariée.
2: L'amour qui fait beaucoup de choses. C'est l'amour qui fait avancer aussi. Quand il n'y en a plus,
3: Vous aimez plus avec votre époux. C'est ce que vous voulez me dire. Vous ne vous aimez plus avec votre époux.
2: Si, on s'aime bien, mais c'est pas la même. Comment je veux dire, la flamme, elle n'existe plus comme avant. C'est plutôt
3: façons,
2: la douceur.
1: Mais c'est un accompagnement tout de même. Elisabeth, c'est un accompagnement tout de même.
2: Oui, c'est un accompagnement.
3: Et ma foi, c'est mieux ça que rien du tout, à moins que vous ne vous entendiez pas. Alors là, pourquoi vous restez ensemble?
2: On s'entend bien, mais ça marche au ralenti, je veux dire. Tout marche au ralenti.
3: Pour beaucoup de gens. Vous savez, ce soir, donc on a travaillé l'hébreu moderne, et puis après, c'est Shabbat, moi je suis juive, et les deux autres étaient juifs aussi, ils ont dit, et si on faisait Shabbat ensemble? Moi je leur avais dit, j'ai fait une soupe de potiron, il y en a un autre qui est allé chercher des trucs chez lui, elle est allée aussi à chercher. Et puis on a partagé notre truc, parce que on n'est pas seul par la pensée, mais on est seul, comment dire, seul, c'est-à-dire, moi j'ai un grand appartement, je suis seul. Mes enfants travaillent énormément, ils n'ont pas beaucoup le temps de venir voir maman. Je les comprends, mais on est seul. Mon mari n'est plus là, c'est ça, seul.
1: Vous avez combien d'enfants, Janine?
3: J'ai trois enfants, il y en a un qui est gynécologue, obstétricien, plus 5 enfants, une femme, 5 enfants. La deuxième est enseignante, comme je l'ai été, donc elle est submergée de travail. Et quant au troisième, il est infirmier, comédien, et il est en dernière année pour être avocat. Il a repris des études à 30, pour être avocat, et il a 2 bébés tout seul, parce qu'ils viennent de se séparer, s'accompagner, lui.
1: Ils sont tous à Marseille.
3: Oui, maintenant, ils sont tous à Marseille. On est regroupés, mais on n'a pas le temps de se voir. Et vous savez, quand on a beaucoup aimé ses enfants, quand on les aime, moi, j'aime mes enfants à la folie, eh bien, le peu qu'ils vous donnent, c'est trop peu.
1: Oui, ouais. Ça, c'est sûr. C'est toujours trop peu.
3: Voilà, là, on a eu une fête de Hanouka où j'avais toujours du monde, mais il manquait 3 personnes, c'était mes enfants, parfois. Hein? Et un seul

0: contre plein de choses depuis le 7 octobre. J'ai beaucoup visité dans ma vie. J'ai visité pour Women's Liberation. J'ai pas 72 ans. J'ai 77 ans. Bientôt 78.
1: Ah oui. Mais à qui vous devez justement ce dynamisme comme ça qui, semble-t-il, fait partie de votre ADN?
0: Oui, ben, mais mon père était, c'était un arbre. Vraiment, c'est le pauvre. Quand il a eu cet AVC, je travaillais en région parisienne, je descendais tous les 15 jours. C'était un arbre qui est devenu. C'était un chêne qui est devenu un roseau, mais un roseau qui s'est écrasé, quoi. Il a été 22 ans paralysé et il arrivait à dire tous les matins, je vais bien. Je sais que j'ai sacrifié mes deux dernières, les deux dernières années où ils ont été vivants pour aller habiter en face de chez eux, pour être au plus près d'eux, parce que je refusais absolument qu'ils aillent dans une maison de retraite. J'écoute tous les soirs vos histoires, les histoires, c'est, vous savez comment je vous appelle? Le mur des lamentations, ou les, ou bien, comment je vous appelle, les trucs de... Oh, je retrouve plus le terme, bref.
1: En même temps, ça nous va bien avec Roland Pérez, hein, le mur des lamentations.
0: Tout à fait, parce que c'est vrai que les gens ont besoin de parler. Ils sont ouais. seuls dans le sens... Dès que vous êtes à la retraite, vous êtes mis dans une case, vous ne servez à rien. Vous êtes ouais. inutile. Moi, maintenant, j'ai des problèmes de santé. Bon, j'ai la colonne vertébrale qui se casse en deux. Je l'oublie. Mais jusqu'à ce moment-là, où c'est devenu très, très... Bon, enfin, douloureux, je faisais des maraudes. Parce que je me disais, bon, moi, je suis arrivé du bon côté de la route. Mais les autres, est-ce qu'ils ont demandé à être du mauvais côté de la route?
2: Ouais.
0: Et j'allais jusqu'à la gare avec une bande de copains. Ni religieux, ni... Et on allait leur apporter des trucs. Par exemple, pour Noël, un copain allait les voir tous et leur demander ce qu'ils voulaient. Des gamins de 17 ans jetés à la rue par leurs parents parce qu'ils ne s'entendaient plus, qui demandaient un livre. C'était émouvant. À un point, vous ne pouviez pas savoir. On leur apportait un peu de chocolat, du café, du... Un peu de chaleur humaine, surtout.
1: Oui, et en donnant de la chaleur humaine, on s'en apporte à soi-même aussi, c'est ça
0: tout
1: qui est
0: fait,
1: important.
0: Après, on finissait la soirée, après on les emmenait dans un resto, quand on était un groupe de... Quand j'avais entre 50 et 70, je faisais ça, ou bien j'allais dans les maisons de retraite, le soir de Noël, participer à la maison de retraite pour aider, parce que...
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4: Bonjour à tous. La France et le Canada accélèrent leur rapprochement face aux menaces de Donald Trump. Emmanuel Macron a reçu hier soir le Premier ministre canadien à Saint-Pierre-et-Miquelon, territoire français d'Amérique du Nord. Les deux dirigeants ont annoncé un rapprochement dans plusieurs domaines. Écoutez le chef de l'État.
5: Nous avons aussi acté de plusieurs rapprochements, mais ce que nous avons surtout décidé, c'est qu'ensemble, nous allons, en lien très étroit, demander à nos deux gouvernements de travailler à un rapprochement profond entre nos deux pays en matière de pêche, en matière de sécurité et de missions communes, en matière d'énergie, dans tous les domaines où nous pouvons trouver un agenda qui soit positif pour le Canada et pour la France. Oui, nous croyons ensemble que nos pays sont deux grandes nations indépendantes et qui veulent le rester.
4: Dans le reste de l'actualité, de nouvelles aides ou une prolongation des dispositifs en place. Le gouvernement se réunit aujourd'hui pour décider de l'approche à adopter face à la flambée des prix à la pompe. Ce week-end, le litre de gazole affichait un nouveau record, 2,41 € le litre en moyenne. Des milliers de personnes dans la rue à Paris hier après-midi. Des associations et collectifs appelaient à se rassembler contre la loi de présomption de légitime défense pour les forces de l'ordre. L'équivalent d'un permis de tuer, estiment les opposants. Le texte a été validé par l'Assemblée début juillet, mais doit encore passer devant le Sénat. Un couple et leurs deux enfants séquestrés dans la nuit de samedi à dimanche à leur domicile de Vendin-le-Vielle dans le Pas-de-Calais. Les quatre malfaiteurs voulaient obtenir des crypto-monnaies de la part du père de famille qui travaille dans ce secteur. Les suspects ont pris la fuite. À l'international, le parti de Vladimir Poutine donnait vainqueur des élections législatives en Russie.

Un résultat sans surprise avec environ 49% des suffrages, le même score que lors du dernier scrutin législatif. C'était en 2021, avant le début de la guerre en Ukraine. Et puis en rugby, l'UBB se relance. Victoire 40-10 des Bordelais contre le Stade français. Très bonne journée à tous.

0: Freedom, il est 5h passé de 5 minutes. Voici la revue de presse préparée et présentée par Christophe Damour. Bonjour Christophe.
1: Bonjour Francky, bonjour à toutes et à tous.
0: À la une du quotidien de ce matin, il y a un dossier sur les personnes malentendantes.
1: Sourd, se faire entendre, titre tout simplement le quotidien de ce matin. Il faut savoir qu'à La Réunion, il serait entre 1500 et 3000 à communiquer en langue des signes, selon une estimation associative, tandis qu'environ 35 000 personnes sont concernées par une forme de surdité. Derrière ces chiffres, Francky, une communauté qui revendique bien plus qu'un statut de personne handicapée. Une langue, une culture et une identité. Et qui demande à pouvoir vivre et communiquer comme les autres, écrit encore le quotidien de ce matin.
0: À la une de Zinfonaf 7.4, on parle de ce grave accident hier à Sainte-Rose.
1: Accident à Sainte-Rose, un homme évacué par hélicoptère en urgence absolue, titre Zinfonaf 7.4. Grave accident sur la route nationale 2, hier après-midi à Bois-Blanc, un quad et une grosse moto de 1000 cm3 se seraient percutés de plein fouet. Un homme âgé de 33 ans en urgence absolue a dû être évacué par hélicoptère vers le CHU Nord. Une deuxième victime en urgence relative a été transportée, elle, en ambulance.
0: À la une de l'info.re, on parle de cet accident dans un appartement du Tampon hier.
1: Oui, le Tampon, il agresse sa mère avant d'incendier l'appartement. Il y avait trop de sel dans sa nourriture. C'est le titre qui barre l'info.re ce matin, Francky. Les sapeurs-pompiers sont intervenus hier dimanche vers 16h45 pour un incendie dans un appartement situé rue Lucien Gasparin en Tampon. Selon les premières informations, un jeune homme aurait agressé sa mère à coups de marteau parce que sa nourriture était visiblement trop salée. Avant de mettre le feu au logement, il a été interpellé.
0: Et à la une de Freedom.fr, il est question de ce ramassage de déchets par des bénévoles à Sainte-Marie.
1: Sainte-Marie, 100 bénévoles bravent la pluie et retirent plus de 5 tonnes de déchets à la ravine Bardot. C'est le titre qui est à la une de Freedom.fr avec des photos et des vidéos à retrouver sur notre site. Même sous la pluie, hein, ils ont sorti les gants pour le World Cleanup Day. Ce dimanche, près de 100 bénévoles de Project Rescue Océan Indien on retirait donc 5,5 tonnes de déchets de la ravine Bardot. Au menu, ils ont retrouvé plein de choses et des choses assez insolites. 2 machines à laver de 50 kilos chacune, un frigo industriel rouillé, une tondeuse, une télé cathodique, pas moins de 30 pneus, Francky, et même une collection de DVD Coca.
0: Plus de 5000 kilos quand même, hein, c'est impressionnant. Ouais,
1: 5000 tonnes.
0: Oui, 5 tonnes, oui, mais 5000 kilos. Oui, oui, ouais, c'est plus de 5 tonnes, oui, tout à fait, oui. Mais énorme, waouh, wow. Ouais. Bah, chapeau les gars, bravo à ces bénévoles. Allez, bravo. 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
0: Bon, j'espère qu'on démarre avec le soleil cette semaine.
1: Oui.
0: Ouais. Bien.
1: La réponse est oui, puisque Météo France annonce une matinée largement ensoleillée, et ce sur l'ensemble de l'île, histoire de ne pas faire jaloux. Puis après, au fil des heures, vers la mi-journée, quelques nuages se développeront sur les pentes de l'est et de l'ouest, où quelques petites gouttes ne sont pas à exclure. Il faut savoir que ce matin, il a fait, dans la nuit, il a fait très froid dans les hauts. Mmh. On a enregistré cette nuit 2 degrés au Maïdo, 4 degrés à la plaine des Chicots et 5 degrés au volcan.
0: Ouais, l'intérieur de l'île dans la fraîcheur quand même. Hein.
1: Oui, oui. Mais bien sûr, tout cela va très vite remonter. Jusqu'à 27 degrés prévus sur le littoral aujourd'hui, jusqu'à 18 degrés dans les cirques et 12 degrés au Maïdo ou encore au volcan.
0: Voilà, et ce matin il fait encore un peu frais tout de même, hein, avec le petit vent qu'il y a là, ça rafraîchit bien.
1: Oui, oui, oui, il fait frais.
0: Ouais, les naïfs, hein, bon.
1: Il fait bon.
0: Il fait bon, ouais, pardon, excuse, il fait bon. C'est vrai, il m'a trompé. Il fait bon ce matin.
1: Il fait 20 degrés sur Saint-Denis au moment où
0: on se parle. Il fait un peu frais quand même. Avec le vent, c'est le vent qui gêne en fait. Hein. C'est le vent qui dérange. Hein.
1: Ouais, les alizés.
0: On fera avec.
1: On n'a pas le choix. Il y aura du soleil aujourd'hui. Donc
0: ouais, voilà. C'est ça qui réconforte quelque part pour démarrer une nouvelle semaine.
1: Exactement. Qu'on vous souhaite excellente à l'écoute de Freedom. Bon réveil avec nous tout de suite, Francky, pour Café Crème et Vitamine. Je vous retrouve à 5h30.
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0: Freedom, bonjour, bienvenue, merci à vous de nous retrouver en ce lundi 21 septembre 2026, le 02 62 41 51 51 pour toute information concernant le réseau routier, et puis le 02 62 99 14 00, votre ligne anniversaire à votre disposition, et vous êtes les bienvenus. Freedom, bonjour, allô?
4: Bonjour Francky, ça va?
0: Bonjour madame, moi les bien, merci, et vous, est-ce que ça va?
4: Oui, ça va, j'ai fatigué, mais ça va.
0: Bien.
4: La chanson est Alicia, aujourd'hui, ton anniversaire.
0: Alors, Alicia pour la chanson, ton anniversaire, oui. Oui. Alors, pour qui?
4: Je souhaite les deux jumeaux, Jeanne et Jadel.
0: Mmh.
4: Un joyeux anniversaire aujourd'hui.
0: Rappelez-moi même ce que les prénoms, Julia et?
4: Non, Jeanne.
0: Ah, Jeanne.
4: Et Jadel.
0: Et Jadel. Ah ben, les prénoms très rares quand même, oui, effectivement.
4: Oui.
0: Jeanne, Jadel, les jumelles.
4: Des jumeaux,
0: pardon, décidément, mais on entend mal en plus avec ça. Hein. Des jumeaux, Jeanne et Jaden, oui.
4: Et pour mes deux filles, j'ai Heidi et Isabelle.
0: Mm-hmm.
4: Et pour toute ma famille.
0: D'accord. Et où le prénom, madame?
4: Je Francky.
0: Merci, où le prénom, c'est comment?
4: Et bonne semaine, c'est Monique.
0: Monique, on parle à nous de quel coin?
4: Du Sud.
0: Allez, Monique du Sud. Eh bien, merci Monique du Sud, la chanson demandée, c'est celle de Aïssia avec ton anniversaire.
4: Oui. Et bonne journée, Francky.
0: Merci beaucoup. Merci, Monique.
4: Allez, au revoir.
0: Bonne journée, à très bientôt. Au revoir.
4: Allez, oui. Au revoir.
0: Monique démarre en beauté ce matin avec l'anniversaire des jumeaux Jeanne et Jaden. La chanson, la nouvelle chanson de Aïssia, justement, ton anniversaire, voici l'extrait.

0: Haïtien pour la chanson Ton anniversaire. On continue avec le message de Willa. Willa de la Grande Fontaine Saint-Paul qui souhaite à son petit-fils Maé Urbatro un joyeux anniversaire pour ses 8 ans. Gros bisous tout le monde. 02 62 99 14 00. Freedom, bonjour. Allô? Monsieur, madame, bonjour. Zona la ligne, ça te cause pas. Ben, c'est une bonne journée. Hein? Freedom, bonjour, allô?
1: Oui, bonjour.
0: Bonjour, madame.
1: C'est Sophie d'Aplain des Palmistes.
0: Oui, Sophie.
1: Je vous appelle, enfin, la chanson, c'est Vanessa Paradis, Le tourbillon de la vie.
0: Tourbillon de la vie de Vanessa Paradis. Oui, Sophie. Pour qui cette chanson?
1: Alors, c'est pour mon mari et moi, Cyril et Sophie. Mmh. On fête nos 7 ans de mariage aujourd'hui. Donc, voilà.
0: Démarre bien la semaine?
1: Eh ben oui.
0: 7 ans de mariage, ce sont les noces de laine pour tous les deux.
1: Oui, c'est ça. Et puis, je profite de l'occasion pour dire que ma fille a été très courageuse. C'est allée à Mafate avec sa collègue pour apporter des lunettes pour les Mafatés. Donc, je suis très fière d'elle.
0: Elle a fait ça quand?
1: C'était la semaine dernière.
0: D'accord. C'était une opération solidarité, justement?
1: Non, c'est je pense que ils avaient besoin, enfin, pour avoir des lunettes, les gens de Mafate, ben ils descendent pas forcément, donc elles sont montées.
0: Mais vous parlez de lunettes de vue, Sophie?
1: Oui, lunettes de vue.
0: Ah ouais.
1: Oui, elles vont remonter dans 2 semaines pour leur apporter leurs lunettes.
0: C'est-à-dire qu'elles sont allées justement prendre les commandes pour ensuite les livrer la semaine prochaine?
1: C'est ça.
0: Ah ben dis donc, belle opération.
1: Oui.
0: Elle a du courage, votre fille, hein?
1: Oui.
0: Rappelez-moi son prénom.
1: C'est Manon.
0: Manon. Et elle n'était pas toute seule, Manon, hein?
1: Non, elle était avec sa collègue. Je me rappelle plus de son prénom, mais voilà, elles étaient toutes les deux, donc elles sont passées 3 jours là-bas.
0: Et c'est la première fois qu'elle fait ça?
1: Oui. Oui.
0: Ah, ça mérite d'être salué, effectivement.
1: Voilà.
0: Bon, et le prochain départ, donc week-end prochain, avec les lunettes de vue pour la livraison.
1: Dans la semaine après le 8, donc voilà, non, la semaine après.
0: D'accord.
1: Voilà, le temps de récupérer les lunettes, voilà.
0: Eh ben, dis donc. Et c'est à l'initiative de qui, cette opération?
1: Je pense que c'est de leur entreprise. Je peux pas donner le nom.
0: Ben, si, je vous le demande.
1: Ah bon, d'accord, c'est Optique de Bourbon.
0: À l'initiative d'Optique de Bourbon. Voilà. Ben, coup de chapeau, en tout cas, hein, parce que c'est quand même, même si c'est une opération d'Optique de Bourbon, c'est quand même votre fille et sa collègue qui sont montées, quoi.
1: Oui.
0: Ah ouais, ceux qui ont marché dans les sentiers pour aller prendre les commandes, là.
1: Avec leur sac à dos plein de lunettes.
0: Hein. Ah ouais. C'est pas rien quand même. Bien courageuse toutes les deux. Hein. En tout cas, on salue cette opération.
1: Merci beaucoup.
0: Voici pour vous tous les deux. Pour vous, merci. Cyril et Sophie, cette chanson de Vanessa Paradis.
1: Merci beaucoup.
0: Belle journée. Merci, à très bientôt. Au revoir. Vanessa Paradis pour la chanson.

0: Vanessa Paradis, Le Tourbillon, c'est le titre exact, hein, Le Tourbillon. Et la deuxième voix que vous entendez là, c'est celle de Jeanne Moreau. Frédéric, on continue avec le message, une bonne fête à mon collègue qui s'appelle Mathieu Pastour. C'est signé Clermont Sinalachimi de Brapanon. Oui, on fête les Mathieu ce matin. Je vous en parle dans quelques instants pour vous parler de leur caractère. Freedom, Christy avec nous là tout de suite pour l'horoscope du jour. Bonjour Christy.
1: Bonjour chers amis, c'est Christy. Voici mon horoscope pour ce lundi 21 septembre. Le soleil est en vierge et bonne fête Mathieu. Bélier, en famille comme en amour, des attitudes trop directives seront mal acceptées et généreront des discussions houleuses. Taureau, votre bonne volonté pourrait vous jouer des tours. Vous devriez éviter d'en faire trop. Gémeaux, réunion joyeuse en famille. Côté cœur, vous retrouvez élan et humour. Cancer, faites attention où vous mettez les pieds. On ne recherche pas forcément vos conseils. Lion, les questions usuelles réglées. Vous vivrez mieux vos relations. Vierge, farniente absolue dans un climat chaleureux et convivial. Tout va bien. Balance, ne regrettez pas des projets ou des associations qui auraient donné peu de résultats. Scorpion, vous verrez la vie en rose, en compagnie d'êtres aimés. Atome crochu avec les Gémeaux. Sagittaire, côté cœur, ne laissez pas des questions d'argent abîmer vos liens. Capricorne, si vous avez des doutes à propos de l'être aimé, mieux vaut lui en parler franchement et tout de suite. Verseau, attachez-vous autant que possible à éliminer le superflu et à améliorer vos méthodes. Poisson, occupez-vous de votre maison, réorganisez, changez, bougez. Votre ciel vous y engage. Je vous souhaite à tous une journée magique. À bientôt.
0: Merci beaucoup, ma chère Christine. Nous vous souhaitons une belle journée. Prochain rendez-vous, 16h15. L'heure de la bourrique pour l'arrivée du quintet du côté de Vincennes dans la quatrième. Il fallait cocher le 8, le 13, le 12, le 7 et le 4. 8, 13, 12, 7 et 4 pour le quintet du côté de Vincennes dans la quatrième. Rapport du quintet, dans l'ordre 4 813 € et dans le désordre 64 € et 80 centimes. À 10h30, des pronostics de Thierry Léger, ce sera pour le quintet du côté de la Capelle cet après-midi. Bonne journée au Mathieu, tiens, parlons caractère. Il est volontaire et déterminé à réussir ce qu'il entreprend. Voilà, c'est quelqu'un d'ambitieux, vous l'aurez compris. Aujourd'hui, c'est la journée mondiale de la maladie d'Alzheimer. On pourra en parler avec vous, hein, puisque au quotidien, pas facile à vivre avec une personne atteinte de la maladie d'Alzheimer. Racontez-nous justement 02 62 99 12 00. Et les aides, paraît-il qu'il manque des moyens justement pour subvenir aux besoins des personnes atteintes de la maladie d'Alzheimer. 02 62 99 12 00, notre standard à votre disposition. Freedom, allô, bonjour. Allô.
2: Allô, bonjour Francky.
0: Oui, bonjour madame.
2: Ça va bien?
0: Oui, ça va. Lundi, nouvelle semaine qui démarre. Tout va bien.
2: Voilà. Bon, moi, je voudrais écouter Alex Ivar, Séparation.
0: Mmh, oui. Alors, pour qui cette chanson, Alex Ivar?
2: Mais pour mes enfants, mes petits-enfants, mes arrières.
0: Mmh.
2: Mes copines, mes infirmières.
0: Oui.
2: La secrétaire Lucille. Et puis, ben, pour mes frères et sœurs.
0: La famille, quoi.
2: La famille, toute la famille, alors.
0: Mm-hmm.
2: Et puis, pour un ami de mon gaillard, Thierry, là, il va vous pisseter.
0: Ouh là là là là, ça s'est balancé, ça. Qui s'est balancé ça comme ça, grand matin, sur mon antenne?
2: La Valentine de Saint-André.
0: Ma fille, ben Valentine, ben oui, alors. Je ne connais pas quand ça arrive, hein. Vous n'avez pas d'autres gens, mais pour une fois, on s'est lâché, là, je crois. Hein.
2: Ah, pour une fois, il faut lâcher, quand il faut lâcher, il faut lâcher. Hein.
0: Et ben voilà. La signature de Valentine pour cette nouvelle semaine de Saint-André.
2: Et gros bisous à toi, Francky.
0: Merci, Valentine. On vous embrasse également. Alex Siva pour la chanson. Merci, à très bientôt. Voici l'extrait.

0: Libération, interprété par Alex Iva. La Freedom Message 06 92 91 5000. La famille Gadeau de Saint-Leu qui souhaite à Émilie Gadeau un joyeux anniversaire à l'occasion de ses 20 ans. Lui souhaite une bonne santé, une bonne réussite pour ses études et bonne journée tout le monde. 02 62 99 14 00. On continue avec vous, Freedom. Allô, bonjour. Allô.
1: Allô.
0: Bonjour madame.
1: Bonjour, c'est Marie de la Chaloupe Saint-Leu.
0: Oui, Marie de la Chaloupe.
1: Et la chanson, c'est Maté Améachi. Ben, donne-moi bonjour à Madame Charles de Maturan, plutôt Saint-Leu, à ma copine Marcel, et Madame Andréa Laga, et mon cousin Tivel pour l'équipe de Freedom.
0: Et vous avez demandé la chanson, je la connais en plus, mais. Comment on dit où?
1: Maté Améachi.
0: Maté Améachi, ça me dit quelque chose, ça. Mais regarde ça, mais que puis c'est le titre exact, mais je connais ça, Maté Améachi. Mais regarde, m'y promets pas où, oui. Parce que m'a perdu dans l'écriture du titre. Améachi, voilà, mais il disait bien oui, qu'il était mort, comment elle a fait.
1: Oui.
0: Maté Améachi, c'est le titre exact.
1: Oui, c'est ça, oui.
0: Parfait. Marie de la Chaloupe Saint-Leu, nous souhaite à vous une belle journée.
1: Oui, merci à vous aussi.
0: À très bientôt. Bonne semaine à vous.
1: Oui. Merci. Allez, au revoir.
0: Un petit peu d'ambiance dans la case, ça ne fait pas de mal. Dès le matin pour se réveiller, ça tombe plutôt bien. Voici Maté avec Améachi, extrait de la chanson. Avant de revenir vers vous, bien sûr, 02 62 99 14 00.

0: Maté avec Ameyachi. Freedom, un joyeux anniversaire à ma fille Anne. Elle s'appelle, elle habite, Sainte-Suzanne. C'est signé Jocelyne du côté de la Saline. 02 62 99 14 00. On continue avec vous. Freedom, bonjour. Allô?
1: Oui, bonjour, monsieur Ski.
0: Bonjour, oui.
1: Monsieur Frédéric de Sacotide.
0: Oui, Frédéric, je vous écoute.
1: J'aimerais écouter un bon petit black affair.
0: Oui.
1: Ou un Cabo Verde chaud, n'importe.
0: Une black affair, c'est bien. Le premier est bon.
1: Ça, ce sera pour mon ami Maxo, de Temps Rouge.
0: Mm-hmm.
1: Le Maxo, le non-voyant, hein, connaissez-vous?
0: Oui, déjà entendu parler sur l'antenne. Je ne connais pas personnellement, mais oui, tout à fait.
1: Non, mais il fait le grand, raid avant.
0: Voilà.
1: Ça même. Et puis, ben, pour toute l'équipe de Radio Freedom.
0: Mm-hmm.
1: Ou de journaliste, de standardiste. Et puis, tout le monde écoute Freedom et tout le monde est déjà dans l'embouteillage.
0: Hein? Quoi? L'embouteillage ou ça?
1: Ben, il commence, hein. Il vient.
0: Allez, rien que 5h30. Tout va bien, là. On parle pas de malheur.
1: Allez, Alors, monsieur, il faut me dire, bon, elle n'a pas embouteillage, 5h30, elle est boire, quand il y a où.
0: Embouteillage, bon, on a de la circulation, d'accord, mais embouteillage.
1: Ouais, l'embouteillage.
0: Bon.
1: Ben, bon courage à ceux qui laissent la route déjà.
0: Ouais.
1: Bon, je vous retrouve, bonne journée. Oh.
0: Merci, Frédéric, un petit clin d'œil à Jacob, d'ailleurs, aussi, en parlant de non-voyants. Jacob, que là, on connaît à moi, mais comme là, tu connais, ben, il est non-voyant, mais impressionnant, hein. Il entend du moins à un kilomètre presque, pour exagérer un peu. Et le gars a entendu, il a reconnu.
1: Bon, ben, Francky,
0: lui développer, là, c'est impressionnant.
1: Francky, un moun, par exemple, bon, lui connaît pas mal de personnes. Un moun, il crée, t'es Jacob, comment il est, hein? T'es intéressant, ben, c'est à moi-même, ça.
0: Ouais, c'est impressionnant, hein, quand même. Hein, les...
1: C'est impressionnant, ouais.
0: Ouais.
1: Allez, ben bonne journée à toutes.
0: Allez, à bientôt, Frédéric. Merci encore. Black Affair avec le titre Toi Méchant, voici l'extrait.

0: Black Affair, toi méchant, plus de 70 ans pour Anthony Gussy, hein, et toujours la voix chaleureuse et le son cadencé, toi méchant pour Black Affair. Bon, la suite de vos appels tout à l'heure, on marque la pause, dans quelques instants la revue de presse.
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0: Freedom, voici la revue de presse préparée et présentée par Christophe Damour. Bonjour Christophe.
5: Bonjour Francky, bonjour à tous.
0: À la une du quotidien de ce matin, on parle du ramassage de déchets dans le nord et l'est de l'île.
5: Oui Francky, déchets du nord et de l'est, un marché à 29 millions d'euros sous tension. Titre le quotidien de ce matin. Alors le traitement des déchets du nord et de l'est de l'île, c'est un marché d'un an en attendant le vrai. Alors aujourd'hui, le SIDN, le syndicat mixte de traitement des déchets du nord et de l'est, doit valider le marché transitoire d'un an pour le traitement des déchets de toute la zone nord et est, un marché qui pèserait 29 millions d'euros après deux offres rejetées sous la précédente mandature pour cause de prétention financière démesurée de l'opérateur Innovest. Le budget devrait être voté dans la journée.
0: À la une de Freedom.fr, il est question des rodéos sauvages au Chaudron à Saint-Denis.
5: Oui, Saint-Denis, nouvelle opération de sécurisation au Chaudron contre les tensions et les rodéos. Titre Freedom.fr, nouveau coup de renfort au Chaudron hier, dimanche. Une opération de sécurisation a eu lieu, Francky, dans le quartier du Chaudron à Saint-Denis. Alors, la police nationale, épaulée par un escadron de la gendarmerie mobile, a été déployée en grand nombre. Objectif de cette opération, éviter de nouveaux épisodes de tension et lutter contre les rodéos, mais aussi maintenir l'ordre public et assurer la sécurité des habitants du secteur, écrit encore Freedom.fr.
0: À la une de l'info.re, on parle de cet incendie dans un appartement du Tampon hier.
5: Oui, le Tampon, il agresse sa mère avant d'incendier l'appartement. Il y avait trop de sel dans la nourriture, titre l'info.re ce matin. Tout serait parti d'un plat trop salé, Francky. Ce dimanche, peu avant 17h, rue Lucien Gasparin, au Tampon, un jeune homme a frappé sa mère à coups de marteau avant de mettre le feu à l'appartement. Il a été interpellé, sa mère a été transportée à l'hôpital. Le feu au premier étage a été vite maîtrisé et 5 personnes de l'immeuble vont être relogées.
0: Et à la une de Info 974, on parle de l'intelligence humaine.
5: Oui, pour une fois, à défaut d'intelligence artificielle.
0: Exact.
5: Oui, absolument. Avec ce titre, trop d'informations et pas assez de réflexion. Alors, sommes-nous devenus plus bêtes, s'interroge et titre Info 974 ce matin. Vous savez, Francky, pendant des décennies, les humains ont semblé devenir toujours plus performants aux tests de QI, etc. Puis, la courbe s'est retournée et une étude américaine portant sur près de 400 000 tests observe une baisse dans plusieurs capacités cognitives. Mais pour le journaliste de New York Magazine, Lane Bond, écrit le Info 974, le vrai coupable est ce gigantesque brouhaha numérique auquel nos cerveaux sont désormais exposés en permanence. Donc vous voyez, on est finalement pas loin de l'intelligence artificielle quand on parle de brouhaha numérique.
0: Ouais, disons qu'on consomme beaucoup le numérique, mais on réfléchit peu à ce qu'on voit.
5: On réfléchit beaucoup moins.
0: Ouais. On est consommateur, mais gros consommateur. Voilà. On scrolle aujourd'hui.
5: Voilà.
0: Scrolle.
5: Du coup, on réfléchit plus. On voit.
0: Non. Mais... voilà.
5: Et
0: on a
5: donc,
0: une cascade d'images.
5: Et ben, on perd un peu de QI.
0: Ouais, c'est certainement pas faux hein, quand même. Hein. On a beau critiquer les études américaines de temps en temps, mais celle-là, elle tient la route quand même. Hein.
5: Donc, à retrouver dans les colonnes de Info 974 ce matin.
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0: Le temps de cette journée avec un beau soleil qui nous attend.
5: Oui, ce sera un lundi au soleil, c'est le cas de le dire. Une matinée largement ensoleillée sur l'ensemble du département. Ce matin, au fil des heures, les nuages feront leur apparition sur les reliefs de l'est et de l'ouest, avec parfois quelques petites gouttes, mais rien de grave. Il fera jusqu'à 27 degrés sur le littoral, jusqu'à 22 degrés dans les cirques et jusqu'à 12 degrés au Maïdou et au volcan aujourd'hui, Francky.
0: Pour revenir à l'intelligence humaine, imaginez une journée où l'internet coupe. Une journée sans internet.
5: Vous imaginez, nous avons, vous et moi, un âge certain, nous avons vécu sans internet, sans le téléphone portable. Est-ce qu'on serait capable de revenir 30 ans en arrière? Comme on vivait il y a 25-30 ans. Sans téléphone portable, sans internet, sans tout ça.
0: Compliqué, hein?
5: Compliqué. Déjà très, aujourd'hui.
0: Très compliqué.
5: Quand un point, le téléphone portable côté.
0: Ah, on râle, hein?
5: C'était mon téléphone. Ah oui, mon téléphone là-bas, mais on fait demi-tour. Même si vous venez en route, mais ça rend mon téléphone.
0: Quitte à arriver au travail en retard.
5: Vous
0: préférez faire demi-tour à l'heure de téléphone que d'arriver à l'heure au boulot. Non, mais c'est vrai.
5: On est tous accros finalement au numérique. Tout ce qui internet, etc. nous apporte aujourd'hui. Et ben du coup, on réfléchit moins.
0: Ça mérite réflexion, ça mérite même un baromètre, tiens.
5: Exact.
0: Merci Christophe Damour, le prochain rendez-vous tout à l'heure à 6h.
5: Bon lundi, bon réveil.
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0: 02 62 99 14 00 pour la suite de vos appels. Freedom, bonjour, allô.
7: Allô.
0: Oui, monsieur, bonjour, oui.
7: Et bonjour à toute l'équipe Freedom, Arsène, centre-ville des environs, pour une dédicace.
0: Je vous écoute, Arsène.
7: Wazomni, viens pas pleurer, Baza.
0: Ah ouais, elle est. Ouais, on l'avait déjà entendue il y a quelque temps déjà. Hein. Mais oui, belle chanson aussi, Wazomni. Hein.
7: Oui, pour mon plaisir personnel, viens pas pleurer, voisin. Le monde change, les mentalités restent les mêmes.
0: Tu crois que t'as dit pour mon voisin, moi? Qu'est-ce qu'il est fouteur de celui-là?
7: Oui.
0: Extrait de la chanson de Wazomni, viens pas plaire voisin.
7: Oui.
0: Merci Arsène. Merci et belle journée. Oui, ça mérite d'être entendu quand même. Ça mérite effectivement un extrait. Écoutez.

0: Oisomi, il s'appelle. Viens pas plaire voisin. Bon anniversaire à Karine. C'est la part de Pascal et de sa maman. C'est signé Suzy de Saint-André. 02 62 99 14 00. Frida Malo.
1: Hello, bonjour.
0: Bonjour madame.
1: Géraldine Carambata du Tampon.
0: Je vous écoute Géraldine.
1: Aujourd'hui.
0: Oui.
1: C'est top.
0: Oui, on peut dire ça, oui. C'est lundi, oui.
1: Vous savez pourquoi ?
0: C'est votre anniversaire, Géraldine.
1: Non. Moi, je suis née le 6 août.
0: Ah, le 6 août, d'accord. Bon, on n'est pas votre anniversaire. Mais c'est quoi les tops, alors ?
1: Ben, c'est lundi.
0: Ah, d'accord. À vous, c'est top le lundi. Pour certains, c'est top le vendredi. Mais vous, c'est lundi.
1: Non, c'est pas vrai. Donc, voilà, j'aime...
0: Bonjour l'embrouille dès le matin.
1: Voilà, je sors du week-end, c'est pour ça.
0: Ah, donc c'est pas top, c'est pas si top que ça.
1: Voilà.
0: Ah, ouais, super. Moi, parce que mi-temps de dire, elle est là de Mouniem le vendredi, mais à où c'est le lundi, mais pas vraiment.
1: Non, pas vrai du tout.
0: Bon, qu'est-ce qui pourrait vous égayer la journée, Géraldine?
1: Bah, j'aimerais écouter Réglisse, je sais pas si vous connaissez à lui.
0: Mais de l'huile?
1: Ah ah, ça c'est super, oui. Comme ça va glisser la semaine.
0: Exact, oui.
1: Voilà, j'aimerais écouter ça pour l'équipe enseignante de l'école ACDR des 400, les agents, les ATSEM, et puis bonne journée à la team de Freedom, et puis sans oublier tous mes loulous. Il y a 160 loulous qui viennent à l'école.
0: Ah. On va les accueillir aujourd'hui, les petits loulous.
1: Voilà. Avant que, dans 3 semaines, c'est les vacances.
0: Ah, mais attends, ne mettez pas de l'eau dans votre bouche comme ça. C'est seulement dans 3 semaines.
1: Non, je préviens les parents quand même que, quand même des vacances, va.
0: Maintenant, on prévient les parents. Eh, oublie pas, votre maman est en vacances dans 3 semaines.
1: 3 semaines. Et après, bientôt, nous, sera les florilèges.
0: Oui.
1: Donc, tampon sera en fête et tout.
0: Ok. Eh bien, Géraldine, je vous souhaite une belle journée, un bon lundi tout de même.
1: Bisous, balpiouk, et mets de l'huile pour la semaine.
0: Mets de l'huile avec réglisse. Merci, Géraldine, à bientôt.

0: Mets de l'huile. Aujourd'hui, c'est un jour spécial, nous dit un message pour ma grande sœur Casanov, Marie-Claire. Elle fête un an de plus du côté de l'étang Saint. Le bisou à sa famille, c'est signé sa petite sœur Titi. Freedom 02 62 99 14 00. Freedom, bonjour, allô?
1: Oui, bonjour.
0: Bonjour, madame.
1: Pour
0: qui? Oui.
1: C'est Denise de Saint-Louis.
0: Je vous écoute, Denise.
1: Je voudrais la chanson juste après le bon anniversaire.
0: Oui.
1: Parce qu'hier était l'anniversaire de mon mari. Il avait 80 ans. Il s'appelle Tétain.
0: Tétain, oui.
1: Il a gagné la ligne. Il a gagné la ligne, mais il ne m'a pas gagné. Tout le temps, c'est le même qui passe.
0: Ben, aujourd'hui, c'est le tour.
1: Je vais t'en couler, il y a.
0: Ben, il ne faut pas. Chacun de son tour, là, il n'y a qu'un ligne.
1: Ah, ben tout le temps, c'est le même. Ah, non, quand même.
0: Ah, ou jamais, alors.
1: Hein?
0: Mais dis, ou jamais.
1: Ah, ben jamais.
0: Ah, ben voilà.
1: Tu es un bel âge, 80 ans.
0: Venge à où aujourd'hui, ma fille.
1: Ben, c'est pour mon mari Tétain, qui fête ses 80 ans hier, mais après, moi, on a fêté quand même. Hein?
0: Bien sûr, ben, il le fallait, hein.
1: Comment?
0: Il le fallait quand même, fallait le fêter.
1: Bien sûr, bien sûr, il y a son bougie, tout ça là. Hein.
0: Mm-hmm.
1: Et pour mes 7 enfants, mes 18 petits-enfants, et mes 8 arrière-petits-enfants, mes 4 belles-filles, mes 2 jeunes.
0: Ça y appelle, ça fait même ça, appelle le chapelet même ça.
1: Comment?
0: Il appelle chapelet même ça, chapelet.
1: Ah non, non, ben, maintenant, gagne la ligne, mais juste quand même là.
0: Ah non, il marche c'est pas comme ça, ça, ou pas gagne, pas moi la faute, hein. à moi, il paye ça, donc.
1: Ben, il vient de faire mon chapelet, à bien vous faire le coup.
0: Denise, pour la famille, donc, et surtout pour Tétain, ça, c'est important.
1: Oui, oui.
0: C'est comme lui, l'élu qui a fêté 80 ans.
1: Oui, oui.
0: Sistaflo pour la chanson, bon anniversaire.
1: Comment?
0: Mais d'ailleurs, Sistaflo pour la chanson.
1: Oui, oui.
0: Voici l'extrait de cette chanson, Denise.
1: Merci.
0: Et bonne journée, à bientôt.
1: Okay.
0: Merci, au revoir.
1: Au revoir.

0: Sistaflo est le titre Bon anniversaire. D'ailleurs, joyeux anniversaire à mon neveu, il s'appelle Jocelyn Dali du côté de Saint-Benoît. Et puis bonne fête à mon beau-frère Fontaine Mathieu du côté de Piton-Saint-Leu. 02 62 99 14 00, Frida Malo.
1: Oui, bonjour.
0: Bonjour.
1: Un signe de sa tendresse, c'est pour une dédicace super fleu de la chanson. C'est ma chanson. C'est pour notre anniversaire de mariage et l'anniversaire de mon mari, Lucien.
0: Alors, déjà, anniversaire de Lucien, oui. Et l'anniversaire de mariage, combien d'années?
1: 6 ans.
0: 6 ans de mariage. C'est ça, 6 ans de mariage.
1: Oui,
0: d'accord.
1: Oui.
0: Alors, vous, c'est Anise, c'est bien ce que j'ai compris?
1: Annecy.
0: Annecy, pardon. Annecy. Et Lucien, déjà, bon anniversaire à l'occasion de vos 6 ans de mariage. On parle des noces de Chypre. Et j'ai pas compris la chanson.
1: Superfleu de la chanson, c'est ma chanson.
0: Superfleu.
1: Oui.
0: Oh, je connais moins ça. Mis ça à rôder parce que ce sera peut-être le moment de la découverte là ce matin pour s'y atteindre, à moins y compris.
1: Ouais.
0: Super Schleu. Et ça s'appelle Tu es ma chanson.
1: Oui, Tu es ma chanson.
0: Eh bien madame, j'ai trouvé. Nous allons donc écouter un extrait de cette chanson.
1: Ben merci beaucoup.
0: Belle journée Annecy et surtout bon anniversaire de mariage.
1: Ben merci beaucoup.
0: À bientôt.
1: À bientôt.
0: Super Schleu. Pour ceux qui ne connaissent pas la chanson, c'est le moment de notre découverte là ce matin. Voici l'extrait.

0: Super Chleu pour ce titre Tu es ma chanson. Il a même le timbre de voix de Mario Chico, Super Chleu. Anniversaire à Iliana, on termine, hein, de la part de maman Anaëlle, son papa Samuel et puis ses sœurs et frères également. Joyeux anniversaire à mon frère Michel du côté de l'État en Saint-Paul, ça c'est Marilyn du côté de la Possession. Et puis l'anniversaire à Séverine de Saint-Gilles-Léo. Je t'aime, passe une bonne journée, bonne santé pour elle pour ses 39 ans. Freedom, la suite de vos appels tout à l'heure, 02 62 99 12 00, hein, ce sera donc juste après 6h. 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

En métropole, décès de Monsieur Goetz Philippe. Décès de Monsieur Goetz Philippe, originaire de la montagne Saint-Denis. Décès survenu en métropole jeudi à l'âge de 82 ans. La bénédiction aura lieu en métropole en l'église de Pau à 8h30 demain matin. À Nancy, en métropole, décès de Monsieur Erapa Jean-Yves, dit l'Indien. Décès de Monsieur Erapa Jean-Yves, dit l'Indien, originaire de la Marine Sainte-Suzanne, fils de Monsieur Erapa Paris et de Madame Elama Christiane. Décès survenu en métropole vendredi à l'âge de 68 ans. La date et le lieu des obsèques vous seront communiqués ultérieurement. À Beaumont-Sainte-Marie, décès de Monsieur Burel Jean-Henri. Décès de Monsieur Burel Jean-Henri. Décès survenu samedi à l'âge de 87 ans. Le convoi mortuaire sortira du centre funéraire de Bois-Rouge-Sainte-Marie aujourd'hui. La bénédiction aura lieu en la chapelle du centre funéraire de Bois-Rouge à 14h30 cet après-midi. L'inhumation se fera au cimetière de l'Est. À Saint-André, décès de Monsieur Gustavin Hervé. Décès de Monsieur Gustavin Hervé. Décès survenu samedi à l'âge de 97 ans. Le convoi mortuaire sortira de son domicile au 191 rue des Chanets à Saint-André aujourd'hui. La bénédiction aura lieu en la chapelle du centre funéraire de Prima à 15h cet après-midi, suivie de la crémation. Au tampon, décès de Monsieur Débassur Amand, dit Jacques. Décès de Monsieur Bédassur Amand, dit Jacques. Décès survenu vendredi à l'âge de 64 ans. Le convoi mortuaire sortira du centre funéraire sud Ligne Paradis Saint-Pierre aujourd'hui. La cérémonie bouddhiste se fera en la chapelle du centre funéraire sud à 15h30 cet après-midi, suivie de la crémation. À Sainte-Clotilde, décès de Monsieur Kergrin Ambroise Irénée. Décès de Monsieur Kergrin Ambroise Irénée. Domicilié rue des Conflors à Sainte-Clotilde. Décès survenu samedi à l'âge de 69 ans. Le convoi mortuaire sortira du centre funéraire de Commune Prima où se tiendra une veillée à partir de 14h cet après-midi. La bénédiction aura lieu en la chapelle du centre funéraire de Prima à 15h demain après-midi. La date de l'inhumation vous sera communiquée ultérieurement. À Saint-Denis-la-Source et à Sainte-Marie, décès de Monsieur Géna Éric dit Popeye. Décès de Monsieur Géna Éric dit Popeye. Domicilié SIDR Bagatelle à la Source Saint-Denis. Décès survenu hier à l'âge de 61 ans. Le convoi mortuaire sortira du centre funéraire de Bois-Rouge-Sainte-Marie aujourd'hui. La bénédiction aura lieu en la chapelle du centre funéraire de Bois-Rouge-Sainte-Marie à 11h ce matin. L'inhumation se fera au cimetière de Bois-Rouge-Sainte-Marie. À Saint-Denis et à Sainte-Marie, le décès de Monsieur Tian Chun King Ying Asung. Décès de Monsieur Tian Chun King Ying Asung, retraité de la DDE. Décès survenu vendredi à l'âge de 80 ans. La famille ne souhaite ni fleurs ni couronnes. Le convoi mortuaire sortira du centre funéraire de Commune Prima aujourd'hui. La bénédiction aura lieu en la chapelle du centre funéraire de Prima à 14h cet après-midi. L'inhumation se fera au cimetière de Bois-Rouge-Sainte-Marie. À Sainte-Clotilde, décès de Monsieur Robert Thierry Régis d'Inesta. Décès de Monsieur Robert Thierry Régis d'Inesta. Décès survenu mercredi dernier à l'âge de 48 ans. Le convoi mortuaire sortira du centre funéraire de Commune Prima où se tiendra une veillée à partir de 12h30 aujourd'hui. La date et le lieu des obsèques vous seront communiqués ultérieurement. À Brapanon, décès de Madame Payette, Margarita Lucette née Baronne. Décès de Madame Payette Margarita Lucette née Baronne. Décès survenu hier à l'âge de 94 ans. Le convoi mortuaire sortira de la maison funéraire de Brapanon aujourd'hui. La bénédiction aura lieu en l'église de Brapanon à 15h cet après-midi. L'inhumation se fera au cimetière de Brapanon. À Saint-Benoît, Sainte-Anne, chemin du Cap. Décès de Monsieur Prianon Henri Lucien. Décès de Monsieur Prianon
Harry Lucien. Décès survenu hier à l'âge de 74 ans. Le convoi mortuaire sortira de son domicile, 18 terres, allée des Palmistes, chemin du Cap à Sainte-Anne-Saint-Benoît. La date et le lieu des obsèques vous seront communiqués ultérieurement. À Saint-Joseph, décès de Monsieur Payette Ariste Antoine. Décès de Monsieur Payette Ariste Antoine. Décès survenu hier à l'âge de 91 ans. Le convoi mortuaire sortira de son domicile, 53 rue Eugène Michel à Saint-Joseph aujourd'hui. La bénédiction aura lieu en l'église de Saint-Joseph-Centreville à 14h cet après-midi. L'inhumation se fera au cimetière du Butor à Saint-Joseph. À Saint-André, décès de Monsieur Plante Sylvain. Décès de Monsieur Plante Sylvain. Décès survenu hier à l'âge de 73 ans. Le convoi mortuaire sortira du centre funéraire de Saint-André. La date et le lieu des obsèques vous seront communiqués ultérieurement. À la Possession, décès de Madame Fontaine Marilyn. Décès de Madame Fontaine Marilyn, ancienne institutrice au port. Décès survenu samedi à l'âge de 75 ans. Le convoi mortuaire sortira du centre funéraire de Commune Prima. La date et le lieu des obsèques vous seront communiqués ultérieurement. À Saint-Leu, décès de Madame Yvon Marie-Marlène Nérangama. Décès de Madame Yvon Marie-Marlène Nérangama. Décès survenu hier à l'âge de 60 ans. Le convoi mortuaire sortira de son domicile, 11 bis, chemin des Bougainvilliers, à Piton-Saint-Leu.

communiqués de l'EFS, l'établissement français du sang vous informe qu'il y aura une collecte aujourd'hui au niveau de la plaine des CAFres de 8h à 13h au niveau de la plaine des CAFres, pôle municipal de PK23. Au niveau de la plaine des CAFres de 8h à 13h ce jour. On patiente en musique et on revient juste après 6h au 0262 99 12 00 à la libre antenne avec Frankie.

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2: Bonjour à tous, nouveau record à la pompe ce week-end. Le prix du litre de gazole affiché en moyenne 2,41€ dans les stations de l'Hexagone. Les prix de l'essence continuent de grimper également. Le gouvernement doit se réunir ce lundi afin de décider de nouvelles aides ou de prolonger les dispositifs existants. La suppression de taxes ne serait pas envisagée par Matignon, malgré les demandes de différents partis politiques. Emmanuel Macron était à Saint-Pierre-et-Miquelon ce dimanche. Il a reçu sur place le Premier ministre canadien pour afficher, je cite, « l'unité du Canada, de la France et des Européens face aux menaces de Donald Trump ». Dans une déclaration commune, les deux dirigeants ont indiqué que les deux pays vont travailler à un rapprochement dans plusieurs domaines, comme la pêche, la sécurité ou l'énergie. Marc Carné et Emmanuel Macron ont également réaffirmé l'indépendance de la France et du Canada. En Allemagne, l'extrême droite progresse à nouveau dans deux régions. L'AFD a obtenu près de 38% des suffrages d'un scrutin régional dans un land du nord-est selon les premières estimations. Le parti d'extrême droite a aussi doublé ses scores habituels à Berlin deux semaines après avoir remporté les élections législatives de Saxe-Anhalt. Le chancelier allemand Friedrich Merz reconnaît un désastre électoral. Retour en France, 143 millions d'euros pour les étudiants dans le prochain budget. C'est l'annonce du ministre de l'Enseignement supérieur dans les colonnes de Ouest-France. Philippe Baptiste salue le succès des repas à 1 euro. Cette somme doit permettre de poursuivre les investissements dans les restaurants universitaires, alors que mardi, les personnels des Crous sont appelés à faire grève pour dénoncer la dégradation de leurs conditions de travail. Des températures estivales attendues toute la semaine en France, de 25 à 30 degrés dans le nord jusqu'à 35 dans le sud, alors que l'automne démarre officiellement mercredi. Ce lundi, le Gard, l'Aude et les Pyrénées-Orientales sont en rouge sur la carte de la météo des forêts. Et puis en football, le premier classique de la saison a tourné en faveur du Paris Saint-Germain. Les Parisiens se sont imposés 2-1 à Marseille hier soir en clôture de la 5e journée de Ligue 1. Marseille est avant-dernier. Très bon début de journée.
0: 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Voici la revue de presse préparée et présentée par Christophe Damour. Bonjour Christophe.
3: Bonjour Francky, bonjour à tous.
0: À la une du quotidien de ce matin, il y a un dossier sur les personnes malentendantes.
3: Oui, absolument Francky, avec la photo...

0: cette manifestation ce week-end de personnes malentendantes. Alors, sourd, se faire entendre, c'est le titre qui barre la une du quotidien de ce matin. À La Réunion, il faut savoir qu'il serait entre 1500 et 3000 personnes à communiquer en langue des signes, selon une estimation associative, tandis qu'environ 35 000 personnes sont concernées par une forme de surdité. Et derrière ces chiffres, Francky, une communauté qui revendique bien plus qu'un statut de personne handicapée, une langue, une culture et une identité, et qui demande à pouvoir vivre et communiquer comme les autres. Dossier sur les personnes malentendantes à retrouver dans le quotidien de ce matin.
1: À la une de Zinfo 974, on parle de ce grave accident hier à Sainte-Rose.
0: Oui, accident à Sainte-Rose, un homme évacué par hélicoptère en urgence absolue, titre Zinfo 974. Il y a eu un grave accident sur la route nationale 2 à Sainte-Rose hier après-midi du côté de Bois-Blanc. Un quad et une grosse moto de 1000 cm3 se seraient percutés de plein fouet. Un homme âgé de 33 ans était en urgence absolue. Il a été évacué par hélicoptère vers le ECHU. Une deuxième victime en urgence relative a également été transportée à l'hôpital.
1: À la une de Freedom.fr, il est question des rodéos sauvages au Chaudron à Saint-Denis.
0: Saint-Denis, nouvelle opération de sécurisation au Chaudron contre les tensions et les rodéos, titre Freedom.fr. Alors, nouveau coup de renfort au Chaudron. Hier, dimanche, une opération de sécurisation a eu lieu dans le quartier. La police nationale, épaulée par un escadron de la gendarmerie nationale, a été déployée en grand nombre. Objectif de cette opération affiché. Donc l'objectif était d'éviter de nouveaux épisodes de tension et lutter contre ces fameux rodéos sauvages, mais aussi maintenir l'ordre public et assurer la sécurité des habitants du secteur. Des drones ont d'ailleurs même été utilisés pendant cette opération.
1: Et à la une de l'info.re, on parle de cet incendie dans un appartement au Tampon hier.
0: Oui, Francky, le Tampon, il agresse sa mère avant d'incendier l'appartement. Il y avait trop de sel dans sa nourriture. Titre l'info.re. Tout serait parti en fait d'un plat trop salé. Hier dimanche, peu avant 17h, rue Lucien Gasparin au Tampon, un jeune homme aurait frappé sa mère à coups de marteau avant de mettre le feu à l'appartement. Il a été interpellé, sa mère a été transportée à l'hôpital. Le feu au premier étage a été vite maîtrisé, mais 5 personnes du même immeuble vont être certainement relogées.
1: Voilà pour cette revue de presse, on passe à la météo de cette journée. 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
1: Et vous avez annoncé du soleil pour aujourd'hui.
0: Oui, il devrait faire beau. Alors que le soleil est en train de se lever sur la Réunion. Une matinée largement ensoleillée nous annonce Météo France et puis au fil des heures, à la mi-journée, les traditionnels nuages qui font leur apparition sur les reliefs de l'Est et de l'Ouest, où quelques petites gouttes ne sont pas à exclure. On attend jusqu'à 27 degrés sur le littoral, jusqu'à 22 degrés du côté de Sillaos en Cantalasie, 12 degrés au Maïdo ou encore au volcan, tout en sachant que la nuit a été très fraîche, voire froide. 2 degrés ont été relevés au Maïdo cette nuit, 4 à la plaine des Chicots et 5 au volcan.
1: Ouais, il faut tenir bon, hein, quand on est bonheur le matin comme ça, il fait frais pour aller travailler. Hein.
0: Pour sortir du lit, là.
1: C'est du costaud, hein. On est d'accord. Hein. Allez, la suite tout à l'heure, premier journal à 6h30.
0: Bonne journée, bon lundi, à tout à l'heure.
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1: Le petit causement du lundi pour démarrer une nouvelle semaine avec Zabelle. Bonjour Zabelle.
13: Bonjour Francky, bonjour à tous aujourd'hui lundi.
1: Oui, t'as là Géraldine, t'en disais moi, ouais, les top ice pas bas, mais en fin de compte, c'était de l'ironie. Ah, et c'est pas trop son jour finalement lundi. Non, vous êtes déroulant bien. Hein.
13: Nous les plus du vendredi.
1: Voilà, exactement. C'est à ce moment-là, tu dis les tops, Zot, quand il arrive en fin de semaine. Cosmo, gros moment ce matin donc.
13: Le Cosmo, les gros moments, c'est une expression qui fait un petit bout de temps, m'avait pas entendu. Mm-hmm. La veille des journées du patrimoine ce week-end.
1: Oui, absolument. Bah, pas mal d'animation d'ailleurs.
13: Hein. C'est ça. Oui. Et du coup, gros moment l'a estimé qu'elle aussi, elle était un patrimoine.
1: Oui, les pas faux, c'est les notre patrimoine, faux. Elle le représente sur notre antenne.
13: Oui, elle les représente.
1: Ouais, c'est, non, les vrais. C'est pas pour être méchant, mais pas du tout, hein.
13: Du coup, elle a décidé de faire une porte ouverte chez elle. Oui, elle a fait une porte ouverte pour sa famille, ses cousins, ses cousines, ses matantes. Donc, elle a fait un grand repas de famille.
1: Oui.
13: Ben, on dirait, elle la regrette un petit peu.
1: Ah.
13: Voilà, parce que, en aidant, comme ça, la parole, il saute. Mmh. Ouais, ben, le dossier était pas rentré, il était depuis 30 ans, là. Là, il était posé sur la table. Mmh. Elle a dit, ma fille Isabelle, que ça m'a la fée. Dauphée de la Paycane,
1: les vrais. Avant, t'es dit ça, nous, oui, Dauphée de la Paycane. Les vrais, en plus.
13: Dans quelles circonstances elle a connu de feu dans la Paycane?
1: Ouais.
13: À vous de nous dire, aux auditeurs.
1: Est-ce qu'elle a bien prendre, justement, est-ce qu'elle a brillé, comme
13: elle
1: tu
13: dis?
1: Non, ça arrive, hein, Dauphée de la Paycane, attention, hein. Ça brûle.
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1: Freedom, la Moukatali, maintenant, nous allons parler de la Réunion, notre île, et de ces violences urbaines, les échauffourées. Tiens, d'ailleurs, il y a un article à retrouver. On en parlait dans la revue de presse, hein, de Christophe Damour, de ces interventions donc du côté du Chaudron, de la gendarmerie, le préfet qui prend les choses en main contre les rodéos sauvages. Bon, les échauffourées, on en parlera. On va en parler dans la Moukatali. On parlera des feux tricolores, qui apparemment sont mal réglés. On parlera des grands-parents et de leurs biens, et aussi de Norbert. Vous savez Norbert, ce commis d'office. Ah ouais, on parlera de lui, là. Apparemment, le gars, les... Écoute la Moukatali. 02-62-21-08-08. Voici un extrait de vos appels.
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14: Oui, mais Paul, pour bonne zémeute, l'été fait Saint-Denis là-bas. Mais franchement, la Réunion, c'est plus la Réunion, hein. Ah, dans le temps longtemps, jamais. T'es comme ça, maman, t'es joué des trois coups de ballon dans le chemin. Là, t'es cause, Marie, t'es donne des trois coups de poing. Mais sans plus. T'es la Réunion, je connais pas, mais depuis pas, tout le monde, je sais, la pauvre gars et tout, deux mondes saisissements. Mais regarde, j'aurais dit comment deux mondes les baiser avec bonne petite poison, là. Ça, il fait rien que ça, t'y faut pas. Ouais, ça, c'est un vélo, les quatre, il y a quatre ces vélos. Voici, hein, nous pas bien tenir notre sac là. Ça fait une diporale sac de monde, ça. Ah ben, franchement, arrêtez un peu, bonne zone politique, à cause de ce que tu fais. Parce que la Réunion, elle était pas comme ça avant. Allez.
15: Allô, oui, bonjour, la Moukatali. Aujourd'hui, c'est un grand coup de gueule. Ah, pour la commune de Saint-Louis. On connaît qu'on roule au coup de voiture, on arrive au dernier feu rouge tricolore, là. Les feux tricolores, bah, on trouve cimetière. Même pas 15 secondes. Elle est verbe, même pas 15 secondes, il y en mettre rouge tout de suite. Votez, madame la maire, ouvre un peu les yeux, là oui. Ah, 15 secondes, si le bourg là, devant où la tête un peu fait foller là, on retrouve le rouge tout de suite. Ah, ben il pense qu'on va mettre ça un peu plus, au lieu de 15 secondes, un peu plus. 45 secondes, 1 minute, 2 minutes. Ben voilà, carton rouge pour la mairie. Et puis nettoyer un peu, côté nouvelle école maternelle là. Zac à venir, à côté d'un tas d'affaires. Tiens ça, c'est fait là. Mettre propre, plante des fleurs.
16: Bonjour, monsieur la Moukatali. Me passe un message pour les gens quand les grands-parents, les là. J'ai pas un compte avec. Et là, quand on a terrain, là, ils viennent, ils montent dessus, ils passent trac et tout, là. Hein? Pourquoi quand tu veux les parents, t'es là, tu viens pas voir? Merci beaucoup, la Moukatali. À mon entendeur, salut!
17: Oui, la Moukatali, mais voudrais dire aux gens, mon demande a fini les gars de l'émission Norbert commis d'office là. Je ne trouve pas que le gars, Nicolas, il fait trop de bonne forme là. Le gars tout le temps, il a pour brater, il a pour caresse le bonne forme, il trappe la main, il caresse. Et franchement, mais regarde toutes les émissions de cuisine. Et c'est le seul gars qui fait ça. Et comment ça se fait jusqu'à présent? Personne n'a fini de remarquer ça. Mais regarde toutes les bonnes émissions de grand chef, ben rien qu'elle est sur moi, il fait ça. Ben garante, moi il est un gars bizarre. Je trouve que le gars est un peu trop tactile. En plus il fait ça que de forme avec moi, il fait pas lien.
18: Salut la réunion, enfoiré.
1: Oui, trop tactile. On pourra en parler tout à l'heure, mais on va sur la route d'abord. Voiture en panne à signaler avec JP qui nous rejoint, secteur de la Chaumière. JP, bonjour.
19: Bonjour Francky, JP de la Montagne, ça va bien?
1: Oui, ça va très bien. Je vous écoute pour l'info, JP. Oui.
19: Pour l'info, route rue du Berger.
1: Oui.
19: L'intersection pour monter la route...
1: Rampe de Saint-François.
19: Saint-François, en dessous de la Chaumière.
1: Oui.
19: Il y a une voiture, elle est en panne dans l'intersection, dans le croisé là.
1: Oula.
19: Oui.
1: Déjà qu'il n'y a pas trop de visibilité quand les voitures descendent, et en plus maintenant une voiture en panne.
19: Oui, non mais il est dans le croisé qui croise pour aller vers le Camélia,
1: oui.
19: Pour aller vers la Chaumière.
1: Mm-hmm.
19: Voilà, l'idée c'est de se dépassage en bas là.
1: D'accord.
19: Ça vient d'arriver devant moi, c'est détresse, il est en train de mettre son triangle là.
1: Oui.
19: Le monsieur qui allait travailler, il est en conflit de travail. Ben, c'est juste pour avertir les gens, l'habitude arrive vite à terre là, il faut faire attention quoi.
1: D'accord, il est dans le sens montant pour tourner vers le Verger, rue du Verger justement, JP?
19: Non, il est dans la rue du Verger pour aller vers soit les rampes de la montée.
1: Soit monter ou descendre?
19: Soit descendre vers le Camélia rue. La route, le boulevard La Providence là.
1: Ouais, ouais, ouais, soit en sens montant ou descendant, en tout cas il est au niveau même de la rue du Verger, tout au bout. Au niveau du CD le passage, on va retenir ça.
19: Ok, bonne journée, à vous.
1: Merci.
19: Faire attention.
1: Merci beaucoup, JP. Bonne route également. Au revoir.
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1: Freedom, il est 6h passées de 15 minutes. Freedom Information, auditeur de Freedom 2 au niveau de la rue du Verger, du côté de Saint-Denis, quand vous quittez le quartier des Broulis en direction des rampes de Saint-François, juste au CD le passage, une voiture arrêtée en panne donc. Vous qui arrivez donc de la rue du Verger vers les rampes de Saint-François, soyez vigilants. 02 62 41 51 51 pour nous donner d'autres informations. On profite du moment pour retrouver Christy pour l'horoscope du jour dans quelques instants, résultat des jeux. Bonjour Christy.
21: Bonjour chers amis, c'est Christy. Voici mon horoscope pour ce lundi 21 septembre. Le soleil est en vierge et bonne fête Mathieu. Bélier, en famille comme en amour, des attitudes trop directives seront mal acceptées et généreront des discussions houleuses. Taureau, votre bonne volonté pourrait vous jouer des tours. Vous devriez éviter d'en faire trop. Gémeaux, réunion joyeuse en famille. Côté cœur, vous retrouvez élan et humour. Cancer, faites attention où vous mettez les pieds. On ne recherche pas forcément vos conseils. Lion, les questions usuelles réglées. Vous vivrez mieux vos relations. Vierge, farniente absolue dans un climat chaleureux et convivial. Tout va bien. Balance, ne regrettez pas des projets ou des associations qui auraient donné peu de résultats. Scorpion, vous verrez la vie en rose, en compagnie d'êtres aimés. Atome crochu avec les Gémeaux. Sagittaire, côté cœur, ne laissez pas des questions d'argent abîmer vos liens. Capricorne, si vous avez des doutes à propos de l'être aimé, mieux vaut lui en parler franchement et tout de suite. Verseau, attachez-vous autant que possible à éliminer le superflu et à améliorer vos méthodes. Poisson, occupez-vous de votre maison. Réorganisez, changez, bougez. Votre ciel vous y engage. Je vous souhaite à tous une journée magique. À bientôt.
1: Merci Chrissy, bonne journée et prochain rendez-vous tout à l'heure à 8h15. L'heure de la bourrique pour l'arrivée du quintet du côté de Vincennes dans la quatrième. Il fallait cocher le 8, le 13, le 12, le 7 et le 4. 8, 13, 12, 7 et 4 pour le quintet du côté de Vincennes dans la quatrième. Rapport du quintet dans l'ordre 4 813 € et dans le désordre 64 € et 80 centimes. À 10h30, les pronostics de Thierry Léger, ce sera pour le quintet à la Capelle dans la première cet après-midi. Bonne journée Mathieu. Il aime la beauté et se montre courtois, mais il est aussi très émotif et soucieux de l'image qu'il renvoie. Oh, il est sensible le bonhomme. Aujourd'hui, je rappelle, c'est la journée mondiale de la maladie d'Alzheimer. Ouais, il faut savoir quand même qu'à La Réunion, il y a des milliers de personnes, des milliers de familles qui sont concernées. Donc, et ça demande du temps, de l'énergie et des moyens aussi. Alors, juste rappeler que les aidants se battent au quotidien et que le gouvernement prépare un budget 2027 avec 54 milliards d'euros d'économies. Et la santé prend aussi un coup, il faut le rappeler. Est-ce que les familles d'Alzheimer auront encore des moyens de tenir avec ce budget 2027? 02 62 99 12 00. Oui, une question qu'on pourrait se poser. Freedom, on a trouvé des papiers au nom de Kaliamou Léa, du côté de Saint-Pierre, dans le Carjeune. Kaliamou Léa, il faut contacter le 06 92 59 45 06. 06 92 59 45 06. Prudence au niveau de se céder le passage à l'intersection rue du Verger et rampe de Saint-François. Nous sommes au niveau de la partie basse des rampes de Saint-François, du côté de Saint-Denis. Donc, une voiture est en panne au niveau du céder le passage. 02 62 41 51 51 pour toutes vos informations. 02 62 99 12 00. On rejoint Fabrice Tendrayen dans un premier temps. Bonjour Fabrice.
0: Bonjour mon cher Francky, la grande famille, deuxième, troisième jeunesse, vous êtes tout à l'antenne ce lundi matin, Francky, nouvelle semaine.
1: Oui.
0: On se croit bien redémarrer la semaine.
1: Ah, m'y pense que est déjà bien parti là.
0: Après, sous les communs, on va trouver, on connaît comment faire. Et avec aussi la deuxième, troisième jeunesse, l'énergie banane et là, en tout cas, Francky, juste de rebondir sur cette semaine qui arrive,
1: oui.
0: Une semaine particulière pour moi. Et pour les autres aussi, je voulais encore une fois vraiment avec toujours fierté déjà être à l'antenne et une immense merci du fond du cœur à toute cette affaire de déplacement hier du côté de la salle, le restaurant Le Vubel, même cette la pagaille fait le déplacement, franchement il touche mon cœur mais il touche encore le cœur de tous cette grande famille que midi souvent, deuxième, troisième jeunesse, que ce soit ici à La Réunion, même en métropole, dans le monde entier, et aussi à ces orchestres, l'orchestre Tropicadence, et aussi l'orchestre Alpha 7, et nous avons aussi tout honneur, fierté, d'annoncer aussi que l'orchestre Crescendo, c'est un orchestre de l'Est, spécialement créé pour la nouveauté, pour aussi rafraîchir aussi cette organisation que on a mis en place ensemble, c'est-à-dire l'ambiance musicale, parce que s'il n'y a pas l'ambiance musicale, on ne pourra pas danser.
1: Difficilement, oui.
0: Avoir la bonne cadence pour pouvoir bien s'ambiancer là où il faut.
1: Oui, et d'ailleurs cette semaine, l'ambiance est prévue, non?
0: Alors, toujours, il faut aussi oser être à l'écoute. Hier, sur cette journée, on m'a demandé, Fabrice, dimanche, c'est le dernier week-end du mois de septembre, et le dimanche 27. Donc, changement de programme et changement de aussi changement d'ambiance, parce qu'on aura l'occasion ce dimanche 27 septembre de danser à la salle, le restaurant Le Vubel. Donc faudra organiser ça. C'est à Zot de faire en sorte d'être là, présent, et Zot a la facilité de le faire. De 9h jusqu'à 17h30, pour passer un gaillard moment de ferveur, toujours, et pour vous aussi mettre de la bonne énergie pour pouvoir rebooster tout ça pour la semaine. Comme cette semaine, tout le monde, ça fait un petit peu ses affaires un peu partout. Et Francky, me voulait juste rebondir aussi sur quelque chose de particulier, mais voulait aussi remercier, parce que vous connaissez maintenant, penser aussi à toutes ces personnes malades, elles ont des problèmes de santé, elles sont dans des situations pas faciles, et il faut dire qu'on aura des jours meilleurs, et aussi ces aides à domicile qui travaillent, qui prennent soin aussi de nos personnes qui sont vulnérables pour des raisons de santé, parce que c'est pas un quotidien facile, ils viennent dans ces journées pour oublier, pour évacuer aussi toutes sortes de choses qu'on a souvent dans nos pensées, et peut aussi rajeunir aussi physiquement le visage de certaines personnes qui viennent de ces rendez-vous. Félicitations à vous, vraiment un grand bravo. Et je voulais aussi dire aussi merci à un chanteur Morgan avec son papa. Il était là en surprise. Hier, ils sont venus. Ils ont venu battre carré. Ben, après, il a fait plaisir. Il chantait aussi pour la deuxième, la troisième jeunesse. Voilà, Fonti, je voulais dire ça. Et on s'est dit, on se dit dimanche 27. On se donne rendez-vous sur la commune de Saint-Paul et la deuxième, la troisième jeunesse, ouvert à tout public. Donc, organise aux autres de 9h jusqu'à 17h30. N'irait pas de Francky, comme ça, tout le monde y entend bien.
1: Ah, là, l'éclair est net, hein, oui.
0: Voilà, exactement. Mais maintenant, on est aussi survenu Baté Carré.
1: Ce sera avec plaisir.
0: Le bon cœur que nous, les Nains, va recevoir, comme on a l'habitude de le faire. Et me dirai bonne semaine à toutes les Réunionnais qui sont sur la route, peu importe, prends soin des autres, d'ailleurs, de la métropole, et aussi, à toute l'équipe de Freedom, Monsieur Camusud, Frédéric Rustan, et gros bisous, je vous aime de tout mon cœur.
1: Merci beaucoup Fabrice, on vous dit à très bientôt. Rendez-vous calé, je vous le rappelle, pour le 27 septembre du côté de Bel. 02 62 99 12 00. Tiens, montant de la cagnotte pour le Frédéric Million, je vous donne aussi 502 € dans la cagnotte du Frédéric Million. 502 €. Freedom, allô, bonjour.
2: Oui, bonjour, excusez-moi. Vous m'avez réagi un peu la décision que M. le préfet l'a prise au Port-Rollin.
1: Vous parlez de la famille qui sera expulsée?
2: De l'expulsion, moi, mais tout, c'est une bonne chose. M. le préfet, il a du courage et de prendre des décisions comme ça, parce que le problème, c'est pas ça. Le problème, il faut pas les politiques qui m'aillent dedans, parce que les politiques, et c'est la récupération, la politique de la politicienne. Parce que le problème, c'est que quand le préfet, il prend des décisions comme ça, là, c'est obligé, parce que le problème, c'est, sinon, si on laisse faire les enfants de faire beaucoup de choses qu'il ne faut pas faire, mais de toute façon, on est mal barré. Mais le problème, j'ai vu la décision de UFR qui a pris la même. MeToo, c'est la politique des politiciennes. Parce que le problème, c'est que normalement, quand un préfet prend des décisions, les partis politiques, normalement, ils doivent être soudés ensemble. Il ne faut pas. Le politique, il rentre à côté, le préfet rentre à côté, sinon, on ne s'entendra jamais, hein.
1: Oui. Alors pour revenir, c'est vrai, il y a l'UFR qui s'est intéressé à cette histoire, mais ce n'est pas tant la sanction que condamne l'UFR, mais c'est plutôt le non-relogement de la famille.
2: C'est normal, mais on peut pas décaler le mal, on tire le mal à côté de remettre le mal à notre côté, mais bon, le préfet pense ça, dis-moi, c'est pas lui de rendre la maison, mais après c'est les bailleurs de décider. Le problème, c'est, parce que normalement, c'est comme ça, c'est comme si Brédon dit un problème avec la banque, mais normalement, tous les banques, ils doivent connaître que, normalement, bailleur, il y a un numéro, ça, ils pensent. Mais normalement, tous les bailleurs, les rouler ensemble, ils pensent. Mais le pire, c'est ça. Mais le problème, il faut accepter. Mais le problème, maintenant, les parents, ben, avant, ils font des enfants, mais maintenant, les mamans, maintenant, et les parents, ils ont pu commander. Mais le problème, c'est, pour les mineurs, par exemple, on fait des choses, mais le problème, c'est les parents, normalement, les responsables.
1: Ben, normalement, oui, bien sûr, les parents sont responsables.
2: Moi, je gagne prestations sociales qui importent. Normalement, les parents, ils couvrent les prestations. Mais le problème, c'est que, parfois, le préfet prend des décisions comme ça, juste pour donner un aveu, que les mineurs que les gens vont voir ça, mais dis-moi, il faut faire attention, les parents, là, dis-moi, les mamans, il faut faire attention, sinon, si demain, je fais des conneries, mais ça sera utilisé, comprends-nous.
1: Voilà, vous êtes plutôt pour cette décision, hein.
2: Non, les pour décision, et puis, mais on revient d'ici un peu, à premier plan, la sécurité en général, les 24 communes. À moi, je dis, la sécurité, c'est pas le problème des maires. Le problème des maires, les maires, les mamans, ils sont pas responsables de la sécurité. Vraiment, ils ont une responsabilité, mais...
1: Si, vous... Ah non, c'est la sécurité fait partie de la compétence des maires.
2: D'accord avec vous, mais le problème, c'est que la sécurité à un maire, il peut pas... Bon, je ne défends pas le maire, c'est pas
1: ça. Non, c'est pas ça, vous dites, donnez votre avis, c'est juste ça.
2: Non, mais le problème, c'est que un maire, il peut pas... la sécurité, d'accord, mais le problème, il peut pas mettre un policier et une affaire à chaque habitant, vous comprenez? À chaque délinquant. Parce que le problème, c'est que maman, quand un monnaie, il s'en va déconner par exemple, maman, mais la police, non, moi, le faut au courant de ça, mais il travaille à vous, comme ça, il l'a fait. Mais le problème, c'est un simple rodéo, la déclenche en rodéo sauvage, vous comprenez? Mais le problème, c'est pas, c'est vrai le même, mais la police, il fait aller à travail, parce qu'il donne un gros coup de chapeau des policiers, hein, parce qu'il faut avoir du courage d'être policier à la Réunion maintenant, même en France, c'est partout, hein. Vous connaissez, maintenant c'est un être humain comme nous aussi, parce que nous pouvons avoir un enfant aussi, les policiers, mais le problème c'est que c'est un métier comme tout, mais il ne faut pas les critiquer, les policiers. Parfois on a des policiers, parfois ils déconnent un petit peu, mais le problème c'est que je fais notre travail aussi. Hein.
1: En tout cas, monsieur, merci de votre avis.
4: Allez, au revoir.
1: Et c'est vrai que c'est un sujet très intéressant. D'ailleurs, ce sera le sujet du baromètre ce matin. On va parler de l'expulsion de cette famille pour trafic hein, de l'un d'entre eux. On parle trafic de drogue et justement de ses conséquences. Hein. Il y a une famille qui est menacée d'expulsion après l'implication d'un mineur là, d'un mineur dans un trafic de stupéfiants. Une décision défendue au nom de la lutte contre l'insécurité, justement. C'est ce dont parlait cet auditeur, mais qui soulève de nombreuses interrogations. Faut-il sanctionner toute une famille pour les actes d'un seul de ses membres? Est-ce que cette fermeté, elle est nécessaire pour protéger les habitants de quartiers concernés? Ou bien sûr, répondre à cette question, ces questions, 02 62 99 12 00. Ou alors, est-ce qu'il s'agit d'une punition collective qui risque, quelque part, d'affaiblir encore davantage une famille déjà en difficulté? 02 62 99 12 00, vous donnerez votre avis, ce sera le sujet du baromètre ce matin. Freedom, 02 62 99 12 00, encore un appel avant le journal. Freedom, bonjour.
18: Oui, bonjour Francky.
1: Oui, bonjour monsieur. Oui.
18: Attends Francky, comme tu as mon cagoule, je m'entends bien mettre dans l'oreille.
1: Oui, comme on comprend. Ah, d'accord.
18: Ah, t'as foulé en gâteau en été.
1: Alors.
18: Oui, hein. Même la preuve, ce que le monsieur vient de dire par rapport au préfet. Francky, il s'explique quoi on a fait.
1: Oui, allez-y.
18: Le monsieur vient de dire, par exemple, quand on déplace le problème, on a outillé dans un immeuble, par exemple, qui faisait du bruit, on ramène dans l'autre. Alors, qu'est-ce que cela arrive à nous? Le monsieur, il a venu avec son parcours.
1: Oui, monsieur, m'écoute à où, hein?
18: Monsieur, il vient aller dans la cité avec son parcours, lui. Et puis, mais yeah, c'est des gens qui parlent fort. Mais où ça, ils sont dans le monde, ni dans notre cité, je ne connais pas, hein, ils viennent arriver. À un moment donné, Francky, moi, ma 38 ans, j'habite dans l'immeuble, ça l'est tranquille. Où on sort là-bas, par qui côté? Ben là, comme dit le monsieur, il n'a pas un numéro, il ne connaît pas. Je sais pas, moi, renseigne un peu chez les gens où on est là. Le bouga arrive, un dit l'insolent, il fait des ordres, il casse, il se met, il me prend avec zotte, moi, il me prend avec zotte, des petits caïds de merde. Et là, même son parcours, jamais vu le rat de la cité. Ben, évidemment qu'on donne leur rabateau, ben, le rat vient. Mais pas de problème, ben, le gendarme a mis la croix. Et là, c'est lui, il dit, ouais, ben, le mou, ah, pardon, c'est lui, le mou. Il dit, ben, tiens, si, c'est là, j'ai dit, pour être plein de côtes, moi. Et c'est lui, il a plus en colère. Et ben, comme ça, ça faut foutre dehors, même. Ça faut plus reloger, ça.
1: Alors, c'est vrai que, excusez-moi de reprendre, mais le cas est un petit peu différent, parce que d'un côté, on parle d'une personne, que les, lui-même, concernée directement. Mais là, dans le cas, de cette famille, c'est que, le marmaille mineur, c'est lui, il est concerné dans un trafic de stupéfiants, et oui. C'est toute la famille que l'est expulsé. Donc, dans le cas qu'on vient de dire, moi, c'est celui qui fait des ordres, c'est dit que c'est... gendarme Lani Wa.
18: Lani, voilà. Ok, vous êtes marmaille,
1: absolument, oui. Je ne sais pas que ce soit la même affaire là-dedans, mais oui, madame Marmaille, oui.
18: Si vous êtes marmaille, il vend la drogue, il fait des ordres, et tout cas, qui ça, il prend sur les doigts. Les parents, ou même, si vous ne voyez pas comment on allait, ben la loi vient comment on allait.
1: Monsieur, le parent est responsable, là-dessus, tout le monde est d'accord, le parent est responsable, mais le côté où on peut justement porter des interrogations, c'est sur la partie où la famille entière est expulsée.
18: Ben, si vous ne pouvez pas y expulser ça, vous faites en sorte que l'équipe maman, il faut comprendre, Ali, quand elle écoute bas d'un coco-tête. À cause, pourquoi toujours, le grand-père, Ali, quand il vient là-bas, il cause fort. Ben, il faut comprendre ça, monsieur. Ben, quoi, c'est un peu, moi, là, le papa, le garçon, tout le monde, les complices. Ben, c'est que d'être pareil, si le maman, ici, il va nous faire à mal, ben, il fait des ordres, là. Quand il ramène une timonie, il ne connaît pas le moment, les complices, la famille, plutôt les complices, je comprends. Il faut comprendre les autres qui habitent à côté, vous, qui?
1: Donc, vous êtes plutôt favorable à cette décision?
18: Complètement.
1: Tu
18: veux, faut dire si, même encore plus.
1: Monsieur, merci beaucoup de ta vie. Oui, sujet du baromètre ce matin où on parlera justement de cette affaire. 02 62 99 12 00. On doit marquer la pause dans quelques instants, Christophe Damour.
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1: Freedom, voici maintenant les informations. Le point sur l'actualité avec vous, Christophe Damour, bonjour.
5: Bonjour Francky, bonjour à tous. Macabre découverte hier au niveau du pont de l'Entre-deux. Un corps a dû être élitreillé. Témoignage à suivre. Grave accident hier à Sainte-Rose. Une grosse moto et un quad en sont entrés violemment en collision. Deux personnes ont été blessées, dont une très grièvement. Profanation d'une statue de la Vierge Marie à l'étang Salé. Il s'agit de la statue de la Vierge qui se trouve sur le parcours santé de l'étang Salé. Nous y reviendrons. Météo, magnifique soleil à prévoir ce matin sur l'ensemble de l'île. Bulletin à la fin de cette édition. Mais tout d'abord, ce drame hier après-midi sur le pont de l'Entre-deux. D'importants moyens de secours ont dû être déployés hier au niveau du pont de la rivière de l'Entre-deux. Un corps a été élitreillé hier après-midi. La victime a été déposée sur le pont. Mathieu a assisté à la scène.
6: Depuis la maison de ma maman, tu vois l'hélicoptère descendre. Et là, ma partie, je m'ai arrêté, m'a vu l'hélicoptère là pour remonter. Il a remonté un corps sans vie. Hein. Mais que n'est pas si c'est un suicide ou une personne a fait une mauvaise chute. Mais c'est pour dire que bien sûr, il y a un décès. Hein. Il est tragique et il est un petit peu choquant. Et là, il y a un petit peu de bateau. Il commence à arriver sur la place. L'hélicoptère vient juste décoller. Et là, les forces de l'ordre y attendent. Ben, les pompes finissent d'arriver. Hein. Les gens ralentissent un petit peu vers le pont. C'est parce que les gens y arrivent un petit peu vite. Et il y a des contrôles de police. Les forces de l'ordre accrochent sur la place. Le corps est sur la place. Il attend les pompes finissent d'arriver. Triste nouvelle en ce dimanche-là. Et les malheureux. Ben, condoléances à la famille.
5: Voilà, les circonstances du décès ne sont pas établies pour l'instant et une enquête a bien sûr été ouverte. Je vous le disais, ce grave accident hier à Sainte-Rose, une moto, une grosse cylindrée de 1000 cm3 et un quad seraient entrés en collision frontale du côté de Bois Blanc, près de la ravine des Bambous. Les conducteurs ont été pris en charge rapidement par les secours. La route a même dû être fermée le temps des interventions d'urgence, puis rouverte en alternat par les gendarmes. Ces automobilistes étaient présents hier sur le lieu de l'accident à Bois Blanc, Sainte-Rose, il témoigne.
7: C'est pour signaler un accident sur la route de Sainte-Rose. Au lieu dit Ravine Bambou, bras 3 exactement. C'est un motard avec un buggy. Il y a deux personnes au sol. Hein. Je pense que ça vient de se produire. Il n'y a pas de secours sur place. Il y a du monde sur place. Le monsieur me pense que Dieu est blessé, hein, mais après, il ne connaît pas dans quel état il est.
10: Nous, on vient tout juste de passer à côté de l'accident il y a à peu près 5 minutes. Du coup, c'est une collision entre une moto et un quad. Il y aurait deux personnes qui seraient blessées. En tout cas, moi, j'ai vu deux personnes au sol. Les gendarmes sont arrivés, ils sont en train de faire la circulation. L'état des personnes, je pourrais pas vous dire. Les pompiers, en tout cas, sont en train de les prendre en charge. Les gendarmes sont obligés de faire la circulation parce qu'il y a un quad qui est complètement à l'envers sur la route. Ben, je pense que le passager d'un des quads, en tout cas, il y a d'être blessé parce qu'il y avait quelqu'un allongé juste à côté d'un des quads. L'embouteillage commence à bien se former dans les deux sens.
11: Il y a eu un hélicoptère du SAMU là, qui est passé il y a 10 minutes, qui a décollé, qui est reparti avec quelqu'un dedans.
5: Et selon nos informations, il s'agit d'un homme de 33 ans qui a été grièvement blessé. Il a été évacué en urgence absolue. Il a dû être élitreillé vers le CHU de Belquerque. Une deuxième personne blessée moins gravement a également été transportée au CHU Freedom à 6h36. Au tampon, il agresse sa mère à coups de marteau avant de mettre le feu à l'appartement. Tout serait parti d'un plat trop salé. Hier, vers 16h45, rue Lucien Gasparin au tampon, un jeune homme aurait frappé sa mère et son petit frère à coups de marteau avant de mettre le feu à l'appartement. Il a été interpellé. La mère et le petit garçon auraient été transportés à l'hôpital de Saint-Pierre. Le feu au premier étage a vite été maîtrisé et 5 personnes de l'immeuble vont être relogées. Découverte troublante sur le parcours santé de l'étang Salé. Des statues de la Vierge Marie ont été retrouvées complètement décapitées. Arrivées sur les lieux, le gérant de l'oratoire aurait même été pris d'un malaise.
24: Il
3: dans le parcours de santé de l'étang Salé, là, il y a un petit monument où il y a des vierges catholiques. Et donc, il y a un qui s'est amusé, un ou plusieurs sont amusés à décapiter les têtes des vierges. La personne qui s'amuse, c'est un petit grand monde, et du coup, il a eu un petit malaise. En plus, il a gagné, comme dit Claude, un saisissement.
8: Petit, il quoi fêter. Mais après, de toute façon, moi, le monde a fait ça, là. Excusez-moi, mais maintenant ça gonfle les autres. Enfin, quand des gens font ça, c'est qu'on n'a pas la honte. Le monde n'a pas payé le karma, le monde n'a pas payé le trap, les autres, le karma, que les croyants ou les pas croyants, là. Mais déjà, le karma, il trappe, pas ouais.
5: Incroyable, hein, Francky, hein, plus aucun respect de nos jours. Hein.
1: Ouais, total, d'ailleurs. Ouais.
5: Sport en football, carton plein pour la Saint-Pauloise pour la 19e journée du Régional 1, jouée hier après-midi. Elle s'impose 3-0 face à Trois-Bassins. Ailleurs, la Sainte-Louisienne s'incline 1-0 contre la Dominicaine et risque la Régionale 2 si elle ne se reprend pas vite. Match nul, 1-1 entre la Bénédictine et la Jeanne d'Arc. Retour sur le choc Saint-Paul-Trois-Bassins avec l'équipe de Jean-Claude David.
9: Et ça n'a pas tardé effectivement pour que les Saint-Paulois ouvrent la marque dans cette rencontre face aux 3 Bassinois, 9e minute de jeu. C'est Mousse Baou qui met ce ballon au fond des filets après une belle action de jeu Saint-Pauloise. 1-0 pour Saint-Paul qui pour le moment, grâce à cet avantage, eh bien revient à hauteur des tamponnés et de la ex-Alsatian. C'est Marie Damien d'une magnifique reprise de volée instantanée qui va mettre ce deuxième but pour son équipe. Tout est parti une nouvelle fois sur le côté gauche. C'est Malard qui a centré directement justement pour Marie Damien et qui va tromper le gardien Grondel Douvic qui ne peut absolument rien faire face à cette magnifique frappe. Et ça fait 2-0 et ça récompense évidemment l'efficacité de cette équipe Saint-Pauloise. 1-2-3-0 pour Saint-Paul.
12: Ils n'ont pas fait le déplacement pour rien, les supporters Saint-Paulois cet après-midi. 3-0 pour Saint-Paul face aux Trois-Bassins FC. La messe est dite.
9: C'est pas terminé, nous sommes dans les arrêts de jeu. Et monsieur Lacolé qui continue de faire jouer cette rencontre. Attention, quatrième but qui était pas loin. Effectivement, les Saint-Paulois qui vont s'imposer sur ce score de 3-0, qui ont été évidemment très dominateurs.
5: Les résultats donc de cette journée de régionale 1, Saint-Pauloise FC, Trois-Bassins FC 3-0, AS Sainte-Louisienne, la Dominicaine 0-1, US Bénédictine et AS Jeanne d'Arc, match nul 1-1. Allez, un mot sur le baromètre de ce matin. Nous allons parler trafic de drogue et des conséquences, notamment de l'expulsion de cette famille au port pour trafic de l'un d'entre eux. Une famille d'un logement social au port est menacée d'expulsion après l'implication d'un mineur du foyer dans un trafic de stupéfiants. Une décision défendue au nom de la lutte contre l'insécurité, mais qui soulève aussi de nombreuses interrogations. Alors, faut-il sanctionner toute une famille pour les actes d'un seul de ses membres? Cette fermeté est-elle nécessaire pour protéger les habitants des quartiers concernés, ou s'agit-il d'une punition collective qui risque d'affaiblir encore davantage une famille déjà en difficulté? Alors êtes-vous favorable à cette expulsion ou est-ce une mesure qui va trop loin? Vos avis et vos réactions juste après le journal de 7h30 au 02 62 99 12 00.
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1: Et le soleil brille.
5: Vous avez vu ça?
1: Ouais.
5: De magnifiques rayons de soleil.
1: La température a changé maintenant. Là oui. Là est bon. Oui,
5: complètement. Alors il fera beau aujourd'hui, très beau sur l'ensemble de la Réunion. Quelques petits nuages viendront faire leur apparition au fil des heures, notamment la mi-journée sur les hauteurs de l'Est et de l'Ouest, avec parfois quelques petites gouttes, mais rien de bien grave. Un soleil bien présent aujourd'hui. Des températures tout aussi douces. 27 degrés de maxi sur le littoral, jusqu'à 22 degrés du côté de Sivaos et jusqu'à 12 degrés du côté du Maïdo, Francky.
1: Voilà, météo complète donc. Le prochain rendez-vous à 7h30.
5: Il y avait un véhicule en difficulté du côté de Saint-François, il me semble, c'est ça?
1: Oui, rampe de Saint-François au niveau de l'intersection de la rue du Verger. On parlait d'une voiture qui est tombée en panne là, juste au niveau du céder le passage. Quand vous arrivez de la rue du Verger pour prendre les rampes, soit montant, soit descendant, eh ben la voiture elle est là. Donc parce que pour se croiser là, c'est un petit peu compliqué quand même. 02 62 41 51 51.
5: Bonne journée, bon lundi, bonne semaine à tous.
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1: Le petit causement gros moment que nous connaît bien sûr pour démarrer la semaine, c'est pas mal du tout. Petit causement de gros moment qui revient sur les ambiances de la famille, mais pas seulement.
15: Oui, voilà, pas seulement.
1: Pas seulement, ouais.
15: Dans quelles conditions ne peut utiliser l'expression de faire la baïkane?
1: De faire la, en politique aussi, m'y crois, ils utilisent ça, de faire la baïkane. non, c'est vrai? N'y crois, hein, en politique aussi, il n'y a pas que au niveau...
15: On peut utiliser...
1: Partout, même dans la radio, ici, quoi, me veut dire, voilà, milieu professionnel, quoi.
15: Je vous raconte à vous. Ah.
1: Bon, ben voilà, on se connaît un peu plus désormais sur le petit causement.
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1: Freedom 02 62 99 12 00. La suite de vos appels. Freedom, bonjour, allô?
16: Allô, oui, bonjour.
1: Bonjour, madame.
16: Il y a le feu dans la baïkane.
1: Oui.
16: Et avant, on disait aussi bataille dans la Corpatelle.
1: Baisement, même.
16: Voilà, baisement dans la Corpatelle.
1: Oui. Ça,
16: j'aimerais savoir d'où vient cette expression-là.
1: Le baisement dans la Corpatelle?
16: Voilà.
1: Ah. Et nos auditeurs le savent, hein. On en avait déjà parlé une fois, maintenant reste à vérifier.
16: Mais... Ah oui, mais c'était le jour peut-être, j'écoutais pas la radio.
1: Vous écoutiez pas, ben oui, dommage, hein.
16: Là, j'écoute.
1: Non, allez, on va essayer de vous redire ça, madame. Baisement dans la Corpatelle, ce qui équivaut, selon vous, à de fait dans la baïkane.
16: Voilà.
1: Voilà, l'équivalent.
16: Kiff, là.
1: Ok, ça marche.
16: Merci beaucoup.
1: Merci à vous, madame, et bonne journée. Baisement dans la Corpatelle, équivalent de dauphé dans la baïkane. Vous êtes d'accord ou pas? Un n'est plus que l'autre, peut-être, les plus accentués. 0262-99-12-00. Freedom, bonjour, allô?
17: Oui, bonjour.
1: Oui, monsieur, bonjour.
17: Tranquille.
1: Oui?
17: À nous mettre dauphé dans la baïkane, hein?
1: Nous mettre dauphé, c'est-à-dire?
17: Mais tranquille, dauphé dans la baïkane, là, c'est un coutume depuis longtemps, hein?
1: Mm-hmm.
17: Par exemple, quelqu'un qui a bataille toute... Dès qu'on arrête la bataille, ben, elle dit, c'est là, je fais la baïkane, hein. Ben.
1: En voulant dire quoi, justement, quand des camarades disent ça à la bataille et qu'ils disent ça, en voulant dire quoi?
17: Ben, parce que je fais la baïkane, ben, moi, j'arrivais. Je fais la baïkane, ou bien autre chose, hein. Il y a un mot, longtemps, à nous-mêmes, tu dis, pardon, mais madame, hein, je dis pas trop le mot, il y a un petit peu qu'elle en l'air. Mais ben, elle dit, ah, mettre de fait la baïkane, c'est mettre de fait la baïkane.
1: Ah, un petit peu... Comment... Ah, attends, ça m'intéresse, ça. Ça, de la mythe, connais pas. Un madame qui a un petit peu la tête en l'air, il dit, get de fée dans la paille de canne.
17: Oui, mais elle nous dit, madame, met de fée dans la paille de canne, je vais dire, tu le couillon.
1: Ah, ouais. Ah, ben, ça, de la mythe, connais pas ça, moi.
17: Ben, ouais, nous l'avons.
1: Ah, ben, totalement. Et ça, de mon longtemps, t'es dit ça.
17: Ah, oui, bon, tu dis ça, de mon temps, de mon temps, tout est ça. Même au travail ici. La boucle est pareille, c'est un travail, vas-y, ça, mettre des feuilles dans la baïkane, grand travailler, ouais. Vas-y, mettre des feuilles dans la baïkane, il travaille beaucoup.
1: Mm-hmm.
17: Et puis, tu es en qui, mais fait. Et là, tête en l'air, ça, c'est un petit mot, ça. Des feuilles dans la baïkane.
1: Eh ben, dis donc, alors là, franchement, ça de là, mais tu connais pas, et même pour le grand travailleur, hein, m'a jamais entendu ça, moi.
17: Ben oui, ben, moi, qu'il dit ça, nous, ouais, il a fait pareil. Ben nous, le bouc travaille plus, mais ça, il met des feuilles dans la baïkane, ça, ouais.
1: On lui en dit que c'est un bouc courage, quoi, c'est ça, on veut dire?
17: Un courage, oui.
1: Ah, ouais.
17: Et puis, lorsque l'autre, là, plus, il était pris, rien pour nous, hein. Des feuilles dans la baïkane, ben, d'un côté, c'est en l'air, dit, oh, des feuilles dans la baïkane.
1: Monsieur, merci beaucoup. Merci. Alors là, nous, on a quasiment trois sens, trois émotions exprimées au travers de ce petit causement de fait dans la paille-canne. 02 62 99 12 00. Eh, on a l'imagination d'Otin, c'est ailleurs. Freedom, bonjour, allô?
19: Oui, bonjour, c'est à moi?
1: Oui, madame, bonjour, c'est à vous.
19: Bonjour, j'ai la grippe, excusez-moi.
1: Non, c'est pas gênant.
19: Tu te trompes là, le feu dans la paille-canne, c'est pas ça du tout.
1: Ah, expliquez un coup, madame.
19: Ah ben, mais le feu dans la paille-canne, on voudrait dire que quelqu'un qui provoque ou bien qui provoque la dispute, qui fait quelque chose comme ça. Hein.
1: Ah, provocation et dispute, vous dites-vous.
19: Ah oui, ben oui, voilà, quand il dit, mais le feu dans la paille-canne, en voulant dire, bon, ben quelqu'un, il provoque son camarade à côté de lui, ou bien ça, ben il met le feu dans la paille-canne, vous comprenez?
1: Mm-hmm. D'où l'expression, là, il s'en met le feu dans la paille-canne.
19: Oui, mais pour travailler, nous, on ne met pas le feu dans la paille-canne.
1: Ça, ouais, le grand travailleur, le beau courage, là, le monsieur, il dit ça, là.
19: Ça passe, ça.
1: Mm-hmm, bien maillé.
19: Ah oui, allez, ben, allez, bon, bonne journée à vous.
1: Madame, merci beaucoup.
19: Au revoir.
1: 02 62 99 12 00. Mettre de le fait dans la paille-canne, alors, conseil de diaposote et dans quel contexte tu utilises le petit causement? 02 62 99 12 00. Je vous rappelle, ce matin, dans le baromètre, nous allons revenir donc sur cette expulsion. On parlera de drogue, hein, trafic de drogue et les conséquences, justement. Expulsion d'une famille, là. Dans la famille, il y a le mineur concerné dans un trafic de stupéfiants. Et décision a été prise, donc, au nom de la lutte contre l'insécurité, d'expulser toute la famille. Faut-il sanctionner toute une famille pour les actes d'un seul de ses membres? 02 62 99 12 00. Et dans le cadre de la lutte contre le trafic de drogue, est-ce que cette fermeté, elle est nécessaire pour protéger les habitants des quartiers concernés? 02 62 99 12 00. Exemple, Azot, si dans votre quartier, Naimoun, justement, les concernés par un trafic de drogue, est-ce qu'il faut aller jusqu'à expulser toute la famille, toute sa famille? 02 62 99 12 00. Là, on parle d'un mineur, mais ça peut concerner un adulte aussi, hein. Frida Malo, bonjour.
0: Allô, oui, bonjour.
1: Bonjour, madame.
0: Alors, l'expression mettre de feu dans la paille, pour moi, elle est pareille.
1: Oui.
0: Mettre de l'huile sur le feu, elle est pareille.
1: Ah, ça là, elle colle bien, les vrais. Mettre de l'huile sur le feu.
0: Voilà.
1: C'est-à-dire que quelque part, on a déjà quelque chose?
0: Voilà. Et ou aliment pour qu'il prenne feu, en fin de compte.
1: Voilà. Moi, m'y connais ça dans ce sens-là, effectivement.
0: Ouais. Et c'est le fait aussi, c'est que l'événement est rapide, parce que quand mettre de feu dans la paille, le feu prend tout de suite.
1: Ah oui, là, c'est le moins petit causement, c'est l'étincelle, quoi, quelque part, hein.
0: Voilà. Ouais. C'est ça, mamie dit, c'est ça, moi.
1: L'étincelle qui alimente et qui met le feu aux poudres.
0: Voilà, c'est ça. Mamie dit, c'est ça, moi. C'est dans une dispute, une provocation et tout. Ils mettent de feu, ils mettent de l'huile sur le feu, ils mettent de feu dans la paille, c'est pour alimenter le affaire.
1: Ouais, quelque part, c'est au lieu de calmer le jeu.
0: Voilà.
1: Waouh. Waouh, donne encore un bout d'affaire encore. Waouh, donne vous allez même. Ouais.
0: Voilà, moi c'est ça l'expression,
1: je
0: m'y trouve moi.
1: Eh ben, allez juste à vos côtés là pour cette signification.
0: Voilà. Bon, merci, bonne journée à vous.
1: Merci madame, bonne journée également. 02 62 99 12 00. Alors, tu peux ne pas être d'accord, hein, mais surtout argumente et explique. Freedom, bonjour, allô.
2: Oui, Francky, comment ça va?
1: Monsieur, moi, allez bien, merci, bonjour.
2: L'expression, ben, depuis de la palcane, ça n'a fait pas les pieds comme le monde, ça tout créé, les connaît ça.
1: Ben oui, vous l'avez dit, tout le monde, tout créé, les connaît, mais on a entendu les significations qui ont été données, là?
2: Ah ben, moi, les significations, moi, longtemps qu'on est là, ils travaillent en groupe, ben, on a fait un travail, là.
1: Oui.
2: Ils rassemblent tout le monde, ils font un travail pour vite, par exemple, ils appellent ça longtemps pour gagner la tasse.
1: Oui.
2: On dit ça, on connaît ça, bien, il a gagné la tasse, là.
1: Mm-hmm.
2: Mais ils disent, ben écoute, alors, on a gagné de faire de la palcane, comme ça, le monde sens, comme ça, le travail est fini, il est parti.
1: Alors, on dit un coup, on explique un coup, ouais, pas mal ça.
2: Ben, longtemps qu'on avait un travail pour faire. Il t'a dit ça, par exemple, un vendredi après-midi, puis fini bonheur. Mais tout le monde dit, il appelait ça quand il la tasse.
1: Oui.
2: Quand il travaille en plus.
1: Mm-hmm.
2: Mais il dit comme ça, mais écoute, hé, maman, allons, ben, de faire la faille, comme ça, nous ramasse tout, tu finis tout, tu finis bonheur, parti, terminé.
1: Ouais, c'est un peu une forme d'encouragement, quoi, de boost.
2: Oui, ouais, c'est ça, Francky, c'est ça.
1: Ah ben ouais, c'est quand même une autre signification. Le monsieur l'avait peut-être pas tant quand il parlait des grands travailleurs des bouts de courage, alors.
2: Ah ben, Francky, ben, tout le monde, quand il donne le dos, là, tout le monde travaille. Il rentre pas à midi 14h, là. Il finit quand même.
1: Ah ouais, ben ce sens-là, mais t'y connais pas, hein, vraiment.
2: Ah bon?
1: Ah non.
2: Vous faites moins, un bonhomme qu'on a entre 55, entre 50, 60 ans, ou?
1: Vous voulez mon date de naissance, là?
2: Ah mais, je
1: crois
2: pas, vous dire, comme ça. Donc,
1: oui.
2: Il sort du coq à l'âne, là.
1: Oui.
2: Il se dit, t'as l'âme qui a là-haut.
1: Oui.
2: L'histoire de décision, le préfet l'a donné, là. Moi, il dit, c'est une décision quand même assez sage. Il a pas sa responsabilité. Au jour d'aujourd'hui, on ne peut pas cautionner encore d'autres événements à venir. Mais, regarde la presse dernièrement, dans les départements français, en France, là-bas, là. Le préfet l'a fait exactement la même chose. La personne, les enfants ont été trafiquants et casseurs. Ben, lui, pareil, hein, la famille est expulsée. Hein.
1: Mm-hmm.
2: Il va passer, c'est pas une décision du jour au lendemain, la tire ça des chapeaux comme un lapin. Non, c'est une décision comme assez réfléchie. Dommage pour les parents, mais aujourd'hui,

0: ben, nous connaît juste que c'est une famille qui est concernée, dont le mineur est concerné dans un trafic de stupéfiants.
1: Maman, il voilà. Il a des enfants maintenant et il connaît quand même, oui, à moi, m'y habiter, où ça m'y habite, mais je subis ça tous les jours.
0: Vous subissez quoi? Je n'ai même pas compris.
1: Je subis la musique et tout à fait la semaine. Le moment, il travaille, il envoie dans la maison et il envoie toute la journée, la nuit, la journée, tout pareil.
0: Oui, mais c'est parce qu'on met la musique que la famille l'expulsait, monsieur.
1: C'est pas en plus, mais un chien.
0: C'est même pas le même niveau.
1: En plus, mais un chien.
0: Mm-hmm.
1: J'ai fait ouh, quand je savais pas que le chien, il y a de son métier. Et j'ai quitté là, et ça va 3 jours. Quand je vais de le manger un petit peu 3 jours.
0: Mm-hmm.
1: Je vis ça, monsieur Francky.
0: Mais alors, monsieur, rapidement, me pose une question. Est-ce que vous serez pour, justement, que dès que Nena. Je sais pas s'il faut dire comme un désordre, mais déjà des voisins gênés, etc. Il faut tout de suite passer à l'expulsion de la personne et de sa famille.
1: Faut dehors,
0: c'est ça. Ouais, c'est bien ce que vous disiez alors.
1: Les enfants, c'est ça le retour dans les immeubles maintenant. Les enfants veulent des enfants.
0: Là, on sait pas si c'est le cas, mais on a compris le sens de votre intervention. Monsieur, merci beaucoup. 02 62 99 12 00. Freedom, plutôt pour, hein, ce type de sanction. Freedom, bonjour, allô?
2: Oui, allô.
0: Oui, bonjour.
2: Quand il dit de feu dans la paille-canne,
0: oui.
2: C'est que quand, par exemple, 2-3 personnes, il fait la délafée, et après, ça va répéter quelqu'un d'autre. La personne concernée, justement. Par exemple, moi, il vient, il fait la délafée avec vous, c'est quelqu'un.
0: Mm-hmm.
2: Et après, il dit la personne, là, ça va répéter la personne. Et donc, là, ben, la personne, il dit... Ben là, demain, la mise à descendre en bas, depuis la paille-canne.
0: Ouais, là, c'est pour exprimer le côté coup de colère, alors.
2: Voilà, c'est pour exprimer le côté de colère.
0: Ouais, le coup de colère.
2: Oui, il répète ce qu'elle a dit, ce qu'elle a fait, et donc la personne, il n'est pas content parce qu'elle a répété.
0: Mm-hmm.
2: Là, il dit, demain, quand la mise à descendre en bas, là, de feu, ça pète dans la paille-canne.
0: Oui, c'est pas mal non plus. Oui, pour exprimer la colère, c'est peut-être, ça tient peut-être la route aussi, oui, effectivement.
2: Voilà, c'est plus la colère.
0: Madame, merci beaucoup.
2: De rien.
0: Entre ceux qui expliquent que c'est de la colère et d'autres qui expriment l'intensité de la colère.

0: encore les enfants maintenant, ils sont durs. C'est vrai que c'est pas évident de gérer les enfants de maintenant et les enfants d'avant. Les parents, ben, on fait, prends supposition. Il y a une personne qui a eu 6 enfants, les 5 enfants, ils ont réussi, ils ont fait leur vie, et patati, et patata. Bon, bref, il y a un seul enfant, les parents n'arrivent pas à gérer. Et ben, pourquoi on va expulser les parents? Peut-être les parents, ils ont tout fait pour l'aider. Ça ne veut pas dire que les parents, ils sont d'accord, ils sont d'accord pour tout ce que l'enfant fait. Moi, je trouve que c'est pas bien de mettre les parents dehors. C'est-à-dire, il y a d'autres possibilités. C'est-à-dire, pour honorer l'enfant, il faut, prendre en charge cet enfant. Même si c'est plus un enfant, c'est un adulte. Les trucs qu'il a fait, c'est grave.
1: Oui, oui.
0: On ne côtoie pas. Moi aussi, j'aimerais pas qu'on me vole, que quelqu'un prend le volant avec
1: l'alcool est stupéfiant.
0: Mais je trouve pas normal que on dit que c'est la faute des parents. C'est jamais la faute des parents à notre époque. Parce

0: groupe Transistor là pour en apprécier toutes les musiques. 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
0: Freedom, la suite de vos appels, 02 62 99 12 00. C'est bien Café Crème et Vitamine que vous écoutez à l'instant. Et juste vous rappeler le sujet du baromètre ce matin, nous allons parler trafic de drogue et de ses conséquences, notamment de l'expulsion d'une famille pour trafic de drogue de l'un d'entre eux. Une famille qui, dans un logement social, est menacée d'expulsion aujourd'hui après l'implication d'un mineur du foyer dans un trafic. Une décision défendue au nom de la lutte contre l'insécurité et qui soulève aussi de nombreuses interrogations. Faut-il sanctionner toute une famille pour les actes d'un seul de ses membres? Cette fermeté, est-ce qu'elle est vraiment nécessaire pour les habitants, pour la tranquillité, hein, pour protéger donc les habitants des quartiers concernés, ou s'agit-il d'une punition collective qui risque d'affaiblir encore davantage une famille déjà en difficulté? 02 62 99 12 00, ce sera le sujet juste après le journal de 7h30. Freedom, allô, bonjour. Allô?
6: Bien.
0: Monsieur, bonjour.
6: Allô. Oui, bonjour, vous m'entendez bien?
0: Mieux maintenant. Je vous écoute, oui, monsieur, allez-y.
6: Oui, je vous appelle déjà pour de Fena Taïkan.
0: Oui.
6: Donc, pour moi, c'est vraiment quelqu'un qui veut, créer le problème, quoi. Enfin, qui va lancer le problème. C'est quelqu'un qui veut, quand il y a un sujet peut-être un peu sensible, et ben, comme rajouter de l'huile sur le feu, exactement comme la dame disait précédemment.
0: Ouais, mettre l'huile sur le feu, ouais, ça colle bien, mais quand on écoute certains donner d'autres arguments, ça peut coller aussi, hein, mais mettre de l'huile sur le feu, ça, enfin, ouais, il parle encore mieux, quoi.
6: Ouais, ça colle au mieux. Et effectivement, moi aussi, j'apprends aujourd'hui, dans le sens du travail ou de la dame un peu tête en l'air, c'est vrai que ça, j'ai l'ignoré. Donc
0: ouais, et ça colle, le pire, hein, c'est
6: dans la vie des autres.
0: Ouais, ben moi, franchement,
6: je voulais parler du baromètre.
0: Oui. Allez-y, monsieur, on vous écoute. Oui, on veut parler du baromètre, mais écoute à vous.
6: En fait, je pense que cette mesure n'est pas forcément.
0: Alors, monsieur Mipéa Daou, alors on va reprendre parce que je vous ai perdu à cette mesure.
6: Oui, donc cette mesure, en fait, pour moi, en fait, je pense qu'elle est, elle n'est pas exagérée dans le sens où je pense pas, je dis pas que la famille est impliquée, mais dans le sens où, en fait, on est responsable de ses enfants. Moi, je pense, en fait, que on n'est pas censé ignorer ce que son enfant fait. Donc d'un côté, c'est un peu participer à ce délit ou ce crime, enfin je sais pas exactement qui en est, mais dans ce cadre-là, en fait, j'estime que oui, la responsabilité des parents est importante, et que aussi je pense que le contexte physique, je veux dire la cité en elle-même.
0: Alors monsieur, on a un petit souci quand même pour vous entendre, c'est la deuxième coupure qu'on a là, malheureusement, et on n'arrive plus à vous entendre. Vous êtes toujours là? Non. Monsieur, rappelez-nous, s'il vous plaît, hein, qu'on puisse entendre la fin de cette intervention. 02 62 99 12 00, votre avis.

0: votre réaction sans le retour, s'il vous plaît. Bonjour.
1: Ok, bonjour.
0: Oui, bonjour, monsieur.
1: Non, la sanction est énorme quand même. Hein, et mon point de vue personnel,
0: oui.
1: Vous ne devez pas mettre le famille dehors comme directement. Vous devez donner un amende. Et fort, au moins le maman, il a fait mettre sa liste rouge, elle a fait un combat. Mais une famille dehors, les conséquences que le NAD, il y a là, est très grave quand même. Hein. Sinon, les petits, ça les colle dans le caractère, les cris dans le caractère. Comment ça fait? Comment le moment ça fait? Comment vous pensez un peu quand même les à côté aussi, hein. C'est vrai, il n'y a pas de conneries, c'est vrai. Mais mettre à l'idée, il faut baiser la montée, il est fort même. Et le bonhomme a fait ici des ans, 3 ans. Mais après, tout ça là, il revient encore chez l'éducation. L'éducation a toujours été en cause, hein, les parents. Et après, ils disent, la sanction, pour moi, elle est trop forte. Comment mettre la famille ou délocaliser, allez, où ça m'est dit? Où ça on va y Mayotte?
0: Alors, justement, quand on dit envoyer, le prophète dit très clairement que ce n'est pas sans problème.
1: Non, mais où ça? Où ça, dans la Réunion même, où ça? Quel endroit? Quelle place? Où ça va? Où ça habite? Dans quelle case? Déjà, la pile à carte de monde. Les vrais, le maman, pas une connerie, mais comme ils disent, les sanctions fortes. À revoir votre loi, à faire d'autres affaires, mais allez pas délocaliser la famille, parce que le s'il a 5 enfants, 6 enfants d'hier, comment il fait? Mais au moins, le monde, mais les parents, je vais revoir son éducation, je vais remettre en cause notre système, mais en faisant d'autres enfants, et après qu'on.
0: Oui, mais quand vous donnez un marmaille qui fait que les conseillers dans un trafic de stupéfiants, le parent, enfin, aujourd'hui, vous parlez d'éducation, mais le parent, ça se trouve, il est au courant de rien, hein.
1: Non, mais tranquille, vous connaissez, qu'on fait 7, 6 ans, pas 8 ans, dans la bande, on a toujours une sape. On a toujours un bâton.
0: Non, mais que l'on a toujours un ou que l'on a un enfant unique, ça change rien.
1: Rien, évidemment, l'éducation, même, il faut aller direct aux affaires, même, évidemment, il comprend ce qu'on veut dire, il faut aller mal à droite, même. Mais là, comme il est là, vous savez où ça fait, vous savez mettre tout dehors, vous avez déménagé, vous tient tout. Mais d'accord, on va donner sanction, mais par contre, au moins que tout le monde dans le quartier, il vit bien, on n'a pas un problème comme dans toutes les affaires, on est dans un monde dans le quartier, il y a toujours un niveau des autres. Soit il met de la musique fort, soit il fait des autres, soit il tape son calme, je ne sais pas si vous plaît, c'est un coup de marteau de mire, il y a toujours un. Et c'est la même sanction comme là, c'est ça qu'il doit mettre en place. Avant, il dit, donne la monde fort, ben c'est bon la monde, au moins il va payer. Et après là, ben, il pense qu'il n'y a pas arrêté encore là. Mais là, le deuxième sanction sera plus fort encore.
0: Et pour la deuxième sanction, là, vous serez d'accord pour une expulsion, on veut dire?
1: Non, l'expulsion, non, parce que vous ne pouvez pas mettre une famille dehors. Donc,
0: jamais l'expulsion, c'est ça,
1: non,
0: on veut dire?
1: L'expulsion, dans les cas graves, ben, il faut papier, ben, il a fait bon titi, il ne connaît pas moi, ben, il a fait CIE même.
0: Ben, trafic de stupéfiants, hein, c'est pas simple consommateur, là.
1: Oui, mais après, il ne connaît pas son casim, hein, s'il est récidiviste 3 fois, 4 fois, 5 fois, 10 fois, au moins, il ne connaît pas son casim, c'est pas dire où n'importe quoi. Hein. Mais après, il est délicat, mettre une famille entière dehors.
0: D'accord.
1: Et il faut revoir la loi, enfin, notre affaire. À la limite, tu coupes la dans la carte, alors. Mais tu ne connais pas, mais donne-le là dans la carte. Donne-le là, je ne connais pas, mais il va payer ce peu. Voilà, c'est une affaire. Mais après, tu es allé de son logement. Et maintenant, mettre où elle passe aux familles. Ah, elle est un peu délicat, aussi, elle est un peu délicat.
0: Merci de cet avis, monsieur.
1: Allez, merci,
0: François. Bonne journée. Oui, on rappelle que il y a une loi qui existe depuis quelques années déjà, qui autorise le préfet à prendre cette décision. Hein. Ce n'est pas un avis personnel du préfet. Hein. 02 62 99 12 00. Freedom, allô, bonjour.
2: Oui.
0: Eh bien, une loi qui a été votée par les députés et par le Sénat. Oui, monsieur, bonjour.
2: Oui, bonjour. Moi, je voulais réagir aussi au baromètre au sujet de la drogue, là. Le monsieur qui vient de passer dit qu'il ne faut pas mettre sa famille dehors. Mais quand vous habitez dans un logement social et que vous êtes avec votre famille, vous montez dans les escaliers, il y a plein de gens avec plein de gars qui se déplacent pas dans l'escalier. Moi, je suis tout à fait d'accord avec le préfet. Hein.
0: Vous êtes d'accord avec le préfet, il faut aller jusqu'à l'expulsion?
2: Oui, moi, je suis tout à fait d'accord parce que quand vous habitez dans un logement social, je le redis encore une fois, il fume. L'enfant de 13 ans est en bas, la famille en haut avec les parents sont en haut. Ils savent très bien qu'ils font la drogue. C'est pas possible qu'ils savent pas du tout que les enfants font la drogue. Parce qu'ils rentrent très tard, ils sont pétés, ils mettent la musique à fond, ils boivent avec les amis en bas, à un moment donné, il faut arrêter.
0: Mais en même temps, vous avez déjà entendu, et j'en prends les auditeurs pour témoin, entendu des parents dépassés, des parents mineurs, hein, qui sont dépassés par leur marmaille parce que, ben, ils sont dans la drogue, ils sont addicts, ils sont incontrôlables, quoi.
2: Ils sont dépassés, mais moi, je vous dis, ils sont dépassés. La loi, au niveau des mineurs, ils n'ont pas le droit de faire grand chose, en fait. Ils n'ont pas le droit de mettre en prison ni quoi que ce soit. Mais les mineurs, vous continuez. Soit c'est la loi, il faut changer complètement, mais moi, je suis tout à fait d'accord avec le préfet. Mmh. Alors, après, j'attends les autres auditeurs, qu'est-ce qu'ils vont dire sur ça.
0: Oui.
2: Mais moi, à un moment donné, il faut arrêter. Hein.
0: Mmh. Il faut être sévère, il faut appliquer la loi, tout simplement.
2: Ah oui, ouais. Parce que moi j'habite dans le monde social et je vois tous les jours, 1h du matin, les voitures sont pleines dans le parking, je ne peux même plus rentrer ma voiture. Ils sont dans l'escalier quand ils font du bruit, les parents sont à côté, ils savent très bien qu'ils reçoivent bien l'argent à un moment donné.
0: Mm-hmm.
2: Je vois bien que l'enfant rentre avec de l'argent, avec des trucs, avec des quoi que ce soit. À un moment donné, non, moi il faut être sévère, il faut sanctionner, point barre.
0: D'accord. Monsieur, merci beaucoup de votre avis, merci à vous.
2: De rien.
0: 02 62 99 12 00, Freedom, bonjour. Allô?
3: Allô, oui, bonjour.
0: Bonjour, monsieur. Oui, éteignez la radio, ça évitera le retour, mais je vous entends.
3: On a été coupé tout à l'heure, je crois.
0: Très bien. Ouais. Vous étiez en train de nous parler de la responsabilité des parents qui est importante, c'est ça?
3: Oui, voilà, c'est exact. Je rejoins un peu l'auditeur juste avant, en fait, où pour moi, oui, on peut pas être parent et ne pas être conscient de ce que son enfant y fait. Je sais pas, comme il dit, ton enfant rentre tard, tu te poses des questions, il est défoncé, tu te poses des questions, la responsabilité des parents est très très importante. Après, au-delà de ça, le fait de délocaliser, moi quand je dis délocaliser, déplacer la famille, là, je parle pas de mettre une famille dans le chemin, c'est pas ce que je dis. Hein.
0: Oui, mais lui donner un autre logement, vous voulez dire, qu'il habite ailleurs.
3: Et dans ce cas-là, je pense que c'est quelque chose qui est très bien, autant pour le milieu dans lequel où ils sont actuellement, que pour eux-mêmes, en fait, d'être être ailleurs, en fait, pourrait casser le réseau, peut-être aider l'enfant en question à pouvoir essayer de se sortir de ce réseau, de ses addictions, il peut avoir des avantages à ça.
0: Mmh, mmh.
3: Autant au niveau du réseau de drogue lui-même, essayer de le dissoudre, que l'enfant ou la famille, de les extirper d'un milieu qui est toxique, quoi, en fait. Et puis, je pense que c'est une bonne... Allô?
0: Oui, je vous entends, je vous écoute, monsieur.
3: Voilà, je pense que c'est une bonne solution. Après, c'est vrai que ça ne sera pas facile pour cette famille, parce que, dans tous les cas, je pense que c'est pas facile. Même aujourd'hui, c'est pas facile. Donc, je pense que c'est une étape, un pas à franchir pour aller mieux, quoi.
0: Mm-hmm. Un mal pour un bien, c'est un peu ça, finalement.
3: Exactement. Moi, je pense qu'il faut plutôt voir cette sanction dans ce sens-là, parce que... On sait pas, je pense pas qu'il y ait une sanction pour sanctionner, dans tous les cas c'est bête, et je pense pas que la France aussi est dans ce contexte-là, mais vraiment sanctionner pour aider justement cette famille à se sortir de ce pas, de ce mauvais pas, et aussi pour l'entourage, ces personnes qui vivent autour, parce que comme l'expliquait la personne, être à vivre à côté de quelqu'un qui fait son business, qui deal dans les escaliers, tout ça, c'est aussi se sentir dans l'insécurité, pas pouvoir garder sa voiture, tout ça, c'est pas normal, quoi. Donc, d'un côté, essayer de dissoudre tout ça et faire en sorte que les choses aillent pour le mieux, c'est une bonne chose.
0: Monsieur, merci en tout cas de votre intervention. Merci d'avoir rappelé pour terminer cette conversation. On vous redonne la parole dans quelques instants. On a le Free de Million qui nous attend également. Ce sera le sujet du baromètre. Hein. Donc la parole vous sera donnée juste après le journal de 7h30 également. Mais là, tout de suite, on arrive chez vous à la maison, à domicile, comme on dit. Nous viendrons dans notre case. Donc pour le Free de Million, c'est le premier rendez-vous. Et une belle cagnotte vous attend, ma chère Émilie. Oui, c'est Émilie qu'on appelle, Émilie qui habite l'impasse Poinsettia.
4: Le numéro que vous demandez n'est pas attribué.
0: Ah ouais.
4: Veuillez consulter le service des renseignements.
0: Ben madame, numéro 1, il sort de la nuit électronique, quand même ça consulte encore renseignements là. Non, le numéro il est bon, hein. Bon, plus d'argent dans la cagnotte, prochain rendez-vous, ce sera pour 8h15 cette fois, et dans cette prochaine cagnotte... 517,517 517 €, c'est la nouvelle cagnotte pour le prochain Free de Million. 517, 517 €. Vous notez ça bien dans un petit coin, 8h15, on sera chez vous. On continue avec vous sur le 02 62 99 12 00. Freedom. Allô, bonjour. Allô. Monsieur, madame, vous nous entendez?
5: Bonjour, monsieur
0: Francky. Oui. Je vous écoute, madame. Vous êtes bien loin de votre téléphone, au volant, certainement.
5: Oui, voilà, désolé.
0: On va faire un effort pour parler plus fort, alors.
5: Oui. Pour parler du baromètre.
0: Oui.
5: Moi, je n'ai pas d'accord du tout avec le monsieur, il est contre le préfet, là.
0: Alors, expliquez, donnez vos, apportez vos arguments, madame. Dites pourquoi. Vous n'êtes pas d'accord avec quoi?
5: Qui dit comme ça que l'injuste mettre la famille dehors? Ben, s'il faut mettre la famille dehors, parce que quand on vit à où les voisins des gens comme ça, c'est horrible. C'est où ils subissent. Alors, on ne dit pas rien parce qu'on a peur qu'ils en prennent à où ils en vont, de famille. Mais nous l'a vécu ça, hein, les pas faciles à vivre. Hein. Il faut être dedans, hein, pour connaître. Hein.
0: Ouais, pas facile à vivre en tant que voisin, on veut dire, c'est ça?
5: Voilà, parce qu'on subit. On ne peut pas dire rien, parce que si on dit, ben, ça, on prend là où, ça, on prend nos enfants, ça casse tout le temps. Ben, il faut dire. Et on ne peut pas, ou les puissants, bien, bon, ça fait comment? Et comment dire? Ben, je sais pas. Il faut être dedans pour connaître. Moi, j'ai écouté ça dit et franchement, moi, je suis pas d'accord avec lui. Hein. Parce que, monsieur, ben, ça fait. T'es mis trompe tellement. Néna, ça fait plus de homme, il gagne pas. Et comment dire ça? Les vilains, hein. Le coup, ben, il fait, hein. Les faits, ben, ils mettent là. Ben, les vilains.
0: Oui, c'est vrai que là, on parle d'une personne concernée. Mais ce que relève ce monsieur, c'est que la sanction, elle concerne toute la famille. C'est-à-dire, peut-être que justement à côté, la famille connaît pas grand-chose et que vous allez déjà en difficulté avec ce marmaïa. Est-ce que la punition collective, là, ça pas rajoute encore des problèmes au sein même de la famille, quelque part?
5: Moi, je ne pense pas que Banna n'est pas au courant. Moi, j'ai l'impression que c'est au courant, hein, parce que j'ai en profite aussi. Hein.
0: Oui, quand on entend... Oui, allez-y, finissez, oui, allez-y.
5: Non, ben, monsieur, ben, maman, il fait un appel, comment dire ça, les gens, ils viennent, ils savent pas, dans l'argent, il circule. Il faut dire, on a beaucoup d'argent, il circule, on connaît pas, ou on profite pas un peu le système.
0: Parce que quand on entend certaines familles, famille parle de témoignages entendus sur l'antenne, hein, des familles qui viennent vers nous en disant que Zot TV va en enfer à cause parce que Zot Marma justement les consommateurs de drogue et que Zot connaît plus où ça il faut mettre la tête, quand il y a un appel les services concernés parce que c'est un mineur, ben personne n'y vient pas.
5: Mais dehors.
0: Ben madame, mettre un ado dehors, c'est bien compliqué de nos jours. Hein.
5: Monsieur. Mais ça, c'est pas. Mais qu'il n'y a pas expliqué à vous des choses. Mais, Madiao, ben, franchement, c'est une histoire d'éducation, vraiment. Regardez encore ce qui est arrivé hier, le marmailleux, sa maman.
0: Oui, parce que le manger était trop salé, la fois cool, elle donne des coups de marteau.
5: Ben, à nous, jamais, nous, on se fait comment? Ça, c'est un problème d'éducation.
0: Voilà, mais où enseigne pas, enfin, je sais pas moi, où enseigne pas un marmaille à être violent envers ses parents, enfin, apprendre à lire à MAO quelque part en aimant le marmaille, etc. Mais ou attendre pas, ou est-ce que sur un coup de colère, ou autre, que lui donne des coups de marteau.
5: Un respect envers les parents. Mais un marmaille qui a fait ça, son maman, pour taper avec un coup de marteau, ou si, ben, je sais pas moi, mais.
0: Ça va loin.
5: Pour moi, ma point de mot. Franchement, ma point de mot. Mais pour revenir à l'histoire de la drogue, là, nous l'a connu un affaire comme ça. Ben, monsieur, la drogue, banati laisse savoir. Ben, c'est vilain. Ah oui, c'est vilain. À où voisin, vous n'avez pas du rien. Parce qu'ils s'en prennent à où de famille. Il faut être à côté pour connaître, hein, moi si pour écouter monsieur là, ben à moi même pas d'accord avec lui, tu tout, hein. C'est nous voisins à côté, il suffit tout ça là.
0: Eh bien, merci de votre avis, madame. Merci beaucoup. 02 62 99 12 00. Votre réaction, Freedom, bonjour. Allô?
6: Allô, oui, bonjour.
0: Faut-il des sanctions aussi sévères ou pas du tout, justement, c'est la question. Oui, bonjour, madame. Oui.
6: Pour les enfants turbulents, il y a un club, il y a un truc sur Saint-Pierre, 151. Ils dressent les autres là-bas. Il faut envoyer les autres là-bas. Oui, je m'ai entendu parler, c'est les reliés avec la justice, hein.
0: Oui.
6: Ah oui.
0: Mais madame, enfant turbulent, il veut bien, mais oui, des fois, bonne maman, elle n'est pas turbulent quand on est dans la case.
6: Violent, violent et tout ça.
0: Oui.
6: On ne prend pas tout.
0: Non, mais il y en a, je suis bien d'accord avec vous. Mais quand on parle, par exemple, d'un marmaille qu'on sait dans un trafic de drogue, ce n'est pas forcément un marmaille violent.
6: Oui, mais du moment où il trafique de drogue, il faut envoyer là-bas.
0: Mm-hmm.
6: Ben oui, quelque part, il y a un problème.
0: Mais vous dire quoi? Wari vous dit tout simplement, ou des enfants, il est dans un trafic de stupéfiants, et ben là, il prend.
6: Ah oui.
0: Ah ouais, c'est aussi simple que ça.
6: Ça va, le juge des enfants, on explique le cas.
0: Mm-hmm.
6: Les autres, 151.
0: D'accord.
6: Pas trop loin du tribunal, de toute façon.
0: Peut-être que les parents pourraient apporter leur témoignage, eux qui ont fait ce parcours, nous dire justement comment ça se passe.
6: Voilà, moi je connais un enfant, il faisait danser sa maîtresse sur la table. On lui a envoyé là-bas, il est venu coton. Il a eu son bac, permis et tout.
0: Déjà, faire danser une maîtresse sur une table...
6: Ah ben oui, mais justement, il était comme ça. Ça a commencé comme ça, et on l'a envoyé là-bas. On lui a adressé, hein. Si on fait pas de devoir le soir, on mange pas. Ah oui, il faut faire devoir d'abord. Voilà, c'est comme ça, hein. C'est sévère, hein. Mais comme ça, bougez un peu. Ben, très souvent, les parents, pour avoir la paix, ben, ils donnent le téléphone. Au lieu de l'éduquer, ils donnent le téléphone. Comme ça, il ennuie plus les autres. Mais c'est ça le mauvais, la mauvaise chose à faire. Il faut dresser le marmaille. Et puis de...
0: Mais madame, il me semble que les problèmes avec les marmailles, là, les arrivaient bien avant que le téléphone ne pointe au sein des familles. Hein.
6: Oui, ou bien la télé.
0: Parce que quand on parlait de l'APK à l'époque, pour donner une période bien précise, téléphone portable n'existait pas.
6: Oui, oui, il arrive à certaines affaires. Mais je veux dire, l'enfant, faut, dès le début, il faut s'occuper de lui. Si on laisse faire pendant jusqu'à 5, 6 ans, 7 ans, ben après, il finit de prendre de mauvaises habitudes, ben c'est difficile. Dès le début, s'il fait un truc pas bien, tu dis, va dans ta chambre. Pas besoin de taper, hein. Va dans ta chambre quelques temps. Après, je viens te chercher. Parce que là, t'as fait un problème, là, il n'y a pas bon, là. Voilà, c'est comme ça, dresser, sans taper. Et puis le regarder avec un nez, hein, pas envie de rire. Si il y a un truc, mais et puis on a envie de rire en même temps, ben écoute, tu as roulé. Puis là, écoute. Voilà. Et puis les fréquentations. Si on entend quelqu'un, il trafique là-dedans. Des fois, on a lieu d'aller là-bas. Le soir, à 8 heures, ils sont tués.
0: Mm-hmm.
6: Ah oui, mais si vous laissez 9 heures, 10 heures, ben, il prend n'importe qui, il peut prendre un lieu pour m'aller faire des choses pas bien. Voilà.
0: Madame, merci beaucoup. Est-il si facile de nos jours que d'éduquer son marmaille et l'interdire justement les sorties à une certaine heure? On parle des mineurs notamment, hein. On est majeur à 18 ans à ce jour. 02 62 99 12 00. Freedom, bonjour, allô? Oui, bonjour monsieur, on peut couper la radio s'il vous plaît? Merci. Et bonjour.
7: Oui. Oui, bonjour. Moi, j'ai une question.
0: Madame,
7: pourquoi il ne crée pas la loi ou ça crée des endroits pour les enfants en camp de redressement juvénile, tout simplement?
0: Ben, là, une dame, là, t'es en train de dire qu'il existe du côté de Saint-Pierre, là, un peu comme la PK, quoi, c'est ça, on veut dire?
7: Non, pour les sévères. C'est-à-dire que c'est comme une prison, mais pour les mineurs.
0: Ben, plus sévère que la PK, ça va être difficile, hein, de nos jours. Hein. Plus sévère que la PK, ben, c'est la PK, c'était déjà du sévère, hein.
7: Parce que il n'est ni pour ni contre qui expulse.
0: Oui.
7: En fait, il faut que les parents aussi aient un autre de responsabilité.
0: Oui.
7: L'enfant également, parce qu'il a fait quand même du trafic de drogue, c'est pas rien.
0: Mm-hmm.
7: Trafic de drogue, il peut mettre d'autres enfants mineurs en danger ou peu importe ce qui se passe.
0: Oui.
7: Donc, lui doit être puni et ses parents, mais je dis pas jusqu'à l'expulsion, parce qu'il est quand même dur. Parce que, en soi, il est compliqué pour les parents.
0: Mm-hmm.
7: Mais au moins que vous d'un côté, vous avez une amende et vous avez des choses à payer pour ce que votre enfant a fait, vu que vous n'avez pas gagné de mettre votre enfant sur le droit chemin.
0: Oui.
7: Et d'un côté, l'enfant, il s'en redressement.
0: Mm. Ouais, il faut un accompagnement, c'est un peu ça le.
7: Ben, vu la génération de nos jours, les enfants mineurs qui fument, qui boivent, qui... La génération, il part tellement n'importe comment à l'heure d'aujourd'hui. créer des structures où ça se peut que ce soit les enfants que les drogues, les enfants que les accros au téléphone, que les tout mélanger, à un moment donné là, ils dressent à Z. Il faudra bien. Si les parents n'y arrivent plus à faire, ben, il faut prendre des personnes qui sont capables de dresser à Z et de dire à Z, par contre, quelle heure c'est dormir, quelle heure c'est manger. Maintenant, on a point de télé, on a point de ceci ici, on a point de cela là-bas. Chaud de maman, où t'es bien, où t'es tranquille. Ouais. Avec tout. Et bien, comme là, on n'a plus rien.
0: Il faut des structures. Madame, merci beaucoup de votre avis.
7: Merci, au revoir.
0: Cette dame a même parlé de camp de redressement. La suite tout à l'heure, hein, juste après le journal, on doit marquer la pause. Et dans quelques instants, Christophe Damour.
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0: À Freedom, voici maintenant les informations. Le point 1 sur l'actualité avec vous, Christophe Damour, bonjour.
21: Bonjour Francky, bonjour à tous.
0: La direction Sainte-Rose au début de ce journal, choc frontal sur la RN2 à Bois-Blanc ce dimanche après-midi.
21: Oui, un quad et une moto de 1000 cm cubes se seraient percutés. Un homme de 33 ans en urgence absolue a été élitreillé hier vers le CHU Nord. Une deuxième victime en urgence relative est partie également en ambulance vers le CHU. La route a dû être fermée dans les deux sens vers la ravine des bambous. Elle a été rouverte ensuite en alternat. Les circonstances de cet accident restent à déterminer et une enquête a été ouverte.
0: Au tampon, il agresse sa mère à coups de couteau avant de mettre le feu à l'appartement.
21: Oui, tout serait parti d'un plat trop salé ce dimanche. Peu avant 17h, rue Lucien Gasparin, au tampon, un jeune homme aurait frappé sa mère et son petit frère à coups de marteau avant de mettre le feu à l'appartement. Il a été interpellé, la mère et le petit garçon auraient été transportés à l'hôpital de Saint-Pierre. Le feu au premier étage a été vite maîtrisé et cinq de leurs voisins dans cet immeuble vont être relogés.
0: Du côté de Saint-Gilles-Léo, le calme, ils n'en ont pas vu la couleur ce week-end.
21: Non, absolument pas. Rue de l'Église, impasse Mauricien, les riverains subissent du bruit en journée comme en soirée. Le tapage viendrait d'un snack bar du quartier qui organiserait aussi des soirées festives. Une auditrice à bout ne sait plus quoi faire. Écoutez.
22: Et
1: écoutez de vous-même, diffusez s'il vous plaît, écoutez là. Vous entendez là? Je suis dans la chambre, je vous jure, je n'en peux plus. Aidez-moi s'il vous plaît, aidez-moi. On ne m'entend pas, on ne m'écoute pas. Je suis à bout, je suis à bout. Et vraiment, je ne sais plus quoi faire. Cette personne qui me dit, quoi, on parle de moi sur Freedom, génial. C'est à la fête de temps en temps, nuit gravement à la santé. Bon, en attendant l'anniversaire, continue dans la joie et la bonne humeur. Mais où est la justice dans tout ça? Où est les services concernés? Qu'est-ce qu'il faut que je fasse?
21: Voilà le témoignage de cette voisine de ce snack bar situé rue de l'église Impasse Mauricien à Saint-Gilles-Léo, Francky.
0: À Saint-Denis, contre les rodéos, le préfet sort les drones.
21: Oui, hier dimanche, Patrice Latron a autorisé l'usage d'un drone pour filmer et transmettre des images, en plus de l'interdiction des rassemblements de véhicules à moteur. Une première motocross a déjà été saisie samedi soir et son conducteur a été interpellé. Les organisateurs, je vous le rappelle, risquent jusqu'à 3 ans de prison et 75 000 euros d'amende. Les participants jusqu'à 5 000 euros d'amende.
0: Parlons à présent de cette profanation à l'étang Salé. Il y a une profanation religieuse à l'oratoire du parcours santé ce week-end.
21: Oui, et ces derniers temps, les faits de profanation de statues religieuses ont tendance à se multiplier sur l'île et les réactions sont vives dans toutes les communautés. Notre célèbre auditrice, Leïla, elle, a un avis bien tranché sur la question.
2: Bon, j'ai la ouvert, m'attrape toute la statue, me la jeter. Mais quand ça m'en faut galer, il sait. Il n'entend pas où, il n'y voit pas. Il faut que je mette un dieu dans le bâtiment. Qu'est-ce que c'est? Parce que c'est rien. Ou t'as un morceau galé, ou t'as galé, ou tu chasses la Vierge Marie. Ne fais pas adore un morceau galé, mais que où l'a fait? Mais Dieu, c'est ton esprit, hein. C'est vraiment, c'est Dieu là. Bah, la partie, tu es caché là. Tu n'aurais pas fondé, mais c'est faux. Le monde a compris, mais c'est pas bon. Mais c'est pas bon. Moi, mais ça passe, c'est métier pour les prier avec le monde. On peut pas prier pour un mort. Là, j'ai quand le monde est mort, je fais la messe. Non, c'est fini. Ni dans mes repos. De plus en plus, les gens vont rouges aux yeux.
21: Voilà, l'avis de Leïla sur les statues. Bien sûr, si vous êtes d'accord ou pas avec elle, vous pouvez témoigner en direct.
0: Parlons football maintenant, Régional 1, toujours devant, la Tamponnaise mène avec 59 points.
21: Oui, Francky, la Tamponnaise mène avec 59 points, mais l'Excelsior la suit à 2 points et la Saint-Pauloise complète le podium avec 53 points. Ça se tend en bas du tableau, la Saint-Louisienne est 13e avec 31 points et Bagatelle ferme la marche avec 29 points et un match en moins.
0: Et dans le baromètre ce matin, nous allons donc parler trafic de drogue et de ses conséquences.
21: Oui, notamment après l'expulsion d'une famille pour trafic de drogue, l'un d'eux qui était mêlé à un trafic de drogue, une famille d'un logement social au port est menacée d'expulsion après l'implication d'un mineur du foyer dans un trafic de stupéfiants. Une décision défendue au nom de la lutte contre l'insécurité, mais qui soulève aussi de nombreuses interrogations. Alors, faut-il sanctionner toute une famille pour les actes d'un seul de ses membres? Cette fermeté est-elle nécessaire pour protéger les habitants des quartiers concernés? Ou s'agit-il d'une punition collective qui risque d'affaiblir encore davantage de familles déjà en difficulté? Êtes-vous favorable à cette expulsion? Ou est-ce une mesure qui va trop loin? Vos réactions et vos témoignages dans quelques secondes au 02 62 99 12 00.
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0: On a forcé la lumière à l'extérieur, là, c'est ça?
21: Vous avez vu ça? Non, mais Météo France nous a promis un soleil magnifique sur l'ensemble de la Réunion.
0: De Fédapaïkan.
21: Et c'est le cas, en tout cas, sur Saint-Denis. Bon, ensuite, au fil des heures, quelques petits nuages feront leur apparition sur les reliefs, mais on en a l'habitude, avec quelques petites gouttes ici ou là, mais rien de bien grave. Un soleil qui devrait rester prédominant tout au long de cette journée. 27 degrés sur le bord de mer, jusqu'à 22 dans les cirques et jusqu'à 12 degrés du côté du Maïdo et du volcan, Francky.
0: Voilà pour la météo, le prochain rendez-vous 8h30.
21: Très belle journée à tous, à tout à l'heure.
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0: Freedom, voici maintenant votre baromètre. Freedom. Freedom, une affaire qui fait beaucoup réagir là depuis plusieurs jours. Au port, il y a une famille vivant dans un logement social qui risque l'expulsion après l'implication présumée d'un mineur du foyer dans un trafic de stupéfiants et de troubles à l'ordre public. Le préfet assume une ligne de fermeté pour certains habitants. C'est un signal fort envoyé aux trafiquants et à ceux qui rendent la vie impossible dans certains quartiers. Ils estiment qu'il faut agir vite et protéger les familles qui subissent l'insécurité au quotidien. Mais d'autres s'indignent. Peut-on expulser toute une famille à cause des actes d'un seul enfant, même mineur? Les parents sont-ils forcément responsables? Les frères et sœurs doivent-ils eux aussi payer les conséquences? 02 62 99 12 00. Au fond, la vraie question est là. Cette décision permet-elle de lutter efficacement contre la délinquance ou est-ce qu'elle risque bien au contraire de créer davantage de précarité sans résoudre le problème du trafic? Faut-il privilégier la fermeté absolue ou l'accompagnement des familles en difficulté? Vous en parliez encore tout à l'heure. Eh bien, 02 62 99 12 00, justement, pour redonner vos avis. Freedom, allô, bonjour.
3: Allô?
0: Oui, monsieur, bonjour. Je vous écoute. Nous sommes en direct.
3: Oui, bonjour. Alors, mamie, me parle par rapport au baromètre, moi.
0: Oui, allez-y.
3: Oui. Alors, le choix est vraiment difficile par rapport au préfet, par rapport, que il choisit d'expulser sa famille, or que c'est les enfants là un peu coupables là-dedans.
0: Mm-hmm.
3: Mais après, à moi, ce que me dit là, c'est que la justice aussi y rentre dedans, et parce que quand avant, nos bonnes parents étaient occupés à nous là. Avant, là, nous t'ai gagné le coup, nous t'ai gagné tout, nous t'ai avancé, nous t'ai marche droite, tu comprends?
0: Mm-hmm.
3: Après, ben, on rentre dedans, là, donc, comment maintenant, les enfants, on a le droit pour plainte, pour on a le droit. Mais quelle famille ça allait taper ma maille de nos jours pour que, après aujourd'hui, ça allait pour plainte pour le moment, pour le papa?
0: Mm-hmm.
3: Moi, il se dit, voici, ben, on ne rentre pas dedans. Parce que dans mon temps, à moi, là, dans mon temps, nous te connais, qui est passé dans la commune, Niette Boeuf. L'avait Niette Boeuf, l'avait Bambou, l'avait ceinture. Quand t'es sur la cam, mon côté n'a pas, t'es manche droite, ou t'es pas tôt, ou t'es pas n'a pas, ou t'es droite. Ah oui, ben là, maintenant.
0: Donc, quelque part, c'est, ouais. Si là, ce dérapage à ce jour, c'est la faute de l'État. Il fait une ligne droite, mais c'est pour dire ça.
3: Voilà, moi, me dîner un peu là-dedans aussi, parce que ben, j'ai aussi à mettre des grains de sel. Par rapport, ben, quand aujourd'hui, un moment, un papa, il veut éduquer son maman, et ben, ça, tu laisses pas libre bien éduquer comme il faut. Parce que le maman, de nos jours, il connaît qui sait faut appeler, il va appeler l'assistance sociale, il va appeler tout ça là. Alors que dans le temps avant, il avait pas tout ça là.
0: Ouais. Et vu les circonstances là, vous êtes pour ou plutôt contre l'expulsion?
3: C'est ben, l'expulsion pour le famille, il est un peu contre parce que, ben, comme le monsieur l'a dit, imagine, il est un peu, le famille est un peu en difficulté. D'accord, le maman, il a plané, mais c'est le maman, il doit avoir les conséquences, pas le famille, ouais, parce que de nos jours, trouver un cas, c'est pas facile.
0: Monsieur, merci beaucoup de votre avis. 02 62 99 12 00. Freedom, bonjour, allô? Alors, éteignez la radio et il n'y aura plus de l'effet Larsen. Bonjour.
4: Oui, bonjour.
0: Oui, je vous écoute.
4: Parce qu'il y a trop de délinquants.
0: Mmh.
4: Et d'à côté, c'est aussi les familles. Parce que je vois à côté de chez nous, les enfants, je suis train dehors jusqu'à pas d'heure.
0: Alors, excusez-moi, j'ai pas bien compris. Les enfants, quoi?
4: Train dehors jusqu'à pas d'heure. Mais ça, depuis leur plus jeune âge.
0: Mmh.
4: Bah, monsieur, c'est ça aussi qui, à un moment donné, les enfants, ils deviennent délinquants. Et là, dans les parents, les où? Après, bah, avec tout ce qui traîne, la drogue, tout ça, les enfants, ils gagnent de mauvais entraînements. Quand ils tombent dans la drogue, et le pire, c'est qu'après, ça, tu entraînes les autres aussi.
0: Mm-mm.
4: Donc, il y a un moment, moi, je me dis, en tant que parent, c'est de toute responsabilité, on ne peut pas laver la main comme ça.
0: Est-ce que ça doit aller jusqu'à l'expulsion de la famille, justement? C'est ça aussi la question?
4: Bah, après aussi, là, des fois, il y en a des familles, là, toi, tu connais très bien que les autres enfants, ils font ça, mais les autres, ils laissent faire.
0: Mm-hmm.
4: Donc, après, moi, je me dis, les vrais pour les autres, les dommages, mais à un moment donné, il faut arrêter, parce qu'il faut aussi protéger les enfants des autres.
0: Mmh.
4: Parce que la drogue ne concerne pas que les autres enfants.
0: Mmh.
4: Après, ça incite aussi les enfants des autres, parce qu'il y en a plein, les comme ça. Hein. C'est avec l'entraînement, après, ils tombent dans l'héroïne, la cocaïne.
0: Dans l'addiction.
4: Donc, bah, oui, mais à un moment, il faut arrêter, parce que trop de tolérance, les gens aujourd'hui, ils partent dans tous les sens. Ben, à un moment, il faut arrêter.
0: Mmh. Madame, merci voilà. Beaucoup de votre avis. 02 62 99 12 00. Freedom, allô?
5: Oui, allô, c'est Paul Barmet?
0: Oui, monsieur, je vous écoute, oui?
5: Oui, voilà. Moi, je voudrais poser une question aux gens que tous les monde est d'accord, là.
6: Est-ce que vous allez d'accord quand c'est une mule aux oreilles qui rentre ici? Est-ce que l'UPA est expulsé aussi de la Réunion? Imagine une mule aux oreilles, parce que la plupart de la drogue rentre ici. C'est les oreilles, c'est les mules aux oreilles qui peuvent rentrer. Mais est-ce que le préfet, lui, une famille aux oreilles qui rentre ici, est-ce que lui, il est expulsé ou sa famille qui est ici à la Réunion, il est expulsé? Voilà, je voudrais demander aux gens, parce que la plupart des gens, quand il s'agit des Maoris, des familles noires, vous êtes toujours d'accord avec les blancs. Mais est-ce que les oreilles sont expulsées quand ils arrivent à la Réunion et ils font rentrer la drogue? Parce que la drogue ici à la Réunion, c'est les oreilles qui font rentrer.
0: Monsieur, merci de votre avis. Bon, tout n'est pas forcément vrai dans ce qu'il a dit, hein. Vous le rectifierez vous-même. Mais 02 62 99 12 00, vous pouvez bien sûr réagir. Freedom, bonjour, allô?
7: Oui, bonjour, ça va te parler du baromètre, s'il vous plaît.
0: Oui, je vous écoute, monsieur.
7: Oui, donc en fait, compte, oui, c'est moi ce que j'aurais voulu indiquer aussi, c'est que quand on dit qu'il y a des gens qui disent qu'ils sont contre l'expulsion de la famille.
0: Oui.
7: Mais en fait, compte, ce qu'il faudrait savoir, c'est surtout déjà d'une, est-ce que la famille n'aurait pas bénéficié de ce trafic de drogue? C'est-à-dire faire une enquête, justement, les personnes qui vivent dans des logements sociaux, donc qui profitent de ce système d'aide pour l'hébergement et tout. Si au bout d'une enquête on voit qu'ils ont un train de vie supérieur à ce qu'ils devraient avoir logiquement,
0: oui,
7: c'est qu'ils ont bénéficié de ce trafic de drogue. Donc quoi qu'il arrive, c'est leur enfant qui a été pris pour ça, mais si eux ils en ont profité, c'est complètement logique qu'ils soient expulsés. Puisque tout trafiquant de drogue, quand il se fait attraper, logiquement on saisissait bien. Donc si ça a été acheté avec l'argent de la drogue, automatiquement c'est saisi. Donc à un moment donné, oui, s'ils en ont profité de ce trafic-là, et c'est complètement logique qu'ils soient expulsés de ce logement.
0: Mm-hmm.
7: Après, s'ils étaient vraiment pas au courant, qu'ils en ont jamais eu écho ou quoi que ce soit, bon, ce qui me paraît quand même bizarre, parce que surtout un jeune qui
0: bizarre mais pas impossible, hein, bien sûr. Mm-hmm.
7: Voilà. Un jeune qui participe à un trafic de drogue, qui brasse beaucoup d'argent, parce que le trafic de drogue, ça brasse beaucoup d'argent, à un moment donné, quand même, la famille, ils ont dû quand même s'en rendre compte. Après, s'ils peuvent rien faire, s'ils ont rien pu faire, ouais, d'accord, ça reste leur enfant. Donc, logiquement, on est responsable de ses enfants.
0: Mm-hmm.
7: Donc, après, c'est vrai qu'il faut assumer. Parce que c'est bien beau de dire, oui, il est mineur, j'arrive pas, j'ai plus le contrôle sur lui, mais tout est dans l'éducation depuis la base, déjà d'une. Des enfants durs, tout le monde en a connu, tout le monde en a eu, et chacun les a ramollis, on va dire, à sa façon. Mais une éducation, ça se fait et ça se tient jusqu'à la fin. Hein. C'est pas juste quand ils sont bébés et après quand ils sont trop grands et qu'ils commencent à répondre, on baisse les bras. Hein. Si on veut des enfants, faut assumer jusqu'au bout.
0: Monsieur, ouais. Merci de votre avis. 02 62 99 12 00. Autre réaction. Freedom, bonjour. Allô?
8: Oui, bonjour.
0: Bonjour, madame.
8: Oui, je vous appelle concernant le baromètre.
0: Oui.
8: Oui, pour moi, c'est une très belle chose que le préfet a fait.
0: Mm-hmm.
8: Bah oui, parce qu'en fin de compte, si je comprends bien, c'est peut-être un mineur, mais les parents, ils cautionnent. Parce que il y a des parents, tant qu'ils ne travaillent pas et que l'enfant emmène de l'argent, pour eux, ils trouvent que c'est super. Donc, moi je suis très contente de ce que le préfet fait. Parce que moi-même, j'ai déjà vu des trafics.
0: Oui.
8: Que je suis désolée, j'ai pas peur de dire à l'antenne que c'est moi qui est parti voir les jardins pour arrêter ça, pour arrêter. Parce qu'il y a beaucoup de familles. Ils se déchirent pour cette drogue. Et jusqu'à maintenant, les gens ne comprennent pas. Je suis désolée, mais il y a des familles qui adorent, qui cautionnent beaucoup ce que les mineurs ou eux-mêmes, ils font.
0: Oui, des parents qui cautionnent leur maman, ils voulaient dire. Hein.
8: Ah bah oui, parce que c'est l'argent facile. C'est pas l'argent de transpiration qu'ils vont faire. Donc c'est pour ça que, voilà, il faut continuer ça, il faut continuer. Moi, là, peut-être que la drogue va diminuer. Mais c'est pas normal qu'à La Réunion, cette drogue, elle est aussi dévastatrice pour des familles.
0: Madame, merci de votre avis, votre réaction. 02 62 99 12 00. On continue dans ce baromètre. Freedom, allô, bonjour.
10: Bonjour.
0: Oui, monsieur, bonjour, je vous écoute, oui.
9: à 100% le préfet, il a raison. Il faut expulser le parent, le marmaille, tout. Mmh. À un moment, là, l'État, le gouvernement, il rend un service, il assiste à où dans le, il met un toit sur la tête, ben, vous devez avoir un minimum de respect pour vous-même et pour les autres. Parce que, moi, là, à l'heure où vous êtes en train de casser, brûler, chaudron, là-bas, là, moi, m'y dormais, moi, parce que m'y levé 5 heures le lendemain matin, et c'est après, quand on était en train de galérer dans l'embouteillage pour aller travailler, m'a entendu sur Freedom que ça l'a cassé, ça l'a brûlé. Mmh. Donc là, voici ma maille là. Mais votre parent, ils ne travaillent pas chez eux. Allez travailler, mettez un peu de travail dans votre main. Quand il faudra vous lève 5 heures tous les jours, là, ben, minuit de matin, là, ou des enfants, ça donne de case, lui, parce qu'il ne faudra pas lui faire des ordres pour faire lève à vous. Parce que s'il a fait lève à vous, il ne gagnera pas faire de journée de travail le lendemain. Moi, mon maille là, 8 heures ou plus tard, il est propre, il finit de baigner. Les nations pyjama, je dis. Et jusqu'à 18 ans, ça comme ça. Quand il arrive 21h30, moi, mais ça dormir. Si vous ne voulez pas dormir, vous voulez jouer un peu feu de commérage, vous faites dans la case. Dehors, non. On reste là même. Mm-hmm. Il faut arrêter. Il faut avoir un peu de respect pour tout le monde. Aujourd'hui, là, on a trop de laxisme. Trop. Il faut être plus ferme que ça. Il faut arrêter de donner pour donner. Le climat de paix sociale, il change. On est en train d'aider pour que les gens ne tapent pas les uns sur les autres. Mais au final, ben, on a des gens qui ne comprennent rien et qui sont cassés, brûlés, alors que vous n'êtes même pas capable de subvenir à votre propre moyen, propre besoin, pardon. Il faut arrêter. Il faut montrer l'exemple. Il faut foutre une dizaine dehors et pour que les gens y comprennent et qu'après, on va tenir un peu les autres bonnes enfants et empêche les autres de faire de conneries pareilles.
0: Monsieur, merci à vous. 02 62 99 12 00. Freedom, allô?
10: Allô, bonjour.
0: Oui, bonjour monsieur, oui.
10: C'est pour parler d'expulsion.
0: Oui, je vous écoute.
10: Concernant la famille, les enfants, ils mettent la drogue. Mm-hmm. C'est pas la faute des parents, ça. Parce que maman a vu ça, mais il avait deux, trois camarades. Et t'es un peu tête dure. T'es un peu tête dure, t'écoutes pas tes parents.
0: Oui.
10: Au final, là, c'est les enfants, attends, pourquoi ils expulsent les parents? Mais après, ils expulsent les parents comme moi, si tes autres enfants, tes autres familles, elles n'auraient pas expulsé les autres familles. Mais là, je te dis, c'est les enfants, faut interner, soit feront être là, ça, je ne me connais pas, faut interner un place, faudra chahir. Des fois, là, même les enfants, ses parents, ils qui payent bien. C'est lui-même de son tête, lui veut suivre son camarade, lui veut faire pareil, ça lui veut faire plus. Parce que moi, maman, c'est des gens comme moi, mais on peut dire, oh, mes connaissants, m'a failli tomber dedans, mais ça, mes connaissants. Mais après, c'est pas la faute des parents, c'est la faute des enfants.
0: Donc c'est l'enfant qu'il faudrait sanctionner, non pas une sanction collective.
10: Non, la famille, non. Mm-hmm. Là, tu peux raconter, mais désolé de dire ça, mais pas content là-dessus. Là-dessus, nous. Je n'ai pas tout à fait tort. Alors, demain, si maman, il fait connerie. Donc, c'est moi, Nathan. C'est mon éducation. Ou peut-être qu'il peut aller tout se couvrir. Mais c'est lui de son tête, lui, comment? Parce que mina camarade, il a toute la famille, il a un gros lot en affaire. Pas pour autant, il passe dans sa tête à aller voler, à aller faire affaire.
0: Oui, c'est vrai. On rappelle que le trafic de drogue ne concerne pas que les familles en difficulté ou, voilà. Ça peut concerner aussi des familles, des familles bien aisées.
10: Lui veut influencer, je sais pas que ce soit de monnaie. Il y a rien, bien sûr, mais pas la côte de composer. Ah, non, fais ça. Si on veut suivre, vos camarades, ils disent, t'es en médecin, à même gué, fais ça, mais gué, voler. Si on veut suivre, c'est pas que sont leurs buts, on a fait ça, la force, l'influence, c'est aussi.
0: Monsieur, merci beaucoup. 02 62 99 12 00, Freedom, allô?
11: Oui, bonjour.
0: Bonjour, monsieur, oui?
11: Oui, c'est Antoine du Tambon.
0: Je vous écoute, Antoine.
11: Voilà. Pour le baromètre, hein?
0: Oui, allez-y.
11: Pour les enfants, la difficulté que les parents ont à faire, c'est les parents, ordinairement, ils devraient être éduqués eux-mêmes. Mmh. Si les enfants traînent dans la rue ils prennent de la drogue. C'est qui est responsable? C'est les parents. À 6 heures du soir, les enfants ne devraient pas être à la rue. Le responsable, c'est qui? C'est les parents. Il n'y a pas dire les enfants que, qui sont... Ouais. On raconte n'importe quoi, les enfants. Les enfants, si tu les éduques correctement, ordinairement, ils seront des bons enfants.
0: Selon vous. Monsieur, merci beaucoup de votre avis. 02 62 99 12 00. Frida Malo.
12: Oui, bonjour, Francky.
0: Oui, bonjour, monsieur. Je vous écoute, oui.
12: Francky, moi, j'ai une question importante par rapport à l'actualité, là, les questions famille.
0: Oui.
12: C'est qui les horloges?
0: On ne sait pas.
12: Eh ben, c'est très intéressant parce que pour moi, c'est pas le problème, en fait. Parce que le gamin, s'il n'y a rien qui est mis en place, il va continuer à dîner, soit dans son même quartier, soit dans une autre ville. Est-ce que les gens de la nouvelle cité ou nouveau quartier seront au courant que ces personnes-là ont incité à dîner? Vous voyez, pour moi, l'annonce du préfet, là, c'est pour faire le buzz, en gros. Mais est-ce qu'il y a réellement une structure derrière? Est-ce que l'enfant va être accompagné par un éducateur? Est-ce que la famille va être suivie? Vous voyez, c'est ces questions-là que je me pose, moi. Et les gens qui sont pour l'expulsion, est-ce qu'ils sont d'accord pour l'accueillir dans leur quartier? Et je termine cette question-là. Les gens qui ne sont pas en logement social, et ni dans un appartement, qui sont en résidence normale, qu'ils ont acheté, quelle est la sanction pour eux? Qu'est-ce qui est mis en place?
0: Sanction pour ceux qui sont propriétaires, par exemple, vous voulez dire?
12: Oui, voilà. Ben, par exemple, on est propriétaire et notre enfant dit, qu'est-ce qui se passe pour nous? On paye plus d'impôts, c'est quoi, en fait? En fait, c'est pas pour moi. C'est du feu de paille, parce que le problème n'est pas réglé à la toi. Et la structure n'est pas bonne. Vous Monsieur... savez, quand vous vous, séparez, quand vous vous séparez que votre femme et que ça se passe très mal et que vous avez des enfants, moi, m'a connu un éducateur, m'a connu trois éducateurs pour mes enfants. Ça, c'est une séparation difficile. Alors, je veux bien savoir, non, moi, parce que l'éducateur, bon, ils nous ont suivis très bien. C'était sympathique. Mais pour ce genre d'événement-là, un enfant qui dit, est-ce qu'il y a vraiment une structure qui est mise en place, c'est du code paille du pont, là.
0: La question est posée, monsieur.
12: Merci, Francky.
0: 02 62 99 12 00, peut-être des réponses, justement. Freedom, bonjour, allô.
13: Oui, bonjour, Francky, vous allez bien?
0: Oui, bonjour, monsieur. Oui, je vous écoute, allez-y.
13: Oui, le sujet est très délicat, parce que le préfet prend une décision, oui, certes, la situation est quand même assez grave, quel que soit le tiré. L'origine de la famille, hein. C'est pas ça du tout le affaires. Mais ce qui est quand même dommage, c'est que l'entrée d'acharner un petit peu sur ce fait divers, là, on va dire. Pourquoi, moi, je me pose la question, pourquoi, quand on a des choses un peu plus graves et des gens bien placés, bien concernés, ils camouflent ça d'une certaine façon, genre fermeture administrative, quoi, ou alors détournement. Ou comprends ce que je veux dire là, c'est que il dit pas franchement qu'avec la cocaïne, l'héroïne, etc. Ils mettent dans les journaux ou sur les médias, fermeture administrative. Allons jusqu'au bout. D'accord, ok, ça c'est une famille. Je ne connais pas le contexte. C'est un gilet actuellement, on en a plusieurs. Bah, les fermés là. Les pas du tout pour la sécurité. C'est parce que les gens là, ils marrent à un moment donné des choses, que ça va trop loin dans la drogue. D'accord? Et alors, est-ce que ces gérants-là l'ont été expulsés? Non, qu'un petit administratif de 3 mois. Point final.
0: Voilà. Et vous dites, il y a certainement un trafic de drogue là-dessous, c'est ça que vous êtes en train de dire?
13: Il habite en face. Mais bon.
0: Oui, mais vous répondez pas à mon question, par contre. Vous habitez en face, vous dites, habite, mais vous répondez pas à la question.
13: Oui, non. Puisque, vous connaissez, non, on est sur les zones, là, elle n'est pas bon. Il y a des choses, il faut rester un peu. Neutre, on va dire. Enfin, pas neutre, mais bon, là, des informations, il ne faut pas trop divulguer comme ça. Voilà.
0: Ça jette un doute sur vos propos quand même. Oui, non. Il faut dire, pas dire.
13: Pas de doute. Par exemple, un gendarme, il vient voir. Moi, il demande comme ça, est-ce qu'il est possible de mettre une caméra dans ma cour pour surveiller un petit peu les bars, etc. Vous vous rendez compte, hein?
0: C'est un peu comme les drones qu'on utilise pour les rodéos, ouais. Si le préfet l'autorise, si la loi l'autorise, oui, pourquoi pas.

0: mon version, moi.
1: Allez-y, monsieur, nous sommes déjà en direct.
0: Oui, parce que, ouais, chez la Réunion, là, on n'est jamais content. Quand ils crasent, ils brisent, vous avez la loi, il intervient. Quand la loi, il intervient, je trouve la loi, elle est injuste, mais il faut savoir. Hein. Mmh. Ah, nous, en tant que créole, nous, les esclaves, nous, les esclaves, nous, on va pas être esclaves, nous. Ah oui, parce que moi, on est bien placé pour dire ça, moi, monsieur Francky, hein. On est un grand con, les présidents. Oui, mais j'ai si son compte bancaire, non, moi, 2003, mon nez est là, dans son compte bancaire.
1: Ah bon?
0: C'est mal à moi. Le moment à moi, il reconnaît pire, moi. Il a mettre il a commencé à se battre avec mon camarade. Il a mettre le café, il appelle la douleur.
1: Alors, monsieur, les 8 heures, mais il veut bien rappel, là-haut, juste après les informations pour terminer cette conversation. 8 heures, voici Europe 1.
2: Europe 1, bonjour.
3: 5 heures, 7 heures.
2: Alexandre Lemaire. Nous sommes à un moment décisif. Voici l'avertissement d'Amélie de Montchalin sur l'état de la dette française. Une prise de parole de la présidente de la Cour des comptes qui fait réagir de la part d'une ancienne ministre d'Emmanuel Macron. Les prix des carburants sont au menu de deux réunions d'urgence aujourd'hui à Matignon. Entre l'approvisionnement et les aides, on va faire le point alors que le litre de gazole vient de franchir un nouveau record absolu et que de nombreux secteurs d'activité tire la sonnette d'alarme. Et puis, retour sur une nuit de violence ce week-end à Saint-Pierre-des-Corps, près de Tours. Des blessés et du mobilier urbain brûlé après une collision entre une voiture de police et une moto. 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Il est 6h sur Europe 1, le journal Théo Grévin. Bonjour Théo.
4: Bonjour Alexandre, bonjour à tous. Chaque mois d'inaction aggrave l'asphyxie financière à la veille de débats budgétaires qui s'annoncent déjà chaotiques. Ce constat inquiétant est donc signé Amélie de Montchalin. La présidente de la Cour des comptes sort du silence pour la première fois depuis sa nomination en février dernier. Prise de parole pour alerter sur l'état de nos finances publiques, aggravée par la charge des intérêts de la dette, Arthur Delaborde.
5: Près de 80 milliards d'euros cette année, potentiellement 100 milliards en 2030 et uniquement pour payer les intérêts de la dette. Pour Amélie de Montchalin, c'est désormais une question de souveraineté. Plus cette facture augmente, moins la France peut choisir où investir son argent. Et pour la payer, prévient-elle, pas de solution miracle. Il faudra réduire les dépenses publiques ou augmenter les impôts. La crise n'est pas inévitable, insiste la présidente de la Cour des comptes. Mais il faut agir vite. Chaque mois perdu coûte davantage et sans budget au 31 décembre, Bercy estime la facture supplémentaire à une quinzaine de milliards d'euros. Un avertissement qui prend un relief particulier venant d'Amélie de Montchalin, figure du macronisme depuis 2017, députée puis plusieurs fois ministre sous Emmanuel Macron. Elle était encore chargée des comptes publics jusqu'en février dernier. À l'époque, elle défendait le sérieux du budget et la méthode du gouvernement pour réduire le déficit. Elle alerte donc aujourd'hui sur une dérive des finances publiques qu'elle connaît aussi de l'intérieur.
4: Arthur Delaborde et ce paradoxe, il n'a pas manqué de faire réagir. Amélie de Montchalin alerte sur les conséquences de son propre bilan, ironise le conseiller économique de Jordan Bardella. Ceux qui ont creusé la dette viennent maintenant présenter la facture aux Français, écrit pour sa part Fabien Roussel.
2: Des mises en garde sur une potentielle crise financière, tandis que la crise énergétique, elle, est bien là.
4: Avec un nouveau record pour le prix du gazole, 2,41€ le litre en moyenne, c'est 2,17€ pour le sans-plomb 95, flambée des prix qui fragilise de plus en plus de secteurs. On a beaucoup parlé des pêcheurs qui ont obtenu certaines garanties de la part du gouvernement, mais d'autres doivent tenter de s'en sortir, la plupart du temps sans aide, à l'image de nombreux taxis rencontrés à Paris par Romy Azoulay.
6: On se serre la ceinture comme tout le monde.
7: Au volant de sa berline, Mohamed, chauffeur depuis 17 ans, ne s'y retrouve plus. Deux pleins par semaine, une dépense à laquelle il ne peut pas renoncer.
6: Quand le gasoil était à 1,50€, j'en avais à peu près pour 85€ pour faire mon plein. Aujourd'hui, c'est 140€. On est pris un peu pour des idiots. On est bien obligé de se nourrir, payer nos loyers, nos crédits.
7: Une prime de 100€ existe pour les gros rouleurs, mais les chauffeurs de taxi n'y sont pour la plupart pas éligibles. Seuls ceux qui touchent moins de 16 880€ par an y ont droit. Un sentiment d'impasse partagé par Bernard Crébassa, président de la Fédération Nationale des Artisans du Taxi.
8: Ça fait très longtemps qu'on se sent abandonné. Hein. Ce que nous souhaiterions, nous, immédiatement, c'est le gel de la taxe C2E, la taxe européenne sur le carburant. Il est inutile de revaloriser nos tarifs, faire du taxi plus cher pour que personne monte dedans, ça sert à rien. Les mois à venir vont être très compliqués. Pas certain que les entreprises tiennent le coup.
7: Les artisans taxis attendent les annonces de l'exécutif. Sans mesure forte, ils prévoient déjà une nouvelle mobilisation.
4: Reportage européen de Romy Azoulay et ce nouveau volet d'aide. Il en sera question aujourd'hui à Matignon. Sébastien Lecornu reçoit plusieurs ministres pour évoquer notamment l'avenir du dispositif gros rouleur, alors que le gouvernement n'envisage toujours pas de baisse des taxes.

0: Et Emmanuel Macron doit s'exprimer ce jeudi soir au sujet de cette envolée des prix des carburants.
1: Interview télévisée pour insister, oui, sur les causes de la crise énergétique, à savoir la situation internationale. Le président français en déplacement à Saint-Pierre-et-Miquelon, petit territoire français de l'Atlantique Nord, où il recevait hier soir le premier ministre canadien. Les deux hommes ont plaidé pour un rapprochement entre nos deux pays après des déclarations récentes de Donald Trump. Le nom du président américain jamais cité, mais dans toutes les têtes, Alexandre Chauveau.
2: Tous deux ciblés par les velléités expansionnistes de Donald Trump, la France et le Canada actent leur rapprochement. Paris et Ottawa partagent le même regard sur la période que nous traversons, affirme depuis Saint-Pierre-et-Miquelon Emmanuel Macron.
3: Nos pays sont deux grandes nations indépendantes et qui veulent le rester. Nous croyons l'un et l'autre dans la démocratie, l'état de droit, le respect du droit international, le respect du commerce libre et équitable et l'autonomie stratégique que nous défendons. Et c'est ce qui unit très profondément le Canada et la France.
2: Une manière de montrer à Donald Trump que ses alliés ne subiront pas sans réagir ces menaces répétées contre leur souveraineté. Emmanuel Macron avait d'ailleurs balayé l'hypothèse d'une annexion américaine de Saint-Pierre-et-Miquelon dès son arrivée sur l'archipel samedi soir.
4: C'est une évidence pour nous que c'est un territoire français, un territoire attaché à la France et fier d'être français comme nous le sommes. Un territoire libéré par la France libre. Donc nous y sommes attachés, il n'y a pas de débat, il n'y a pas de discussion.
2: Le chef de l'État sera encore sur place aujourd'hui avant de s'envoler pour New York où il participera comme président à sa dernière Assemblée Générale des Nations Unies.
1: Alexandre Chauveau du service politique d'Europe 1. Une nouvelle percée pour l'AFD en Allemagne. 15 jours après sa victoire triomphale en Saxe-Anhalt, le parti de droite radicale s'impose cette fois dans une région du Nord-Est. Tandis qu'à Berlin, c'est la gauche radicale qui arrive largement en tête. Deux revers majeurs donc pour la CDU. Le parti du chancelier allemand qui promet toutefois de poursuivre les réformes, fermant la porte à un départ prématuré.
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0: Une dizaine de blessés et 5 interpellations. La nuit de samedi à dimanche a été marquée par des violences près de Tours.
1: À Saint-Pierre-des-Corps, où des heurts ont enflammé le quartier de la Rabatterie, tout est parti, Antoine Bienvaux, d'un rodéo urbain qui a dégénéré.
6: Oui, il est environ 19h samedi lorsqu'une voiture de police qui intervenait sur ce rodéo urbain percute l'un des jeunes participants à moto. La victime, grièvement blessée à la jambe, est transportée à l'hôpital, mais quelques minutes plus tard, les forces de l'ordre sont ciblées par des tirs de projectiles, selon Magali Nardin, secrétaire régionale du syndicat Alliance Police en Centre-Val de Loire.
7: Des dizaines d'individus sont arrivés, ils ont fait des barricades auxquelles ils ont mis le feu, ils ont jeté des cailloux, tout ce qu'ils ont pu trouver. Et puis derrière, c'est parti avec une nuit de violence, de véhicules brûlés, de véhicules de police pillés et brûlés, une nuit d'émeute, quoi.
6: Les violences ne se termineront qu'au petit matin. Bilan de la nuit, une vingtaine de véhicules incendiés, 5 interpellations et 10 membres des forces de l'ordre blessés. Le policier qui conduisait la voiture ayant percuté le motard a lui été placé en garde à vue pour déterminer si la collision était bien accidentelle ou si une erreur a été commise.
1: Antoine Bienvaux.
0: Les sports à 6h06 sur Europe 1 avec du cyclisme. Le jeune français Paul Sexas confirme une nouvelle fois son immense potentiel.
1: Oui, à 19 ans, il a décroché hier soir la médaille de bronze du contre-la-montre aux mondiaux de cyclisme. Belle performance face à l'imbattable Remco Evenepoel qui, comme annoncé, a survolé le chrono. Le Belge devient champion du monde du contre-la-montre pour la 4e année consécutive.
0: Merci Théo Grévin. Bon réveil à tous. 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
14: Freedom, il est 8h passé de 9 minutes. J'accueille sur notre antenne Dolène de la direction régionale des routes pour faire le point sur l'infotrafic. Pas d'événement particulier ce matin, mais ça ne veut pas dire que c'est calme non plus. Hein. Bonjour Dolène.
15: Bonjour Francky, bonjour à tous. Alors non, c'est pas très calme hein, sur le réseau routier. Beaucoup de monde, notamment à Saint-Denis, sur les boulevards Sud et Lancastel, on parle de gros embouteillages, particulièrement en direction de Sainte-Marie. Justement, sur la deux fois de voie de Sainte-Marie, vous ralentissez en direction de Saint-Denis, donc depuis Le Verger jusqu'au Chaudron. Sur l'entrée ouest du chef-lieu, il y a du monde, mais c'est beaucoup moins significatif. Vous freinez uniquement dans le secteur de Cap-Bernard. On part dans l'ouest à Saint-Paul avec un bouchon assez conséquent ce matin. Donc là, vous êtes au ralenti, bien évidemment, en direction de Saint-Denis, entre la tranchée couverte de Saint-Paul, entre Plateau-Caillou, on va dire, entre Plateau-Caillou et Savannah. Dans le sud, ça circule bien. Donc il y a eu des bouchons ce matin, mais ils sont en train de se résorber. Et enfin, dans l'est à Saint-Benoît, vous êtes nombreux entre Beaulieu et Bracanote. Attention à Sainte-Suzanne en direction du nord. Il y a un véhicule qui est en panne, mais il est sur le zébra, donc il ne gêne pas vraiment la circulation. Notre équipe est quand même sur place pour le sécuriser. Voilà Francky pour ce début de semaine dans les embouteillages. Courage en tout cas et bonne journée à tous.
14: Merci beaucoup Dolène. 02 62 41 51 51. Vous souhaitez apporter un complément d'information. Notre standard à votre disposition. Freedom, on continue et on continue avec Christy pour l'horoscope du jour avant de donner les résultats des jeux. Bonjour Christy.
16: Bonjour chers amis, c'est Christy. Voici mon horoscope pour ce lundi 21 septembre. Le soleil est en vierge et bonne fête Mathieu. Bélier, en famille comme en amour, des attitudes trop directives seront mal acceptées et généreront des discussions houleuses. Taureau, votre bonne volonté pourrait vous jouer des tours. Vous devriez éviter d'en faire trop. Gémeaux, réunion joyeuse en famille. Côté cœur, vous retrouvez élan et humour. Cancer, faites attention où vous mettez les pieds. On ne recherche pas forcément vos conseils. Lion, les questions usuelles réglées. Vous vivrez mieux vos relations. Vierge, farniente absolue dans un climat chaleureux et convivial. Tout va bien. Balance, ne regrettez pas des projets ou des associations qui auraient donné peu de résultats. Scorpion, vous verrez la vie en rose, en compagnie d'êtres aimés. Atome crochu avec les Gémeaux. Sagittaire, côté cœur, ne laissez pas des questions d'argent abîmer vos liens. Capricorne, si vous avez des doutes à propos de l'être aimé, mieux vaut lui en parler franchement et tout de suite. Verseau, attachez-vous autant que possible à éliminer le superflu et à améliorer vos méthodes. Poisson, occupez-vous de votre maison, réorganisez, changez, bougez. Votre ciel vous y engage. Je vous souhaite à tous une journée magique. À bientôt.
14: Merci, belle journée Christy. Le prochain rendez-vous demain matin. L'heure de la bourrique pour l'arrivée du quintet du côté de Vincennes dans la quatrième. Il fallait cocher le 8, le 13, le 12, le 7 et le 4. 8, 13, 12, 7 et 4 pour le quintet du côté de Vincennes. Je vous rappelle que tout à l'heure à 10h30, les pronostics de Thierry Léger pour le quintet à la Capelle, hein, ce sera donc cet après-midi. Max sera là pour vous donner cette arrive, pour vous donner ses pronostics. Concernant Mathieu, à qui on souhaite de passer une bonne fête, hein, il recherche la vérité et la franchise, quitte à se vexer ou à se refermer s'il se sent trahi. On va dire qu'il est plutôt sincère celui-là. Hein. Bonne journée Mathieu. Aujourd'hui, je le rappelle, on célèbre la journée mondiale de la maladie d'Alzheimer. 02 62 99 12 00. Vous pouvez bien sûr apporter vos témoignages hein, pour nous dire un petit peu ce que vous vivez au quotidien avec une personne atteinte de la maladie d'Alzheimer. Comment vit-on au quotidien? Eh bien 02 62 99 12 00. Le deuxième prix de million, maintenant, on arrive chez vous, le temps de composer votre numéro de téléphone, ça va sonner chez vous, il y a quand même une belle cagnotte pour ce prix de million, pour ce rendez-vous, imagine ces Zod qui remportent la cagnotte, vraiment, pas une bonne idée ça? Un jour pareil? C'est quoi ça, un téléphone occupé? faut m'y raccroche alors, mais on recommence, hein. Non, on est mieux. Peut-être m'a mal composé, il peut arriver. Alors. Ça me cause plus, hein, parce que je veux être sûr de composer le bon numéro de téléphone. Ça craint. Ça sonne. Oh, on était chez René-Paul dans la rue Coquelicot, la ruelle Coquelicot du côté du tampon. Mon cher René-Paul, au lieu en ligne, ben, ce sera pour une prochaine fois. Hein. Nous, on rajoute des sous dans la cagnotte. Le prochain rendez-vous, c'est donc pour 11h15. Et ce type noté, 533 € pour la nouvelle cagnotte. 533 €, c'est donc la nouvelle cagnotte pour le prochain Fruit de Million. Max, vidéo bonne chance. 02 62 99 12 00, la suite de vos appels jusqu'aux environs de 8h30, heure à laquelle nous retrouverons Christophe Damour pour le journal. On va terminer cette conversation avec cet auditeur là qui, à la fin du baromètre, nous parlait de la situation de son garçon justement. Monsieur, merci d'avoir appelé. Alors, vous l'étiez en train d'expliquer à nous que votre mama, il est concerné, justement, il est pris là-dedans, ou la deuxième matinée, là.
17: Oui, oui.
14: C'est-à-dire, quand vous et moi, il est pris là-dedans, que c'est quoi exactement?
17: Exactement, mon maman, c'est un bosseur. Mais il n'a pas de diplôme, mais il est un travailleur. Il coupe quand il fait ça d'arriver.
14: Oui, oui.
17: À force de travailler comme ça, il a été retenu. Il a été retenu par une boîte.
14: Mm-hmm.
17: Il a fait au moins 6 ans, 7 ans. La banane en bas, ça y est. Ça donne un contrat indéterminé. Le marmaille, il tombe dans la drogue. Il dit, oh, le marmaille, il connaît mon garçon. Hein.
14: Mm-hmm.
17: Marmaille, il a mis un loc, un légume. La peau est collée sur la figure. Quand on regarde les marmaille, on dirait son linge, c'est un saint. Moi, je n'ai pas d'accord du tout avec ce bon bougie trafic là. Je dis, franchement, voici pour travail bénévole, pour tout le temps ça zote là, mais je fais tout le temps ça zote là. Parce que comme je garde mes enfants là, il va tellement rien prendre des larmes de vieux pour pleurer.
14: Et t'es là où t'es en train de dire, moi, Zotit, tu as de l'argent dessus son compte, c'est-à-dire.
17: Voilà. Mais là, il va trouver que mon gars, parce que mon maman, il arrive à la fin du mois, il dit, moi, pour ma papa, il t'a coupé de l'eau. Et non, ça coupe les sociétés. Au point, tu m'en es pour donner à moi, il me dit, combien on a besoin? Il dit, ben, 400 €. Allez, waouh! Il y a des mois comme ça, que la loi l'arrête. Et maman, elle est montée, après, c'est quoi, c'est ça? La loi l'arrête, à moi, c'est la route, et mon loto, il n'est pas dans les normes, et son compte est bloqué, la loi là, bloque son compte, il y a la raison de Simdiabou. Et à force temps, de fil en aiguille, voilà, appris qu'il y en a 4 mounes qui ont la raison sur son compte. Il faut annuler la drogue, mais, banane, on a le droit de tirer la raison sur son compte, mais d'une manière, parce qu'il y a le droit de tirer, là.
14: Oui, une procuration, on veut dire.
17: Et banane, il maîtrise son compte en banque. Et normalement, il fait son travail, il s'en coupe compte. Et il est ressort pas lui. Il m'a dit, Sébastien, mais à quoi vous travaillez, vous avez un bon boulot, vous êtes dans la clim, pourquoi ça coupe quoi encore? Pas besoin de faire ça, ou? Ouais, papa, on connaît, on est dans le loyer, patati, patata, allez, ouah. Ben, la poussière, c'est la raison. Et ça, à travers la femme qu'il est avec. La femme qu'il est avec, l'a emmené doucement. Et là, mais il connaît que les films de doux, parce que tout le monde, il filme ça, il vient comme.
14: Mm-hmm.
17: Il a la peau avec le jeu. La peau avec le jeu. Mais fatigué, monsieur. Donc, franchement, on voit combien on entend ça là. Mais si la loi veut réagir, là, la loi réagit. À nous, quand la loi veut réagir, c'est pas bon comme il fait. C'est pas bon. Ah non, il faut donner le moment, le papa, un sens, il faut ici, il faut là-bas. Francky, on voit comme il brûle un affaire sans 10 aller là.
14: Oui.
17: Quand papy, pour moi, là, il paye moins parce qu'il connaît moi la faute. La loi, c'est la loi pour tout. Si le préfet veut mettre la main, laissez-le mettre la main. Ah, moi, il est là pour ça, moi. Il dit, oh, franchement, ouais, si un organisé contre la drogue, il entend, moi, il veut à moi, pour travailler bénévole avec d'autres, là, mais viens, moi, on est fou, moi.
14: Aujourd'hui, où de garçon, les dans.
17: Ben, il vient riche, de s'il n'est pas, hein.
14: Aujourd'hui, où de garçon, il est dans un état de dépendance, il est pris au piège, quoi.
17: Oui, il dit ça, puis la mort, il y a ton ami.
14: Oh
17: il n'y a pas d'y aller, viens, moi, la mort, il y a ton ami. Il aurait fait le deux clapots et le marmaille, peut-être 1m75, 80, il fait 90, 100 kilos de mix, hein, mais là qu'on garde, là, le deux clapots. Son lait n'est pas aussi simple, il est dans l'air, il n'est pas aussi simple. Le qui, il n'y a plus, le corps, il n'y a plus rien. La peau, voilà, la peau sur le guidon avant, les sec. Voilà, on a vu trois poussières.
14: C'est les terribles, hein.
17: Donc, voilà, écoute, à moi, ma gueule descend un peu mon cœur parce que là, m'a pouffé la manche. Et bien, mien, en même temps, mes coups de freedom. Et mais j'étais là, il faut me gagner la ligne virgin. Moi, ah oui. Non, il part du coffre de 14. Parce que, ouais, la douane, il fait son travail. Non, il passe à travers les mailles. Mais ça, tu passes à travers les mailles, là. Laisse-le pour faire mettre banal. Ah oui, on peut pas profiter des gens pauvres comme ça. Un gramme, il coûte 150 euros. On se le sortit à ça, moi.
14: Un gramme, 150 euros.
17: Oui, un camarade a dit à moi, il a dit, il coûte 150 euros, ça, le douleur, les chiens, ça. Il dit, ah bon? Il a dit, oui, ben, il dit, ça, même mon maman, il a pas l'argent, il dit, 100 euros, quoi. L'idole, il lève à danser. Mais son patron, là, pour moi, qu'il soit idéal.
14: Oui, parce que s'il est dépendant du doux.
17: Il y a même trois mounes pour qu'il y ait l'argent sur le compte. Mais comment on fait d'affaire pareil? Il faut vraiment tout. Et là, c'est banal, il y a son compte en banc. Il est à la poste, il y a son compte en banc. La raison pourquoi il veut téléphoner, il veut passer, il n'y a rien. Ah, les sérieux, Francky. Mais ouais. Le sud, il est pourri.
14: En tout cas, merci pour ce témoignage, monsieur. Merci beaucoup d'avoir appelé à nous.
17: Bonne journée
14: également. Les enfants drogués qui, au travers de ce témoignage, on peut l'entendre, finalement, vivent aussi un enfer. Hein. Ce monsieur nous explique que finalement, un enfant qui a touché de la grotte, une fois qu'il y a touché, il est foutu. 02 62 99 12 00. D'ailleurs, les parents qui ont des enfants drogués peuvent témoigner. Hein. On l'a compris là que c'est une horreur dont on ne peut pas se sortir. C'est le cas de son fils, monsieur Diao. Son marmaille, son linge d'essayer comme un chemise de sien sainte pour dire à quel point le marmaille est amaigri, quoi. Et il ne peut plus rien faire, puisque le marmaille est complètement dépendant. L'accoutumance l'a installé au fur et à mesure. Et c'était un calvaire. Le monsieur l'a dit un truc très fort, c'est que il n'y a rien que la mort, il y a tant d'années, quoi. Freedom 02 62 99 12 00. On continue avec vous, Freedom. Bonjour, allô?
18: Allô, bonjour.
14: Oui, monsieur, bonjour. Oui.
18: Bonjour, mais pas d'excuser d'avoir des solutions, là.
14: Oui, on peut, bien sûr. Ouais. Oui.
18: Ben, moi, je pense que dans les années 60, il n'y avait pas tout ça, ce commérage ici à La Réunion.
14: Mm-hmm.
18: Ils ne mettent pas tout dans les mêmes paniers. De monde, ils contrôlent le Chedron, le pont, les petits quartiers. Contrôlent un cousin Gilles. C'est maintenant qu'ils verront ça ici.
14: Mmh.
18: Et comme le maman, il n'a pas de travail à faire. Ils ont allé l'argent pour les trafiquer, les vendre. Mais arrête, dis comme ça, le préfet, il fait avec de bonnes oreilles. Et si jamais ils ne mettent pas tout dans le même palier, que ça, le préfet, il fait avec de bonnes oreilles, il trafique ça, il amène ça ici, là. Ça, il n'y avait pas ça dans les années 60. Dans les années 60, les gens, ils nous ont déjà mal. Moi-même, mon téléphone m'a arrêté. Mais aujourd'hui, la cocaïne n'est portée par qui? N'est pas portée par un petit malhéré. N'est portée plus tard. Dis-le préfet, mettre un peu, contrôle un peu sur le quai. Là-bas, le bateau, là-bas. Il y a beaucoup, il fait ça là-bas.
14: Mm-hmm.
18: Il paye les gens pour aller vendre. Et aujourd'hui, je t'explique le Maroué, le Comor, le Malgache, le Réunion. C'est pas nous qui amènons ça ici.
14: Et alors, du coup, ta vie, c'est quoi, là? On est contre les expulsions quand il s'agit de trafic de drogue, ou c'est quoi, ta vie?
18: Moi, je n'ai pas contre, moi, monsieur.
14: Mmh.
18: Moi, je suis pour, mais le Zora ici, vous expliquez, allez ici quand il amène la drogue ici.
14: Mmh.
18: Il doit attraper sa famille, on voit là-bas, et il doit plus rentrer à La Réunion.
14: D'accord.
18: Moi, je m'y vois comme ça, moi.
14: Merci de ta vie, monsieur. 02 62 99 12 00, autre réaction, Freedom, bonjour.
19: Oui, bonjour, c'est pour passer un coup de gueule, s'il vous plaît.
14: Oui, bien sûr, madame, je vous écoute.
19: Oui, c'est pour mon petit-fils qui a été agressé mercredi devant l'école Chalcher à Saint-Louis, à côté de la gare.
14: Agressé, vous dites?
19: Oui, parce que quand il sortit de son lycée,
14: oui.
19: Il y a quatre jeunes qui sont venus vers lui pour lui demander son téléphone. Et comme il n'a pas voulu donner, il a reçu des coups de poing, des claques dans sa tête. Et là, il se retrouve avec... il a essayé de se défendre.
14: Oui, oui.
19: Mais... son petit doigt il a son petit doigt cassé là.
14: On
19: l'a emmené chez le radiologue faire la radio, et là il y a des petites plaques avec son doigt. Et là il avait une ITT de 4 jours. On a essayé de Ben là, ce matin, il est reparti à l'école, mais il a peur maintenant.
14: Ah, il est traumatisé, oui, certainement, oui. Quel âge il a, votre petit-fils, madame?
19: Ben, il va avoir 15 ans, là.
14: Et ça, ça s'est passé quand?
19: Ça s'est passé mercredi, en sortant du lycée Schœlcher. Et là, c'était pour dire, ben, madame la mère, ben, essayez de trouver une solution, parce que chaque fois, devant ce lycée-là, il y a des jeunes qui sont plus scolarisés. Ils attendent les jeunes plus faibles, parce que mon petit-fils, il est pas costaud, il est un peu menu.
14: Oui, oui.
19: Et donc, avec quatre jeunes qui est venu vers lui pour demander son téléphone. Ben, son téléphone, il a besoin de son téléphone pour travailler, tu vois, pour ses devoirs d'école et tout ça. Et comme il a pas voulu donner, ben, on lui a commencé à claquer les joues, sur des coups de poing, et là, ben, il a essayé de se défendre, ben, là, le petit doigt est cassé.
14: Oh.
19: Et là, on a porté plainte. Et là, ben, et en plus que ça, ben, vendredi, ben, mes deux garçons avec mon mari est descendu pour voir s'ils retrouvent les quatre gars qui est venu attaquer.
14: Mm-hmm.
19: Ben, heureusement, pas trop bazard, parce que si ça avait trop bazard, c'était, ben, un mauvais quart d'heure, vous êtes passé.
14: Oui, ça aurait pu mal finir, oui.
19: Ben oui, puis mal finir. Et donc, ben là, voilà, c'était pour passer un coup de gueule, dire à madame la mère, ben, essayez de trouver une solution, surtout de l'école Schœlcher. Tout le temps, il y a plein de jeunes qui traînent devant, qui sont plus scolarisés. Ils ont 14, 15 ans, 16 ans. Ils sont plus scolarisés, ils viennent pas à l'école là. Et puis, ben, ils sont en train d'attendre les plus faibles pour agresser, pour voler.
14: Et madame, c'est fréquent, les histoires de raquettes, là
19: Ben, tout le temps, il est là, à Saint-Louis, là, tout le temps. Tous les jours, il entend toujours à Saint-Louis, devant la gare, l'école, le lycée Schœlcher, le lycée Rochemaigle, enfin, tous les lycées, mais presque là. Et donc, il faut trouver une solution pour ça. Les enfants, t'allais pas mourir sous les coups de la violence en train d'étudier là-bas, droit des morts. Surtout si un mauvais coup arrive vite, il peut arriver vite un mauvais coup.
14: Bien sûr.
19: Surtout les jeunes qui viennent attaquer, eux, ils s'en foutent. Si l'enfant il tombe par terre ou il reçoit un mauvais coup, ben là, son petit doigt est cassé. Et là, ce matin, il est parti à l'école, mais avec la peur au ventre. On lui explique, ben, il faut prendre le bus et tout ça. Ils prennent plus trop. Quand ils sortent de l'école, ben, rentrent tout de suite, tout ça, ben, c'est pas facile.
14: Ben, quitter le collège, rentrer chez lui, ouais, il n'a pas d'autre solution, votre petit-fils, hein. Faut bien qu'il passe dans la rue pour rentrer chez lui, hein.
19: Ben oui, mais ils prennent l'école Schœlcher, juste à côté de la gare. Ils prennent le bus pour rentrer à l'école. Pour rentrer à sa maison. Ben là, il y a des jeunes qui attendent là, et puis, ben, c'est un plaisir pour autres, attaquer les plus faibles, volent les téléphones, volent le linge, volent les baskets, volent tout. Ben non, et là, il faut madame la mère, trouver une solution, ok. Tout le temps Saint-Louis, c'était fatigant. Et avec ça, ben, les parents, ben, mon garçon, il lève 4 heures du matin, ça travaille. Il apprend l'heure pour rentrer, pour essayer de trouver avoir une solution pour à montrer son enfant un avenir, étudier un peu. Et puis, il trouve des jeunes à pas attaquer pour voler. Pas possible. Donc, ben, c'était juste mon coup de gueule pour dire, ben, madame la mère, essaye de, connais pas, moi, trouver une solution, ben, au moins. Faire des rondes pour que ces jeunes qui sont devant là puissent scolariser. Des jeunes 14, 15 ans qui sont là puissent scolariser. Et puis, ben, ils sont en bande.
14: Oui, ça traîne et ça sème le trouble.
19: Ben oui.
14: Voilà, merci beaucoup d'en avoir parlé.
19: Voilà.
14: Merci pour votre témoignage. Je vous en prie. Je rappelle qu'on était là du côté de Saint-Louis, à hauteur du collège, du lycée Victor Schœlcher. Saint-Louis, à un moment donné, enfin il y a quelques années, on parlait d'insécurité. Il y a eu effectivement l'intervention des forces de l'ordre. Que se passe-t-il devant ces établissements là de Saint-Louis? 02 62 99 12 00. On vous interpelle, vous les parents, les habitants du quartier. Que se passe-t-il devant les établissements scolaires là? 02 62 99 12 00. Freedom, dans quelques instants, on retrouve Christophe Damou, hein. Ce sera donc pour le journal de 8h30 et ensuite 9h, 10h, on continue avec vous, Radio Doléances au 02 62 99 12 00. Vous aurez l'occasion de revenir sur le sujet du baromètre. Ce matin, nous avons parlé de trafic de drogue et de ses conséquences, expulsion d'une famille là du côté du port, le jeune mineur est concerné dans ce trafic. Et bien 02 62 99 12 00 pour nous parler de cette sanction. Est-ce que vous êtes favorable à cette expulsion ou est-ce une mesure qui va trop loin? Sanction collective, hein, puisque c'est toute la famille qui est expulsée. 02 62 99 12 00.
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1: Freedom, voici maintenant les informations. Le point sur l'actualité avec vous, Christophe Damour, bonjour.
4: Bonjour Francky, bonjour à tous. Encore beaucoup trop d'incivilité et d'imprudence sur nos routes ce week-end. Plus de 200 infractions ont été relevées par les forces de l'ordre. Nous y reviendrons. Les agriculteurs ont beaucoup de mal, ils ne s'en sortent plus. Témoignage à suivre. Mauvaise surprise pour les amateurs de brocante ce week-end. À Saint-Pierre, près d'une centaine de contraventions ont été dressées. Et puis du football dans ce journal avec la 19e journée. De Régional 1, Jean-Claude David et son équipe étaient au rendez-vous hier pour le multiplex foot. Météo, matinée et journée ensoleillée sur l'île. Bulletin à la fin de cette édition. Je vous le disais, encore beaucoup trop d'imprudence et d'incivilité sur nos routes ce week-end et les policiers n'ont pas chômé. 215 infractions relevées entre vendredi et dimanche lors des 35 opérations et avec 136 policiers mobilisés. Parmi elles, 42 délits dont 19 défauts d'assurance, 7 conduites sous stupéfiants et 6 refus de tempérer. Il y a eu aussi 173 contraventions, surtout pour défaut de contrôle technique et non-respect des feux et des priorités. Les agriculteurs réunionnais ont beaucoup de mal à joindre les deux bouts. Ils nourrissent la population mais n'arrivent plus à en vivre. Les charges s'accumulent, la main-d'œuvre manque dans les champs et l'aide de l'État ne suit pas. Pendant ce temps, les contrôles pour travail au noir se multiplient sur l'île. Alors comment tenir dans ces conditions? Un proche d'agriculteur témoigne.
5: Il y a fond dans l'âme devant moi, il y a pleuré. Moi, je me pleurais. Maintenant, elle m'a été émotionnée, mais c'était un gros beaucoup. Hein, parce qu'il y a des moments, comment? Donne-lui la solution. La population n'est plus coupée. Donc, la dernière solution, c'est quoi, monsieur? C'est de faire travailler, bonne de monde, il va pas déclarer. Il y a pas rien avec deux lits. Et là, il dit, moi, comment? La monde qu'il va gagner sera plus élevée que la recette qu'il a fait dans la campagne de cette année. Au Brésilien, la monde, c'est pas combien. Ben, il gagne, puis sommeil le soir, ça y est. C'est pas facile. Il y a deux mondes après là. Je dis, comment? Ouais, ben, prends deux mondes pour qu'on prenne le noir parce que ça, tu veux pas payer, ça, tu veux faire la. Mais je connais pas le problème vraiment, c'est un bougne à 12 hectares, 15 hectares, 20 hectares. Les vont sortir là, mais un bougne à 5 hectares, 7 hectares, là, les dieux pour les messieurs. Mais pense que quelque part, l'État avait dit, si vous réfléchissez bien là, bien vu que banane met la clé sur la porte, prend un gros bonnet là, banane a déjà décidé, banane qui calcule que ça a fait avec le bon foncier, soit le bon bouc, c'est pas le souci des autres, soit le bon bouc qui dit bon, vous êtes gagné. Puis ça, il peut justifier à nous que toutes autres l'argent liquide, je dépose la banque. En fin de compte, malheureusement, notre bonne politique, il ne soucie pas trop. Si on en profondeur, déjà à côté de la plaque.
4: Voilà, situation très difficile pour les agriculteurs de l'île, d'autant plus Francky que nous sommes en pleine campagne sucrière. Direction Saint-Pierre, les brocantes du dimanche matin, on adore tous objets collector, bonnes affaires à petit prix, mais hier l'addition a été très salée pour une quinzaine d'automobilistes verbalisés 90 euros pour stationnement gênant. Charles, brocanteur et fidèle auditeur de la radio, réclame plus d'équité de la part des autorités.
6: Aujourd'hui, c'est la journée de patrimoine, mais dans la brocante, on a aussi des objets datés depuis l'après-guerre. Hein. Et par contre, ce qui n'est pas sympa, tous les visiteurs, la plupart, étaient verbalisés, parce qu'ils ont dit, garde la voiture sur le bas-côté, et bon, il n'est pas trop gênant, quand même. Malheureusement, quelqu'un qui vient acheter un truc à 10 euros, et les retrouve à l'île avec un PV de 90 euros, encore, ils n'ont pas de situation, rien. Puis, toi, il marche pas si droit, il marche de l'autre côté. Après, ce que me remarque, quand il y a le marché forain de Saint-Pierre, les gens, ils gardent gauche, à droite, du milieu, au centre, en haut, on dit pas rien. Quand il y a des manifestations, il va rien. Là, la brocante, les gens, ils viennent là pour taper 95 euros, ils repartent avec un PV de 90 euros. Ils pensent qu'il faut être un peu de souplesse, tu comprends? C'est un dimanche, comment les gens, ils sortent. Tu vois, c'est pour tout le monde, ça, c'est pas pour bien, ça. Si tu malheureux, il vient, c'est une affaire, il vient trouver cette bonne, la seconde vie, ben, ça, connaît, les gens, n'ont pas trop de moyens.
4: Cela dit, selon le code de la route, il est strictement interdit de stationner sur un trottoir, hein, Francky. Allez. Allez, du sport en régional 1, du football 0 pointé au stade Michel Volnay hier pour la 19e journée. La Saint-Pierroise et l'Excelsior se neutralisent 0-0. La Tamponnaise, elle, s'impose face à la Ville et creuse l'écart en tête. On enchaîne avec un extrait de la Saint-Troisienne face à la Saint-Denis FC. Écoutez.
7: Ici à Saint-Rose, ça a bougé sur un but, mais d'une incompréhension totale. Saint-Denis FC 1, Saint-Trosienne 0. Sur un super jeu du côté droit, le ballon était récupéré par le milieu de terrain de Saint-Denis FC. Camara qui décale sur le côté droit et sur une faufilée du joueur Bertrand Dorion qui s'échappe, qui d'un coup de pied croisé, qui trompe Chéricu. 2-0 ici à Saint-Rose. On joue la 42e minute. Troisième but sur un débordement de Assoumani qui donne à le nouveau entrant Amourgop qui trompe le gardien de Saint-Rose. Le quatrième but, là un instant là, 89e minute de jeu. Débordement encore une fois de ce diable de Assoumani qui donne à le meilleur buteur de ce championnat, Bakary, qui trompe encore une quatrième fois Chéricu. Saint-Rosienne 0, Saint-Denis FC 4. Saint-Denis FC a hissé son niveau de jeu, il a joué au ballon contre une équipe de Saint-Rose qui essayer de procéder, mais vraiment en compte, mais ils se sont fait bouffer.
4: D'autres résultats, Saint-Pauloise FC face à Trois-Bassins 3-0, la Sainte-Louisienne face à la Dominicaine 0-1, la Bénédictine face à la Jeanne d'Arc, match nul 1-1. Cette belle histoire pour terminer, Francky, à Sainte-Marie, elle était en panne sous la pluie, Marie, et a eu un sacré coup de chance. Alors qu'elle attendait sa dépanneuse, un camion de pompiers s'est arrêté. Un inconnu les avait appelés pour la secourir. Ils l'ont même déposée à la station de Sainte-Marie. Aujourd'hui, elle veut dire un gros merci à ce bon Samaritain et aux pompiers.
8: Je voudrais remercier la personne qui a fait les pompiers pour moi. J'étais en panne sur la 4 voies de Sainte-Marie vers vos 6 jours et comme il commençait à pleuvoir, les pompiers sont arrêtés. Ils m'ont dit que quelqu'un a appelé les pompiers pour moi. Et j'ai rien, j'ai pas eu d'accident. Je pense que c'est quelqu'un qui passait, comme il commençait à pleuvoir. Il est fichu, mais montez, on vous emmène. Et ils m'ont déposé à la station de Sainte-Marie. Vous voyez, Frida, on est solidaires, on est une famille. Et du coup, là, je suis dans mon travail maintenant et je remercie la personne qui a appelé les pompiers. Je sais pas qui c'est le bon samaritain, mais je le remercie du fond du cœur.
9: Mieux vaut ne pas le savoir.
4: Non, mais comme quoi il y a des gens qui sont vraiment encore extraordinaires.
9: Ouais. En tout cas, coup de chapeau à ce bon samaritain.
4: Ouais, et coup de chapeau aux pompiers également.
9: Freedom, nous allons passer à la météo de cette journée avec SOS Click.
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9: Et tout va bien dans le ciel ce matin.
4: Ouais. Ce sera comme ça toute la journée, il fera beau.
9: C'est cool.
4: Ah, il fera beau à lundi au soleil bien mérité. Pour histoire de bien commencer cette semaine, nous tenons la pêche avec la radio dans les oreilles. Matinée largement ensoleillée, quelques nuages feront leur apparition à la mi-journée sur les pentes et les reliefs, mais rien de bien grave. Le soleil devrait quand même rester prédominant tout au long de cette journée de 21 septembre sur notre île. Quelques températures jusqu'à 27 degrés sur le front de mer, jusqu'à 22 degrés dans les cirques et jusqu'à 12 degrés au Maïdo et au volcan Francky.
9: Voilà pour la météo de cette journée. Il va faire beau, moi, c'est tout ce que je retiens.
4: Oui, bah, c'est ce qu'il faut retenir.
9: Voilà. Prochain rendez-vous, la mi-journée. On vous retrouve un petit peu après midi.
4: Exact. Très bon lundi et bonne semaine avec Freedom.
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9: Freedom, il nous reste un petit peu de temps là avant les avis et communiqués. On va profiter de vous juste après le petit causement.
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9: Et ce sont les auditeurs qui ont mis le feu ce matin concernant le petit causement, Isabelle. Hein. C'est parti dans tous les sens, là. Hein. Fiou, fiou, fiou, fiou, fiou.
10: Non, mais bien, parce que Léna, l'expression « mettre de feu dans la paille-canne », donc c'est où qui arrive et que... Il déclenche le bon dossier.
9: Ouais,
10: et
9: ouais.
10: Il a de feu dans la canne. C'est le conséquence.
9: Il a foutu le belge, moi aussi, après. Hein. Oui, il a ça aussi, c'est vrai, mais...
10: Oui, non, mais on t'aime pas. De toute façon, quand on allume de feu, généralement, c'est pas où que Satan le fait.
9: C'est d'ailleurs ce qu'exprimait tout à l'heure une auditrice, des auditeurs et auditrices d'ailleurs, qui disait, c'est quand on vient et que on largue un causement qui fout le feu, c'est là, enfin, vraiment ils mettent de l'huile quoi, enfin ils vont mettre de l'huile ou rajoute, tu vois, déjà ça fait t'es pas un problème, t'es voilà, t'es sensible, le sujet t'es sensible, mais c'est moi ou rajoute encore un petit peu de chiot, parce que
10: mon mami, qu'est-ce que tu fais, ma vous allez hein,
9: nous on trouve t'allez hein, demain la passe nawa, comment ça va hein. Voilà, donc il y a eu beaucoup d'explications sur ce petit cosmon foutu la vaican hein, c'est ça le petit cosmon hein, petit cosmon gros moment,
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9: +02 62 99 12 00 Freedom, allô, bonjour.
11: Oui, bonjour.
9: Bonjour, monsieur.
11: Voilà. C'est Francky, là, oui.
9: Oui, nous l'avons en direct, monsieur, oui.
11: Oui. Eh ben, heureux de vous connaître.
9: Pareillement.
11: Moi, je suis fidèle depuis la télévision de Freedom. Bien. Le baromètre, c'est toujours dans le même style.
9: Oui, tout à fait, on peut réagir, monsieur. Oui, on a parlé de trafic de drogue et des conséquences, notamment, puisque une famille du port va être expulsée.
11: Ouais, non, mais moi, c'est qui me fait mal.
9: Oui.
11: C'est des enfants qui frappent la maman, le papa ou n'importe quoi. Ouais. Ça me fait mal. C'est une douleur atroce pour moi. Moi, j'ai une sœur, sa fille l'a frappée. Heureusement, j'étais pas là, hein.
9: Oui, oui.
11: Aujourd'hui, elle est menacée de son propre fils. Il fait 34 ans.
9: Elle est menacée de quoi?
11: Par son fils.
9: Ah, maintenant, c'est votre sœur. Après avoir été frappée par sa nièce, aujourd'hui, c'est son fils, qui la menace.
11: Voilà, justement.
9: Ben, qu'est-ce qui se passe dans la famille, là?
11: Non, j'en sais rien. Mais je lui ai dit. Je lui ai dit. Lui, s'il frappe ma sœur, je serai là. Coûte que coûte, ma sœur, c'est mon bijou, c'est mon trésor. C'est l'héritage que ma maman et mon papa m'a donné.
9: Mmh. Monsieur, mais c'est quelque chose qui ne devrait pas se produire. Un fils qui frappe sa mère, bon, on entend le fait divers hein, encore ce matin, mais ça ne devrait pas se produire, une chose pareille.
11: Ben justement, justement. La délinquance, c'est quoi? La délinquance, je vais vous expliquer. C'est les parents qui sont responsables de leurs enfants. À 6 heures, un enfant, il ne devrait pas être dans la rue. Est-ce que vous êtes d'accord avec moi?
9: Oui, il y a des heures à laquelle les marmailles peuvent sortir, mais pas ad vitam aeternam jusqu'à minuit du matin. Ça, bien sûr, monsieur Coudin a raison.
11: Voilà.
9: Mais à ça ne répond pas à la question des enfants qui frappent leurs parents, parce que délinquance ou pas, un enfant n'a pas à frapper ni sa mère ni son père, enfin voilà quoi.
11: Justement. Et moi, je suis pas jeune, hein.
9: Mm-hmm.
11: Peut-être ma voix est jeune ou pas.
9: Oui, si, ça va.
11: Je fais ce que j'ai devant moi.
9: Oui.
11: Hein? Mm-hmm. Je veux le tampon et tout le reste. Tout le chemin n'était pas bloqué et tout le reste, c'était le chemin pavé. Hein? Vous comprenez un petit peu. Ma déception. Mmh. Et souvent une fois, les gens rejettent la responsabilité au maire, au préfet, au président de la République.
9: Oui, oui.
11: Hein? Mmh. Non, mais moi je suis contre de ça, moi. Hein. C'est parce que quand vous avez deux ou trois enfants, tu peux pas diriger. Comment pouvez-vous comment pouvez-vous juger un président de la République ou un maire qui est responsable de la mauvaise responsabilité des parents.
9: Mmh. Vous, c'est clair, ce sont les parents qui sont responsables. Elle m'a bien compris ça.
11: Oui, oui, oui.
9: Mais alors, ma question, quand vous parlez de délinquance, trafic de drogue et autres, enfin, du monde trafic de drogue, c'est
11: oui,
9: le cas.
11: C'est le parent.
9: C'est le parent. Alors, du coup, est-ce qu'il faut expulser la famille quand il y a, justement, l'un des marmailles pris dans un trafic de drogue? Vous êtes plutôt pour ou est-ce que ça va trop loin, selon vous?
11: Non, moi je suis pour, c'est parce que les parents, ils soutiennent leurs enfants pour la drogue, parce qu'il y a un business d'argent dedans et tout le reste, tout ça.
9: Mmh.
11: Il faut envoyer ailleurs, ça.
9: D'accord. Monsieur, merci en tout cas de votre avis. 02 62 99 12 00, votre réaction. C'est le sujet du baromètre ce matin. Freedom, bonjour, allô?
12: Oui, bonjour, monsieur.
9: Bonjour.
12: Oui, j'appelle du port.
9: Oui.
12: C'est pour revenir sur le cosmon de Beaumont ce matin.
9: Oui. Mettre de feu dans la paille canne. Oui, monsieur, on peut, bien sûr.
12: Voilà, voilà. Alors, en fin de compte, comme vous l'avez entendu, cette expression, il peut être, machin à toutes les situations.
9: Ah, ça colle à pas mal de situations, oui, c'est vrai. Voilà. Ouais, ouais.
12: Moi, ce que je pense, en fait, ce que ça engage que moi,
9: ouais.
12: On dirait, c'est ce mot-là, cette phrase-là, c'est pour accentuer.
9: Pour donner plus de force.
12: Voilà, voilà. Pour donner plus de force, plus de comment dire.
9: D'intensité.
12: D'intensité, voilà, voilà, voilà. Voilà. Parce que cette phrase-là, on peut l'adapter à n'importe quelle situation. Peut-être quelque chose de bien, de pas bien, de vengeance, de. Ouais.
9: Donnez-moi un exemple de bien, là, justement. Bien ou pas bien, on l'a dit. Un exemple plutôt bien.
12: Bah, si par exemple on va faire la fête, un anniversaire, comme ça, bon, ouais, ce soir, ben, sera un défi dans la paille canne.
9: Pas mal du tout, monsieur. Bah,
12: c'est ça.
9: Même pas pensé.
12: À mon avis, c'est pour donner plus de poids.
9: Ouais, ouais, ouais.
12: À un événement, à une situation.
9: Non, non, mais ça colle encore une fois, ça colle aussi. Tout à fait.
12: Voilà.
9: Monsieur, merci voilà. Beaucoup. Non, mais pas mal du tout ce qu'il a dit là, le monsieur. Hein. À 65 mètres de feu de la paille canne. Ouais, vous connaissez pour, et là, ça n'a rien de méchant, bien au contraire, c'est pour montrer à quel point le côté festif sera mis en avant, ça va être du feu, quoi. Eh ben, non, allumez le feu, oui, exemple, Junior Idée l'a dit à sa manière, et nous, on l'a dit à la nôtre. 02 62 99 12 00. Un autre appel. Freedom, bonjour, allô? Un appel rapide, parce que c'est bientôt l'heure des avis communiqués. Freedom, bonjour, allô?
13: Bonjour, Francky.
9: Bonjour, madame.
13: Oui, moi j'appelle pour sur autre chose.
9: Vous pouvez.
13: J'ai dans ma famille quelqu'un qui a vécu avec un narcissique.
9: Mmh.
13: Donc j'ai entendu un matin de ça juste avant le repas.
9: Oui.
13: Il y a un animateur, c'était plutôt une animatrice. Avec une dame qui avait vécu avec un narcissique.
9: Ouais, c'était avant, c'était sur Europe 1 plutôt que vous avez entendu, hein, c'était avant 5 heures.
13: Ouais, avant 5 heures.
9: Voilà. Oui, non, vous avez dit avant Europe 1. C'est pour ça que je dis ça. C'est avant la 2PRL en fin de compte. Voilà, c'était sur Europe 1.
13: Ouais, c'est ça. Ouais. Donc, la dame, elle racontait son histoire et là, l'animatrice lui a dit, je crois que ça s'appelait Julie ou je sais pas quoi, l'animatrice, elle a dit à la dame, rapprochez-vous d'un forum. Et moi, j'aurais voulu savoir avec les dames ou les hommes qui ont vécu avec un narcissique, si vraiment il existe un forum ici aussi à La Réunion.
9: Un forum, vous dites, un lieu de discussion.
13: Voilà.
9: D'accord. Et pourquoi souhaitez-vous justement joindre un lieu de discussion. Vous souhaitez en parler, vous voulez dire?
13: Oui.
9: Et ça vous dirait d'en parler à la radio, justement?
13: Ben non, mais c'est pas moi. Je peux dire que c'est ma sœur, si vous voulez.
9: Oui.
13: Mais elle en chiale tous les jours. Mais lui, il l'embête tous les jours, c'est un bourré. Je dirais pas non, mais... C'est plus possible pour elle. Donc, quand j'ai parlé d'un forum là-bas en métropole,
9: Oui. Elle
13: a sursauté. Donc, je suis sûre qu'elle voudrait en parler, elle aussi. Parce que ça la bouffe tous les jours. Hein.
9: Mais à ce jour, votre sœur vit toujours avec ce narcissique-là?
13: Non. Mais le pire, c'est qu'elle a un enfant avec lui. Donc, il fait tout avec l'enfant.
9: Oui.
13: Ça retombe sur elle. Il veut tout. Il veut carrément la mettre par terre.
9: Ah oui. En fait, quand on me dit de la mettre par terre, votre sœur est manipulée par ce...
13: Ouais, c'est sûr. Elle est manipulée. Elle l'a dépouillée de tout, quoi. Il l'a déjà fait en étant avec elle. Et maintenant... il fait tout avec sa fille pour que sa fille aille avec lui, et voilà.
9: Il veut que sa fille vienne habiter avec lui?
13: Oui, comme ça, elle perd tout.
9: Juste pour comprendre, la fille dont on parle, c'est une ado? C'est une petite fille?
13: Elle a 17 ans, quoi.
9: D'accord. Donc elle est en âge de, finalement elle est même en âge de choisir chez qui elle souhaiterait habiter.
13: Oui, mais lui là
9: il la manipule aussi.
13: Bah oui, elle n'arrive plus à comprendre parce que c'est elle qui l'a soignée depuis tant tout petit, c'est toute sa vie ça. C'est toute sa vie, et ben là il veut quand même arracher sa fille de sa maman.
9: Oui.
13: Ça, ben elle aura plus rien quoi. Il aura ce que ça, il aura ce que ça.
9: Nada. Et votre sœur, vous voulez lui faire comprendre quoi finalement, qu'on peut s'en sortir, qu'il y a des solutions. Elle veut bien l'entendre ou pas du tout?
13: Non, mais elle voudrait carrément ne plus avoir rien à faire, mais malheureusement, ils ont un enfant ensemble, donc il fait tout, maintenant il fait tout. Je ne vais pas raconter sa vie, parce que je ne sais pas si elle sera contente de ça,
9: oui.
13: Mais elle a tout perdu avec lui, parce qu'elle avait beaucoup de terrain, il l'a fait vendre, puis voilà. Et aujourd'hui, il fallait lui donner la moitié, parce qu'il avait fait telle ou telle chose. Je ne vais pas raconter tout. Hein,
9: mais oui, là, oui, mais déjà les grandes lignes, ce qu'elle a subi déjà, oui, c'est déjà énorme. Et aujourd'hui, avoir un enfant avec cette personne fait qu'il reste toujours attaché quelque part.
13: Oui.
9: Du moins jusqu'à la majorité du Marmaille. Madame, peut-être que les auditeurs pourront vous renseigner juste après 9h, 10h. Je vous invite à écouter la radio. Peut-être
13: merci
9: que
13: beaucoup.
9: D'autres pourront nous parler de ce forum et peut-être même apporter des conseils à votre sœur.
13: Merci beaucoup.
9: Je vous en prie, madame. Je vous dis à tout à l'heure. Vous aurez l'occasion d'éclairer cette dame là au 02 62 99 12 00 juste après 9h tout à l'heure. Freedom, on laisse place aux avis et communiqués. Voici les avis de décès avec MutaDC.
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0: En métropole, décès de Monsieur Goetz Philippe. Décès de Monsieur Goetz Philippe, originaire de la montagne Saint-Denis. Décès survenu en métropole jeudi à l'âge de 82 ans. La bénédiction aura lieu en l'église de Pau à 8h30 demain matin. À Nancy, en métropole, décès de Monsieur Erapa Jean-Yves dit l'Indien. Décès de Monsieur Erapa Jean-Yves dit l'Indien, originaire de la Marine Sainte-Suzanne. Fils de Monsieur Erapa Paris et de Madame Elama Christiane, décès survenu en métropole vendredi à l'âge de 68 ans. La date et le lieu des obsèques vous seront communiqués ultérieurement. À Beaumont-Sainte-Marie, décès de Monsieur Burel Jean-Yves. Décès de Monsieur Burel Jean-Yves, décès survenu samedi à l'âge de 87 ans. Le convoi mortuaire sortira du centre funéraire de Bois-Rouge-Sainte-Marie aujourd'hui. La bénédiction aura lieu à la chapelle du centre funéraire de Bois-Rouge à 14h30 cet après-midi. L'inhumation se fera au cimetière de l'Est. À Saint-André, décès de Monsieur Gustavin Hervé. Décès de Monsieur Gustavin Hervé. Décès survenu samedi à l'âge de 97 ans. Le convoi mortuaire sortira de son domicile, 191 rue Deschanets à Saint-André aujourd'hui. La bénédiction aura lieu à la chapelle du centre funéraire de commune Prima à 15h cet après-midi, suivie de la crémation. Au tampon, décès de Monsieur Débassur, amant, dit Jacques. Décès de Monsieur Bédassur, amant, dit Jacques. Décès survenu vendredi à l'âge de 64 ans. Le convoi mortuaire sortira du centre funéraire Sudling Paradis Saint-Pierre aujourd'hui. La cérémonie bouddhiste se fera en la chapelle du centre funéraire Sud à 15h30 cet après-midi, suivie de la crémation. À Sainte-Clotilde, décès de Monsieur Kergrin Ambroise Irénée. Décès de Monsieur Kergrin Ambroise Irénée. Domicilié rue des Conflors à Sainte-Clotilde. Décès survenu samedi à l'âge de 69 ans. Le convoi mortuaire sortira du centre funéraire de commune Prima où se tiendra une veillée à partir de 14h cet après-midi. La bénédiction aura lieu à la chapelle du centre funéraire de Prima à 15h demain après-midi. La date et le lieu de l'inhumation vous seront communiqués ultérieurement. À Saint-Denis, La Source et à Sainte-Marie, décès de Monsieur Géna Éric dit Popeye. Décès de Monsieur Géna Éric dit Popeye, domicilié SIDR Bagatelle à La Source Saint-Denis. Décès survenu hier à l'âge de 61 ans. Le convoi mortuaire sortira du centre funéraire de Bois-Rouge-Sainte-Marie aujourd'hui. La bénédiction aura lieu à la chapelle du centre funéraire de Bois-Rouge à 11h ce matin. L'inhumation se fera au cimetière de Bois-Rouge-Sainte-Marie. À Saint-Denis, à Sainte-Marie, décès de Monsieur Tian Chunqing In Haseng. Décès de Monsieur Tian Chunqing In Haseng, retraité de la DDE. Décès survenu vendredi à l'âge de 80 ans. La famille ne souhaite ni fleurs ni couronne. Le convoi mortuaire sortira du centre funéraire de commune Prima aujourd'hui. La bénédiction aura lieu à la chapelle du centre funéraire de Prima à 14h cet après-midi. L'inhumation se fera au cimetière de Bois-Rouge-Sainte-Marie. À Sainte-Clotilde, décès de Monsieur Robert Thierry Régis d'Inesta. Décès de Monsieur Robert Thierry Régis d'Inesta. Décès survenu mercredi dernier à l'âge de 48 ans. Le convoi mortuaire sortira du centre funéraire de commune Prima où se tiendra une veillée à partir de 12h30 ce jour. La date et le lieu des obsèques vous seront communiqués ultérieurement. À Brapanon, décès de Madame Payette Margarita Lucette Nébaronne. Décès de Madame Payette Margarita Lucette Nébaronne. Décès survenu hier à l'âge de 94 ans. Le convoi mortuaire sortira de la maison funéraire de Brapanon aujourd'hui. La bénédiction aura lieu à l'église de Brapanon à 15h cet après-midi. L'inhumation se fera au cimetière de Brapanon. À Saint-Benoît, Sainte-Anne, chemin du Cap. Décès de Monsieur Prianon, Harry Lucien. Décès de Monsieur Prianon, Harry Lucien. Décès survenu hier à l'âge de 74 ans. Le convoi mortuaire sortira de son domicile, 18R, allée des Palmistes, chemin du Cap à Sainte-Anne-Saint-Benoît. La date et le lieu des obsèques vous seront communiqués ultérieurement. À Saint-Joseph, décès de M. Payette, Ariste Antoine. Décès de M. Payette, Ariste Antoine. Décès survenu hier à l'âge de 91 ans. Le convoi mortuaire sortira de son domicile au 53 rue Eugène Michel à Saint-Joseph aujourd'hui. La bénédiction aura lieu en l'église Saint-Joseph Centre-Ville à 14h cet après-midi. L'inhumation se fera au cimetière du Butor à Saint-Joseph. À Saint-André, décès de M. Plante Sylvain. Décès de M. Plante Sylvain. Décès survenu hier à l'âge de 73 ans. Le convoi mortuaire sortira de la maison des veillées de Saint-André. La date et le lieu des obsèques vous seront communiqués ultérieurement. À la Possession, décès de Mme Fontaine Marilyn. Décès de Mme Fontaine Marilyn, ancienne institutrice au port. Décès survenu samedi à l'âge de 75 ans. Le convoi mortuaire sortira du centre funéraire de Commune Prima. La date et le lieu des obsèques vous seront communiqués ultérieurement. À Saint-Leu, décès de Madame Yvon Marie-Marlène Nérangama. Décès de Madame Yvon Marie-Marlène Nérangama. Décès survenu hier à l'âge de 60 ans. Le convoi mortuaire sortira de son domicile 11 bis, chemin Bougainvilliers à Piton-Saint-Leu aujourd'hui. La bénédiction aura lieu en l'église de Piton-Saint-Leu à 15h cet après-midi. L'inhumation se fera au cimetière de Saint-Leu. Et au tampon, décès de Madame Turpin, Alcida, Jeanne, dite Dada. Décès de Madame Turpin, Alcida, Jeanne, dite Dada. Décès survenu hier à l'âge de 89 ans. Le convoi mortuaire sortira du centre funéraire Sudling Paradis Saint-Pierre. La date et le lieu des obsèques vous seront communiqués ultérieurement. Pour tous vos avis de décès, un seul numéro, le 02 62 41 51 51.
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1: Bonjour à tous, c'était il y a 25 ans la catastrophe de l'usine AZF à Toulouse. Le 21 septembre 2001, le stock de nitrate d'ammonium de l'usine d'engrais explose. 31 personnes sont mortes, 2500 sont blessées. Une commémoration est organisée ce matin sur le site de l'ancienne usine chimique. Les noms des 31 personnes tuées par l'explosion seront lus au micro avant le dépôt de gerbes des élus et du préfet et la minute de silence. Une rencontre pour faire face à Donald Trump. Emmanuel Macron a reçu hier à Saint-Pierre-et-Miquelon le Premier ministre canadien Marc Carney. Les deux dirigeants ont ainsi annoncé qu'ils allaient travailler à un rapprochement entre les deux pays. Parmi les sujets évoqués, la pêche, la sécurité commune ou encore l'énergie. Pas de surprise en Russie, le parti de Vladimir Poutine a remporté les élections législatives avec près de 50% des suffrages. On rappelle que les principaux opposants au président et à la guerre en Ukraine ont été écartés du scrutin. L'Union européenne a de son côté dénoncé des élections se déroulant dans un climat de répression systématique et institutionnalisée. Retour en France et face au succès des repas universitaires à 1 euro, l'enveloppe budgétaire passera de 50 millions cette année à 143 millions d'euros en 2027. Elle annonce hier du ministre de l'Enseignement supérieur, Philippe Baptiste. Il prévient néanmoins que si un budget n'était pas adopté par le Parlement, le gouvernement serait incapable d'assurer le repas à 1 euro pour tous. Un ancien évêque de Tarbes et Lourdes, héros de la résistance, accusé de viol. Cet homme, mort en 1977, est mis en cause par un ex-collégien de l'établissement catholique béarnais Bétaram. Ce dernier a déposé plainte en 2025 pour des violences psychologiques, physiques et sexuelles subies au cours de sa scolarité. Et parmi ces violences, il évoque donc une agression commise selon lui en 1971. L'instance nationale indépendante de reconnaissance et de réparation a été saisie il y a quelques mois. Et puis en cyclisme, Remco Evenepoel dans l'histoire du cyclisme. Le Belge survole le chrono des championnats du monde à Montréal. Il remporte son 4e titre mondial. Le Français Paul Sexas termine 3e et prend une médaille de bronze. Excellent début de journée à tous.
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Freedom, il est 9h passé de 4 minutes ce matin dans le baromètre. On a parlé trafic de drogue et de ses conséquences, et notamment de l'expulsion de cette famille là pour trafic de drogue, une famille logement social qui est menacée d'expulsion.

0: Et cette décision qui a été prise au nom de la lutte contre l'insécurité qui soulève de nombreuses interrogations. Vous en avez parlé ce matin dans le baromètre. On peut bien sûr continuer. Mais à cela, on aimerait rajouter le témoignage d'un auditeur un peu après 8 heures justement qui parlait de son enfant drogué qui consomme du doux, qui est dépendant d'ailleurs de cette drogue. Et pour ce papa là, il dit il n'attend que la mort. Vu comment son marmaille est pris au piège de cette drogue là, il vit un véritable cauchemar, un véritable enfer, un véritable calvaire. On aimerait avoir vos témoignages, vous les parents, vous avez des enfants qui consomment de la drogue. Vous pouvez bien sûr apporter votre témoignage 02 62 99 12 00. Vous êtes les bienvenus. Freedom, allô, bonjour.
1: Allô?
0: Oui, bonjour madame.
1: Bonjour monsieur, merci beaucoup de donner ma l'antenne.
0: Oui.
1: Moi c'est Nathalie, je te connais moi un petit peu, moi c'est Nathalie de Marmont, du Lot-et-Garonne.
0: Oui.
1: M'y appelle pour raconter les belles choses de ma vie qui arrivent des fois.
0: Oui.
1: Monsieur Sud, il connaît bien à moi parce que, voilà, mon papa c'est Guito. Et il voulait annoncer avec beaucoup de frissons et avec beaucoup de peine.
0: Oui.
1: Que ma sœur Elena, qui habitait à Avignon, dans les Beaux-de-Provence, et en fait, il n'y exagère pas, il veut dire la vérité, il ne veut pas dire qu'elle est juste décédée, il veut dire qu'elle a mis fin à ses jours parce qu'elle avait marre de la vie.
0: Oh là là.
1: Elle a mis fin à ses jours vendredi matin.
0: Oui.
1: Moi, avec relation avec elle, depuis plus d'un an, en fait, c'est une vie chaotique et une vie compliquée depuis son enfance. Moi, m'y appelle pour dire aux gens de la Réunion, notre famille, vous devez reconnaître moi, c'est Elena, et elle avait 55 ans. Elle laisse ses deux grands-enfants, elle laisse ses cinq petits-enfants. On peut être très ému parce que je n'arrive pas à joindre ma famille. Et en fait, le mot famille, c'est juste F-A-M-I-2-L-E. Parce que n'a aucun sens. Pour nous, en tous les cas, n'a aucun sens. Moi, les déchirer, moi, les révolter, moi, les dépasser, moi-même, m'a dit le mot dégoûté. Par le mot famille, que depuis notre enfance, malheureusement pour nous, la dernière fois, m'a téléphoné pour annoncer le mariage de ma fille, donc il m'y appelle pour beaucoup de choses. Monsieur Sud, il connaît bien Elena, il lui a connu à moi comme il a connu Elena, comme il dit, c'est la fille de mon papa Guito. Mais c'est pas sur l'antenne, parce que là, beaucoup de gens vont entendre l'appel.
0: Oui.
1: Il veut surtout pas que je te téléphone à moi, parce que moi, là, ici, tout le week-end, depuis vendredi, il essaye par les réseaux sociaux, il essaye par plein de choses. Il reçoit des réponses, il est juste un pouce et il appelle pas. Enfin, les navrants, monsieur, les navrants, tout ça. Il reste sur la concentration que, on n'a pas d'avis de décès à donner, mais je peux tenir compte de ma parole. Parce que là, comme c'est un suicide, il aura une autopsie. Elle est à la morgue de Marseille. Son mari l'appelle à moi samedi matin pour annoncer à moi et il voyait qu'elle était sur la fin les dernières semaines que moi là hier. Moi là hier, dimanche dernier au téléphone, elle était au bout de sa vie, elle était à 55 ans, elle était au bout de sa vie. Il pense qu'elle a passé à l'acte parce que elle était vraiment au fond de la piscine, mais à 10 000 lieues. Elle a eu une vie horrible, horrible. Et maman a fait ce que m'a pu, mon âme à la tête, m'a pas dormi, m'y dort pas depuis, m'a pas mangé, m'y dort pas sorti de mon lit, les lamentables qu'une famille n'a beaucoup et partout, moi, et pas la seule. Mais pour moi, les gens, ils réalisent pas que logiquement, même notre voisin, c'est notre famille, quoi. Vous comprenez ce que je veux dire, nous, notre voisin, il donne notre famille, mais quand c'est au propre sang, ou ni quelqu'un pendant plus de 40 ans de sa vie, mais comment ma famille à la Réunion, il fait, comment mes soeurs, il fait, comment mon frère, il fait, comment mes tati, il fait, comment je te regarde la zone du matin dans la glace, je te brosse de dents, je te essuie, je te peigne de cheveux, et je te prends pas de nouvelles de nous, aussi de moi.
0: Mais c'est-à-dire que là, vous êtes en colère, je l'entends bien. Il y a eu un drame au sein de votre famille.
1: Oui.
0: Et aujourd'hui, vous êtes dans l'incompréhension totale, mais
1: Oui.
0: Est-ce qu'il est bon pour vous de remuer tout ça à cet instant où votre sœur nous a quittés il y a encore quelques jours? Enfin, c'est...
1: Ben, c'est-à-dire que monsieur, moi, elle est toute seule dans ma chambre, mes enfants, elle est autour de moi, mais mes enfants, ils ne connaissent même pas cette tati. Mais en fait, moi, m'y remue parce que m'y revoit mon passé, m'y revoit elle quand nous partait au lycée de Buton en moto, m'y revoit elle quand elle y maquillait, quand elle était adolescente, m'y revoit elle quand elle était pimpante, était pleine de vie, et après pendant plus de 30 ans, 40 ans, bon, ben, elle a fait des choix, hein. Elle a fait des choix, cette sœur. Elle a fait des choix de partir de La Réunion, de venir ici, à Saint-Rémy-de-Provence. Comme moi, m'a fait mon choix de quitter La Réunion, de venir ici en métropole, c'est pas le souci. Mais n'a les réseaux, n'a le téléphone. Vous connaissez ma sœur, monsieur, hein, ma sœur Elena, hein, Elena Potin. Mais il peut dire où, franchement, pourquoi elle a suicidé à elle. Elle a suicidé à elle à cause de son enfance. Elle a suicidé à cause d'un frère qui habite à Saint-Joseph et a suicidé à cause de l'alcool. Mmh.
0: Voilà. Alors madame, les accusations sont directes et ça nous dérange un petit peu. C'est vrai que vous connaissez là un drame, je l'entends, mais à citer des noms et accuser les uns et les autres de cette manière sur une antenne, c'est assez délicat. Donc vraiment, je vous invite à revenir vers nous, peut-être pour donner plus de précisions, notamment sur le communiqué, puisque vous l'avez précisé, vous ne souhaitez pas faire d'avis de décès, on ne peut rien vérifier de notre côté. Donc n'hésitez pas à revenir vers nous si nécessaire, puisque vous dites qu'il y a une autopsie en cours. Et bien sûr, si vous avez besoin d'aide, on sera là pour vous. Mais voilà, si on peut essayer d'évoluer sans citer tous ces noms, ce serait vraiment mieux pour ne pas accuser aussi légèrement. Merci de votre compréhension. 02 62 99 12 00. On continue avec vous. Freedom, bonjour. Allô?
2: Bonjour.
0: Bonjour.
2: Oui, j'appelle pour le problème d'EDF.
0: Alors, vous dites problème d'EDF, c'est-à-dire
2: Depuis le 10, j'ai souscrit un contrat et je n'ai toujours pas de courant.
0: On en avait parlé la semaine dernière, hein, c'est vous ça?
2: Oui, c'est ça, oui.
0: Vous êtes à Sainte-Clotilde, je crois, c'est ça?
2: C'est ça, oui.
0: Vous y avez un problème pour vous relier au réseau?
2: Voilà, oui, ils disent que toute la Réunion est impactée, donc il faut attendre. J'ai dit, mais peut-être qu'il y a un problème avec, que EDF est saturé.
0: Comment ça, toute la Réunion est impactée, mais impactée par quoi?
2: Par le problème du réseau. J'ai appelé ce matin et ils me disent, il faut attendre parce que, il n'y a rien à faire pour le moment. Ben, j'ai dit, oui, mais moi, je suis toujours sans courant.
0: Ben, attendez, madame, on a des problèmes de mise en réseau à ce jour. Bah, vous êtes la seule à avoir appelé, parce que vous étiez en train de me dire qu'effectivement, il y aurait d'autres personnes concernées aussi, qui n'auraient pas de courant.
2: Oui, et ils disent que toute la Réunion est impactée. Il y aura une réunion cet après-midi avec le directeur.
0: Oui.
2: J'ai dit, mais en attendant, on fait quoi, nous, depuis le 10? Nous, on peut rien faire, voilà. La femme, elle, au téléphone, on peut rien faire.
0: Et mais c'est quoi le problème? C'est surtout ça, parce que problème de mise en réseau, mais qu'est-ce qui se passe? Il y a eu un court-circuit, il y a des dégâts, il y a un manque de matériel. C'est quoi le problème de réseau?
2: Parce que je suis toujours sur Freedom, peut-être qu'il y a d'autres gens qui vont en parler, mais il n'y a rien.
0: Ben, j'aimerais bien. On avait la dernière fois lancé l'appel aux auditeurs concernés par ce problème d'électricité, je n'ai eu personne d'autre. Hein. Rappelez-moi la résidence, là où vous êtes, madame, s'il vous plaît.
2: Résidence Lobélia.
0: Résidence...
2: Route du Bois de Neuf.
0: Lobélia, route du Bois de Neuf. Et au sein de votre résidence, là, d'autres personnes auraient des problèmes d'électricité, pas des problèmes de raccordement, mais des problèmes, enfin, ils auraient pas de courant, quoi.
2: Non, tout le monde a du courant.
0: Ben, la dernière fois, vous étiez en train de nous dire qu'il y a d'autres personnes qui seraient concernées.
2: Ben, c'est ce que DF dit.
0: Ah, d'accord.
2: C'est ce que DF dit, c'est pas moi. Ils disent, toute la Réunion est impactée. Donc, il y a des problèmes et ils ont une réunion cet après-midi avec le directeur, justement, pour voir ce qu'ils peuvent faire. Pour moi, c'est hallucinant.
0: Ah oui, c'est assez bizarre. comme information. Donc des problèmes de raccordement au réseau EDF pour vous.
1: Oui.
0: Et ça concernerait toute la Réunion. Alors qu'est-ce que ça veut dire?
1: Parce que moi, je me suis dit, je vais me retourner contre l'agence pour faire bouger les choses. Elle me dit, oui, si vous voulez, mais voilà.
0: Ah ben,
1: et tout, dans l'appartement, tout est électrique, feu induction, tout. Donc, c'est incroyable, quoi.
0: Ben, nous, on aimerait comprendre s'il y a d'autres personnes là qui, comme vous, ne peuvent pas être raccordées au réseau EDF, qui nous appellent pour nous dire quelles sont les informations qu'ils ont, ou justement le manque d'informations également, et ils peuvent en parler. 02 62 99 12 00.
1: Ok.
0: Qu'est-ce qui se passe au niveau du réseau EDF de la Réunion? Ben, on aimerait bien comprendre.
1: Ben, merci. Je suis pour voir s'il y a d'autres personnes qui vous contactent.
0: N'hésitez pas, madame. Vraiment, on aimerait connaître la fin de cette histoire et notre standard à l'entière disposition des auditeurs concernés.
1: Merci beaucoup.
0: Merci à vous, madame.
1: À plus tard.
0: Au revoir. Oui, cette dame nous avait appelé la semaine dernière pour parler de ce problème de raccordement. Aujourd'hui, ben, toujours rien pour elle et apparemment toute la Réunion qui serait concernée. Selon ce que lui aurait donné comme information EDF, ben 02 62 99 12 00. Il se passe quoi sur le réseau Frida Malo? Bonjour.
3: Oui, bonjour, excusez-moi de vous déranger, je vous contacte pour un renseignement.
0: Alors madame, on va essayer de faire un effort parce que là vous êtes sur haut-parleur, j'ai l'impression de ne pas très bien vous entendre là.
3: Vous m'entendez?
0: Beaucoup mieux, merci. Alors dites-moi.
3: Je vous appelle pour savoir si vous avez une annonce pour une perte de tortue.
0: Annonce de perte parce que vous en avez trouvé?
3: Oui.
0: Moi non, pas dans le créneau du jour, pas depuis ce matin. Vous avez trouvé une tortue à quel endroit, madame?
3: Trois bassins
0: sur le littoral. Ben, on va demander s'il y a le propriétaire qui nous entend, qui l'appelle et qui se fasse connaître. Peut-être qu'il s'est pas rendu compte non plus, hein, le propriétaire.
3: Tout à fait. Non, c'est pour ça. Après,
0: ouais. C'est sûr que les tortues errantes, ça existe pas. Enfin, pas à La Réunion. Voilà, s'il y a une tortue, c'est qu'il y a un propriétaire, bien évidemment.
3: C'est qu'il y a un propriétaire, forcément, ou alors un abandon, peu importe, mais...
0: Ouah, madame, on n'abandonne pas les tortues à La Réunion, pas possible.
3: Je pense pas, mais bon.
0: C'est une première.
3: Après, vous êtes partie d'elle-même aussi, ou volée, je sais pas.
0: Oui, ça peut être volé, mais volé à quelqu'un, bien entendu, mais une tortue qui traîne dans la nature, pas chez nous, quand même. En tout cas, si quelqu'un... a perdu ou a été victime d'un vol de tortue, qui nous appelle 02 62 41 51 51. On serait curieux de savoir.
3: Ok.
0: Vous écoutez la radio, madame, pour voir? Ça marche.
3: Je vais la mettre, pas de soucis, merci.
0: Ça marche, merci beaucoup, madame. Et si jamais vous n'avez pas de nouvelles, vous allez faire quoi de la tortue, madame?
3: Je vais la garder pour l'instant, et puis je vais essayer de voir quelqu'un, quoi.
0: Bon, en tout cas, secteur de trois bassins concernés. Ça marche pas vite une tortue non plus, donc il arrive cet annonce du coin, sauf si, comme vous dites, quelqu'un l'a volé ailleurs.
3: C'est ça.
0: Ouais, ouais.
3: Tout à fait.
0: On essaie d'en savoir plus, madame, si quelqu'un a été victime de vol ou l'a vraiment perdu.
3: D'accord, merci.
0: Merci à vous, bonne journée, au revoir. Bah oui, la Réunion, les tortues ne traînent pas, on est bien d'accord. 02 62 99 12 00, Frida Malo. Alors, il faut tenir le retour, s'il vous plaît, sinon aux oreilles, fait mal fort. On va y arriver. Allô? Monsieur, madame?
4: Allô?
0: Bonjour.
4: Bah ouais.
0: Bah oui, vous l'avez pas entendu, comment l'avait l'effet Larsen, là, était Steve de la radio? Oui, c'est au même, oui. Madame? Non, on veut pas causer avec moi? Ouais, elle veut pas me parler en plus, madame. 02 62 99 12 00. Allô, bonjour.
5: Oui, bonjour.
0: Bonjour, madame.
5: Bonjour, c'est pour parler de Freedom, s'il vous plaît.
0: Parler de Freedom, oui, vous pouvez, oui. Allez-y, on vous écoute.
5: Non, il habite à Sainte-Suzanne, hein.
0: Oui.
5: Et il voudrait parler sur mon facture d'eau que Viola l'a envoyé à moi, et mon facture d'eau est vraiment très chère.
0: C'est-à-dire?
5: Pour moi tout seul, mais une personne tout seul, elle habite tout seul, elle fait très attention à mon utilisation de l'eau.
0: Mm-hmm.
5: Mais, là, tout le temps, il estime. Se disant, je l'ai mis un compteur, un nouveau compteur pour que je te prélève de la station là-bas. mais c'est toujours le même chose tout le temps. J'estime très important et fort que ne pas utiliser.
0: C'est-à-dire, quel est ce montant, madame?
5: Mon montant, c'est 300 euros. Et moi, je voudrais savoir si toutes les gens de Saint-Suzanne ont une facture pareil, parce que les gens, en plein façon, ils font pas de dons, ils disent rien. Je suis payé, je suis payé. Mais normalement, moi-même, tout seul, je ne devrais pas payer tous ces gros factures de l'eau comme ça.
0: Et madame, au départ, combien vous t'es payé avant d'atteindre 300 euros la facture, ou l'estimation, combien vous t'es payé?
5: Ben, t'es pareil. Depuis avant, t'es comme ça, mais t'es pas rien.
0: Depuis toujours, on paye 300 euros de facture?
5: Oui, c'est pas très cher. Mais là, comme avant, j'avais les enfants, mais peut-être, j'étais payé mon facture cher, mais là, comme elle est tout seule, ben, je pense que mon facture a baissé. Et fait 6 mois de ça, m'a eu mon facture à 56 euros. Parce que elle est tout seule. Et là, je ne comprends pas pourquoi je prélève tout le temps l'estimation, mais le très fort l'estimation. C'est pour ça que je voudrais savoir si les gens de quartier français aussi, seulement tout seul, et faut toute la population, et on parle de ça, parce que ça dure longtemps. Mais combien de temps,
0: quand vous dites que ça dure longtemps, madame, combien de temps que vous avez été amenée à payer une facture à 300 euros?
5: Ah, mais depuis longtemps, depuis Viola.
0: Oui, mais ça fait quoi ça? Ça fait 5 ans, ça fait 10 ans, ça fait 15 ans?
5: Je ne sais plus, mais peut-être c'est ça, mais 10, 15 ans comme ça.
0: D'accord.
5: Depuis la change, j'ai là.
0: Ouais. On va demander à ceux qui habitent la commune de Sainte-Suzanne s'ils ont constaté une différence concernant la facture d'eau. Et vous dites qu'on a mis en place des nouveaux compteurs, les compteurs intelligents, là?
5: Oui, c'est ça.
0: Oui.
5: Je prélève de là-bas, mais là, tout le temps, j'estime. Et c'est trop
0: exorbitant le prix. Nous pose la question, madame, aux administrés là de Veolia, du côté de Sainte-Suzanne, pour voir si eux aussi font le même constat.
5: Voilà, c'est ça même.
0: D'accord, je vous invite à écouter la radio, madame.
5: Ok, merci.
0: C'est vrai que 300 euros pour une personne seule, ça fait cher quand même. 0262 99 12 00, Freedom, bonjour, allô? Allô?
6: Allô, oui.
0: Bonjour.
6: Oui, bonjour. Voilà, je suis sur la ligne Paradis, en face à Pâtisserie Noémia.
0: Oui.
6: Il y a une cabine qui a été... La porte a été saccagée par des vandales, soit d'électricité ou bien de téléphone. Il serait important que la compagnie vienne voir ça, parce que ça peut, si on saccage tout le système, ça peut détruire tout le système téléphonique ou électronique. Hein? J'en sais rien, je passe là rarement, mais j'ai vu ça.
0: D'accord, on est à la ligne Paradis, donc Saint-Pierre, en face de quoi vous avez dit?
6: Saint-Pierre, en face de la pâtisserie Noémia.
0: Pâtisserie Noémia, pour point de repère.
6: Oui.
0: Et c'est un coffret, vous dites, qui est donc ouvert?
6: Oui, exactement.
0: C'est quoi le gabarit du coffret, là? C'est à hauteur d'homme ou c'est à hauteur de genou, là?
6: Au moins, ça doit faire environ 1m20 de large et 1m40 de haut. C'est très important. Il y a plein de systèmes d'électricité ou de téléphone. Je ne sais pas à quoi ça sert.
0: Ouais, ça doit être téléphone, genre.
6: Ils ont saccagé la porte et ça reste ouvert au public. Et c'est grave, c'est important.
0: Bien sûr, il y a plein de petits câbles là dans ce coffret, c'est ça? Il y a plein de connexions.
6: Allô?
0: Oui, je vous demandais, il y a plein de connexions, plein de câbles qui arrivent dans ce coffret?
6: Ben oui, jusqu'à présent, il y a que la porte qui a été saccagée, il y a une porte qui est ouverte, l'autre porte a été enlevée et c'est ouvert au public. Les gens y passent là, c'est pas normal, vous comprenez?
0: Bien sûr. Ligne Paradis, on le rappelle, en face de la pâtisserie Noémie à Saint-Pierre. Oui,
6: c'est ça.
0: Donc un coffret qui a été vandalisé et qui désormais est ouvert. Un appel lancé certainement France Télécom. D'ailleurs, on va demander confirmation à ceux qui habitent le coin et qui passent par là.
6: Oui.
0: En face de la pâtisserie Noémia, pour nous confirmer l'info, 02 62 41 51 51. Comme ça, on se tourne vers le bon service.
6: Exactement.
0: C'est gentil à vous, monsieur, pour le signalement. Merci beaucoup.
6: Merci, au revoir.
0: Au revoir. Quelqu'un peut nous apporter des précisions là sur le coffret qui est concerné, qui a été vandalisé, un coffret avec pas mal de connexions qui arrivent à l'intérieur. On est dans le secteur de la ligne Paradis, en face de la pâtisserie Noémia, 02 62 41 51 51. Freedom, allô, bonjour.
7: Oui, allô, bonjour.
0: Bonjour madame.
7: Oui, bonjour. Je vous appelle. Attendez, je ferme ma fenêtre.
0: Oui.
7: Alors, je vous appelle car ce matin, je constate des travaux d'abattage d'arbres au sein de la résidence Europa 2 à Saint-Denis.
0: Mmh.
7: Je précise, ce sont les seuls arbres de la résidence. Et
0: ouais.
7: Apparemment, ils veulent faire un projet béton, un projet parking. Et apparemment étanchéité. Sauf que SIDR Europa 2, en fait, il possède déjà deux souterrains. Un souterrain qui est complètement insalubre, auquel aucune voiture ne peut se garer, et un second auquel qui est complètement saturé, et également des épaves de voitures qui sont là depuis X temps.
0: Oui.
7: Voilà. Donc là, ils sont en train d'abattre les arbres qui sont les seuls arbres qui amènent un peu de fraîcheur et qui permettent de cacher la résidence à côté, qui est une très grande résidence de fleurs marron. Donc voilà, moi ma question c'est, est-ce que ces travaux sont légaux et est-ce qu'ils ont le droit d'abattre des arbres comme ça juste pour leur projet béton, alors que les arbres sont pas nécessairement à abattre.
0: Et ce sont quoi, c'est quoi les arbres qui sont concernés par l'abattage là?
7: Honnêtement, j'ai pas le nom des arbres, mais c'est quand même de grands arbres on va dire 30 mètres de haut.
0: Ouais, ouais.
7: Voilà. Donc voilà. C'est assez aberrant de voir ça et de voir que les gens de la résidence potentiellement, je ne sais pas s'ils acceptent ou s'ils acceptent pas, mais en tout cas contester, c'est quand même je pense ce qu'on pourrait un minimum faire contre ces choses-là, qui sont pas du tout nécessaires.
0: Alors, si quelqu'un a des précisions sur ces travaux qui sont réalisés, parce qu'il s'agit de travaux, hein, vous m'avez parlé d'un parking, de la construction d'un parking, mais pour construire le parking, il est nécessaire d'abattre des arbres. Et c'est vrai qu'il y a ce qu'on appelle le code de l'environnement qui doit être respecté. Est-ce que ça a été le cas? On n'a pas de précision là-dessus, mais ce serait bon d'avoir des réponses.
7: Ouais.
0: Parce qu'on sait que les espaces verts, on va y revenir, on en a tellement parlé sur notre antenne, les espaces verts, ils sont obligatoires quand même. Europa 2, c'est à quel endroit exactement?
7: Europa 2, ça se situe à l'ancien
0: Apavou
7: à Saint-Denis.
0: Ah, l'ancien Futura.
7: Voilà.
0: L'ancien Futura, ça s'appelle voilà. Europa 2.
7: Oui.
0: D'accord, oui, on est à hauteur du rond-point CFA Sainte-Clotilde.
7: Non, nous sommes près du cimetière de l'Est.
0: Ah, en bas, littoral.
8: Hôtel Lancastel.
0: Ah oui, pas Futura, Lancastel, oui, d'accord, ok.
7: Oui.
0: Et combien il y en a d'arbres qui vont être abattus?
7: Donc là, 1, 2, 3, 4, 5.
0: 5 arbres.
7: Il en reste 2 ou 3 actuellement. Ils ont entamé l'abattage du plus grand arbre, celui qui accueille beaucoup d'oiseaux du secteur.
0: Mm-hmm.
7: Et puis là, le paysage, c'est catastrophique. On voit la résidence d'à côté.
0: Là, on voit tout. Hein. Une fois que les arbres tombent, on voit tout. Hein.
7: Mm.
0: Alors, madame, nous posons la question. Vous demandez si c'est légal, finalement?
7: Ouais.
0: 02 62 99 12 00, si quelqu'un peut nous éclairer là sur ces travaux au niveau d'Europa 2, résidence SIDR, vous dites, hein?
7: Oui.
0: D'accord. Et les arbres sont bien dans l'enceinte même de la résidence, hein, pas sur la voie publique, je veux dire.
7: Ah non, dans l'enceinte.
0: Ouais. Dans l'enceinte même de la résidence, ok. Question posée, on essaie d'y répondre avec les auditeurs, voir si on peut vous donner des réponses.
7: D'accord, merci.
0: Mais je vous en prie, merci à vous également.
7: Merci.
0: Vous l'aurez compris, elle, cette auditrice, pas d'accord avec l'abattage de ces arbres pour ses travaux de construction de parking. Est-ce que ça répond au code de l'environnement? La question est posée. Freedom, bonjour, allô?
9: Oui, bonjour.
0: Bonjour madame.
8: Bonjour.
0: Oui.
8: En fait, j'appelle, je voudrais rebondir sur le sujet de la dame. Ils viennent parler à propos des arbres que Madame est en train de couper.
0: Ah oui, oui, oui. Vous avez des réponses, oui, oui, je veux bien sûr. Oui,
8: ça m'a pas réponse, mais il m'a juste une idée comme ça et passe dans ma tête.
0: Dites-moi.
8: Dernièrement, on avait cyclone là, que le pied de bois là-bas, sur, à côté de la mer là-bas. Mais on n'est plus comment il y a
0: pas. Des caoutchoucs, hein? Bagnon.
8: Ça même.
0: Oui.
8: Donc, on va mettre un paquet de l'argent là-dedans pour refaire pour ce pied de bois. Merci Seigneur, hein.
0: Oui.
8: Mais là, on a des arbres en bonne santé. Ils sont en train de couper, mais ils ne comprennent pas. Enfin, ça, c'est juste une question que nous pose à moi.
0: Alors, il y a, vous mettez le doigt sur quelque chose de très intéressant également. Vous vous posez la question, oui, enfin, vous dites, on abat des arbres en bonne santé. C'est vrai qu'on ne sait pas, oui, si ces arbres sont en bonne santé.
8: Oui, il y en a ça aussi.
0: Est-ce que ces arbres sont vraiment en bonne santé ou pas? Oui, c'est une question intéressante.
8: En fait, nous voudrions bien avoir une réponse des personnes qui occupent de ces arbres-là. Pardon. Mais il faut que les avérer. Il ne faut pas que ça raconte midi à 14h. Il faut vraiment les avérer que l'arbre est contaminé ou autre, que peut tomber sur des voitures ou des habitations.
0: Oui, ça c'est du déjà vu, effectivement. Mais est-ce que ces arbres-là, voilà, c'est le cas également? On ne sait pas là, pour l'instant.
8: Voilà, c'est ça. On ne connaît pas. Mais il ne faut pas se raconter que les arbres sont malades juste pour abattre des arbres, en fait. Vu le réchauffement climatique, et là, si tu veux détruire les arbres, ça me trouve ça bien désolant.
0: Mm-hmm.
8: Donc, du coup, en plus, comment il fait chaud, partout dans le monde, nous voit des gars. Et là, nous-mêmes, la Réunion, si nous ne savons pas protéger. Bien sûr, si l'arbre est malade, il faut couper. Ça, mais il est d'accord.
0: Mais oui.
8: Mais il faut quand même conserver, quoi.
0: Mais quand on est comme ça, là. Oui, excusez-moi, mais quand on est comme ça, là, quand la SDR ou un bailleur, il lance des travaux au sein même de la résidence, là, il a pas une communication avec les résidents pour expliquer, pour dire que ça, il sait faire, dans quelles conditions, quoi que ce soit.
8: Vous êtes à mettre de bonnes affiches là, vous êtes à mettre de bonnes affiches, ça de mon ou pas, excusez-moi, hein. Ça de mon ou pas, ça de mon pour le temps garder, mais mettre une affiche où ça de mon passe, où ça n'est pas sans, ça de mon y va. Que les gens vraiment peuvent donner une idée. Mais pense bien que quand vous avez fait une prendre cette décision là, vous êtes là plus le temps pour regarder avec le locataire, vous n'avez plus le temps de ça, Donc, en fait, ça, c'est mon avis.
0: Oui, je l'entends.
8: Les autres ne connaissent pas ce que ça veut dire. Peut-être ne sera pas d'accord avec moi. Après, les idées, des bons à prendre. Mais moi, je voulais quand même appuyer l'idée de la dame de ne pas couper des arbres, sauf si l'arbre les menaçant.
0: Voilà, maintenant, on attend de le savoir, parce qu'on ne le sait pas, justement. Ce serait intéressant de le dire. 02 62 41 51 51. Peut-être qu'elle a eu l'affiche, comme vous dit, et que pas tout le monde l'a vu. Vous l'avez dit, ils mettent des affiches. Ou bien la pointe également, oui, aussi.
8: Voilà.
0: On n'a pas dit rien et que le travail a été fait sans consultation, sans communication avec les résidents.
8: Exactement.
0: Ouais. 02 62 99 12
8: Merci
0: 00.
8: Beaucoup, bonne journée.
0: Merci madame, à bientôt. Au revoir. Oui, je rappelle, résidence Europa 2, hein, au niveau du Beauvais-Lancastel, 3 arbres ont déjà été abattus, 2 autres vont bientôt l'être pour la construction du parking. 02 62 99 12 00. Freedom, allô, bonjour. Allô.
9: Allô.
0: Bonjour madame.
9: Francky.
0: Oui. C'est moi, Francky.
9: Oui, allô, Francky.
0: Oui.
9: Je voulais te demander un petit truc là.
0: Oui.
9: Est-ce que je peux me mettre une petite annonce, s'il te plaît?
0: Une annonce de quoi?
9: Une petite annonce pour une petite gazinière. Ça fait depuis un mois que j'essaye de mettre une annonce pour la vendre ma gazinière. Et je voulais savoir si les personnes qui m'entendent, qui soient intéressées pour une gazinière.
0: Alors, ce qu'on peut faire, parce que si on commence à faire des exceptions pour une gazinière, on va devoir en faire sur tout objet qui se vend, et ce sera vraiment le rendez-vous du soir. C'est pour ça qu'on a mis un créneau en place, sinon c'est toute la journée des exceptions, hein. On connaît comment il est. Quand il rouvre la porte, Pouen, Nadot, il engouffre dedans.
9: Bah, quelle heure que je peux faire l'annonce, là?
0: Ah ben, c'est 19h, 20h pour tout le monde, même créneau.
9: Ah, à 20h?
0: De 19h à 20h.
9: 13h et à 20h. D'accord.
0: On m'a pas dit 13h, madame, mais a dit 19h. Hein.
9: Ah, 19h?
0: Ouais, 7h de soir,
9: alors. On appellera 19h, alors.
0: Voilà, 19h, 20, jusqu'à 20h. On a une heure de temps.
9: Ok.
0: C'est bon?
9: Merci, au revoir.
0: Merci, merci pour votre compréhension. Oui, les auditeurs, on évite les petites annonces, hein, parce que sinon, on ne s'entendra plus. Freedom, bonjour, allô?
10: Oui, allô, oui, bonjour.
0: Bonjour, monsieur.
10: Oui, s'il vous plaît.
0: Oui.
10: C'est pour une vol de voiture.
0: Ah ouais, bien sûr, mais on est là pour vous aider. Qu'est-ce qui s'est passé?
10: Ouais, qu'est-ce qui s'est passé? En fait, j'appelle comme mon collègue là actuellement, et elle est chez la gendarmerie pour déposer plainte pour vol de voiture.
0: Ouais.
10: La nuit d'hier soir, elle était invitée chez des amis.
0: Oui.
10: En arrivant chez elle vers 22h30, 23h,
0: oui.
10: Elle a constaté que sa voiture, elle était plus, la voiture, elle était plus devant chez elle, en fin de compte. C'est la voiture de travail, en fait.
0: C'est quoi comme voiture, monsieur, qu'on vous aide?
10: 5 à 10, immatriculé CX816VL.
0: CX816VL.
10: GL. GL, voilà. Ouais,
0: Caddy Volkswagen, ça?
10: Ouais, Caddy Volkswagen.
0: Nena, où est ma voiture de travail? Il y a une pub dessus, monsieur? Ou quelque chose d'écrit?
10: Oui, il y a une pub, mais je ne sais pas trop dire pour voir s'il fait de la pub, c'est le JHP.
0: Bah, monsieur, vous ne faites pas de la pub, c'est un vol de voiture, voyons. Oui, donc, c'est normal, JHP. Pour aider à où, il faut donner tous les éléments.
10: Voilà,
0: c'est le. Alors, on m'a pas compris, du coup, dis-moi, mais ma cause en même temps, c'est quoi?
10: Ouais, GIHP.
0: GIHP.
10: C'est des personnes.
0: Ah, le transport pour les personnes porteurs d'handicap, là?
10: En situation d'handicap, voilà.
0: Ah!
10: Ouais. Ça fait là, du coup, ce matin, il n'a pas pu prendre la voiture pour aller faire ce qu'on voit pour la prise en charge des personnes.
0: Ouais, ouais.
10: C'est un petit peu embêté.
0: Ben, totalement, oui. C'est-à-dire qu'on a deux moules à ratater ce matin.
10: Hein. Voilà, exactement ça. Et c'est dans le secteur Savannah.
0: Saint-Paul, secteur Savannah, Saint-Paul, que ça a été volé.
10: Oui.
0: Alors, si jamais quelqu'un voit la voiture, je me rappelle, Volkswagen Caddy, pardon, c'est X816GL.
10: Oui.
0: Sur les côtés, il est marqué GIHP, sur la porte derrière.
10: Sur la portière derrière.
0: Sur la portière derrière, ok. Oui. Eh bien, il appelle à où, à quel numéro, monsieur?
10: 38-0052-06-92.
0: Oui.
10: 38-0052.
0: D'accord, appel lancé donc aux automobilistes là qui ont circulé depuis entre hier et ce matin, s'ils ont vu la voiture, qu'on vous appelle directement.
10: D'accord.
0: Monsieur, un conseil, si jamais le temps que votre collègue il sort de la gendarmerie là, jamais dans en début d'après-midi, après une nouvelle, là, rappel.
10: Oui.
0: N'hésite pas, rappel pour lancer à nouveau l'appel auprès des auditeurs.
10: Oui, d'accord.
0: D'accord.
10: Si je manquais pas. D'accord.
0: Ça marche. Plus. Bon courage,
10: merci
0: monsieur.
10: Merci à vous.
0: Oui.
10: Bon courage. Merci beaucoup.
0: Où t'es salle, madame, rien à faire? C'est quoi, où t'es vous connaître?
10: Comment?
0: Où t'es madame, rien à faire, non?
10: Non, si je peux vous souhaiter bonne journée.
0: Ah, pardon. Merci, monsieur. Bonne journée également.
10: Merci, Dom, et à cette équipe. À bientôt.
0: Allez, à bientôt. Au revoir.
10: Merci, au revoir.
0: Bon, on a volé une voiture professionnelle, et en plus, on a mis dans la galère des gens.

0: C'est personne, non.
1: Bien sûr. Jean-Paul, comment s'appelait votre frère?
0: Mon frère s'appelait Barélie Lucé.
1: Barélie Lucé.
0: Lui, Lucé, il était,
1: lui, Lucé.
0: Il était chez les camions poubelles, là. Il était chauffeur là-bas, à la Civis de Saint-Pierre.
1: Hein. Oui.
0: Donc là, il occupait la commune de Sillaos, pas Mister Rouge, même les écarts, il était il était vraiment avec tout le monde de Sillaos, de Lillette, encore, il est venu même chez nous soutenir. C'était quelqu'un formidable, il reste toujours dans notre cœur, hein, à chaque jour on aura une très grande pensée, une note toute. Et voilà, c'est pas facile pour nous Fonky.
1: Sincère condoléance à votre famille, Jean-Paul. Et quel âge avait votre frère, Barélie Lucé?
0: Il avait 58 ans. Moi, il est plus vieux que lui. Moi, il a 59 ans.
1: Ah ouais, mais il était jeune, votre frère.
0: Ah oui, 58 ans, il a eu un cancer au pancréas, quoi.
1: Oh là là.
0: Et il allait remercier aussi, Francky, les infirmières de Sillaos aussi, et que les infirmiers de l'hôpital de Saint-Pierre aussi, ils étaient là à nos côtés, hein, C'était pas facile. Pas facile, on a mis un dessus l'antenne, mais on colle que gros, hein, excusez-moi. Hein.
1: Non, bien, on vous comprend. En tout cas, courage à la famille, Jean-Paul.
0: Oui, c'est gentil. Merci beaucoup, Fonky. Et moi, de tout cœur, avec toute la famille, hein, ben, les moments de la pente, comme on dit souvent.
1: Il le faut bien. Il le faut bien.
0: Ouais, voilà.
1: En hommage à votre frère, justement.
0: C'est gentil. Merci beaucoup, Fonky.
1: À très bientôt, Jean-Paul.
0: Bonne journée, à très bientôt.
1: Merci, au revoir. Freedom 02 62 99 12 00. Freedom, allô, bonjour.
2: Oui, bonjour, Francky.
1: Bonjour, monsieur.
2: Dites-moi, je vous appelle, j'ai quand même un petit souci avec la CAF et la SIDR, en fait.
1: C'est-à-dire?
2: Mais depuis le mois d'octobre, j'ai eu une décision du tribunal pour recevoir des prestations de la CAF pour ma fille.
1: Oui.
2: Et en fait, la CAF se sont trompés, ils me l'ont avoué et tout, ils m'ont rappelé il y a 3 mois de ça, comme quoi oui, ils se sont trompés en effet et tout.
1: Oui.
2: Ils ont versé l'allocation familiale de ma fille au bailleur.
1: Et il fallait le verser à vous directement?
2: Ben oui, c'était l'allocation pour ma fille.
1: D'accord.
2: L'allocation familiale, quoi.
1: D'accord.
2: Et la dame a avoué, la dame de la CAF a bien avoué que oui, elle s'est trompée et tout.
1: Ok.
2: Qu'elle ne pouvait rien faire parce que le virement avait été lancé à l'ICDR, donc voilà. Et que c'était à moi de me débrouiller, à récupérer les soins avec l'ICDR.
1: Ah, c'est à vous de vous débrouiller. Oh là, d'accord.
2: Voilà.
1: Mais donc, la CAF, excusez-moi, le bailleur là, c'est qui le bailleur d'ailleurs?
2: SIDR.
1: Le bailleur, là, il attendait des allocations vous concernant aussi?
2: Ben en fait, eux, ils ont eu un rattrapage aussi d'allocation logement. L'allocation logement a été un petit peu augmentée.
1: Oui.
2: Ils ont eu un rattrapage aussi d'allocation logement.
1: Mm-hmm.
2: Mais comme la dame de la CAF, eh ben, elle a tout mis, allocation logement, allocation familiale, tous les rattrapages, elle a tout versé à la SIDR.
1: Et la SDR, ayant un dossier vous concernant, a tout accepté?
2: Ben oui, parce qu'ils ont cru que j'avais des retards de paiement de loyer.
1: Ouais, j'ai bien saisi ça là justement.
2: De paiement de loyer.
1: Alors mais pourquoi
2: moi, de retard de paiement quoi.
1: J'ai une question là monsieur, pourquoi c'est à vous d'aller réclamer à la SDR le trop PSU?
2: C'est pour ça que j'appelle la radio miraculeuse pour qu'on m'explique.
1: Ah, d'accord. Bah ouais, parce que là c'est un trop PSU pour la SDR, on est d'accord.
2: Oui, ils l'ont vu.
1: Ben donc, il y a des démarches qui existent pour les trop PSU, ça existe pour les particuliers. Ça doit exister pour le bailleur aussi, non?
2: L'agence Saint-Benoît SIDR m'a demandé des papiers.
1: Pourquoi?
2: Avec un courrier, comme quoi, avec un courrier explicatif, avec mes relevés de virement de la CAF, avec mon RIB pour me renvoyer les sous et tout.
1: Ah ouais, ils ont fait ça? Ah ben c'est pas mal ça, comme idée. Ils veulent bien vous rembourser, alors?
2: Ils ont essayé au début, mais attendez, parce que c'est un peu compliqué, pardon, excusez-moi. Hein.
1: Oui.
2: En fait, la dame qui s'occupait de mon dossier à la SIDR Saint-Benoît a quitté Saint-Benoît.
1: Oui, soit, mais votre dossier, il existe, non?
2: Oui, mais ils ont plus. Donc, après, le mois d'après, il y a 2 mois, il y a une autre dame qui a été embauchée, que j'ai remis au courant, que j'ai relancé l'affaire. Elle m'a redemandé les papiers, j'ai redonné les papiers.
1: Et cette dame, elle est plus là aussi?
2: Cette dame-là, elle n'est plus là non plus.
1: Arrêtez de demander les dossiers, ouais, parce que vous les faites quitter la boîte là à chaque fois. Mais c'est dangereux, à chaque fois ils déposent un dossier, le monde disparaît.

0: Et la dernière que j'ai eue là, la semaine dernière, elle m'a dit non, il faut voir avec le siège SIDR à Saint-Denis.
1: Ah, ça a changé là quand même.
0: Voilà, donc on me renvoie à la SIDR Saint-Denis. SIDR Saint-Denis me dit non, nous on peut rien faire, c'est, on vous a menti, carrément, hein, SIDR Saint-Denis, on m'a dit à Saint-Benoît, on vous a menti, c'est pas à nous, c'est à eux qui ont fait, qui ont encaissé l'argent, donc c'est à eux à vous restituer cet argent-là.
1: Enfin, la logique voudrait que, enfin, là, peut-être que je m'avance, mais je compte sur les auditeurs pour me rectifier. La logique voudrait que ce trop perçu qui a été versé par la CAF soit réclamé par la CAF.
0: Ben oui.
1: Parce que voir quand, par exemple, la CAF verse ou l'argent en plus, là, mais que Oudoua de Moun, c'est pas le Moun à qui Oudoua qui vient réclamer à ce trop perçu, c'est la CAF qui vient réclamer à ce trop perçu. Après, Oudoua de Moun.
0: Dans la logique, ça devrait être ça.
1: Mais ah ben.
0: Il est complètement libéré du problème en disant qu'il ne pouvait rien faire.
1: La balaye prend au point un balle tennis.
0: Exactement. Et ça fait 3 mois qu'on me renvoie, bam, bam, ping-pong, ping-pong, ping-pong. Moi, je sais plus quoi faire.
1: Eh ben, conseil de la part des auditeurs, si...
0: C'est quand même une somme assez importante. Si je voulais, au mois de juin, prendre un billet d'avion pour ma fille en décembre, pour aller voir les papy-mamie en métropole.
1: Ouais, et puis c'est indu, surtout. Vous avez droit à des allocations, monsieur, un tribunal a tranché, hein.
0: Eh bien oui, c'est ça le truc. Depuis octobre, c'est un rattrapage depuis octobre. Donc ça fait une certaine somme quand même, quoi.
1: Ouais.
0: Et là, moi, j'y comptais dessus. J'avais fait des prévisions, des machins et tout. Et finalement, ben voilà.
1: Ouais.
0: Depuis 3 mois, je suis cloué, bloqué. Et personne ne veut comprendre. Personne, il se renvoie la balle. Alors moi, je sais plus.
1: S'il y a un auditeur...
0: Voilà.
1: Qui peut vous donner un conseil... Et vous dire comment faire.
0: Volontiers.
1: 02 62 99 12 00. Vous écoutez la radio, monsieur ?
0: Tout le temps.
1: Super. On va essayer de voir si une solution peut être trouvée, là.
0: Je vous remercie beaucoup.
1: Je vous en prie, à très bientôt.
0: Merci, au revoir.
1: Bon, nous, on a cette logique, hein, l'auditeur et moi-même, on a cette logique de dire c'est à la CAF de faire la réclamation, puisqu'il s'agit d'un trop perçu, vu qu'ils disent oui, nous, la CAF, on s'est trompé. Donc un trop perçu a atterri sur le compte de la SDR. Nous, logique, on dit c'est à la CAF de réclamer. Est-ce qu'on est dans le vrai ou dans le faux ? 02 62 99 12 00. Freedom, allô ? Ah, il libère comme ça donc. Freedom, bonjour.
2: Allô ?
1: Oui, monsieur, bonjour.
2: C'est Paco, le parisien de Vaubandeux.
1: Vous savez, bouge encore dans Paco.
2: Là, c'est Max, demi salé.
1: Comme la potomane dans le papillon.
2: Avec un peu la grippe.
1: Ah, c'est pour ça. Et là, ça va mieux ?
2: Ouais, ça va mieux.
1: Bon, alors, des nouvelles du Parisien, Paco ?
2: Hein ?
1: Des nouvelles du Parisien ?
2: Ben,
1: PSG.
2: Hier soir, on a envoyé Marseille en... Comment ça ? Même en dernier.
1: Oui.
2: Et après, ça change l'entraîneur. Connais ?
1: Oui.
2: Et à nous, on est en forme, nous. On a mal commencé. Parce que, quand on avait marché, là... Le monde est causé, ça, c'est bien, vous n'avez pas pour Paris, t'attends, ben là, il t'attend, puis là, il bombarde.
1: C'est vrai que, pour rappel, Paris est allé au Vélodrome, hein.
2: Ah, ben oui.
1: C'est ce qu'on appelle une victoire parisienne à Marseille, quoi.
2: Ben ouais, on a mis le feu.
1: C'est pas un petit match qui s'est déroulé, là, hein, Paco.
2: Ah, ben oui, c'est un classico.
1: C'est pour ça, ce matin, on bat l'estomac comme ça, là.
2: Obligé.
1: La fan de la grippe. Paris a gagné contre Marseille, la fan de la grippe, Paco.
2: Oui, pendant ce week-end, t'es malade, hein. Vendredi, t'es malade. Samedi, t'es malade. Quand dimanche, minuit, 1h matin, 1h30, le corps est en forme, on veut pas de champagne. Deuxième matin, on voit champagne.
1: Paco, à cause de ce mal à vous comme ça, l'abus d'alcool est dangereux pour la santé.
2: Non, avec modération.
1: Ah bon, vous précise pas.
2: Moitié pour soir, moitié pour demain soir. Ah, Paris marché.
1: Et sur ce coup-là, oui, on peut dire que oui.
2: Et nous arrivons, hein.
1: Oui, fais pas la boue avant la pluie, ma fin de hein.
2: Comment? Quel bout?
1: Ben, on dit, nous arrive. Laisse arriver.
2: Non, nous commence.
1: Parce que là, on appelle à moins après match, là, hein, ou appelle pas moins avant match, là.
2: Oui, il m'a essayé, mais il était malade.
1: Ah, pardon, oui, c'est vrai. Vous m'avez oublié, les voix.
2: Oui, il était vraiment mal au point.
1: Mm-mm. Donc, on peut rassurer l'autre bonne camarade de Diazot qu'on est en pleine forme.
2: Voilà.
1: Ok.
2: À tous les Parisiens, Paco est en forme.
1: Eh bien, Paco, continue comme ça, on est sur la bonne voie.
2: Et me rappelle de la semaine parce que nous encore match arrive.
1: Ok. Avec plaisir. Okay.
2: Allez. Bonne journée à vous tous.
1: Merci, Paco.
2: Et vive Paris!
1: Ah, il est encore 2h de matin pour Paco, là. OM PSG, oui, c'est l'OM qui recevait le Paris Saint-Germain, et c'est le Paris Saint-Germain qui s'est donc imposé 2-1. C'était au Stade Vélodrome de Marseille, effectivement. 02 62 99 12 00. Freedom, bonjour. Allô?
3: Bonjour.
1: Bonjour, monsieur.
3: Bonjour. Et j'appelle là, c'est pour un coup de gueule, s'il vous plaît.
1: Oui, quoi arriver, monsieur?
3: Et pour annoncer que on avait mis un photovoltaïque,
1: oui,
3: avec une société depuis il y a plus d'un an et demi, normalement ils devaient rembourser par EDF, jusqu'à aujourd'hui, dans plus d'un an et demi, jamais remboursé. C'est ça que moi m'appelle EDF, il dit moi non, et il faut voir que l'entreprise dit moi il faut attendre. Et au départ, il y a des mots comme ça, dès que nous aurons un an, EDF, ils remboursent. Moi, la prime, jusqu'à aujourd'hui, pas de prime, pas rien.
1: Aujourd'hui, nous sommes à un an et demi de l'installation.
3: Oui.
1: Et ils attendent toujours, ou c'est quoi, ils disent exactement?
3: Et comme il appelle EDF, dis-moi, ça, c'est, il faut voir avec la société, comme là, c'était...
1: L'installateur.
3: Ouais.
1: Oui.
3: Et là, comme il appelle Ali, il dit oui, il faut attendre, mais il dit au départ, quand on a mis le photovoltaïque là, ou là, dis-moi, dès qu'on aura un an, il rembourse à moi. Et je t'insiste à haut, il a fait le prêt, tout ça, il faut, avant de t'installer, il faut vous payer, on m'a payé 14 000 euros, il faut vous payer le 14 000 euros avant que tu viennes installer, hein. Et moi, là, débat à moi pour gagner le 14 000 euros. Là, aujourd'hui, il dit à moi, je dis, c'est un an, mais il m'y appelle, il me dit, ben, ou là, il dit à moi, non, mais l'année, non, ni, comment m'y fait, moi, là, m'y attendre mon argent.
1: Et monsieur, juste pour savoir, là, sur les 14 000 euros, là, combien il doit rembourser à vous?
3: Il doit rembourser à moi, normalement, dessus le papier, le contrat, il doit rembourser à moi 6 000 euros.
1: Sur les 14 000?
3: Oui, c'est 14
1: 000. D'accord.
3: Mais jusqu'à aujourd'hui, rien. Ou appelle, il faut attendre, ben midi, attendre jusqu'à quand?
1: Ben ouais, un an c'est un an, hein. À moins que Lynn ait un an 18 mois, mais un an c'est un an.
3: Ben pour moi, un an c'est un an.
1: Un an 12 mois, quoi.
3: Ben 12 mois, là, il y en a un an et demi. Rien, là, pour rien. Nico n'est pas si il y en a d'autres personnes, les comme moi.
1: Ouais.
3: En tout cas, mais. Ben avant d'être Mouni, ça faut lui bien, il réfléchit bien.
1: Ben peut-être que d'autres cas, il a un souci, mais j'espère que ce soit juste ça, mais que pour les autres, l'histoire du remboursement l'a fonctionné. D'ailleurs, nous va poser la question pour les personnes que là installe le photovoltaïque là. Est-ce que au bout d'un an, vous êtes là été remboursé d'une partie de votre investissement?
3: Ouais, c'est ça.
1: Parce que vous venez d'expliquer à moi quand même qu'on a fait des pieds et des mains pour avoir 14 000 euros, quoi.
3: C'est ça, ben, il faut vous payer tout le 14 000 euros, là, après, tout de suite, vous allez installer.
1: Ouais, paye d'abord, nous installe après, et après, plus tard, on fait rembourser à vous.
3: On rembourse à vous, dès que non, c'est ça qui occupe tout le temps. Là où je dis qu'on y appelle à vous, il faut attendre, c'est EDF, c'est à cause d'EDF, c'est ci, c'est là. Ben, midi. Ou là, dis-moi, c'est où qui occupe tout, c'est où qui il fait tout le nécessaire. Mais là, aujourd'hui, un an et demi, m'en prend rien. Mais comment il fait, moi, là?
1: Ouais. On comprend votre questionnement. En tout cas, s'il y a d'autres qui veulent apporter leur témoignage, que ce soit dans le bon sens, c'est-à-dire que Zola a été remboursé, c'est bien de le dire aussi. Mais s'il y en a d'autres, les comme où, un an et demi, deux ans, trois ans, on n'a toujours pas gagné rien. Ouais, faudrait peut-être en parler pour comprendre ce qui se passe et trouver la solution.
3: Ok, ben, c'est
1: bien. Ouais. L'appel est lancé, monsieur.
3: Ok, c'est bon, merci.
1: Si vous laissez en nouvelles dans les semaines qui viennent, là, n'hésite pas, tiens-nous au courant, monsieur.
3: Ok, d'accord.
1: Super. Allez, à bientôt et bon courage.
3: Allez, au revoir.
1: C'est vrai que photovoltaïque, c'est bien, ouais, on a courant la case, tout, ouais. Bon, problème, c'est que, ouais, investi, après, il dit, rembourse ça où, mais, 14 000 euros, quand même, de prêt, hein. 14 000 euros, ben, c'est une voiture, quoi. Freedom, on rejoint Christophe sur notre antenne. Christophe, bonjour.
4: Allô?
1: Oui, bonjour Christophe.
4: Bonjour.
1: Vous voulez 100 nouvelles de votre garçon, Christophe?
4: Oui, il a 25 ans, il est parti de la maison vendredi soir.
1: Ouais.
4: Très fâché. Il est parti avec sa voiture.
1: Mais quand vous dites très fâché, là, c'est, ça lui arrive de temps en temps d'être fâché de partir ou c'est la première fois?
4: Ça arrive de temps en temps.
1: Oui, mais il revient de lui-même?
4: Oui, il revient de lui-même.
1: D'accord. Et là, depuis vendredi qu'il est parti, il n'a pas donné de nouvelles?
4: Non. Il n'a pas trop d'amis dans le coin.
1: Il n'a pas trop d'amis?
4: Ouais. Il n'a pas d'amis du tout.
1: Quand vous dites dans le coin, on est où exactement, Christophe?
4: Au Tevlav.
1: D'accord. On est au Tevlav, aux avirons, donc. Et quand il part comme ça, qu'il revient, bien sûr, il vous dit à quel endroit il a été?
4: Non, il ne nous dit pas.
1: Et là, vous dites, vendredi, il est parti très fâché à bord de sa voiture.
4: Ouais.
1: Il pourrait se mettre en danger, Christophe?
4: Je suppose.
1: Ah oui.
4: Ouais.
1: Ah, c'est inquiétant, ça, s'il se met en danger.
4: Oui.
1: Et en dehors d'être fâché, il va bien, côté santé?
4: Oui, la santé, c'est pas mal. Mais c'est moralement, les...
5: Il est en arrêt maladie pour dépression.
1: Ah oui, ça ne va pas fort alors.
4: Oui.
1: Alors, on va essayer de vous aider en donnant un maximum de détails. Il est de quel type physiquement il est comment?
4: Il est blanc, assez maigre.
1: Type créole blanc?
4: Non, plutôt zoréole.
1: Zoréole blanc, oui, d'accord. Il est mince ou plutôt fort?
4: Très mince.
1: Très mince.
4: Oui.
1: On l'a vu partir, on sait comment il est habillé?
4: Tu sais comment il est habillé?
5: Il avait un bas de jean
4: noir,
5: je crois, mais...
4: Non, on ne sait pas trop.
1: On ne l'a pas vu partir, hein, on ne sait pas comment il est habillé. Et sa voiture, alors, il a quoi comme voiture?
4: Une I-30. Noir.
1: Oui.
4: Immatriculé FK.
1: F comme François, hein?
4: Ouais.
1: FK.
4: 670 AR.
1: 670 AR.
4: Oui.
1: La I-30, c'est une 5 portes?
4: Oui.
1: D'accord. Alors, avec les quelques détails que nous avons là, nous lançons un appel aux auditeurs et auditrices. Si quelqu'un pense l'avoir croisé.
4: Il y a son chien qui est avec lui.
1: Et il a quoi comme chien?
4: Un gros malinois.
1: Un malinois. Ouais, noir et feu, certainement, vous plutôt...
4: Ouais. Feu et blanc.
1: Comment?
4: Feu et blanc.
1: Feu et blanc, d'accord, plutôt. Ouais. Alors, si quelqu'un, justement, a croisé votre fils, il s'appelle Christophe, il est âgé de... il s'appelle Dany, pardon. Christophe, c'est vous. Il s'appelle Dany, il est âgé de 25 ans. Si on...
4: Yanis.
1: Comment?
4: Il s'appelle Yanis.
1: Ah, Yanis, pardon, excusez-moi. Yanis et son chien, donc, à bord de cette voiture, une I-30 noire, Hyundai de marque, FK 670 AR. On vous appelle directement, Christophe?
4: Oui, pas de souci.
1: À quel numéro on peut vous joindre?
5: 0693.
1: Oui.
4: 40 76 67.
1: 0693 40 76 67. Oui, c'est bien le numéro qui s'affiche chez nous. Oui. Donc voilà, si parmi nos auditeurs quelqu'un pense avoir croisé, on laissera également notre standard à la disposition, 02 62 41 51 51.
4: Très bien,
1: Christophe, on se dit à plus tard. Si jamais de votre côté vous avez des informations, n'hésitez pas à nous rappeler.
4: Ok, pas de problème.
1: Merci, à plus tard, Christophe.
4: Merci,
1: au revoir.
4: Au revoir.
1: Christophe, on le rappelle, est à la recherche de son fils Yanis. Yanis qui est âgé de 25 ans, qui est parti vendredi.

0: Pôle. Explication Europe 1 dans un instant. Où va l'argent? Question qui se pose après une enquête sur le financement des associations en France, publiée par le JDD. 60 milliards d'euros d'argent public dont l'utilisation est bien souvent opaque. Réunion d'urgence en cascade à Matignon aujourd'hui, à la clé de possibles nouvelles aides face à la flambée des prix des carburants. Et puis c'est l'événement de la semaine, Léon XIV, sa visite en France à partir de vendredi. Quelle relation entre le souverain pontife et la France, fille aînée de l'Église? Élément de réponse dans un instant. Votre invité ce lundi, bonjour Laurence Ferrari.
1: Bonjour Dimitri, ce sera Éric Ciotti, président de l'UDR et maire de Nice. Qu'attend-il de l'allocution d'Emmanuel Macron jeudi soir à la télévision? Un président qui alerte sur les dangers externes qui menacent la France sans donner de solution pour les Français. Votera-t-il la censure du budget 2027 alors que Marine Le Pen s'apprête à ne pas le faire pour se concentrer sur sa campagne présidentielle? Et puis après l'éviction de Charles Sapin de France Inter, réclame-t-il la réforme du service public ou sa privatisation? Ses réponses dans un instant.
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0: Vendredi, Sébastien Lecornu dans le Figaro promettait la stabilité fiscale pour le prochain budget. L'avant-projet transmis ce week-end au Haut Conseil pour les Finances Publiques dit pourtant le contraire. Il prévoit une hausse des prélèvements obligatoires de 0,3% du PIB, soit environ 9 milliards d'euros d'impôts supplémentaires. Mais pas le choix pour le gouvernement à l'heure de l'envolée des taux de la dette française. Chaque mois d'inaction aggrave l'asphyxie financière, déclarait hier dans le journal Le Parisien Amélie de Montchalin. À quelques jours de la présentation du projet de loi de finances au Parlement, la première présidente de la Cour des comptes sort de sa réserve et elle appelle Arthur Delaborde, les responsables politiques, à agir vite.
4: Près de 80 milliards d'euros cette année, potentiellement 100 milliards en 2030 et uniquement pour payer les intérêts de la dette. Pour Amélie de Montchalin, c'est désormais une question de souveraineté. Plus cette facture augmente, moins la France peut choisir où investir son argent. Et pour la payer, prévient-elle, pas de solution miracle. Il faudra réduire les dépenses publiques ou augmenter les impôts. La crise n'est pas inévitable, insiste la présidente de la Cour des comptes. Mais il faut agir vite. Chaque mois perdu coûte davantage et sans budget au 31 décembre, Bercy estime la facture supplémentaire à une quinzaine de milliards d'euros. Un avertissement qui prend un relief particulier venant d'Amélie de Montchalin, figure du macronisme depuis 2017, députée puis plusieurs fois ministre sous Emmanuel Macron. Elle était encore chargée des comptes publics jusqu'en février dernier. À l'époque, elle défendait le sérieux du budget et la méthode du gouvernement pour réduire le déficit. Elle alerte donc aujourd'hui sur une dérive des finances publiques qu'elle connaît aussi de l'intérieur.
0: Arthur Delaborde a noté que les retraités devraient bien être mise à contribution de deux manières. D'abord, l'abattement fiscal de 10% dont il bénéficie. Il sera plafonné à 3000 euros contre près de 4500 aujourd'hui. Et puis les pensions supérieures à 2034 euros ne seraient pas indexées sur l'inflation. Néanmoins, elles le resteraient en dessous de ce seuil pour une économie chiffrée à 1,4 milliard d'euros.
3: Et si pour faire des économies, le gouvernement taillait dans l'argent versé aux associations?
0: Oui, dans le JDD hier, l'Observatoire Hexagone chiffrait à 60 milliards d'euros les sommes fléchées vers le monde associatif. 2% du PIB, Jacques Serret. Et sait-on précisément où va cet argent?
5: Eh bien non, et c'est justement le principal enseignement de cette étude. Il est quasi impossible aujourd'hui de tracer cet argent, car il ne s'agit pas uniquement de subventions de l'État. L'Observatoire Hexagone additionne les subventions publiques, environ 22 milliards d'euros, la commande publique confiée aux associations, environ 33 milliards, et près de 4 milliards d'avantages fiscaux liés aux dons, soit près de 60 milliards au total, et ce chiffre n'est pas très éloigné de celui publié l'an dernier par des inspections de l'État. Plus de 53 milliards d'euros de financement public aux associations recensées pour l'année 2023. Le problème, c'est donc leur traçabilité. État, collectivité, opérateur public, les données sont dispersées et il n'existe toujours pas de cartographie complète permettant de savoir, association par association, combien elle reçoit, pour quelle mission et avec quels résultats. Au moment où le gouvernement cherche des milliards d'économie, c'est un angle mort de la dépense publique qui revient au premier plan.
0: Jacques Serret du service politique d'Europe 1. Et l'on vous pose la question ce matin, 60 milliards d'euros de subventions aux associations, est-ce que l'État doit réduire la voilure? Qu'en pensez-vous? 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
3: Emmanuel Macron s'exprimera jeudi soir au sujet de l'envolée des prix des carburants.
0: Interview à la télévision pour insister sur les causes de la crise énergétique, à savoir la situation internationale, alors que le litre de gasoil s'affiche en station à 2,41 € en moyenne, nouveau record, nouveau poids mort aussi pour le pouvoir d'achat, déjà grevé par la hausse des prix alimentaires. Le reste à vivre chaque mois se réduit comme peau de chagrin pour des millions de ménages qui s'adaptent tant bien que mal. Reportage en région lyonnaise, Jean-Luc Boujon.
6: Avec les prix affichés aujourd'hui, faire

0: ses courses n'est plus une partie de plaisir pour Pamela, maman solo, qui a donc développé une stratégie pour dépenser moins.
1: Je regarde les catalogues à la maison pour voir qu'est-ce qu'il y a. Une promotion d'abord, et puis j'y vais aux courses.
0: Vous avez pris quoi en promotion là dans le chariot?
1: J'ai acheté le coca, le jus de fruits pour les enfants, il y a une réduction sur la viande. C'est 5% moins cher, 10% moins cher.
0: Avec sa petite retraite, Viviane fait très attention à ce qu'elle dépense. Du coup, elle a beaucoup limité l'achat de certaines denrées.
2: La viande en particulier, c'est inabordable. Il y a des choses comme je ne mange plus. Les tomates, par exemple, à 5 euros le kilo, c'est pas possible.
0: Et pour Agathe, maman de deux enfants, fini le supermarché.
3: Mes courses alimentaires, je ne les fais qu'en drive parce qu'on est beaucoup moins tenté. Donc je résiste à la tentation. Ça me permet de rester dans mon budget. Je me bloque, en fait, par souci d'économie.
0: Des Français qui chassent donc de plus en plus le superflu, pratique typique d'une consommation de crise. Saint-Genis-Laval, Jean-Luc Bougeon, Europe 1.
4: Le pape arrivera en France vendredi.
5: Et toute la semaine, Europe 1 vous fait mieux connaître Léon XIV à travers une série quotidienne signée Frédéric Michel. Ce matin, Léon XIV et la France. Le pape natif de Chicago possède également la nationalité péruvienne, mais il a des racines dans le Calvados, Frédéric Michel.
6: Cardinal M. Prévost.
7: Robert Francis Prévost, un nom et des prénoms à l'accent français. Sa mère Mildred, issue d'une famille créole de Louisiane, avait des racines africaines, françaises et espagnoles. Son père, des racines françaises et italiennes. Louis Marius a servi dans la marine américaine pendant la Seconde Guerre mondiale et a commandé un bateau de débarquement d'infanterie le jour J en Normandie et lors du débarquement en Provence. Le pape a étudié le français, mais ne le parle pas couramment. Il s'est exercé tout l'été. Il est rarement venu dans notre pays, mais il admire la vitalité de l'Église de France et se réjouit d'un regain de la foi. Il y a un an, au Vatican, devant de jeunes Français récemment baptisés, il nous a adressé un message.
8: Le baptême donne la vie et nous engage à reconnaître une culture de la mort très présente dans notre société.
7: Le pape a notamment pointé du doigt l'indifférence, le mépris des autres. Et si sur un plan diplomatique, le Saint-Siège et la France sont sur la même longueur d'onde, de fortes tensions existent sur la question de la fin de vie après l'adoption définitive de la proposition de loi sur l'aide à mourir par le Parlement français.
5: Frédéric Michel pour Europe 1.
4: Et puis des objets personnels de Brigitte Bardot aux enchères à Paris.
5: Oui, chapeau de paille, lunettes, chemise de nuit, 85 objets du quotidien ayant appartenu à l'icône du cinéma décédée il y a bientôt un an. Tous proviennent de ses maisons, de Saint-Tropez, mais aussi de son appartement parisien. Toute la semaine, des curieux, de potentiels acheteurs aussi ont afflué à l'exposition de l'hôtel Drouot avant la grande vente qui va avoir lieu aujourd'hui. Reportage Charles Bouchin pour Europe 1.
9: Des canapés à fleurs, une table basse, un grand miroir et une horloge sur un mur orange. La salle des ventes de l'hôtel Drouot se transforme en appartement parisien de Brigitte Bardot.
10: Ici, on sent qu'il y a une âme.
9: Jeff, venu en repérage, ne sait plus où donner de la tête.
10: Je suis un petit peu ému à voir tous ces tableaux, aussi ces vêtements qu'elle a portés. J'ai l'impression d'être chez elle. Je suis balance comme elle, donc je suis émotif.
9: Si le sexagénaire convoite un chapeau de l'icône, certains misent sur d'autres objets.
11: Ce que j'aimerais bien, moi, c'est la tête de lit de Brigitte Bardot. Il y a un très beau poster du film Et Dieu créa la femme. C'était chez elle.
9: Jusqu'à combien tu pourrais mettre?
11: 500 € quand même.
9: Mais la concurrence est mondiale. Ce Hollandais costume 3 pièces est venu spécialement pour l'occasion.
12: I love that. Je l'aime tellement. J'ai loué une maison à 200 mètres de chez elle à Saint-Tropez. Je n'ai jamais été dedans, mais c'est magique. Et maintenant, je vois les objets de l'intérieur. C'est vraiment spectaculaire.
9: Pour le moment, il est impossible de donner un prix à tous ces objets.
13: La valeur intrinsèque des objets n'est pas dépendante d'une offre ou d'une demande sur le marché. Ça n'existe pas.
9: Alexandre Milon, le commissaire priseur.
13: L'offre, elle n'existera qu'une fois. Et c'était possédé par Brigitte Bardot.
9: La plupart des objets ont un prix de départ de quelques dizaines, voire centaines d'euros. Mais certains ordres d'achat atteignent déjà plus de 100 fois l'estimation.
5: Charles Bouchin pour Europe 1. Restez avec nous dans un instant. Eric Ciotti, le maire de Nice et président de l'UDR. Et l'invité de Laurence Ferrari. Bon réveil, 8h08.
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0: Bonjour tout le monde, bon lundi 21 septembre déjà, presque la fin du mois. Mais c'est le début de la semaine, et oui, le week-end est terminé, ça y est, c'est bon maintenant, on peut recommencer une activité normale. Il y aura dans la cagnotte 533 € tout à l'heure pour le Free 2 millions. Il y aura un rendez-vous avec la Moukatali un petit peu plus tard, en fin de matinée, à 11h50, il y aura la cagnotte du Frido quotidien, avec aujourd'hui un montant de 3 400 €. Le 02 62 99 12 00 poursuit les appels, hein. Francky reviendra demain matin dès 5h pour vous réveiller, les rendez-vous jeux également. Il sera là donc demain matin pour café, crème et vitamines. On continue jusqu'à 15h. Vos appels au 02 62 99 12 00 pour revenir sur le thème du baromètre, parler de la consommation de drogue dure. On a eu des témoignages. Est-ce que dans votre quartier, dans le bas de l'immeuble, je sais pas moi, là où vous habitez, on fait du trafic de drogue, cocaïne, doux, cannabis, zamal, voilà. Dites-nous, hein, 02 62 99 12 00. Est-ce que vous vivez dans un quartier où il y a du trafic, puisqu'on parle là au port d'une expulsion d'une famille dont le marmaille était condamné pour trafic de drogue. 02 62 99 12 00. Est-ce que c'est bien aussi de que les bailleurs sociaux s'y mettent avec la préfecture et tout pour expulser des gens qui font du trafic au bas des immeubles à côté de zone dans notre quartier, puisque de plus en plus on voit que tout ce qui tourne autour de la consommation de produits stupéfiants, et ben ça attaque fort, quoi. C'est des peines un peu lourde aussi pour ceux qui sont condamnés. 02 62 99 12 00. Venez vous exprimer avec nous et puis on parle de tous les sujets que vous voulez. 99 12 00. Freedom, bonjour.
1: Bonjour Max.
0: Bonjour.
1: Bienvenue. Où l'est à l'heure?
0: Ah, toujours. En avance même.
1: Eh ben, m'y pense que ce que le préfet de la Réunion a fait, c'est une très bonne chose.
0: Une famille qui sera expulsée, il a dit à la télévision, c'est pas son problème.
1: Ben oui, m'a suivi un petit peu ce que le préfet l'a dit. Mais ce qu'il faut en ressortir de tout ça, c'est ce que non seulement il y a la famille qui cause problème, mais c'est le marmaille de la famille qui considère lui comme un caïd.
0: Mmh. Ah oui, c'est sûr. Et,
1: ah ben, après, ou vivre dans une cité où il y a quelqu'un qui se prend pour le roi, pour la loi, et il empêche tout le monde d'avoir une vie paisible, ben ça l'est dommage.
0: Est-ce que justement la famille, des fois, elle est totalement au courant que le marmaille est un délinquant? Est-ce que vous pensez?
1: Ah ben, ou il est marmaille, soit il est mineur, soit il est majeur, il fait du trafic, du zamal, du stupéfiant, ben forcément que la famille est au courant. À partir que du moment que les parents ont de l'appui et de l'autorité, et de la rigueur et le respect avec la discipline, ben le marmaille, ben il fait n'importe quoi. Et tout ça entraîne beaucoup de gens qui habitent dans l'immeuble, et ben comme ils viennent à où les autres, ils payent un loyer, ben ils ont de l'appui une vie.
0: Oui, il n'a plus de tranquillité. Mais justement, là, la faute d'un marmaille, toute la famille retrouve Azote à la rue. Comment ça va se passer, là?
1: Ben, Max, les parents, ils connaissent bien Azote. Azote, marmaille, t'es fait des petits business, des petits trafics. Si ils disent du trafic, peut-être qu'il était plus grand que ça.
0: Vous voulez dire les familles doivent assumer aussi, alors?
1: Ah ben la responsabilité des parents, Max, où fait les enfants. Ben quand vous faites les enfants, là, il faut derrière ou assume ou prend la responsabilité.
0: Oui, faire des enfants, oui, il faut suivre l'éducation, ce que le maman fait, oui.
1: Ben quand on regarde aujourd'hui sur Freedom, nous entendons ça tout le temps. Bonnes enfants sont délivrés à eux-mêmes. Toutes les gens y appellent Freedom en toute longueur de la journée. Que font les parents?
0: Oui, mais là, on va vous dire que le préfet, il a été trop sévère.
1: Ben il faut être gentil ou bien il faut attendre jusqu'à combien de temps?
0: Oui, c'est vrai, à la fois, oui, bien sûr.
1: Mais toutes les gens y appellent Freedom tout le temps pour ça. Hein, Ça ne peut pas dormir, ça ne peut pas entrer dans le hall et dans un bâtiment, et choper, il peut vivre tranquille, il y a du rassemblement, ben, on peut attendre quand encore. Il faut bien, à un moment donné, le préfet, il prend des décisions.
0: Ah non, mais là, la décision a été prise, c'est peut-être pas la première fois que Nena a un problème avec cette famille-là ou le Maramaï, mais là, la décision, elle est claire et précise, hein.
1: Et ben, m'y pense que le sous-préfet, avec ses loueurs de loyer, là, et moi, comment il faudrait dire ça? L'ensemble des loueurs de logement.
0: Bon, les bailleurs, oui, les bailleurs
1: sociaux. Les bailleurs. M'y pense que il faut les bailleurs, et ils mettent à sorte en accord avec le préfet de la Réunion, parce que cela ne se passe pas rien au port.
0: Ah oui, totalement, oui, on est d'accord.
1: Ah, il y en a aussi dans toute la Réunion. Moi, je me dis, à partir du moment que vous êtes bon citoyen, que vous payez bien ou de loyer, et qu'il y en a des gens pour vous aimer la merde là, ben, il faut que tout cela s'arrête.
0: Merci beaucoup pour votre témoignage, en tout cas. Bonne journée, à bientôt.
1: Ah, aussi pareil.
0: Merci, allez. Au revoir. Quel est votre avis là-dessus? Est-ce que, forcément, pour vous, les parents, ils sont au courant quand il y a du trafic de stupéfiants, trafic de drogue dans les immeubles, la consommation aussi de stupéfiants? Parce que là, la sanction tombe et c'est une famille qui est expulsée. Frida, bonjour.
2: Oui, bonjour, Marc.
0: Bonjour. Quoi, tu dis doucement comme ça, là?
2: Non, c'est ma voix, mon gosse. Voilà, pour dire que, me dites le préparant. Je suis un enfant, mais à un moment donné, il faut que le préfet prenne une décision. Mais pour moi, il n'y a pas une bonne décision, voilà.
0: Oui, mais cette famille, comment ça va se passer, là?
2: Oui, mais me dites le préparant, peut-être, pour le préfet prendre une décision, comment elle avait des trucs graves derrière, peut-être, ou pas.
0: Oui.
2: Il n'a pas fait une affaire comme ça, comment? Peut-être à longtemps aussi, la dernière définition, donc...
0: vous dire peut-être la prévenir aux autres plusieurs fois?
2: Ah oui. Vous pouvez prendre une décision, comment elle n'est pas facile pour le préfet non plus, comment? Mais c'est une famille dehors. Mm-hmm. Et après, derrière tout ça, il faut les parents, ils prennent les ressources avec maman ici.
0: Et une association monte créneau en disant, c'est justement le problème du préfet quand la famille sera mise à la rue. Est-ce que vous êtes d'accord avec ça, vous?
2: Ah, le fils d'enfant, c'est pas le préfet. Il doit éduquer, c'est où? Il dit que maman est. Désolé. La dame est compatie, il a ma famille dehors, mais la dame, comme dit, mais la petite enfant, c'est pas la pierre, mais à un moment donné, il comprend. Peut-être les autres pas d'ailleurs prendre un peu les gens aussi.
0: Ah, c'est, on pense que avec. Ah, bah oui, là, du coup, ça a tapé fort.
2: Là, ça tape fort, ben oui. C'est le très précis, pas les autres, mais maintenant, on connaît que ça arrive à ça.
0: Parce que on est d'accord que dans les immeubles, dans les quartiers comme ça, le trafic de drogue, il y est déjà. Il y en a beaucoup de trafic, non?
2: Ah oui, la Réunion, oui. Ah oui.
0: Mais avant, on n'avait point ça. On avait de Zamal, mais on avait point de le doux, la cocaïne, tout ça, on avait point ça.
2: On a laissé aller. Normalement, on l'a fait pour notre groupe de massacre, pour la sécurité. On a laissé aller. Mais là, comme le préfet, la pointe, je suis parce que les autres, pas d'ailleurs, on sera plus responsable. Je fais après n'importe quoi. Allez, qu'il fallait prendre ça pour notre massacre. Je dis, mais désolé pour les parents.
0: Et justement, ça pose la question là-dessus. Est-ce que pour les parents, ou Nena quand même, ils peinent à où que les parents ils se retrouvent à la rue ou pas?
2: Ah, ben oui. C'est le préfet qui prend une décision. Comprends, la dernière décision est tout grave. Ben, il peut prendre une décision, comprends, facilement comme ça. Mmh. C'est ça, ouais.
0: Oui, une décision comme ça, il tombe pas comme ça, ouais.
2: Mais voilà, je vais m'aller faire ça comme ma chère. Ouais,
0: oui, mais si sous des enfants, les trafiquants, sous des enfants, les bagarreurs, tout ça là, ben, ah, ou peut-être maman, peut-être tu connais pas aussi des fois, non?
2: Oui, voilà, peut-être que pas, mais peut-être arriver à ce point-là, il faut, bon, je connais pas non plus, il n'y aura pas de cas, mais. Mm-hmm. Si il y a maintenant de recueil, sinon ça ne voit pas de maman devant ou de pas normal, il faut, à un moment donné, il faut comprendre. Comprendre sur les parents, maintenant, ils savent être de maman, ils disent, désolé, ben, ils êtes maman, ils mettaient plus d'éducation, c'est pas vrai.
0: Mais là, la sanction est tombée. Merci beaucoup, madame. Merci, à bientôt. 02 62 99 12 00. Et si ça vous arrive, vous, ça vous tombe dessus, votre marmaille, il est arrêté pour trafic de drogue et que vous avez votre bailleur qui vous met à la porte, vous réagissez comment? Freedom, allô, bonjour.
3: Bonjour.
0: Allô.
3: Allô.
0: Oui, bonjour.
3: C'est moi?
0: Ah ben oui, c'est vous.
3: Pardon, excusez-moi.
0: Pas de souci.
3: Justement, si j'ai vos téléphones aujourd'hui, mon cher monsieur, c'est comme l'on dit ici, c'est une grande gueule. Alors, excusez-moi. Hein. Alors, aujourd'hui, on met l'accent sur la faute des parents. Mmh. Vous m'entendez, non?
0: Je vous entends bien, monsieur. Allez-y, exprimez-vous.
3: Merci bien. Alors donc, eh bien, non. C'est la faute au gouvernement. Et je dis bien, j'appuie sur mes mots. La faute au gouvernement. Parce que le gouvernement, autrefois, il y avait l'éducation finale, pour les parents, pardon, mm-hmm. et l'éducation, et l'enseignement pour le gouvernement. Par le gouvernement.
0: Oui, l'enseignement, oui.
3: Oui, justement. Mm-hmm. Alors, ils ont su, étant donné que les mères travaillaient, eh bien, aujourd'hui, eh bien, les enfants font ce qu'ils veulent sur l'autorité du gouvernement.
0: Oui, mais alors, monsieur, à l'époque, je veux dire, l'école ne faisait pas l'éducation de l'enfant non plus.
3: Qui est en cause de cela. Bon, je vais vous dire, maintenant, je vais vous expliquer quelque chose.
0: Alors, attendez, on va d'abord aller donner une information sur la route, je reviens vers vous tout de suite. Frédéric avec nous, on est sur la 4 voies du tampon. Frédéric, bonjour. Frédéric, bonjour.
4: Oui, bonjour. Est-ce que je signale à Zot que sur la 4 voies de Saint-Pierre, direction vers Tampon, il y a quelqu'un qui a moins long que Pacifique.
0: Monsieur, allez-y, parlez, dites-nous. Je vais raccrocher avec l'autre personne parce que l'autre personne, j'ai mis en attente et la personne n'a pas compris. Allez-y, monsieur, donnez-nous l'information. Bon, voilà. C'est beaucoup plus important. Allez-y.
4: Voilà, Nenaïkon sur la voie de droite, plus haut que trois brasseurs.
0: Oui.
4: Donc, là, en plein milieu de la voie. Donc, si un véhicule y est vite, notre dégât, il ne voit pas, donc il risque d'être un peu, il est quand même assez dangereux.
0: C'est un plot sur la voie de gauche, c'est ça?
4: Ouais, un con.
0: Oui, ça même, un plot orange, là.
4: Voilà, sur voie de droite. Hein,
0: voilà. La voie de droite, d'accord, ok.
4: Voilà.
0: La voie de droite, en montant, à quelle hauteur?
4: En haut de trois brasseurs.
0: Après trois brasseurs. Hein. De droite, après trois brasseurs vers Tampon. Hein.
4: C'est ça.
0: D'accord. Quel est le temps dans le secteur, s'il vous plaît?
4: Là, ça va, soleil, il y a un peu de nuage, mais ça va. Soleil.
0: Voilà, c'est une belle journée alors. Ok, ben, elle est bon. Merci beaucoup, on va signaler ça. Merci. Bonne route à vous, Frédéric.
4: Merci, Max. Pareil.
0: Merci, au revoir, merci.
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0: Automobiliste, attention, on vous rappelle cette information. À hauteur de trois brasseurs, Saint-Pierre, sur la 4 voies en montant vers le tampon, il y a donc là un plot sur la voie de droite. Attention en montant, les véhicules sont obligés d'esquiver et il y a franchissement de voie. Là, faites attention, hein. On change de voie assez rapidement. On est sur la voie de droite en montant la 4 voies du tampon à hauteur de Saint-Pierre Boulevard Banque, sur la 4 voies en montant. Si vous avez des informations, 02 62 41 51 51. 99 12 00, bonjour.
6: Oui, Marc, bonjour, ça va?
0: Ça va, où?
6: Oui, ça va bien, merci. Marc, je voudrais réagir un petit peu sur la famille du voisin.
0: Oui.
6: Ben, il pense que le préfet, là, il donne l'exemple, et bien donné. Mais c'est vraiment la justice, et là, d'autres choses, je dois attaquer aussi. C'est les gens, les clients, les acheteurs.
0: Oui.
6: Ben, les autres, ils doivent être poursuivis, parce qu'il faut pas faire un bon, si on lui mettait 200 euros d'amende, il faut mettre 1500 euros d'amende. Une fois qu'on l'attaque au portefeuille, vous connaissez comment ça se passe. S'il n'y a pas d'acheteur, il n'y a pas de vendeur.
0: Oui, mais le consommateur lui-même qui vient acheter là avec le vendeur, qui pose problème, le vendeur ou l'acheteur, du coup, pour vous?
6: Non, ben, les deux est fautif. Parce que s'il n'y a pas de consommateur, n'a pas de vendeur. On comprend ce vidéo-là.
0: Oui.
6: Donc, si on attaque dans notre portefeuille, ben, ils pensent que ça va être éradiqué. Et puis, après aussi, on a les bruits toute la nuit, des gens qui font la fête, qui même en semaine, ça y empêche les autres de dormir. Ils devraient faire pareil.
0: D'accord. Oui. Vous voulez dire, s'il n'y a pas de vendeur, s'il n'y a pas d'acheteur, il n'y a pas de vendeur. Et s'il n'y a pas de vendeur, il n'y a pas d'acheteur.
6: Ah, ben, bien sûr. De côté.
0: Mais là, à la fin, comme ça, quand on sanctionne.
6: Ben, c'est une sanction que les familles doivent prendre, ils doivent prendre comment ça, les responsabilités.
0: Les familles
6: doivent. Dur pour la famille, les sûrs, ils durent pour la famille. Hein.
0: Mm-hmm.
6: Et il fallait réfléchir, beaucoup réfléchir avant. Un mineur, lui, il ne peut pas être dans la rue, regarde tout ce qui se passe, tous les gens qui caillassent la police, qui fait tout ça là. C'est baracaille, mais c'est baracaille, moi. Mm-hmm.
0: Mais vous trouvez la sanction lourde ou la sanction un peu
6: non,
0: trop.
6: Non, la sanction est lourde. Mais simplement, le problème, c'est que ben, s'ils ne donnent pas de sanction, ça va aller de plus en plus dans le temps.
0: Ouais, bah oui, c'est sûr. Ouais, ben, parce que
6: la sanction est lourde. Et ils pensent que les parents, qui ont des enfants, que je ne prends pas de responsabilité, ben, ils ont la réfléchir à deux fois avant de laisser les enfants dans la rue.
0: Parce que là, c'est allé un peu fort, quand même. C'est la première fois qu'on voit ce genre de décision.
6: Mais bien sûr, Max. Mais le problème, si jamais on ne donne pas de sanction, ils pensent que je l'ai voulu faire un exemple. Comment, là? Désolé vraiment pour la famille, le papa, la maman, bon ben, les frères et sœurs, mais il veut dire où, ben, la tombe sur l'autre, il fallait prendre des responsabilités. Et puis, ils ont certainement profité de cet argent-là, parce que maman, il rentre, ben, un garçon, les mineurs, ils rentrent à la carte avec l'argent, c'est lui, mais il rentre pas, il fait ça.
0: Parce que c'est vrai que ce soit un gramme ou un pochon ou ce que vous voulez, on n'est pas sur du 10 euros, là, on est sur des centaines, voire des milliers d'euros, hein.
6: Voilà, exactement. Mais le problème, c'est que mon garçon, s'il sort de chemin, il arrive avec 300, 400, 500 euros, 1000 euros dans la poche, il commence par demander à lui, mais s'il n'y a pas cet argent, il commence par demander à lui, s'il sort.
0: Parce que il y a quelques semaines de cela, monsieur, hein, on arrive là lundi, on entend qu'un véhicule a été arrêté pendant un contrôle sur Sainte-Suzanne, avec de la drogue à l'intérieur, et 90 000 euros en liquide.
6: Ah ben là, il faut sanctionner aussi, pareil, il faut sanctionner, il faut que personne ne prenne cette responsabilité, ça va être de plus en plus dur, donc il pense que c'est un bon exemple que le préfet a pris, le préfet avait raison.
0: Et il devrait donner d'autres exemples comme ça, vous pensez?
6: Ah ben, s'il continue, quand on donne un exemple, deux exemples, on donne trois, ben les gens vont réfléchir à deux fois à ce que les gens de ils sortent dans la rue, hein.
0: Très bien. Mais remercie à vous pour ta vie, monsieur. Bonne journée, à bientôt.
6: Merci Max, allez, mon bonjour Bobby.
0: Ok, il est bon. Allez, merci, à bientôt, au revoir. Et Bobby qui sera là dans l'après-midi à partir de 15h. Freedom, bonjour.
7: Oui, bonjour.
0: Bonjour madame.
7: Moi, j'ai une question à poser à monsieur le préfet.
0: Oui, on va y aller.
7: Pour Djali, bonjour monsieur le préfet, ma cause est qui en créole parce que, hein, c'est pour Djali. C'est bien de déloger les gens, ils vendent de la drogue, mais quand ça, ils délogent bonne pédophile là dans votre logement.
0: Alors, quel est un petit peu le rapport entre les deux?
7: Ah, mais quel rapport? Parce que, bon, apparemment, quand on a des pédophiles dans des écoles à La Réunion, mais parle de mon pays, hein, parle pas à l'extérieur, il y en a tellement plein en France.
0: Non. Mais moi, je veux juste comprendre une affaire, parce que, mais il veut bien qu'on parle des pédophiles dans les écoles, d'un point de problème là-dessus, madame, on peut exprimer, ou d'un point de problème là-dessus. Mais il voit pas la liaison entre le...
7: Ah, ben là, alors, donc, ben, madame, là, ou la liaison.
0: Oui.
7: Si on arrive à déloger une famille vendre de la drogue, hein. D'accord? Pourquoi, alors, madame, ou la liaison, alors nos petits-enfants se peuvent violer dans les écoles, là. Ben, allez en liberté, ça.
0: Mais les violeurs, ils peut-être pas dans les mêmes logements sociaux.
7: Ah ben, comment on le connaît?
0: Ben, là, sur les cas qu'on a, on n'a pas précisé, effectivement.
7: Ah ben, justement. Ben, alors, faut passer une petite enquête là-dessus aussi. Parce que moi, je préfère ne pas avoir un pédophile qui traîne dans le chemin. Et moi, on n'a rien à foutre, moi, des drogueurs. Les drogueurs, là, ils vendent la drogue, là, que si vous savez acheter.
0: Mm-hmm.
7: Mais les pédophiles, non. Ils tombent sur un enfant, ils violent, ils ne demandent pas les parents l'autorisation.
0: Mais si on déloge, comme là, un pédophile dans un immeuble, madame, on va
7: oui.
0: Pardon, excusez-moi, j'en perds mes mots. Parce que m'y comprend toujours pas. Mais il déloge Ali, il met Ali dehors. Ben,
7: oui.
0: C'est une sanction, ça, de mettre un pédophile.
7: Oui, à pleine vue des gens. Parce que là, la famille, la réunion au port, là, elle a été délogée, là. Tout le monde était au courant. La passe dessus est RFO, la passe partout, peut-être qu'il y en a des familles, connaît le nom de la famille, pour les parents, c'est l'humiliation, les parents, peut-être pour rien, ne connaît pas l'histoire de cette famille du port.
0: Ah, pas du tout.
7: Mais la pédophilie, c'est très important pour nous, pour nos enfants. Et ça, personne n'en parle. Déloge azote.
0: Mais normalement, madame, quand vous êtes, pédophile, que vous êtes arrêté ou il y a une enquête.
7: Prends pas comme exemple pour pédophile, non pas ça. Oui, ça non, s'il te plaît.
0: Mais prends pas comme exemple.
7: Non, mais dis pas moi. Non, petit, c'est un monde pédophile.
0: Mais voilà. Tu poses la question quand même ou pas?
7: Oui, on peut pas dire la question, bien sûr.
0: Quand un pédophile est arrêté, il est en prison.
7: Ah bon?
0: Normalement, oui.
7: Normalement. C'est bien qu'on dit.
0: Ah, en attendant son procès, peut-être pas, mais...
7: Ah non, souvent on les sortit avec un bracelet électronique. Ça me les désolé, tout le monde peut pas s'enquêter, peut faire des recherches. Mais souvent, je les lâche. Ça, par contre, est très important pour moi.
0: Les plus importants pour vous,
7: personnes.
0: Bien sûr, madame, il comprend. Les plus importants pour vous de faire la chasse aux pédophiles que de faire la chasse aux vendeurs de drogue.
7: Ah, moi, m'y préfère. Moi, m'y dis franchement, en tant que maman, en tant que mamie, oui. Parce que les plus importants à nos yeux, nos enfants, hein, et ça, les plus importants pour nous. Parce que le vendeur de drogue, là, il ne sait pas bien le petit enfant, lui. Il va donner à la drogue, s'ouvre, ou achète. Moi, je parle de ce principe.
0: Bah, on parle pas du même fléau, en fait. C'est
7: oui,
0: ça le truc.
7: Le fléau, c'est le mal.
0: Oui, bien sûr. Non, mais bah, madame, m'y comprend parfaitement ce qu'on est en train de dire. Attention, hein, m'y renie pas ce qu'on dit. Hein. Mais les deux, les paliers, du tout, m'y pense.
7: Ah, ben le plus important, ben justement, les deux, on va dire le fléau, c'est le mal, hein, la drogue et le violeur. Mais le plus important, c'est les violeurs. Ça, azote, il faut être affiché.
0: Oui, les plus directs. Et la drogue, les indirects.
7: Mais désolé. Oui. Parce que nos enfants, ils se font enlever, ils se font violer, ils se font tuer, nos bébés, pareil. Mais, ça, mais ça va. Ça, par contre, faut mettre dessus. Mais demande à monsieur le préfet. Alors, monsieur le préfet, ni redemande à où, quand ça, ou déloge les pédophiles. Que ce soit dans le privé ou quoi que ce soit. Mmh. Le propriétaire, le privé, fout dehors. Il faut tout le monde être solidaire de ça.
0: Les mettre à la rue. Okay.
7: Mettre à la rue, les gens vont voir. Mais les désolés, ça par contre, oui.
0: Merci,
7: Paul. Mais la famille Dupont m'a trouvé triste pour les parents. Hein. Mmh. Je ne connais pas comment ça se passe, ça m'a pas envie de juger. Mais moi, par contre, la pédophilie, ça, il faut mettre. Ça, par contre, le préfet, s'il frappe, il frappe pour. Là, il dit bravo, monsieur le préfet. Mais à venir, on vote pour qu'on reste à La Réunion.
0: Mais malheureusement, on ne vote pas pour un préfet. Merci beaucoup, madame.
7: Il signe devant la préfecture pour qu'il y reste à La Réunion.
0: Merci beaucoup.
7: Voilà.
0: Bonne journée à vous.
7: Au revoir.
0: À bientôt, au revoir. Oui, il y a des sujets comme ça qui sont beaucoup plus importants pour vous que la drogue. Mais la drogue dans les immeubles, on en parle puisque c'est un sujet d'actualité. Bien évidemment, ça, tu peux parler d'autre chose. Hein, mais la liaison entre les deux, bon, oui, madame, elle y trouve son compte. Donc, voilà. On vous écoute au 0262 99 12 00. Ben, je vous donne les préférés de Thierry Léger tout de suite. La course est sur l'hippodrome de la Chapelle aujourd'hui et Thierry Léger vous conseille de jouer 16, 13, 9, 8, 15, 14, 4 et 6. Je répète les préférés de Thierry Léger, la course est sur l'hippodrome de la Chapelle aujourd'hui. Il vous conseille de jouer 16, 13, 9, 8, 15, 14, 4 et le 6 pour les préférés de Thierry Léger. 99 12 00, Freedom, bonjour.
8: Oui, bonjour Max.
0: Bonjour monsieur.
8: Oui, donc c'est le sud, hein. Moi, j'aurais voulu vous voir réagir un petit peu par rapport à cette expulsion là.
0: Oui, quoi ou monsieur, nous écoutons là.
8: Bon, ben, écoute, moi, à entendre les choses comme il est là, moi, j'aurais voulu s'il était moins le préfet, moi, j'aurais parti même plus loin, moi, j'aurais pas obligé à lire à cette personne là à changer son environnement personnel, puisque tout ça là va continuer toujours au sacrilé. Il est fini après, il y en a dans l'allée là. Il est fini continuer au sacrilé là, partout ça lui ça va là, il est connu pour être là-dedans. Donc à un moment là, il peut dire aussi que la famille aussi, elle a dû profiter. Il peut pas dire moins que, ou fait grandir maman, le maman grandit, les enfants, les adolescents, on connaît pas le comportement de maman, on connaît pas comment réagir, on connaît pas l'heure que lui rentre, comment lui ça va arriver devant où, il amène l'argent, il amène tout devant où, on connaît pas comment il est.
0: Mais surtout sur la drogue, on est, comme je disais à monsieur tout à l'heure, on n'est pas sur 5 euros là monsieur. On n'est pas prenons le cas, on va pas dire que tout le monde sait, mais on a déjà entendu parler. Un joint 20 euros, un joint 40 euros, mais là on n'est pas sur un joint, on est d'accord.
8: Ah non. Non, ben justement, ben là, à partir de là, là, ben, il y a une rentrée d'argent, là. Ou quoi, les parents, les pas complices, parce que, mais ils pourraient pas dire ça, mais on n'a pas vu rien, on n'est pas témoin. Mais quand on est là, gros, l'argent, il reste, comme là, les familles en difficulté, là, aucun fil de l'argent, quand ils rentrent comme ça, là, ça, la rentrée déjà gagnée.
0: C'est clair, c'est parce que quand vous regardez, quand vous regardez un contrôle routier où on trouve, comme ça, inopiné, hein, il peut, un contrôle comme ça un soir, on trouve énormément d'argent liquide. C'est pas la première fois en plus, hein.
8: Ah, ben voilà, la réunion maintenant, là, elle est plus la réunion de longtemps, il faut connaître les choses, comment il est.
0: Mais qu'est-ce qu'on doit faire, selon vous, on doit faire quoi? Il doit aussi, quoi, le décontaminer, c'est quoi, on le dit?
8: Écoutez, moi, m'y pense qu'à un moment, là, le préfet, moi, m'y valide totalement, moi, ce que le préfet l'a fait, hein, quand il parle de changer son environnement personnel, moi, j'aurais rajouté ça, moi, avec moi, c'est-à-dire que lui n'a point... Ah, lui n'a plus à fréquenter ces gens de personnes-là, mettre à lui dans les hauts, mettre à lui au sol du faux, mais bon, change un petit peu son environnement personnel. Ce genre de personnes-là, là, il dirait qu'il a besoin de déconstruire pour reconstruire.
0: Ouais, donc, reset, quoi, repartir à zéro, quoi.
8: Ah ben bien sûr, repartir à zéro, refaire tout, parce que peut-être en train de sauvaler un petit peu sa carrière professionnelle, hein, ce que le préfet est en train de faire là, hein, parce que ben la personne il connaît que ça. Sa famille n'a pas gagné en pêche à lui sortant dedans là.
0: Le maire du tampon fait des vidéos pour dire attention à la consommation d'une drogue qui s'appelle le doux. Le maire du tampon, il exprime aller souvent là-dessus en disant que les immeubles, les quartiers du tampon les envahit de ça et que les cibles, les jeunes et les moins jeunes, les touchés par une grosse consommation de drogue. Monsieur, le tampon, il est pas sur la côte. Le tampon, il est dans les hauts.
8: Ah oui, oui, oui, oui, non, mais dis pas non. Mais après, là, comme il parle de changer son environnement, là, c'est-à-dire plus de contact avec tout ça, là. Enfin, la réunion, les petits, c'est difficile de dire qu'ils rompent tout ça, là. Mais par contre, sur le tampon, eh ben, il est vrai que partout les nains. Et c'est un fléau. Et il faut arrêter. Moi, je dirais que ce que le préfet est en train de faire, là, c'est un exemple. Il faut pas s'arrêter là. Mmh. Il faut continuer. Il faut vraiment continuer à montrer aux familles, à dire aux familles que voilà, maintenant il y a des sanctions, ils tombent. Soit vous faites des enfants, soit vous acceptez, ou dirigez votre enfant, ou suivez votre enfant, d'accord? En tant que parent, hein, petit, adolescent, adulte, et vous donne à lui la connaissance, et vous donne à lui le respect, vous donne à lui tout.
0: Est-ce que pour vous.
8: Je ne vais pas suivre.
0: Est-ce que pour vous, monsieur, est-ce que pour vous, ce n'est pas déjà commencé, qu'il y a des enquêtes qui sont menées et que les familles sont peut-être pas encore au courant? Est-ce que ben, on est pas en train de pister les points de deal, les vendeurs, les petits vendeurs, les gros vendeurs, etc.? Est-ce qu'on pense que ben, on n'a pas déjà fait ça?
8: Ah ben, il pense qu'il a déjà fait ça, ça l'est déjà lancé, ça. Il attend le bon moment pour mettre la main dessus. Mais ça n'a raison d'attendre le bon moment. Moi, quand il trappe, là, il va se dire, écoute, il y attrape tout. Parce que ça, c'est un fléau, ça. Hein? Laisse les gens au rencontre. Là, nos enfants, ils grandissent. Eh ben, ou la partie où l'on a des enfants qui veulent rester tranquilles, que les plutôt bien, que les plutôt corrects, que les plutôt posés. L'autre là-bas, il y a Ralali, soit le maman il est harceleur, ou bien il y a Ralali dans un autre système. Et le maman est là, ça lui harcèle les autres là-bas, là, il dit, pour ça, sinon ça, là, il menace, ou sinon ça, il fait l'autre. Bah, apparemment, une seule consommation, ben, elle est finie pour lui. Oui. Vous comprenez? Oui. Ben, nous, il y a des gens que, il est comme ça, donc il faut mettre un coup d'arrêt à tout ça là. Félicitations au préfet d'avoir fait tout ça là. Et il faut pas rester là, il faut continuer.
0: Merci beaucoup, monsieur.
8: Un exemple.
0: Merci voilà. Beaucoup. Bonne journée à vous. Merci, au revoir. C'est un bon exemple, le préfet a bien fait, il faut pas s'arrêter là. Et oui, monsieur dit peut-être que le gros travail a déjà commencé, peut-être qu'on est en train de surveiller les bas d'immeubles, peut-être qu'on est en train de surveiller les points de deal, les trafiquants. Effectivement, le préfet se déplace beaucoup. Il y a beaucoup plus de contrôle autour des produits stupéfiants notamment. 02 62 99 12 00, vous donnez votre avis. Est-ce que dans le bas de l'immeuble, il se passe pareil? Est-ce que Nena vend de drogue dans le bas de cet immeuble? Dis-nous un petit peu comment ça se passe. Freedom, bonjour.
9: Hey, bonjour, je suis sur un couloir radio.
0: Ah, oui, coupez. Tente tout le monde.
9: Le bon. Hey, là, vous gardez, ça va être spécial au bord.
0: Oui.
9: Après, t'as dit l'âge, là, les parents.
0: Il faut quoi?
9: L'âge des parents.
0: Non, mais ça, on va pas vous le dire, monsieur. C'est,
9: non,
0: c'est...
9: moi, j'ai pas entendu. Donc, moi-même, alors. Bah, hey, oui. Quand on regarde que maman, il fait des enfants dans mon immeuble, pareil. Des enfants, c'est des enfants, comme vous dites souvent. Des enfants, c'est des enfants. Votre est là, volé, vous voyez, ça n'a pas gardé, la folie arrive. Gardez, après moi, vous le savez.
0: Oui, mais là, pour les familles, là, ben, ils vont réagir, ils vont aller où, là? À cause du marma, ils vont aller où, là?
9: Ben, c'est que, quand les enfants, ouais, me dit souvent, quand les enfants font des enfants, assument, là.
0: Ah ouais? Oui, mais assument dehors?
9: Les enfants font des enfants. Et les enfants font des enfants, où ça, où ils sont longtemps, où, dans le trajet, où ils sont.
0: Mais bien sûr, monsieur, mais bien sûr. Non, non, il faut pas s'inventer, monsieur. Il faut pas inventer ou un affaire. Excusez-moi de dire où ça comme ça, mais avant, dans les années 70-80, on avait des jeunes filles de 13 ans qui faisaient des enfants. Les familles de 9-10 enfants, c'était des familles dont la maman a commencé à faire des enfants à 12-13 ans.
9: Oui, c'était un peu... Oui, c'est vrai, c'est
0: pire, hein. C'est pire.
9: J'avais cousin, cousine, si, il est prêt pour pas partir là, c'était cousin, cousine. Ou bien ça m'a dit, elle m'a dit, oh, excusez-moi, elle n'est pas château-vicale, hein. M'a dit, une histoire, que j'avais un garçon de la famille, il avait 20 ans, et puis t'arrives, il sortait un peu, t'es là, mais le papa a dit, hey, ben, ça rentre quoi là? Elle dit, non, t'es là, maman, hein. Comment?
0: Non, il ne comprend pas, nous, quand il casse en parabole, nous ne comprend pas, nous, monsieur. Non, on n'a pas décodé pour ça, nous. On pas décodé pour ça, nous.
9: Non, pour moi, j'ai le garçon. Il avait sorti, il avait des soldats, il avait sorti là. Tu vas pas dire. Tu vas pas dire, il dit. Tout ça, on sort de quoi là. Ça dansait, on sort de quoi. Dedans là. Avant là, j'ai la maman. Je crois pas plus que ça. Ouais.
0: C'est, on l'a compris, on l'a fait déjà moi. Merci beaucoup, monsieur. Bonne journée.
9: Merci.
0: Allez, merci, au revoir. Il faut suivre, les gars. Je suis tout lundi compliqué. 99 12 00. Bonjour.
10: Oui, bonjour.
0: Oui, bonjour, monsieur.
10: Alors, on a un petit truc aussi à parler concernant le geste de monsieur le préfet, là.
0: Oui.
10: Son exemple. Il est bien pour la Réunion. Maintenant, à lui de donner un exemple pour que tous les douaniers font leur travail pour qu'il n'y ait plus de drogue qui rentre à la Réunion.
0: Ah, vous voulez dire la source?
10: Bah oui.
0: Parce donc là, c'est un bon exemple, mais il faut aller aussi taper à la source.
10: Ah bien. S'il n'y a plus de drogue qui rentre à la Réunion, il n'y aura plus de problème à la Réunion. On n'aura plus besoin d'expulser les Réunionnais.
0: Ouais, mais il faut renforcer au niveau de la douane. Mais vous entendez quand même que souvent il y a des arrestations de mules?
10: Les mules. Mais la source.
0: Ah oui, la source depuis le départ, on veut dire?
10: Ah bah.
0: Monsieur, même les États-Unis, ils gagnent pas avec les grands cartels mexicains, tout ça, ils ne gagnent pas.
10: Ah bon? Et le petit réunionnais ici à la Réunion qui vit dans la misère, celui-là, il a le moyen.
0: J'ai pas compris.
10: Alors, il a le moyen pour arrêter un petit réunionnais lambda. Et il n'y a pas le moyen pour que tous les douaniers. Allez, parle pas de l'Amérique. Tous les avions qui arrivent de la Réunion, ça passe par la métropole.
0: Ah oui, les avions, vous voulez dire, il faut contrôler.
10: Ben, les avions, les bateaux, tous les moyens de transport qui transportent la drogue à la Réunion, donne-nous l'exemple pour qu'il n'y en a plus.
0: Oui, c'est-à-dire ne pas que taper sur, à la fin du circuit, le vendeur en bas de l'immeuble, vous voulez dire.
10: Bien sûr. Alors, donnez-nous un exemple fort pour qu'il n'y ait plus de drogue qui rentre à la Réunion.
0: Et pas que le petit vendeur, on veut dire.
10: Bien sûr.
0: Ouais, c'est où ta vie, vous dire, allez prendre à la source, quoi.
10: Bah, là, on a pris un rayonnet. Donne-nous l'exemple maintenant qui peut prendre la source.
0: Après, monsieur, le cas où Dil attrape un seul réunionnais. Oui, mais attention, il y a des arrestations de mules à chaque fois. Il y a aussi des contrôles routiers où on retrouve monsieur, de la drogue monsieur. Et de l'argent. Là aussi, il y a des arrestations, hein.
10: Monsieur, écoutez-moi. On prend des mules à la Réunion. D'accord?
0: J'entends, oui.
10: Avant d'arriver à la Réunion, ils étaient où? En métropole? Ils font quoi les douaniers de la métropole?
0: Ouais, pour prendre, comment? Bah, les gars, ils prennent l'avion avec ça, vous voulez dire?
10: Bien sûr. Si on peut arrêter à la Réunion, en métropole, ils font quoi là-bas?
0: Bah, viser la source, quoi.
10: Bah oui.
0: Merci beaucoup, monsieur, pour votre avis. Bonne journée. Merci. Allez, bonne journée. À bientôt. Au revoir. 02 62 99 12 00. Freedom, bonjour. Allô?
11: Allô?
0: Allô, allô?
11: Oui, bonjour.
0: Bonjour. Rapprochez-vous de votre téléphone. Le son est un peu étouffé, madame.
11: Ben, ça va
0: mieux. Non, ça va pas mieux, non. Hein?
11: Attends,
0: sort dehors. Ah oui, sort dehors.
11: Ah.
0: Un jour, faudrait vous essayer de sortir un coin dedans. Oui.
11: Ça va pas mieux?
0: Allez-y, madame, exprimez-vous. On vous écoute.
11: Là, je suis dehors.
0: Oui, allez-y, madame. Parlez, on vous écoute. Allez-y.
11: Oui. Non, pour vous dire, moi, je ne veux pas parler de la drogue. Hein. Je change de...
0: Les sujets sont libres, madame. Vous pouvez vous exprimer, il n'y a pas de problème.
11: Pour vous dire que... pour vous dire que, voilà, moi, j'ai des membres dans ma cour. Je ne veux pas surveiller tous les jeunes, ils viennent voler les membres. Mmh. Il prend des sacs de membres, il va les vendre au marché. Et les marchés, il met sur la table, ils vendent. Et comment, là, la loi ne peut pas voir qu'ils achètent les membres volés et ils vendent.
0: Oui, mais depuis quand il y a la traçabilité chez une mangue, madame? Il n'y a pas de traçabilité chez les fruits. C'est-à-dire, quand vous achetez un kilo de banane au marché, on ne sait pas d'où vient la banane. Ah, ou acheter des oignons, par exemple, marché forain, ben, on ne connaît pas où sont les oignons, ils sortent.
11: Ben, c'est bizarre, parce que c'est la plupart des mangues sont volées, c'est sur le marché.
0: Mais là, ils vous volent des mangues, ben, qui c'est qui va vérifier les voleurs? C'est vous, le propriétaire, qui doit surveiller, ben, qui c'est qui vous vole?
11: Je veux plus les mangues pour veiller, hein.
0: Ah oui, c'est sûr. Coupe le pied, non?
11: Ben, c'est ce que n'est pas faire.
0: Et donc, ils viennent voler sous vos yeux?
11: Mais connais cette année-là, monsieur. D'habitude, il y en a des mangues jaunes avec piment. Ils vendent, ils gagnent cette année. Il n'y aura pas mangue jaune, hein. Mmh. Parce que toutes les petits mangues vont mal entendre voler.
0: Mais dans ce cas-là, il n'y a pas moyen de... Ils viennent voler ça sous vos yeux comme ça?
11: Non, des fois, je ne suis pas là. Mais même ça, une fois, je l'ai vu avec le sac. Il a couru, oui, mais moi, je ne peux rien faire, hein.
0: Ah ouais. Et quand vous arrivez, quoi alors?
11: Oui.
0: Mais elle a toujours été ça, voler de mangue. Voler de mangue a toujours eu la réunion, ça. T'as marre aussi.
11: Ouais. Mais je vous dis, cette année-là, je suis sûre qu'on n'aura pas des mangues jaunes. Hein.
0: Mmh.
11: Ils sont en train de voler tous les... Partout. Ils passent les mangues, ils volent. Et je suis sûre qu'on n'aura pas de mangues jaunes.
0: Bah, vous, en tout cas, c'est mal parti, oui, effectivement. Pour vous, c'est mal parti, hein, le mangue jaune, s'il y a des voleurs de petits mangues comme ça.
11: Ben oui.
0: Et du coup, le pied de mangue, les branches tombent dans le chemin ou ils rentrent dans votre cour?
11: Dans ma cour.
0: En plus, mais ils rentrent dans votre cour, madame?
11: Mais la cour, elle n'est pas fermée, les cours.
0: Ah ben, rentre pourquoi, madame? Ou rentre pourquoi, Domoni rentre dans votre cour? La cour, elle n'est pas fermée.
11: Ouais.
0: Bon, après, on ne doit pas rentrer chez quelqu'un, mais si c'est ouvert, madame, ben les gens rentrent.
11: Ouais.
0: Comprends?
11: Ouais.
0: Vous n'avez pas dit la police comme ça? Il volé à la rente de quoi? Puisque de quoi elle est ouverte?
11: Oui.
0: Comment il fait?
11: Mais partout ils volent, même chez les gens, la cour est fermée, mais ils passent par dehors, ils cassent, ils volent.
0: Mais en l'occurrence, vous pensez pas que comme votre cour n'est pas entourée, ils pensent qu'on peut rentrer et sortir comme on veut?
11: Ben non.
0: Non.
11: C'est marqué cour privée.
0: Oui, mais c'est pas entouré.
11: Ouais.
0: Vous pensez qu'avec un petit panneau cour privé, ça va, les gens vont pas rentrer dans votre cour?
11: Non, je sais, mais plus ou moins, ils connaissent pas, ils veulent pas.
0: Ben oui, après pour deux mangues, c'est vrai que vous voulez voir vos mangues, c'est votre pied de mangue, vous voulez pas que les voleurs viennent casser, surtout quand c'est des petits mangues comme ça, quoi.
11: Voilà.
0: Mais madame, la cour n'est pas entourée. Parce que normalement, quand on est propriétaire, c'est nous qui surveillons nos affaires.
11: Oui.
0: C'est comme ça. Mais je comprends que vous pouvez pas non plus dormir sous le pied de mangue, je veux dire.
11: Oui.
0: Ben, si là, quelqu'un a une solution, moi, ma point. Hein. Mais si là, quelqu'un a une solution, va donner à nous. Reste à où elle écoute. C'est bon? Parce que la police, ils vont pas surveiller votre pied de mangue non plus, je pense. Hein.
11: Ben oui, non, mais des fois je téléphone pour dire qu'il y a quelqu'un qui est en train de voler, mais
0: ils n'ont
11: pas d'effectif.
0: Ah ben oui, après la cour n'est pas entourée non plus, madame, donc pas seulement. Au-delà de l'effectif disponible, la police, il croit encore des voleurs à mangue?
11: Ben,
0: je
11: ne pense pas.
0: Allez, merci beaucoup, au revoir. Il fait rappel à Zadrien, ça m'a dit voler à mangue depuis le temps d'avant, là, ils attirent de la cour de monde, là. Attention, 99-12-00, tout à l'heure, Freedom Union, hein, n'oubliez pas, on vient chez vous à partir de 11h. Freedom, bonjour. Allô?
12: Allô?
0: Bonjour, c'est à vous.
12: Bonjour. Malé à l'antenne?
0: Ah, déjà, monsieur, c'est à vous. Allez-y.
12: Bon, d'accord, mais là, il parle un petit peu pour ce que le préfet l'a fait de bien.
0: Les possibles enlèvent les affaires, il fait des ordres dans le téléphone, là, monsieur?
12: D'accord. il enlève le préfet des autres. Là, on entend moins mieux.
0: Oui, oui, on entend au mieux. C'est quoi le truc? Donc, ce que le préfet a fait est bien.
12: Les bien, mais après le bon vent de la Réunion, là, cette bonne créole, la bonne vente, la mal, mais la pas créole, ils vendent le doux, ils vendent la cocaïne.
0: Yeah, mentez, monsieur, mentez. Mentez. Plusieurs arrestations, c'est des Réunionnais.
12: Oui, mais où ça, ils sortent
0: le bon mule? Le bon mule, c'est aussi des Réunionnais.
12: Oui, monsieur, mais d'accord avec vous, moi. Où ça va, Saint-Gilles, où ça danse, Saint-Gilles?
0: Ah, il dort, il lève là-bas.
12: Allez, ben, quand en boîte de nuit, garde c'est champagne, il verse champagne à terre, dans boîte de nuit.
0: Mais monsieur, on va pas dire que c'est... Pour vous, c'est que les métropolitains qui vendent de la drogue?
12: Non, on va pas parler de métropolitains, moi.
0: Mais dis-moi, il y a intérêt à moi.
12: Les gros affaires, ils sortent pas à la Réunion, ils sont pas fabriqués ici, ça.
0: Non, mais dis-moi, explique-moi.
12: Ben, les gros affaires, ils sortent pas à la Réunion. Après qu'ils arrivent ici, ils saoulent les trois gars, ils payent les autres, ils volent.
0: Mais les vendeurs, alors, les vendeurs, ils viennent d'où?
12: Les gros vendeurs, pas ici. Quand il arrête un mule là-bas à l'aéroport, on a 700 kilos, il rentre par bateau. Non, ils connaissent, ils sortent, mais il n'y a pas arrêté.
0: Donc, ils connaissent la source, alors?
12: Bien sûr, ils connaissent la source. Il fait arrêter un gars, le gars, il gagne 20 000 euros, il fait 3 ans, la zone, il la sort, tranquille.
0: Ben dans ce cas-là, pourquoi on veut arrêter un truc qui est déjà en cours comme ça?
12: Mais des créoles, vous pouvez appeler du BCR, créoles, venez, venez, venez, vous savez fabriquer chez Madagascar.
0: Fabriqué à Madagascar?
12: Oui, mais bon, ça c'est fabriqué.
0: Ben pourquoi les mules sont arrêtées entre la métropole et la Réunion alors?
12: Ben c'est mieux que fabriqué à Madagascar, madame, monsieur.
0: Et après ils envoient en métropole?
12: Non, mais pas métropole, ils arrivent pas à bateau ici, ils arrivent pas à l'avion même. Ils rentrent.
0: Ben pourquoi les mules sont arrêtées entre la métropole et la Réunion? Je crois, j'ai pas compris.
12: Non, métropole, peut-être le doux, peut-être cocaïne, mais le reste n'a d'autres manières de transition.
0: C'est-à-dire?
12: Ben ils passent pas à d'autres pays, ils arrivent.
0: Il y a quoi de... Parce que là, on parle notamment du doux et de la cocaïne. Oui, ça vient pas de Madagascar, ça?
12: La Réunion fabrique pas, non. Mais maintenant, on m'a parlé d'un effet aussi dangereux. On m'a parlé de Rivotril, tabac chimique, qui est fabriqué chez Madagascar.
0: Ah oui, effectivement. Les médicaments, ça vient... Oui.
12: Et ça, là, ça, quand on a un bateau, il rentre ici, il touche pas, ça. Voilier, il passe au large. Il dépose avec les balises dans la mer. Les gars, il y avait un petit canot, là. Créole, même il est drapé, de toute façon, pas besoin qu'il y ait à où. Il y en a gros bougles dans là, il y en a bonne mère, les maïs, là, vous connaissez.
0: Mais pourquoi le, c'est quoi? C'est l'appât du gain qui fait ça?
12: Ah, mais monsieur, vous gagnez 10 euros, 20 euros, 30 euros. Là-bas, vous gagnez un coup 100 000 euros, je peux vendre un paquet, ou chauffer, ou monter tout de même.
0: Ah non, désolé pour vous, non. Non, mais Midiaou, moi, monsieur.
12: Tout ça, le meilleur, les prix dans
0: est-ce que vous rentre dedans, où? Si Midiaou n'a un coup à 100 000, est-ce que vous rentre dedans, où?
12: Ah, il peut t'entendre un coup, mais c'est ça, madame, tu expliques à où, là?
0: Ah, ou à où?
12: Ben.
0: Ah, oui, on rentre dedans.
12: Il peut t'entendre. Regarde, comment, mais mon cas de papier, ça,
0: non, non, non, non, non, explique-moi.
12: Il faut que je passe la région, la volée.
0: Mais c'est pas la même chose, monsieur. On parle pas. Quelqu'un qui est condamné devant la justice pour X raisons pendant son mandat électoral, il a pas vendu de la drogue.
12: Ah, mais ça de là, c'est un matin où le. Matin, un poids chez lui, on ne connaît pas où c'est, ils sont.
0: Ben, ou non plus.
12: Comment va passer?
0: Ah, ou non plus, on ne connaît pas, monsieur.
12: D'autres courtisanes. Déjà, s'ils rentrent la zone, et le gars principal, il rentre par la zone. Mais dis pas au plus, moi.
0: Oui, mais est-ce que le maire. Non, mais monsieur, arrête, ou là, quoi pas. Est-ce que le maire Maurice Gironcel, maire de Sainte-Suzanne, quand son DGS il est arrêté, est-ce que le maire il est inquiété par les affaires de son DGS? Non.
12: Non, c'est les affaires pour tes amis, il n'y a pas arrivé devant le tribunal. Eh, ben non, trouve un livre, les affaires mourir, les affaires oiseaux, tout ça là-dedans, comment mailler dedans? Encore qu'on ne voit pas les affaires.
0: Donc pour vous, la drogue est beaucoup plus ancrée à La Réunion que ce que nous croit?
12: Ah, mais bien sûr, il arrive partout. Il arrive dans le taux, il arrive dans la roue le taux, il arrive au port, il arrive partout, il arrive. Les gars, ils passent avec bateau là, j'ai envoyé drone là, j'ai fait chez La Réunion comme il fait la prison.
0: Mais justement, quoi faire face à ça? À où pense? Comment il faut arrêter ça?
12: Faut arrêter ça? Là, en ce moment-là?
0: Ben oui, pas hier, pas demain, monsieur. Là.
12: Le gouvernement, il laisse chez nous. Tout ça que les malheureux, pour la raison, ça rentre la zone, ça remonte, et puis il libère la place de quelque chose. C'est pas nos affaires.
0: Eh ben.
12: Faut arrêter. À nous, quoi. Nous, pour autant, il baisse un monde, il baisse l'autre, nous. Et
13: son problème n'est pas là.
0: Vous voulez dire le fait de mettre quelqu'un d'une famille à la rue, c'est pas ça qui va arrêter le trafic?
13: Oui.
0: Mais ça laisse à où, parce qu'il y a un pire entendre à où avec le bruit d'autres téléphones?
13: La mienne, Rackman.
0: Ah ben, frère, ouais. Depuis tout à l'heure, là, t'es fallu arrêter. Bonne journée à où, monsieur?
13: Je m'en parle au Saint-Gilles. Tu m'as emmené aux uns, ils vont me drogue.
0: Ah bon? Où ça? Comment on connaît Saint-Gilles ou demain?
13: Dans une boîte de nuit, monsieur. Allez, fais carré.
0: Ben, maman, il y a 11 ans, il est pas en boîte de nuit, monsieur. Déconne pas, quand même.
13: Oh, maman, il y a 11 ans, 15 ans, il m'a son drap. Mais non, pas personne, moi. Rentre un petit coup dedans. Tu casses les
0: cuisses. 11 ans?
13: Allez voir.
0: 11 ans?
13: Oui, 11 ans, 12 ans, 15 ans. Devant l'école, ils vendent ma drogue. Mineur.
0: Devant l'école, oui. Devant l'école, peut-être, mais pas maman, il y a 11 ans, en boîte de nuit, quand même.
13: Saint-Gilles, en a mis donc.
0: Monsieur, merci en tout cas pour le témoignage. Bon, on est quand même à la radio, on reste ouvert, flou, tout ça, mais de là à dire que le maire, il est truc, le maire, il est peut-être pas concerné de ce que fait son chef de cabinet ou ouais, t'es quelqu'un qui est condamné pendant son mandat. On parle pas de trafic de drogue quand on parle de détournement de fonds publics. Freedom, bonjour.
14: Oui, bonjour.
0: Bonjour, monsieur.
14: Bonjour. Bon, après une menace, deux minutes. Je vais vous dire comme ça. Pour la douane, tout cela, là, hein. Garde une émission douane sur haute tension en Australie et tout, là.
0: Ah, là-bas, ça plaisante pas, là-bas.
14: À moi, il dit comme ça, il faut refaire un coup le flot douanier à Réunion. Prends du monde extérieur.
0: Il faut refaire la flotte des douaniers, carrément?
14: On fait tout. Mettre du monde étranger à Réunion. Et fait comme en Australie. En Australie, un saucisse, il rentre pas.
0: Ah, mais là-bas, c'est chaud, hein. Très contrôlé en plus.
14: Le grain poivre rentre pas.
0: Ah oui. Mais après, c'est pas. Vous n'êtes pas en France, hein. En Australie, c'est pas du tout les mêmes règles, hein.
14: Donc on fait la flotte. Il y en a de monde qui veut travailler.
0: Quoi, vous voulez dire par là? Que les douaniers, ils ne font pas notre travail?
14: On m'a pas dit, il ne fait pas.
0: Il ne fait pas assez bien?
14: Voilà, peut-être. Il était la drogue, il rentre.
0: Est-ce qu'ils ont les moyens?
14: Ben, il y en a l'argent pour envoyer en Ukraine, envoyer là-bas et. Ce gros repas là-bas, mais on veut bon étranger. Au lieu, on veut bon professeur, faire ici, là. On veut bon étranger, travail, repas, la douane, et tout.
0: Revoir la douane ici.
14: Ben oui. Imagine, à où connaît un gars travaille la douane. J'étais, tel jour, mi passe, garde-moi.
0: Ah, il fait ça, monsieur. Un douanier à assermenté, il fait un affaire comme ça.
14: Même que les deux mounes, tu fais ça, moi. Connais un moun. Bon, passons. Mm-hmm. Voilà.
0: En camarade, vous voulez dire, les affaires, ils passent?
14: Bah oui, mais tout le temps, si par exemple, tout le temps, on voyage, ben, arrivez là, vous faites camarade avec le moun. Tu fais là, demain, mes Bahamada ou autre. Les gars, là-haut, et au gars, là-moi.
0: Mais vous voulez dire quoi? Les par exemple, des hommes assez connus ici passent la douane sans problème?
14: Ben, ils pensent, hein. Oui.
0: En discutant avec le douanier, fut, il fait camarade, et puis nos affaires glissent, passe crème.
14: Ah oui, si tous les, dans le mois, dans l'année, où ça 3-4 fois, 5-6 fois, ouais, comment là? Arrivé à l'année, fait camarade, ou demander ce planning, où il a commencé, voilà, il passe crème.
0: Eh ben, incroyable quand même. Donc, et revoir
14: si
0: la flotte.
14: Si un mille il passe, le mille il trappe à l'île, il a un kilo là, mais le deuxième mille il a. Bon, là.
0: Mais là, vous êtes d'accord que la drogue aujourd'hui est au pied de l'immeuble? C'est-à-dire qu'ils vendent nos affaires dans l'immeuble?
14: Eh bien, avoir de l'immeuble, il faut du choix d'impasse.
0: Ah oui, c'est sûr. Merci pour votre témoignage, en tout cas, monsieur. Bonne journée à vous.
14: Allez,
0: merci. Il nous reste 30 secondes, mais il n'y aura pas assez pour prendre un appel. Dans quelques secondes, donc, un flash d'information nationale avec la 2PRL. Et ensuite, on retrouvera la Moukatali et le Free Dominion. Retour de vos appels pour reparler de tout ça tout à l'heure à partir de 11h15 au 02 62 99 12 00 02 62 99 12 00 le numéro de la libre antenne. Nous vous souhaitons à toutes et à tous une excellente fin de matinée.

succès des repas universitaires à 1 euro. L'enveloppe budgétaire passera de 50 millions cette année à 143 millions d'euros en 2027. Elle annonce hier du ministre de l'Enseignement supérieur, Philippe Baptiste. Il prévient néanmoins que si un budget 2027 n'était pas adopté par le Parlement, le gouvernement serait incapable d'assurer le repas à 1 euro pour tous. Après le Premier ministre canadien, le président des États-Unis, Emmanuel Macron, doit rencontrer aujourd'hui Donald Trump à New York, une annonce de la Maison-Blanche, une réunion prévue en marge de l'Assemblée générale des Nations Unies, et une réunion qui intervient donc juste après le rapprochement hier entre le Canada et la France. Emmanuel Macron a reçu à Saint-Pierre-et-Miquelon le Premier ministre canadien Mark Carney. Les deux dirigeants ont ainsi réaffirmé l'indépendance de leur pays face aux velléités d'expansion de Donald Trump. Parmi les sujets évoqués, la pêche, la sécurité commune ou encore l'énergie. La nuit dernière a été calme à Saint-Pierre-des-Corps en Indre-et-Loire. Des affrontements ont éclaté dans la nuit de samedi à dimanche avec des feux de voiture et des tirs de mortiers d'artifice. En cause, une collision entre une voiture et de police et une moto. Le conducteur du deux-roues a été grièvement blessé à une jambe dans la collision. Plus de 110 policiers ont été mobilisés pour faire face à d'éventuelles nouvelles violences. Et puis plus que quelques heures pour choisir le graphisme de vos futurs billets. La Banque Centrale Européenne avait lancé en juillet dernier une grande campagne de consultation publique. L'objectif, voter pour le design de vos futurs billets de banque. Plusieurs propositions axées sur les oiseaux et les grandes figures de la culture européenne. Le verdict final sur le graphisme gagnant sera dévoilé d'ici décembre. Excellente matinée à tous.

C'est beau ça, le style des années 60, en 64 avec Dean Martin. 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Le groupe folklorique de La Réunion arrive dans un instant. Le groupe Oussalou, ça va également. Gérard Le Normand. Il y aura aussi Simon & Garfunkel avec Cecilia. Herbert Léonard, Cliff Richard, Michel Thor. Otawan aussi en programmation. Johnny Hallyday en solo. Et aussi les Chaussettes Noires sur Freedom 2 qui arrive avant midi. C'est le troisième rendez-vous du Freedom Lyon. 7h15, 8h15 et 11h.

0: Allons prendre la direction de Saint-Pierre. Allons faire un tour à Saint-Pierre. On va la ruelle Dupuis, chez Octave. Ça va sonner. Normalement. Voilà, ça sonne. Chez Octave pour le troisième rendez-vous du Fridomillion. Est-ce qu'il a...
1: Allô ?
0: Oui, bonjour, sommes-nous bien chez Octave, s'il vous plaît ?
1: Ça même, oui.
0: C'est Radio Freedom pour le Fridomillion ?
1: Oui.
0: Le montant du Fridomillion ?
1: 517, je crois.
0: Non, plus. Beaucoup 5, plus.
1: 523.
0: Plus.
1: 624.
0: Moins.
1: 530, 31.
0: Un petit peu plus.
1: 532.
0: Ah ! On était à 533.
1: Aïe, foutu.
0: Mais... Le 517, t'es bon, mais à 8h15, ouais. Quoi, l'arrive à où?
1: Ben, parce que t'es pas là. Ben, soit à l'instant.
0: Marc est place.
1: Les marqués, c'est mon chauffeur, mais t'es pas là, dans les yeux, là.
0: Aïe. Bah. Où vient de passer à côté 533 euros, ma fille?
1: Bah oui, des 532, mon Dieu.
0: En plus, où les fidèles, auditrices.
1: Bah oui.
0: Ben, c'est ça, le truc. Oh là là. Bon, où sont la partie comme ça?
1: Ben, ma partie bat de mon feu, ma matine marche, mais...
0: Ils sont pas dans le lieu, là.
1: Ah, où dis ça, où?
0: Eh, là, t'es mettre 533 euros de poche, c'est joli, là, quand même.
1: Ben oui.
0: Bon, on va envoyer un petit goodies de maison quand même.
1: D'accord.
0: C'est bon, okay, bon. Pour remercier à haute de fidélité.
1: D'accord.
0: Et puis, tant pis, hein. Désolé, hein.
1: Prochaine fois.
0: Oui, casse pas la tête, nous va revenir.
1: Oui.
0: Mais bon, de toute façon, on l'a pas gagné, on l'a pas perdu puisqu'on l'a pas gagné.
1: Ouais.
0: Hein?
1: Ouais.
0: Et puis, on l'a pas marqué.
1: Voilà.
0: Mais remercier à haute pour l'accueil.
1: Merci.
0: Bonne journée. Votre prénom, c'est quoi, madame?
1: Les miennes, c'est Geoffrette.
0: Geoffrette et Octave.
1: Oui.
0: Ah, Geoffrette. C'est joli comme prénom, Geoffrette.
1: Oui. Original.

0: Ouais, j'avais jamais entendu. Je connaissais Gaufrette, mais Geoffrette, je connaissais pas.
1: Non, mais Gaufrette écrit avec un G et Geoffrette écrit avec un J.
0: Oui, on est d'accord. Je suis parti indien, tu peux quand même à l'école, hein.
1: Oui, oui. Je pense, oui.
0: Geoffrette, eh ben, j'aime beaucoup. Merci beaucoup.
1: Merci.
0: À bientôt. À au revoir. Bientôt. Ah, ben voilà. Elle était pas loin, hein, mais elle avait le montant de 8h15. Attention, à chaque fois, ça change. Par exemple, pour demain matin, 7h15, il y aura 574 euros. 574 euros. Le nouveau montant de la cagnotte du Frido Million. On laisse passe à votre répondeur enregistré à la Moukatali. Vous avez laissé vos messages au 02 62 21 08 08. Voici un extrait de vos appels.
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3: La Moukatali, bonjour. À mon 56 chansons, l'homme en blanc. L'homme en blanc qui descend dans le ciel, qui descend seul à Paris. Il faut chercher 27 millions d'euros pour son protection. L'homme en blanc, il sort du ciel, il descend sur la terre. Il demande 27 millions d'euros. Oh, monsieur Macron, où ça les gens va trouver 27 millions d'euros pour protéger. Pour protéger l'homme en blanc qui sort du ciel. Voilà, 27 millions d'euros pour finir l'homme en blanc sur la terre qui sort du ciel. Bon, Dieu, les amis demandent l'argent, mais le pape demande pour sa protection.
4: Bonjour Moukatali, les miettes de Sainte-Marie là, sont politiques, priorité l'école pour ma maille. Mais manger dans certaines écoles là, point assez. Ote, qu'on se sacte.
5: Oui, bonjour la Moukatali, malena un coup de gueule vous passez là. Hier matin dans un centre commercial, un grand centre, hein. Et ben figure à vous que les moineaux, ben zoti faire zot plaisir sur la viande avec zot bec, hein. Tous les viandes que les dans les vitrines, ils sont piqués par les becs des oiseaux. Ça m'étrouve, c'est pas les jeunes, ils devraient faire quelque chose, mettre, je sais pas quoi ça, zot couvert les viandes parce que c'est pas agréable de manger une viande piquée par les moineaux. Ben écoute, merci bien, à la prochaine, au revoir.
6: Allô, bonjour la Moukatali, bonjour l'équipe Freedom. Un petit message pour les personnes qui pensent que oui, ben tout ça que l'a voulu des enfants, ben ils ont bien géré dans le temps avant, ils n'avaient pas un moyen de contraception et attends, hein, mais attends de réfléchir, hein. Non, c'est pas tout le monde qui gagne savoir quand ça se tombe enceinte ou pas. N'a point. Mais désolé, hein. Et peut-être il y en a qui fait des calculs ou autre. Pour ma part, m'a fait que des pertes d'une quinzaine, d'une vingtaine d'enfants depuis 2006. Du même papa. Parce que soi-disant, la personne t'es de confiance. Mais non. Bref, mais non. Il gagne pas calculé. M'a fait une quinzaine de pertes. Et pourtant, n'a rien qu'en 2021 que l'a tenue, la petite fille.
7: Salut la réunion, Farid.
0: Le répondeur enregistreur à la Moukatali, 02 62 21 0808. Et ils ont entendu, Nana Zoazo, ils picorent la viande dans les grandes surfaces, dans les bacs, là. Une dame qui intervient, qui dit non, c'est pas hygiénique du tout, hein, c'est pas l'hygiène du tout. Les moineaux viennent béquer la viande. Qu'est-ce que vous avez déjà vu, ça, vous? 02 62 99 12 00. Pour la suite des appels, bonjour, allô?
8: Oui, allô?
0: Oui, bonjour.
8: Bonjour, Max.
0: Bonjour, monsieur.
8: Et que Samir dit, ou là, concernant la drogue, là.
0: Oui.
8: Mais si jamais un jour le gouvernement il décide vraiment de faire disparaître l'argent, l'espèce, là, comment on va y faire?
0: Ben, on ne peut pas payer la drogue par virement, on est d'accord.
8: Par carte bancaire.
0: Après, il y a des gens qui peuvent. Vous voyez le terminal de paiement, là, le petit terminal de paiement, là. Tout le monde peut avoir ça?
8: Il vient trafiquer ça?
0: Pourquoi trafiquer?
8: C'est le terminal. Là, il faut lui relier une banque,
0: lui. Parce que normalement, sur le téléphone, on a déjà des applications de oui, paiement.
8: Oui. D'accord, mais tout ça, les relier avec une banque, Max. Mm-hmm. Ouais. Et la banque qui sait surveiller la banque, c'est l'État, les surveiller, ça, ouais.
0: Non, les banques en ligne n'est pas forcément surveillée. Enfin, s'il arrête à où, oui, mais s'il n'y a pas arrête à où?
8: Parce que, mieux dire comme ça que... Il faut, il laisse des traces, quoi, il laisse des traces. C'est-à-dire, on peut pas dire, oui, il m'a vendu un cabri ce matin, t'as, 3-4 cabris, 5 cabris, 6 cabris.
0: Avec le paiement, en pays libre, là, ça vous dit que ça va être compliqué?
8: Ben, je pense que ce sera un petit peu plus compliqué pour les petits trafiquants.
0: Parce que c'est mal barré pour l'élimination de tout ce qui est billets de banque, puisque l'Europe, là, vient de, on l'a entendu dans le flash tout à l'heure, Naïs a sélectionné là, en juillet dernier a été lancé un concours sur les nouveaux trucs de billets, les nouveaux dessins sur les billets. Il y en a un concours qui a été lancé, le thème c'était les oiseaux, les grandes figures, etc. Et la décision va tomber, encore quelques jours pour voter là, et la décision tombera en décembre. Donc c'est pas demain la veille qu'on va éliminer les billets de banque. Hein.
8: Malheureusement, parce que je pense que nous refreine un petit peu les petits trafiquants, hein. Les trafiquants dans l'immeuble et tout ça là. Parce que comment on nous refait, on comprend, parce que la personne qui achète, là, il vient avec sa carte bancaire pour y acheter.
0: Ben, sinon, aujourd'hui, grâce à votre téléphone, vous pouvez me donner de l'argent, par exemple. Par exemple, si vous me devez, je sais pas, je vous rends un service, vous avez oublié votre porte-monnaie, votre case. Grâce à une application sur votre téléphone, vous pouvez me verser 20 euros, me virer 20 euros ou 10 euros sans problème.
8: Parce qu'il me dit que peut-être n'aurait été une solution comme ça, je n'aurais peut-être freiné à autres, mais je veux dire, moi, comme ça, qu'ils peuvent quand même faire des achats.
0: Ah, mais là, tout de suite, pendant qu'on est en train de se parler, vous pouvez me verser 100 euros, hein, pas de problème. Hein. Par exemple, si je vous dis, votre coup de fil va vous coûter 40 euros, vous me virez 40 euros.
8: Après, il y a aussi un petit truc concernant le maire de Saint-Denis, là, la maire de Saint-Denis.
0: La maire de Saint-Denis, oui.
8: Ah,
0: Madame Barège.
8: Mais quoi qu'elle ça fait un truc par rapport aux petits délinquants qui cassent, qui brisent dans la commune Saint-Denis, c'est-à-dire faire payer les parents. Mais je trouve que ça, c'est une très bonne idée.
0: Ouais, mais est-ce qu'elle pourrait mettre ça en place?
8: Ben, si elle arrive à mettre en place maintenant, hein, si elle arrive à mettre en place, ce serait une bonne chose.
0: Elle est très en colère, hein. Elle est très, très, très en colère, la maire de Saint-Denis. Elle dit que suite aux événements de la fois dernière où on a cassé, où on a brisé le mobilier public, où on a dégradé, en brûlant les poubelles et tout, elle est très, très, très en colère, hein. Elle a dit qu'elle veut faire payer les parents, et c'est pas la population dionysienne de payer à la place des parents qui ne s'occupent pas de ses enfants.
8: Que c'est les parents que les responsables, normalement, ils doivent être responsables des autres enfants.
0: Oui, mais comment on fait payer les parents? C'est ça le truc?
8: Ben, trouver un moyen, m'irait même jusqu'à dire, mettre le parent en prison, même pendant un bout de temps. Pour que le maman, il comprend que là, il est en train de faire du mal à ses propres parents.
0: Parce que du jour au lendemain, vous êtes condamné parce que votre marmaille a dégradé un bien public, ça va vous faire drôle, hein, quand même.
8: Bien sûr, mais aussi, là, va faire réfléchir à ces marmailles-là aussi, parce qu'ils ont connaissent que si vous êtes parti dégradé, votre parent risque de payer et pêcher. Hein.
0: Ouais.
8: Il peut aller même jusqu'en prison. Donc, à d'autres devoirs.
0: Parce que c'est vrai qu'aujourd'hui, tout ce qui est dégradation, c'est toujours la commune qui remet en place et qui paye les pots cassés.
8: C'est-à-dire nous.
0: Effectivement.
8: Voilà. Ok. Ben merci, Max.
0: Merci, bonne journée, monsieur. Au revoir. La vente de drogue, des arrestations, la vente au bas de vos immeubles, on en parle? Freedom, bonjour.
7: Bonjour, Max.
0: Ah, le téléphone à l'oreille, s'il vous plaît.
7: Ah, excusez-moi.
0: Ah oui, nous cause pec de monde, je suis au parleur, il n'entend pas bien.
7: Ouais, excusez-moi.
0: Allez-y, enlevez-le au parleur, sinon.
7: On a entendu le Free Dominion.
0: On n'a pas entendu le Free Dominion, on n'a plus Free Dominion, il n'existe plus.
7: On l'a pas tout.
0: Bah.
7: C'est pas gentil.
0: Quoi, demain matin, on veut dire, c'était à 15?
7: Voilà, c'est ça.
0: 574 euros.
7: Voilà, merci beaucoup, Max.
0: De rien.
7: Bonne journée.
0: Après, faut pas comme il appelle à Oudia, on l'a pas entendu, on l'a sorti, hein.
7: Ah, moi, ils sortent pas, moi, les retraités, ils restent ma case, moi.
0: Retraités, ils sortent pas, ouais.
7: Que le dimanche.
0: Ouais.
7: La fois, Frito Million, ben, ils sortent.
0: Ouais. Allez. Bonne journée, à bientôt.
7: Bonne journée à vous.
0: Au revoir. 5, 7, 4. 574 euros. Frédéric, bonjour. Allô?
9: Allô, oui, bonjour.
0: Bonjour, monsieur.
9: Bonjour.
0: Monsieur, pareil, enlève un petit coulo au parler, s'il vous plaît.
9: Là, elle est bon?
0: Si vous l'enlevez, elle est bon?
9: Mais alors?
0: Allez, mais écoute à vous.
9: Il cause pour l'histoire la drogue, hein?
0: Oui.
9: Alors, mon métier comme ça, hein? Les personnes n'ont pas compris, hein? Même pour en France, il y a plein de personnes, hein? C'est que la France a interdit des compulsions.
0: La France a interdit quoi?
9: Les combustions, je disais comme ça, on peut pas prendre un, à part le tabac, hein, tu peux pas prendre un feuille, craser sec et fumer.
0: Mmh.
9: C'est ça la France qui est interdite, la combustion.
0: Ça s'appelle la combustion.
9: Voilà, et peut-être qu'on dit mal, mais c'est ce manière de faire, par exemple, tu peux pas prendre un feuille mangue, craser ou la réunion, ou un n'importe quel feuille, un feuille bambou, n'importe quoi, de fumer, c'est pour ta santé. Et les, ça coûte tout lié à des feuilles. Mais maintenant, on a décidé de, bon, on passe de là. Et la cubulation est interdite. Par exemple, tu peux pas prendre un feuille pour ton tomate, c'est autorisé de manger. Tu peux pas fumer un feuille tomate.
0: Mm-hmm.
9: Parce que dans la feuille tomate, il y a des substances que est considérées comme...
0: Ah, monsieur, mais gendarme, ça pas arrête. À où, ça prend fait, où sur la feuille, où la fumer un feuille tomate, hein, Miracio?
9: Justement, c'est ça le problème. Le problème, c'est que nous on fiche le cannabis, le zamal, mais c'est pas le zamal ou le cannabis, c'est le substance qu'il y a dedans, la THC.
0: Mais bien sûr, totalement. Mais attention, hein, la réglementation a été revue pour le CBD, monsieur. Hein.
9: Oui, le CBD, c'est le CBD.
0: Oui, mais ça a été revu. Attention, la consommation du CBD, il faut pas conduire, etc. Attention, hein, il y a tout, oui, a été revu. Hein.
9: Justement. Et la consommation, le CBD, il n'y a pas les substances du cannabis. Il y en a une autre substance dedans.
0: Mmh. Et quoi on veut dire par là, le fait que la France a interdit ça?
9: Ben, alors, après, là, hein, bon, la France, bien de l'OB, après, là, c'est pas question de la France, hein, c'est ou de santé ou même, de cœur ou même. On connaît que ça est bon et pas bon.
0: Non, mais vous étiez en train de dire que c'est normal que c'est comme ça parce que la France interdit. Vous pensez quoi? Que la France devrait autoriser?
9: Non, même pas. Comme il dit, c'est pour haute santé des gens qui l'a étudié aux affaires. La dit pour santé, c'est interdit. Maintenant, en haut, si vous faites le laboratoire d'autres corps, allez, n'importe quel zir, comme le chaman, comme le trucs mélangés ensemble, cela. Ça, pour de santé, t'es sûr, tu vas mourir.
0: Oui, mais ça provoque des réactions au niveau du cerveau. Par exemple, la consommation du cannabis, il joue sur haute comportement. On est d'accord.
9: Monsieur, vous venez dire comme ça, le cerveau. À moi, mais ça, il joue sur tout.
0: Oui, mais d'abord, il joue sur le cerveau. D'abord, c'est le cerveau qui pilote tout.
9: Voilà. Tout ton corps, ton vent, ton poids, ton cœur, tout y joue. Mais maintenant, c'est toi qui mets les gens qui mélangent cela ensemble, c'est eux qui jouent les autres vies.
0: Mais imagine l'effet feuille tomate. Fumer un feuille tomate alors.
9: Justement, la française, il y a des gens qui ont la moune, ils font feuille tomate, ils appellent la moune et maladie, ils prennent tout pour fumer.
0: Ouais, c'est une maladie, monsieur, on est d'accord. Hein.
9: Mais imagine la moune, il fume tabac, il fume une cigarette. Il y a de l'argent pour les cigarettes. Mais la moune, il a Il n'a envie de fumer. Bon, il va prendre un zèbre. T'as qu'à fumer.
0: Non, mais on est d'accord que la France a interdit la consommation de ces feuilles-là, des produits typés stupéfiants avec, par exemple, là, comme on dit, pour le zamal, avec de la THC à l'intérieur.
9: Ben oui, c'est une substance qui est de col. Il n'est pas bon pour ça parce qu'il amène ça d'autres corps. À la longue, on va dire comme ça, à la longue, il y a maintenant des maladies.
0: Mais reviens sur le sujet du jour, c'est où trouve quoi? Que la France devrait peut-être libérer la consommation du cannabis?
9: Non, ça y est, pas, monsieur, moi qui libère, ça a été un monde malade. Déjà avec
0: les autres pays l'ont libéré, il n'y a pas de gens plus malades que ça. Hein.
9: Oui, mais par exemple, là, avec des cigarettes. Vous allez faire un gros travail maintenant, il y a moins de monde qui fume.
0: Ouais, il y en a beaucoup encore qui fument, oui, effectivement.
9: Mais non, le cigarette.
0: Oui, cigarette, le tabac, là, oui.
9: Et maintenant, on a bonne jeune, là, il n'y a pas là-haut, et la drogue artificielle, avec des cigarettes électroniques.
0: Oui.
9: On comprend là. C'était là. Chaque génération. Les nations à nous, dans nos époques, c'était le tabac et le zamal.
0: Mais en fait, là, monsieur, où ça va, ou pas dans tous les sens, mais il y a un petit peu de mal, vous avez dit lundi, à suivre où vous voulez aller.
9: Il est un peu compliqué, quoi.
0: Ouais, il est beaucoup.
9: Ben, après, là, de Nabi, de Selimi longtemps. Il s'est mis une toile à la ville. Vous rappelez encore ça?
0: C'est quoi?
9: Vous rappelez encore ça? Le Tigramoun qui est causé dans là.
0: Oh, purée.
9: Hein? C'est... À cause du gouvernement, il ne met pas un petit Selimi comme ça. À peu pour faire comprendre.
0: Monsieur, quand oui. Les gars bas l'immeuble, ils filment ça mal, ils mettent le doux, quand les gars se gardent dessin animé. Non, mais sérieusement.
9: Non, justement. Cible les jeunes, comme nous, là, c'est nous. Ah, où tu gardes un bol Z, où tu gardes dessin animé là où?
0: Mais c'est fini ça, monsieur. Vous êtes, c'est on fini. Est en 2026. Quel marmaille est encore devant la télévision pour regarder Dragon Ball Z, monsieur?
9: Non, mais attends, là où? Les dessin animés, non. Mettre dessin animé, par exemple. Ah, ou qu'on s'abonne sous dedans. Le dessin animé, là, bien dire comme ça, que ça arrive sous bois, soit dedans, ça arrive pas.
0: On est d'accord, non, mais vous savez pourquoi je rigole? Dans le fond, là, je suis d'accord avec vous, moi, mais il y a 40 ans en arrière. On a peut-être vécu les mêmes choses, hein. Il y a aucun problème, hein. Et on a regardé peut-être tous le culique, hein. Il y a pas de problème, monsieur, mais ça, c'était avant. Aujourd'hui, est-ce que vous voyez encore un marmaille de 3, 4, 5, 6 ans? Si vous voulez prendre le truc à la source, est-ce qu'ils regardent encore ces dessins animés-là à la télévision?
9: Ils gardent ça, mais il y en aura toujours au moins un pourcentage. Pour ne pas perdre l'espoir, pourquoi ne plus mettre ça? Et là, à cause, je dis comme ça, ouais, la fille maman, il garde. Non, on a toujours maman, il garde. C'est comme ça, il fait des gens intelligents, des ingénieurs, des petits mamans, ils grandissent ça. Et comme on la voit, puis le pire ingénieur, la pub, tout ça.
0: Mais c'est ce que me l'ont en train de dire, monsieur, la pub, parce que la pub maman, il regarde ça.
9: La pub, et toutes les autres télé,
0: vous ça mettre ça dans la télé, pourquoi les personnes, ils regardent pas.
9: Nos parents, les bien, ils connaissent.
0: D'accord, l'éducation par les dessins animés. Merci beaucoup, monsieur, d'avoir donné notre avis.
9: Allez.
0: Bonne journée, à bientôt. Est-ce que on peut éduquer peut-être comment éduquer les enfants de nos jours à la non-consommation de la drogue? Freedom, allô? Bonjour.
10: Oui, bonjour, monsieur. Voilà. Je vous téléphone, hein, parce que c'est pas trop souvent, mais téléphone Freedom.
0: Ah, ben, on peut obliger de téléphone tous les jours, oui.
10: Oui. Mais téléphone, ah, oula, mais vit bien l'immeuble acidé, à côté de la clinique psychotique, l'immeuble à l'Isère. Ça fait 10 jours à la fin de l'ascenseur. Mon madame est reconnue handicapée, fait 10 jours qu'elle n'est pas sortie dans l'immeuble, monsieur. La CDA, moi, finit par la zone, elle a fait un coup de circuit, de l'eau, la machine dedans. 10 jours nous après la fin de l'ascenseur. Nous les nous connaissons bonne cochon d'un parc en Grèce, nous les mon madame n'est pas sortie handicapée.
0: C'est bien, ouais, mais et quand on appelle la zone, que c'est déjà où?
10: Monsieur, il n'y a pas la zone, il y a au combat là, oui, envoyé, il fait relancer, il remonte. Jamais il s'en est.
0: Du coup, la voix de madame, elle ne sent pas du tout, quoi.
10: Non, il fait 10 jours, elle a un docteur pour aller, elle a un rendez-vous docteur pour aller, elle a tout pour aller, elle n'est pas sur le tien. Je n'ai pas coupé 4 mois, les portails sont cassés, tous les appels à CDA, les chargés de clientèle, les jamais ni à des salimètres pour regarder, monsieur.
0: Ouais, non, mais là, monsieur, quand même, pour son état de santé, il faut qu'elle fasse
10: monsieur,
0: ses rendez-vous, quoi.
10: Franchement, écoutez, moi, je n'ai pas de la CDA 15 fois.
0: Non.
10: Hein? Ce matin, moi, j'ai vu la CNL encore.
0: Ouais, hein? Mais si vous êtes en train de vous battre contre eux, c'est pas normal, ça?
10: Monsieur, moi, je ne paye pas de 550 €.
0: Bah, après le prix du loyer, après
10: monsieur, ce...
0: Non, mais après ce prix du loyer, monsieur, c'est parce que avant vous aviez droit peut-être parce que vous aviez des enfants et tout, mais aujourd'hui, si les enfants sont partis, c'est normal. Ben voilà, c'est normal que le loyer soit à ce prix-là.
10: Madame. Hein? Bon, madame est malade, elle n'a que. Mais la CDA, il prend un ou pas couillon, monsieur.
0: C'est pas normal, ça, quand même.
10: Là, la CDA, il prend un ou pas couillon, nous paye, nous est pareil à vache aller, nous paye. Il n'y a rien en retour. Là, ce matin encore, quand elle a ma téléphone, la CDA, on connaît que ça demain. Monsieur, remontez.
0: Ouais, mais il monte, je crois, vous avez, il monte comment?
10: Non, elle monte. Moi, j'ai le monsieur, il me dit, est-ce que ça va aux États-Unis? Est-ce que ça va en Angleterre? Et quel pays ça va? Et quel bateau il doit venir pour envoyer plombier avec un électricien pour venir voir?
0: 15 appels, vous avez fait?
10: Monsieur, 15 appels, moi, j'ai fini de faire la CDA depuis semaine passée, monsieur. Hein?
0: Oui, mais on remonte, tu crois ça?
10: Depuis le samedi passé, les rampes, là, aujourd'hui, il y en a 10 jours. 10 jours, je dis, monsieur, là, mon ami, vraiment, il faut avoir mon téléphone là, ou là. Regarde mon numéro, moi, pour mon téléphone, pas Freedom, pour rien. Là, vraiment, mon ami, je suis à mission de bureau, grand bureau, là-bas, même mon madame, il doit dans le bureau, je suis à mis pète les plombs là-bas dans le grand bureau.
0: C'est malheureux parce que vous êtes en train de vous battre rien que pour un ascenseur en panne, t'as l'heure où vous faites à haut de mauvais 100%, quoi.
10: Madame, il gagne pas marcher, il gagne pas de son escalier. Hein? Ouais, c'est mon madame qui gagne marcher, qui gagne fait que tchon, encore.
0: Ah, on n'aurait pas appel à moi, mais connaît, on n'aurait pas appelé.
10: Voilà, mais on n'aurait pas appel à haut, mon madame qui gagne un docteur, ma fille qui gagne un docteur, tout. Mais là, il gagne pas de son, et l'ambulance, il, comme là, il prend plus pas pour de monde dans l'escalier.
0: C'est vrai.
10: Parce que s'il arrive une affaire, je lui prends pas charge.
0: C'est sûr. Non, non, c'est vrai, c'est vrai, c'est vrai ce que vous dites.
10: Ouais. Moi, là, bougé, machin, là, vraiment, mais j'ai où le seul personne qui m'a vu soigner, c'est Freedom.
0: Monsieur, ben, donc, la SIDA, y a l'immeuble Alizéa Saint-Clotilde,
10: oui, hein. Alizéa, juste en face de la clinique Saint-Clotilde.
0: Bon, un appel est lancé à la SIDA, il faudrait que Banaï vienne voir au moins l'ascenseur, répare ça, t'es quand même, s'il vous plaît. Et vous êtes habite combien d'étages? Quel étage vous habitez?
10: Moi, le quatrième, moi, le dernier étage, monsieur.
0: Quatrième?
10: Oh, comme madame est handicapée, n'a quatre handicapés, n'a tout. Je dis, connais que mon madame est handicapée, tout, monsieur.
0: Ouais, monsieur, hein? Quatrième étage, vous allez faire comment pour la faire descendre, là, c'est pas possible.
10: Ben, c'est ça, monsieur. C'est ça, mais comprend. Puis, moi, dans l'essai roi de la solution, c'est le seul solution que m'a fait téléphone Freedom.
0: Alors, on va suivre cette affaire avec vous. Un appel là est lancé à la radio, hein, c'est le premier appel pour la SIDA. L'immeuble s'appelle Alizéa, il faut venir récupérer l'ascenseur.
10: 15 rue de la clinique Saint-Clotilde.
0: On rappelle à nous au 0262 41 51 51 pour dire à nous si banal la nuit ou pas.
10: Hein. D'accord, ouais.
0: Ah allez, ouais, parce que là, monsieur, il est chaud là.
10: Ah oui.
0: Ok, allez, bon courage.
10: Merci,
0: au revoir. Immeuble Alizéa, d'ailleurs, si vous habitez dans cet immeuble, vous pouvez témoigner au 02 62 99 12 00. Freedom, bonjour.
11: Bonjour, excusez-moi de déranger, ou bien pas là-haut, parce que je voudrais signaler un affaire.
0: Oui.
11: C'est que, voilà, il habite la rivière Saint-Vu. Moi, c'est une personne handicapée avec un fauteuil roulant, moi, est reconnu par les MDPH à plus de 80% handicap. Mais il m'avait une entreprise de taxi emmené à moi dans mes rendez-vous de l'hôpital, quoi. Ouais. Avec mes IRM, injection de produits, tout ça. Le taxi appelle à moi la semaine dernière, envoyez-moi un message, et moi, ben voilà, écoute, ni gay, puis ni HHAO, parce qu'il est en train de vendre notre licence. Il faut trouver un autre transport de personnes, il transporte des personnes handicapées. Mmh. On a monté un dossier Mobinéo, il n'a plus de 2 mois, pour transporter à moi, hein, pour faire ça que m'a besoin. Et en fin de compte, Mobinéo, il dit, oh, comme ça, il faut encore attendre nos dossiers encore de traitement. Il essaie de trouver des taxis pour emmener à moi l'hôpital la semaine, le 8 octobre, l'hôpital. Et il n'a aucun taxi sur la Réunion, on n'a plus un tas, là, on a quasiment même plus. Les taxis, les conventionnés pour que la sécurité sociale, il peut payer pour nous. Hein. C'est ce qu'il doit faire, c'est qu'il doit payer un taxi pour emmener à moi faire mes rendez-vous médicaux. Et ça qui fait rire à moi, c'est que ben les duos comme ça, des taxis comme ça, il faut qu'en fin de compte, c'est moi qui avance l'argent pour Badna pour pouvoir déplacer à moi faire mes rendez-vous médicaux. Comment il peut dire que à l'heure d'aujourd'hui, les personnes handicapées, il dit qu'il faut éviter l'inclusion sociale. Et en fin de compte, dès qu'on a besoin d'un aide ou un affaire comme ça pour aider à nous à déplacer, il envoie ou à droite, à gauche, il faut appeler ainsi, mais il appelle le CCS. Moi, là, en contact. M'a vu une personne de la mairie de Saint-Louis l'année dernière, madame, qui gère les finances. Mmh. Elle a dit oui, des budgets déjà calculés, mais nous va voir, quelqu'un va faire un tour avec vous. Et depuis la Réunion, m'a rendu vivre depuis 2 ans. Néna la pente, d'où vous n'y connaissez, j'habite la rivière Saint-Louis, j'habite l'église à la rivière Saint-Louis, même pente. Et ma casse déjà un fauteuil électrique parce que les pentes n'est pas du tout adaptées, les trottoirs n'est pas du tout adaptés, un fauteuil que m'a ramené de métropole m'a cassé, et là m'a pris un autre nouveau fauteuil, et le nouveau fauteuil que m'a pris un peu plus solide, il commence déjà à couiner.
0: Alors, attendez, on va essayer de rester sur le point chaud là. C'est-à-dire que aujourd'hui, si vous voulez vous trouver à une société de taxi pour vous transporter de chez vous vers les visites médicaux que vous avez, Il n'y a pas de taxi dispo.
11: Non, le peu n'est pas conventionné. Et le taxi était conventionné avec qui moi j'étais depuis 2 ans. En fin de compte, il n'y avait plus à assurer les transports parce que ça vend aux licences. Du coup, il n'y avait plus de transport à main. Et quand on appelle les autres taxis sur La Réunion, les PMR, ils peuvent transporter de moutes. Ils disent oui, mais vous n'êtes pas conventionné. Il faut en fin de compte, il y a vente des frais. pour pouvoir transporter à moi. Alors vous doutez bien que déjà un taxi normal pour une personne classique n'est pas évident à trouver, à payer. Alors pour une personne à mobilité réduite, imaginons le coût qu'il doit payer à chaque fois maintenant, en attendant que Mobileo l'est en place. Il fait plus de deux mois les affaires, mon dossier est en place. Et personne ici aussi à Zot. Et quand vous essayez de prendre un rendez-vous avec quelqu'un de la mairie, sur le portail citoyen, aucun créneau horaire n'est disponible depuis que Banal a été élu depuis le mois de mars ou avril.
0: Alors, vous allez faire comment du coup?
11: Ben, il doit démerder à moi, que ça, comme le Covid, on rappelle quand il y avait des personnes comme moi, elle avait des grandes maladies, il fallait attendre avant d'une réponse pour le Covid. Et ben alors aujourd'hui, moi, l'obligé d'attendre, ça me porte à mon maladie. Ben écoute, attends encore 2-3 mois, voir s'il se passe bien, parce que l'injection qu'il fait, c'est un traitement de fond pour mon maladie. Du coup, il ne pourra pas dépasser à mon hôpital, parce que mon femme de travail, elle n'est pas à prendre des journées comme ça du jour au lendemain. Aujourd'hui, il doit démerder à moi comme un couillon. Et il dit, oh, comme ça, ouais, ben, les personnes handicapées, il faut éviter l'inclusion sociale. Ben, comment on veut qu'ils évitent l'inclusion sociale, si déjà, de base, n'a pas personne ni aide à nous à sortir de notre kit dans le cadre?
0: Non, mais moi, je me pose une seule question, hein, comme vous, je pense. Comment vous allez faire?
11: Ben, il n'y a pas, il reste mon cadre, mais il fait mon kit, il reste mon cadre. Toutes les personnes handicapées à l'heure d'aujourd'hui, il n'est pas déplacé. Pourquoi? Parce qu'il n'a plus de taxi conventionné par la sécurité sociale. Et quand on appelle, ben, elle dit, ouais, ben, attends, faut voir avec le CCF. Le CCF, moi, on est avec Z, mais on monte un dossier, ben, elle est pour rien, hein. Mais la lenteur qui traite les dossiers des personnes handicapées, parce que moi, on est à un taux assez grave, quand même, 80%. C'est-à-dire, moi, c'est des membres inférieurs, des problématiques.
0: Oui, mais là, la MDPH, il rentre pas en ligne de compte, là, le département, il peut pas vous trouver une solution.
11: On n'a pas personne. Mais disons, nous, personnes handicapées, ils doivent des merdes à nous comme des couillons. Et quand on demande de l'aide, ils disent, oh, et là, quand on voit la plupart de monde, ils disent, oh, ah, mais personnes handicapées, il y en a des aides, il y en a si, hein, ferme votre bouche, je ne connais pas de quoi ça se cause. Alors, ferme broyamment votre bouche, parce que là, tu crois que tu connais tout. Même nous, personnes handicapées, aujourd'hui, ils doivent des merdes à nous.
0: Ouais, alors, oui, certes, vous avez peut-être des aides, mais pas là, dans le cadre où vous devez vous déplacer pour vos rendez-vous. Il n'y a plus de transport pour vous emmener aux visites, quoi.
11: C'est ça, il faut mettre en Mobileo, mais à l'heure d'aujourd'hui, la tantine, comme il vient d'appeler avant qu'il m'appelle là-haut, la femme de Mobileo, ben, n'aille pour rien. Il dit, ouais, ben, faut attendre. Voilà, ben, m'a dit à mon maladie d'attendre. Mais le problème, c'est que mon maladie, c'est une maladie neurodégénératrice. S'il ne fait pas des injections de ce produit-là, 6 mois, eh ben, qui peut foutre, Diao, comment la maladie peut foutre à moi des gens en l'air?
0: Oui, mais le réseau Mobileo devait être mis en place. C'est pas mis en place, monsieur, mais oui, mais le temps que ça se mette en place, il faut trouver d'autres solutions.
11: Ben, à point. Il doit démerder à moi tout seul. Voilà. Voilà clairement comment il se passe les affaires. Voilà.
0: Bon, ben, si quelqu'un, s'il y a une autre solution, il n'y avait pas à un moment donné des transports pour les personnes à mobilité réduite, genre GIHP ou un affaire. Il n'y avait pas un truc comme ça qui fonctionnait sur Lille à un moment donné?
11: Ben, m'y connais pas, mais la plupart, excusez-moi.
0: Non, pas de souci.
11: La plupart des entreprises qui étaient conventionnées, qui aidaient les personnes handicapées, parce que avec juste un bon de transport, ouais, ils pouvaient déplacer à nous. Aujourd'hui, dire ou non, il faut qu'ils payent les courses, et ils fera rembourser à nous plus tard. Ou doutons bien qu'un transport PMR pour aller jusqu'à l'hôpital, ben, voilà, mais il dit pas où le prix, mais il connaît pas exactement.
0: Mais c'est cher, quoi. Ouais.
11: Mais voilà, excusez-moi du terme, c'est le chien, il arrive pas au bout de sa queue. Et après, il dit aux personnes handicapées, ah ben, faut qu'ils sortent de votre cadre. Ben, ils voudraient bien sortir. S'il y a d'un moins, mais pas personne, il y a d'un moins. Comment on veut ou fait?
0: Alors, non, vous avez bien fait d'appeler la radio, on va poser la question comment les autres y font, parce que c'est pas normal, vous n'êtes pas seul à être dans ce cas-là, on va poser la question. Mais par contre, il y a un truc qui m'inquiète beaucoup. Vous n'êtes pas le premier appel où on dit que depuis la semaine dernière, on parle de taxi qui... Il n'y a plus de disponibilité de taxi pour transporter les gens vers les rendez-vous. Il y a un gros problème là-dessus. On va en parler là. 02 62 99 12 00. Monsieur, bon courage à vous. Vous nous direz s'il y a une solution qui a été mise en place.
11: Même solution, mais alors d'aujourd'hui, voilà, faut bientôt Mobileo. Oui, mais moi, mon maladie, c'est dans 15 jours, il doit faire une injection de traitement de fond. Bah, du coup, Miguel pas allé, moi, je serai obligé d'annuler mon rendez-vous. Ça va reporter dans 6 mois, peut-être, Inch'Allah, quand il dit deux le monde. Voilà.
0: Ok. Vous nous direz. Merci beaucoup, monsieur. Merci. Bon courage à vous. Au revoir. Comment faites-vous pour être en mobilité quand vous êtes porteur d'handicap s'il n'y a pas, il n'y a plus de disponibilité? Les taxis qui le font, ils ont déjà leurs clients, ils ont déjà leur planning. C'est compliqué pour eux. Et les taxis, beaucoup de autres taxis disent être non conventionnés. Il faut avancer les frais. Et puis, il y a les réseaux de bus qui ne sont pas encore mis en place. 99-12-00, Freedom, bonjour.
12: Allô, oui, bonjour.
0: Oui, bonjour.
12: Je suis en direct.
0: Oui, monsieur.
12: Oui, tu nous parles sur les drogues.
0: Oui, monsieur, je vous écoute, oui.
12: Oui, je suis un ancien revendeur.
0: Ah, oula, un ancien revendeur de drogue.
12: Voilà.
0: Ah, explique à nous un coup, va.
12: En fin de compte, il y a tout ça là, même à des autres quelque chose, il y a des gros personnages, les délires. Beaucoup, beaucoup même. Parce que les drogues ne rentrent pas comme ça à la Réunion.
0: C'est-à-dire, expliquez-nous, moi j'ai envie d'entendre, monsieur, allez-y.
12: Premièrement, Midanazote est un exemple. Hein, pour les drogues rentrées en grosse quantité, c'est en mer.
0: Ah.
12: La plupart du temps, c'est en mer. Mmh. Ça veut dire, il immerge, il donne le point GPS, et après, un plongeur y arrive, il récupère, et il fait rentrer, c'est tout.
0: Et la destination, la provenance, c'est d'où, de quel coin?
12: Après, moi c'est un revendeur, moi c'est pas l'acheteur, donc je ne connais pas sur quel bord il revient, mais il rentre beaucoup comme ça à la Réunion. Et donc, un deuxième exemple, j'attire plus les familles là.
0: Monsieur, si vous voulez bien, donnez-moi une petite seconde, je prends une information en route et je reviens vers vous immédiatement. Ne quittez pas, monsieur. Allez, on va sur la route avec Didier, on est du côté de Gilo. Didier, bonjour.
13: Oui, bonjour, monsieur Max.
0: Bonjour, qu'est-ce qui se passe, Didier?
13: Un garde-boue de camion, ça a 16 tonnes, et avec des gros camions, bien sûr.
0: Mm-hmm.
13: Les garde-boue arrière, là, ça traîne sur la 4 voies. Donc, au moment où on a passé, avec le vent et tout, ça a poussé vers le côté gauche,
0: oui.
13: Sur la voie de gauche. Il y a une voiture qui a passé dessus. Le garde-boue recours à droite, c'est un plastique léger, quoi.
0: D'accord, donc ça s'envole, là.
13: Ouais, mais c'est une grosse farce quand même, et c'est très dangereux.
0: À quelle hauteur on est?
13: Quand vous sortez de Sainte-Marie en direction de Sagny, quand vous quittez le pont, juste après le pont même. Hein.
0: Le pont de Gilo?
13: Oui, le pont de Gilo.
0: Pont de Gilo, d'accord, avant Carrefour alors?
13: Oui, avant Carrefour, oui.
0: D'accord, vers Saint-Denis. Ok, ben on va signaler ça tout de suite et on va voir si la patrouille est disponible pour récupérer ça. Merci beaucoup.
13: Merci
0: Didier, au revoir.
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0: Merci d'écouter Freedom, je vous rappelle cette information. Il y a un garde-boue de camion qui fait le va-et-vient entre la voie de droite et la voie de gauche. On est à hauteur de Gilo, après le pont de Gilo en direction de Saint-Denis, avant Carrefour Sainte-Clotilde, en descendant, faites attention à ce gros garde-boue si vous avez des informations. 02 62 41 51 51. Monsieur, donc vous étiez en train de nous dire que vous êtes un ancien revendeur de drogue. Oui. Alors, dites-nous comment ça se passe, comment vous vendez ça?
12: À moi, c'était du cannabis, hein. C'est pas de la drogue dure.
0: Ah, d'accord, ok.
12: Même pour les drogues dures, m'y connaît comment ils rentrent à La Réunion, hein. Mm-hmm. C'est pas un souci, hein. Mais en fin de compte, là, le plus gros, il arrive en kilo, c'est par la mer. C'est, en fin de compte, l'acheteur. Il arrive, il donne son point GPS,
0: on
12: écoule ça en mer avec un flotteur, et un plongeur, il récupère, et après il rentre au pont. C'est le plus simple. Mais c'est un fléau, monsieur. C'est un fléau. Le doux, la cocaïne, c'est un fléau.
0: Mais justement, la cocaïne, le doux, ça aussi, ça arrive par bateau?
12: Oui. Et oui. Et il y a tout ça là, on a des personnages haut placés. Donc,
0: par exemple, on donne pas de nom bien évidemment, mais par exemple quand on dit haut placé, dans quel milieu?
12: La douane, même policier, famille peut dire oui. Elle a eu des exemples, parce qu'un kilo de cocaïne sur La Réunion, imagine le gramme à 120 euros, encore découpé, hein, quand, c'est quand il arrive les purs. Ici à La Réunion, il y a recoupe avec d'autres produits chimiques encore. Imaginez-vous là déjà.
0: À 120 euros le gramme.
12: Ah oui, 120 euros le gramme coupé. Et le gramme pur même, l'air 400 euros le gramme pur. Le cocaïne pur.
0: 400 euros le gramme, quoi.
12: Oui, pur. Et quand elle est pure, ça veut dire elle est pure. Et quand on arrive ici, il y a recoupe avec beaucoup de choses. Hein. Comme il y en a une plante ici qui pousse beaucoup, c'est le Datura.
0: Mais ça se fait encore, ça se fait plus, ça, le Datura.
12: Ici, ils crasent, ils mettent de l'eau doux, ils mettent de la cocaïne. Et même, il y a une fleur à La Réunion, on peut le distiller et faire comme du crack en ensemble.
0: C'est-à-dire?
12: Il pousse beaucoup dedans, les olas pleines de caf. Et Nena de...
0: Est-ce que Nena, dans Trezo, qu'on connaît pas besoin de la peur, causez, monsieur, inquiète pas, ne pas la peau dénonce à où non plus, hein. au témoin en tout anonymat, hein, n'a pas de problème là-dessus, inquiète pas. Le truc, c'est que quoi, c'est, La Réunion, elle est déjà bien en... Enfin, le réseau est déjà bien mis en place, tout y fonctionne. C'est un gros fléau, quoi.
12: Oui, c'est un gros fléau et il est bien mis en place. Hein, parce que les peu d'azote, la dernière fois, ma vie, m'avait jusqu'à 700 000 euros en liquide. En liquide, ça, sur une table.
0: On l'a vu, mais à où combien on l'a eu, hein, par exemple, la plus grosse somme?
12: La plus grosse somme arrive à 400 000.
0: On l'a déjà dealé 400 000 euros?
12: Voilà.
0: Mais à qui on revend ça, justement?
12: Justement, moi, c'est moi, c'est pas un revendeur particulier, comme dit les personnages devant les immeubles. Moi, c'est un revendeur de grossistes, en gros. Donc, après, les autres, ils partagent ça, on les autres là-bas.
0: Vous êtes pas une petite main, ou t'es pas une petite main, ou t'es prends en gros, quoi.
12: Voilà.
0: Et justement, qui achète? C'est des petits revendeurs qui achètent avec vous?
12: Non, il y a des professeurs d'école, il y a des gendarmes, il y a beaucoup de... Mais peut dire, le réseau est vaste.
0: Alors, des profs, profs, des gendarmes, comment on connaît que vous êtes les profs et les gendarmes?
12: Parce que moi, c'est un revendeur, comme il a mis dans un exemple simple, hein, parce que moi, j'avais un groupe professeur, j'ai testé des pieds des amas. Donc, j'ai testé 6 pieds, et après, j'ai fait 5, et j'ai fait 100. Un petit libre. Donc, ça, c'est un réseau fermé. Et que ça, ça te trappe sur les routes, les bords d'immeubles, là, c'est rien du tout, ça. Tant que ça ne sera pas à la source, il finira pas.
0: Qu'est-ce qui s'est passé dans votre cas? Vous avez été arrêté? Qu'est-ce qui s'est passé?
12: Moi, non. Moi, j'ai décidé, parce que moi, j'ai vu que. Parce que moi, comme on dit, j'ai un roman de cannabis. Hein. Moi, j'ai pas parti plus loin. Mais m'a vu que le doux, la cocaïne, il fait des ravages incroyables.
0: Mais ça pose une question très simple, on n'est pas obligé de répondre, hein, mais il me pose quand même la question. Est-ce qu'on l'arrête de vendre Zamal parce que Zamal, il ne vend plus?
12: Non, mal arrêté, simple, net.
0: Non, mais le Zamal, ça se vend beaucoup moins que...
12: Ah oui, il vend beaucoup à La Réunion.
0: Ils vendent toujours autant?
12: Ah oui, ah, départ 20, 50, 100, jusqu'à le kilo, il y a 10 000 euros.
0: 10 000 euros le kilo de quoi?
12: Zamal.
0: Un kilo de Zamal à 10 000 euros, non?
12: Oui, la squinte.
0: Ah, la squinte, oui, c'est pas la même chose. On est du haut, vous êtes du haut niveau. Là.
12: Du cannabis même, mais après, on a le Zamal pays, on a la squinte, après... me donne un exemple, Max. Où peut acheter des graines de la squinte en ligne?
0: Bien sûr, la vente de graines est autorisée en France, oui. Enfin, l'achat, voilà, est autorisé en France. Oui.
12: Et où l'interdit de planter?
0: Effectivement. On a le droit de faire venir. Mais attention, il y a une traçabilité derrière les graines quand même. Oui. Mais on n'a pas le droit de planter et de consommer, effectivement.
12: Oui. Mais comment pas à peu près dans les 500 à 600 grammes.
0: Ah ouais, quand même. Et où planter ça, où ça?
12: En plus, j'ai boîte là. Il y avait, nous, on appelle ça des nourrices.
0: Chez où?
12: Donc, les pâtes. Non, pas chez moi. Moi, j'avais des nourrices qui prêtent à moi les boîtes là. Nous, on appelle ça des nourrices. C'est des gens qui ne consomment pas, qui rien, mais je te passe les boîtes aux lettres, l'adresse.
0: Mais où ça, où t'es plantes, ça, monsieur?
12: Ben, nous t'es plantes, on a pas de monde.
0: Ah ouais?
12: La lumière. Ouais. Et comme là, le plus simple, parce que nous n'avons le lait, pas le soleil, donc il ne peut pas détecter la consommation courant. Mais avant, nous t'es piégés par la consommation courant, parce que les lampes halogènes, te consomment beaucoup.
0: Monsieur, combien ou t'es fait à où par mois?
12: Par mois, à peu près dans les 15 000 euros.
0: 15 000 euros net d'impôts, ça?
12: Net d'impôts.
0: Et pourquoi l'a arrêté si tu manges bien?
12: Parce que m'a vu quand le doux a débarqué, quand la cocaïne a débarqué, m'a vu que les ravages, les mortels, m'a vu des gens suicidés, autres, m'a vu beaucoup de choses. Mais là, Mimi, il peut dire, mais il y a des camarades que ils voient les autres mères, ils vendent des choses dans la maison des autres mères pour acheter cette drogue. Le doux, la cocaïne.
0: Et il paraît que le doux, la première consommation est fatale.
12: C'est le plus pire que la cocaïne encore. Mais je ne l'ai jamais goûté.
0: Zamal, où t'es fumé? Où t'es fumé, Zamal?
12: Oui, mais t'es fumé, a commencé à l'âge 11 ans.
0: Il paraît que le doux, il compare au crack, communément appelé aux États-Unis le crack. Est-ce que vous pensez que c'est la même chose?
12: Le plus fort.
0: Ah ouais?
12: Le doux, c'est un produit chimique qu'il est fait en laboratoire et nous peut mélanger n'importe quoi avec le doux parce que c'est une pâte écrasée. Donc, nous peut mettre déjà à l'intérieur, nous peut mettre comme l'antane, le repnol, le roche. Ouais, c'est tout ça, produit chimique là, nous peut mettre à l'intérieur, il ne remarquera pas.
0: Très chimique, quoi.
12: Ouais, très, très, très chimique. Et très mortel pour le cerveau aussi. Mais peu de azote, hein. Parce que moi, là, il donne un petit exemple, hein. J'en ai un camarade. Mm-hmm. Il habite au premier étage. En croyant, il était sorti par la porte, mais il a rouvert la fenêtre, il est sorti.
0: Ouais, donc du coup, il est tombé de l'étage, quoi.
12: Voilà. Et là, la dérange toute la façade. La figure, l'atterrit sur le béton. Elle est incroyable.
0: Mais ce que les étonnants dans le témoignage, et m'y remercie à vous d'avoir pris la peine d'appel à nous, ce que les très inquiétants dans ce que vous dites, c'est que le doux l'a pris beaucoup de place.
12: Plus que le Zamal. Hein.
0: Ouais, c'est ça qui fait peur. Parce qu'avant le bouc des fumes, le Zamal, c'est un fléau, hein, c'est un stupéfiant. Hein, on minimise pas le truc. Hein, mais il était moins violent que le doux.
12: Ah oui, il est moins violent que la cocaïne, il est moins violent que le rose, il est moins violent que la tal, il est moins violent que le retinol. Mais Miguel dit tout le nom des drogues. Mais même moi ici, on a du style des fleurs, c'est pour faire des drogues.
0: Et où t'es intéressé par quoi? Par l'argent? C'est quoi? C'est de l'argent facile? C'est quoi t'intéresse à où?
12: Bon, en ce temps-là, on était vivant à la rue. Donc, automatiquement, c'était l'argent qui intéressait moi le plus. Mais comme là, on a une famille et on a des enfants, donc il fait réfléchir à tout ça.
0: Quand on dit où t'es vivant à la rue, où l'avait un pied à terre, mais où t'es plus dans le chemin que dedans, c'est ça?
12: Voilà, moi j'étais plus en forêt que sur la route alors. Tu vois, comme des couleurs charles sur la route, mais moi non, moi j'étais plus en forêt.
0: Monsieur, mais à l'époque où tu gagnes 15 000 par mois, aujourd'hui on ne fait plus du tout 15 000. Ces 15 000 euros, ils ne manquent pas où?
12: Non, c'est pour ça que m'y voir, c'est pour ça que mal habitué en ce moment. Vaut mieux m'arrêter, comme dit mon mari, RSA, elle est pas grave, mais.
0: Vaut mieux pauvre et honnête que riche et malhonnête.
12: Voilà. Parce qu'il détruit la jeune génération. Il est incroyable, Max. Hein. Il fait pitié.
0: Voilà. Oui, mais le Zamal, il faisait la même chose à l'époque, quand t'es vendu.
12: Non. Les voix, c'est une drogue, mais t'es moins dur que le doux, la cocaïne. Et même là, ici, il y a encore un autre fléau, il y a un sort là, ben, il y a du style des fleurs. C'est pour injecter les autres en seringue comme le crack.
0: Ah, c'est quoi ça?
12: C'est une fleur, bon, on ne dira pas le nom, maman dit à peu près où ça pousse. Il pousse sur la plaine des cafés, à côté de ce couple, il y en a beaucoup.
0: Le seul fleur qui pousse là-haut, c'est fleur jaune.
12: Ah non.
0: Le truc qui résiste là-haut, c'est fleur jaune, on est d'accord?
12: Ah non, les gros.
0: Ah oui, m'y vois. Ah ouais, ça? Ah ouais. Carrément. Ah ouais, ouais, ouais, mais et, il était intime. Ah, mais il était interdit de jouer avec ça.
12: Mais ça, en Allemagne, il est interdit de planter.
0: Avec le gros pompon, là.
12: Voilà. Ça, en Allemagne, il est interdit de planter.
0: Oui, mais ça, l'est utilisé. Mais d'ailleurs, là, vous connaissez, il y a un tas de monde qui ne connaît pas ça, mais il est caractérisé comme fleur de la mort. En fait, cette fleur-là, de Moon, ça dépose ça sur la tombe de Moon. Et anciennement, mais déconne pas. Anciennement, ancien, dans les trucs très, très, très, très anciens, ce fleur qui sort par un gros pompon, il était destiné justement à la mort, tellement qu'il peut mettre à haut d'un état, il peut mettre à haut d'un état mental, en fait.
12: Voilà. Un kilo de ce fleur-là, on distille comme le géranium, on gagne à produire les familles.
0: Ah ouais, ouais, mais ça, c'est... Monsieur, mais fleurs-là, ils poussent partout dans les hauts, ça?
12: Voilà.
0: Les mauvais blancs, là, comment... Mi cherche le nom, mi trouve... Vous pouvez donner le... Bah, c'est une fleur, hein, de toute façon. Et c'est quoi, là, comment... le truc est sur le bord de ma lèvre, en plus, hein, ou... c'est une fleur que Domonis a déposée sur la tombe des gens.
12: Voilà. 1 mg en seringue. Ouh, Nana, elle est faite pour la journée.
0: Rappelle-moi le nom de la fleur.
12: Moi, nous appelons ça, à moi personnellement, nous appelons ça le fleur, le diable. Mais ça, c'est pas fleur, le diable, ça l'a son propre nom.
0: Oui, c'est pas fleur du diable, c'est pas la fleur de la mort. C'est ici, les gens dans les hauts, Nana, beaucoup ça, ils poussent sur le bord chemin. En fait, c'était une fleur abandonnée.
12: Mais chez moi, maman, Nana, un pied.
0: Ouais, les gens, ils esquivaient cette fleur-là parce qu'elle était destinée à déposer le jour de la Toussaint sur les tombes, quoi.
12: Voilà. Et ça, c'est en distillerie, les plus fort que le doux, le plus fort que la cocaïne.
0: Ah ouais?
12: En Allemagne, il y a qui a dû te planter. Et maintenant, en Allemagne, si vous plantez ça, c'est comme si vous plantez un pied de marée. Là-bas.
0: Ouais, mais au diamant les plus forts.
12: Voilà.
0: Tu sais, cherche le nom, mais il ne trouve pas. Là, en gros, pompon, les mauves, les blancs, il y en a aussi le roi.
12: C'est dans les fleuris blancs, les fleuris mauves, les roses. Des fois, il y en a toutes les couleurs.
0: Mais Anouti, approche pas de ça, parce que ça, c'est. Ça y amène le cimetière, y amène la mort, quoi. Attention, on parle pas du pavot. Hein.
12: Non,
0: le pavot. On parle pas du pavot. On a beaucoup. S'il vous plaît, n'appelez pas au standard, les gens. Attendez, monsieur, je vais prendre une ligne, le 99 14 00. Allô, bonjour. Allô. Monsieur Bacoz, oui, bonjour.
15: Allô, vous êtes à Datura?
0: Non, c'est pas Datura.
15: Bon, merci.
0: Allez, merci. Monsieur, c'est pas le Datura, on est d'accord. Hein.
15: Non.
0: C'est une fleur, ça, en gros pompon. Attends, mais reprends un autre appel. Freedom, bonjour.
16: Max, bonjour.
0: Bonjour.
16: Et Datura, peut-être aussi.
0: Non, pas du tout. C'est ni Datura. Non, c'est pas pavot, c'est pas Datura. Il pousse dans les hauts, même dans les hauts de Saint-Leu, là-haut.
16: Vous connaissez cette plante, mais ils sont dans les hauts aussi, sur l'Asie.
0: Non, c'est pas ça. C'est pas Datura. Voilà, merci monsieur. 02-62-99-14-00, allô?
17: Monsieur Mathieu,
0: Hortensia, voilà.
17: C'est son vrai nom. Guillaume aussi.
0: Ouais, ça c'est la fleur de. Attention, jouez pas avec ça avec la main. C'est ultra hyper dangereux.
17: Oui.
0: C'est Hortensia. Hortensia. Merci beaucoup, monsieur. Merci, au revoir.
12: Ça nous vend ça en milligramme.
0: Au milligramme.
12: Ouais. C'est comme un peu. Il va venir un peu comme le champignon. Quand on fait pousser le champignon.
0: Hein. Mais c'est incroyable quand même, parce que, effectivement, nous, Didier, nous ne jouons pas avec ça. Merci, monsieur, merci beaucoup pour le témoignage, merci. En tout cas. Mais remercie à vous d'avoir pris le courage d'appeler à nous.
12: Oui, mais c'est pas de souci. Hein.
0: Allez, à bientôt. Allez. Merci, à bientôt. Non, mais plaisantez pas avec ça, parce que c'est un truc hyper dangereux, Marmaïen. C'est vrai que c'est une fleur que l'a été beaucoup de familles réunionnaises, ils connaissent que ça, il est assez banni. C'est un joli fleur, il a un gros pompon, il est bien joli, mais il en a une odeur particulière déjà. C'est vrai que il peut emmener à bien plus loin que sur la tombe ou de famille, hein, l'hortensia. Hein. allez Valérie, ça, c'est... ma fille, quoi arrive au lundi, oui, ou estropié comme ça là.
18: Et non.
0: On a parti marcher, on a parti courir.
18: Oui.
0: On a parti rendre Zantrancia dans les hauts.
18: Pas du tout, non.
0: Et ben, ma fille.
18: Je suis parti chercher Bobo pour mon corps.
0: Ah oui, ben oui, regarde comment on marche là.
18: Oui, oui, non, mais.
0: On dessine un cinéma, on a côté, on a un voisin, on a un béqui, amène pour nous. Et ben.
18: 3400 euros, Frido quotidien aujourd'hui, oui. Lundi 21 septembre. Mm-hmm. C'est fort, c'est fort, c'est fort.
0: Et on va aller à Saint-Pierre. Comme pour le Frido Million, on va à Saint-Pierre.
18: Chez Marie. Chez Marie.
0: Chemin Charette. Oui, c'est un fixe.
18: Mais la suite.
0: Ah, le reste,
18: c'est
0: Marie,
18: c'est un fixe?
0: Ouais, c'est un fixe, on est chez Marie, au chemin Charette à Saint-Pierre pour
18: 3400 euros
0: avec le quotidien. Si vous n'avez pas
18: le quotidien, évidemment.
0: Et le quotidien qui fête ses 50 ans.
18: Oui. Et qui gâte les gens.
0: Bien.
18: À ce moment.
0: Alors, Marie, t'es.
18: Pas sûr, hein. Marie, bon,
0: ben,
18: on va pas
0: fonctionner
18: jusqu'à midi. Hein.
0: On a le temps. Hein.
18: Bon, ben, d'accord.
0: On prouve qu'on a le temps parce qu'il y a des gens qui disent oui, mais c'est chronométré. Non, c'est pas chronométré.
18: D'accord, hein. Ben, on va attendre encore 4 minutes.
0: Allez.
18: Mince, j'ai oublié de prendre des.
0: Des quoi?
18: Des courriers là-bas.
0: Ah, il y a du courrier aujourd'hui. Oui. Bon, ben, pas grave, nous va aller à demain.
18: Demain.
0: Pas de problème.
18: Non, je suis pas là, non.
0: Bon, allez à la page 6. Allez. Quel est le titre du deuxième article?
18: La douche froide des factures d'eau à Sainte-Suzanne.
0: Oui, madame l'a appelé ce matin avec Franck, qui peut dire ça aussi. En ce moment-là, m'a demandé si Banaï estime pas haute affaire.
18: Bah, alors là, ils disent que Runeo évoque des fuites ou des erreurs de relevé.
0: Ah, des erreurs de relevé.
18: Et invite les abonnés à se manifester en cas de doute. Donc,
0: bientôt, dis ça comme ça, bientôt.
18: Oui. Manifestez-vous si vous trouvez que c'est pas normal.
0: Est-ce que je peux pousser un coup de gueule avec vous?
18: Je vais passer
0: un message. Mais viens pour ça de bientôt là.
18: Pour Runeo?
0: Parce que pareil, estimation sur la consommation n'a jamais bougé alors qu'il y a moins de monde dans la maison. C'est-à-dire que vous avez une estimation.
18: Mais
0: elle est pas régulée.
18: D'accord.
0: Non, elle est pas régulée. Après, pareil, il prélève pas où, mais après, il prélève à où tout d'un coup.
18: Ah non, ça c'est de ta faute, t'as pas dit.
0: Non, si. Tout est bon. Si, tout est bon. Je l'ai oublié.
18: Ah, mais ça arrive, ce sont que des humains aussi.
0: Ben oui, bien sûr.
18: Tu penses à tout, toi?
0: Non, c'est pas impossible. Voilà. Mais je pense que demain, il y a 3500 euros.
18: Oui, demain, il y a 3500
0: euros. Je suis sûr, même.
18: Oui, ça c'est sûr. Tu peux valider, signer, certifier, si tu veux. Demain, 3500 euros.
0: Merci beaucoup.
18: Attends les 50 ans du quotidien, le bulletin de participation et... Je voulais juste dire, le gagnant du jour aujourd'hui, qui remporte son bon de 150 euros là, dans les magasins Leclerc, c'est Monsieur Grondin Jean.
0: Monsieur Grondin Jean de Saint-Joseph, vous la gagne 150 euros.
18: De course avec le quotidien et
0: son Leclerc. Partenaire Leclerc.
18: Voilà.
0: Bon, il fallait remplir le bulletin,
18: tu veux gagner. Dans les magasins Leclerc, dans les hypermarchés Leclerc.
0: Voilà. Après, quand tu gagnes, tu appelles à nous, tu invites à nous.
18: Oui, sur lequotidien.com.
0: /grand jeu. Voilà.
18: Voilà.
0: Et où y aime les fleurs?
18: Non.
0: Vous connaissez le fleur antancien?
18: Mince.
0: Où y aime le gros pompon?
18: Il sent
0: bon ça.
18: Oui.
0: Et elle avait aussi une chanson qui s'appelle Antancien, vous connaissez ça?
18: Monsieur Damour a commencé à chanter.
0: Oui, mais il connaît que le début.
18: Peut-être Franck, qui connaît? Toi, tu connais?
0: Ouais, mais je l'ai pas sous la main.
18: Ah, bon,
0: c'est Mauricia, ça. C'est Mauricia. Maraudé tout à l'heure.
18: Allez,
0: bon
18: appétit.
0: Allez, merci beaucoup.
18: À plus.
0: À tout à l'heure.
18: Bye.
0: Dans un instant, un flash d'information nationale avec l'aide de PRL. Ensuite, les avis des décès. Le journal de la mi-journée avec Christophe Damour.

0: Bon appétit à tout, il est midi.
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2: Bonjour à tous, Maud Bréjon veut rassurer les automobilistes. La porte-parole du gouvernement assure ce matin sur LCI qu'il n'y aura pas de risque de pénurie de carburant. Une déclaration alors que deux réunions interministérielles sont organisées aujourd'hui avec Sébastien Lecornu. L'une sur justement l'approvisionnement, l'autre sur les dispositifs de soutien aux Français face à la flambée des prix à la pompe. Et ce matin sur TF1, le ministre du Travail, Jean-Pierre Farandou, a confirmé que le gouvernement envisageait de prolonger l'aide aux gros rouleurs. La suppression de

0: Midi est placé sous le statut de témoin assisté par le juge d'instruction. La France encore sous la menace des incendies. 3 départements sont en alerte rouge pour des risques de feux de forêt, les Pyrénées-Orientales, l'Aude et le Gard. 5 autres, toujours dans le sud-est du pays, sont en alerte orange. Toulouse commémore aujourd'hui l'explosion de l'usine AZF. C'était il y a 25 ans, le 21 septembre 2001. Le stock de nitrate d'ammonium de l'usine d'engrais explose. 31 personnes sont mortes, 2500 ont été blessées. Une cérémonie d'hommage se tient ce matin sur le site de l'usine. Et puis en football, c'est cet après-midi que l'équipe de France se retrouve à Clairefontaine, le premier rassemblement de l'ère Zinedine Zidane. Le nouveau sélectionneur dirigera en fin d'après-midi sa première séance d'entraînement des Bleus avec 5 nouveaux sélectionnés et des revenants. On rappelle que l'équipe de France jouera vendredi en Turquie pour la Ligue des Nations. Excellente matinée à tous.
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Métropole, décès de Monsieur Goetz, Philippe. Décès de Monsieur Goetz, Philippe. Originaire de la Montagne, à Saint-Denis, décès survenu en métropole le jeudi 17 septembre à l'âge de 82 ans. La bénédiction aura lieu en métropole, en l'église de Pau, à 8h30 demain matin. En métropole à Nancy, décès de Monsieur Erapa Jean-Yves, dit l'Indien. Décès de Monsieur Erapa Jean-Yves, dit l'Indien, originaire de la Marine Sainte-Suzanne, fils de Erapa Paris et de Elama Christiane. Décès survenu en métropole vendredi 18 septembre à l'âge de 68 ans. L'heure, la date et le lieu des obsèques vous seront donnés ultérieurement. À Beaumont-Sainte-Marie, décès de Monsieur Burel, Jean-Henri. Décès de Monsieur Burel, Jean-Henri. Décès survenu samedi à l'âge de 87 ans. Le convoi mortuaire sortira du centre funéraire de Bois-Rouge à Sainte-Marie aujourd'hui. La bénédiction aura lieu à la chapelle du centre funéraire de Bois-Rouge à 14h30 cet après-midi. L'inhumation se fera au cimetière de l'Est. À Saint-André, décès de Monsieur Gustavin Hervé. Décès de Monsieur Gustavin Hervé, décès survenu samedi à l'âge de 97 ans. Le convoi mortuaire sortira de son domicile au 191 rue Deschenets, Saint-André, aujourd'hui. La bénédiction aura lieu à la chapelle du centre funéraire de Prima à 15h cet après-midi, suivi de la crémation. Au tampon, décès de Monsieur Bédassure Anan, dit Jacques. Décès de Monsieur Bélassure Anan, dit Jacques. Décès survenu vendredi à l'âge de 64 ans. Le convoi mortuaire sortira du centre funéraire sud à la ligne Paradis-Saint-Pierre aujourd'hui. La cérémonie bouddhiste aura lieu en la chapelle du centre funéraire sud à la ligne Paradis-Saint-Pierre à 15h30 cet après-midi, suivi de la crémation. À Sainte-Clotilde, décès de Monsieur Cagrin Ambroise Irénée. Décès de Monsieur Cagrin Ambroise Irénée, domicilié rue de Conflore à Sainte-Clotilde. Décès survenu samedi à l'âge de 69 ans.

0: convoi mortuaire sortira du centre funéraire de Prima. La veillée débutera à partir de 14h aujourd'hui. La bénédiction reliant la chapelle du centre funéraire de Prima à 15h demain après-midi. À Saint-Denis et à Sainte-Marie, décès de Monsieur Tiatu King Ying Asang. Décès de Monsieur Tiatu King Ying Asang, retraité de la DDE. Décès survenu vendredi à l'âge de 80 ans. Le convoi mortuaire sortira du centre funéraire de Prima aujourd'hui. La famille ne souhaite ni fleurs ni couronnes. La bénédiction aura lieu en la chapelle du centre funéraire de Prima à 14h cet après-midi. L'inhumation se fera au cimetière de Bois-Rouge à Sainte-Marie. À Sainte-Clotilde, décès de M. Robert Thierry Régis, dit Nesta. Décès de M. Robert Thierry Régis, dit Nesta. Décès survenu mercredi à l'âge de 48 ans. Le convoi mortuaire sortira du centre funéraire de Prima demain. La bénédiction aura lieu en la chapelle du centre funéraire de Prima à midi demain, suivi de l'inhumation au cimetière du Brûlé à Saint-Denis. À Brapanon, décès de Madame Payette Margarita Lucette, née baronne. Décès de Madame Payette Margarita Lucette, née baronne. Décès survenu hier à l'âge de 94 ans. Le convoi mortuaire sortira de la maison funéraire de Brapanon aujourd'hui. La bénédiction aura lieu en l'église de Brapanon à 15h cet après-midi. Et l'inhumation se fera au cimetière de Brapanon. À Sainte-Anne-Saint-Benoît, chemin du Cap. Décès de M. Prianon Harry Lucien. Décès de M. Prianon Harry Lucien. Décès survenu hier à l'âge de 74 ans. Le convoi mortuaire sortira de son domicile au 18 Terre, allée des Palmis, chemin de Cap, Sainte-Anne-Saint-Benoît. L'heure, la date et le lieu des obsèques vous seront donnés ultérieurement. À Saint-Joseph, décès de M. Payette Ariste Antoine. Décès de M. Payette Ariste Antoine. Décès survenu hier à l'âge de 91 ans. Le convoi mortuaire sortira de son domicile au 53 rue Eugène Michel à Saint-Joseph aujourd'hui. La bénédiction aura lieu en l'église de Saint-Joseph Centre-Ville à 14h cet après-midi et l'inhumation se fera au cimetière du Butor à Saint-Joseph. À Saint-André, décès de M. Plante Sylvain. Décès de M. Plante Sylvain. Décès survenu hier à l'âge de 73 ans. Le convoi mortuaire sortira de la maison funéraire de Saint-André demain. L'heure, la date et le lieu des obsèques vous seront précisés ultérieurement. À la possession, décès de Madame Fontaine Marilyn. Décès de Madame Fontaine Marilyn, ancienne institutrice au port. Décès survenu samedi à l'âge de 75 ans. Le convoi mortuaire sortira du centre funéraire de Prima. La veillée se fera entre 16h et 20h aujourd'hui. La bénédiction aura lieu en la chapelle du centre funéraire de Prima à 11h demain matin, suivi de la crémation. À Saint-Leu, décès de Madame Ibon Marie-Marlène, née Rangama. Décès de Madame Ibon Marie-Marlène, née Rangama. Décès survenu hier à l'âge de 60 ans. Le convoi mortuaire sortira de son domicile, 11 bis, chemin des Bougainvilliers, à Piton-Saint-Leu, aujourd'hui. La bénédiction aura lieu en l'église de Piton-Saint-Leu à 15h cet après-midi. Et l'inhumation se fera au cimetière de Saint-Leu. Au tampon, décès de Madame Turpin Alcida Jeanne, dite Dada. Décès de Madame Turpin Alcida Jeanne, dite Dada. Décès survenu hier à l'âge de 89 ans. Le convoi mortuaire sortira du centre funéraire sud à la ligne Paradis-Saint-Pierre. L'heure, la date et le lieu des obsèques vous seront communiqués ultérieurement. À Saint-Louis, décès de Madame Maillot, Marie-Anise née Payette. Décès de Madame Maillot, Marie-Anise née Payette, originaire de Palmistourouge à Sillaos. Décès survenu aujourd'hui à l'âge de 87 ans. Le convoi mortuaire sortira du centre funéraire de la rivière Saint-Louis demain. La bénédiction alliant l'église de Saint-Louis à 15h demain après-midi. L'inhumation se fera au cimetière de la rivière Saint-Louis. À Brapanon Bellevue, décès de Monsieur Robert Yves Clément. Décès de Monsieur Robert Yves Clément. Décès survenu aujourd'hui à l'âge de 90 ans. Le convoi mortuaire sortira de son domicile au 24 lotissement Bellevue à Brapanon. L'heure, la date et le lieu des obsèques vous seront donnés ultérieurement. Au port, décès de l'enfant Abmon Hayden. Décès de l'enfant Abmon Hayden, fils de Abmon Jalia et de Tesher Stoney. Décès survenu samedi à l'âge de 2 ans et demi. Le convoi mortuaire sortira de chez ses grands-parents, Abmon Léon, 12, allée Charles Natoire, Zub de Hautport. L'heure, la date et le lieu des obsèques vous seront précisés ultérieurement. À Saint-André, décès de Monsieur Rangayanagi Emilien. Décès de Monsieur Rangayanagi Emilien. Décès survenu aujourd'hui à l'âge de 89 ans. Le convoi mortuaire sortira du centre funéraire de Saint-André. La famille ne souhaite ni fleurs ni couronne. L'heure, la date et le lieu des obsèques vous seront communiqués ultérieurement. À Petite-Île, décès de Monsieur Payette Jean Ernest, dit Tinès. Décès de Monsieur Payette Jean Ernest, dit Tinès. Décès survenu hier à l'âge de 62 ans. Le convoi mortuaire sortira de son domicile au 157 rue Joseph Lacard, Petite-Île, aujourd'hui. La bénédiction reliant l'église de Petite-Île à 16h cet après-midi. Et l'inhumation se fera au cimetière de Petite-Île. Au Guillaume Saint-Paul, décès de Monsieur Félix Luco Joseph. Décès de Monsieur Félix Luco Joseph. Décès survenu aujourd'hui à l'âge de 90 ans. Le convoi mortuaire sortira de son domicile, 90 chemin Semeur, Guillaume Saint-Paul. L'heure, la date et le lieu des obsèques vous seront donnés ultérieurement. À Saint-Denis, décès de Madame Joson Anne-Marie. Décès de Madame Joson Anne-Marie. Décès survenu hier à l'âge de 81 ans. Le convoi mortuaire sortira du centre funéraire de Prima. L'heure, la date et le lieu des obsèques seront précisés ultérieurement. À Saint-Pierre, décès de Madame Rifosta Vidal-Laure. Décès de Madame Rifosta Vidal-Laure. Décès survenu aujourd'hui à l'âge de 88 ans. Le convoi mortuaire sortira du centre funéraire sud à la ligne Paradis-Saint-Pierre. La veillée débutera à partir de 15h cet après-midi. L'heure, la date et le lieu des obsèques vous seront communiqués ultérieurement. En métropole à Versailles et au Guillaume Saint-Paul, décès de Madame Dolphin Michel-Marie. Décès de Madame Dolphin Michel-Marie. Décès survenu en métropole mercredi 9 septembre à l'âge de 74 ans. Le corps sera apatrié sur l'île vendredi. La bénédiction aura lieu en l'église Saint-Amand du Guillaume Saint-Paul à 11h vendredi matin. L'inhumation se fera au cimetière du Guillaume Saint-Paul. Et à Saint-Denis-la-Montagne, décès de Madame Posé Renmé. Décès de Madame Posé Marie Renmé. Décès survenu samedi à l'âge de 67 ans. Le convoi mortuaire sortira du centre funéraire de Prima aujourd'hui. La bénédiction aura lieu en la chapelle du centre funéraire de Prima à 15h30 cet après-midi. Et l'inhumation se fera au cimetière de Prima. Je vous rappelle que pour tous vos avis de décès, un numéro est à votre disposition, le 02 62 41 51 51.
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0: Prochain rendez-vous pour les avis de décès, ce sera aux environs de 16h50 cet après-midi.
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0: 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Voici tout de suite le journal de la mi-journée préparé et présenté par Christophe Damour. Christophe Damour, bonjour.
8: Bonjour Max, bonjour à tous. L'insécurité aux abords des établissements scolaires prend des proportions inquiétantes à La Réunion. Un jeune de 15 ans a eu le doigt cassé suite à une agression par plusieurs jeunes qui lui ont volé son téléphone devant un lycée à Saint-Louis. Témoignage à suivre. Les drogues dures et notamment le doux font des ravages dans l'île. Vous entendrez le témoignage d'un père de famille qui a vu son propre fils tomber dans le doux. Dans le baromètre de ce matin, nous avons juste parler des trafics de drogue et de cette famille expulsée par le préfet au port, car un des enfants du foyer s'adonnait au trafic de drogue. Doffé dans la paille canne, Max, une expression bien connue de chez nous, mais que veut dire exactement de feu dans la paille canne? On entendra vos définitions. Météo, nuages et éclaircies se partageront le ciel cet après-midi. Bulletin à la fin de ce journal. Je vous le disais, la sécurité aux abords des établissements scolaires se dégrade de plus en plus. À Saint-Louis, devant le lycée Victor Schœlcher, un jeune de 15 ans a été sauvagement agressé par d'autres jeunes. Agressé pour un simple téléphone portable. Aujourd'hui, l'adolescent a un doigt cassé. C'est sa grand-mère qui raconte.
9: Mon petit-fils qui a été agressé mercredi devant l'école Schœlcher à Saint-Louis, à côté de la gare. Quand il est sorti de son lycée, il y a 4 jeunes qui sont venus vers lui pour lui demander son téléphone. Et comme il n'a pas voulu donner, bah, il a reçu des coups de poing, des claques dans sa tête. Et là, il se retrouve avec... il a essayé de se défendre. Son petit doigt, il a son petit doigt cassé, là. Il avait une ITT de 4 jours. Et ce matin, il est reparti à l'école, mais il a peur maintenant. Il va avoir 15 ans, là. Ça s'est passé mercredi en sortant du lycée Schœlcher. C'était pour dire à Madame la maire, essayez de trouver une solution, parce que chaque fois, devant ce lycée-là, il y a des jeunes qui sont plus scolarisés. Ils attendent les jeunes plus faibles, parce que mon petit-fils, il n'est pas costaud, il est un peu menu. Et donc, avec 4 jeunes qui sont venus vers lui pour demander son téléphone. Et comme il n'a pas voulu donner, on lui a commencé à claquer les joues, faire des coups de poing, et là, il a essayé de se défendre, là, le petit doigt est cassé.
8: Et nous étions là devant le lycée Victor Schœlcher à Saint-Louis. Direction Saint-Denis maintenant, rentré sous le choc ce lundi à l'école Michel Debré au Chaudron. Un enseignant a été mis en examen et écroué. Il aurait reconnu avoir agressé 4 fillettes âgées de 6 à 7 ans de sa classe. Le recteur est venu soutenir les familles. Il a annoncé une enquête administrative et une procédure de révocation. Une cellule psychologique est installée à l'école élémentaire Michel Debré du Chaudron. Ce témoignage poignant à présent, le témoignage d'un père de famille qui a vu son fils tomber dans la drogue dure. Il avait une bonne situation financière, un bon travail, il vivait bien. Et aujourd'hui, à cause de du doux, il est devenu une véritable loque humaine.
10: Normalement, il fait un bosseur. Mais il n'a pas de diplôme, mais il est un travailleur. Il coupe en ligne, il fait ça d'arriver. À force de travailler comme ça, il a été retenu. Il a été retenu par une boîte. Il a fait au moins 6 ans, 7 ans. La banane à embauche, ça donne un contrat indéterminé. Le maman, il a tombé dans la drogue. Il connaît mon garçon. Hein. Maman, là, il a mis un légume. La peau est collée sur la figure. Quand on regarde l'immigration, on dirait que c'est un saint. Moi, je n'ai pas d'accord du tout avec ce bon bougie trafic. Là, je dis franchement, voici pour travail bénévole, pour faire tout le temps ça d'autre, là, mais je fais tout le temps ça d'autre, non. Parce que quand je regarde mes enfants, là, ils ne vont tellement rien prendre de larmes de yeux pour pleurer. Normalement, il arrive à la fin du mois, il dit, moi, comment papa, il t'a coupé de l'eau. Et non, ça coupe les sociétés. Le point de monnaie pour donner à moi, il me dit, mais combien on a besoin? Il dit, moi, ben, un petit 400, 500 euros. Allez, waouh. La femme qu'il a avec, là, elle est doucement. Et là, mais il connaît que les films le doux parce que tout le monde filme ça, il vient comme la peau avec les yeux. La peau avec le dos.
8: Incroyable, hein, les ravages de la drogue, le doux à La Réunion. Et justement, dans le baromètre, ce matin, Max, nous avons parlé du trafic de drogue, des trafics de drogue et de ses conséquences, notamment l'expulsion de cette famille au port pour trafic de l'un d'entre eux, le jeune de la famille qui trafiquait de la drogue, notamment du doux également, qui habite un logement social au port. Et ben, c'est toute la famille qui est menacée d'expulsion après l'implication de ce jeune mineur. Une décision défendue au nom de la lutte contre l'insécurité, mais qui soulève aussi de nombreuses interrogations. Faut-il sanctionner toute une famille pour des actes d'un seul de ses membres? Cette fermeté est-elle nécessaire pour protéger les habitants des quartiers concernés? Ou s'agit-il d'une punition collective qui risque d'affaiblir encore davantage une famille déjà en difficulté? Vos réponses.
11: L'expulsion pour le famille, il est un peu court parce que, ben, comme monsieur l'a dit, ben, imagine, il est un peu, le famille, il est un peu en difficulté. D'accord, le maman, il a plané, mais c'est le maman, il doit avoir les conséquences par le famille, ouais, parce que de nos jours, trouver un cas, c'est pas facile. Hein.
9: Il y a trop de délinquants, et d'à côté, c'est aussi les familles, parce que je vois à côté de chez nous, les enfants traînent dehors jusqu'à pas d'heure, mais ça, depuis leur plus jeune âge, c'est ça aussi qui, à un moment donné, les enfants, ils deviennent délinquants. Et là, dans les parents, les où? Ben, après aussi, là, des fois, on a des familles là. Toi, tu connais très bien que d'autres enfants, ils font ça, mais ça, tu laisses faire.
12: Il y a des gens qui disent qu'ils sont contre l'expulsion de la famille. Mais en fin de compte, ce qu'il faudrait savoir, c'est surtout déjà d'une, est-ce que la famille n'aurait pas bénéficié de ce trafic de drogue?
13: C'est une très belle chose que le préfet a fait. Bah oui, parce qu'en fin de compte, si je comprends bien, c'est peut-être un mineur, mais les parents, ils cautionnent. Parce qu'il y a des parents, tant qu'ils ne travaillent pas et que l'enfant emmène de l'argent, pour eux, ils trouvent que c'est super. Donc, moi, je suis très contente de ce que le préfet fait. Parce que moi-même, j'ai déjà vu des trafics. Je suis désolée, j'ai pas peur de dire à l'antenne que c'est moi qui est parti voir les gendarmes pour arrêter ça, pour arrêter.
8: Voilà le trafic de drogue, les trafics de drogue et ses conséquences. Vous continuez à en parler, 02 62 99 12 00. Ça va encore piquer à la pompe, Max. En octobre, le litre pourrait frôler les 2 euros selon le préfet, alors que le sans-plomb est déjà à 1,83 euros et le gasoil à 1,68 euros. Les prix devraient tomber le 30 septembre. Freedom Midi 24, à propos des panneaux photovoltaïques, les remboursements tardent à venir. EDF avait promis aux personnes qui installaient des panneaux photovoltaïques sur le toit de leur maison de se faire rembourser une partie de leur investissement. Sauf que les remboursements n'arrivent pas. Cet homme attend toujours d'être remboursé par EDF.
14: On avait mis un photovoltaïque, la société depuis il y a plus d'un an et demi. Normalement, ils devaient rembourser par EDF. Jusqu'à aujourd'hui, dans plus d'un an et demi, jamais remboursé. C'est ça que moi, m'appelle EDF. EDF, il dit moi non, et il faut voir que l'entreprise, il dit moi, il faut attendre. Et au départ, il dit moi comme ça, dès que l'on a un an, EDF, il rembourse. Moi, la prime, jusqu'à aujourd'hui, pas de prime, pas rien. Et comme il appelle EDF, EDF, il dit moi, ça, c'est, il faut voir avec la société, comme là, c'est. Comme il appelle Ali, il dit oui, il faut attendre, mais il dit au départ, quand on a mis le photovoltaïque là, ou là, il dit moi, dès que l'on a un an, il rembourse à moi. Moi, je paye 14 000 euros. Il faut payer le 14 000 euros avant que tu viennes installer. Hein. Et moi, je me débatte à moi pour gagner le 14 000 euros. Là, aujourd'hui, il dit à moi, je dis, c'est un an, mais il m'appelle à lui, il me dit, ben, ou là, il dit à moi, non, mais l'année, non, ni, comment il fait, moi, là, m'attendre mon argent. Il doit rembourser à moi, normalement, dessus le papier, le contrat, il doit rembourser à moi 6 000 euros. Oui, c'est 14 000. Mais jusqu'à aujourd'hui, rien.
15: Et si vous aussi, vous êtes dans la même situation, que vous attendez un remboursement suite à la pose de panneaux photovoltaïques chez vous, n'hésitez pas à témoigner en direct sur notre antenne. Max, si je vous dis « d'au fait dans la paille-con ».
0: Ben, je veux dire que ça s'enflamme.
15: Alors, c'était le causement de gros moments ce matin. Alors, que veut dire exactement cette expression « d'au fait dans la paille-con » ? Chacun a sa définition.
16: Il y a le feu dans la paille-con. Avant, on disait aussi bataille dans la corpatelle, baisement dans la corpatelle.
17: L'expression mettre de feu dans la paille, pour moi, elle est pareille. Mettre de l'huile sur le feu, elle est pareille. Voilà, et ou aliment pour qu'il prenne feu, en fin de compte.
18: Cette expression, il peut être, machin à toutes les situations. On dirait, ce mot-là, cette phrase-là, c'est pour accentuer, pour donner plus de force, plus de l'intensité. Voilà.
19: Si, quand bon, il vient, ça gagne le coup avec la personne ou l'officier, il n'y a aucun parrain à lui, oui. Par exemple, l'officier, il dit ça peut être ça, ou. Ben, il dit, d'offrir, par exemple, on gagne parrain à lui.
0: Ouais. Vous pensez quoi, vous, de fait de la paille-con?
15: Moi, je sais pas, c'est un côté festif pour moi. Mais oui, parce que, par exemple. Mais
0: vous êtes
15: attendez, je vous explique.
0: Mais il n'y a rien de festif là-dedans.
15: Attendez, je vous dis. Ce soir, il y a une grande fête chez Monsieur Camille.
0: De fait de la paille-con.
15: Nous a fait la fête, nous a dansé avec Monsieur Camille, tout, au thé de fait de la paille-con. Voilà.
0: Ouais, mais
15: ça sera dos même. Il y aura bon siffleur partout.
0: Non, mais vous êtes complètement décalé, vous, monsieur Damour, hein.
15: Mais de fait, la paille-con.
0: De fait, la paille-con, alors.
15: De fait, la paille-con.
0: Est-ce que vous, quand vous allez en soirée, par exemple, quand vous avez fini.
15: Ah, mais de fait, la paille-con.
0: Pas de limite.
15: Ah, non. De fait, la paille-con.
0: Bon, on va passer à la météo.
15: On
0: va
15: arroser.
0: On va arroser un peu tout ça. On va arroser un peu tout ça, hein. 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
15: Ah non, on s'en met nous mettre tous ces gars des Clancy là.
0: Ouais, Autantia. Autantia, hein. Oui, mais Autantia, pas bon boisson.
15: Non, mais comme, non, mais qu'on mette, on fait ça pas écart dans un point sec. Oh, t'es là, les gars, putain, ne fait du tout, là.
0: Non, mais,
15: Elle fait bruit, là.
0: Je vous rigole, mais, et ça, c'est une expression, les souvent, utilisée.
15: Ah oui, il y a toutes les sauces.
0: De fait dans la paille-can.
15: De fait dans la paille-can.
0: Y en a dit dans la paille-con, y en a dit dans la paille-can.
15: De fait dans
0: la paille-con. Il dépend où habite.
15: De fait dans la paille-con.
0: Non.
15: Dépend. Tu habites au nord ou le sud.

0: Ah, la météo, t'es ?
1: Alors, cet après-midi, les nuages vont continuer à se développer sur les hauteurs de l'île, notamment avec parfois quelques petites averses. Les côtes conservent un bon ensoleillement, notamment du côté de
0: Saint-Gilles.
1: Exact, ouais. Du côté de Saint-Gilles. Et puis le nord également reste dégagé. Mais on note quand même un renforcement du vent avec des rafales pouvant atteindre les 60 km/h. Quelques températures, 27 degrés de maxi en bord de mer, 22 degrés du côté de Sillaos, encore à Salazie, jusqu'à 15 degrés au volcan.
0: Ah ouais, quand même.
1: Ouais. Ça grimpe. Ouais,
0: 15 degrés, ça quoi grimpe.
1: Quoique la nuit, ça descend. Vous savez, ce matin, la nuit dernière, on a enregistré 2 degrés du côté de la plaine des Chicots.
0: 2 degrés?
1: Ouais.
0: Ouais, ben, ouais. Ça va, 2 degrés. C'est moins pire que...
1: Oui. Hum? Là, par contre, 2 degrés fait froid.
0: Ah, où trouve alors?
1: C'est plus frais.
0: Ah, où trouve alors? Ah, où trouve fait frais? Les rangs.
1: Ils mettent un bon Sega prochain.
0: Les rangs. Ouais, ben, mais essaye de trouver l'origine, enfin, la version originale de cette
1: chanson. Si, je l'ai trouvé tout à l'heure.
0: Oui, mais la marque Nick Chien, hein, mais
1: on dirait non, pas ça. Non, mais là-dedans même, non, non.
0: Ah, dans le,
1: la marque
0: dans
1: avec, un O.
0: Ah, avec un O. Dirait. Ah, ben voilà.
1: Et avec un O, on va trouver, on a 5 croix à côté.
0: Ah.
1: Eh, vas-y, attends, ça, là, elle est bon.
0: Ah, ça, elle est bon, même ça.
1: C'est une mètre de fête, hein, pas écarne.
0: On l'a entendu, ben, là, il fait la transformation de ça et il peut,
1: non, mais,
0: il est mort
1: sincèrement,
0: hôtel,
1: non, mais on en rit, parce que sincèrement, quand j'ai entendu, cet ancien trafiquant de drogue témoigner sur notre antenne, un témoignage puissant, on réécoutera, on réentendra d'ailleurs des extraits dans nos différentes éditions de demain. Mais c'est quand même incroyable, aujourd'hui, au moins, j'ai appris quelque chose. Mm-hmm. Il y a des fleurs que je trouvais magnifiques quand j'étais dans les hauts de l'île. Et à chaque fois, moi, j'ai le souvenir de ma grand-mère qui ramassait ces fleurs parce qu'elle trouvait ça très beau pour les mettre dans un vase, dans son salon. Vous qui disiez que ça apportait la mort, ben, pour certaines personnes, non, pas du tout.
0: Ah ouais?
1: On trouvait ça très joli. Et là, j'apprends que cette fleur, en fait, est une drogue ultra puissante. Mmh. On en apprend, hein. On en apprend.
0: Ben, mais redonne-moi son micro, hein. Ben,
1: si, avec un O.
0: Ben oui,
1: on a le fond et le boucle, les deux.
0: Non, non.
1: Madame Clancy. Monsieur Clancy.
0: Marie-Josée. Roger Clancy. Attends, mais regarde. Il ramène un peu quand même.
1: Juste avec un O.
0: Clancy? Ben, je sais pas. Ben, regarde, dès tout à l'heure. J'ai une trop panne écrit.
1: Ben voilà.
0: Clancy, Marie-Josée. Ouais, oh là, décrit, ouais, bizarrement, le fait. Oui, les grands mauriciens. Les grands mauriciens, cousin.
2: Bon, ben, cousin, tu peux prendre l'auto en ça. Fais attention, bonhomme.
0: Ah, vous savez, il y a où est-ce qu'on t'en chien, là. Tranquille, le matin, quand il arrive là, dis-nous si il y a un mettre en ton chien ou pas, bon.

0: Ah, quand tu la mets à l'effet, entends, cher, ou entends plus la chanson, en vrai, hein. Parce que les morts. Ok? On est d'accord?
1: Chaque fois que je verrai des
0: ententions, ouais. Je me montrerai dans le. Ouais, j'ai fait un gros pompon.
1: Ouais, c'est
0: non, très belles, non, elle a une grosse connotation avec la mort, hein, d'ancien. Attention. Hein. Une grosse. Comme grand-mère, tu mettais ça avant, peut-être les gens ils mettaient un gros bouquet dans la maison, mais il a une odeur particulière.
1: Oui, mais
0: ils sentent la mort.
1: Ils sentent les hauts.
0: Oui, ils sentent la mort.
1: Ils sentent la mort.
0: Ils sentent la mort. Ah oui, sans la mort, attention, sans la mort en même temps.
1: Bah, vous de nous le dire, hein, 02 62 99 12 00. Est-ce que vous saviez que Hortensia ne sent pas uniquement la mort, mais.
0: Le dé à fleurs. Allez, merci beaucoup, Christophe.
1: Les faits qui mettent de feu d'appareil quand même.
0: Exactement. Allez, merci.
1: Allez, à demain.
0: Également témoigner si un membre de votre famille ou une connaissance à vous ou dans votre quartier, quelqu'un est tombé dans cette fameuse drogue, le doux ou encore la cocaïne, trafic qui s'élargit sur l'île, parce que on parle de beaucoup de cas. On a entendu le témoignage d'un papa tout à l'heure. Vous pouvez également témoigner au 02 62 99 12 00. Freedom, bonjour. Allô?
2: Oui, bonjour monsieur.
0: Bonjour.
2: Je vais permettre de vous appeler. J'ai trouvé une carte bleue dans mon secteur à la source.
0: Oui.
2: Et ben, je me suis dit que j'allais vous appeler. Pas de...
0: Ah, c'est super gentil. On va essayer de retrouver le propriétaire. Donc, carte ouais. bleue au nom de.
2: Au nom de monsieur Thierry Mangaye. M-A-N-G-A-Y-E.
0: Comme l'humoriste. Thierry Mangaye.
2: Thierry Mangaye, ouais. Ouais.
0: Thierry Mangaye. Donc, du côté de la source, c'est ça?
2: Ouais. Moi, je suis Samir Souyel.
0: À la source Saint-Denis. Très bien. Est-ce qu'il pourra vous appeler? Vous voulez bien laisser un numéro de téléphone? Allô? Allô, allô? Allô, allô? Monsieur, je vous entends plus. Le micro est coupé chez vous. Allô, allô? Bon. Au cas où vous connaissez monsieur Thierry Mangaye, moi j'ai pas eu l'autorisation de monsieur, mais on a le numéro de téléphone. Hein. Si Thierry Mangaye est à l'écoute, vous appelez le 02 62 41 51 51. On va vous donner les coordonnées de monsieur pour que vous puissiez le joindre, puisque son numéro de téléphone ne répond plus. Donc Thierry Mangaye, on a retrouvé votre carte bleue au niveau de la source à Saint-Denis. 02 62 41 51 51 pour pouvoir avoir le numéro du monsieur qui a laissé l'annonce. Allô?
3: Allô, oui, bonjour monsieur.
0: Oui, bonjour.
3: Oui, le fleur que vous parlez, c'est poussé un peu dans les hauts, ça fait frais, hein.
0: Ben, je suis à tout dans les hauts, ouais, effectivement.
3: Oui, parce que où ça il fait chaud, il pousse pas l'île.
0: Mm-hmm.
3: Parce que même si qui a le fleur dans les hauts, c'est pour dans les bas, pour l'enlever, il pousse pas l'île.
0: Ça pousse que dans les hauts?
3: Dans les hauts, ça fait frais.
0: D'accord.
3: Mais on a plein de caves, on a plein de palmiers, les jolis carouins, ça, dans là.
0: Et t'es connu que c'était une drogue très violente?
3: Non, c'est. Il vient d'apprendre ça, là.
0: Ouais, mais attention, hein, il n'est pas élaboré comme ça. Si vous trappe à lit comme ça, il fait pas rien, hein.
3: Non, mais attends, le monsieur Cosé, que ça l'explique pour ça.
0: Parce qu'il faut, à la limite, faire une usine, hein, pour pouvoir faire ce que Lydia ou là.
3: Il faut un professionnel pour faire ça, hein.
0: Justement.
3: C'est pas n'importe qui fait ça, pas le patron, il fait bouillir dans le cafron de l'eau, ça qui est génial, hein. Non.
0: Mais on dirait que Christophe Damo, il veut essayer un coup.
3: Mais maintenant, on dit, allez, si il veut, c'est quoi, on regarde maman, là, c'est l'idée, on regarde la fête pour lui.
0: Un plan pour lui?
3: Ben.
0: Oui, mais si après nous on perd de Christophe Damour.
3: Ah, ben, Christophe Damour, il commence à être un petit peu dérangé, t'as pas moyen.
0: Ah ouais, nul n'est remplaçable?
3: Ben. Personne n'est remplaçable.
0: Oui, mais après, il faut distiller ce genre de truc-là.
3: Oui, il faut être distillé, ça, mais quoi? Mais connais pas, moi, comment il fait?
0: Est-ce que vous l'avez eu déjà affaire à des gens que, du jour au lendemain, a été pris dans la drogue?
3: Non, monsieur, moi, ça fait rien, je me fréquente pas, moi, ça.
0: Oui, vite?
3: Non, ça, oui, ça, même pas éviter. Moi, je connais même pas que c'est lié à ce réseau-là. Ça fait un réseau, il intéresse pas, moi, ça.
0: Il vous intéresse pas, où?
3: Ah, non. Mais par contre, vous connaissez longtemps, là, où ça m'a été, là. Mais pas là où ça... Dans les années 70, par là. Monsieur avait carreau de. Le joint de son cou, là. Moi, tu connais même pas l'été, quoi.
0: Zamal?
3: Oui, mais tu connais pas ça, c'est quoi, là, dans les années 70, à moi.
0: Mais après, le Zamal est fumé à La Réunion depuis très très très longtemps, plus longtemps que ça encore.
3: Mais ben là, t'es roulé dans une partie de journal.
0: Dans le journal papier pétrole, là, non.
3: Papier journal, journal, bon, de mon école de la case longtemps, là.
0: Catalogue ou journal?
3: Journal, journal, des fois, de journal, mais quand pas qu'un journal, moi, mais voilà, de mon
0: école. Oui, mais ça, c'est du papier à pétrole, avec le pétrole, ça, du papier à pétrole, ça, le
3: oui,
0: papier.
3: Ça, de mon école, je suis allé mettre à mourir d'un papier journal, là.
0: C'est pour ça, d'un, deux, trois, mon, comment elle a?
3: Oui, tu prends un kilo la morue, tu mets des papiers journal, un kilo le grain, tu fais un coronet journal, tu mets des dents pour.
0: Oui, il avait.
3: Oui, ben ça, tu prends, ou dire, la boutique, demain un kilo poids. Il prend un bout de journal, il roule un coronet, il met un kilo poids dedans pour.
0: Ah ouais, et avant, tu fumes un mal là-dedans.
3: Oui, avant, tu fumes là-dedans, et puis dans ta ferraille, dans la paille maïs.
0: Oui, ça, j'ai. Ouais, ça, c'est. Oui, la paille maïs, elle est utilisée dans d'autres pays aussi.
3: Oui, il prend la paille maïs, là, il coupe le temps de maïs, là, il arrange bien, puis il met des petits lamales de terre à l'allée. Mais, monsieur, il m'a dit, on a fait, moi, après ça, que m'arrive ici dans l'Ouest, là, ça me déconne pas. Ça va dans le salage là-bas.
0: Là, les balles deviennent gondas, ou alors?
3: Ben.
0: Elles restent dans les hauts.
3: Comment tu dans le salage là-bas, dans les années 70, 75 ans? Moi, tu connais pas ça du tout. Moi, tu vois, j'ai des trappes, ça, des râles, là, mettre les roules là pour les affaires,
0: mais
3: tu.
0: Mais dans les hauts, les gens fumaient du Zamal bien plus avant les années 70, quand même, non?
3: Après, ben, longtemps, le monde fume ça bien là-bas, mais ça, moi, t'es pas une affaire comme ça, comme dire ça, chacun des plantes sont au pied, il fume son affaire dans son coin même.
0: Mmh. Oui, mais là, aujourd'hui, quand on entend parler de la drogue dure, le doux, par exemple, un papa qui témoigne, qui dit que ça l'a tué, l'a en train de tuer son maramail, la peau est sur les os. Quoi, vous pensez de ça, haut?
3: Ben, les tristes pour le maman et pour le papa tout en main, parce que là, on connaît si le papa, il donne pas l'argent pour acheter la livre, ça bataille avec le papa tout à fait, hein. Parce que là, et en plus, c'est que quand il a acheté la première ville tout seul, là, son camarade, il est plein de taugiers.
0: Oui, ben, parce que ça fait tourner une économie, malheureusement, une mauvaise économie, mais il fait tourner une économie, sur la place, c'est-à-dire le vendeur, le revendeur, l'acheteur, c'est tout un système, hein.
3: Oui, mais tout un système, et puis la sécurité sociale aussi, après quand le malade voit les docteurs, contre l'hôpital.
0: Pour le traitement, oui, effectivement.
3: Oui, pour la sécurité sociale aussi, dedans, mais la personne qui est dans la CMU, il refait, moi, pour traiter à l'hôpital là-bas, la sécurité sociale, il paye.
0: Ah oui.
3: Ouais, c'est tout un système vicieux, hein.
0: Ah là là, merci pour le témoignage, bonne journée.
3: Non, monsieur, Roi-Mom, il ne touche pas ça même.
0: Ah oui, il touche pas ça, hein. Eh, mais c'est tout en gros, là.
3: Déjà, le cigarette, mais la fin fait mal à moi. Le cigarette, ça fait mal à moi et moi les fatigué. Et pourtant, le monde dit au cigarette, il dit pas arrêter de fumer, mais m'a refumé d'air comme ci, comme ça.
0: À ce point-là, quoi.
3: M'a refumé avant ma tombe malade.
0: Ben, fallait que tu continues, tu
3: sais. Ben, mais parce que mon a dû continuer, parce que 4 ans après m'a refumé, il rentre à l'hôpital pour opérer le cœur.
0: Eh ben, sérieux?
3: Ben oui.
0: T'allais où t'es fumant encore, où t'es. Oui, mais t'es peut-être pas bon, ou t'es peut-être en. Comment on dit ça? En. En.
3: Oh, mais. Monsieur, vous connaissez la.
0: T'as un sérum beau, quoi?
3: Tu les sens bien en temps. C'est la réunion première, fait une publicité. Les docteurs, CHU de la Belle-Pierre là-bas.
0: Oui.
3: L'infractus. Là-dedans où l'infractus, ça fait une tisane pour boire. Parce que c'est plus grave que ça. Et m'a fait ça, monsieur.
0: Ah ouais?
3: Oui, il avait un infarctus. Vous connaissez, m'a dit une histoire, m'a dit ça. Vous connaissez Phil Cotopéré ou? Ou bien Phil de Monde, il fait la laine ensemble, là.
0: Oui, oui, oui.
3: Un fil comme ça. Et vous prenez un fil à coude, vous mettez les deux à côté. Mon narrateur, il est comme ça.
0: Ta cigarette, même ça, avait fait où ça?
3: Oui, c'est. Ça, cigarette. Et là, un fil, le truc, la laine que le ministre, quand on entend là, on prend un fil à coude, mettre à côté, mettre les deux à côté à distance. Alors, ça veut dire que mieux arriver pour respirer, mettre les pieds respirer parce que la tête est trop petite pour le sang. Pour avoir pour le cœur.
0: Dangereux. Mais regarde, pour attendre la cigarette, elle est autorisée par la loi?
3: Oui, mais les très dangereux. Ça, même le vapotage.
0: Oui, aussi, ouais.
3: C'est le plus dangereux, la cigarette en gros, parce qu'il y a des produits chimiques dedans, et je ne connais pas quel produit chimique dedans, non.
0: Ouais. Merci en tout cas pour le témoignage, monsieur. Bonne journée à vous.
3: Bonne journée.
0: On se retrouve à bientôt. 02 62 99 12 00. Vous témoignez, hein. La consommation de la drogue ou de la cigarette ou d'autres alcools, l'effet, quoi. 02 62 99 12 00. Bonjour.
4: Allô, bonjour.
0: Oui, bonjour.
4: Max, bonjour. Excusez-moi.
0: Monsieur, j'entends pas très bien.
4: On entend mieux, mon ami?
0: Là, un petit peu mieux, oui.
4: Alors. Mais permets à moi d'appeler, excusez-moi, mais il connaît pas si un sujet, il parle en ce moment, quand on vous fait
0: appeler. Les sujets sont libres, monsieur, allez-y.
4: Ok, bon, présente-moi, c'est Cyril. Alors, il m'appelle parce qu'il est un peu, en colère, et aussi il voudrait avoir de l'aide pour résoudre le problème, il m'explique. Alors, à Champfleury, alors, derrière les archives départementales, il y a un espace où ça nous peut garer, et les gens, ils peuvent, entre guillemets, circuler pour sortir du parking. Et ce matin, comme il arrive, parce qu'il travaille à côté, hein. Ce matin, comme il arrive, il voit qu'il y en a des gens, là, brûlent une voiture de batterie.
0: Une voiture de batterie, c'est-à-dire?
4: Ben, elle a fait une batterie de, qui met dans les voitures.
0: Ah, elle a brûlé une batterie de voiture?
4: Oui, elle a brûlé, excusez-moi.
0: Ah bon, ok, ou l'inverse, vous avez fait, c'est pas ça, m'avait pas compris.
4: Ah, pardon, excusez-moi.
0: Ok, donc ils ont brûlé une batterie.
4: Voilà, donc, on imagine qu'avec tout ce qu'il doit avoir dedans, et l'état de décomposition de la chose, comment a vu ça, mais ben, c'est pas possible, gars. Ben, je sais pas, dépose ça, ou ça, ou l'a acheté, il reprend en général, ou je sais pas, le temps que peut-être aller voir un coup d'échatterie, il y en a peut-être une borne, il a fait comme ça, non?
0: Mais crois que quand on achète la batterie, maintenant il doit récupérer un système d'éco-taxe là-dessus.
4: Voilà, j'ai entendu ça.
0: Ouais.
4: En tout cas, vendredi, quand nous l'a parti, il avait point, là, quand nous arrive ce matin, il y a ça. Donc, là, en plus, quand il fait le clean-up day, là même, là, il trouve des affaires comme ça. Bon. Donc, mais comme on voit ça, depuis ce matin, il m'a appelé parce que, en fait, il ne connaît pas bien qui retourne à moi pour essayer de voir qui c'est peut tirer à ça. Parce que le problème, c'est que s'il reste là, si la pluie tombe, etc., on connaît, ben, infiltration et patati et patata dans le
0: bordel. Oui. Ouais.
4: Et du coup, ben, il m'appelle pour voir si ben, quelqu'un il connaîtrait. Ça, il pourrait diriger, mais reste à l'écoute, voir avec qui il pourrait diriger à moi pour que Bana il vient enlever ou bien il vient.
0: La mairie, non. Bana il fait pas ça, ça. Après, il dépend, le parking, il est acquis aussi.
4: Mais il connaît pas. Plus. Voilà, c'est ça. Est-ce que c'est les agents de la ville qui fait l'entretien ou les agents du département? Mais il connaît pas.
0: Mais pourquoi les gens, ils font une affaire comme ça?
4: Mais il connaît. Ben, c'est un endroit, peut-être, comme il est un peu cassette, que les gens sont batteries. C'est pas mal, mais...
0: T'es... Non, mais de là, le déposer là, d'accord, mais là, la brûle le batterie en même temps.
4: Ah oui. Mais ce matin, m'a failli en faire une photo envoyée sur web, ça fait là. Mais... Ben voilà, mais... Qui sait plus, on lève ça avant et cause des pollutions plus graves.
0: Ouais. Ben, on va poser la question, hein, qui enlève ce genre de batterie quand on les laissait là voilà. Sur un parking et...
4: Encore mieux, si le batterie est encore intact, je sais pas, mis bien trempé, mettre dans un coin, mettre à côté la poubelle où ça met dans le parking, etc. Hein.
0: Bon, qui ça y enlève,
4: déjà,
0: ça?
4: Tout ça, à main nue, déjà, de l'impossible.
0: Ah, parce que tu peux te coller, ouais.
4: L'auto tape dedans. Mais voilà.
0: Bon, allez, le parking de Champfleury, près de les archives départementales.
4: Hein. Voilà, c'est le parking en terrain, pas le parking devant. Hein.
0: D'accord, ok, bon, pas de problème. Okay.
4: Merci, Marc.
0: Merci, bonne journée, monsieur. Allez. Au revoir. Freedom 99 12 00, bonjour.
5: Oui, bonjour.
0: Oui, bonjour.
5: Alors, moi, je peux donner mon avis là, sur le trafic de drogue et tout ça. Là.
0: On peut manger où là?
5: Non, c'est fini, la bouche est finie.
0: Pardon. Ok, et les pommiers que tu as, madame?
5: Moi, je trouve que, en fin de compte, tout ça, là, ils profitent à qui vend tout ça, c'est à l'État. Parce que, soi-disant, ça, ils bloquent nos comptes bancaires, il ne faut pas retirer plus de 1500, il ne faut pas faire ci, il ne faut pas faire ça, pour maîtriser l'argent sale. Mais ça, c'est des bêtises, tout ça, c'est pour mettre à nous un système, esclavagiste un peu plus sur notre dos.
0: Alors, attendez deux petites secondes, s'il vous plaît, madame, je dois donner une information. Avec nous pour une information, Jean-Paul. Jean-Paul, bonjour.
6: Oui, bonjour.
0: Quand l'arrivée, Jean-Paul?
6: Monsieur Chaudron, il y a un bus qui est en panne.
0: Oui.
6: Un PHG.
0: Ah, bus en panne. Où ça, au Chaudron?
6: À Couvert Station. le plus haut, la station.
0: Alors, quelle station, s'il vous plaît?
6: En face à la cité, la pharmacie de la cité.
0: Auprès du mail du chaudron, alors?
6: Ouais, voilà, c'est ça.
0: Ouais, à l'entrée du mail, quoi.
6: Ouais, l'entrée du mail, voilà.
0: D'accord. Et il gagne encore passé, là?
6: Encore la même.
0: Alors, est-ce qu'il gagne encore passé? Est-ce qu'il gagne passé?
6: Il gagne passé, va beaucoup, ben, Flamotéa, c'est pas grave, mais...
0: Circulation difficile. D'accord. À côté donc de la station vers le mail du chaudron, hein.
6: À côté de la cité, en face de la cité, la pharmacie de la cité.
0: En face de la pharmacie. Ah oui, donc c'est de l'autre côté alors, d'accord.
6: Voilà, c'est
0: en face de la pharmacie de la cité. Et du coup là, il bouge plus ou quoi?
6: Bah, il bouge plus, la roue est carrément à terre. La roue est devant le PT.
0: D'accord. Ok, très bien. Bon, ben, pas de problème. Nous donne le signalement. Merci beaucoup.
6: De rien. Au revoir.
0: Merci, au revoir.
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0: Automobiliste, on nous signale un bus en panne, on est pas trop loin du mail du chaudron, près de la pharmacie de la cité. Au chaudron, bus à l'arrêt, puisque le pneu est crevé. Attention dans ce secteur, la circulation est compliquée. Si vous avez des informations, 02 62 41 51 51. Oui, madame, donc ça, la vente de la drogue, ça profite à l'État.
5: Bah, d'une certaine manière, mais je dis pas qu'il profite à l'État, mais il dit que l'État a profité justement de tout ça pour mettre un système de, en plus chez nous, de dictature, d'esclavagisme, tout ce qu'on veut.
0: Parce mais qui vous incite à fumer si vous voulez pas, ou à boire, ou à vous droguer si vous n'avez pas envie, c'est l'État?
5: Non, mais il pense pas dans ce sens-là, mais il veut dire par là, c'est que normalement, Zati devrait pouvoir régler le problème autrement que de dire que, par exemple, Zati, pour maîtriser, soi-disant, la fuite de capitaux ou les gros trafiquants et tout ça, Zati ne permet plus aux individus comme vous et comme moi, par exemple, de retirer plus de temps d'argent sur les comptes bancaires, tout ça. Et Zati dit, oh, c'est pour être bien, pour éviter justement tous ces grands trafiquants.
0: Oui, mais depuis des années, le combat des cartels et de l'État, justement, c'est le cartel qui veut récupérer les sous pour pas que l'État le gagne. C'est pas du tout l'État qui gagne.
5: Nous, le grand public, nous n'a rien à voir avec ça. En fin de compte, c'est un faux débat concernant la majorité du peuple. Puisque nous, c'est les petits salaires les versés sur notre compte, et c'est encore à nous de justifier pour que, soi-disant, régler le problème de trafic et de tout ça. C'est un faux problème. Les taillants profitent justement de cet état de fait pour mettre des choses comme ça sur notre dos et envahir à nous au fur et à mesure.
0: Vous pensez donc que c'est une volonté de l'État de vous envahir à coups de drogue par-ci par-là?
5: Quelque part, indirectement, oui. Parce que le problème de drogue, dit pas mal à La Réunion, mais prends le cas de La Réunion. N'a de bateau, n'a de avions.
0: Oui.
5: Hein? Et bien sûr, il y en a aussi des petits laboratoires sur place. Hein?
0: Oui, mais on va vous dire qu'en France, il manque de douaniers.
5: Bah, bien sûr, des douaniers remettent les douanes. Mmh. À La Réunion, l'arrière de l'avion et de bateau, comment vendre drogue Dieu fait pour rentrer ici? Il faut aller taper là où il faut.
0: Non, mais je comprends, mais j'ai essayé de comprendre pourquoi vous dites que c'est l'État qui veut ça.
5: Ben, mais je dirais que l'État, il en profite de ça pour faire aval à nous des couleuvres, pour mettre d'autres choses sur notre dos, pour faire croire à nous que c'est pour notre bien, tout est pour notre bien, pour éviter les trafics, pour éviter si, et ben mettre d'autres lois pour coincer à nous un peu plus, pour vivre à nous un peu plus. Ils utilisent en fin de compte ces choses-là pour mettre à nous un peu plus sous autre, un système de, enfin, comment dire ça, mais je trouve plus le mot du coup là, de dictature, c'est ça que tu veux de nous.
0: Ouais, c'est une façon de voir les choses. Différentes façons de voir les choses, ouais, effectivement, vous le voyez comme ça en tout cas.
5: Ben oui, mais il trouve que l'État y en profite pour jouer là-dessus.
0: Parce que, madame, moi, ce qui choque à moi un petit peu dans le... Enfin, il choque à moi, non. Ce qui interpelle à moi un petit peu dans votre intervention, c'est que, il demande à moi, à quel moment l'État, il met la drogue en circulation, il autorise l'achat, la consommation, et autorise ce transfert d'argent qu'il est incontrôlable, quelque part.
5: Oui, indirectement, ça, tu utilises ça, mais dis pas ça, tu autorises.
0: Parce qu'ils mettent, quand parallèlement le budget de l'État, on revoit le budget de l'État pour sécuriser le pays pour contre la drogue justement, on met des effectifs pour arrêter l'arrivée de la drogue, etc. L'État met de l'argent, mais il comprend pas comment on peut dire que l'État il favorise ça.
5: Elle est un peu contradictoire, on l'entend bien, mais il veut dire aux autres, ils utilisent quand même ce système-là pour arriver à mettre des lois pour le comment sur nous indirectement.
0: À mettre des temps, à mettre des lois sur où, c'est-à-dire
5: tu tapes pas forcément là où il faut parce que les petits fumeurs autres, à l'établir gros là-haut, à l'établir les vrais trafiquants, à l'étraper les vrais comment les petits laboratoires.
0: Oui, mais madame, si excusez-moi, bien sûr, je comprends, mais excusez-moi de rectifier un petit peu, mais je veux dire pour que le plus petit en bas arrive à prendre sa drogue, il faut qu'il y ait le plus gros en haut. Ben, sinon il y a pas de drogue.
5: Il faut attraper le gros aussi.
0: Vous voulez, ouais, c'est-à-dire aller à la source, quoi.
5: Il faut aller à la source.
0: Ouais, je comprends. Merci beaucoup d'avoir donné votre avis.
5: Juste un petit...
0: Rapidement, très rapidement.
5: Rapidement. Un monsieur, ce matin, il disait bande trafiquant là-bas, là, en voyageant dans les hauts. Ôté dans les hauts, nous, on a chacun notre problème, dans pas dans les hauts.
0: Je crois pas que les nécessaires... Ah, on va y pas dans les hauts, mais tiens. Garde pour ça, en bas, là-bas, elle n'a pas besoin, moi. Nous, vous demandez d'où vous. Ah, va pas de trafic, oh, c'est bon,
5: déplace pas le problème,
0: coq chien. Allez, merci, à bientôt. Au revoir. On a retrouvé un permis plus une carte grise au nom de Gwebel Guylaine à Champfleury. Vous êtes prié d'appeler le 06 92 57 09 98. Madame Gwebel Guylaine, on a retrouvé donc votre carte grise à Champfleury. Il faut appeler le 06 92 57 09 98. 99 12 00, bonjour.
8: Bonjour, comment est-ce?
0: On entend bien là, stéréo, on entend bon là, non?
8: Ça, ben oui, mais là, t'es un petit madame Silos, là c'est un beau Silos.
0: Allô Silos, comment il est?
8: Avec Freedom, comment il est?
0: Même, sans envoie trafiquant là-haut, là, ben y'a haut.
8: Ah, on n'a pas la loi pour moi, ça, hein?
0: Ah, ça coupe ton gros carreau à mal, là, ça coupe, là?
8: Non, on coupe quoi de banane. Non, on va continuer un beau, très beau sujet. Oui. De parler de la consommation de la cannabis.
0: Oui.
8: Mais, banane, Joe, fume pas la cannabis. Mm-hmm. Et pourquoi la loi, il en guette à nous dessus le CBD?
0: Parce qu'il n'y a pas de THC dans le CBD, monsieur.
8: Ah, on a 2%.
0: Oui, mais 2% sur un pourcentage de 100, on est d'accord qu'il manque 98.
8: Ben ouais, mais que tu préfères être un alcoolisé ou un stupéfiant?
0: Ni l'un ni l'autre.
8: Ben, si.
0: Parce que l'alcoolique, c'est aussi un danger comme le consommateur de cannabis, monsieur. Les deux pareils.
8: L'État, et pourquoi l'État vend le CBD?
0: Ah, pourquoi l'État quoi?
8: Ils vendent le CBD.
0: Parce que le taux de THC est inférieur à 3%.
8: Mmh. Oui, docteur.
0: C'est-à-dire que quand on met l'effet, enfin, quand on fume le CBD, ils mettent pas où elle est faite, comme si on fumait du Zamal.
8: Ouais. Et comme ils mettent l'effet caché, ils mettent le crack, cela.
0: Oui.
8: Vous avez parlé de la douane, il faut remonter au plus haut, là.
0: Il m'a pas compris.
8: Quand j'ai parlé de là avec la madame, elle a dit, ouais, fallait finir la douane. Mais la douane, regardons Maurice, un ministre, trafiquant de cannabis.
0: Oui, mais aujourd'hui, c'est l'idée.
8: Ben, c'est en trou.
0: Ben voilà. Mais parce que, à où préfère quoi, où? Vous préférez fumer de Zamal, ou bien un drogué, ou bien vous préférez un boogie bois à l'alcool, où?
8: Moi, je préfère fumer cannabis.
0: Ben, moi, il est déchu de où, monsieur?
8: Ben oui, mais moi, je me déchu de où, parce que t'es pas animateur.
0: Moi, il est déchu de où? Donc, vous préférez être en contact avec un. Ah, moi, pas de tonton. Par contre, moi, pas de tonton, moi, par contre.
8: Oui, ben monsieur.
0: Oui, c'est quoi vous voulez dire?
8: Ben en fin de compte, hein, dans le monde, tu as bon qu'à quelques éléphants, mais en fin de compte, ils n'ont rien à foutre de nous, cette gars.
0: Oui, mais si vous fumez à mal, monsieur, vous fumez à mal. D'accord?
8: On a le doux.
0: Ah, vous prenez le doux aussi, oh?
8: Non, mais prends un doux dans un lit.
0: C'est difficile de suivre au chef, hein?
8: Oui, mais en fin de compte,
0: fin fumée ou là, non? Ouais, fin fumée ou là, non?
8: Non.
0: Mais là, du mal à suivre où, hein?
8: Ouais. Ben bon, ben super, mais je veux parler de la drogue, elle est très importante.
0: D'accord, ok. Allez.
8: Bonne continuation.
0: Merci beaucoup, à bientôt.
8: Allez, Freedom!
0: Vive Freedom!
8: Fais pas ta vie.
0: Fais péter! The Fed Up Icon. Zotrancia.

0: Tout il est 13h.
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2: Bonjour, bonjour à tous. À la une de l'actu, une cellule psychologique mise en place à l'école Michel Debré à Saint-Denis. Elle est ouverte aujourd'hui alors que jeudi dernier, un enseignant de CP a été mis en examen pour viol et agression sexuelle sur mineur. Il a été suspendu de ses fonctions, placé en détention provisoire. Le recteur de l'académie s'est rendu sur place ce matin pour échanger sur le sujet avec les parents. Et des parents entre colère et incompréhension sur cette affaire qu'ils ont apprise au dernier moment. Une nouvelle opération de sécurité au Chaudron. Une semaine après les violences urbaines dans le quartier, policiers et gendarmes se sont de nouveau mobilisés hier pour prévenir de nouveaux incidents. Opération qui survient alors que le préfet Patrice Latron a autorisé hier l'utilisation d'un drone sur place. Un appel au rassemblement avait circulé sur les réseaux sociaux pour hier. Et finalement, la nuit est restée relativement calme dans le quartier avec seulement 3 personnes malgré tout interpellées pour troubles à l'ordre public. Un grave accident de la route hier à Sainte-Rose. Une moto et un quad se sont percutés de plein fouet sur le chemin Safer. Le bilan fait état de 2 blessés. Un homme de 33 ans, grièvement touché, a été évacué par hélicoptère.

Au manque de subventions, l'association pointe un abandon des collectivités dans ce sujet pourtant majeur que sont les violences faites aux enfants. Le concert se tiendra au Carbadoc avec le financement cette fois de partenaires privés. Voilà pour l'essentiel de l'actu, je vous souhaite une excellente journée. À notre écoute.

Scorpion. Always Somewhere, 1979. Les Scorpions sur Freedom 2. Je vous laisse, hein, je vais écouter la chanson et on se retrouve plus tard, d'accord? Je vais me mettre tranquillement sur Freedom 2.

0: pas vrai. Mettez-vous sur la bonne fréquence pour écouter dans un instant Pierre Bachelet qui arrive sur Freedom 2. Jacqueline Ferrol aussi pour Dans Tant Longtemps, pour la musique locale. Il y aura aussi des U2, Roxy Music. Il y aura Glenn Medeiros, l'orchestre folklorique des Mascarennes aussi. Il y aura la chanteuse Lio, Renaud aussi avec Mon Bof, ainsi que Serge Gainsbourg.
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0: Bonjour, monsieur.
1: Bonjour, t'as un petit coup la radio derrière, madame, s'il vous plaît.
0: Oui, mais pas.
1: Ah, parce que sinon, nous, on entend plus la radio que où.
0: Je voudrais savoir, je vous un petit renseignement, non, s'il vous plaît.
1: Ben, si on peut vous aider, oui.
0: J'ai fait une demande de carte à la banque, mais il y a 3 semaines, jusqu'à pas quoi arriver.
1: Eh ben, quoi l'arrivée dont on a point de truc. Combien de jours l'a demandé?
0: Non, 3 semaines, cette semaine-là.
1: On a 3 semaines.
0: Oui.
1: Et quoi, il dit où la banque?
0: Ben, la banque, on n'a pas parti la banque, moi, c'est ma nièce qui l'a fait, la demande, elle a fait.
1: Normalement, ils mettent à peu près ça, même ça, 15 jours, non?
0: 15 jours, peut-être mieux m'arriver cette semaine, alors.
1: Normalement, une carte, c'est ça, hein, c'est 15 jours, on va demander aux auditeurs.
0: Oui, demandez aux auditeurs, s'il vous plaît, merci.
1: Ben, peut-être, les banquiers dans les bonnes auditeurs, ouais, ben, ils gagnent à nous.
0: Ben, oui.
1: Ou sinon, on a une secrétaire. Secrétaire à banque.
0: Comment?
1: Donc, c'est depuis 15 jours que vous avez fait la demande, hein?
0: Oui.
1: Bon. Et la nièce, elle vient pas les garder, elle, alors?
0: Pourquoi arriver même?
1: D'accord. Bon, on va demander, d'accord? Vous inquiétez
0: d'accord,
1: pas.
0: Merci, monsieur. Hein?
1: Vous êtes à quelle banque, vous?
0: La Bred.
1: La Bred. Donc, depuis 15 jours, une demande qui n'est pas... La carte n'est toujours pas arrivée. Après, il rend à où service? Au moins, où dépense pas l'argent?
0: Ah ben oui, mais moi, les malades, on a besoin de mon argent.
1: Ben oui, c'est ça. Oui, mais où gagne à les tirer? Ouais, il oblige à aller en guichet.
0: Ben oui.
1: Mais attendez un petit coup, là, madame. C'est un renouvellement de carte ou bien c'est quoi?
0: Non, la carte APLD m'a fait renouveler, oui.
1: Ah oui, quand la PL, la carte, c'est plus de 15 jours, normalement. Maintenant, on décide pour au moins 22. Mais il nous va poser la question.
0: D'accord, mais merci bien, monsieur.
1: Allez, merci. À bientôt. Allez. Combien ça met de temps pour refaire une carte que vous avez perdue? Donnez la réponse, 99-12-00. Frida, bonjour.
2: Bonjour, mon nom, comment il est?
1: Bah, soulagé un peu, Boulon.
2: Ah, soulagé, pas le pichage soulagé.
1: Mmh.
2: À lundi, doucement le matin, pas trop vite l'après-midi.
1: Bah, d'accord, ok, allez doucement.
2: Ça parle un peu pour bon trafiquant, et puis voilà, ce que le préfet a fait, Bibi, bravo. Et comme dirait l'autre, maintenant encore on a passé, il devrait faire un peu plus souvent.
1: Mais beaucoup sont à l'unanimité, c'est un peu ça, mais beaucoup disent aussi non, hein, ils sont pas d'accord, hein.
2: Et Max, ben, elle a pas empoisonné nos enfants. Moi, je dis, elle a pas empoisonné. Nous, t'es pas comme ça. Avant, là, t'as l'air, nous, rapidement, t'as bon sang comme momie, ici, la Réunion.
1: Mmh.
2: Ils ont fait de la main dessus, puis s'il y a des gens, qui viennent de l'extérieur, il faut envoyer les autres là où ils sont.
1: Ben oui, mais le problème, là, monsieur, le oui. Problème n'est plus extérieur, intérieur. Le problème, l'est à la Réunion.
2: Oui, d'accord, mais connais le problème là, à la Réunion. Mais quand surtout on a des gens qui viennent de l'extérieur, que l'on est en train de, encore mieux, bon, on a la Réunion, il fait, déjà trop. Si on vient de là-bas, on a tout ce qu'il faut ici, on rentre encore dans ce domaine-là. Les parents là-dedans, les pas pour rien non plus, ils vous connaissent, maman, ils ne voient pas le train de virer, ils ne voient pas le train de tous les enfants, non.
1: Ben, semble-t-il que non, parce que là, regarde. Est-ce que quand on écoute la radio, on a l'impression que les parents sont au courant de ce que les autres enfants y font?
2: Ah ben, puis ils ne sont pas au courant, mais ils croient que le 3 quand le courant.
1: Ah ouais?
2: C'est quoi? Ah ben tiens, aïe. Ouais.
1: Donc ils voient bien que l'enfant, il...
2: Bien sûr, il voit pas. Non. Non.
1: Il trafique, l'enfant il trafique quoi?
2: Il trafique même, mais bien sûr il trafique. Mais la Réunion, là, s'ils n'y ouvrent pas les yeux dans les cuits, là, oh là là.
1: Mais pourquoi vous mettez la faute, Mimi? Comprends pas trop ta intervention quand on dit de monde dehors.
2: Je dis pas de monde dehors, mais là, attention, hein.
1: Non, non, de monde en métropole ou ailleurs, ben, peu importe.
2: Oui.
1: De monde, ils sortent là-bas, quoi, en gros.
2: Ben, bien sûr. Avant, nous n'avions point, tout ça, ils sont à l'extérieur, ça, comprends?
1: Oui, mais qui s'est parti frapper?
2: Ben, qui ça, ben, c'est ceux qui ça l'a fait avoir porté, surtout.
1: Parce que quand on arrête des mules, c'est pas forcément que Demoun vient installer l'azote ici, c'est Demoun la partie trappée.
2: Ça c'est des gens qui envoient ici, mais que pas qui ça y reçoit. Mais en tous les cas, comme certaines personnes ils disaient ce matin, les pas bon là l'arrête une personne là-bas, je veux dire peut-être un petit colon, mais un petit noyau, mais sur Saint-Gilles et tout ça, inquiète pas, on a des gros jabots là-dedans.
1: Mm-hmm.
2: Ah oui, non mais. Dans les discothèques et tout ça, les nains, un trafic pas possible. Ça,
1: dans les discothèques, il y en a plus de, il y en a presque plus de discothèques ici.
2: Il y en a presque plus, parce qu'il y en a un bon peu à fermer à cause de ça, je m'y pense. comprends? Mm-hmm. Non, mais de la main de fait fermer à cause de ça aussi, ça. Il y aurait des 3, 6, 5 pierres là, et des 3, 6, 5 vues là, puis grand chose, mais ils croient que cette drogue-là n'était pas pour rien dans l'affaire.
1: Ouais, mais étant donné que la drogue est partout aujourd'hui, qu'est-ce qu'il faudrait faire alors?
2: Eh ben, déjà, bon, pour l'instant, Midiol, carrément, elle est incontrôlable, hein. Parce que sur, il n'y a pas combien de vols arrivent sur la Réunion, là. Tous les jours, les nains, parmi ces passagers-là, tout le monde, nous deux, ils arrivent à passer dedans. Tu comprends? Là-bas, là, quand ils mettent un grand contrôle à l'aéroport, là-bas, les médiatisés, il y a Montaou, le préfet, il y a Montaou, le commissaire de police, le total, et là-bas, il y a un grand fla-fla avec ça. Les médiatisés, mais tous les jours, les nains, arrivent. Là, il y avait 10, s'il arrête 2, le navire qui passe. Dans chaque avion, les nains, ils passent. Tous les jours, les nains, arrivent.
1: Nous les plus à l'abri, quoi.
2: Ben, nous les plus à l'abri, bien sûr. Là, sur Saint-Louis, là, combien de personnes a fini de faire et tout ça. Ben, là, ils suivent l'enquête, il va y avoir doucement, il va y avoir, ou les surécoutes, hein, attention, hein. À partir du moment où les soupçonnés, là, ben, là, il va y avoir les surécoutes. Là, en 200 secousses, quand il vient pour au grand matin, 6 heures, là. Et ben, au gars, puis ça marche en arrière, hein.
1: Est-ce que, ou pense que là, avec ce qu'a fait le préfet, va arrêter certaines familles avec ça? Étant donné que vous êtes dans le risque d'expulsion.
2: Va ralentir, mais il n'arrêtera pas.
1: Ah ouais?
2: Va ralentir, mais il n'arrêtera pas. Combien de gens, hein, sur Saint-Louis, là, on a pas mal, fin de faire prendre azote, hein. C'est que là-dedans, c'est que les dommages, bien souvent, il y en a des jeunes qui vivent encore c'est pas des mineurs, c'est des majeurs qui vivent chez leurs parents. Les parents avaient un bas de laine, et ben, ils connaissent sur Saint-Louis, l'autre bas de laine était, quand la nuit fin de descente, la plus de bas de laine n'a pas été avec. Le maman, il y avait une petite monnaie dedans, mais il n'y a plus porté aux parents. Au bon?
1: Et il y a déjà plusieurs arrestations, déjà, alors?
2: Ah, là, Saint-Louis, il a finalement pas mal, oui. Ah oui, mais il pense qu'on aura d'autres, on en parlera, mais on aura d'autres. Ah oui.
1: Mais le sud est principalement concerné, là, incroyable, ça, quand même, hein?
2: Ouais, c'est ce que moi l'a remarqué, oui. Ouais, c'est ce que moi l'a remarqué. Bon, ben, m'y connais pas, mais là, moi, m'y peux dire aussi, c'est à lui, la fin arrête pas mal. Et, à mon avis, on aura d'autres encore, que va être pris dans le collimateur. Très prochainement.
1: Donc, c'est-à-dire que Saint-Louis, Saint-Pierre, tout ça, c'est là un réseau, une plateforme de ça.
2: Ah, voilà. C'est un peu la plaque tournante du réseau.
1: Parce que le maire du Tampon, lui, il prend la parole, hein, sur les réseaux, tout ça. Il dit, il faut pas laisser le doux rentrer, il faut pas laisser la consommation, il faut faire attention à vos enfants, etc. Il fait lui-même, d'ailleurs, des vidéos pour dire, prends pas ça, quoi.
2: Oui, ben la bombe, il dit prends pas, mais vous connaissez des fois le maman, il s'en va d'un comédiol, l'entraînement et tout ça, elle est pas beaucoup. Moi-même, on a petits enfants devant moi, de matin, il dit pas, voilà, vous connaissez pas où il arrive à lui aussi, vous comprenez?
1: Ben oui.
2: Non, mais ça, personne n'est pas à l'abri, hein. Comme il attendait sur les autres de ce matin.
1: Oui, mais un gros gramoun gomou, non, quand même.
2: À moi? Ah non, moi, non, moi. À moi, non. Vous connaissez à moi, hein. Donc, moi, ça prend dans ce milieu-là, moi, il était.
1: 100 000 euros!
2: Quoi?
1: Pour 100 000.
2: 100 000, il peut avoir donné moi 1 million s'il veut. T'es les 2-3 jours, reste moi pour vivre. Là, mais il veut vivre en paix, moi, vivre tranquille. Je ne veux pas avoir grand matin. Bon, on défonce mon pote arrivé avec bonne bazooka.
1: Ah oui, on peut dormir gros maillot à carreaux, ah oui, oui.
2: Ah non, t'es où est-ce qu'il doit, tu pas quoi là. On a ici à
1: Passons pour ce qu'il reproche à eux, mais au moins, il ne faut pas lève aux 100 culottes, quoi, quand même.
2: Voilà. Non, mais il rigole, mais là, Max, non, mais les graves, les vrais, puisque Miguel, on a des parents, ben, aux enfants, dans le milieu de la fine première et tout, mais ils continuent. Mais quand ils trappent à eux, on connaît, bon, voilà, au milieu, on a une petite monnaie de côté, ou cette petite monnaie-là, ben, il n'y a pas qui perd, qui gagne, là, on voit, ils trappent tous ensemble.
1: Ah, c'est clair.
2: Voilà. Donc, le problème est là.
1: Merci beaucoup pour le témoignage, en tout cas.
2: Salut.
1: Merci. À bientôt. Au revoir. 02 62 99 12 00. Est-ce que là, déjà eu une arrestation aux côtés de chez Zot Diano? 99 12 00. Bonjour.
3: Oui, bonjour, monsieur.
1: Bonjour. Max. Oui, bonjour.
3: Bonjour. Alors, je voudrais, parler un peu sur la drogue.
1: Oui.
3: En 2023 ou 24, donc, on avait beaucoup de policiers qui viennent dans l'immeuble, où ça m'y habite. Mm-hmm. Et donc, il fait tout le temps des descentes. Et donc, on y voit ça tout le temps, on y voit ça tous les jours. Et donc, pas tous les jours, mais de temps en temps. Mm-hmm. Et donc, une fois, il me savoir le policier, et il me dit, monsieur le policier, tout le temps, ce que je vais chercher ici, c'est la drogue. Il me dit, bon, mais la drogue, en fin de compte, elle n'est pas où ça se cherche. Il me dit, elle est dans l'immeuble, mais chez quelqu'un. Mm-hmm. m'aider quelqu'un, et après, ben, il demande, c'est qui? Il dit, ben, c'est telle personne, telle famille. Il demande, oui, la famille qui est comme ça, et comme ça, et qui a un chien, etc. Mais il dit, oui, ça même. Oui, c'est ça. Donc, les policiers, tu connais c'est qui? Ben, si vous demandez quelques renseignements de ce que vous connais, et ben, depuis, ben, ces gens-là, ils continuent à vendre de la drogue.
1: Ah, il n'y a rien qui est défait?
3: Ben non, mais monsieur, si je vous dis que depuis ce temps, en 2003 ou 2024, ou 2025, peut-être, hein, je ne me rappelle plus trop, mais il continue à vendre toujours de la drogue dans l'immeuble. Et c'est un système que les gens, ils montent, ils arrêtent leur voiture sur le parking, ils montent, et après, ça toc, toc, toc, et après, tac, tac, et ils descendent et ils repartent.
1: Donc ils font toc, toc, tac, tac.
3: Ah ouais, ouais, toc ou tac tac, je sais pas. il y a un code
1: sûrement. Et la vente de ces produits stupéfiants là, ça se fait la journée comme le soir.
3: La journée comme la nuit. Ouais, ouais. Ouais, ouais.
1: Donc les gens viennent là sans gêne.
3: Ah oui, sans gêne, ils arrêtent sur le parking, ils montent et ils connaissent très bien le système, comment ça fonctionne.
1: Ouais, et vous, selon vous, c'est ça mal, c'est quoi?
3: Ben la drogue dure, monsieur, la drogue dure là. Il y a de tout. Il y a de tout. Ouais. Parce qu'il roule une vanne et il te montre ce qu'il y a. Tu penses que tu veux. Moi, j'ai jamais vu, hein, parce que j'ai pratiqué pas là-dedans.
1: Ça se fait en pleine journée aussi.
3: En pleine journée, mais oui, mais c'est dans un immeuble. Et donc, c'est toc-toc, et après, c'est fini.
1: Ah ouais.
3: Toc, et il ouvre la porte parce qu'il y a le code, il y a un code pour ouvrir la porte. Et c'est tout de suite.
1: Ouais, mais c'est le truc, c'est que vous habitez juste là, quoi.
3: Oui, j'habite là, dans l'immeuble, oui, mais les policiers, je vous dis, monsieur, ils montent là, ils viennent fouiller de temps en temps dans l'immeuble. Je les ai dit que ce qu'ils cherchent, c'est pas quelqu'un qui est en bas, qui vend de la drogue, c'est une famille dans l'immeuble. Et ils me disent bien des renseignements sur les...
1: Ouais, vous avez donné des détails et tout, voilà. Ils vous ont dit...
3: Oui, qui connaît cette personne, qui connaît cette personne, c'est telle personne comme ça, oui, je dis oui, ils ont un chien, etc., je dis oui. Et donc, jusqu'à maintenant, ils continuent à vendre de la drogue, ouvertement. Hein. Et tout le monde connaît, hein, tout le monde, c'est dans le port, hein, c'est dans le port. Et donc, tout le monde, sur le port, il connaît cet endroit, et c'est bien connu. Hein.
1: Bien connu. Sérieux?
3: Ouais, c'est bien connu. Ouais. Et après, une fois, bizarrement, il y avait un autre ami qui habite dans un immeuble en face de lui. Mm-hmm. Et il nous dit que la police est là-bas, avec le préfet, le chien, tout ça. Il est venu fouiller dans l'immeuble. Mais dans son immeuble. Avec les chiens et tout ça. Ils sentent carrément avec la douane et tout.
1: Ouais.
3: Et ils ont trouvé des feuilles de Zama à côté de chez lui. Et donc, ils sont rentrés chez lui. Avec les chiens et tout. Mais, lui, il fume pas. Il fume pas de Zama, etc. Il prend son petit alcool sans plus. Mais, il fume pas. Donc, les feuilles de Zama étaient dans son immeuble. Avec les chiens et tout. Mais pas dans notre immeuble. C'est bizarre, hein.
1: C'est bizarre même. Ah oui, c'est incroyable quand même.
3: C'est bizarre, c'est bizarre. Ah, oui. C'est bizarre de la part de la police, quoi. C'est bizarre. Ah oui. Ah oui, c'est bizarre.
1: Ah, c'est bizarre.
3: Parce que, ils sont emmenés en face, mais pas dans l'immeuble où il y a le réseau.
1: Ah mais c'est comme le monsieur tout à l'heure qui nous dit ouais mais les douaniers ils font rien. Mais monsieur, pour faire une perquisition, c'est une perquisition chez quelqu'un. Ben il faut l'ordre de plus haut. C'est pas le policier lui-même qui décide d'aller perquisitionner un appartement. Il faut qu'il ait le mandat de perquisition pour y aller, quoi. Vous voyez?
3: Oui, mais les chiens ils partent ce qu'ils sont. Quand ils sont du Jamal, ben ils vont directement vers ça. Ils sont dressés pour des chiens bien dressés pour exemple pour la drogue en général. Et ben il va directement vers, mais pas dans l'immeuble ici parce que il y avait des feuilles de l'autre côté.
1: D'accord.
3: Ils étaient prévenus. Les gens qui trafiquent, ils étaient prévenus. Donc, ils détournent l'attention.
1: Eh ben, c'est incroyable. Là, de nous jouer en pleine journée comme ça. Sérieux, hein, par contre?
3: Eh oui. Même le monsieur, le policier, il connaît.
1: Et les enfants, et vos enfants, les enfants, ils voient ça?
3: Non, mais mes enfants, ils sont plus là. Ils sont habitués.
1: Non, mais les enfants de l'immeuble, ils voient ce qui se passe quand même.
3: Mais tous les gens de l'immeuble connaissent. Les gens de l'immeuble connaissent ça.
1: En gros, on sait, mais on n'intervient pas. Ça coûte.
3: Monsieur, si moi je dis à un policier, carrément direct, hein, je suis allé voir le policier qui est devenu fouiller dans les endroits.
1: J'ai bien compris, mais encore une fois, le policier, comment il rentre chez la personne? Il peut pas. S'il a pas de mandat pour rentrer, il rentre pas, monsieur. C'est comme ça.
3: Mais pourtant, il va de l'autre côté, avec les chiens et tout.
1: Ouais, j'ai compris, ouais. Peut-être qu'il était mandaté d'un côté la porte, par l'autre côté. C'est ça?
3: Mais le chien suivait les feuilles, il a attiré tout le monde vers là-bas.
1: Ouais, c'était une opération, quoi. Ouais. On l'a pas compris pourquoi il a fait ça.
3: Ouais. Monsieur, je vous laisse.
1: Bonne journée, merci beaucoup, à bientôt.
3: Au revoir.
1: 99-12-00. Allez, donnez-nous des témoignages. Dites-nous comment ça se passe dans vos quartiers, là, en bas de l'immeuble. Freedom, bonjour. Allô?
4: Allô?
1: Oui, bonjour.
4: Bonjour. Moi, j'appelle, je suis une auditrice fidèle.
1: Ben, bonjour, fidèle auditrice.
4: Oui, vous êtes Marc, c'est ça?
1: Oui.
4: Et c'est pour vous dire, vous êtes un animateur formidable.
1: Vous me passez la crème.
4: Très amusant. Très amusant. Je vais vous raconter une anecdote qui m'a exprimé.
1: Je veux bien.
4: Et je vous dis, bon, j'arrive de la radio, je tombe sur vous. Et là, j'ai eu un fou de rire et depuis, peu de déprime.
1: Ah, je vous ai guéri alors.
4: Voilà, exactement.
1: Alors.
4: Dis-moi, j'appelle pour la dame, pour la carte. La carte bancaire.
1: La dame, moi, oui, la carte bancaire, elle a renouvelé la carte, 15 jours après,
4: voilà,
1: c'est toujours pas là.
4: J'étais dans la même situation pour mon copain, et ça a pris 22 jours. Et il faut lui dire, de ne pas s'inquiéter, cette semaine, seulement elle va recevoir, jusqu'à moi, elle a fait la demande.
1: 22 jours minimum, hein?
4: Oui, 22 jours. Cette semaine, seulement elle va recevoir, s'il y a plus un mois. Ouais.
1: Non, ça fait 15 jours qu'elle attend.
4: Ben, 15 jours, c'est trop tôt. Les cartes, quand c'est une perte, comme ça, c'est déclaré perte, ça prend 22 jours. Moi, le mien.
1: Pardon,
4: ça prend 22 jours. Ouais.
1: Bon, 22 jours, c'est beaucoup quand même, hein, pour un renouvellement de carte, hein, quand même.
4: Oui, évidemment, ouais. C'est pas évident, oui. Donc, ben voilà, de pas s'inquiéter, ça va arriver cette semaine, sûrement.
1: Donc, pendant 22 jours, vous n'avez pas dépensé d'argent?
4: Ben oui, qu'est-ce que vous voulez.
1: C'est bien, non?
4: Oui, ça nous évite de dépenser, exactement.
1: Ouais, c'est bien, vous faites des économies comme ça. Hein.
4: Voilà, et j'aime bien chez vous, voilà.
1: Moi, je dis que les gens devraient payer plus souvent leur carte bancaire.
4: Bon, écoute, c'est vraiment mon petit chéri, là. Il m'écoute, je lui fais un gros coup. Il m'a quand travaillé, là. Et pour lui dire que je l'aime très fort.
1: Vous avez pas dit « tu me manques », tout ça, vous avez pas dit?
4: Pardon?
1: Vous n'avez pas dit « tu me manques »
4: Il sait que je lui manque.
1: Oui. Ça n'a pas besoin de lui dire, ça, il le sait.
4: Moi, je vais pas dire exactement s'il y a beaucoup de gens qui me...
1: D'accord, ça, il sait. Bon, ben, allez, pas de problème. Bonne journée à vous.
4: Mais bonne continuation, restez tel que vous êtes. Vous êtes franchement un animateur. Si vous faites la radio tous les jours, ça m'arrange.
1: Mais pas moi. vous en doutez peut-être pas, mais ça fatigue quand même. Je dis, c'est pas comme quelqu'un qui est en train de monter un mur moellon, mais voilà. Quoi.
4: Je suis une auditrice fidèle. Il y a des auditeurs qui sont pas trop sympas, mais qu'est-ce que vous...
1: Non, c'est pas ça la difficulté. Non, la difficulté est dans le métier, pas dans le dans les gens qui interviennent. Exactement.
4: Ouais.
1: Merci beaucoup.
4: Et bonne continuation à vous, à toute l'équipe.
1: Allez, merci, à bientôt, madame.
4: Allez, au revoir.
1: Freedom 99-12-00, bonjour.
5: Oui, bonjour.
1: Oui, bonjour.
5: C'est pour... je veux réagir sur quelqu'un, quelque chose m'a vu à la télé hier soir, dimanche politique sur Réunion Première.
1: Dimanche politique sur Réunion Première, oui, quoi l'arrivée?
5: Oui, les journalistes de Réunion Première, ils avaient à prendre bas quand même, hein. Parce que quand ils invitent quelqu'un à un parti politique à la télé, hein, il y a des partis politiques, ils ont choisi les partis politiques. Parce que la personne qui était invitée, il n'y a pas bien, ben, elle empêchait de causer. Vous comprenez? Pour moi, les dégueulasses. Olivier Daruchedi, Ben, la personne arrivée parce que lui représente les RN, c'est Jean-Jacques Morel, là, rentré sur le plateau. Et c'est incroyable comment ce journaliste-là a fait avec Jean-Jacques Morel. Ah non, c'est plus...
1: Mais disons, attendez, moi, j'ai pas vu, moi. Qu'est-ce qui s'est passé?
5: Oui. Déjà, quand Jean-Jacques Morel... Ils allaient ouvrir des affaires un peu politiques, sur plein de palmistes, ils allaient faire l'invite tous les médias. Les médias, ils savent quand le progrès fait les invitations, les aides, ça va, tous les
1: partis. Oui, les conférences de presse et tout, oui.
5: Oui, tout, les aides, ça va. Rien que pour le RN, réunion première, pas partie, les aides, pas, pas. Et hier soir, Jean-Jacques Moret a été invité sur le plateau. Ben, elle est incroyable, hein, l'Olivier de la Richaudie, il est pas à la hauteur. Non, non, parce qu'il n'a pas laissé Jean-Jacques Morel réagir, parler, et lui, à chaque fois, lui, essaye de bafouer le Jean-Jacques Morel en question. Pour moi, réunion première, m'écoute un petit peu réunion première, m'y veille. Ben, pour moi, le journaliste, ça s'en bat quand même.
1: Mais, si c'est un débat politique, normalement, tout le monde a son temps de parole.
5: Oui, non, pas comme ça. C'est pas un débat, Max, hein. C'est pas un débat. On avait juste Jean-Jacques Morel et le journaliste. Mm-hmm. Ben, le journaliste, il lui invite quelqu'un pour causer. Ben, il faut quand on pose une question, il faut que la personne réagisse en face. Mais la personne n'avait pas le temps de réagir, lui remonter dessus d'autres choses. T'es à la filée, hein. À la filée. Lui, laisse pas la personne répondre à lui. Vous comprenez? C'est pas une façon de faire de la politique. Après, il dit, oh, les médias, ils favorisent des certains partis. C'est là, mais on m'a vu quand même, réunion première, c'est une réunion, une chaîne publique. Mais là, tu vois, c'est aller commander.
1: Mais après, voilà. Si c'est un débat, les gens ils sont là pour échanger, ils sont pas là pour parler chacun leur tour, non?
5: Non, posez leur question, ce que son parti doit faire, quoi que ce soit. Mais arrête pas lui à chaque instant, lui. Vous comprenez, Max? C'est pas faisable. Il faut que les gens réagissent dessus parce que.
1: Bah, moi, mais essaye d'être objectif et demander aux gens si eux-là vu la même chose, parce que quelque part, si c'est un débat entre un journaliste et un candidat, il faut que les deux ils parlent en même temps, pas chacun son tour, me veut dire.
5: Oui, mais Max, mais comprends, c'est pas un débat politique à fond de politique, on comprend. C'est une invitation pour réagir concernant le parti de RN, Marine Le Pen, tout ça. Mm-hmm. Mais à chaque fois, lui laissez pas à Jean-Jacques Morel répondre à lui. À chaque fois, lui monter sur la bosse.
1: Et vous pensez qu'un média comme Réunion Première Télévision peut empêcher les Réunionnais de voter Rassemblement National?
5: Non, il faut arrêter, ça ne arrêtera pas. Hein. Parce que, mieux franchement, Max, les petits partis, même le Edouard Philippe en question, mais ce matin, ça peut parler d'autres choses, hein. Mais le Edouard Philippe en question, lui fait broder de côté, à la Réunion, lui sera fait aidant. Hein. Franchement.
1: Bah, il y a déjà eu un raz-de-marée du Rassemblement National aux dernières élections présidentielles aussi. Ici à La Réunion, les gens ont voté en masse Rassemblement National lors des dernières élections présidentielles.
5: Oui, mais tous ces polichinelles politiques là peuvent courir derrière Edouard Philippe pour faire n'importe quoi, pour parler là. Mais c'est n'importe quoi. Les maires, les gens, ils écoutent plus ces gens.
1: Monsieur, veille à où quand même, hein, parce que des fois, un candidat, il sort de là où ça ou attend pas. Hein. Et en politique, l'a déjà été prouvé, là, pendant les municipales, on a des candidats à la vie azote gagnés, regagnés, la monte azote, ça brinjait les charges.
5: Allez pas plus loin que Saint-Leu, m'y détaille pas, hein. Allez pas plus loin que Saint-Leu.
1: Il n'y a pas Saint-Leu, la possession, Saint-André, il y a partout.
5: Non, mais là, c'est une grande élection quand même, Max, tu comprends? Mm-hmm. Quand on vote pour maire, allez pas pareil pour votre présidentiel. Avec tout ça, nous, on peut passer le gouvernement actuel là, où on trouve...

0: Macron, tout le monde l'a dit les mêmes affaires. Arrête, s'il vous plaît.
1: Attends, Mélenchon l'a dit, pas une voix pour Marine, hein?
0: Oui.
1: Et là, il a fait bataille pour gagner le pouvoir et bien, disons-lui la
0: même. Oui, mais pas une voix pour Marine Le Pen, là. Monsieur Mélenchon avait dit ça, là. D'accord. Mais est-ce que c'est Marine Le Pen qui a gagné?
1: Comment?
0: Est-ce que c'est Marine Le Pen qui a gagné la fois dernière?
1: Non, mais ça m'a, mais tu as bon idée. Allons faire comment ça, un barrage républicain,
0: oui,
1: pour Marine Le Pen.
0: Oui.
1: Quand on dit on entend ça, même le progrès, mais on entend le représentant de progrès, il faut pas que le Rassemblement national y arrive au pouvoir. Mais bah, enfin peut-être, Max, peut-être idiot, mais.
0: Non, vous c'est normal, vous défendez votre parti.
1: Non, moi pas d'un parti, Max Midiot, franchement. M'avait une carte républicaine, les républicains, les soi-disant. Mais puis paye ça, non, franchement.
0: Oui, mais la fille fait le travail dans l'autre sens.
1: Hein?
0: Bah la fille fait le travail dans l'autre sens, si c'était aux critiques qu'Edouard Philippe.
1: Ben non, mais t'es avec Macron, tout ça c'est de manger, tout le monde ensemble.
0: Monsieur, où t'es avec?
1: Moi, ben oui, mais
0: on l'a vu de carte républicain.
1: Où l'a pris pousse à moi,
0: Non, monsieur, je vous pousse pas. Non, pardonnez-moi, hein, vraiment. Je m'excuse, mais monsieur, c'est vous-même qui venez de me dire que vous aviez votre carte des républicains. Donc vous mougatez vos anciens camarades.
1: Vous connaissez depuis quand l'UMP soi-disant.
0: Ouh là, on a longtemps ça alors, d'accord.
1: On a longtemps. Mais je veux dire, moi, compris que c'est quoi cette élection, on comprend. Où est pas d'un parti, c'est où choisir de parti. N'est pas un maire ou qui que ce soit, il dit où il faut voter, on comprend.
0: Oui, mais quand vous, ancien homme de droite, vous parlez comme ça d'Edouard Philippe, ça fait un peu bizarre quand même.
1: Oui, mais le RN, il est quand même à droite aussi.
0: Ouais, un extrême droite, un peu à droite, oui.
1: À droite toute, plus à droite qu'à droite.
0: Ah oui, à droite toute. Mais après, il y a des similitudes dans quelques réformes, etc. Oui. C'est plus de droite que de gauche, on est d'accord.
1: Mais moi, m'y comprends que, parce que moi, m'y appelle pas souvent. Mais m'y écoute à cause Max, m'y connaît comment vous poussez les gens à... C'est incroyable, mais à vous comme vous, oui, pousse les gens à dire.
0: Non, moi, je ne pousse pas à dire rien, monsieur, c'est oui, dit tout seul.
1: Non. Mais dire les comiques, on a le goût d'écouter, hein, franchement.
0: Parce que moi, ce que m'y retient dans ce que vous dites, et la preuve, m'y écoute à vous. Aux yeux, comme ça, c'est un ancien républicain. Mais dis à vous, attention, on l'a fini fait le travail de l'autre côté, là, on est peut-être en train de commencer un travail d'un autre côté.
1: Non, mais Marc...
0: Mais même Monsieur Morel, c'est pareil, hein. Faut pas croire, Monsieur Jean-Jacques Morel, c'est pareil, hein.
1: Oui, il m'y connaît, mais oui, ou à les autres côtés, le citoyen, là, lui avance plus, vous comprenez?
0: Regardez, par exemple, à Saint-André, monsieur. Pendant les élections municipales... Attendez, laissez-moi finir. À Saint-André, les boucles de droite, à un moment donné, il arrive extrême droite. Après, quand il y a perte d'élections, il y a bien à droite. Après, quand il y a perte d'élections, il y a bien extrême droite. À un moment donné, il faut arrêter.
1: Moi, on a mon penchant, hein. Mais ça a dû une affaire, mais il connaît pas si tous les gens vont réagir pareil. Saint-André, hein. On avait ma position de droite, mais il comprend. Mais Saint-André, là, on a 40 ans, ils étaient là, pour question de l'eau, tout ça, ils n'ont pas fait rien. Mais idioté, à un moment donné, il faut dire, bon,
0: ce sont vos petits copains.
1: Ben, oui, il n'y a rien, malgré que c'est mes copains, mais il faut appeler un chat, Max. Comprends? Il n'y a pas besoin d'aller plus loin. Mais, là où vient de mettre le bougon en place, où dit non, il fait pas le Jean-Marie en question.
0: Non. Attendons. Alors, remettons l'église dominée du village. Jean-Marie Virapoulet a totalement perdu les élections à Saint-André.
1: Oui,
0: hein. Au deuxième tour des élections municipal, on parle bien du candidat Laurent Virapoulet. Parce que Jean-Marie Virapoulet, il était à haute dès le premier tour. Hein.
1: Oui, mais Max...
0: Il n'est pas arrivé au deuxième tour, en tout cas.
1: Les affaires Virapoulet, les Virapoulet, c'est les mêmes choses.
0: Non, monsieur, mais vous pouvez pas comprendre Jean-Marie et Laurent, c'est pas la même chose.
1: Non. Oui, mais connaissez les deux, pas la même chose, mais les pas... Mais la façon dont il réagit, les deux, c'est pareil.
0: Non, ah, jamais, monsieur, c'est impossible. Ben non, parce que si les deux t'es réagi pareil, comment on explique que les Saint-Andréennes et Saint-Andréens la votent plus pour Laurent Virapoulet?
1: Oui, mais ça, c'est un business arrangé entre deux. Ben, allons essayer les deux, on va voir. Les deux l'ont dit, allons essayer, moi, il capote là.
0: Ben là, les deux à période. Pour l'instant, avant, jusqu'au recours. Je sais pas ce que ça va donner le recours. Le recours, c'est cette semaine, d'ailleurs.
1: Oui, mais, cette semaine, oui, il doit donner. Mais, veut dire, bon, ben, après, il y a Saint-Benoît, oui, tout est fini.
0: Il reste Saint-André, je crois, une autre ville, mais Saint-André, j'avais retenu le 24, je crois, on a fait comme ça. Mais, donc, pour les deux, pareil, alors, Jean-Marie Virapoulet, Laurent Virapoulet, c'est la même chose.
1: C'est Virapoulet. Comment?
0: Ouais, mais à cause des naines, des fois, il dit que, dit rassemblement, après, il dit pas.
1: Voilà, Marc, bon, là où il vote pour, peut-être m'avait mon étiquette politique, mais on a toujours mon étiquette politique, mais on a une tendance. Mais quand je peux dire, on est une tendance de droite, mais il faut garder la personne, comprends? Là, pour présidentiel, malgré tes Sarkozy nés, mais malgré moi, t'es républicain ou quoi que ce soit, on n'aurait pas voté, comprends? Parce que c'est, les boucles, c'est les mêmes, les trois bonnes, ils ressemblent presque.
0: Donc,
1: là, vous. Essayez tous les présidents, essayez de Mitterrand, Giscard, et tous les présidents suivent.
0: La fois dernière, elle a dit la même chose. Après, elle a voté pour le même bout.
1: Là, on a 80 milliards d'intérêts tous les ans, confort.
0: La fois dernière, elle a fait pareil. Après, elle a revote pour le même bout. Arrêtez un peu.
1: Mais c'est pour toi, on a voté pour.
0: Ah, moi, il est bon.
1: Bon?
0: Ah, moi, il est bon, hein. Ah, moi, il est bon. Moi, il est président de moi-même.
1: Mais quoi, tu votes pour, mais là, manqué, alors.
0: Moi, c'est mon propre président.
1: D'accord.
0: Voilà,
1: mais vaut mieux rester comme ça, ou honnête, ou pas dire le monde, ou donner quelque chose, et vous ne pouvez pas donner, comprends?
0: Ah, moi, si je m'en rentre, si j'ai une place pour moi, elle me prend tout, moi, elle me donne pas rien, personne ne me parle.
1: Ah, mais pas tes deux, ça va.
0: Ah, oui.
1: Ou avant.
0: Alors, mon camarade, la passe devant, il y a boire le propre, elle me passe, il y a boire le sale. Non. Allez, merci, monsieur, bonne journée à vous.
1: Non, merci à vous, pareil.
0: À bientôt, au revoir. Donnez-nous votre avis sur la politique. 02 62 99 12 00, si vous souhaitez changer de sujet. Bonjour.
2: Bonjour.
0: Bonjour, monsieur.
2: Bonjour tout le monde. J'appelle pour le préfet, là, son.
0: La décision du préfet de l'expulsion d'une famille au port pour trafic de drogue.
2: Oui, ben, bah, c'est du buzz, ça. C'est pour faire le buzz, ça.
0: Ah bon? Comment ça?
2: Ben, bah, ça, c'est pour je vais pas lui jeter la pierre, hein. Mais lui-même, il connaît, peut rien faire.
0: Expliquez-vous, expliquez vos propos.
2: Ben, tout passe par le port, hein, dans les containers. Les douaniers peuvent pas contrôler tous les containers.
0: Mmh. Non, mais en tout état de cause, c'est aussi du buzz de mettre une famille dehors?
2: Mais c'est pour dire qu'il travaille. Il est en train de dire, je travaille.
0: Il justifie son boulot, alors.
2: Si mettre une famille dehors, ça a changé quoi? Les gens, déjà, ils sont dans la délinquance. On va les mettre dehors, ils vont être encore plus dans la délinquance. Bah, les gens pour qui ils vont aller plus loin, ça va être bien pour eux. Ils vont vivre un peu plus dans la paix. Mais où ils vont aller plus tard, bah, c'est les autres qui vont gagner pour. Donc ça même de virer les gens, c'est.
0: Vous posez la question, ça va servir à quoi de mettre une famille dehors, c'est ça?
2: Bah, la mettre dehors, c'est la sanction. Mais derrière, s'il n'y a pas un accompagnement, cette famille elle va recommencer pareil, et puis elle n'aura pas le choix.
0: Ben, le préfet a dit que ça lui importe peu le fait que la famille puisse se reloger ou pas.
2: Et donc, comment on fait, moi, si demain, je me mets à la place de ces gens, si demain, on me met dehors?
0: Ben, vous vous débrouillez.
2: Ben, si j'ai pas d'argent, rien, je vais aller voler. Hein. Je vais faire tout pour faire survivre ma famille.
0: Alors, donc, du coup, si vous, demain, vous n'avez plus rien, parce que vous avez dealé, vous avez vendu de la drogue, etc., etc., vous vous retrouvez à la rue, vous n'avez plus rien, vous allez voler des gens honnêtes.
2: Non, mais le fait qu'on vende de la drogue ou pas, c'est quand un être humain se retrouve à la rue.
0: Oui, c'est ça, non, mais pas.
2: Il a un instinct de survie.
0: Oui, non, monsieur, vous ne vous retrouvez pas à la rue, là, dans le cas présent, c'est pas un choix.
2: Bah oui, mais là, on les met à la rue, ils vont faire quoi derrière? Mais ils vont causer des problèmes ailleurs, hein, ça c'est sûr. Hein. Là, on parlera peut-être pas à la radio, hein, mais ils vont faire des conneries ailleurs. Hein.
0: Ouais, ça va s'enchaîner, quoi.
2: Bah oui, on va déplacer le problème.
0: Oui, mais quand il dit que c'est pas à lui de gérer ça.
2: Oui, là, il est en train de faire sa publicité, parce qu'il sait très bien que le Doubs va encore rentrer à la Réunion, et là, il pourra dire, mais moi, je fais mon possible. Parce que le Doubs, c'est pas des vendeurs de Zamal, hein. C'est des cartels, c'est des industries qui ramènent ça.
0: Oui, mais quand ça va rentrer encore, est-ce que vous et moi, nous tous, on n'a pas aussi notre part de responsabilité dans le laisser-faire?
2: Mais là, c'est les manques de moyens. par, ouais. Par les containers, 100 kilos de douille, c'est 1 mètre cube. Hein. C'est rien, ça passe dans une machine à laver. Parce que les mules, ça c'est la face de visible de l'iceberg. C'est la face invisible de l'iceberg. Hein. C'est pas des 5 kilos dans le vent ou je sais pas où. Là, c'est des centaines de kilos dans des containers. Hein. Le douille, lui, il pourrit pas. Hein. On peut le laisser 6 mois dans un container, il va rester tranquille. Hein.
0: Ouais, mais c'est quand ça arrive en masse comme ça, il n'y a pas d'autre solution. On peut pas. Normalement, il y a des portiques de scan et tout dans un port.
2: On scanne quoi? C'est de la matière. Ouais, on voit de la matière. Il n'y a pas d'odeur, c'est chimique. C'est de la lessive. Hein. La lessive, ça fait le même truc au scan hein, que du doux. Hein.
0: Mais quel moyen? Il faut mettre plus de moyens, mais est-ce que l'État a l'argent pour mettre plus de moyens?
2: Mais non, mais c'est ça les affaires. On ne peut rien faire. Le préfet, c'est ce qu'il veut pas dire. Il va pas dire, oui, bon, je vous dis, je peux rien faire. Il va jamais dire ça. Tu le comprends?
0: En gros, personne ne peut rien faire.
2: Ben, là, si, faut fouiller tous les containers. Et les armes qui rentrent sur la Réunion viennent d'où? Elles passent pas par l'avion.
0: Hein. Parce que, bien souvent, on oublie le bateau, effectivement.
2: C'est les containers. Les containers, faut regarder le travail qu'il y a au port. Regarder les containers qu'il y a, on peut pas tout contrôler. C'est pas, autrement, ça va coûter cher à tout le monde, hein. Si on doit mettre un gars pour charger, fouiller un conteneur.
0: Mais normalement, c'est pas ça, c'est pas ce que doivent faire les services de l'État, pour fouiller?
2: Mais il y a trop de travail pour eux, il y a combien de douaniers au port?
0: Mais monsieur, il y a combien de personnes qui travaillent pas?
2: Bah ouais,
0: mais si on demande le Graal, pour être douanier par exemple, on demande bac plus je ne sais combien, plus concours de je sais pas quoi, plus ci, plus ça, plus des trucs, plus l'école et tout. C'est normal qu'on a 10 douaniers au final.
2: Ouais, parce qu'en face, là, c'est pas des rigolos qui te font passer le doux.
0: Ah, on est d'accord.
2: C'est des cartels, ils vont faire des machines à laver exprès pour passer la drogue.
0: Mais pour que ça rapporte aussi. Pour que ça rapporte.
2: C'est la guerre de l'opium en Chine.
0: Ouais.
2: Les Anglais, pour recoloniser la Chine, ils ont filé de l'opium à tous les Chinois.
0: Mais c'est fou.
2: Mais là, c'est la même, là. Et le préfet connaît qu'il y a des États qui veulent un drogué, après c'est un esclave.
0: Ouais, mais c'est dur d'entendre ce que vous dites là. C'est pas vendeur.
2: Bah, c'est la vérité. La vérité est pas vendeur.
0: Parce que s'il dit à la télévision, bon bah écoutez, je vais vous annoncer, je peux rien faire. La France ne peut rien faire face à ça. Qu'est-ce qui va se passer?
2: C'est pour ça que là, il fait un buzz. Moi, j'appelle ça un buzz écran de fumée. C'est pour dire, j'essaie de faire mon travail. Je suis dur avec les gens, j'ai la main ferme.
0: Pardonnez, mais ce qu'il fait, c'est quand même... Enfin, il y a un travail qui est fait quand même, non?
2: Bah, l'État, il fait ce qu'il peut aussi, mais derrière, il y a des industries. La drogue, là, c'est pas un vendeur, on parle pas d'un vendeur de Zamal, là. Il y a qui plante son carreau ou même 1000 pieds, hein. Ça n'a rien à voir, là, on parle d'industrie. Hein. Le doux, il est fabriqué comment? C'est chimique. C'est pas à la Réunion, il y a des labos. C'est des chimistes qui fabriquent. C'est pas une plante qu'on met dans la terre ou un état commun.
0: Non, pas du tout.
2: Là, on parle d'industrie. La chimie, c'est l'industrie. Donc derrière, il y a des gars, c'est pas une mule. Hein. La mule, c'est rien, ça. Ça, derrière, maintenant, ils ont des sous-marins, carrément. Ils font venir à la droite par sous-marin.
0: Ouais, mais c'est une grosse manne financière, c'est beaucoup d'argent, quoi.
2: Ah, bah, c'est le secteur le plus rentable avec les banques.
0: Parce que voilà. Si, en face, on a des bateaux, on a des conteneurs, on a des sous-marins, des drones, on a tout ça qui rentre, des hors-bord et tout, qui passe, alors qu'on a 2 douaniers dans le port, ça fait pas, c'est mort d'avance, quoi.
2: Bah, ça, derrière, il y a une réalité, bon après,
0: et ça vous fait quoi, vous, ça? Ça vous...
2: Ce qu'il fait, là, c'est du buzz. C'est du buzz pour cacher ça.
0: Ça vous embête pas que ça rentre comme ça et que ça a un passoire
2: Bah, si, après, c'est voir l'état, dans quel état ça met les gens. Mmh. Les gens, ça les rend esclaves. C'est pas fumer un joint, là, qu'on parle.
0: Bah, pas du tout, non. Ah, non. On est loin du Zamal, là. Très, très loin.
2: Là, c'est ça tue les gens, ça tue l'âme des gens carrément.
0: Mais si la France aurait fait comme d'autres pays, légaliser un peu la consommation du cannabis, vous pensez que le doux aurait pris la place quand même?
2: À partir du moment où on a un regard, c'est comme quand on dit à un marmaille, moi je veux pas entendre parler de quoi que ce soit, que tu fumes, que t'es homosexuel, ou affaires, mais le gamin il s'enferme, il fait tout en secret.
0: Ouais, là c'est pareil. Ouais.
2: On a une ouverture d'esprit, une ouverture Mais là, on a un contrôle. Si on peut dire, bon, bah, tu veux fumer, tu peux aller fumer là, contrôler les choses et puis accompagner les gens.
0: Ah, il y a des pays qui font même des salles de shoot, hein, pour le cannabis.
2: Non, je veux dire, virer les gens comme ils font, c'est. Moi, franchement, je préfère prendre 10 coups de bâton devant tout le monde. Même les méthodes d'avant, c'est mieux. Là, si on met les gens dehors, le problème va être reporté ailleurs. Ces gens-là vont foutre le bordel ailleurs, c'est sûr.
0: Merci pour votre témoignage, monsieur. Merci beaucoup.
2: Il ne faut pas faire autrement. Faut les accompagner.
0: Merci pour votre témoignage. Bonne journée.
2: Dernier mot, sans éducation, sans communication, pour rien avoir la sanction, ça ne va rien changer. Hein.
0: Non, il faut,
2: pour l'opinion publique,
0: il faut plus que ça pour arrêter le système.
2: Voilà.
0: Merci pour votre témoignage. À bientôt, merci monsieur. Au revoir. Ouais, c'est mal parti. Et vous, parents, vous, les anciens, vous en pensez quoi? Parce que dans votre temps, il n'y avait pas ça, Zamal. Enfin, il y avait Zamal, mais la drogue dure, le doux, la cocaïne, tout ça, il n'y avait pas ça. Qu'est-ce que vous en pensez, vous? Frida, bonjour.
3: Bonjour. En fin de compte, monsieur, c'est pour signaler quelque chose.
0: Oui.
3: En fin de compte, il y a un snack bar à deux rives. Eh ben, l'hygiène est très faible. Il y a des rats et le pain.
0: Mais pourquoi tu rigoles?
3: Non, parce que ça me fait rire, en fait.
0: Mais... non, attends. Ouais. Mais dirais qu'on sait qu'on a affaire à un gamin quand ça se passe comme ça. C'est, tu rigoles en même temps que tu dénonces quelque chose.
4: Non, c'est vrai, monsieur. J'ai posé ça comme ça, ce sont des...
0: Ouais.
4: Monsieur, c'est vrai.
0: Oui, mais on rigole en même temps. Comment il fait? On va pas te prendre au sérieux. On a l'impression que vous allez au collège, vous allez rater l'heure de l'entrée. Et l'autre qui rigole. Ah là là là là. Eh, ouais, bonne maman est là quand il arrive à l'heure là. Exactement pareil. Non, on peut pas faire ça. Bien évidemment, vous doutez bien que ça se passe pas comme ça. Allez, 02 62 99 12 00. Quel est votre avis là-dessus, vous en tant qu'ancien? Qui avait connu, peut-être, je sais pas moi, une consommation de pavots ou des trucs comme ça. Est-ce que aujourd'hui le doux dans votre quartier ou dans votre immeuble, ça vous fait peur? Est-ce que vous avez peur? Dites-nous, 99 12 00. Bonjour.
5: Oui, bonjour.
0: Oui, bonjour. Bah quoi, il fait rire ou tout, est-ce que...
5: Non,
0: mais
5: il fait un petit coucou.
0: Eh, hey, quand il ferme un coucou, là, il faut faire comme le pendule. Coucou, coucou, coucou.
5: Eh, hey, c'est biscuit.
0: Ah, biscuit, alors. Eh, hey, biscuit, là, la date, c'est quelle date, ça?
5: C'est quoi?
0: La date de préemption, c'est quelle date, ça, biscuit? Prétends pour mettre biscuit, même quand la date finit de passer.
5: Là, pourquoi dépasser, ça, il explique pas, ça.
0: Non, mais on a appris que même si le biscuit, la date finit de passer, on peut manger quand même.
5: Justement.
0: Faut voir le biscuit après.
5: Et vous faites du coucou vite fait.
0: Bon, où ça vous habite ou quelle région vous habite?
5: Dans le sud.
0: Ouais, dans le sud, il fait beau là aussi là aujourd'hui.
5: C'est quoi?
0: Il fait beau aussi dans le sud aujourd'hui.
5: Ouais, bof bof, là le temps commence le temps commence couvert.
0: Vous l'avez pas rien bouffé ou là de toute façon?
5: Ah si si, la mission de kiné.
0: Ah, qui est là où ça, qui naît, après que ça fait, où ça repose un peu devant télé.
5: Justement.
0: Voilà, force, pas trop, hein. Attention, fait mal à où? Pousse pas trop, mais mets dans les antilles. C'est bon?
5: C'est bon, ok, pas où, big pas où.
0: Allez, merci, à bientôt. Freedom, bonjour.
6: Allô?
0: Oui, bonjour.
6: Oui, bonjour, excusez-moi de vous déranger, j'ai appelé en fait pour passer un appel aux auditeurs.
0: Oui.
6: Au niveau de la commune du Tampon, on a des coupures d'eau depuis ce matin et j'aimerais savoir s'il y a d'autres personnes qui vivent dans le secteur qui ont cette même problématique.
0: On est sur quel secteur du Tampon?
6: On est rue du Tampon, au Tampon.
0: Rue du Tampon, et depuis ce matin, quelle heure ça?
6: Depuis 10h, 11h. Comme ça.
0: D'accord. Donc des coupures d'eau, c'est pas revenu depuis, hein?
6: Non, c'est pas revenu du tout et il n'y a pas eu de communication ni sur le site de la commune ou autre. Donc.
0: Et parce que là-bas, vous êtes chez Sudéo, vous, c'est ça, hein?
6: C'est bien ça, oui.
0: Donc pas de communication de Sudéo et pas sur le site, rien, il n'y a rien du tout, hein?
6: Non, pour l'instant, il n'y a rien.
0: Bon, si quelqu'un connaît s'il y a des travaux à proximité, qu'on nous signale, comme ça, vous avez l'information.
6: Parfait, bah, on fait comme ça, moi je reste à l'écoute.
0: Mais c'est bizarre, hein, parce que il coupe l'eau, vous savez même pas à quelle heure ça va revenir. C'est fou quand même, ça, ouais, cette histoire-là.
6: Le problème, en fait, c'est qu'on n'a pas été prévenu. J'ai regardé sur leur site, il n'y a pas d'infos. Et j'ai un peu peur de les appeler, parce que la dernière fois que je les ai appelés, ils m'ont facturé 130 euros, donc
0: non, j'appelle plus. Ah, comment, vous ont retrouvé, grâce à votre appel.
6: Voilà. Donc maintenant, je passe par Freedom, comme ça.
0: Voilà. Nous, on est à joie au niveau des règlements, donc ça va.
6: Bon, ben nickel, bon, on fait comme ça.
0: Les bons. Merci beaucoup. Au revoir, merci. On est sur le secteur du tampon, rue du tampon, coupure d'eau depuis 10 heures ce matin. Est-ce que tu connais s'il y a des travaux sur le dans le secteur? Frida, bonjour.
7: Oui, allô?
0: Oui, bonjour.
7: Oui, bonjour, monsieur. Mon téléphone, là, passe un petit coup de gueule, pas comme une suffisante, non.
0: Quoi, l'arrivée où encore?
7: Ben de l'eau. Moi, tout seul, je paye 300 euros de l'eau.
0: 300 euros de l'eau?
7: Oui, ben, pour une petite pour rien.
0: Oui, parce qu'on a entendu beaucoup de témoignages sur Sainte-Suzanne, là. Ben, quoi, l'arrivée donc?
7: Ben, mais ben, pas. L'autre trimestre avant, elle a payé 192. Mm-hmm. Ben, là, elle a payé 300 euros, elle a payé 199.
0: Et avant, le trimestre avant, combien on a payé?
7: Ben, là, le tarif à 200.
0: Ah ouais, même pas 200, quoi.
7: Oui, voilà, déjà 200 euros, je fais 199 euros.
0: Mais c'est quand même beaucoup, hein, tout ce point, beaucoup,
7: ben,
0: tout
7: ça, là. Ben, là, mais pas moi, là, ça, le meilleur pour tout ça, nous, quoi.
0: Ben, le meilleur, l'eau...
7: Il va payer, même.
0: Ben, le meilleur qu'on aura comme rapport avec de l'eau, lui.
7: Ah, ben, il y en a sans moi aussi. Nous donne l'immeuble, nous payons les égouts, nous payons comment, l'eau, ils disent pas quoi, là.
0: En plus, c'est dans l'immeuble, monsieur?
7: Oui, mais dans l'immeuble, il y aura le temps, c'est pas rien, moi.
0: Ben, ouais. Ben alors, pourquoi 300 euros?
7: Ah ben là, mais ouais, maintenant, là, attends, profite-nous, là, on est baisés, là.
0: Vous prenez trop le bain, monsieur?
7: Ah ben, il faut baigner, il faut laver.
0: Ah, vous l'êtes trop propre? Oui. Ah, vous l'êtes trop propre?
7: C'est ça qu'on marche dans la ville de Saint-Isabelle, ça, il y a de la merde, partout. Partout, sur la merde.
0: Ça sent la merde?
7: Oui, il y en a les égouts partout, c'est pas quoi, là, il déborde partout, le dé, il lève sur le monde, mais j'ai bouchonné dans l'endroit où passe.
0: Ben oui.
7: Ou parce que tu es un immeuble où ça va chercher un pétrole, que ça va la mer partout, on essaie de l'autre dire, la même il lève.
0: Ben c'est ça le tracas là, c'est-à-dire que si vous avez tout ça à payer et que parallèlement ben, les égouts, tout ça, l'assainissement, rien n'est pas fait, il n'est pas traité, rien, ben comment, où ça l'argent il passe?
7: Ah ben je ne me connais pas. Non, mais je vois. Ah, sérieux?
0: Comment ça paye ça là?
7: Ah ben, il faudra payer, sinon je vais couper. On est pour couper, je l'ai rapide, le temps.
0: Ouais, monsieur, 300 euros, quoi, quand même.
7: Ah ben, il m'a payé des fois, je ne connais pas comment il fait, mais on va pas y aller. Mais seulement, là, il n'a pas payé ça, il y a de nous, hein.
0: Ben, ouais. Parce que...
7: Je donne, je gagne 700 euros par mois, mais tiens 300 pour lui, mais retiens 300 un bout pour mon loyer.
0: Disons, on a des enfants, quoi. Disons, on a des enfants. Disons, on paye pension alimentaire.
7: Ben, voilà.
0: Ben oui, c'est, monsieur.
7: Ouais. Depuis le grand matin, on m'a passé téléphoner dans la Francky avec tout ça, la gueule, pas la ligne, du tout. Il coupe après.
0: Francky. Francky choisit de monde, ça.
7: Ah, il choisit de monde, même, on dirait. Ben. Sinon, par raciste, par
0: hasard. Ali choisit un peu la tête, lui.
7: Ben,
0: de moun Ali aime pas trop de moun Saint-Suzanne. Il aime pas trop de moun Saint-Suzanne, son camarade Pierre, par à taler, mais de bas.
7: Ah, la marine.
0: Ah, c'est cool, monsieur. Oui, donc, du coup, ben, vous allez demander un recours, là, ou pas?
7: Ouais, mais quel recours ça a fait? Je sais pas, ça va pareil, même, ben, il faut payer, après, vous allez voir, ou sinon. Non, ben, c'est ça, monsieur, ben, on m'a dit, bien, c'est nous-mêmes, hein.
0: C'est ça. Comment que vous l'obligez à payer? Vous l'obligez à payer, mais vous l'avez pas consommé.
7: Ben oui, mais ça ne me comprend pas.
0: Vous payez à ça ou même là?
7: Par semaine, une par semaine.
0: Mais comment vous expliquez?
7: C'est deux bains par jour, un le matin, le soir, c'est tout.
0: Ouais, mais ben, n'est compte, ou plus que ça, monsieur? Ou reste trop sous de l'eau?
7: Il baille tous les jetons, oui.
0: Ou reste trop sous de l'eau? Ça m'a manqué.
7: Ah oui, il est dangereux.
0: Ah oui, là, si vous l'avez prévu, un petit affaire pour changer dans la case, gagne pas changer.
7: Mais gaipé. La série a fait trop cher, mais là. La vie fait trop cher, si.
0: Ben, on va déjà nous va prendre quelques témoignages quand même, parce que depuis ce matin, nous entendons que les. Renéo l'a pas communiqué en disant que des factures là, étaient mal faites, je sais pas quoi là. On l'a pas entendu ça.
7: Non, ben, mieux écouter Frida, mieux écouter sa radio toute la nuit, comme la journée, mon radio n'éteint pas du tout, et jamais annonce rien, j'attends.
0: Franck, il n'a pas dit comme ça, là, deux, trois factures, je sais pas quoi, il faut y revoir.
7: Franck, là, il dit, là, madame, là, il a une facture 300 euros aussi. Elle a fait comme ça.
0: Oui.
7: Mais elle a pas dit, là, mais d'autres choses, hein. Oui.
0: Ouh,
7: monsieur, connais. Bon, ben, mais là, ça va continuer de travailler, Marseille.
0: Ben, allez, bon. Allez. À trouver. Allez. Ah, dis, Franck, écoute pas l'icosé, Franck, il choisit la tête. Allô?
8: Allô, oui, bonjour.
0: Oui, bonjour.
8: C'est Radio Freedom?
0: Oui, à nous-mêmes.
8: Ah, bon. Moi, c'est Marie, j'appelle pour la drogue, quoi.
0: Oui, on vous écoute, allez-y.
8: Ben, la drogue, c'est un monsieur important qui se cache derrière la drogue. Il fait pas son business, c'est un peu partout. Faudrait mettre des caméras partout, même dans la mer.
0: Pour des caméras dans la mer? Comment on met des caméras dans la mer?
8: Avec comment les petits bateaux sous-marins, ils passent. Il faudrait faire comme ça, quoi. Mais c'est pas possible. Il va rendre ridicule la jeunesse. Et demain, il veut dire où la jeunesse va nier effarée.
0: Ouais, parce que ça rend bête, ça rend les gens malades et tout, hein.
8: Ben voilà, et c'est pas un malheureux, bien sûr, c'est derrière tout ça. C'est un monsieur bien, il connaît bien ce qu'il fait, quoi. Vendre sa drogue pour démolir les autres.
0: Mais comment ça, un monsieur?
8: Ah ben, sauf c'est pas un malheureux qui fait ce business-là. Il doit être une société, quelque part, qui fait ce business-là pour encaisser.
0: Il y a des gros bonnets, quoi.
8: Ben, pour lui, quoi. Mais il faudrait surveiller, il faut que la loi, il mette des choses en place, des caméras partout.
0: Oh, mais la loi, l'État, il n'y a plus d'argent, madame, on tient où l'argent?
8: Le necter, en fin de compte, pour protéger la jeunesse, pour protéger les enfants. Parce que imagine quand t'as 80 quelques années ou 90 ans, tu vois tes enfants les effarer avec la drogue.
0: Ah ouais, bah oui, c'est pas. On a entendu le témoignage d'un papa là dans le journal à midi là. C'est dur hein, quand même.
8: Ah non, mais c'est trop choquant quoi. Les gens ils vieillissent petit peu à petit peu. Il y a une jeunesse devant eux et que y a des pays et ils portent la drogue pour les enfants fumer. Ça c'est horrible.
0: Ouais, c'est. Mais après, quand on a un enfant qui prend de la drogue comme ça, qu'est-ce qu'on peut faire? Est-ce qu'il y a des solutions? Il y a des aides? Il y a des choses qui sont mises en place pour aider les parents?
8: Parfois, c'est pas sa volonté à lui. Parfois, il est astiqué par quelqu'un d'autre pour fumer avec l'autre.
0: Oui, mais qui met dans sa bouche?
8: Il y a Montalier, il y en a des jeunes, ils gagnent baisement par rapport à ça, quoi. Si tu fumes pas avec moi, tu auras la gueule cassée. C'est comme ça qu'il fonctionne la jeunesse quand elle est droguée, quoi.
0: Ah ouais, carrément.
8: Ouais.
0: Eh ben, incroyable quand même.
8: Ah oui. Moi, si ils pouvaient faire des enquêtes, veiller celui qui fume, avec qui.
0: Oui, mais est-ce qu'on peut dénoncer, voilà. Est-ce qu'on peut dénoncer ceux qui vendent de la drogue et ceux qui trafiquent? Est-ce qu'il y a un service spécial pour dénoncer?
8: Si, parce que c'est une affaire, faut pas donner. Faut pas fumer, si tu veux consommer autres problèmes, c'est autres problèmes. Mais mettre pas tous les enfants dans la même situation.
0: Non, c'est sûr.
8: Parce qu'on a une vie sur Terre, on veut pas que nos enfants, nos petits-enfants, ils galèrent dans la drogue.
0: Vous avez peur pour vos enfants et vos petits-enfants?
8: Oui. Déjà, les miens, ils fument pas des cigarettes. Non, même cigarette normale, ils fument pas. Moi, j'ai très peur, moi, par contre.
0: Ouais, c'est un risque, hein, ça peut vite vriller, hein, en plus, hein.
8: Voilà, il peut mettre dedans le verre d'un adulte aussi, mais c'est le comportement après.
0: Qui pose problème. Merci beaucoup pour votre témoignage, madame. Bon après-midi.
8: Merci, bonne journée.
0: À bientôt, merci, au revoir. Un flash d'information avec la 2PRL et ensuite retour des appels au 02 62 99 12 00. On vous retrouve dans un instant. Continuez à faire sonner. Je rappelle, les sujets sont libres. Vous parlez des sujets qui vous intéressent. D'ailleurs, les factures d'eau du côté de Sainte-Suzanne, on peut en parler dans un instant. Excellent après-midi à vous, à l'écoute de Freedom et Freedom 2. Il est 14h.
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10: Bonjour, bonjour à tous. Les carburants au menu d'une réunion ce matin à Matignon. Alors que les prix continuent de monter et que une station sur cinq manque d'au moins un carburant ce lundi, pas de risque de pénurie, assure le gouvernement. Une autre réunion aura aussi lieu dans l'après-midi pour évoquer cette crise énergétique et ses conséquences. De nouvelles aides sont en réflexion, notamment pour les Français qui travaillent. Et parmi eux, les pêcheurs qui restent mobilisés aujourd'hui. C'est le cas à Cannes, notamment après des blocages dans les ports de Méditerranée la semaine dernière. La ministre de la mer et de la pêche, Catherine Chabot, est à 7 dans l'Hérault ce matin pour détailler les aides promises. Elle doit ensuite se rendre au Gros du Roi, dans le Gard. Dernière semaine au procès de l'assassinat de Federico Aramburu devant la cour d'assises de Paris. La parole est à l'accusé principal, Loïc Le Priol, suspecté des tirs mortels contre le rugbyman argentin. Il a demandé pardon à la barre ce matin et parle d'une tragédie absolue. Il a aussi évoqué son addiction à l'alcool, son rapport débridé aux armes et sa déconnexion de la réalité. Le soir des faits en mars 2022. Verdict attendu vendredi. Une rencontre entre Emmanuel Macron et Donald Trump à New York. Les deux chefs d'État vont échanger dans la soirée avant l'Assemblée générale des Nations Unies. C'est la Maison Blanche qui l'a annoncé. Emmanuel Macron qui arrive de Saint-Pierre-et-Miquelon, le territoire français où il a rencontré le Premier ministre canadien Mark Carney. Toulouse se souvient, 25 ans jour pour jour après la catastrophe d'AZF, 31 morts et des milliers de blessés le 21 septembre 2001. Une cérémonie a eu lieu ce matin sur le site de l'ancienne usine chimique avec la lecture des noms des 31 victimes et une minute de silence. Et puis le foot, et après la première liste,

0: 1980 sur Freedom 2.
1: L'étudiante à sa fenêtre.
0: Dans un instant, Mireille Mathieu, Avi Villard. Il y aura aussi Françoise Hardy, Chris Rea, Julien Clerc, Elton John. Il y aura aussi du Bonnet Max Lorette pour mon vieux papa en 1990. Petit souvenir de la musique locale aussi.
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0: Vos appels au 02 62 99 12 00. Bonjour.
1: Oui, bonjour monsieur, excusez-moi.
0: Bonjour.
1: Oui, voilà, il me dit que t'es via la radio. Parce qu'il va te dire, monsieur, son parole t'es plaît pas trop de monde.
0: Son parole t'es plaît pas trop de monde ou bien t'es plaît pas où?
1: Non, moi, il est beau, mais il est gentil, ouais. Mais la manière à cause, t'es pas bien du tout.
0: C'est quoi là pas plus à où?
1: Ah, ben il était cause bas, monsieur, excusez-moi, pardon, par respect.
0: C'est quoi il a dit?
1: Ah, ben, sa parole, c'est pas bien du tout.
0: Ben, dis que ça l'y a dit.
1: Ah, ben, il a causé mal.
0: Monsieur, c'est quoi l'il a dit?
1: Oui. Lui a donné une parole, et la parole, c'est pas bon du tout.
0: Eh, mais quand même pas français ou quoi? C'est quoi l'il a dit? C'est quel mot l'il a utilisé?
1: Non, il est pas juré, hein.
0: Non, mais d'accord, pas de problème, monsieur, m'a compris ça. Mais, où entend pas de, que ça m'y dit? Est-ce que ça l'il a dit exactement?
1: Ah, son parole, c'est pas très gentil.
0: Bon, j'arrête d'assister parce que c'est plein de perdu. Donc, il n'a pas dit rien, alors?
1: Si, il a parlé.
0: Ah non, il n'a pas dit rien, monsieur. Montéo.
1: Si, il a causé, mais son parole, c'est pas bien.
0: En fait, il n'a pas plu à où, mais où l'a pas retenu, c'est quoi?
1: Non, il m'a entendu ce qu'il a dit, mais son parole, c'est pas bien.
0: Ah, ou veut pas répéter?
1: Ben, il n'aime pas raconter des choses qui ne correspondent pas trop.
0: Appelle à moi alors.
1: Non, moi, téléphoné pour intervenir dessus, mais.
0: Mais personne ne connaît pas de quoi on parle, monsieur, parce que nous avons oublié que ça le moule l'a dit, non.
1: Ah, ou écoute pas. Ah, ou.
0: Ah, m'écoute pas. Ah, non, monsieur. Ah, m'écoute pas de moune causer, moi. Me laisse de moune causer, mais au cas qu'il me s'écoute à ou causer, ou plaisante, que ou.
1: Non, mon cas pas, moi. Non, me dis pas ou plaisante.
0: Mais il n'est pas payé pour écouter de moune causer, moi. Il va pas payer pour retenir que ça vous dit, moi.
1: Non, ah ouais, mais écoute, à moi, m'écoute à où, moi?
0: À moi, m'écoute pas où, moi? À moi, me laisse où causer, pas pareil,
1: hein? Ah, ah,
0: oui, t'es
1: gentil, alors.
0: Si, ben, monsieur, me laisse où la parole?
1: Si, m'y connais à où, moi?
0: Ah, où connais à moi, où?
1: Ben, tu m'y connais à où? M'y connais Bobby, m'y connais tout.
0: Comment connais à moi? Où t'es sorti coup de fille, quoi?
1: Ah, t'es, j'y ai pas moi.
0: Ma pas j'y ai, monsieur! Ah, quand même! Tout de suite.
1: Vous y avez fait comment, par contre?
0: Non, mais pose la question, mais dis peut-être, t'es mon beau-père, mais t'es pas au courant.
1: Non, mais connais au bien, mais connais Bobby, Bobby finit mon cas.
0: Comment on connaît à moi? Moi, jamais une autre case, moi, monsieur.
1: Non, pas où? Bobby. Bobby, comme
0: monsieur. Monsieur, on a la chance quand même. Bobby a fini une case. Bobby a jamais mis à case.
1: Mandaï un chien.
0: Oula, quoi?
1: Mandaï un chien.
0: Ça, t'es pas Bobby, ça? Ah, t'es pas Bobby, ça? Bon, t'es où? Mais moi, ne fais pas ça, lis pour Bobby.
1: Bobby avait un dit blanc. Bobby avait un dit gris.
0: Non, pas vrai ou. Bobby n'avait pas ça comme l'auto. Arrête à où.
1: Bobby avait un auto. Un auto gris.
0: Alors.
1: Ben, j'ai vu que les Bobby. Demande Bobby ou Bobby, t'es habitué à ça, le sein.
0: Revenons-en à nos moutons. Alors, c'est quoi le bouc l'a dit?
1: Non, attends là-haut, le monsieur là. Ça veut la radio là. Pas où, hein?
0: Lequel?
1: Ça même, le monsieur qui anime la radio.
0: Oui, mais ben, pas moi ça, Jean-Pierre, oui. Non, Francky.

0: Francky.
1: Francky.
0: Ben Bobby alors. Christophe Damour.
1: Non, ben, mais Bob.
0: Hey, l'autre là intéressant là, Max.
1: Ah, pas Max. Max ça, c'est bon, moi il dit.
0: Ça alors, Mathias alors.
1: Eh,
0: dépêche à outer. Mais c'est qui, monsieur? M'y connais pas, moi, à qui vous pense?
1: Même Bobby même.
0: Vous voulez Alzheimer, quoi? Ouais.
1: Ah, ben, après, ça même, mais il est encore jeune.
0: Ben, il n'a pas l'âge pour l'Alzheimer, monsieur.
1: Bon, d'accord. Passons par là, alors. C'est pas grave.
0: Ben, elle est pas grave, même.
1: Bon, attends. Est-ce qu'il me peut passer
0: un annonce pour moi? À cause de l'anglais lourd, comment?
1: Non, mon langue pas loin, monsieur.
0: Bobby.
1: Non, pas Bobby, ou on appelle pas Bobby, ou. Non, écoute, que je vous ai dit.
0: Et voilà, l'après-midi, faut acheter au moins 2-3 kilos la patience, hein, par contre.
1: Si, ils ont dit mon anniversaire.
0: Ah, ils ont dit l'anniversaire. Ouais.
1: Ben, si, ils ont dit mon anniversaire, vraiment.
0: Et alors, ben, c'est ton anniversaire, c'est pas le mien.
1: Non, justement, mais est-ce que vous pouvez passer un petit
0: moment? Non, nous on peut passer une chanson pour un anniversaire, mais quand c'est pour les filles, quand c'est pour les garçons, on passe pas.
1: Oui, voilà, mais non, mais les papas, m'en pas encore le même.
0: Non, je pas dit ça, moi. Allez, monsieur, qu'est-ce qu'on fait quoi, là?
1: Hein?
0: On est pressé, là? On travaille, là?
1: Oui, voilà, mais quand je vous travaille, écoute bien. Mais je vais passer un anniversaire parce qu'aujourd'hui, Miguel a 56 ans.
0: Bon anniversaire, monsieur.
1: Ou pas passer une dédicace pour moi?
0: Ben, c'est une dédicace, ça.
1: Ah non, mais je veux pas.
0: Ah non, je veux pas. Ben non, attends, oh.
1: Non, mais je veux passer
0: Non, on passe pas de musique, là. Allez, monsieur.
1: C'est la fête, vous, hein, monsieur.
0: Ah non. Allez, joyeux anniversaire. Comment on m'appelle?
1: Thierry.
0: Bon anniversaire Thierry. Bon après-midi Thierry. Au revoir Thierry. À l'année prochaine Thierry. Merci beaucoup Thierry. Au revoir Thierry. Freedom, bonjour.
2: Bonjour monsieur.
0: Bonjour.
2: Bonjour. Où est bien, moi est bien.
0: Merci.
2: Bon, on m'appelle Aoula.
0: Ouais.
2: Une affaire c'est tellement grave qu'il est arrivé là.
0: C'est quoi l'arrivée?
2: Bon, écoute, on a compris que les agriculteurs étaient contrôlés.
0: Oui, dans les champs de canne, oui. Oui.
2: Voilà, et la tape dure, un agriculteur qui n'a pas de l'argent pour payer, et pour ça, il travaille comme n'importe qui. Il a dit travailler, t'es pas déclaré, madame, monsieur.
0: Hein? Plusieurs travailleurs n'ont pas été déclarés, effectivement.
2: Bon, moi, voilà, entièrement d'accord, quoi. Mais si je me raconte mon cas, moi.
0: C'est quoi l'arrivée à vous?
2: Vous connaissez, moi, je suis bien sûr, vous connaissez pas, qu'il y a eu avec ta saline, il connaît que ça va arriver. Mais moi-même, j'ai eu comme ça, l'arrivée à moi, un accident avec mon travailleur, de Simon Bell, et mon chauffeur Bell était mort. Et oh, le 27 septembre, il est là, 6 ans, monsieur. Et mon bel est sous-cédé, moi, les Américains, mon bel. Mais paye l'avocat. Mais paye tout, moi, les Américains, rien.
0: Alors, le bel, c'est le grappin, là, c'est qui ramasse la canne par terre, là, hein, c'est ça, hein?
2: Voilà, c'est ça. Et vous connaissez, le chauffeur est déclaré à fond la caisse. Le chauffeur est déclaré avec Groupama.
0: Non, mais Groupama. Peu importe l'assurance, monsieur. On va arrêter de citer les assureurs, mais peu importe, oui.
2: Mais oui, mais écoute. Il faut travailler dans les règles. Tu comprends? Mais la justice n'a jamais fait rien.
0: Il était déclaré.
2: Après rien. Tout est déclaré. Le préfet, moi, j'ai fini par croire pour le préfet, monsieur. Le préfet n'a jamais répondu à moi.
0: Mais suite à l'accident, il est mort, mais c'est quoi? Le bel l'a chaviré?
2: A chaviré, voilà. Le bel l'a chaviré, ben, il tombe dessous, ben, le bel, il est mort, moi, désolé, arrive là. Voilà, ouais. Et oh, que moi, pas de voir la loi, il y en a 2 mois de ça. Ces gendarmes l'occupaient. Et que ces gendarmes m'a dit, moi, ils trouvent plus le dossier. Est-ce que ça allait bien?
0: Ah ouais, mais c'est quoi? Il faut aller vers les tribunaux directement, là, maintenant?
2: Mais monsieur, les filles, allez devant le tribunal, tout, moi, la prends de belles avocats. Des bons avocats, pas des rien.
0: Ça fait 6 ans, quoi. Ça fait 6 ans, quand même, hein?
2: Oui, ça fait 6 ans. C'est grave. Monsieur, c'est grave. Et oh, moi, mais donc, franchement, il attend la loi. Arrête-moi, moi, la vie aux autres, là, d'ici le Tamarin. C'est pas comme Tamarin, moi, j'explique aux autres le cas. Ben là, la parole de mon rien. On rencontre que ça allait bien.
0: Mais c'est quoi, quel rapport avec la loi aujourd'hui? C'est quoi le rapport avec la loi aujourd'hui? J'ai pas compris.
2: Ben, c'est la loi qui a fait l'enquête, monsieur. C'est la loi qui a fait son boulot. Hein, c'est lui qui a mis mon bel de sous-cellé. Sous-cellé, mais jusqu'à l'air, moi, toute belle. 80 000 euros, il dort.
0: Et les gendarmes vous disent que le dossier n'est plus là.
2: Il n'est plus là. Est-ce que ça allait bien qu'ils trouvent pas les dossiers dans l'ordinateur que qu'ils mettent tout dedans? Est-ce que ça allait bien?
0: Et un grappin comme ça, il coûte 80 000 euros.
2: Oui.
0: Ah ouais.
2: Et alors, hé, monsieur, j'aurais avec tout, hein. Mais non, carrément, parce que la diamant comme ça, l'Obel, n'était pas dans les normes européennes. C'est pas moi la fini, c'est faut que la vende à moi l'Obel, non?
0: Non, vous avez acheté un véhicule chez le vendeur, oui, effectivement.
2: Eh ben alors, c'est pas moi, c'est la douane que j'ai fini, ou pas, non?
0: Mais, hein? Hormis de vous, n'a d'autres personnes, il peut mettre un ce genre de machine-là, non?
2: Toutes, il y en a 2000 ici.
0: Ben alors?
2: Eh ben, on voit bien. Et tout ça là, il paraît que les miennes n'est pas dans les normes. Mais moi, et oh, que mise en franchement, hein, on a gagné l'aide d'État. Hein. Ça me promet, on a tous les dossiers, j'ai gagné tous les aides.
0: Et la même diao comme alors, ça que la machine n'est pas dans les normes.
2: Voilà. Est-ce que ça allait bien?
0: Ben non.
2: Ah, ben, je dis encore carrément la vérité, hein. Ah, je suis quelqu'un vraiment désolé pour la loi, hein.
0: Oui, mais désolé pour la loi, d'accord, mais en attendant, vous travaillez, comment vous travaillez là?
2: Ben, monsieur, je paye quelqu'un pour travailler. Je suis obligé de payer, comment on me fait?
0: Ben, alors que vous avez la machine, donc, quelqu'un, vous êtes obligé de payer quelqu'un d'autre pour ramasser vos cannes à terre.
2: Ben oui.
0: Ben, c'est ballot, hein, quand même.
2: Comment ça fait? Alors? C'est grave.
0: Ben oui, c'est grave.
2: Combien ça coûte? Eh ben, ça coûte très cher, monsieur.
0: Et une journée avec la machine comme ça, ça coûte combien, ça?
2: Bon, une journée avec la machine comme ça, ça dépend de la canne qui sale. Il peut s'arrêter, aller à Londres, il peut s'arrêter jusqu'à 80 tonnes canne par jour.
0: Ouais, d'accord. Oh, t'es bien sérieux, vos affaires, quand même?
2: Ah, très, très sérieux. Très, très sérieux. Bien sûr, très, très sérieux. Hein. Il ne comprend plus rien. Voilà le problème, c'est qu'il ne comprend pas où il est la justice.
0: Et ou de l'avocat, que ça y où?
2: Ah, ben, l'avocat, il attendre. Ben, l'avocat, là, prend la retraite, moi, là, prend un autre avocat, mais jusqu'à l'air, attendre. Seulement, si vous venez voir les autres, il faut y payer.
0: Ouais, l'avocat, là, a eu le temps de prendre la retraite. Oui. Ça, c'est un gros deux. Mais c'est un gros dossier, mais est-ce qu'un joueur pense que Bana va déceler le truc, là, la machine?
2: Ben, elle est sous-cellée. Ben, jamais, monsieur. Ben, comment il fait? Un bel est sous-cellé. Vous êtes sur la radio. Dis-moi la vérité. Est-ce que quand un bel est sous-cellé, est-ce qu'il a le droit de placer?
0: Ben, véhicule sous-cellé, logiquement, non. Peu importe le véhicule. Ben, normalement, non.
2: Ben, elle a déplacé, ça. Elle a gagné déplacé.
0: Déplacé pour emmener où?
2: La rassurée était temps rouge. Dans les bas de temps rouge. Hein? La rassurée la ramène. La saline. Pour être de chez M. Villel. Et là, les pieds, c'est M. Villel, hein, les pieds là, ils ne connaissent pas ça, lui.
0: Donc, c'est un Giléo, alors, voilà, pas la Saline. C'est un Giléo. Hein.
2: Voilà, c'est un Giléo, comme je veux. Voilà, après, qu'il est vendu. Hein.
0: Il est vendu comment?
2: Ben, la vente, il ne connaît pas. Il ne connaît pas de rien, il ne connaît pas. Moi, j'ai appris qu'un camarade, qu'il est vendu.
0: Ah, mais le camarade, il dit où ça, là? Ben, il faut que ça rôde un peu plus loin, monsieur, parce qu'il peut, mentir à vous.
2: Non. C'est agriculteurs francs.
0: Non, monsieur. Ouais. Un bouc, zéro, la vend notre machine, nous, le pas au courant. Là. Mais comment ils peuvent vendre votre machine puisque la machine est sous votre nom?
2: Ben, monsieur, ben, on a les livres des autres. Ça, c'est la machine qui la fréquente. Deux, j'aimerais rien. Hein.
0: Et c'est qui, Banna, c'est qui ça?
2: C'est l'État. C'est
0: oui, ça, mais Banna. Oui, mais Banna, le Banna, c'est qui? La justice, c'est qui? C'est qui la vente? Le procureur? Le gendarme? C'est qui?
2: Monsieur, je ne sais pas. Ben, on a pas le droit de le voir.
0: On est sérieux quand même? Et la famille du défunt que l'a eu l'accident, ce truc là, oui. Quoi Bana, il pense de ça?
2: Ah non, mais ça t'a été payé tout, hein. Ça t'a été payé, ça. Il n'y a pas de problème à être payé. Mmh. Moi-même, les dieux étaient désolés de dire ça. Vous demain, la personne était là, au lieu d'avoir un somme d'argent.
0: Ah, ben bien sûr, c'est normal. Ben
2: voilà, je vous remercie. Voilà. Tu vois, c'est très dur. Hein.
0: Ben ouais. Et vous avez d'autres machines comme ça à faire travailler ou bien vous n'avez que ça comme machine?
2: Ben monsieur, j'avais deux machines qui étaient travaillées. Moi, il n'y en a que ça. Hein. Moi, il y a le camion, qui travaille et tout, hein. Deux camions. Hein. Mmh. Tu comprends?
0: Donc c'est un gros agriculteur alors?
2: Pas gros, pas petit aussi, mais c'est un agriculteur.
0: Un agriculteur, prétend ça, il gagne une bonne monnaie subvention, tout ça, agriculteur, là, non?
2: On ne gagne pas l'argent, là, monsieur. On paye tout. On paye les temps, on paye les impôts, on paye tout. On ne gagne pas l'argent, on gagne juste un peu de
0: gris. Mais pourquoi on travaille, alors, si on ne gagne pas l'argent? On travaille pas, sans métier, non?
2: Ben, oui. Ah, ben, on voit pas quel conseil de monde finit sans métier, il y a plus
0: de cas. Ben ouais, vaut mieux sans métier, monsieur. Gars-là, ou te grappin, ou qu'on est pas ça, il est, ou travaille, ou gagne pas l'argent, ou on a deux camions, mais où les pauvres, vaut mieux, ou via animateur radio, hein.
2: Mais oui, mais où paye qui est l'État? Voilà, où travaille pour l'État? Mais ben ouais. Où l'animateur, on paye pas l'État, ou?
0: Ben, on paye tous nos impôts, monsieur. C'est normal.
2: Eh ben alors.
0: Non, mais moi, je gagne plus que vous, alors.
2: Hein? Ah, mais oui, vous gagnez plus que nous.
0: Dans mais vous pouvez dire, si moi, je gagne plus que vous, comment ça se fait? On a un camion, maman, à point?
2: Hein? On a pas un camion?
0: Mais après camion, on a l'auto.
2: Nous avons un gros loto.
0: Même pas!
2: Même mais pas. Avant, si vous avez un gros camion, mon camion, qu'on était là, il y en a 31 ans.
0: Oui, mais quand vous l'achetez cash, ça, non?
2: Non. On a fait crédit.
0: Crédit, d'accord.
2: Voilà, on a fait crédit.
0: Et donc, les pauvres.
2: C'est une vieille machine.
0: Donc, les pauvres. Ouais, donc, les pauvres, même alors.
2: Voilà, très pauvre. Quand un camion a 31 ans, on ne connaît pas qu'il a joué là, parce que si on habite à Saline, on connaît où l'on cousin.
0: N'habite pas là-bas, moi, à cause du mien, habite là-bas. M'habite pas là-bas, moi.
2: Ben, ou pas, Marc?
0: Oui, ben, m'y habite pas là-bas, moi.
2: Ah, ou habite là-bas, même.
0: Attends,
2: rien là-haut. Ah, ben.
0: Si vous voulez, pas de problème.
2: Eh ben.
0: Ben, m'espère qu'un jour, ce problème sera réparé, ou va dire nous, hein, si vous la gagnez récupérer votre machine, d'accord?
2: Ben oui, mais quand, je ne connais pas.
0: Ah, ben c'est ça le problème.
2: Eh, parce que là, ça commence un peu sourd, vous êtes peut-être pour parler de la drogue. La drogue qui rentre à la Réunion, mais qui fait rentrer ça? C'est des gros, c'est pas le petit, c'est des gros.
0: Comment on connaît?
2: Ben, c'est normal, monsieur, mais qui fait qui contrôle la douane? Dans mon petit couvent.
0: Ben c'est la douane qui contrôle, c'est pas qui contrôle la douane, c'est la douane qui contrôle.
2: Mais il voit pas donc, il voit pas s'il a pris la drogue?
0: Mais il manque personnel la douane.
2: Ah, mon personnel, mon Dieu, s'il vous plaît. Vous connaissez maintenant l'argent là-dedans. Là-dedans, c'est des gros messieurs qui rentrent ça. Alors, ça, si bateau, c'est pas quel endroit là-bas, il vient ici. Là, il voit pas ça.
0: Ouais.
2: Il faut être malin.
0: Bon, si Mianta, un bouc, il rôde, un bouc pour travail, Madjao, le bon?
2: C'est bon, inquiète pas.
0: Allez, merci, à bientôt. Au revoir. 0262-99-12-00. Freedom, bonjour.
3: Oui, bonjour.
0: Bonjour, madame.
3: Je voudrais parler des Takata.
0: Des Takata, des Zerbag Takata, c'est ça?
3: Ça même.
0: Il y a eu des rappels sur beaucoup de véhicules, plusieurs marques de véhicules sont concernées.
3: Voilà, exactement. Mm-hmm. Et donc, la mienne, il fait partie. Mais sauf que, j'en ai un petit peu marre, c'est ma voiture est en start and stop depuis le mois de mai.
0: C'est-à-dire?
3: Eh ben, c'est-à-dire qu'on m'a envoyé une lettre en me disant que j'étais interdit de rouler avec, par rapport au Takata et patati et patata. Bon, il faut comprendre parfaitement parce que, m'a la roulé quand même 7 mois avant avec la voiture. Bon, c'est accueil, quoi, hein, pratiquement.
0: Mm-hmm.
3: 7 mois avant, m'a la roulé avec la voiture, avec le Takata, que le vendeur, là, l'a dit à moi que, au moment de l'achat, m'a demandé si il n'y avait pas ça. Le vendeur, l'a dit à moi, non, n'a pas de problème, madame. La Range Rover, il n'y a rien, nanani, nanana. Bon, excusez-moi,
0: Non, pas de souci. Je ne sais pas si vous l'avez acheté occasion ou neuf. Donc, aucun problème. Allez-y, continuez. Donc, le vendeur vous a pas dit s'il y avait les bacs Takata sur le véhicule?
3: Non.
0: Vous lui avez posé la question?
3: Oui. M'a demandé à dire, non, madame, la point, assurée. Non, il n'y a pas, etc. Donc, l'achat de octobre jusqu'à mai, m'a la roulé avec la voiture, tout en sachant qu'elle avait le Takata dessus. Donc, pour moi, elle m'a la roule dans un siècle. Il reçoit une lettre à la maison en mai, mi-mai, en disant il faut arrêter de rouler avec la voiture, start and stop, parce que ma voiture risque d'explosion, je sais pas quoi, risque de mortel, je sais pas quoi.
0: Mais pourquoi vous me parlez du start? Pourquoi vous me parlez du start and stop? Le start and stop, c'est la batterie.
3: Ben, c'est leur façon de dire qu'il fallait arrêter la voiture, il faut arrêter de rouler avec.
0: Ah ouais, c'était la campagne, oui, c'était le nom de la campagne. Mais dites-moi, il fallait juste emmener le véhicule chez le concessionnaire pour faire changer l'airbag et c'est totalement gratuit, ah non, ça.
3: Mais j'arrive là. Du coup, depuis le mois de mai, on me fait arrêter la voiture. Mai, juin, juillet, je cours derrière pour avoir une voiture de remplacement. Mai, juin, je cours derrière pour avoir une voiture de remplacement parce que je travaille à côté.
0: Mmh.
3: On m'a fait tourner carré suderie comme du créole avant de me donner une voiture de chez... Bon, je vais pas...
0: Avant de vous donner une voiture, oui.
3: Voilà. Mais avant de donner une voiture, il fallait courir derrière, ça c'est chose qui n'est pas normal. Et aujourd'hui, j'appelle tous les jours, chose qui est doublement pas normale, et on me dit qu'on va me rappeler, C'est vrai que j'ai une voiture pour rouler avec.
0: Alors madame, excusez-moi, il me manque un bout, hein, dans ce que vous êtes en train de m'expliquer, il manque le milieu. C'est-à-dire au moment où vous appelez pour venir changer les bagues, on vous récupère votre voiture, on vous donne un véhicule de remplacement pour rouler, c'est ça ?
3: Non, ma voiture est toujours au garage, ma voiture est toujours chez moi.
0: Pourquoi ?
3: Ma voiture est mise en arrêt complet de la voiture. Eux-mêmes, ils voulaient pas que je roule avec, donc il y avait un danger. Eux-mêmes, ils voulaient pas venir récupérer la voiture, donc il y avait un danger pour moi, pour eux, je sais pas moi. La voiture est sous mon garage depuis le mois de mai.
0: Madame, il y a un truc que je n'arrive pas à comprendre. Essayez juste de, si c'est possible, hein. Quand vous avez eu ce véhicule de remplacement, d'accord ? C'est parce qu'il fallait déposer la Range Rover au garage pour changer l'airbag, on est d'accord ?
3: Non, justement, moi, c'est moi qui a fait la demande parce que ça prenait trop de temps quand j'ai mis la voiture, j'ai la lettre devant moi, quand j'ai reçu la lettre pour dire que ma voiture devrait plus rouler, j'avais pas de voiture, moi, c'est moi qui a fait les démarches téléphoniques pour avoir une voiture parce que je travaillais, je prenais le bus.
0: Ah, donc on vous a arrêté, on vous avait stoppé le véhicule, mais on vous a stoppé le véhicule pour le changement de l'airbag.
3: Voilà, exactement. On est d'accord, jusqu'à maintenant, on est d'accord.
0: Mais qu'est-ce qu'il en est depuis mi-mai ?
3: Eh ben, il en est que ben j'appelle, on m'envoie balader. Moi, j'appelle ça, on m'envoie balader et de me dire, on va vous rappeler et après, on me rappelle pas. Il y en a marre.
0: Donc la Range Rover est toujours sur votre garage ?
3: Oui, oui.
0: Et vous roulez dans un véhicule de remplacement ?
3: Voilà, payé par Range Rover. Alors les gens vont dire, madame, de quoi au plein à où ? Mais non, c'est pas ça. C'est que m'y roule dans une essence. L'essence, il s'est peut-être arrivé à 2 euros et ma voiture, c'est une diesel. Bon, d'une part. Et de deux, ma voiture est arrêtée depuis le mois de mai, juin, juillet, août, septembre. Ça fait 5 mois, ma Range, je roule pas.
0: Madame.
3: Qui s'est dit, moi, que n'a pas de problème de batterie et ceci et cela.
0: Madame, juste un truc. Il y a un moment, on vous a dit qu'il fallait commander l'airbag et qu'il n'y en avait pas. C'est ça ?
3: Il y a 15 jours de ça, on m'a appelé, j'ai rigolé du coup, en me disant qu'une moitié de la pièce est arrivée, il fallait attendre l'autre moitié. Ok, arrête un peu.
0: En fait, c'est ça tes manques à nous.
3: La moitié, et l'autre qui arrive après ?
0: Non, mais tes manques à nous, cette partie-là. En fait, ils n'ont pas récupéré votre voiture sous votre garage parce qu'ils n'ont pas la pièce pour le remplacer.
3: Non, mais qui s'abolit ?
0: Non, pas du tout, non.
3: Mais
0: il comprend que c'est très problématique pour vous, madame, parce que du coup, n'a pas la pièce, il ne peut pas changer.
3: Ben non, il ne peut pas changer. Mais depuis le mois de mai, que ça te fout, soi-disant. Quand nous dépose des voitures pour arranger en un mois, je trouve la pièce parce que nous payons d'autres. Et là, comme c'est un problème de autres, il fait 7 mois, pratiquement, ma voiture est en arrêt, une pièce de Takata, moi, elle n'est pas la seule, ok, mais elle n'est pas la seule. Mais arrête un peu, quand tu fais, il y a un Takata là-bas, mais tu en as 5 à changer, donc tu fais, il y a un par mois. Je suis venu à 5 en même temps, quand on l'a fait cette voiture-là, je ne connais pas que le problème de Takata. Donc.
0: Non, moi, au début, non. Au début, tout ne savait pas. Hein. BMW, Volkswagen, Toyota, tout ça. Non, personne ne savait que c'est Abag Takata posait problème. Et d'ailleurs, ça a été installé sur plusieurs marques de véhicules.
3: Ok, d'accord. Bon, ça, je comprends. Mais le problème, c'est que, je ne sais pas, c'est... On peut pas faire attendre des gens comme ça depuis le mois de mai et on m'appelle pas. Moi, je suis en train de courir d'ailleurs, j'aime pas supplier, j'ai horreur de ça.
0: Mais c'est normal.
3: J'appelle une fois. Là, ça fait 15 jours, là. 15 jours, la dernière appel que j'ai fait, j'ai dit, il y a une dame qui devait m'appeler. J'ai toujours bien parlé avec eux, mais là, ce jour-là, j'étais en pétage, je dis, le madame, pourquoi sort dans le cabinet ou quoi? Depuis 15 jours, elle y appelle à moi, elle a jamais appelé.
0: Non mais c'est ça, il y a un moment donné ça joue sur les nerfs puisque vous ne comprenez pas comment ça se fait que la concession n'a pas la pièce et tout ce temps-là pour commander, et s'il n'y a qu'un bout qui est arrivé, l'autre bout est resté là-bas, quoi.
3: Voilà, exactement, exactement. Normalement, un grand magasin comme Range Rover, là, écoutez, où la voiture, déjà, elle n'est pas au bon marché. Quand on fait venir la pièce, là, mais faut venir la totale, je ne sais pas, moi. Là.
0: Non, mais peu importe le magasin, mais rectifiez, parce que vous l'a cité le nom de la concession, et Mana, il pourra répondre si Zot y souhaite. Hein.
3: Tu vas répondre à Zot, justement.
0: Que non, mais ce n'est pas le but de la radio, madame, de citer des noms des marques comme ça. Je vous l'accorde, il n'y a aucun problème. Mais dans la difficulté aujourd'hui, on vous laisse une voiture à votre disposition, mais ça vous arrange pas non plus.
3: Non, du tout, parce que c'est une essence. Et d'autant plus que ma fille ramène la voiture en trois fois chez le locataire. Je ne me nommera pas parce que je n'ai pas envie de faire la pub. Et parce qu'elle avait des problèmes sur la voiture. Et comme il ramène, il dit, bon, une fois, elle était l'huile. La deuxième fois, elle était en fait en direction de Saint-Pierre. Et sur pleine route, il dit à moi comme ça, arrêtez la voiture car vous êtes en danger. Il dit, c'est quoi, ça sent encore. Donc, il continue la route, il arrive sur Saint-Louis là-bas, m'avait un petit bébé avec moi, donc il dit, il m'a arrêté, m'a sorti de la voiture, peut-être Nana le Takata aussi va exploser. Il appelle la personne que la location de voiture. Mais d'aller, le monsieur dit à moi comme ça, non, il n'y a pas de souci, continuez de rouler avec. Il dit, monsieur, par contre, si m'a la crevé, on a un petit bébé avec moi, eh ben, m'écoutez pas. Ma point était moins dans la voiture, m'a retourné de Saint-Paul et m'a pris notre voiture pour amener la vie parce qu'il a la pointe. Il y en a un souci. Alors, moi, il attend le truc de Takata que le concessionnaire ne donne pas. Moi, il y a un dans l'auto-handicapé, plus l'essence en train de bailler mon argent. C'est, ben, arrête un peu. Ma range, c'est un diesel. Et la voiture que la prête à moi, c'est une essence.
0: Ah, c'est vrai que ça vous fait des frais alors que vous n'avez rien demandé à la base. Ça, c'est,
3: voilà, c'est tout simplement. Et j'aimerais que qu'on me donne une réponse quand est-ce que ma voiture, d'autant plus que quand ils vont venir là, je vais leur dire de mettre la machine dessus pour voir si la batterie n'est pas à plat. Parce que je connais mes droits et j'ai vu aussi que j'ai le droit de demander de changement de batterie parce que ça fait 5 mois que ma voiture elle ne roule plus. Plus du tout, je peux même pas l'allumer parce que j'ai peur.
0: Ben oui, c'est un autre tracas. Ben, si quelqu'un d'autre peut nous donner des informations concernant cette marque de véhicule et son remplacement des airbags, nous veut bien, hein, à l'antenne, hein, nous veut bien savoir combien de temps l'a mis, quoi.
3: Il y a quelqu'un qui m'a interpellé pour vous appeler depuis ce matin, je suis en train d'insister. Parce qu'il y a une amie à moi qui m'a dit, ben ma fille, courage, hein, parce que moi, on me l'attendait un an. On m'a dit, quoi?
0: Ah, quoi? La même marque?
3: Un an. Oui, elle a attendu un an. Sa voiture était sous le garage. Moi, je vais péter un câble.
0: Bon, mais madame, vous nous direz, restez en contact avec nous de temps en temps, donnez-nous des nouvelles quand même, parce que là, ça fait déjà 4 mois là, déjà, que vous attendez, hein.
3: Oui, mai, juin, juillet, août, septembre. Ouais, là, le mois d'octobre, ça va faire 5 mois. Allez.
0: L'autre a mis un an, quoi.
3: Bon. Ouais, l'autre a mis un an. Un an pour changer une pièce.
0: Vous nous direz, madame.
3: Là, la pièce arrive en bateau, mais là, un an, je sais pas, moi, le bateau, la baise un refoulé, la baise un cyclone, je sais pas, mais bon.
0: Ah ouais, mais est-ce que c'est vrai que ça a été commandé en temps et en heure? C'est une autre paire de manches. Vous nous direz si ça a avancé de votre côté. Nous, on lance un appel à nos auditeurs.
3: Attendez, juste ça, ce qu'ils m'ont dit. Ils m'ont dit que j'étais pas la seule, qu'il fallait attendre, que moi, je suis pas en avant de la liste. Donc, ceux qui ont commandé le truc de airbag Takata avant, ils vont faire les réparations avant.
0: Madame, c'est un rappel national, d'accord, ordonné par les services de l'État pour la sécurité des gens. Il n'y a pas « je suis en premier, je suis en dernier », le concessionnaire doit pouvoir vous le changer. Sinon, on va demander aux auditeurs quel recours vous avez, d'accord?
3: Ok, d'accord.
0: Parce qu'il n'y a pas « vous êtes le dernier ou le premier au-dessus ou le dernier au-dessous », ça va pas ou quoi? C'est quoi ce... Non, ça marche pas comme ça, hein.
3: Ouais, merci.
0: Il y a une émission entre 17h et 18h de consommation. J'espère que Madame Ott sera de retour ce soir. Vous allez pouvoir appeler aussi pour poser la question. Nous, on pose la question aux auditeurs, d'accord?
3: D'accord, ok. D'accord, merci.
0: Merci
3: beaucoup.
0: À vous. Au revoir. Ou encore, vous ne connaissez pas une affaire là, il fait tout un moment. On dit, non, vous êtes en dessous de la pile, vous n'êtes pas le premier, et truc. Non, c'est un rappel national. sur les airbags Takata et le concessionnaire est dans l'obligation, je dis bien dans l'obligation, de vous le changer. C'est vrai qu'il n'y a pas de délai qui est communiqué, mais on va pas y mettre 6 mois ou 1 an non plus. Hein. 02 62 99 12 00. Bon après-midi à Rose et à Daniel qui nous écoutent là-haut, du côté de la Saline Léo, là-bas à la station. Bon après-midi, bon courage. Frida, bonjour.
4: Allô, bonjour.
0: Bonjour.
4: J'ai écouté la dame là.
0: Oui.
4: J'avais appelé pour le airbag Takata. Il y en a déjà 2 semaines de ça.
0: Mm-hmm.
4: Ben, moi, c'est le même problème depuis le mois de mai. Ma voiture est immobilisée.
0: Oui.
4: Et à chaque fois que ça va rentrer au vœu, ils disent, mais les pièces ne sont pas arrivées, il faut attendre. Et si vous voulez louer une voiture, il faut déposer un chèque de 1 800 €. Je lui dis, ben, j'ai pas.
0: Mais c'est quoi le problème?
4: Le problème, c'est Takata.
0: Quoi, Takata? Madame, ils sont dans l'obligation. Takata. Oui, mais ils sont dans l'obligation de vous le changer. C'est un rappel national de l'État.
4: Monsieur, malécom, madame, il attend même, il mange même à pied tout le temps, avec un poussette, mon bébé avec. À chaque fois, il montre en chauve, il dit, madame, regarde le tas de dossiers que vous avez, le bateau, les pièces ne sont pas arrivées. Ben nous, monsieur, nous est fatigué aussi, nous.
0: Qu'est-ce que c'est
4: ça? Nous monte un petit côté, nous grève un coup aussi, peut-être.
0: Non, mais il y a un truc que je... C'est-à-dire que, pour l'instant, il n'y a aucune autre solution que d'immobiliser votre véhicule.
4: Oui.
0: C'est-à-dire que vous avez acheté un véhicule, oui. Vous pouvez même plus la conduire. C'est exactement non, ça.
4: C'est comme si qu'il mettait un ZDO, ben mettre garde en cadeau.
0: Votre voiture est sous votre garage?
4: Oui, elle est sous mon garage.
0: Mais comment c'était? Comment il fait un affaire comme ça?
4: Il dit, madame, si il dépose un chèque de 1 800 €, touche pas. Ou demain, il dit l'auto, demain, on va dire, ben, Malaka, c'est l'auto, il prend 1 800 €. Ben, nous créons là, arrête-toi, nous, pour couillons, je sais même pas, ça fait ici la réunion, les pibons, de mon acheter, et après, à nous, à six gardes, comme cadeau.
0: Alors, je me permets juste de rectifier sur quelque chose. Le système airbag Takata est un rappel national sur plusieurs marques de véhicules, madame.
4: Hein. Madame, monsieur, excusez-moi, il y en a déjà 2 semaines, ma téléphone Freedom, aucun résultat, depuis 20 mai, immobilise voiture. Et nous, notre pilote, nous, assis, nous garde. Mais c'est quoi le problème? Un gros affaire comme ça, monsieur, un gros magasin comme un bateau, il arrive, puis quoi, c'est bateau à couler?
0: Il y a un problème, on vous dit qu'il y a un problème de bateau.
4: Oui, les pièces ne sont pas arrivées. Ben nous créons, là, nous couillons, même nous alors.
0: Mais là, il y a un gros souci vraiment, là, par contre. Parce que dès lors que le bateau va arriver, il va falloir procéder au changement. Ça va mettre encore un temps encore, madame. Dans combien de temps ça gagne le taux?
4: Quand on va y mettre la base, ben, le taux est très rapide.
0: Ma foi, là, les prix d'un col Jacques, là, ça fait combien de temps pour vous? 4 mois aussi?
4: 4 mois, depuis le 20 mai, l'envoyer une lettre en plus en recommandé.
0: Depuis le mois de mai?
4: Oui, en recommandé.
0: Oh là. Eh ben, ouais, mais là, du coup, monte tout ça en à pied, quoi.
4: Oui, ben, ils montent tout ça en à pied, monsieur, là, pour le choix, comment il fait?
0: Madame, comment vous expliquez que la dame d'avant, elle a eu un véhicule de remplacement?
4: Non, voilà pas. 6 semaines passées, elle se demande comment il faut dépasser un chèque de 1 800 €, mais elle ne touche pas le chèque. Mais c'est arrivé à faire le loto. Ou bien c'est de la main l'auto cassée. Après, elle rend le loto et prend mon 1 800 €. Monsieur, la vie aujourd'hui, les dieux, les chiens, la vie.
0: Ouais, vous êtes un véhicule de location, hein, on est d'accord. Hein.
4: Oui. Le madame a encore aidé le taux, mais moi m'a dit non, je ne peux pas m'aimer, madame, comment on fait?
0: Ouais, mais je sais même plus, je m'y connais même plus que c'est faut dire, parce que du coup, on l'a acheté un gros loto les dessous de garage, et où, et oui. On l'est à pied, quoi.
4: Oui, mais on l'est à pied.
0: Eh bien... Ben peut-être un collectif, comme on dit, peut-être un collectif que va récolter ou un. On va poser la question si un juriste peut nous donner aussi ou quelqu'un qui s'y connaît en. En mécanique, tout ça, ouais. Si quelqu'un sait comment que dit le rappel.
4: Qui gagne pas chance, il faut absolument la maison du concessionnaire.
0: Oui, c'est la concession qui change le airbag, hein. C'est pas le garage. Hein. C'est pas un garagiste, quoi. C'est la maison mère. Parce qu'en fait, la maison mère se charge de vous changer. Ils sont dans l'obligation de le faire gratuitement.
4: Oui. Mais monsieur, ben, tout le monde a un problème. Comment là? Faut nous organiser un petit coup parce que nous, la mort,
0: bon, allez, la question est posée, madame. Courage à vous. Tenez-nous informés. Restez en contact avec nous, surtout. D'accord?
4: Mais bon, merci, Frédéric. Demain, nous prenons toujours courage, nous, de toute façon.
0: Allez, ben oui.
4: Allez, bonne journée. Allez,
0: merci, au revoir. Ben, je sais pas si vous vous rendez compte de ce qui se passe là pour certaines personnes. On parle là des véhicules de la marque Range Rover. On en a entendu sur notre antenne pour les Volkswagen ainsi que les BMW. Je sais pas s'il y a eu un rappel également sur les Audi, mais je pense que ça doit être la même chose sur plusieurs marques. Toyota également, on a eu des appels là-dessus. Rappel de véhicules pour le changement de l'airbag Takata qui peut tuer. Donc voilà, plusieurs campagnes de communication ont été faites autour de ça. Sauf que qu'avec eux, ils n'ont pas l'airbag. Il faut venir. Le bateau n'est toujours pas arrivé. Il y a des gens qui attendent depuis plus de 6 mois. Véhicule immobilisé sous le garage, ça pose problème. 99 12 00. Bonjour.
5: Oui, bonjour.
0: Bonjour.
5: Je voudrais signaler un incident sur le But Saint-Pierre, j'étais garée,
0: oui.
5: J'étais allée dans But et tout, d'Arty, et je suis revenue, quelqu'un a abîmé ma portière à côté droite, et n'a même pas laissé un petit mot.
0: Ah,
5: je suis rentrée dans But, ils m'ont dit qu'ils ont des caméras, donc je voulais lancer un appel à la personne, je lui laisse jusqu'à ce soir, pour qu'ils viennent, qu'on puisse voir à l'amiable, peut-être que, voilà, hein, on s'arrange à l'amiable, sans que je porte plainte.
0: Bah déjà vous êtes très gentil de vouloir faire ça, voilà. Parce que normalement si vous allez de la plainte, la personne là il est embêté direct là.
5: Ah non, oui. Là c'est pour ça que j'ai dit je vais me permettre de l'appeler pour le dire. Et d'autant plus j'ai dit je comprends pas, il y avait la place énormément. Comment on peut aller faire des manœuvres comme ça?
0: Se faire ligne droite, madame. Il y en a des gens qui conduisent très bien, mais que quand c'est en ligne droite, quand il faut.
5: En ligne droite. Ou sinon quand vous êtes je crois que vous êtes connu bien conduire, vous êtes rentre, je fais des manœuvres, et des manœuvres, quand on est sur place comme ça, on doit bien calculer tout à fait pour pas abîmer ce petit voisin. Donc, elle est très gentille, comme on dit là, ben, j'aimerais que cette personne, parce que je suis allée dans le But, ils m'ont dit qu'ils ont
0: la vidéosurveillance.
5: Vidéosurveillance, et que cette personne me contacte. Je peux donner mon numéro?
0: Bien sûr.
5: Alors, c'est 06 93 60 35 65.
0: Donc, que cette personne prenne rapidement contact avec vous.
5: Demain matin, je porte plainte.
0: Ah oui, parce que vous avez la plaque.
5: Donc là, ça sera un délit de fuite, vraiment, et ça, ce sera pas...
0: Ouais, avec la vidéo, oui, ça
5: voilà,
0: va...
5: Voilà, avec le constat d'assurance que je vais dire que c'est un délit de fuite, ça sera encore plus grave encore.
0: D'accord. Voilà. Ok. Bah très bien.
5: Beaucoup.
0: Pas de problème. J'espère que vous allez. Bah je vous en prie. J'espère que vous allez vite avoir des nouvelles de la personne. Merci beaucoup, madame.
5: Merci beaucoup.
0: À bientôt. Au revoir. 02 62 99 12 00. Freedom. Bonjour.
6: Oui. Bonjour, Max.
0: Bonjour, monsieur.
6: Comment il est?
0: Elle est là. Elle est pas là, elle est pas là. Elle est pas là, le corps est molle, tout ça, ouais.
6: Vous avez une affaire. Ah aussi, je connais ça, mais c'est moi qui tire à Panama. Alors, on a noté pas de carré dans une camionnette passée avec des bordés hier.
0: Ouais, la Peugeot 404, oui. La Peugeot 404, il n'y avait pas d'airbag Takata, de monter à 6 DI, t'es mettre pas ceinture. Sauf qu'avant, sur la route, il avait 100 véhicules. Aujourd'hui, il y en a au moins 100 000.
6: Ah oui, mais Joe, ça allait rare une camionnette 404, c'était tout le monde en panne.
0: Ben, presque jamais, même mon vidéo.
6: Joe, ça t'est tourné, ça?
0: Ben oui, mais aujourd'hui, il a encore la 404, mais quoi on veut dire par là?
6: Ben, mes vidéos, ça t'est de l'auto, t'es solide, comme là, l'auto est plus solide, comme là, bonne l'auto, il sort là.
0: Ben là, il n'y a pas de problème avec la voiture en elle-même, il y a des problèmes avec la sécurité de la voiture. Les airbags sont défectueuses. C'est-à-dire, il peut tuer où? La tuer déjà des gens, les bagues Takata. Hein.
6: Oui. Mais...
0: Même à La Réunion, sur la route du littoral, on dénombre un mort avec les bagues Takata. Hein.
6: Oui. Mais c'est vrai que longtemps, c'est pas besoin de ça. C'est pas mal, c'est pas compliqué. Et puis, il y avait moins de temps. Donc, elle a tellement évolué que maintenant, elle est dans la mienne.
0: Dans la camionnette 404, derrière, ils mettaient des petits bancs pour nous assister dessus, tellement là, il n'avait pas une sécurité drastique à l'époque.
6: Des fois, ils mettent bonne vieille fauteuil, ils mettent pied dans le salon.
0: Sofa.
6: Oui, votre sofa, là, tu es fou derrière, tu es assis dedans, c'est ça, pique-nique, c'est pas de carré.
0: Au rappel, Monceau, où ça nous ça va, pique-nique chemin volcan?
6: Oui, je connais. Oui.
0: Le clip a été tourné dans une 404, justement.
6: Oui, ben voilà, c'était ça la vie, c'était valable. Et il y a un taxi longtemps, il y a un 404, un 504 familial.
0: 504 pour le taxi,
6: ouais. Oui. Ah, mais dis-moi, ça, il y a un autre tourne aussi, un taxi.
0: Oui, mais sans airbag, mais quand on avait l'accident, il m'a hôtel aussi.
6: Oui, mais après, il était rare, comme on dit, comme on l'a dit, il avait moins le taux, maintenant, il a évolué.
0: Ben, comme elle a le madame n'a le taux, le monsieur n'a le taux, la fille n'a le taux, le garçon n'a le taux, le grand-mère n'a le taux, le tonton, le parrain, le tati, le mamie, tout le monde chacun n'a le taux.
6: Et tout est dans la cour, là, on m'a dit pour sortir, quand même, je suis sorti, là, on m'a dit.
0: Fais parking à étage, gars, ben, pas de problème.
6: Oui. Allez, bon, bac, ça a trouvé.
0: Bon après-midi, à bientôt. Les temps ont changé, c'est vrai. On n'est plus dans les années 80. Frida, bonjour.
7: Monsieur Max, bonjour.
0: Bonjour, monsieur.
7: Mais ça va dénoncer un truc. Moi, je n'ai pas quelqu'un jeune, mais c'est quelqu'un quand même assez âgé. Mais ça dénonce un truc. Écoutez-moi, s'il est normal.
0: Quoi l'arrivée?
7: Quand quelqu'un, il traite au ridicule. Au ridicule, c'est quoi, s'il vous plaît?
0: Ben, que vous êtes pas intelligent, que vous êtes nul, que vous êtes mou, que vous êtes pas au top, quoi.
7: Oui, écoute, Marc, je m'a dit un truc, moi, la pointe sur l'habitude téléphone Freedom. Ben, moi, j'avais passé l'annonce vendredi soir. La personne, le même média France, moi, le radio Freedom, les trappe que dans la cour, quand le, dans la maison, le ferme, les trappe pas. Les diamants comme ça, si moi, je peux écouter radio avant de téléphoner, je dis, ben, mon radio, les fermé. Après, les diamants, moi, l'un ridicule.
0: Ah bon, qui a dit où ça? Comment l'animateur y appelle?
7: L'animateur y appelle Eric.
0: Ça m'étonne pas.
7: Ouais, mais après moi j'essaie de téléphoner, mais le téléphone t'est trappé.
0: Donc il a dit que vous êtes ridicule alors.
7: Je suis content pour ça, hein.
0: Hein, vous êtes pas content?
7: Oui, parce que mieux dire ou bien, moi c'est quelqu'un, moi, chef d'entreprise, mais ça me dit pas, quel domaine?
0: Mais lui, comme il vous a pas vu dans le téléphone, il vous a traité du ridicule.
7: Ridicule.
0: Ah, et ça
7: me... Voilà, fais le numéro pour ça et contacter. Il m'a été gagné, puis la ligne.
0: Mais oui. Ça nous étonne pas de lui, parce qu'en ce moment, il fait des siennes, hein, celui-là.
7: Ah, ben ça, il faut virer carrément, c'est tout.
0: Ah ouais, je...
7: Bien chien, il y en a des autres personnes l'entendent aller.
0: Mais il va dire que c'est menteur, etc. Quand il va...
7: menteur, complice, personne doit l'entendre aller, il écoute radio. Ouais, le soir, là.
0: Oui.
7: Il la traite ridicule, Midiou.
0: Il n'a pas causé courir, il a traité de ridicule, direct.
7: Non, comment tu me dis comment ça se passe? Moi, là, non, il parle là, ça m'a fini.
0: Ça manquait, il était pour causer qu'un autre monde, non?
7: Non, parce que, comme moi, Midiou, Michoua et sa famille, tout ensemble. Non, mais franchement, Midiou, moi, il n'est pas RSA, moi, hein.
0: Ouais, mais pas dit ça non plus, monsieur, attention.
7: Non, mais il fait comprendre là-haut, souvenez bien. C'est un monde comme ça. Moi, j'ai entendu beaucoup de monde, il plein, dit la ligne, c'est la ligne, hein.
0: Ben, après, là, vous connaissez quoi le meilleur moyen, c'est d'avoir le bug directement au téléphone, hein?
7: Ben, moi, j'ai essayé, il arrive pire la ligne.
0: Est-ce qu'il va au doigt, non?
7: Comment?
0: Est-ce qu'il va au doigt, non?
7: Ah, ben, je connais pas, j'ai dit, est-ce qu'il va, moi, ben, il vaut mieux m'y trouver pas lui aussi, hein.
0: Ah ben non, on règle pas ses comptes dans le chemin d'un truc qui est passé à la radio,
7: non. Ou traite pas un monde ce mot comme ça, là. Mais là, compris le mot, l'était un vilain mot. Mais sur le coup, moi, je n'ai pas fait attention.
0: Oui, mais vous avez pu continuer votre annonce quand même ou pas, du coup, alors?
7: Eh ben, non, vous connaissez pour gagner la ligne, comment il est, les difficiles pour gagner la ligne, toi, Marc.
0: Non, mais l'annonce, le gars, il continue votre annonce quand même?
7: Non, mais là, pas gagné, qu'on continue. Il a coupé le téléphone, ni.
0: Ah ouais, carrément. Moi, je vais pas t'aller là le soir, on dirait.
7: Ah oui, mais franchement. Ah, franchement, mais écoute, pas quelle tête l'île nana.
0: Mais qu'est-ce que nous ça fait que maman, il a été.
7: Mais t'as pas les foudéons, nanana, beaucoup de monde, il sait ce travail.
0: Oui, mais après le travail, là, du matin, pas n'est pas de monde, il fait.
7: Il faut pas. Il vexe tout le monde comme ça le soir.
0: Et à où t'es vexé parce que. À cause de l'appareil, toi, elle nous a fait à l'envers.
7: Mais non, comme il dit encore là, après le téléphone a fait tout, tout la coupe, l'a coupé carrément.
0: T'es fini trop tard, t'es fini coupé à où?
7: Ben, t'es fini coupé.
0: Parce que nous là, bons animateurs là, les vrais qui nous n'y aiment pas.
7: Cas comme ça, bébé.
0: Nous, nous, ah, dans les petites annonces, ventes, achats, locations, alors?
7: Non, l'été, ça l'est tropical.
0: Hein? Non, parce que les vrais que des fois, un tas de monde y appelle à nous, il laisse le téléphone, laisse la radio allumée, mais téléphone chopale, doit aller de la gasse à l'idée.
7: Non, là, le radio l'est fermé carrément, parce que comme il dit, la cause à la quoi, il trappe. Mm-hmm. Mais quand on l'entend dans le radio, il trappe pas, lui.
0: Oui, oui, oui. Donc là, il avait pas la radio et Eric l'a énervé.
7: Oui, il a dit, comment réduire qu'il. Ah. Mais il faut me téléphoner, pas mon habitude de téléphoner à la radio, il faut me téléphoner, ça me dénonce, Ali.
0: Ben oui, ben d'habitude, ben là, il dénonce parce que la CAF l'a pas vu à cette l'argent. Ah, ou dénonce parce que Eric l'a dit à où le ridicule. Oh,
7: oui,
0: ben.
7: C'est ça. Le mot là, il n'a pas plu à moi du tout.
0: Bon, nous
7: va. Écoutez la radio, il doit entendre, ni là.
0: Moi, il va essayer d'y aller en affaire, mais vous connaissez, c'est maman, la tête, les dieux comme béton, ça, vous connaissez.
7: Ah, ben, si son tête, les dieux, là, un jour va trouver pour mettre son tête tendre.
0: Mais rappelle, Azota, non, mais il faut pas faire ça, parce que le bougla à la radio, quand il cause et qu'il donne radio, ça pas régler
7: ouais,
0: le problème.
7: Ouais, ouais, non, plique ça, il est où?
0: Voilà, voilà,
7: est
0: voilà. Où le but, c'est pas ça non plus, hein.
7: Oui, non, il est pas ça, mais seulement, il fait néavé.
0: Ben oui, mais entend ça, oui.
7: Ouais.
0: Ah, ben veille un jour quand il est là, appelle à lui un coup.
7: Ben, peut-être, si moi, la gagne la ligne.
0: Ben, mais souhaite pour vous, vous êtes dévagué quand un coup en homme, entre hommes.
7: Ouais.
0: Mais bon?
7: Ben, merci quand même.
0: Bon, allez, où y a Manu toujours?
7: Ah, ben bien sûr, avec mon radio, tout le temps, les branches, les
0: jours. Alors, bon, à nous aussi, à Mahou, alors. Allez, à bientôt.
7: Allez, merci.
0: Au revoir. Ah, Eric. Eric. Allô? À l'huile. Raccroché déjà, là, parisien. Freedom, bonjour.
8: Allô, Marc, que dit mon nom?
0: Il dit pas rien. Il y a coûte.
8: À un moment, moi, quand écoute, Bouga, causer, il y a un problème. J'ai dit non.
0: T'es bouga pas fait rien ça.
8: Là, il dit Eric, là, t'es conseil ridicule, il est chef d'entreprise, mais pour non plus le mot ridicule. Quoi.
0: Non, il est en colère, il est nerveux ça, il est nerveux.
8: Il est en colère.
0: Ben, ah, quand il est bon, il est nerveux, pas une affaire, parle pas, il est le bouga, il est plus encore.
8: Il est nerveux, mais il est nerveux, il est nerveux, il se passe pas qui.
0: Ah, c'est quoi?
8: Amigo, le pomme, il était pour une salaire tropicale.
0: Non, mais quand il a dit comment, t'es dans la radio, parce qu'il a pas gagné le temps, le gars l'a coupé, il a dit, le bougle est ridicule, ben, on connaît Eric comment il est, Eric plaisante pas que ça,
8: Eric, t'es maman, t'es en guise, ça, quoi, il croit, il. La diaïsa, pour qu'elle l'aiguille, mais il
0: faut pas énerver,
8: oui. Il est énervé, après beaucoup connaît, quand il s'est téléphoné, ça l'est tropical, il trappe un affaire tout de suite.
0: Ah, ben oui, mais ça, il trappe comme ça, non, ça.
8: Il connaît pas, moi, t'es.
0: Hein, imaginons l'inverse, c'était madame, ou Emery, il trappe comme ça.
8: Ah ben non, il faut qu'on se couille avant.
0: Ah ben oui, moi jeudi soir, moi j'étais obligé de discuter avec Maramaï. Ben il passe l'annonce, il dit pas comment il est, il dit pas que ça l'aime dans la vie, il parle pas, il dit pas rien, il me dit, ben, il intéresse pas personne ça.
8: S'il dit pour les autres, ben il est pas bon.
0: Ben oui, t'es, il dit où c'est...
8: T'as où, t'es où, et puis comment on l'est.
0: C'est un beau mal, je connais pas moi.
8: C'est un beau mal, dis pas moi.
0: C'est un beau mal... Ou les bien habillés, enfin, je sais pas moi, ou il aime. Comment on a dit que ça il aime faire dans la vie, vous connaissez que il aime aller garder le football.
8: Il aime garder le football. Il garde le football quand il marque le billet.
0: Les gars vont occuper, après, quand il est pas là, le badin va occuper.
8: Ça bouge comme ça. Le sang est près de la peau.
0: C'est ça le problème ici.
8: Ah, le sang est tropical, n'a pas été nerveux.
0: Ah, comme ça? Déjà, il n'y a pas une femme dans sa vie pour calmer un peu.
8: Ben oui, il est chef d'entreprise, il n'y a pas rien, il est chef comment, pas bon.
0: Ou appelle l'animateur, il a traité de ridicule encore. Ben là, tout près nerveux encore. On veut fouer baisement à un moment donné. Hein?
8: Ah oui, ben les bons bras.
0: Allez, à trouver, à bientôt, au revoir. Non, faut pas s'énerver comme ça, les enfants. Oh là là. Freedom, bonjour.
9: Allô, oui, bonjour. T'es bien les gars, ça peut mettre le feu d'un pas avec Kanzo, là, non?
0: Ben, d'après le causement de gros moments.
9: Non, mais en fait, quoi là, moi, m'y comprends le bougain, moi, parce que m'avait entendu les discussions.
0: Alors, c'est quoi l'arrivée?
9: En fait, quoi là, Eric, là. Alors, moi, m'a pas entendu le début de l'émission. Mm-hmm. Et moi, c'est pas non plus, bah, désolé, moi, c'est pas non plus à fidèle non plus, mais en ce moment, m'y aime bien, m'y écoute bien à la radio, tout ça, et m'y aime bien, donc voilà.
0: Ah, cool.
9: Et du coup, en fait, m'a tombé dessus par hasard parce que m'a pris l'auto pour aller rôde pizza un soir et en fin de compte la radio était allumée donc m'a j'avais écouté. Mm-hmm. Et m'entends Eric et en fin de compte le gars était en colère. Il était en colère parce que apparemment il avait Monsieur L. Mais qui est pas c'est un animateur très connu chez Zat apparemment. Et le Villiers, mais qui est plus
0: bah, Charles Villiers.
9: Oui. Charles Villiers. Et apparemment Charles Villiers était dans le studio avec lui et il prenait des notes.

0: ce qu'il disait. Et apparemment, il a eu des révélations. Donc, il ne connaît pas c'est quoi les révélations. Apparemment, qu'il n'était pas très sympa avec les trucs et tout. Et Eric l'a poussé à gros cœur.
1: Ah, oui, oui, oui, oui.
0: Et en fin de compte, il a créé une ambiance, mais vraiment horrible, parce que même moi, que m'avais pas habitué à la radio, que m'a tombé dessus, bah, franchement, m'a été dégoûté, quoi, pour tous les auditeurs, parce que cette personne-là en question,

0: ce qui chasse donc de plus en plus le superflu, pratique typique d'une consommation de crise. Saint-Genis-Laval, Jean-Luc Bougeon, Europe 1.
1: Le budget des Français à l'épreuve de la hausse des prix alimentaires, de celle des prix de l'essence, bien sûr, qui enchaîne les records. 2,41 € en moyenne pour le litre de gasoil, 2,17 € pour le sans-plomb 95. Et dans ce contexte, Sébastien Lecornu réunit ses ministres cet après-midi pour étudier de nouveaux dispositifs de soutien. Il y aura vraisemblablement des aides supplémentaires à partir du 1er octobre, mais pas de taxes généralisées. C'est ce qu'a déjà annoncé Roland Lescure, le ministre de l'économie. Consommation à la traîne, donc, ce qui n'aide pas vraiment à recréer de la croissance, à améliorer également la situation des finances publiques. Une asphyxie financière aggravée par ailleurs chaque mois d'inaction publique. L'avertissement est signé d'Amélie de Montchalin. La première présidente de la Cour des comptes est sortie de sa réserve à quelques jours de la présentation du prochain budget. Elle décrit une France de plus en plus contrainte par sa dette et appelle les responsables politiques à agir vite. Avec ce paradoxe, Arthur Delaborde, elle connaît bien cette situation. Pire, elle n'y est pas étrangère.
2: Près de 80 milliards d'euros cette année, potentiellement 100 milliards en 2030 et uniquement pour payer les intérêts de la dette. Pour Amélie de Montchalin, c'est désormais une question de souveraineté. Plus cette facture augmente, moins la France peut choisir où investir son argent. Et pour la payer, prévient-elle, pas de solution miracle. Il faudra réduire les dépenses publiques ou augmenter les impôts. La crise n'est pas inévitable, insiste la présidente de la Cour des comptes. Mais il faut agir vite. Chaque mois perdu coûte davantage et sans budget au 31 décembre, Bercy estime la facture supplémentaire à une quinzaine de milliards d'euros. Un avertissement qui prend un relief particulier venant d'Amélie de Montchalin, figure du macronisme depuis 2017, députée puis plusieurs fois ministre sous Emmanuel Macron. Elle était encore chargée des comptes publics jusqu'en février dernier. À l'époque, elle défendait le sérieux du budget et la méthode du gouvernement pour réduire le déficit. Elle alerte donc aujourd'hui sur une dérive des finances publiques qu'elle connaît aussi de l'intérieur.
1: Arthur Delaborde du service politique d'Europe 1. Et la toute première condition donc pour éviter cette crise financière, c'est que la France ait un budget en 2027. Vote 49-3, motion de censure ou dissolution. À ce stade, un scénario se décide, celui d'une non-censure du Rassemblement National. En coulisses, Sébastien Lecornu multiplie les gages en direction de Marine Le Pen, la candidate RN qui, Alexis de La Fontaine, a ses raisons de ne pas jouer le blocage.
3: Oui, Marine Le Pen pense déjà au coup d'après. Nous changerons le budget en remportant la présidentielle, martèle la candidate. Elle écarte ainsi l'idée d'une loi spéciale en raison de la difficulté à la modifier après l'élection. Les Français veulent trancher des sujets de fond et non blablater sur le budget, justifie un de ses proches. Derrière cette stratégie, le calcul est bien politique. La candidate du Rassemblement National veut se concentrer sur sa campagne présidentielle et apparaître comme une élue responsable, capable de gouverner plutôt qu'une simple opposante. Contrairement à la gauche, bien déterminée à renverser Sébastien Lecornu. De son côté, le Premier ministre entend cet appel et multiplie les gestes en direction du RN. Dans son projet, il propose d'instaurer un délai de carence pour certaines allocations versées aux étrangers. Une mesure saluée par Marine Le Pen qui y voit une victoire idéologique. Une chose est sûre, entre un gouvernement en quête de stabilité et un Rassemblement National concentré sur la présidentielle, les intérêts semblent pour une fois converger.
1: Merci Alexis de La Fontaine du service politique d'Europe 1.
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0: Bonjour à tous, Bobby Trafic, c'est jusqu'à 19h, le 02 62 99 12 00 à votre disposition, c'est le numéro standard ouvert. Tout au long de cet après-midi, on va dire de ces 4 heures, puisqu'il n'y aura pas de rendez-vous droit de parole avec Madame Aude, que je salue, il n'y aura pas de droit de parole, on restera en fonctionnement libre antenne tout au long de l'après-midi. Libre antenne ponctuée de radioguidage, bien sûr, si radioguidage il y a, le bon réflexe, vous composez s'il vous plaît. Le 02 62 41 51 51, nous informer, c'est vous informer. Le 02 62 99 12 00, voyons de quoi vous voulez parler, c'est de suite, ou presque de suite, puisque je vais dans un instant vous donner le montant du Freedom Mobile, si vous avez la bonne terminaison, de l'argent à gagner, 290 €, c'est bien ça, 290 € cet après-midi, au Freedom Mobile. Bonjour.
1: Bonjour.
0: Oui.
1: Excusez-moi, monsieur Bobby. Je vais vous poser une question, une seule et unique question.
0: Oui.
1: Qui va être assez longue, mais j'aimerais, si possible, que vous me donniez une réponse assez précise. Par rapport à l'intervention de M. Charles Villiers depuis jeudi matin et vendredi soir, depuis ces interventions-là, avez-vous, vous, quand je dis vous ou bien M. Camille Sud ou le comité directoire ou la direction de votre administration, avez-vous reçu le débrief ou bien le rapport de M. Charles Villiers de ces deux interventions sur les ondes à ce jour?
0: Non, je pense qu'il doit s'appliquer pour faire un rapport bien circonstancé. Nous n'avons pas pour le moment. Donc pour le moment, ça va jouer en faveur de notre animateur Eric, qui, comme Max le disait tout à l'heure, est un petit peu sur la sellette, mais il va continuer. D'ailleurs, je ne sais pas quand est-ce qu'il va revenir, mais il continuera de faire ses émissions. Et je m'appuie aussi sur de nombreux témoignages d'auditeurs qui ont dit que Eric était gentil, il s'était excusé par rapport à ce qui s'était passé le mois dernier. Et bah, Eric, il est gentil. Alors donc là, on est venu l'ennuyer, mais voilà, Eric, il est gentil.
1: Je suis d'accord avec vos propos, avec ce que vous dites, je suis d'accord. Mais comme depuis plus de 2 mois, le problème, ça s'est déjà produit. Mais à chaque fois, quand il arrive midi en créole, quand il arrive un bain-mort, le lendemain, excusez-moi, après il commence 15 jours après, bain-mort il y a fait, après il y revient, excusez-moi. Mais le problème, c'est pas ça, là. Le problème, c'est pas monsieur Eric, là, hein. Le problème, c'est que monsieur Charles Viel, il est venu comme un pétale, c'est final. Allume la mèche, il arrive la journée, le jeudi, il a fait son intervention, il a dit, lit sa mettre de l'ordre dedans et tout. Le vendredi soir, il a parti mettre la pression chez Eric. Allez, minote. Et c'est de sa propre bouche, il a dit, demain, il y aura le débrief et il va donner son rapport demain, le lendemain, en parlant le samedi soir, le vendredi soir.
0: Oui.
1: Il est intervenu le matin, après le soir, et puis machin. Et puis, quand il arrive, c'est trop valide du tout. Et c'est là que M. Eric, il a bien fait son émission, mais comme l'a dit avec M. Max, M. Bobby, il ne connaît plus à quelle heure. M. Eric, il a fait son émission, le pas impeccable, mais il n'y a pas ces petites annonces. La veille, alors que la veille, les annonces, la passent sur les doigts d'une main. et t'es rempli par la mer. Mais quand monsieur Charles n'était pas là, monsieur Eric, elle était droite correcte. Et hier soir, elle était madame Prisca, elle était droite correcte. Ben, monsieur Charles Levillier, Lila Nila, comme un pétard mouillé ou quoi? Ça fait quand?
0: Ça fait
1: quand il fera fin retourner en France à Bâle, il va envoyer un mail et comme un pétard mouillé, la mèche a fin tombe dans l'eau a fait là. Mais c'était de sa bouche, il avait dit, c'était le lendemain la même. Ben Mounoir, ben pourquoi on fait
0: oui,
1: ça?
0: Oui, mais il doit se donner un peu plus de temps pour faire son rapport, comme il a dit. Donc on va lui laisser le temps. Mais après. Après, vous savez, lui, Charles, c'est un ancien de Freedom. Donc, faut pas prendre pour argent comptant tout ce qu'il dit et tout ce qu'il peut dire et noter. Donc, moi, ce que je retiens, c'est qu'on a les auditeurs qui ont dit qu'Eric était gentil. Donc, ça, c'est le plus important.
1: Mais elle est d'accord avec vous, monsieur Bobby. Mais c'était son débrief là, son rapport, c'était le soir là même de sa bazati et de sa bouche, il a dit qu'elle sorte le lendemain tout de suite, on aura le débrief le lendemain. Et le lendemain, Papillon, la lampe, Mounois, monsieur Charles Villiers, la gueule, la zèle, la belle chemin, la partie, la bitrouvali, et Zil qui a retrouvali là, midi pas comme un grand couillon, il a fait son émission mieux que quand.
0: Ah, ben, c'est bien, ben, s'il a fait son émission bien, Charles, il aura rien à noter.
1: Oui, monsieur, il sert à quoi, monsieur Charles Levillier, la nuit, allume son mèche.
0: Ah non, non, mais Charles, c'est vient d'une initiative bénévole. Donc, Charles, il s'est dit, je vais faire ça pour Freedom que j'aime.
1: Bénévole ou pas, viens pas comme le Cosmant, gros moment, il dit, viens pas là où dit, ou viens foutre de fait de la paille canne. Alors, la paille canne, les mouillé déjà d'avance.
0: Oui.
1: Hein?
0: Oui.
1: Et c'est pour ça que notre état d'auditeur a dit, ça c'est du fake, ça c'est l'IA et tout. Tu viens foutre de feu d'un paille canne, les mouillés, les embouts.
0: Vous, ça a l'air de vous inquiéter tout ça, hein?
1: Ben, c'est que Nana, un des auditeurs l'a dit, que je l'en train de prendre à nous pour couillons, alors que nous prenons tout ça au sérieux. Toutes votre causes, moi, je à l'antenne, là. Nous, bons auditeurs, nous suivons à votre compte fidèle. Votre calcul que ça, quand ils rentrent dans notre coco, ils sortent comme un boudin de merde, quand vous sachez, nous, ça, ils jouent dans notre façon de penser,
0: oui.
1: Dans notre façon de réagir à la radio. Mais là, la façon, le pétard fait la mouillée, là, que je l'ai fait avec M. Charles Levillier, les pires qu'un mèche mouillé.
0: Mais nous, on n'a rien fait, c'est Charles, nous, on n'a rien fait. C'est Charles qui est venu dans l'émission, qui est venu dire deux mots.
1: Mais vous allez venir encore en vacances, là, ou pas?
0: Attendez, madame, c'est Charles qui est venu dire deux mots à Eric vendredi soir. Ensuite, oui. Il s'est mis un petit peu en retrait et il a pris des notes. Mais nous, on n'a rien fait. Nous, on attend maintenant. Et le doute.
1: Il était là le matin déjà avant avec monsieur Francky. Et quand il a annoncé, il a dit qu'il est venu le soir. Il était là dans la journée d'abord, hein?
0: Oui.
1: Oui ou non?
0: Non, madame.
1: Je dis pas moi, non. Il était là dans la journée, dans l'émission, la journée, quand il a annoncé après qu'il y sera le soir.
0: Madame, le doute doit profiter à l'accusé. Là, Eric, on l'accuse de plein de choses depuis quelques semaines.
1: Mais là, au contraire, là, il dit que depuis monsieur Eric, là, au contraire, monsieur Eric, les complètement blanchi, mais les contents poulis.
0: Ben...
1: Là, c'est que c'est nous, les auditeurs, nous les pris comme un lot de boudin là-dedans, oui. Par l'intervention de monsieur Charles. C'est ça, on comprend pas, là, monsieur Bobby.
0: Ah, moi, je vous comprends. Moi, je pense que je vous comprends. Moi, je vous dis que là, pour l'instant, il n'y a pas de... Le compte rendu de Charles, on ne l'a pas. Donc, on a des doutes sur tout ce qu'on peut reprocher à Eric. Et le doute doit profiter à l'accusé.
1: Monsieur Bobby, on comprend pas. Le doute, c'est pas à reprocher à Monsieur Eric. Le doute, c'est l'intervention de Monsieur Charles. On comprend pas ce que Mibri essaye de comprendre là-haut. Le doute, c'est que Lila est intervenue le matin à une heure de grande écoute pour dire que Lila est intervenue le soir pour mettre de l'ordre dedans. Lila est intervenue le soir, il a foutu la merde. Il a dit, je prends des notes. Et demain, ce sera le début. Et quand elle arrive le lendemain, Incha, le bonhomme, Foulcan, trouve pas lié au rendez-vous.
0: Oui.
1: Le doute, c'est ça. Le doute, là, c'est pas monsieur Eric, là.
0: Non. Moi, s'il y a quelqu'un pour qui je dois m'inquiéter ici, c'est Eric. Moi, le char, je m'inquiète pas pour lui. J'ai l'impression que... Madame.
1: Pour que Lila n'y foute son nez de soir là et
0: mais madame,
1: de soir là quand il était là.
0: Madame.
1: Pour que Lila n'y foute son nez là, après il prend son chemin, il abaisse son chemin tout d'un coup. Est-ce qu'il s'entend à Lila d'ici là?
0: Je ne sais pas, mais madame, il y a des gens qui vont vous dire qu'il y a des choses bien plus graves. La Terre ne s'arrêtera pas de tourner. On va laisser Charles aller et venir.
1: C'est pour ça qu'on n'a pas été venu du tout depuis ce week-end, parce que Nana le thème qui intéresse à moi fait là, mais me préfère écouter instruire à moi sur les autres thèmes. Mais depuis tout à l'heure là, Nana des auditeurs l'a téléphoné, l'a parlé, et c'est pour ça qu'on la rappelle à haut.
0: Ouais, moi, tu crois que vous l'étiez inquiète pour Eric.
1: Non, c'est pas question pour m'inquiéter pour Monsieur Eric, parce que oui. Monsieur, mais connaît que Monsieur Eric va garder toujours son gaz au manger. Mais
0: d'accord. Mais là, on va conclure, hein, parce que Madame, on veut pas faire.
1: Tournement de ménage que je l'entraîne fait
0: non,
1: avec Monsieur Charles Levy, avec les auditeurs.
0: Oui, ben Charles, il est venu et en tant qu'ancien de Freedom, il peut venir quand il veut. Mais
1: tant que nous, en tant qu'auditeurs, n'y entend pas le débrief de Monsieur Charles Levillier en direct sur les ondes, ben, mais elle n'est pas satisfaite réellement de son intervention. Pourquoi Lila n'y fout son nez aux ondes à l'antenne?
0: D'accord. Merci, madame.
1: Merci, au revoir.
0: Bon après-midi. Au revoir. Radio Freedom, le 99-12-00. Allô?
2: Oui, allô, Bobby, bonjour.
0: Bonjour.
2: Bonjour. Est-ce que les sujets sont libres, là, Bobby?
0: Oui, bienvenue.
2: Bobby, tout ce film que Jonathan fait autour de... Comment il s'appelle l'animateur, Eric, là?
0: Oui.
2: Mais tout ça, on a compris que c'était faux, que c'est pas du tout vrai, que Eric va quitter l'antenne, Eric va partir, Eric va ceci, Eric va cela. Maintenant, il faut arrêter. On n'a pas besoin de faire tout ça pour faire monter l'audimat. Moi, j'ai vu un auditeur à vous, qui était contre Eric. Ouais, moi, j'ai pu le voir. Il m'a insulté. Quand j'avais quitté l'antenne, les amis m'ont appelé. Mais toute cette mascarade, même moi, le premier qui est rentré dans les deux pieds. Mais en fait, c'est pareil. Mathias, il va être directeur c'est lui qui va reprendre l'antenne, c'est lui. Mais à un certain moment, la dame qui vient de parler, elle a raison. Il faut qu'on arrête pour nous prendre pour un peu comme des couillons, quoi.
0: Mais que Eric était complètement déprimé, que Eric a pleuré, que Eric est parti à un moment, c'est faux tout ça? C'est un film?
2: Pour moi, personnellement, vous faites monter l'audimat autour d'Eric. Eric va jamais partir, Eric va jamais quitter. Moi, d'ailleurs, je suis déjà venu moi-même que j'ai défendu Eric. Et j'ai compris que... Oh, toute une semaine, on parle d'Eric, et on n'a même plus besoin de ça. La radio, elle va... Vous avez 36% de marché.
0: 38,5.
2: La radio numéro 1. même les gens, ils commencent à être un peu fatigués, l'histoire d'Eric. Charles Villiers qui vient, qui attend, qui vient le soir. Et tout ça, c'est un film.
0: Bon, ben, si vous le dites. Merci, monsieur.
2: Voilà, moi je vous remercie aussi de m'avoir écouté.
0: Merci, bon après-midi. Le 02 62 99 12 00. Allô ?
3: Attendez.
0: Oui ?
3: Je suis en direct, hein ?
0: Oui, bonjour.
3: Ah, bonjour, c'est Bobby, ça ?
0: Oui.
3: Bobby, j'appelle, voilà. Parce que tout à l'heure, j'ai reçu un appel chez moi, le 3646. Et il me semble, si je comprends bien, le 3646, c'est la Sécu. La question que je voudrais poser à la radio et aux auditeurs, est-ce que la Sécu appelle chez les gens ? J'ai pas l'impression, hein ?
0: Bah si, nous on avait, je crois que oui, monsieur, on peut poser la question aux auditeurs, bien sûr. Mais je me souviens des fois où on avait reçu les personnes de la Sécurité sociale dans l'émission de Madame Aude. Madame Aude a toujours demandé, souvent demandé aux gens, quand vous appelez, quel est le numéro qui s'affiche ? Et ils ont répondu, c'est le 3646.
3: Donc ?
0: Donc, c'est tout à fait... Mais vous avez décroché, au moins ?
3: Non, j'ai pas décroché. C'est moi, j'étais absent, mon fils me l'a dit. J'ai rappelé.
0: Aïe.
3: Non, mais j'ai rappelé, je vais dire, j'ai fait le numéro de département, c'est tout, hein ?
0: Vous avez fait quoi ?
3: Ben, ils m'ont dit, quel numéro de département ?
0: Oui.
3: La réunion, mais après j'ai raccroché parce qu'ils m'ont demandé autre chose et là j'ai raccroché.
0: Ouais, non, mais c'est pas grave. De toute façon, l'appel est, enfin, pas gratuit, mais bon, c'est pas un appel vraiment surtaxé. Peut-être que la Sécu vous a appelé, monsieur.
3: La Sécu m'a appelé alors.
0: Bah, vous êtes pas en contact avec la Sécu en ce moment. Il y a pas un dossier en attente, un non. dossier en cours, rien.
3: C'est ma femme, alors je sais pas moi, mais vous savez, avec toutes les histoires d'arnaque là, on sait plus quoi trop penser. Donc,
0: alors,
3: ça,
0: alors tous ceux qui ont un doute, j'aimerais rappeler, hein, parce qu'il y a confusion dans l'esprit des gens qui voient, qui regardent, pour certains, qui regardent leur téléphone sonner
3: oui.
0: en ayant peur. Non, quand le téléphone sonne, vous pouvez répondre. Alors, dans répondre, il faut entendre accepter un appel entrant, hein.
3: Oui, oui.
0: J'ai pas dit appeler là, hein.
3: Oui, oui, un appel entrant, oui.
0: Voilà, vous recevez un appel, vous répondez.
3: Oui.
0: Vous dites allô.
3: Oui.
0: Et si ça ne parle pas, vous pouvez, si vraiment vous avez peur des arnaques et tout, de l'intelligence artificielle où on peut cloner votre voix, vous pouvez jouer avec la personne en changeant votre voix. Ça va bien l'ennuyer. Allô, bonjour. Vous faites comme ça, vous ne gardez pas votre... Mais si vraiment vous avez peur, parce que, bon, je pense que...
3: Je pense que... Je vous interromps, mais est-ce qu'avec tous ces changements-là, avec tous ces arnaques-là, l'intelligence artificielle, est-ce qu'on peut utiliser le logo, j'allais dire, de la Sécu, le numéro,
0: monsieur,
3: le logo du répondeur automatique?
0: Alors, il ne s'agit pas de logo, mais du numéro.
3: Mais quand j'ai rappelé tout à l'heure, moi je fais le 3646, moi, pour moi j'étais bien à la Sécu.
0: Oui,
3: donc,
0: non,
3: est-ce qu'ils sont capables de aller à un point de nous tromper là-dessus?
0: A priori, oui, mais moi je réponds à votre question.
3: Oui.
0: Si vous maintenant vous reposez la question, Bobby, est-ce que vous pensez que l'appel que j'ai reçu vient d'arnaqueurs qui ont fabriqué, qui ont usurpé, on va dire, qui ont provoqué l'affichage du 3646?
3: Oui.
0: Certainement pas. Je n'y crois pas du tout.
3: Voilà, mais techniquement, un peu poussé quand même. Mais
0: techniquement,
3: bon.
0: Ils peuvent le faire. Des arnaqueurs peuvent le faire. Oui.
3: Mais après, bon, voilà. Donc le mieux que vous me conseillez, c'est de rappeler la Sécu.
0: Non, c'est de répondre quand votre téléphone sonne. Lol.
3: Ah d'accord.
0: Bon, vous savez, moi, vous avez un forfait illimité, je suis pas sûr que...
3: Non mais Bobby, ils m'ont appelé sur le fixe, hein ?
0: Oui.
3: Y a-t-il une différence qui s'appelle sur un GSM, sur un fixe ? Parce que moi j'ai pas de GSM, c'est ma femme qui a le GSM. Mais ils m'ont appelé sur le fixe il y a à peu près quoi ? J'étais absent ? Il y a une heure et demie de temps à peu près.
0: Oui. Vous savez, pour le 3646, moi, on n'a pas. Moi, il y a une chose qui me préoccupe, mais c'est peut-être pas la même chose pour vous. Le numéro officiel de l'assurance maladie, c'est le 3646.
3: Oui.
0: On dit que c'est gratuit. Vous ne payez que le prix d'un appel normal.
3: Oui.
0: Alors, ou local fixé par votre opérateur. Je n'aime pas cette formule et je vais vous dire pourquoi.
3: Oui.
0: Quand vous prenez votre fixe là, vous avez les appels illimités?
3: Oui, ben moi j'ai un forfait avec là où je suis abonné là.
0: Oui, mais les appels ils sont illimités. Je veux dire, là vous appelez Freedom, mais à la fin du mois vous payez cet appel là ou pas?
3: Non.
0: D'accord.
3: C'est dans mon abonnement. Ça.
0: Voilà, donc forfait tout inclus. Je ne suis pas sûr que le 3646 soit inclus.
3: Ouais, moi aussi je pense que ce ne sera pas inclus ce numéro là.
0: Ouais. L'appel est généralement inclus sans surcoût, c'est ce que je lis, depuis le 1er juillet 2020. Ah ouais, parce que c'était surtaxé, mais le service n'est plus surtaxé depuis le 1er juillet 2020. Donc si ça se trouve, vous pouvez rappeler. Mais là, on ne sait pas si madame a besoin de la Sécu, on ne sait pas si vous avez besoin de la Sécu.
3: Ah oui, moi je ne sais pas à qui je dois s'adresser entre nous deux.
0: Ben, déjà, madame, elle a un dossier de retraite en attente, elle a quelque chose?
3: Ben, madame travaille, et c'est tout, elle travaille, et puis...
0: Elle a demandé un remboursement de l'assurance maladie?
3: Elle a été en congé de maladie il y a quelques temps de cela.
0: Ah ben voilà!
3: Il y a à peu près un mois, deux mois.
0: Ouais, ben voilà, si ça se trouve, la caisse avait besoin de vous joindre.
3: Ah, elle est possible, ouais.
0: Voilà.
3: C'est pour ça que je vous appelle, pour en avoir un peu plus, peut-être un peu plus serein.
0: Non, faut pas avoir peur de répondre aux appels que vous recevez. Oui, et là, c'était un appel loupé, on va dire.
3: Voilà, appel loupé. Est-ce qu'ils vont à nouveau rappeler? Vous pensez que quand c'est comme ça, ou...
0: Monsieur...
3: Vous conseillez pas de rappeler?
0: Ah, monsieur, bon.
3: Par rapport à ça va facturer sur mon téléphone, ou si par rapport...
0: Peut-être pas. Peut-être pas. Mais quand vous allez appeler, c'est délicat parce que vous allez tomber sur une plateforme au Bénin ou à Madagascar.
3: Ouais.
0: Et vous allez appeler, vous allez leur dire quoi? Bonjour, vous m'avez appelé. Waouh, je sais pas si on va aller loin avec ça, hein, parce que pour retrouver la personne qui vous a appelé, on sait même pas si c'est pour madame ou pour vous.
3: Et puis de toute façon, quand on reçoit des appels comme ça, on n'est pas censé être chez soi tous les jours, hein.
0: Le mieux est de, bien sûr, ben, après, monsieur, il faut voir dans la vie, des fois, il faut se poser une question, hein, après, on conclut.
3: Oui.
0: Qui a besoin de qui? Est-ce que c'est la Sécu qui a besoin de vous, ou c'est vous qui avez besoin de la Sécu?
3: Ah, ben voilà.
0: Et je crois que souvent...
3: Ils ont besoin de nous, hein.
0: Non. Je crois que quand on pose la question comme ça, je crois que souvent, en tout cas, je parle pour moi, monsieur.
3: Oui.
0: C'est moi qui ai besoin de la Sécu, c'est pas la Sécu qui a besoin de moi.
3: Oui, d'accord.
0: Et si ça se trouve, c'est madame qui a besoin de la Sécu pour ces histoires de remboursement, c'est pas la Sécu qui a besoin d'elle.
3: Quand ils peuvent pas vous joindre, normalement, ben, ils vous rappellent de nouveau, normalement.
0: Ouais. Et est-ce que les numéros sont normalement? Oui, mais bon, comme c'est vous qui avez besoin d'eux, c'est le serpent. Vous savez, monsieur?
3: Oui, moi, j'ai pas besoin d'eux, là, pour le moment.
0: Monsieur.
3: Non, mais
0: dans la vie, là, peut-être que madame a besoin pour une histoire de remboursement, je sais pas moi. Hein.
3: Oui.
0: Imaginons, moi j'ai besoin de vous. Je vous appelle. Si ça répond pas, c'est vous qui avez besoin de moi en fait. Ben, je vais peut-être pas passer mon temps à vous appeler.
3: Oui, bien sûr. Donc, il faudrait que je lui dise d'aller sur la plateforme, peut-être un numéro. Je n'ai pas de GSM. Donc,
0: voilà.
3: Aller sur l'ordinateur.
0: Et madame, demandez à madame si c'est normal que la Sécu ait pu appeler, s'il y avait une bonne raison.
3: Oui, voilà. Ben, écoutez, c'est gentil de votre
0: part. Je vous en prie.
3: Ça m'a permis d'éclaircir un petit peu les choses. Quoi.
0: Ouais, et regardez qui a besoin de qui.
3: Voilà. Ben, merci. Oui, merci. Bon après-midi.
0: Bon après-midi. Au revoir. 99-12-00. Freedom, bonjour. Allô.
4: Allô, oui, bonjour.
0: Oui.
4: Oui, Bobby, bonjour.
0: Bonjour, monsieur. Bienvenue.
4: Oui, comment allez-vous bien?
0: Mais bien où?
4: Ah oui, ça va, tranquille.
0: Oui.
4: Oui, oui, voilà. Moi, je m'appelle pour un autre sujet, moi. Moi, c'est juste pour un chemin dans les hauts de Sainte-Marie.
0: Là. Monsieur, où est-ce que tu es, là?
4: Ah non.
0: Ah ben, enlève le haut-parleur, alors. On parle bien en face du micro.
4: Ah, c'est dans la vie?
0: Oui.
4: Ah oui. Oui, voilà. Donc, comme tu me dis, je m'appelle pour un chemin, il appelle le numéro B dans la confiance les bas.
0: Sainte-Marie?
4: Ouais, Sainte-Marie.
0: Le chemin des casse cassés.
4: Oui, les super cassés de haut.
0: Les normales. N'appelez plus pour le chemin Nono Robert. Quand le chemin un jour sera refait, vous nous rappellerez, hein. D'accord? Au revoir. Eh, hey, mi-plaisante, monsieur.
4: Oui, inquiète pas, Bobby.
0: Bon.
4: Oui.
0: Non, parce que depuis le fameux chemin Nono Robert, depuis le temps qu'on dit que le chemin est cassé, l'a fini changer de mer à Sainte-Marie, le chemin est toujours cassé.
4: Ouais, toujours cassé. Et en fin de compte, ma mère m'a fait la croix de madame Hermé, hein. Et elle a demandé, pourquoi il répare le chemin? Elle dit, oui, ça c'est un chemin privé. Elle dit, comment ça se fait qu'un chemin privé, mais il y a un tas de monde qui habite dedans? Et que, normalement, un chemin privé, doit avoir quelques familles, je pense, hein.
0: Attendez un coup, monsieur. Si ça se trouve, faut gratter un peu de ce côté-là, parce que si ça se trouve, c'est effectivement un chemin privé.
4: Voilà, madame la mère, elle a dit à nous, oui, mais c'est un chemin privé. Et elle dit, il n'y a pas fait rien dedans.
0: Oui.
4: Et donc, il pose la question, comment ça se fait qu'un chemin privé, normalement, c'est de mon point de vue, hein, et un chemin privé, il y a quelques familles qui habitent dedans et elle a l'air quoi. Mais là, comme tu vois, en fin de compte, c'est un chemin très fréquenté de tous les jours, et voilà, on ne comprend pas.
0: Ouais. Ben maintenant, demande-moi, il faudrait que les gens de Sainte-Marie disent nous, parce que si la maire dit que le chemin est privé, ça doit être privé alors.
4: Voilà, c'est ça, ça doit être privé. Normalement, vous ne devrez pas habiter dans ces chemins-là, normalement.
0: Comment ça, vous ne devrez pas habiter?
4: Ben, ça ne me fait pas, c'est de privé, ben, d'avoir un monumental propriétaire de la rue, qui, ben, voilà, qui gère cette rue-là, quoi. Ben, je sais pas.
0: C'est la rue ou le chemin Nono Robert?
4: C'est une rue. C'est écrit rue Nono Robert.
0: Oui.
4: Voilà, donc, ben voilà, vous ne comprenez pas. Si un monde bien éclairé à mon antenne, comme tu dirais, le créole, parce que là, il ne voit pas du tout. Moi.
0: Oui, si quelqu'un de Sainte-Marie peut dire nous, là, la rue Nono Robert à Sainte-Marie, privée ou publique?
4: Voilà, c'est ça. Ben, il faudrait savoir si.
0: Ah, on habite dans le chemin, mais on ne connaît pas s'il est privé ou public.
4: Ben, soi-disant, dans les dires de Madame la maire, c'est un chemin privé.
0: Oui.
4: Eh ben, mais c'est pas la question, maintenant, ben, si Sainte-Marien, il connaît un peu d'autres choix là, quoi.
0: Oui, nous pose la question aux gens de Sainte-Marie.
4: Voilà. Ok, oui. Ben, merci, monsieur Bobby.
0: Oui. Merci.
4: Allez, bon après-midi.
0: Bon après-midi.
4: Merci, au revoir.
0: La rue Nono Robert à Sainte-Marie. Alors, c'est privé, ça? Ben, en tout cas, ça fait un moment qu'on dit que le chemin est cascassé. Hein. 99 12 00, bonjour, allô?
5: Bobby?
0: Oui?
5: Moi, j'ai à côté un collège, mais mon téléphone a oublié, monsieur. Combien de temps, monsieur, vient de parler?
0: Oui.
5: Eh ben, ce chemin, on est dans 20 ans, il habite là, Bobby. 20 ans. Ce chemin, c'est un chemin propriétaire. Mais, Bobby, les impôts qu'on y paye, la population n'est non les là, incroyable, incroyable. Alors l'État, je ne connais pas qui récupère les impôts, et puis on regarde, viens voir les routes, viens voir les routes. Mon un gars qui monte là, Bobby, mon étrange, il s'en va à l'école, les malheureux. Par contre, à chaque maire qui rentre, ah, je veux le faire, je veux le faire. Après, on n'entend plus.
0: Alors, pour gagner les élections, le maire, le candidat lui dit, bah, le chemin, votre chemin, je vais le réparer, sachant certainement que c'est privé, qu'il ne peut pas réparer le chemin privé.
5: Mais Bobby, nous les simples, nous n'avons pas encore faire. Mais là, c'est le seul champ de la population. Les simples, on finit vers l'espérance. On raccorde vers l'espérance. Mais suffit de nous descendre vers l'espérance, à la rentrée, on bouche le chemin, et crois-moi, vous allez voir, hein, le maire va venir vite, va réparer cette route-là.
0: Mais vous allez boucher quelle route, le chemin privé ou la route de l'espérance?
5: Mais, Bobby, la population qui n'est non, elle est là, incroyable, incroyable, incroyable, il y en a. D'autres impôts à tirer, là? D'autres impôts?
0: Non, mais monsieur, il faut nous comprendre, nous, quand même.
5: Là, doucement,
0: où,
5: Bobby.
0: Il faut nous comprendre, nous, on est en train de parler d'un chemin privé.
5: Oui.
0: Ben, le maire n'a pas à faire à réparer un chemin privé.
5: Mais si c'est pas un chemin, si c'est un chemin privé, comment dans sa politique, je vais faire.
0: Non, mais Zotti dit, mais il ramasse menteur.
5: Ouais, il ramasse menteur. On a raison, il ramasse menteur pour gagner les élections.
0: Voilà.
5: Ça m'y connaît. Mais par contre, ben, donne-nous, paye plus des impôts, c'est nous qui rendons le chemin.
0: Et de quel impôt on parle?
5: Bobby, mon petit enfant, il arrive, ben, m'en rappelle à où après.
0: Bon, d'accord. Et fais attention à un coup de golf, hein, ça c'est pas un 4x4, ça, hein?
5: Ah ouais, ben, il faut le 4x4 pour monter, là, Bobby.
0: Ok, allez.
5: Allez, merci.
0: Bon, ben, rue Nono Robert à Sainte-Marie, apparemment, et c'est l'année dernière, on avait dit que le chemin était cassé, mais on n'avait pas dit que c'était privé, apparemment, c'est confirmé, là. 99 12 00, les sujets sont libres. Allô?
6: Allô, oui, bonjour.
0: Bonjour.
6: Bobby.
0: Oui?
6: Oui, voilà, je vous appelle, là. C'est pour le monsieur qui vous a appelé tout à l'heure en disant le 36-46.
0: Oui?
6: Oui, c'est que...
0: Il y a des coupures, il y a beaucoup de coupures, madame.
6: Comment?
0: Il y a beaucoup de coupures. Déplacez-vous.
6: Là, c'est bon?
0: Merci.
6: C'est bon, là?
0: Oui.
6: Voilà, le 36-46. Oui, la sécu appelle les gens. Hein. Oui.
0: Oui.
6: Ils appellent.
0: Et encore une fois, je répète ce que je disais tout à l'heure, madame, hein, mais en général, qui a besoin de qui? C'est la sécu qui a besoin de vous ou c'est vous qui avez besoin de la sécu?
6: Ben, normalement, ben, ça dépend. Parce que si par exemple vous avez fait un IRM et tout, bien vous avez fait un dossier de CMU en urgence en passant par votre médecin, il vous appelle, et en 24 heures, vous avez votre dossier, vous avez votre CMU, et ils vous appellent pour voir, bon, si vous avez IRM, cardiologue et tout, pour voir est-ce que vous avez pu aller à votre rendez-vous. Ils vous suivent très, très, très bien.
0: D'accord. Donc, il ne faut pas croire que c'est une arnaque.
6: Oui. Non,
0: ça doit être la Sécu.
6: Non, non. Ce n'est pas une arnaque. Si vous êtes en arrêt de maladie, c'est pareil, ils vous appellent pour voir si tout est rentré dans l'ordre, tout.
0: C'est ça, et il ne faut pas inverser les responsabilités. Tous les exemples que vous donnez là, c'est nous qui avons besoin d'eux, c'est pas l'inverse.
6: Oui, oui, mais normalement c'est comme ça, mais franchement, non. Maintenant, ils ont une façon de travailler avec les gens, moi je trouve que c'est vraiment super. Hein,
0: ah ouais. Le 36-46, donc ils appellent les gens s'il y a un dossier litigieux.
6: Ils appellent pas tout le monde, hein. Ils appellent des gens. Par exemple, si vous êtes en arrêt de maladie, ils vous appellent pour voir est-ce que vous avez été indemnisé, est-ce que tout est rentré dans l'ordre. C'est des trucs comme ça, hein.
0: Ah ouais. Ouais.
6: Et voilà. Si vous avez une radio à faire, un cardiologue ou IRM, quoi que ce soit, hein, ils vous appellent pour voir est-ce que vous avez pu faire votre rendez-vous. Parce qu'après, les papiers arrivent avec eux, hein. Ils voient, hein.
0: Oui.
6: Ah oui. Pour voir si vous avez fait vraiment, voilà. Si vous prenez, par exemple, des médicaments et qui ne correspondent pas avec, voilà.
0: Et la Sécu fait tout ça.
6: Oui.
0: Oui. Bon, c'est gentil d'appeler, hein, merci.
6: Mais, eh ben, merci à vous.
0: Merci, bon après-midi.
6: Merci, au revoir.
0: Au revoir. Radio Freedom, le 02 62 99 12 00. Allô? Allô? Allô? Bon, il creuse pas? On passe à côté. 99 12 00, bonjour. Coupez le son de la radio, s'il vous plaît.
7: Attends, je change de côté parce qu'on était sur le lit.
0: Et il faut enlever le haut-parleur.
7: Ah oui, il est vrai.
0: Oui, il est vrai, hein. Il oublie, hein.
7: Mais reviens, je suis aéré. Tout le monde m'en reparle de
0: lui. Oui.
7: Mais c'est vrai, vendredi soir, il était très, très crispé. Tout à fait normal. Vous faites un bon travail, on a quelqu'un qui suit à vous. C'est vrai, Eric n'était pas parfait, hein. Ça me reconnaît. Avant, c'était un très, très bon animateur. Mais, sans dire que mes machins, lui, non, pas du tout. Au contraire, il soutient ce maman et ce garçon-là. Il a une belle voix, il présente bien quand il veut, quand il a voulu. Mais, il était crispé vendredi soir. Voilà. Et samedi soir, il reapprend par Bastien que, ce soir, Charles Huillier, là.
0: Oui.
7: Il arrive, il était encore crispé. En arrivant, il a bien fait ses petites annonces. Mais après, pour Charles Tropical, sa voix a changé au premier début. En attendant que l'autre, il allait venir. Et finalement, l'autre n'est pas venu. Mais après, il a repris sa bonne voix, bien animé son émission, jusqu'à la fin.
0: D'accord, donc au début il était sous pression, il était stressé, pas bien.
7: Voilà.
0: Et on perd tous nos moyens quand on n'est pas bien, oui.
7: Mais moi, il me semble que ce soir-là, il me semble que Charlotte et Prisca étaient là. Il me semble. Et Charlotte et Bastien aussi étaient encore là. La Mona Lu dit, on aurait demandé à lui si Charles lui dit, il devrait pas être là. Lui a dit, lui connaît pas, lui attend. Et il me semble que, bien sûr, pas moi, mais avant, c'est moi, hein. Il me semble que m'en aura entendu Charlotte dire, c'est pas pour qui, lui, le patron. Il me semble que m'en aura entendu ça.
0: Oui.
7: Mais avant, c'est pas moi quand même, hein. Mais voilà. Et après, son émission a bien démarré. Franchement, très, très cool. Voilà. Changer, c'était le jour et la nuit. Entre vendredi et samedi soir, c'était le jour et la nuit.
0: Ah voilà. Bon?
7: Ah oui, très très bien animé. Franchement, moi, très très. D'habitude, m'écoute Charlotte Tropical, m'y dort, m'y plonge, m'y relève, etc.
0: Oui.
7: Mais là, moi, j'ai essayé de tenir jusqu'à minuit.
0: Et du coup, vous avez tenu jusqu'à minuit.
7: Oui, parce que Bastien, il dit, ce soir, ça va chauffer, hein.
0: Oui.
7: D'après que Charles Huillier serait là, quoi. Bastien dit, ce soir, il va écouter, mais que bah, s'il a écouté ou il n'a pas écouté. Mais finalement, beaucoup d'auditeurs comme moi, ils attendaient le soir, chamailler, quoi. Mais les deux n'auraient chamaillé, pas ici, là-bas. Mais finalement, c'était le silence complet.
0: Eh ben, c'est intéressant de voir que les gens ont bien écouté.
7: Oui, je sais bien. Moi, il pense que... mais par contre, si moi, m'étais à sa place, mais mon Dieu, il faut être courage pour supporter. Hein. Ah là là là là là là là. Il faut avoir courage d'être animateur et pouvoir supporter les gens. Et beaucoup de choses, mais pas où t'es pas fait, hein.
0: Oui.
7: Parfois, elle arrive à lui à dégrader. Même après, Lucien, c'était le dernier auditeur. Lucien a bien causé avec lui, le machin, lui, etc. Ah, oh, mais t'es contente quand Lucien la reparle avec lui, t'es bien.
0: Oui, bah, Lucien m'a appelé d'ailleurs, peut-être vendredi.
7: Voilà, vendredi.
0: Et Lucien m'a dit qu'il y va.
7: Voilà.
0: Ouais.
7: Voilà. Mais franchement, ça m'a fait plaisir aussi d'entendre Lucien et lui bien discuter, etc. Franchement. Voilà. Ben Bobby, bon après-midi à vous et continue comme ça.
0: Merci, bon après-midi. Merci. Radio Freedom, la libre antenne. Allô?
8: Allô, bonjour.
0: Bonjour madame. Oui?
8: C'est pas un coup de gueule.
0: Oui.
8: Mais je suis pas content avec le maire Saint-Paul.
0: Oui, monsieur Séraphin.
8: Voilà, le problème là, c'est que les pros, ils habitent les pros. Et Saint-Gilles-Léo, les pros.
0: Oui.
8: Et ben, moi, j'ai été verbalisé, je ne sais pas trop le nom, et verbalisé 35 euros devant mon portail.
0: Oui.
8: Ben, est-ce que c'est normal?
0: Vous voulez qu'on ouvre le standard pour demander aux gens?
8: Voilà.
0: 02 62 euros, 02 oui. 62 99 14 00. J'ai une petite idée de la réponse. On va demander aux auditeurs, est-ce que c'est normal d'être verbalisé quand on est arrêté devant son portail?
8: Le problème là, c'est que moi, mal agaré pour faire sortir mon bébé, prendre la poussette, et entre-temps, ben, quand on est en train de faire rentrer la poussette, tout ça, ben, c'est là au moment où on était verbalisé, quoi.
0: Est-ce que vous aviez laissé les feux de détresse?
8: Ben, m'y rappelle plus, m'avait mon feu de détresse, mais le problème, ben, mais ne comprends pas, mais devant mon portail. Ça, c'est pas comme Saint-Denis, les trucs, les payantes, le parking est payant, ou la
0: poste. Non, mais 55 euros, c'est quoi le motif?
8: Non,
0: c'est...
8: 35 euros.
0: Pardon, 35 euros, excusez-moi, c'est quoi le motif?
8: Ben parce que je m'étais garé devant mon portail.
0: Oui, d'accord, mais il voulait dire comment on a écrit ça, Zot, le terme sur le PV.
8: Ben, garé devant votre portail, c'est pas. Pas trop compris.
0: Attendez, hein, 90...
8: Oui.
0: Attendez,
8: oui.
0: 99 14 00, Freedom, allô?
9: Oui, bonjour.
0: Bonjour madame, vous appelez pour répondre à l'auditrice.
9: Oui, c'est ça. Si je me trompe pas, il y a un nouveau texte de loi qui dit qu'on n'a pas le droit de se garer devant son portail. J'ai vu ça passer il n'y a pas très longtemps, en fait.
0: C'est bien ce qui me semblait.
9: Oui.
0: Ouais. Vous avez entendu, madame?
9: Il n'y a pas longtemps.
8: Ben, le problème, c'est qu'on
9: n'a plus le droit de se garer devant son portail.
8: Un Bobby?
0: Madame, demande quand est-ce que le texte de loi est sorti?
9: Je sais plus, moi j'ai vu ça, si je me trompe pas, la semaine dernière ou il y a deux semaines de ça, comme quoi qu'on a plus le droit de se garer devant son propre portail.
0: Oui.
8: Et le problème, ben, la poussette, il faut bien lui faire sortir la poussette, tout ça. Il faut m'y garer loin et m'y trimballer mon bébé, la poussette, et m'y fait, c'est pas mal, je suis crois, moi, quoi, là, tendu, m'y trimballer tout en même temps, quoi.
9: Mais en fait, c'est heureux, maintenant, mais c'est comme ça. Après, s'ils ne me trompent pas, on peut faire contestation, mais...
0: On rappelle que même si c'est votre propre entrée, donc,
8: oui,
0: à partir du moment où, devant une entrée carrossable, c'est-à-dire un bateau sur le trottoir, hein, là où est prévu de passer, eh ben, on n'a pas le droit de se garer. C'est ça, madame, hein?
9: Oui, c'est ça.
0: Oui. Merci, madame.
9: Il n'y a pas de souci.
0: Merci, au revoir. Nous prenons d'autres réponses sur le 99 14 00. Allô? Allô?
10: Oui, bonjour.
0: Bonjour. Oui?
10: Du moment, je ne suis pas au taille, mais on est sur la voie publique.
0: Oui?
10: C'est ça. Et là, on n'a point le droit.
0: Donc c'est normal alors?
10: Dans les hauts, Péateur, Saint-Denis, il est pareil.
0: Oui.
10: On ne peut pas garer, même si côté de portail, on laisse la voie publique.
8: C'est mon entrée, mais personne n'y reste.
10: Oui,
8: c'est mon entrée,
10: bien sûr. La voie publique, madame.
8: Mal à garer pour faire sortir la poussette, pour m'y aller faire rentrer ma voiture dans ma cour.
0: Oui, on comprend votre mécontentement, madame, mais toute Je viens de trouver un. Tout véhicule à l'arrêt ou en stationnement doit être placé de manière à gêner le moins possible la circulation et considérer comme gênant le stationnement sur un trottoir en bateau. Donc c'est pourtant votre entrée, mais non, vous n'avez pas le droit. C'est ce que disent, en tout cas, merci monsieur.
11: Exactement.
0: C'est ce que disent, en tout cas, les gens qui appellent. On prend encore un appel. Allô?
12: Allô, Bobby.
0: Bonjour.
12: Bonjour, comment allez-vous? Bien.
0: Bien, merci, et vous?
12: Bobby, là, en ce moment-là, les capots fait n'importe quoi, là, vous connaissez?
0: Alors, attendez un coup, hein, monsieur. Alors, le n'importe quoi, attendez un coup. Est-ce que on a le droit de se garer sur un trottoir en bateau devant chez soi? Non, la réponse est oui ou non?
12: On a le droit, Bobby. Côte de Barreau, on a le droit.
0: Non, alors, monsieur.
12: Oui.
0: C'est pas ce que dit l'article EA 417-10, oui, du Code, oui, de la route. Oui. C'est pas ce que disent deux personnes qui viennent d'appeler. C'est, oui, ce qui ne semble pas dire non plus. C'est pas ce que dit l'agent qui avait balisé la dame. Donc, oui, c'est ce que vous dites, vous. Mais je crois pas, hein. Faut faire attention, hein.
12: Bobby, Bobby.
0: Oui.
12: Bobby.
0: Oui, oui, allez-y.
12: Le préfet, Bobby. Mais oui. Le préfet, pourquoi c'est inutile, là, hein.
0: Comment?
12: Le 17 n'arrête son compte gilet jaune. Inquiète pas.
0: Monsieur, au revoir. On rappelle une récente décision.
13: Quoi.
0: Comment?
13: Voilà. C'est comme dire n'importe quoi, là, non?
0: Voilà. Non, non, mais madame, merci de l'avoir dit. Je vais aller dans votre sens. Il dit complètement, ouais, n'importe quoi. Je sais pas quel effet ça, mais il, ouais, dit complètement n'importe quoi parce que je pense vraiment, madame, hein, que si vous avez reçu, oui, un PV,
13: oui,
0: parce que votre voiture est garée devant chez vous,
13: oui,
0: bah, s'il y a bien, non, un responsable, non, à ça, c'est pas le préfet. Donc voilà, le gars il dit n'importe quoi. On prend un autre appel, 99 12 14 00, un dernier, et puis après on discute un petit peu, vous et moi, si vous le voulez bien. Allô?
14: D'accord. Oui, Bobby. Alors moi c'est pas pour avoir une réponse.
0: Ah.
14: Mais j'ai eu un petit peu le même cas.
0: Alors que... attendez, on traite après, hein. Merci madame. 99, restez en ligne s'il vous plaît. 99 14 00. Allô?
15: Allô, bonjour, c'est Bobby.
0: Bonjour.
15: Bah, ça, nouvelle loi depuis longtemps, qui fait tant la sortie, ça.
0: Il y a un petit peu de temps, oui.
15: Bah, ouais. Donc, interdit de stationner, même devant ce soir. Après, si, est-ce que le barreau t'est fermé, soit t'es ouvert?
14: Ben, mon portail était ouvert pour me faire rentrer. Maintenant, on enlève la poussette et après, me faire rentrer la voiture.
15: Par contre, si t'es ouvert, là, il peut contester.
14: D'accord.
0: D'accord, merci monsieur.
15: Le portail.
0: D'accord, si le portail était ouvert, il faut contester.
14: Tu l'as mis la loi là ?
15: Interdit, il ne doit pas stationner.
0: Non, oui, d'accord. Merci monsieur.
15: Merci, au revoir.
0: Merci. Alors madame, vous dites, est-ce que c'est monsieur Séraphin ? Non, je ne crois pas que c'est le code de la route. Hein. C'est l'article EA 417-10 du code de la route.
14: Ah bon ? D'accord, mais ouais. Avant que tu n'étais pas comme ça, non ?
0: Je crois que non, mais en fait, non, madame, il y a,
14: oui,
0: de comment on laissait faire avant et comment aujourd'hui on tombe sur un fonctionnaire, un ASVP ou la police municipale ou bon,
14: oui,
0: qui va faire un excès de zèle, mais vous verbaliser pour ça, c'est pas illégal. Vous voyez ce que je veux dire?
14: Non, je suis pas.
0: Alors, on peut moucater. Je veux dire que il a le droit de vous verbaliser pour ça parce que vous n'avez pas le droit de vous garer devant chez vous sur un trottoir en bateau. Voilà.
14: Ouais.
0: Maintenant, ses prédécesseurs, ils faisaient pas, ils verbalisaient pas. C'est ça le truc. Mais aujourd'hui, si on vous verbalise, ben, ils ont le droit. C'est bien triste, hein.
14: Ouais. Ils gagnent pas assez l'argent, Saint-Paul. La commune est pas assez grande. Vous
0: avez pu y
14: repasser.
0: Ouais. Hein? Bah, enfin, c'est pas monsieur Séraphin qui est à l'origine de ça.
14: C'est lui le maire, hein.
0: Est-ce que c'est lui qui a dit aux agents, essayez de faire un maximum de PV, comme ça on va faire rentrer de l'argent dans les caisses de la mairie.
14: Voilà.
0: Si c'était pour améliorer les rotations de Car West, ça serait peut-être bien. Mais là, non, madame. Ça, c'est le code de la route, ça.
14: Non, mais ben, Guette Bello l'a dit, allez chercher la façon pour faire rentrer plus d'argent, peut-être.
0: Oui.
14: Ouais, peut-être, voilà, mais il l'a déçu à moi, hein, franchement, hein. Il déçoit à moi là-dessus, pas en compte, hein.
0: Ben oui.
14: Ou le propre entrée, ou l'a plus le droit, ben rien n'est plus à nous. Même nous, paye PV, impôts, tout ça, rien n'est plus à nous.
0: Ouais, ouais, ouais.
14: Hein? Parce que bon, en plus, tant m'y enlève mon bébé, tant, voilà, c'était une colle, quoi. Et là, rien n'est plus, moi, mon Raymond, je le papier.
0: Oui, mais manger le papier, c'est peut-être pas bon pour la digestion et
8: non,
0: surtout.
8: Mais autant vite mange le papier.
0: Et surtout qu'il faudra quand même le payer. Non, madame. En fait, il est strictement interdit de se garer sur un trottoir, un bateau, même devant chez vous. La loi est ainsi faite. C'est malheureusement c'est comme ça. Je sais que c'est énervant.
8: C'est grave. Moi, je calcule que en ville Saint-Denis, les payants dans des zones que les payants, même où les garer et même où les devant chez vous, ou à Pôle droit parce que c'est une zone payante. Pour moi, mes voies normales, mes Saint-Gilles, les hauts, ben à côté le parking. Bon. S'il avait la place, on aurait garé à côté, mais il n'avait point.
0: Et est-ce que 10 mètres derrière ou 10 mètres devant, il y a des places de stationnement normales la route
8: Mais non, les places parking. Mais les places parking étaient prises.
0: Oui. Bon, bah non, trottoir en bateau, on peut pas.
8: Et d'habitude, les gars, c'est les places parking. Mais là, il n'avait point de place.
0: Oui, mais comprends. Moi, je comprends, moi, madame, mais il est ici, mais il est obligé de comprendre aussi le beau qui lui fait son travail, peut-être avec un peu de zèle, que la verbalise à haut, parce que bah, c'est la loi, en fait, c'est pas lui.
8: Ouais.
0: Il aurait pu trouver un autre monde pour verbaliser, hein, tout ce peu de monde, il roule sans casque, sur des motos non homologuées.
8: Pourquoi les trottinettes qui font n'importe quoi devant les voitures, tout ça là
0: Trottinettes. Trottinette, il y a tellement de choses à dire sur les trottinettes. Sachez que je crois que le casque, il est vivement recommandé de le porter, mais je crois que le casque n'est pas obligatoire pour les adultes. La vitesse est limitée à 25 km/h. Les gars, ils débrident et ils roulent à 50 ou 80 km/h dessus.
8: Ah oui, plus rapide, quand c'est épuisé.
0: Oui. Allez, bon courage.
8: Ben merci Bobby, hein, mais moi je suis pas content que tu seras.
0: Ah, bah, il comprend, hein.
8: Ah, allez. Moi, pas content. Là, il dit, là. Et Saint-Paul aussi que, mais Saint-Paul l'a pas dit rien. Parce que Saint-Paul aussi avait pas porté plainte contre, pour voir s'il restait le maintien de vote.
0: Ah, non, les recours. Après, les opposants, ils ont pas forcément déposé un recours. On n'a pas parlé de Saint-Paul. Vous savez, si vous rêvez de voir l'élection annulée, l'espoir fait vivre, mais qui? Parce que c'est très rare qu'une élection soit annulée. Hein.
8: Oui, c'est très rare.
0: En fait, le trottoir et la chaussée appartiennent à la collectivité. Le bateau, ça sert à faciliter l'accès pour entrer chez vous ou sortir, mais c'est pas un truc qui sert à privatiser cet espace-là. Cet espace-là, il appartient à la collectivité, c'est peut-être une façon d'expliquer.
8: D'accord, oui.
0: Et devant chez vous, mais c'est pas à vous.
8: Ouais. Et ils votent quand la région là? Ils votent en 2027 là?
0: Région 2028, non?
8: Oui, 2028.
0: Parce que là, à cause de ce PV là, où ça fait un politique contre.
8: Ah oui, ouais. Rêve toujours, mais on se rencontrera pas, moi.
0: Oui.
8: Bon.
0: Il n'est pas à la région.
8: Il n'est pas à la région. Mais il connaît qui se tient à la région.
0: Ah oui. Madame la présidente est la deuxième sur la liste de Monsieur Séraphin.
8: Voilà.
0: Bon allez, rendez-vous en 2028.
8: Mais la Réunion, c'est piqué, hein.
0: Allez, merci madame. Allez. C'est pas la Réunion, ça. Hein, c'est la France partout, hein. Pareil la règle. Hein.
8: Oui.
0: Mais bon.
8: Non.
0: Allez.
8: Ben d'accord, ben m'obliger à payer.
0: Ben, m'y crois bien, oui.
8: J'ai acheté une boîte de lait pour mon bébé.
0: Madame, vous connaissez pas vrai. Allez, bon après-midi.
8: Allez, au revoir.
0: Merci. Radio Freedom. Oui, madame, merci d'avoir patienté.
11: Oui, Bobby, en plus, j'allais parler de un peu de la même chose que la dame. Vous m'avez même pas écouté. Vous m'avez directement passé à la trappe, quoi.
0: Ah, attendez, madame, hein, laissez-moi vous dire que lorsqu'on ouvre le standard... C'est pour une question est extrêmement simple et c'est pas pour parler de votre cas en fait.
11: J'ai bien compris.
0: Non, je vous explique. La question était 99-14-00. Est-ce que c'est normal que madame ait été verbalisée? Et je crois que vous vouliez parler d'autre chose, de votre cas à vous.
11: Non, justement. Enfin, oui, de mon cas à moi, mais
0: oui.
11: Qui touche un peu le même sujet.
0: Allez-y.
11: À peu près. J'étais à Saint-Pierre, je me suis garée sur une place de parking, je me suis même pas garée. J'ai laissé mon moteur allumé, je suis sortie pour aller dans un petit resto pour demander un renseignement. Le gars, il a très bien vu. Et il m'a collé un PV. Mais alors, dis-moi, Bobby, est-ce que quand on est garé sur une place de parking, on est verbalisé?
0: Oui, là, le motif du PV, c'est vous n'avez pas acquitté la partie, le stationnement payant. C'est ça, hein?
11: Ben, comment il peut savoir, puisque si j'étais allé chercher le ticket, puisque j'étais juste là il y a une seconde. Donc, il n'y a pas de limite de temps sur ce qu'il m'a collé comme PV. Il n'y a rien du tout. Moi, je vous jure,
0: mais madame,
11: je vais contester.
0: Madame, je comprends. À chaque fois qu'on a un PV, on est en colère. J'essaie d'imaginer la position de votre voiture et la position de l'horodateur. Imaginez que l'agent arrive.
11: J'étais loin.
0: Il n'y a personne dans votre... Imaginez qu'il n'y ait personne dans la voiture. Il jette un coup d'œil en direction de l'horodateur. Il n'y a personne entre l'horodateur et la voiture. Personne qui vient vers la voiture. Il vous verbalise?
11: Mais de toute façon, Bobby, il peut pas, puisque il y a un certain temps de machin avant de mettre un PV.
0: Non, madame, c'est quoi l'histoire? Il y a du temps avant de mettre un PV?
11: On peut pas mettre un PV dès que la voiture arrive comme ça. Je crois qu'il y a un certain temps.
0: Ah ben non, mais on va demander aux auditeurs où est-ce qu'ils ont vu ça. On va demander aux auditeurs. Mais excusez-moi.
11: C'est pas pour se foutre de moi. C'est pas pour se foutre de moi que vous dites ça, j'espère.
0: Non, madame.
11: Moi, je connais rien. Je pose des questions.
0: Madame.
11: D'accord. Voilà.
0: Madame, mettez-vous dans la peau de la SVP. Il arrive sur une voiture. Mais excusez-moi, ce n'est pas l'objet de l'appel, mais excusez-moi, je vous pose quand même la question. N'était-ce pas extrêmement risqué que de laisser le moteur tourner pour aller dans une boutique aujourd'hui? Aujourd'hui, dans une France où les voleurs ne sont pas très sanctionnés.
11: On n'a pas le choix. Comment veux-tu faire?
0: Mais pourquoi vous ne l'éteignez pas?
11: Je l'éteins juste. J'étais sur la route où j'allais à mon rendez-vous, justement. Et je voulais juste savoir où se trouvait ce numéro-là ou cette personne-là.
0: Mais madame.
11: Voilà. J'allais pas me garer.
0: Non.
11: J'allais demander.
0: C'est 17 euros, là. Donc, quand vous sortez de votre voiture pour aller demander un renseignement dans une boutique, vous laissez le moteur allumé?
11: Oui, mais t'es juste en face.
0: Je pense que les gens vous diront qu'il faut jamais faire ça, c'est trop risqué.
11: Après, si c'est risqué, oui,
0: c'est pas ça le problème. Peut-être que la SVP, il a vu qu'il y avait personne du côté du parc-mètre, personne dans la voiture, il vous met un PV. Maintenant, l'histoire d'attendre quand il arrive devant la voiture, j'ai jamais vu ça, on va demander aux auditeurs.
11: Non, j'ai pas dit qu'il attend. Oui, vous m'avez pas compris, là. J'ai pas dit qu'il attend devant la voiture. J'ai dit, est-ce que... Quand on pose sa voiture sur le parking, sur un parking.
0: C'est une place payante.
11: Voilà, une place payante. Et en plus, c'était même pas marqué ça dessus, mais enfin, bon, bref, c'est pas grave. Moi, j'ai le temps quand même d'aller chercher mon ticket, et peu importe s'il ne m'a pas vu, mais il y peut arriver plein de choses entre le rodateur et ma voiture.
0: Non, madame, si vous faites le métier d'ASVP. Vous arrivez à un endroit où il y a une voiture, il y a rien sur le tableau de bord, il vérifie sur l'application, il y a rien, il regarde le parc-mètre, il y a personne qui va vers le parc-mètre, il y a personne qui en revient du parc-mètre. Il vous verbalise. Moi, je demande aux auditeurs tout à l'heure, madame, mais je sais que vous êtes en colère.
11: Je sais que vous n'êtes pas pour les usagers, mais...
0: Non, madame, je suis pour les usagers quand les gens sont dans une situation où il y a le bus, ils attendent le bus pendant 2h20.

0: vous en fichez complètement.
1: Madame, libre à vous de le dire, il n'y a pas de problème.
0: Je vous entends tout le temps. Déjà, vous coupez la parole aux gens, hein, à chaque fois. Et c'est pénible. Quand vous coupez la parole aux gens.
1: Peut-être.
0: Vous êtes très bien. Le seul truc, c'est que vous coupez la parole aux gens. Vous passez du coq à l'âne à chaque fois. Attendez, il y a un petit truc là-bas. À chaque fois, c'est comme ça. La personne n'a même pas le temps de discuter.
1: Il y a un petit truc là-bas, c'est quoi? Un radioguidage?
0: Il y a un accident, il y a la route.
1: Madame, à chaque fois qu'il y aura une information, on fera ça et tous les animateurs le font, madame.
0: Hasard, ça tombe toujours sur Bobby. À chaque fois, c'est Bobby. Parce que les autres, ils font pas ça.
1: Bon, comme Eric, peut-être qu'il faudrait le virer, hein, Bobby.
0: Je sais pas, mais moi, il y a un recyclage à faire, en tout cas.
1: Ouais, merci, madame. Ouais. Bon après-midi. Vous pouviez dire au revoir. Mais non, c'est des fois des questions d'éducation. Il est 16h04, on va marquer la pause. Tout de suite après, il y aura la Moukatali et les ASVP, les gens qui ont eu un PV et comment cette dame a été verbalisée. Vous allez pouvoir réagir aussi tout à l'heure, 02 62 99 12 00. Avec des interventions, on vous écoutera, on vous coupera s'il y a un radioguidage parce que l'information est prioritaire, mais on fera le maximum pour vous donner la parole.
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1: Il est 16h07, bonjour, bienvenue à vous qui nous rejoignez, c'est la Moukatali, les messages que vous avez laissés sur le répondeur enregistreur de la Moukatali, on va parler des chauffourées, on va parler de Saint-Louis, la commune de Saint-Louis, des grands-parents et de la ville de Saint-Louis et des chauffourées.
11: Vous êtes sur le répondeur enregistreur de la Moukatali, des 45 ans de Freedom, vous avez une minute pour laisser votre message. Après le bip sonore, parlez.
0: Oui, mais Paul, pour bonne humeur, t'étais fait Saint-Denis là-bas. Mais franchement, la Réunion, c'est plus la Réunion, hein. Ah, dans le temps longtemps, jamais. T'es comme ça, maman, t'es joué des trois coups de ballon dans le chemin. Là, t'es cause, malgré t'es donné des trois coups de poing. Mais sans, t'es la Réunion, je reconnais pas, mais depuis pas. Tout le monde, je sais, la pauvre gars et tout, deux mondes saisissements. Mais regarde, j'aurais dit comment deux mondes les baisers avec bonne petite poison, là. Ça, il fait rien que ça, t'es pas. Ouais, ça, c'est un vélo, les 4, il y a 4 ces vélos. Voici un, nous pas bien tenir notre sac là. Ça pine 10 pour le sac de monde, ça. Ah ben franchement, arrêtez un peu, bonne zone politique, à cause de ce que tu fais. Parce que la Réunion, elle était pas comme ça avant. Allez.
12: Allô, oui, bonjour, la Moukatali. Aujourd'hui, c'est un grand coup de gueule. Ah, pour la commune de Saint-Louis. On connaît qu'on roule au coup de voiture, on arrive au dernier feu rouge tricolore, là. Les feux tricolores, on trouve cimetière. Même pas 15 secondes. Allume vert, même pas 15 secondes, il y en mettre rouge tout de suite. Notez, madame le maire, ouvre un peu le jus, là oui. Ah, 15 secondes, si le bourg là, devant où la tête un peu fait foller là, on retrouve le rouge tout de suite. Ah, ben il pense qu'on va mettre ça un peu plus, au lieu de 15 secondes, un peu plus. 45 secondes, 1 minute, 2 minutes. Ben voilà, carton rouge pour la mairie. Et puis nettoyez un peu, côté nouvelle école maternelle là. Zach à venir, à côté d'un tas d'affaires. Tiens ça, c'est fait là. Mettre propre, plante des fleurs.
13: Bonjour.

0: pas, M. Lamoukatali, ni passer un message pour les gens quand les grands-parents, les là, là. J'ai pas un compte avec. Et là, quand on a terrain, là, ils viennent, ils montent dessus, passe-traque et tout, là. Hein? Pourquoi quand tu es les parents, t'es là, tu viens pas voir? Merci beaucoup, Lamoukatali, à mon entendeur. Salut!
1: Oui, là, Moukatali, mais je voudrais dire aux gens, mon demande a fini de garder l'émission Norbert commis d'office, là. Je ne trouve pas que le gars, Nicolas, un peu trop de bonne femme, là. Le gars, tout le temps, il y a pour brater, il y a pour caresser le bonne femme, il trappe la main, il caresse. Et franchement, mais regarde toutes les émissions de cuisine, hein. C'est le seul gars à faire ça. Et comment ça se fait jusqu'à présent? Personne n'a fini de remarquer ça. Mais regarde toutes les bonnes émissions du grand chef, ben, il n'a rien qu'à l'émission, mais il fait ça. Ben, garante, moi, il est un gars bizarre. Je trouve que le gars, il est un peu trop tactile. En plus, il fait ça que de femme avec moi, il fait pas lien.
2: Salut la réunion, enfoiré.
3: Radio Freedom, 16h10, la libre antenne, le retour avec vous sur le 02 62 99 12 00 dans un instant, puisque là, notre priorité là est de rejoindre Nathalie. C'est pour la disparition de sa filleule. Bonjour Nathalie.
4: Oui, bonjour.
3: Oui. Vous appelez pour la disparition de Angelina.
4: Oui, Angelina Picard.
3: Oui.
4: 16 ans.
3: De quel endroit elle est partie?
4: De Saint-André.
3: Oui.
4: Et du coup, jusqu'à aujourd'hui, on n'a plus de nouvelles.
3: Depuis quand elle est partie?
4: Vendredi.
3: Elle a quel âge?
4: 16 ans.
3: Ah oui. Je crois que c'est la première fois, hein, qu'elle part comme ça.
4: Ah, moi, j'ai pas plus d'informations. Moi, je suis sa marraine.
3: Oui.
4: Je signe à sa disparition. Et là, on a mis sur Facebook sa photo.
3: Est-ce que vous pouvez nous décrire votre filleule?
4: Petite, forte corpulence. Cheveux ondulés.
3: Oui, assez forte. De quel type, Catherine?
4: Malbarèze, cheveux bouclés.
3: Oui. Type Malbarèze, cheveux bouclés, assez forte corpulence. Elle mesure combien?
4: Petite. Attendez 2-6 minutes. Ah, mais ça, ça va. Ça va.
3: Oui. On rappelle qu'elle s'appelle.
4: Attends, je sais pas.
3: Oui.
4: Elle est petite. Petite, forte corpulence, malbarèse, cheveux bouclés.
3: Oui, elle est malbarèse, elle s'appelle Angelina, elle est partie de quel endroit de Saint-André?
4: J'ai pas son adresse moi, je voyais qu'elle est partie de Saint-André, de chez elle.
3: Mais oui, mais je voulais dire, c'est Chamborne, Petit Bazar, la Cressonnière, c'est...
4: Là, je sais pas, j'ai pas d'informations, je sais pas où c'est... Non, je sais pas trop.
3: Oui. Bon, en tout cas, c'était à Saint-André.
4: Oui, à Saint-André.
3: Elle n'a pas été au lycée, là?
4: Non.
3: On ne sait pas où elle a passé le week-end?
4: Non, du tout.
3: Si on a la moindre information, on pense savoir où se trouve Angelina. On peut vous joindre à quel numéro?
4: 06 93 86 21 20. Moi, 06... je suis sa marraine.
3: Oui, 06 93 86 21 20.
4: Oui, moi, je suis sa marraine.
3: D'accord. Vous nous donnez des nouvelles, d'accord?
4: Ok, il n'y a pas de
3: soucis. Oui, merci.
4: On a partagé sa photo sur Facebook, là.
3: Et nous, on va passer l'annonce sur notre deuxième antenne, la Radio Freedom. D'accord. 2 aussi.
4: Ok.
3: Merci.
4: Merci beaucoup.
3: Merci, au revoir et bon courage. À plus tard.
4: Merci, au revoir.
3: Information pour les auditeurs de Freedom 2, tout particulièrement peut-être du côté de Saint-André. On est sans nouvelles d'une jeune fille qui a 16 ans, elle s'appelle Angelina. Type malbarèse, elle a 16 ans et d'assez forte corpulence, plutôt petite. Elle est partie depuis vendredi du domicile à Saint-André. Si vous avez des informations, merci de composer le numéro de la radio, le 02 62 41 51 51. Le 99 12 00, Freedom, les sujets sont libres. Allô?
5: Bonjour.
3: Bonjour.
5: Je vous appelle concernant la dame qui vient d'appeler avec son PV à Saint-Pierre.
3: Oui.
5: Oui, les gens ils font leur travail. Récemment, je voulais me garer rue Juliette Dodu et le temps de payer sur mon téléphone, effectivement, ils m'ont mis une amende. Mais c'était vraiment le temps de payer sur mon téléphone et comme il n'y avait personne à l'horodateur, ils m'ont dit que comme ils n'ont vu personne, eux, ils ont mis le PV, mais que je devais contester parce qu'effectivement...
3: Il y a eu une fraction, il y a eu quelques secondes entre l'heure sur le PV et l'heure à laquelle vous avez payé.
5: Exactement, il y avait 3 minutes, le temps que je monte et que je paye sur mon téléphone, il y a un petit temps de latence pour valider la transaction.
3: Mais vous étiez où, lorsque vous étiez en train de payer sur votre téléphone, vous étiez à quel endroit?
5: Je suis sortie de ma voiture, le temps de me connecter, parce que vous savez, l'application parfois elle se déconnecte, et le temps de reconnecter l'application, ben malheureusement j'ai eu une amende et j'aurais expliqué hein, que s'il fallait le payer, je le paierais, mais que ben c'est vraiment pas de mauvaise foi. J'étais en train de payer, j'ai payé de 8h jusqu'à midi, donc 8h33 jusqu'à midi. Mm-hmm. Et j'ai eu l'amende à 8h27. C'est ça. Donc c'est vrai, mais, leur travail est de bonne foi, ils m'ont dit de la contester et effectivement ils essaieront de me la retirer, cette amende.
3: Oui. Mais oui, c'est quand même pas quelques secondes. On parle de 6 minutes là, hein.
5: 3 minutes, enfin c'est 3 minutes juste, je me souviens pas exactement, mais c'était entre 8h33 et 8h27. Mais vraiment le temps de connecter, etc. Parfois l'application, c'est pas lent, mais elle se déconnecte. Mmh. Vous savez, quand vous êtes connecté plusieurs temps, hein, des fois elle se reconnecte et il faut se reconnecter pour pouvoir justement.
3: D'accord, mais si on vous dit que c'est contestable, ça remet en cause beaucoup de choses, parce que si un automobiliste voit qu'il arrive à sa voiture et il voit qu'il y a le petit papier sur le pare-brise, oui. À ce moment-là, il se connecte, il paye, et à ce moment-là, après, il conteste, ça remet en cause ça, c'est curieux.
5: Mais mais justement, moi, je leur ai dit que c'était pas de mauvaise foi, c'est juste le temps de payer le.
3: Oui, non, je comprends, madame, mais la bonne foi en affaires et en règle, c'est pas toujours reconnu, la bonne foi, c'est bien là le problème. Donc, exactement. Pour éviter que ça n'arrive à d'autres, ce qu'il faut qu'on dise à tous ceux qui payent sur leur smartphone, c'est oui. De le faire en restant au volant, alors.
5: La voiture. Ouais, exactement. Moi, je faisais en marchant, parce que je suis allée à la Cardinale et j'ai fini de payer en arrivant à la Cardinale. Vraiment.
3: Oui.
5: Et voilà. Et aussi, par rapport à la dame qui se garait devant son trottoir, elle parlait de lui, comment je fais avec bébé, etc. Mais des fois, quand on prend, je sais pas comment elle était garée, mais quand on se gare sur le trottoir ou qu'on monte un petit peu ou que ça dérange, ben il faut penser aux gens qui arrivent derrière. Moi, avant, je m'en rendais pas compte et je le faisais. J'ai déjà eu une amende pour ça, 135 € parce que j'étais un peu sur le trottoir.
3: Oui, mais elle n'était pas sur le trottoir, elle était sur la voie publique, devant son trottoir en bateau, son entrée à elle.
5: Ok, d'accord. Oui, mais voilà, mais pour les autres qui diraient que oui, c'est injuste ou patati ou patata, mais il faut penser aux gens qui passent derrière. Mmh. C'est ça, c'est que des fois on dérange, que ça soit devant chez nous ou à gauche ou à droite, mais il faut penser aux gens qui passent derrière nous.
3: Oui.
5: Et malheureusement, heureusement que ces gens-là font leur travail et moi j'appellerai pas ça du zèle comme ça avec dit tout à l'heure ou qui soit zélé. C'est leur travail et c'est à nous de respecter le code de la route ou le code de voilà.
3: Oui, l'auditrice a été très en colère parce que ce PV elle l'a eu alors qu'elle était
5: devant chez elle.
3: Donc quand je m'explique hein, quand je dis que c'est un excès de zèle, alors c'est pas illégal de verbaliser ces personnes-là. Mais on n'est pas habitué à ça, vous voyez ce que je veux dire? On n'est pas habitué à prendre un PV devant chez soi, quoi.
5: Mais malheureusement, c'est la voie publique. Hein. Je pense pas qu'on paye des impôts pour les trottoirs qui sont devant chez nous. On paye les impôts sur notre terrain à nous, sur ce qui a été mesuré et compagnie. Mmh. Et du coup, ça appartient à l'État.
3: Oui. Et devant, c'est la voie publique qui appartient à l'État. Merci.
5: Je vous en prie et bonne journée à vous.
3: Merci madame, bon après-midi.
5: Au revoir.
3: Radio Freedom, bonjour. Allô?
2: Oui, bonjour.
3: Bonjour.
2: Mon nom. Je vous appelle parce que je suis à la recherche d'un ami que j'ai perdu de vue. On était très très amis, il fait les années 70 jusqu'à début des années 90.
3: Oui.
2: Et les renseignements que j'ai me donneraient à penser qu'il vit à La Réunion. Donc j'ai contacté toutes les communes, j'ai fait beaucoup de travail en amont, et une des communes m'a ouvert la porte en me disant que vous étiez une radio très écoutée sur l'île de la Réunion et que vous diffusiez de temps en temps des appels.
3: Bien sûr, et des appels qui portent leurs fruits, bien sûr, vous êtes sur la première radio de l'île. Hein. Jean-Pierre, vous vous appelez Jean-Pierre.
2: Cet ami,
3: vous l'avez connu en vous appelez la métropole là.
2: Oui, j'appelle la métropole.
3: Oui, cet ami, vous l'avez connu à la Réunion ou en métropole?
2: Non, je l'ai connu à la métropole, et si vous voulez, en faisant des recherches dernièrement, j'ai eu un avis de décès de son papa, et il était marqué qu'il était à la Réunion.
3: Oui.
2: Et l'avis date de 99, hein.
3: Ah, d'accord. Est-ce que c'était un...
2: Vous êtes en direct ou non là,
3: vous êtes en direct, bien sûr. Est-ce que je peux avoir le nom, le prénom et le nom de votre ami?
2: Alors, c'est Philippe Chaubet, C-H-A-U-B-E-T. Et il a un fils qui s'appelle Olivier, et son épouse s'appelle Bernadette.
3: Son fils est Olivier, son épouse Bernadette.
2: Voilà. Alors bien sûr, c'est pas une recherche administrative ou commerciale, hein. C'est un ancien ami, et oui. J'aimerais retrouver la trace, voilà.
3: Oui. Perdu de vue en 1990?
2: J'ai perdu de vue, oui, début des années 1990.
3: Oui. Et vous étiez amis, collègues ou amis
2: On était amis, on était à l'époque jeunes, et voilà, on se fréquentait beaucoup. Il avait un travail, il travaillait beaucoup sur le golfe persique à l'époque.
3: Il travaillait du côté du golfe persique.
2: Oui.
3: Dans le BTP.
2: Oui. Dans le BTP.
3: Vous vous souvenez du nom de l'entreprise?
2: Alors non, honnêtement, je crois que c'était la Serap-Tébris, mais je ne sais pas comment ça s'écrit, de
3: l'organisation,
2: oui. Voilà.
3: Bon, donc 1970-75 jusqu'en 1990, vous l'avez côtoyé. Il s'appelle Philippe Chaubet.
2: Philippe Chaubet, oui.
3: Alors si des gens qui connaissent Monsieur Philippe Chaubet, si lui-même entend ce message, il peut vous joindre, votre ami peut vous joindre. Vous êtes Jean-Pierre comment?
2: Jean-Pierre Bonhomme, B-O-N-H-O-2-M-E. Vous voulez mon numéro de téléphone?
3: Oui, s'il vous plaît, monsieur Bonhomme, oui.
2: Alors, le 06 88 172 165.
3: Ou 06 88 17 21 65.
2: Voilà.
3: Eh bien, l'appel est lancé.
2: Voilà, mais c'est fort sympathique de votre part.
3: Je vous invite à nous rappeler, pour nous dire si ça a marché.
2: Ah, avec grand plaisir.
3: Et voilà, vous aurez beaucoup de, depuis 36 ans, vous aurez beaucoup de choses à vous dire.
2: Je pense, oui.
3: Bon, Bernadette, c'est le prénom de son épouse.
2: Oui.
3: Son fils se prénomme Olivier.
2: Olivier, et il doit avoir 34 ans.
3: Né en 92.
2: Non, un peu, 90, il a dû naître, 36 ans. Alors, c'est moi qui sais plus gros de délai.
3: D'accord. Et, lui, celui qu'on cherche s'appelle Philippe Chaubet.
2: Philippe Chaubet.
3: C'est Jean-Pierre Bonhomme qui voudrait avoir de ses nouvelles. 06 88 17 21 65. Vous nous direz, monsieur, je compte sur vous.
2: Je vous en remercie, c'est promis.
3: Merci.
2: Merci et bonne fin de soirée.
3: À vous aussi, merci. Au revoir. Radio Freedom, bonjour.
6: Salut, monsieur.
3: Bonjour monsieur, pourquoi le son est comme ça?
6: Est-ce que vous avez dérangé?
3: Non, pourquoi le son est comme ça, monsieur?
6: Je comprends parce que vous êtes blessé.
3: Pourquoi le son est comme ça?
6: Monsieur, c'est peut-être parce qu'il y a la radio déjà, vous êtes seul.
3: Non, on rappelle monsieur, s'il vous plaît. Le standard vous rappelle, on va voir. J'ai entendu aussi des coups comme ça ce week-end. Bon, on vous rappelle monsieur, c'est trop mauvais là. 99-12-00, allô?
7: Bonsoir.
3: Bonjour madame.
7: J'aimerais savoir si je peux encore intervenir sur l'appel de la dame qui a eu une contravention.
3: Bien sûr.
7: Alors, c'est depuis 2007 que j'habite dans un lotissement. Et à l'époque, avant qu'on y vive, c'était la SIDR, ils faisaient des réunions comme quoi, on va habiter dans un lotissement, tous ensemble, nanana. Et donc, à l'époque, il y a le trottoir et il y a un côté qui n'a pas de trottoir.
3: Oui.
7: Et donc, il nous disait que le côté trottoir, on n'a pas le droit de se garer, même si c'est devant chez nous, parce que les enfants, il y a une école à proximité, peu importe, des enfants ou des adultes, peu importe. Alors, surtout pour les enfants, quand ils sortent de l'école, on les apprend de marcher sur le trottoir. Et quand il y a une voiture, les enfants, ils font quoi? Il se déporte vers la route.
3: Bah, quand vous dites côté trottoir, vous voulez dire on n'a pas le droit de se garer sur le trottoir?
7: Ben, bien sûr.
3: Non, mais parce qu'il y a côté trottoir et sur le trottoir, c'est pas exactement la même chose.
7: Sur le trottoir.
3: Sur le trottoir. Mais enfin, c'est un petit peu normal qu'on ne, qu'on ne puisse pas se garer sur un trottoir, oui.
7: Voilà. Et donc, un enfant, quand il voit une voiture, il voit des voitures garées sur un trottoir, ils font quoi? Ils se déportent vers la route.
3: Oui.
7: Ils se déportent vers la route, ça peut être très dangereux.
3: Oui.
7: Une voiture qui arrive peut les renverser. Et donc, eh ben, moi, je peux vous dire, il y a de l'autre côté du trottoir, il y a des places pour garer. Sauf que, entre temps, ben, il y a des enfants qui ont grandi, qui ont leur permis, par famille, au moins 3-4 personnes qui ont le permis.
3: Oui.
7: Donc, ils mettent toutes leurs voitures sur le trottoir. Et ne venez pas leur dire que c'est interdit. Parce que c'est devant chez eux, c'est à eux, même si c'est la route.
3: Oui, mais ça, c'est un problème de méconnaissance ou alors la tête n'a pas bon, je sais pas. Mais des réactions comme ça, madame, c'est dans notre temps.
7: C'est incroyable. Et de l'autre côté de la route, ben donc du trottoir, donc normalement, c'est pour y mettre les voitures de n'importe qui. Même il y a des touristes, des fois, qui se garent, ils savent très bien ce qu'ils font. Et ben non, il y a un voisin qui saute. Enlève-vous de l'auto devant mon pote. Donc, incroyable. Donc, là, je pense avec ce truc-là, que ben les gens vont réfléchir à deux fois. Mais moi, je sais ça depuis 2007. Et la dame, elle est en train d'accuser le maire. Le maire, il n'a rien à faire. Déjà, ce monsieur Séraphin, ça fait pas longtemps qu'il est maire. C'est pas lui qui a inventé ça.
3: C'est la loi, c'est le code de la route, c'est la France, c'est pas que je sois du côté des plus forts, mais pas du tout, madame, mais c'est la vérité. C'est la vérité, c'est pas Emmanuel Séraphin, c'est pas Huguette Bello, c'est nos députés, enfin c'est... Bon.
7: À entendre cette dame, on dirait que c'est le maire qui a inventé ça le jour où elle a eu son PV.
3: Mais comme le maire, il est le maire, il est le chef de la police municipale, si le PV a été dressé par la police municipale, vous avez la dame peut-être qui en veut au maire. Mais bon...
7: Mais après, la façon qu'elle a parlé, on dirait que c'est le maire qui a inventé ça dans la semaine ou hier soir, je ne sais pas. Mais cette histoire-là de... Après, je suis ni pour ni contre, mais après, il faut les gens qui comprennent qu'il y a un trottoir devant chez eux, il y a une route, c'est pas chez eux.
3: Voilà, c'est la voie publique.
7: Bien sûr.
3: Oui.
7: Bon après-midi.
3: Bon après-midi, madame. Merci.
7: Au revoir.
3: Au revoir. Radio Freedom, cet auditeur-là. Allô ?
8: Allô, bonjour, monsieur.
3: Bonjour, qu'est-ce qui s'est passé tout à l'heure ? On n'entendait pas bien.
8: Ben, je ne sais pas. Là, ça va mieux.
3: Ah, là, ça va très bien.
8: Oui, alors, je vous téléphone, là, je suis descendu en ville, je me suis arrêté pour acheter un sandwich, j'ai pris un ticket, j'ai mis pour le parc, ma tête.
3: Gratuit?
8: Quand j'arrive, il y avait un PV dessus, quoi. Et l'horaire s'est terminé, j'avais le temps de remonter chez moi, l'horaire n'était pas fini encore.
3: Mais, monsieur, quand vous êtes sorti de la voiture, vous êtes allé au parc maître?
8: Oui, mais c'est à côté.
3: Oui.
8: Personne, hein.
3: Vous avez pris un ticket gratuit à Saint-Denis, ça?
8: Ah non, j'ai payé le ticket.
3: À Saint-Denis ?
8: À Saint-Denis, oui.
3: Vous avez payé le stationnement pour acheter un sandwich ?
8: Ben oui, parce que la voiture était stationnée chez où il faut payer.
3: Ben non, mais c'est mais la maire de Saint-Denis a inventé la gratuité. Enfin, je sais pas si c'est elle qui a inventé, mais monsieur, le premier quart d'heure de la journée avec votre plaque, il est gratuit ?
8: Ben, j'ai pas fait un quart d'heure, hein. J'avais juste le temps de reprendre le sandwich et ressortir. Le PV était sur le pare-brise, mais j'ai pas vu. C'est quand je suis arrivé chez moi, j'ai vu que j'étais verbalisé.
3: Eh ben, on se demande bien comment...
8: L'horaire n'était pas encore terminé, pour les sous que j'ai mis dedans.
3: Non, mais d'accord, mais par rapport au point d'entrée, il faut voir, hein, quand vous allez recevoir le PV. Mais enfin, on se demande bien comment ça a pu arriver. Mais c'était la première fois, votre premier stationnement payant ce jour-là?
8: Enfin, à chaque fois que je pars en ville, je mets toujours ma pièce, moi. Je reste jamais sans payer, quoi.
3: Mais vous savez que le premier quart d'heure est gratuit.
8: Ben, moi, j'ai payé quand même. Mais et là, je sais pas où est-ce que tu pars. Est-ce qu'on peut aller sur place, ça?
3: Ben, je sais pas s'il faut contester ici, hein.
8: Non, mais moi, savoir où partir, quoi, parce que sur le papier qu'ils ont mis, qu'ils ont dit qu'ils m'ont verbalisé, Il n'y a pas de numéro de téléphone, on peut rejoindre personne.
3: Oui, ça c'est un papier qui vous informe que vous allez prochainement recevoir un avis de contravention. Mais l'avis de contravention, il vient pas de City Park, l'avis de contravention, il vient de la métropole. Mais je comprends. Oui, c'est un tralala, effectivement. Mais je comprends pas, monsieur. Vous garez votre voiture, vous allez au parc-mètre. Et le ticket.
8: Le parc-mètre était à côté.
3: Le ticket.
8: Donc, j'ai arrêté, j'ai mis ma pièce et puis je suis allé chercher mon sandwich.
3: Mais vous avez entré votre plaque et tout.
8: Oui, tout est bon.
3: Oui.
8: Sur le ticket de stationnement, il y a ma plaque, il y a tout. Et la fin du stationnement, c'est terminé à
3: 14h49.
8: Et ça
3: a commencé à quelle heure?
8: Ben, moi, je suis arrivé là-bas vers 14h05. Le temps que j'ai pris mon ticket, et je suis allé chercher le sandwich, et puis je suis reparti. Hein.
3: Ouais. Je peux vous poser une question indiscrète?
8: Je vous en prie.
3: Pourquoi vous payez une quarantaine de minutes de stationnement pour un sandwich?
8: Ben parce que j'avais pas la pièce qu'il fallait pour mettre dedans. Quoi.
3: Ah, d'accord. Et en plus, c'est rageant parce que ça pouvait être gratuit. Aïe, aïe, aïe, monsieur. Et une fois que vous avez garé la voiture, vous avez pris le ticket, vous l'avez mis sur le tableau de bord ou vous l'avez gardé avec vous?
8: Oui, sur le tableau de bord.
3: Plus obligatoire ça, hein, mais bon, c'est beaucoup de gens le font.
8: C'est écrit sur le papier qu'il faut mettre sur le tableau de bord, je fais attention tout le temps. Hein.
3: Ah, c'est écrit sur le papier qu'il faut mettre encore sur le tableau de bord?
8: Oui, c'est
3: complètement inutile. Avant de verbaliser un automobiliste, ils vérifient sur leur application. Bon.
8: Parce que là, ça vient de Paris, de je ne sais pas où là. Pour contester, il faudra faire encore du courrier, etc. Là, non?
3: Monsieur, le début du stationnement payant, il commence à quelle heure? 14h05?
8: 14h09.
3: 14h09. Imaginez, je ne sais pas si c'est ça, monsieur, hein, mais imaginez que sur le PV que vous allez recevoir, il est écrit que votre véhicule a fait l'objet d'une infraction, vous n'avez pas acquitté le parking. Le 21 septembre à 14h05, comment vous allez faire?
8: Ben, c'est que le gars qui l'a fait, il a attendu mon départ pour faire ça, quoi. Je sais pas comment ça se fait, parce que la voiture était près de moi, juste à quelques mètres.
3: Je sais pas.
8: Le parc-mètre était à côté.
3: Je sais pas.
8: Le rédacteur était à côté, quoi.
3: Je sais pas, monsieur. Par contre, pardon, hein, mais je le dis pour tous les Dionysiens, pour tous ceux qui stationnent la voiture en ville de Saint-Denis, pas besoin d'être Dionysien pour bénéficier de cette gratuité. Un quart d'heure gratuit, une fois par jour, c'est pour tout le monde. Maintenant,
8: on me pénalise parce que j'ai payé, alors.
3: Ben, peut-être que vous n'avez pas pris suffisamment rapidement le papier, l'agent a été plus rapide que vous, je sais pas, monsieur.
8: Oui, mais attendez, le stationnement se terminait à 14h49. Je suis arrivé chez moi, même pas à 14h, peut-être 35 alors.
3: Oui, mais c'est pas ça le problème. C'est que
8: j'ai pas vu le papier, moi. Je suis allé prendre le papier après, mais ça fait longtemps que j'étais déjà chez moi.
3: Vous avez été prendre le papier, c'est-à-dire?
8: Ben, c'était sur le tableau de bord. J'ai pas remarqué qu'ils ont mis ça sur le tableau de bord.
3: Ah, sur le pare-brise, oui.
8: Sur le pare-brise, oui, voilà.
3: Oui, non, mais alors c'est une blague. Quelqu'un qui a pris sur une voiture ou qui a trouvé par terre et qui l'a mis sur votre pare-brise, ça peut arriver.
8: Ah oui, il n'y a pas de numéro.
3: Il n'y a pas de plaque là-dessus. C'est une information que les ASVP vous donnent. Maintenant, si vous recevez par la poste le PV et que sur le PV, il est noté que à 14h08, vous n'aviez pas payé, c'est pas bon pour vous, hein?
8: Non, mais c'est pas possible.
3: Parce que vous avez payé à 14h09.
8: Ben, j'ai payé à 14h09, mais où est-ce qu'il était ce gars-là parce que j'étais à côté?
3: Ah, ben ça.
8: J'ai pas pris 5 minutes pour faire ça parce que le truc était à côté et il n'y avait personne.
3: C'est vrai que c'est curieux. Bon, allez, des réactions peut-être et tentatives d'explication à venir. Merci, hein, bon courage.
8: Donc il faut que j'attends le PV arriver alors.
3: Je crois qu'il n'y a pas grand-chose d'autre à faire, oui.
8: Donc il n'y a pas de City Park à aller voir, etc.
3: Non, je crois que c'est pas eux qui gèrent. Ça, c'est envoyé. C'est vive l'électronique et les. Ça, c'est envoyé en métropole. C'est la métropole qui vous envoie le PV.
8: Tout ça pour un sandwich. C'est pas possible, ça.
3: Tout ça pour.
8: J'ai pas mangé le sandwich non plus, hein, quand j'ai vu ça.
3: Oh là là, ouais. Bon, à l'avenir, si ça vous dit et si vous avez le temps, regardez pour le ticket gratuit. Il est proposé une fois par jour à tout le monde.
8: Là, donc, je suis pénalisé parce que j'ai payé.
3: On va pas dire ça comme ça. On va pas dire ça comme ça. Mais il faut que je dise aussi, parce que ça peut être mal interprété. Quand je dis que le stationnement est gratuit un quart d'heure par jour et par voiture, c'est sous réserve de prendre un ticket comme si on va payer. Hein. C'est pas on met sa voiture et on paye pas. Ça marche pas comme ça.
8: Oui, mais quand j'ai fait l'opération de péage, à un moment, ils me demandent des sous. Moi, j'ai pas demandé. On m'a pas proposé de gratuité. Là.
3: Non, monsieur. Est-ce que c'était la première fois de la journée où vous êtes garé ce jour-là en ville?
8: Ah oui.
3: Dans 100% des cas, on vous propose la gratuité, mais les gens ne font pas attention. Il faut juste appuyer pour valider et le ticket sort, vous avez 15 minutes.
8: Oui. Ben oui, j'ai pas pris plus que ça pour les sandwichs. Parce que quand je suis arrivé où on vendait le sandwich, il y avait personne aussi là-bas.
3: Oui, ben c'est bizarre, oui. Allez, bon courage. Hein.
8: Donc il faut que j'attende le PV.
3: Oui. Malheureusement.
8: Merci bien, monsieur. Au revoir.
3: Je vous en prie. Au revoir, monsieur. Les gens qui sont verbalisés, mais dans des conditions un peu étranges. Il est 16h34, on marque la pause.
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4: Radio Freedom, 16h36, 99 12 00. Allô?
5: Oui, allô?
4: Bonjour.
5: Bonsoir, M. Moumi.
4: Oui.
5: Je veux savoir l'arrivée du Quintet, s'il vous plaît.
4: Oui, l'arrivée du Quintet. Vous prenez de quoi noter, je vous donne ça.
5: Ben, je tombe pour mon papier, je reste à l'écoute.
4: Oui.
5: Merci beaucoup.
4: Voilà, merci, bon après-midi. L'arrivée du Quintet cet après-midi, une arrivée définitive. Le prix de la Capelle. Il fallait jouer le 13, le 3, le 16, le 4 et le 11. Je répète l'arrivée du Quintet pour cet après-midi. Il fallait jouer le 13, le 3, le 16, le 4 et le 11.
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0: Le 0262 99 12 00. Freedom, bonjour. Allô?
1: Oui, bonjour. C'est bien le numéro qu'il faut appeler pour annoncer un décès?
0: Non. Alors là, vous êtes sur le numéro pour nous joindre à l'antenne, pour les communiquer. Vous pouvez faire très vite le 02 62
1: oui.
0: 41 51 51, s'il vous plaît.
1: 41 51 51, merci beaucoup.
0: Bon coup, toutes nos condoléances, madame.
1: Merci beaucoup, au revoir.
0: Merci, au revoir. Radio Freedom, bonjour, allô?
2: Oh, c'est à moi, vous m'entendez bien, monsieur Bobby?
0: Oui, ça va, oui, je vous entends bien.
2: Bonjour, bonsoir, ça va?
0: Bonjour, ça va, merci, et vous?
2: Oui, moi, je vais bien. On s'est déjà appelé une fois pour cette histoire, on se garde devant chez soi, on se croit tout permis, et après on vient se plaindre à la radio.
0: Il me semble, oui.
2: Il me semble, un monsieur à Saint-Gilles, une fois, il était hors de lui parce qu'il était devant chez lui.
0: Oui.
2: Mais ça fait 26 ans que ça existe, cette loi. 26 ans, les gens, ils tombent de haut.
0: Oui.
2: On n'a pas le droit de gazer devant chez soi. C'est zone bleue. C'est pour les piétons, les poussettes. Faites comme moi, marchez beaucoup avec une chaise roulante ou une poussette.
0: Alors attendez, hein, mais les poussettes et les chaises roulantes, normalement, c'est sur le trottoir. La dame,
2: sur le trottoir, voilà.
0: D'après ce que j'ai compris, elle n'était pas sur le trottoir. D'après ce que j'ai compris de son intervention devant, à Saint-Gilles-Léo, elle était devant son entrée. Mais je suis d'accord avec vous, madame, même devant son entrée, devant le trottoir en bateau, on n'a pas le droit. Mais sur le trottoir, à ce moment-là, c'est plus 35, mais je crois qu'on passe à 135 euros.
2: Oui, mais devant chez les gens, c'est obligé, c'est un trottoir.
0: Non, alors, excusez-moi, il y a devant le trottoir et sur le trottoir, c'est pas la même chose.
2: Devant chez la personne, il y a un trottoir.
0: Oui, mais quand vous êtes devant le trottoir, devant chez vous, vous n'êtes pas sur le trottoir. Là, c'est pas 135 euros. Là, les gens avec leur fauteuil, leur poussette, ils peuvent passer, hein.
2: Oui.
0: Et pourtant, c'est interdit quand même.
2: Et c'est interdit, les gens, ils se garent, mais ils se rendent pas compte. Marchez beaucoup, vous allez voir comment c'est difficile de marcher sur un trottoir. Comment c'est difficile de marcher. Je dis pas ceux qui sont en poussette ou en chaise roulante.
0: Difficile de marcher sur un trottoir, c'est-à-dire?
2: Quand il y a une voiture garée sur le trottoir.
0: Oui.
2: Et ce qui s'est passé à Saint-Pierre ce week-end, il y a un monsieur qui a appelé pour dire qu'ils se sont tous fait verbaliser. Ben c'est normal, ils sont mal garés. La dame tout à l'heure qui vous a dit qu'elle avait laissé ses clés, son moteur allumé, elle est allée juste renseigner le numéro là où elle devait aller. Elle est mal garée.
0: Oui.
2: Les gens, ils...
0: Non, elle n'est pas mal garée. Elle n'a pas payé le stationnement. C'est différent. Elle était peut-être bien garée sur une place payante.
2: Oui, elle avait pas payé. Non, on est en infraction, ma devise c'est IPV, règlement, point.
0: Oui.
2: Et je voulais revenir sur Eric, je peux?
0: Bien sûr.
2: Moi j'avais appelé Eric le 9 août
0: oui.
2: À 23h55.
0: Oui.
2: Hein? Moi j'étais de son côté, hein. C'était par rapport à toutes les provocations qu'il a eues pendant toute la soirée. Et moi, j'étais de son côté pour lui remonter un peu le moral, pour lui dire, il fallait écouter et entendre et écouter, un truc du style, quoi. Et je voulais qu'il fasse une chanson qui était toute à son honneur, hein. Mais le gars, il m'a traité, mais je vous dis pas. Je vais pas répéter les mots, mais c'est même pas la peine.
0: Ah, mais ça remonte à il y a quelques semaines quand il était pas bien du tout.
2: Le 9 août à 23h55.
0: Le 9 août, oui, c'est ça, c'est quand il était au fond du gouffre.
2: Qu'il termine sa soirée en zen, quoi, qu'il passe une chanson. Je peux vous dire la chanson, hein. C'était une chanson de Joël Pinto. Je n'ai rien à faire de vos avis. Alors que tout le monde était en train de lécher le « comme il dit. Il en avait rien à cirer. Tout le monde était là gentil avec lui, mais non, il raccrochait. Et moi, j'étais dans l'eau, hein. J'ai passé la, voilà.
0: Right.
2: Je suis tombée sur la, voilà. Et c'est dommage.
0: C'était un soir où il avait pris plein la figure depuis 19h15, oui.
2: Il n'y avait pas qu'un soir, hein.
0: Ah bon?
2: Et moi, je me souviens, il y a 2-3 ans de ça, j'avais appelé la radio, j'ai eu Joanne à la radio. C'était un après-midi, j'aurais dit, faites attention, comme vous êtes en train de partir là, ça peut aller loin, très loin, vos histoires. Joanne, il me dit, mais oui, vous inquiétez pas, c'était toujours comme ça avant. Mais avant, il n'y avait pas Internet, avant, il n'y avait pas tout ce monde qui écoutait la radio.
0: C'est quand même difficile pour Eric en ce moment, hein.
2: Et c'est dur, hein. C'est dur, j'ai dit, c'est dommage. Une autre radio, je m'en fiche, mais royalement, mais Freedom, non. Non. Non, pas Freedom.
0: Ouais, enfin, mais voilà. Bon.
2: C'est mon point de vue. Et je dis bravo à Charles Huillier.
0: Merci, madame.
2: Allez.
0: Merci.
2: Bon après-midi.
0: Bon après-midi. Radio Freedom, bonjour. Allô.
3: Oui, bonjour, Bobby.
0: Bonjour.
3: Dites-moi, j'ai deux, trois commentaires à faire sur les appels précédents, sur les montatines hein, qui ont attrapé des amendes
0: Coupez le son de la radio, enlevez le haut-parleur s'il est mis, s'il vous plaît.
3: Ils ont pris une amende et tout.
0: Monsieur.
3: En fait, il y a des lois.
0: Monsieur, vous pouvez enlever le son, vous pouvez enlever le haut-parleur et couper le poste de radio.
3: Allô.
0: Comment ?
3: Oui.
0: C'est insupportable, là, le Larsen, là, monsieur.
3: Pardon.
0: C'est pas grave.
3: Il est mieux, là ?
0: Oui.
3: Excusez-moi. Oui, pour revenir au tout, en fait, il y a des lois, au temps des pervenches, à l'époque, on avait des parmètres. Chaque place avait son parmètre, on descendait de la voiture, machin. Du coup, quand ils ont passé aux horodateurs comme ça, là, qui sont placés à des quelques dizaines de mètres, disons, et tout, quand quelqu'un intervient sur une intervention d'un stationnement où il n'y a pas de ticket, il y a un délai entre 5 et 6 minutes.
0: Oui.
3: Donc, que ce soit...
0: Comment ça, et quand quelqu'un intervient, il y a un délai, c'est quoi le délai ? Expliquez-moi, s'il vous plaît.
3: Mais par rapport à que la personne, mais forcément, elle arrive, elle se gare, elle doit aller chercher son ticket sur le rodateur là-bas, qui est peut-être à 150 mètres, le temps aller-retour...
0: Non, non, monsieur, excusez-moi, mais comment quand ça? Vous vous garez en ville de Saint-Denis, un horodateur à 150 mètres, ça n'existe pas.
3: Oui, bon, peu importe, mais c'est pas au bout de 5 secondes qu'un agent doit verbaliser...
0: Alors attendez, vous êtes en train de nous dire que lorsqu'il a scanné la plaque, il ne verbalise pas tout de suite, il attend, c'est ça?
3: Voilà, exactement.
0: C'est écrit où, ça, dans les textes?
3: C'est dans les lois depuis des années.
0: Allez, essayons, tentons rapidement. Est-ce qu'il y a un ASVP qui est à l'écoute de la radio? 02 62 oui. 99 14 00. Est-ce que vous arrivez devant une voiture? Vous prenez votre appareil, l'application, et vous entrez la plaque de la voiture. Est-ce que vous devez attendre pour verbaliser? Est-ce que vous devez attendre pour verbaliser? S'il y a quelqu'un qui a la réponse, 02 62.
3: Ils font un petit détour. Ils font la rue d'en face et ils reviennent au bout de 4-5 minutes, ils reviennent. Et si là, il n'y a toujours pas le PV, là, oui, on peut mettre une amende parce qu'ils estiment que la personne aurait eu le temps. Parce que, voilà, on peut très bien aller s'acheter un petit paquet de cigarettes à côté au bureau de tabac avant d'aller chercher le ticket et puis on...
0: Non, mais monsieur, s'il vous plaît, soyons sérieux, monsieur.
3: On a un délai de quelques minutes.
0: Monsieur, soyons sérieux, il me semble, apparemment, vous êtes en train de dire n'importe quoi.
3: On est très bien.
0: Non, mais monsieur, quand on stationne sa voiture, la première chose qu'on fait, c'est pas aller acheter un paquet de cigarettes, c'est de payer le parcmètre, monsieur. Il faut être sérieux. Ne disons pas n'importe quoi.
3: Quelques minutes.
0: Non. Non, bah si vous le dites, allez-y, profitez de ces quelques minutes, vous, mais moi je dis aux auditeurs, attention, les conseilleurs sont pas les payeurs. Ce monsieur-là qui dit qu'on a quelques minutes, eh ben, si vous avez un PV demain, il sera pas là pour le payer. Voilà.
3: Moi, j'ai travaillé dans les rues de Saint-Denis, monsieur, je peux vous dire que les horodateurs, des fois, ils étaient loin.
0: Non, les horodateurs, ils sont jamais à 150 mètres.
3: D'accord.
0: Oui.
3: Vous le dites, ben c'est bien. Ben moi j'ai la preuve que non. Désolé.
0: Merci monsieur, bon après-midi.
3: Merci de même.
0: Radio Freedom, un dernier appel avant les communiqués. Freedom, allô ?
4: Allô ? Allô, bonjour.
0: Oui, bonjour.
4: Oui, bonjour.
0: Oui.
4: J'appelle pour l'histoire des stationnements là.
0: Oui.
4: Oui, alors, je voudrais juste apporter une précision pour le monsieur qui l'a appelé pour 14h08 et 14h09, il a été verbalisé, là.
0: Ah, Ah non, il sait pas à quelle heure il a été verbalisé. Il sait qu'il a eu un papier posé sur son pare-brise, mais il sait pas à quelle heure il a été verbalisé. Il a pas encore reçu le PV. Okay.
4: Mais là, il faut faire attention dans la ville de Saint-Denis parce qu'il y a une petite voiture, genre un petit Twingo. Il passe avec une caméra au-dessus et je pense que c'est ce véhicule qui verbalise.
0: Alors, je crois savoir, mais à confirmer si c'est toujours d'actualité, je crois savoir que la voiture ne verbalise pas, mais il y a une lecture des plaques et ensuite, la mairie de Saint-Denis a demandé aux ASVP de toujours mettre le papier sur le pare-brise lorsqu'un PV a été dressé, va arriver. Donc, c'est les agents, les ASVP qui viennent verbaliser les voitures. C'est pas la voiture qui fait tout en automatique, mais c'est à confirmer, monsieur. Hein.
4: Ok, à confirmer. Alors bon, ben voilà, je voulais apporter la petite précision parce que.
0: Ah oui, en plus ils ont, il y avait la Zoé, mais maintenant ils ont une nouvelle voiture encore plus belle avec le toit bardé de caméras. Mais peut-être qu'entre 17 et 18 heures, on va avoir la confirmation de ce que je vous dis. Je crois que les PV ils partent pas automatiquement, mais il y a l'agent qui vient et qui vérifie. Ah oui, alors il y a une bonne raison à ça aussi, hein. Vous savez quoi?
4: Ah oui.
0: La voiture, si elle envoyait les PV, on a du mal avec les. Est-ce que le conducteur est au volant? Est-ce que ceci? Est-ce que cela? Donc non, je crois qu'il y a l'homme ou la femme. Ils viennent jusqu'à la voiture pour vous verbaliser.
4: Ah bon. Ben voilà. Bon. Mais je voulais apporter une petite précision pour ça quand même.
0: Merci, gentil.
4: À savoir.
0: Merci.
4: Merci beaucoup. Allez, bonne journée à vous.
0: Merci, bon après-midi. Et la Libre Antenne revient tout à l'heure, s'il vous plaît. On reparle de tout cela, si ça vous dit. Ça sera à partir de 17h05. Voici les avis de décès avec MutaDC.
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0: métropole, décès de Monsieur Goetz Philippe. Monsieur Goetz Philippe, originaire de la montagne à Saint-Denis, décès survenu en métropole jeudi 17 septembre à l'âge de 82 ans. La bénédiction aura lieu en métropole en l'église de Pau à 8h30 demain matin. À Nancy, en métropole, décès de Monsieur Erapa Jean-Yves, dit l'Indien. Monsieur Erapa Jean-Yves, dit l'Indien, originaire de la Marine, à Sainte-Suzanne, fils de Monsieur Erapa Paris et Madame Elama Christiane. Décès survenu en métropole, vendredi 18 septembre, à l'âge de 68 ans. L'heure, la date et le lieu des obsèques seront communiqués ultérieurement. À Sainte-Clotilde, décès de Monsieur Kergrin Ambroise Irénée, domicilié rue des Conflors, à Sainte-Clotilde. Monsieur Kergrin Ambroise Irénée, décès survenu samedi 19 septembre, à l'âge de 69 ans. Le convoi mortuaire sortira du centre funéraire de Prima, où se tient actuellement la veillée. La bénédiction aura lieu en la chapelle de Prima à 15h demain, et l'inhumation se fera au cimetière de Prima. À Sainte-Clotilde, décès de Monsieur Robert Thierry Régis, dit Nesta. Monsieur Robert Thierry Régis, dit Nesta, décès survenu mercredi à l'âge de 48 ans. Le convoi mortuaire sortira du centre funéraire de Prima demain. La bénédiction aura lieu en la chapelle du centre funéraire de Prima à midi demain, et l'inhumation se fera au cimetière du Brûlé. À Saint-Benoît-Sainte-Anne, chemin de Cap, décès de Monsieur Prianon, Harry Lucien. Monsieur Prianon, Harry Lucien, ancien chauffeur cachalot à la Sanne. Décès survenu hier à l'âge de 74 ans. Le convoi mortuaire sortira de son domicile au 18 Terre, allée des Palmistes, chemin de Cap à Sainte-Anne, Saint-Benoît. La bénédiction aura lieu à l'église de Saint-Benoît à 15h demain après-midi. L'inhumation se fera au cimetière de Chamborne à Saint-André. À Saint-André, décès de Monsieur Plante Sylvain. Monsieur Plante Sylvain, décès survenu hier à l'âge de 73 ans. Le convoi mortuaire sortira de la maison funéraire de Saint-André demain. La bénédiction aura lieu en l'église de Saint-André et l'inhumation se fera au cimetière de Saint-André. À la possession, décès de Madame Fontaine Marilyn. Madame Fontaine Marilyn, ancienne institutrice au port. Décès survenu samedi à l'âge de 75 ans. Le convoi mortuaire sortira du centre funéraire de Prima, où se tient actuellement une veillée. À bénédiction aura lieu en la chapelle du centre funéraire de Prima à 11h demain et sera suivi de la crémation. Au tampon, décès de Madame Turpin Alcida Jeanne, dite Dada. Madame Turpin Alcida Jeanne, dite Dada. Décès survenu hier à l'âge de 89 ans. Le convoi mortuaire sortira du centre funéraire sud Line Paradis à Saint-Pierre demain. La bénédiction aura lieu au centre funéraire à 11h demain et y sera suivi de la crémation. À Saint-Louis, décès de Madame Maillot Marie-Anise, née Payette. Madame Maillot Marie-Anise, née Payette. Originaire de Palmiste Rouge à Sillaos. Décès survenu aujourd'hui à l'âge de 87 ans. Le convoi mortuaire sortira du centre funéraire de la rivière Saint-Louis demain. La bénédiction aura lieu en l'église de Saint-Louis à 15h demain après-midi. L'inhumation se fera au cimetière de la rivière Saint-Louis. À Brapanon, Bellevue, décès de Monsieur Robert Yves Clément. Monsieur Robert Yves Clément, décès survenu aujourd'hui à l'âge de 90 ans. Le convoi mortuaire sortira de son domicile au 24 lotissement Bellevue à Brapanon demain. La bénédiction aura lieu en l'église de la rivière du Malais-Haut à 15h30 demain après-midi. L'inhumation se fera au cimetière de Brapanon. Au port, décès de l'enfant Abmon Hayden. L'enfant Abmon Hayden, fils de Madame Admon Julie Jalia et Monsieur Técher Stony. Décès survenu samedi 19 septembre à l'âge de 2 ans et demi. Le convoi mortuaire sortira de domicile de sa grand-mère, Madame Abmont Léon, au 12, allée Charles Natoire, Zac II, au port. L'heure, la date et le lieu des obsèques vous seront communiqués ultérieurement. À Saint-Louis, rectification pour le décès de Madame Maillot-Marie-Anise, née Payette. Madame Maillot-Marie-Anise, née Payette, originaire de Palmiste-Rouge à Sillaos, décès survenu aujourd'hui à l'âge de 87 ans. Le convoi mortuaire sortira du centre funéraire de la rivière Saint-Louis demain. La bénédiction aura lieu à l'église de Saint-Louis à 15h demain après-midi. L'inhumation se fera au cimetière de Saint-Louis. À Saint-André, décès de M. Ranganayagi Émilien. M. Ranganayagi Émilien, décès survenu aujourd'hui à l'âge de 89 ans. La famille ne souhaite ni fleurs ni couronne. Le convoi mortuaire sortira du centre funéraire de Saint-André demain. La bénédiction aura lieu en l'église de Saint-André-Ville à 8h30 demain matin, suivie de la crémation au crématorium de Prima. Au Guillaume Saint-Paul, décès de M. Félix Lucot-Joseph. M. Félix Lucot-Joseph, décès survenu aujourd'hui à l'âge de 90 ans. Le convoi mortuaire sortira de son domicile au 90 chemin Sommer au Guillaume Saint-Paul. L'heure, la date et le lieu seront communiqués ultérieurement. À Saint-Denis, décès de Madame Joson Anne-Marie. Madame Joson Anne-Marie, décès survenu hier à l'âge de 81 ans. Le convoi mortuaire sortira du centre funéraire de Prima. L'heure, la date et le lieu des obsèques seront donnés ultérieurement. À Saint-Pierre, décès de Madame Rifosta Vidal-Laure. Madame Rifosta Vidal-Laure, décès survenu aujourd'hui à l'âge de 88 ans. Le convoi mortuaire sortira du centre funéraire sud, Line Paradis à Saint-Pierre, où se tient actuellement la veillée. L'heure, la date et le lieu des obsèques seront donnés ultérieurement. En métropole, à Versailles, au Guillaume Saint-Paul, décès de Madame Dolphin Michel Mahé. Madame Dolphin Michel Mahé, décès survenu en métropole, mercredi 9 septembre, à l'âge de 74 ans. Le corps sera rapatrié sur l'île ce vendredi. La bénédiction aura lieu en l'église Saint-Amand du Guillaume à 11h30 vendredi et l'inhumation se fera au cimetière du même lieu. Au Verger, à Sainte-Marie, décès de Monsieur Caillasson Hervé. Monsieur Caillasson Hervé, décès survenu aujourd'hui à l'âge de 83 ans. Le convoi mortuaire sortira du centre funéraire de Bois-Rouge à Sainte-Marie demain. La bénédiction aura lieu au centre funéraire de Bois-Rouge à 13h demain après-midi, suivi de la crémation au crématorium de Prima. À l'entre-deux, décès de Madame Bélisère, Marie-Amélie, née Payette. Madame Bélisère, Marie-Amélie, née Payette. Décès survenu aujourd'hui à l'âge de 94 ans. Le convoi mortuaire sortira du centre funéraire de l'entre-deux. L'heure, la date et le lieu seront donnés ultérieurement. À Saint-Leu, décès de Monsieur Baleinier, Marcel Michael. Monsieur Baleinier, Marcel Michael, décès survenu aujourd'hui à l'âge de 74 ans. L'heure, la date et le lieu des obsèques vous seront communiqués ultérieurement. À Saint-André, décès du bébé Alagama Mohan Christ Louis. Le bébé Alagama Mohan Christ Louis, enfant de Monsieur Alagama Michael et Madame Voltigeur Raissa. Décès survenu samedi 19 septembre. Le convoi mortuaire sortira du domicile des parents au 16 lotissement Les Feuillantines à Saint-André où se tiendra la veillée à partir de 19h ce soir. La bénédiction aura lieu en l'église de Saint-André-Ville à 14h30 mercredi et l'inhumation se fera au cimetière de Chamborne à Saint-André. À la plaine des palmistes, décès, à la plaine des cafres, décès de Madame Reboul Mélanie Josette. Madame Reboul Mélanie Josette, décès survenu aujourd'hui à l'âge de 67 ans. Le convoi mortuaire sortira du centre funéraire sud où se tiendra la veillée ce soir. Et en Corse, décès de Madame Angot, Marcel, Suzanne et Le Breton, originaire de Sainte-Rose. Madame Angot Marcel Suzanne, née Le Breton, décès survenu vendredi 18 septembre à l'âge de 94 ans. La bénédiction aura lieu en l'église Sainte-Marie Majeure de Calvi à 15h jeudi, suivi de la crémation au crématorium de Bastia, Londina, à 9h30 vendredi matin. Les cendres seront rapatriées sur l'île à une date ultérieure. 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
0: Communiqué de l'EFS, établissement français du sang, vous annonce des collectes mobiles demain, mardi 22 septembre, un parking, un parc Technor face au restaurant Cubarista à Sainte-Clotilde. Ça sera de 9h30 à 15h demain. Et à la mairie du Tampon, salle de réception de 8h à 13h. Bonne fin d'après-midi, les informations, le flash avec la 2PRL. Il est 17h01 et voici le flash local.
2: Bonsoir à tous. Le choc à l'école Michel Debré à Saint-Denis. Un enseignant de l'établissement a été mis en examen vendredi pour des faits présumés d'agression sexuelle ou de viol sur des élèves. Une cellule d'aide psychologique a été déployée dès ce matin dans cette école où 384 enfants sont scolarisés. Le recteur de l'Académie de la Réunion était sur place ce matin. Rostan Mehdi a annoncé l'ouverture d'une procédure disciplinaire contre le mis en cause. Sa révocation a été demandée. Cet homme d'une quarantaine d'années aurait partiellement reconnu les faits pendant son audition. Il aurait admis des attouchements, mais contesterait les viols. L'enseignant aurait évoqué des pulsions devant les enquêteurs. Il a été placé en détention. À Mayotte, 3 mineurs ont été interpellés, placés en garde à vue. Ils sont accusés d'avoir participé à des jets de pierre, un vol de téléphone et une agression à l'arme blanche ces derniers jours aux abords du lycée de Sada. Ils seraient impliqués notamment dans le caillassage d'un bus vendredi dernier. Des violences répétées qui avaient entraîné un droit de retrait des enseignants la semaine dernière. À Mayotte, toujours, une vaste opération de police ce matin à Mamoudzou, dans la zone de Vaïbé. La route départementale traversant le village a été totalement bloquée. Des barrages ont été érigés et certains incendiés par des jeunes. Les habitants se sont retrouvés pris au piège des violences et des gaz lacrymogènes lancés par les forces de l'ordre. À Saint-Denis, en revanche, la nuit dernière a été relativement calme au Chaudron, malgré des appels au rassemblement lancés sur les réseaux sociaux. De nombreux policiers et gendarmes mobiles ont patrouillé dès hier soir et pendant toute la nuit. Ils étaient appuyés par un drone. Plusieurs feux de poubelle ont été recensés, mais aucune interpellation n'a eu lieu. Madagascar, frappé par deux épidémies meurtrières, une épidémie de paludisme et une de rougeole, frappe la région de Vatové depuis 2 mois. Ces deux virus auraient déjà provoqué la mort de 36 personnes, pour la plupart des enfants. La zone est difficile d'accès, des médicaments sont livrés par drone. D'après des médecins partis sur place, l'urgence sanitaire est désormais maîtrisée. Bonne soirée.

0: De grosses bises à Madame Aude. Il est 17h04 et jusqu'à 18h de la libre antenne donc. Les auditeurs répondent aux auditeurs aussi. Le 02 62 99 12 00. Vous avez été nombreux à nous parler des procès-verbaux que vous avez déjà reçus. Certains sont verbalisés dans des circonstances qu'on a du mal à comprendre. Je parle de ce monsieur qui était pas loin du parc de sa voiture et qui a pris il a été payé le stationnement, le temps d'acheter un sandwich et finalement il a reçu le petit papillon sur son pare-brise. Vous avez fait l'objet d'une contravention. Bon voilà. Alors comment l'expliquer? 02 62 99 12 00. D'autres disent que lorsque on stationne sa voiture, on peut aller acheter un paquet de cigarettes avant de payer le stationnement. On a un certain délai. J'aimerais qu'on me dise où est-ce que c'est écrit ça. 02 62 99 12 00. Les sujets sont libres. Allô? Allô?
1: Allô, oui, bonsoir.
0: Bonsoir, madame.
1: Oui, voilà, je reviens sur le stationnement payant là.
0: Oui.
1: Une question à poser.
0: Mmh.
1: Est-ce que c'est par exemple, on met le ticket de 8h, 8h10 jusqu'à 10h, on part en magasin, on arrive plus tard à 11h, est-ce qu'on paye des amendes de là de 10h à 11h?
0: Oui, c'est tout à fait possible que vous soyez verbalisé après 10 heures.
1: Ah bon, d'accord. Parce que moi, je pense que c'est du moment où on met le ticket, donc c'est valable pour voilà, pour la matinée, je sais pas. C'est une question.
0: Ah maintenant, sur le ticket, il y a un point d'entrée, 8h10, oui, je crois que vous m'avez dit. Mm-hmm. Et il y a un point de sortie, 10 heures.
1: D'accord.
0: Après, les ASVP, il paraît que des fois, ils peuvent être un petit peu cool. Et s'ils passent à 10h05 ou 10h10, il paraît qu'ils vous verbalisent pas parce que vous venez de payer 2 heures. Et eux, ils sont passés 10 minutes après, ils vous verbalisent pas. Mais
1: d'accord.
0: Vous demandez si, quand vous avez payé de 8h10 à 10h, si vous avez payé pour la matinée, c'est ça?
1: Non, par exemple, 8h10, et voilà, donc je mets un créneau comme ça, et je prends un peu plus de temps d'un bureau, j'arrive vers 11h, 10h30 par exemple.
0: Ben vous êtes verbalisable, madame.
1: D'accord, on peut payer une amende pour ça.
0: Ah oui, vous pouvez avoir...
1: Moi, ma question, c'était pour ça.
0: Oui, vous pouvez être verbalisé. Mais vous êtes vous stationnez souvent à Saint-Denis?
1: Non, moi je suis sur dans le sud.
0: Oui, il y a le quart d'heure gratuit aussi dans le sud.
1: Oui, il y a oui.
0: Oui.
1: Il y a 20 minutes, je pense. Ouais.
0: Comment?
1: Il y a 20 minutes.
0: 20 minutes. Oui, je crois que c'est 15 minutes à Saint-Denis. Merci oui. En tout cas.
1: D'accord, ben merci beaucoup.
0: Je vous en prie.
1: Merci, allez, au revoir.
0: Merci, bon après-midi. 02 62 99 12 00. Allô.
2: Oui,
0: allô.
2: Bonsoir, Bobby.
0: Bonjour, oui.
2: Oui, comment ça va?
0: Ça va, merci, vous?
2: Oui, ça va.
0: Oui.
2: Oui, moi, c'est une question que je voulais poser. Par exemple, le stationnement, est-ce que ça va concerner aussi les immeubles que les voitures gardent sur le trottoir?
0: J'ai retenu que quand on se gare sur le trottoir,
2: oui,
0: et on se fait pas prendre, eh ben, tant mieux pour vous. Mais quand
2: oui,
0: la police municipale, la police nationale, oui, quand vous êtes verbalisé,
2: oui,
0: et vous prenez 135 euros d'amende, ça fait mal.
2: D'accord.
0: Mais non, vous êtes à cheval entre sur la voie publique et sur le trottoir.
2: Ou bien sinon garé carrément sur le trottoir.
0: Oui, mais vous me posez la question pour vous qui aimez vous mettre sur les trottoirs ou pour des gens qui se mettent sur les trottoirs devant chez vous?
2: Pour des gens qui mettent la voiture sur le trottoir devant les immeubles.
0: Eh ben, ils devraient être verbalisés, ne pensez-vous pas?
2: C'est... Ben, en principe, si la loi fait bien son travail, s'il monte dans les hauts, ben, je pense que, ben, il y a beaucoup qui aura des amendes.
0: Oui. Et comment on fait quand on est en fauteuil? Comment on fait quand on a une poussette?
2: Comment on fait quand il y a une personne âgée aussi, surtout?
0: Oui.
2: Et qu'on est obligé de marcher sur la route, pas sur le trottoir?
0: Ben oui, les gens ne réalisent pas, voilà. Ils pensent à leur petit confort et voilà.
2: Oui, parce qu'en principe, on a, par exemple, un immeuble, mais ils ont des places de parking réservées pour eux.
0: Mmh.
2: Donc, comme l'immeuble est un peu éloigné du parking, ben les personnes préfèrent garer leur voiture tout le long du trottoir.
0: Oui.
2: Ou bien, ils ont la place dans leur cour, ils mettent la voiture sur le trottoir. Donc, s'il y a une personne âgée ou bien n'importe qui, ils marchent au milieu. Ben, tout d'un coup, si on n'entend pas maintenant les voitures comme sont électriques, on n'entend pas les voitures de hier.
0: Ah, il y a une signature sonore, mais c'est pas très fort, donc vous n'entendez pas les voitures électriques arriver. C'est vrai que on n'est pas très habitué, oui.
2: Oui, moi je prends un exemple d'une personne âgée qui n'entend pas bien les oreilles, qui est sourde.
0: Oui.
2: Et donc une voiture électrique

0: qui arrive à l'arrière, mais il voit pas lui.
1: Mais dans certains cas, on peut hein, aller chercher si, mais il faut pas qu'on en arrive à l'accident. Mais s'il y a un accident, on peut aller. Je pense qu'on peut faire ça. Hein. On peut aller faire constater quand c'est un accident grave hein, que quelqu'un était sur le trottoir, était garé sur le trottoir et sa responsabilité peut
0: être sur la voiture. Et il était au milieu de chemin. Il a eu un accident suite à que la voiture était garée sur le trottoir, qu'il n'a pas pu passer sur le trottoir lui.
1: On devrait un petit peu plus, quand je dis on, je veux dire tout le monde dans le même bateau, hein, penser aux personnes en situation de handicap, à mobilité réduite, personnes qui... le trottoir, c'est le trottoir, et on ne doit pas s'arrêter sur le trottoir, voilà.
0: Ben parce qu'ils ont leur place dans l'immeuble, il y a un parking, les parkings sont numérotés, chaque logement, ils ont un parking, ben ils ne gardent pas du tout sur leur parking, c'est tout le long de la route.
1: Oui.
0: Même pour croiser les voitures et trucs comme ça là, ben c'est pénible en fin de compte.
1: Oui.
0: Mais il comprend pas. Mais moi je pense si la loi, que ce soit la police municipale, les SVP qui montent, mais vous me dire que c'est tout le temps moi qui crie, qui gueule, ben s'ils montent dans les hauts, ben je crois qu'il y a beaucoup qui seront verbalisés et suite à ça ils vont garer leur voiture sur leur place de parking qui paie en fin de compte parce que dans cette comment dire ça, d'autres contrats de bail, il paie quand même une place pour garer la voiture.
1: Oui, parce que normalement, quand on est verbalisé une fois, on n'a pas envie de tenter le diable une seconde fois.
0: Oui.
1: Oui.
0: Mais moi, je pense que ce soit une bonne chose.
1: Hmm.
0: Bon, d'accord. Merci beaucoup.
1: Merci, madame. Bon après-midi.
0: Au revoir.
1: 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Allô ?
2: Allô, oui, bonjour.
1: Bonjour, madame.
2: Oui, bonjour, m'appelle pour avoir l'avis des auditeurs, s'il vous plaît. Hein.
1: Oui.
2: Alors, en fait, j'ai acheté une voiture il y a 4 mois d'occasion.
1: Oui.
2: Un moteur 1,5 litre Blue HDI de 2022. Et dès les premières semaines, au démarrage à froid, il y a un petit bruit de claquement. Du coup, j'ai eu rendez-vous avec la maison. Bon, ça a pris un peu de temps, ça a pris au moins 3 mois avant d'avoir le rendez-vous. Après, lors du rendez-vous, ils me font un diagnostic et ils me disent c'est la distribution. Donc, ils font les réparations et tout. Et quand je vais chercher la voiture, il y a le même bruit. Du coup, je prends pas la voiture. Et là, le monsieur me fait un mail, il me dit comme quoi le bruit là, c'est normal. C'est le bruit de le temps que lui, il arrive au moteur.
1: Mais là, ça dure 2-3 secondes.
2: Oui, voilà. Voilà, c'est au démarrage à froid, 2-3 secondes, mais. C'est une année 2022 quand même, c'est pas une vieille voiture non plus.
1: Oui.
2: Du coup, je sais pas s'il cache quelque chose, il attend la garantie finir dans 2 mois, pour avoir une belle surprise après, mais voilà, en tout cas là, je sais pas s'il faut récupérer la voiture ou pas. Ben, si quelqu'un est déjà confronté à cette situation, que faut-il faire en fait?
1: Oui, on leur propose de réagir sur le 02 62 99 12 00. La voiture est encore sous garantie, heureusement. Mais ce bruit vous inquiète.
2: Oui,
1: et les Blue HDI, les 1500 HDI, c'est pas des moteurs où, je sais pas si vous avez vu un peu sur les forums, mais c'est pas des moteurs où justement il fallait renforcer la chaîne de distribution. Il n'y a pas une histoire là-dessus?
2: J'ai une deuxième voiture qui était concernée justement par un rappel qu'ils ont pris en charge, mais là, sur ce véhicule-là, il n'y a pas de rappel. Mais je me pose aussi la question, est-ce que c'est pas le même problème de la chaîne Ravacar, mais comme ça coûte un petit peu cher, on va dire.
1: Voilà.
2: Je sais pas si
1: Vous y connaissez. Oui, c'est la petite chaîne. J'ai dit la distribution, excusez-moi. C'est la petite chaîne qui relie les deux arbres à cam.
2: Voilà, c'est ça. Mais moi, je sais pas s'il doit aller voir un autre garage, faire constater, essayer de voir si quelqu'un peut vérifier ce problème-là, ou je sais pas. J'attends un petit peu des avis, si quelqu'un a déjà été dans cette situation.
1: Oui, oui. Et vous demandez aux auditeurs de réagir et de vous donner des conseils, d'accord?
2: Ok, bon, merci.
1: Après, vous avez un moteur qui est bien, hein. C'est pas un 1,2 litre PureTech de 2018.
2: Non, non, non.
1: C'est un moteur diesel. C'est
2: 2022.
1: Oui.
2: Oui, voilà.
1: Allez, merci, bon après-midi.
2: Merci, allez, au revoir.
1: Au revoir. 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Allô.
3: Si, bon après-midi.
1: Allô.
2: Et allez, au revoir.
1: Il y a du décalage là, en voiture, on doit être sur le DAB+. Bonjour.
4: Oui, bonjour.
1: Oui.
4: Je vais rebondir sur le parking, le stationnement.
1: Oui.
4: Alors dites-moi, quand les gens vont prendre leur déjeuner le midi et qu'ils se garent sur les trottoirs, les bandes cyclables, on fait comment ?
1: Mais normalement, quand la police passe par là, ils peuvent être verbalisés, non ?
4: Mais ça reste...
1: marginal.
4: Voilà.
1: Oui.
4: Donc, à Saint-Denis, il y en a beaucoup comme ça.
1: Ah ouais. Où par exemple?
4: La rue Mazagran à midi, impossible de entre trottinette, en vélo, même à pied.
1: Oui.
4: Alors les grands, on dit comment?
1: Bah,
4: les grands penseurs de la ville de Saint-Denis, ils disent quoi?
1: Mais est-ce que vous avez vu déjà la police verbaliser ? Ou alors on ne les voit pas, puisqu'ils prennent la plaque et ensuite vous recevez le PV par la poste. Peut-être qu'il y a des gens qui ont déjà été verbalisés. Et verbalisés une fois, pas deux, non ? Vous ne pensez pas ?
4: Oui, mais après ça devient une habitude. Ça devient comme si, voilà, tout le monde arrive, c'est la fête du village.
1: Oui.
4: Les poussettes, les vélos, les trottinettes, bon. Si on a fait une bande cyclable... et qu'on a payé avec nos impôts, c'est pour forcément un traçage.
1: Ah ouais, vous parlez de la nouvelle piste cyclable, la nouvelle bande, la nouvelle voie qui est à contresens par rapport aux voitures. Oui.
4: Donc nos impôts également. Donc,
1: ouais, oui.
4: Ça va de soi.
1: Bah, c'est toujours le « je n'en ai pas pour longtemps, j'en ai pour deux minutes » et c'est toujours ça, oui.
4: Le pas vu, pas pris, c'est ça.
1: Voilà, c'est ça. En général, c'est pas des gens qui déposent la voiture pour aller manger. C'est des gens qui déposent la voiture pour récupérer une barquette, hein, c'est ça?
4: Oui, mais moi, quand je passe avec mon vélo,
1: oui.
4: Je venais pas là pour deviner s'il est venu pour deux minutes ou un quart d'heure. Ou
1: oui. Bah, pour deux minutes, il peut se prendre un PV. Et là, je crois que c'est chaud. Hein. Je crois que c'est 135 euros.
4: Oui, non, mais après, c'est très rare. C'est là, les filles.
1: Oui.
4: Mais bon. C'est voilà, c'est pour la personne qui l'emprunte, c'est pas forcément évident. Pour celui qui se gare, qu'il a pris le PV ou il a pas pris, il s'en fout.
1: Il s'en fout? Celui qui se gare, il prend 135 euros d'amende, il s'en fout, vous pensez?
4: S'il l'a pas pris, donc...
1: Quand il n'est pas verbalisé, oui, oui, oui. Ouais, il réalise pas comment il gêne les autres.
4: C'est qui le responsable? Le restaurant, la mairie, voilà.
1: Ben non, monsieur, ça peut pas être le restaurant. Le restaurant, lui, il a son activité déclarée, il paye ses impôts, il est pour rien, lui. Hein.
4: Mais donc c'est la mairie qui fait pas cette place, alors?
1: Ah, ben, je sais pas. Il n'y a pas suffisamment de places de parking. On réduit des places de parking d'ailleurs pour faire des espaces verts pour on plante des pieds de bois.
4: Voilà. Donc votre avis personnel reste. On ne sait.
1: Reste que on ne devrait pas s'arrêter sur un trottoir.
4: Ouais. Parce que voilà, je pense que vous êtes un amateur de trottinette, donc vous n'aimerez pas que voilà.
1: Ni sur une piste cyclable. La trottinette, je l'ai vendue, monsieur. Hein. J'étais effectivement utilisateur de trottinettes, mais non plus maintenant.
4: Oui, voilà, mais c'est-à-dire, on l'est, trottinette, vélo, voilà, c'est-à-dire.
1: Ouais, non, mais il faut être capable de se mettre à la place des autres, bien sûr. Et vous utilisez la trottinette électrique?
4: Non.
1: Non.
4: Je suis à pied, mais voilà, j'ai fait un écart.
1: Oui.
4: En vélo, voilà. Mmh. Et donc, si on fait l'écart, qui est responsable?
1: Si on fait quoi?
4: L'écart.
1: Ben quand on fait l'écart, on fait l'écart. Vous voulez dire que si on fait l'écart et il y a un accident, c'est ça?
4: Oui, voilà.
1: Ah, ben là, on peut essayer d'ennuyer l'automobiliste qui est à l'origine de l'écart, mais ça va être difficile, surtout s'il est là pour deux minutes. Et ça va être difficile, et pour obtenir quoi, je ne sais pas.
4: Oui, voilà.
1: C'est un peu comme quand vous êtes sur la route, faites un écart, vous tombez dans le fossé pour éviter un chauffard qui vient sur vous. Mais s'il n'y a pas eu de collision avec lui, ça va être dur de lui faire porter le chapeau.
4: Oui, c'est sûr.
1: Mais bon, là, c'est... Manifestement, trottoir, on ne doit pas s'arrêter dessus. Point barre. Eh oui.
4: Donc, je pense que, voilà, le problème, on nous restreint sur les trottoirs pour nous ensuite verbaliser. limité, voilà, tout est limité.
1: Oui. Bah avec le nombre d'habitants, le nombre de voitures qu'il y a, il faut, bien avoir des règles.
4: Oui, voilà.
1: Mais bon, des fois, peut-être, d'après ce que vous dites, hein, ceux qu'on devrait verbaliser, on ne les verbalise pas suffisamment.
4: Oui, voilà, pas vu, pas pris, donc tant
1: voilà.
4: Pour chacun.
1: Merci, monsieur.
4: C'est moi, au plaisir.
1: Bon après-midi, au revoir. 02 62 99 12 00. Allô?
5: Oui, bonjour.
1: Bonjour.
5: Oui, j'ai une pause.
1: Ah, monsieur, le haut-parleur, s'il vous plaît.
5: La route et le tout, il boit n'importe comment. Là.
1: Ouais, on lève le haut-parleur, hein?
5: Oui, c'est dans le fait.
1: Oui, merci.
5: Oui, allez, je me dis, vous, chemin, le délonger la route en montant là, il n'y a que l'auto en montant, et il y a le bus, il passe, il n'y a pas le bus, l'obliger et klaxonner pour enlever les voitures.
1: Alors, il y a des voitures dans le chemin, pardon, c'est où?
5: Ben, c'est côté des chemins à Cajou.
1: Oui. Et le stationnement est interdit normalement?
5: On doit connaître le chemin, ils vont dire à la pharmacie, côté clinique, là. Côté clinique, c'est côté des chemins qui vont dire à la pharmacie qui monte là.
1: Oui.
5: Ça y a pas le chemin à Cajou. Depuis au début jusqu'à la fin, là, ou là-bas. Deux longueurs de chemin, là, la queue des voitures, parce que le monde a la cour, la grande cour, il y en a tout.
1: Là, dans le chemin, là, il y a un petit virage, les serrés, ce chemin à Cajou, là.
5: Voilà, le premier virage, oui.
1: Oui.
5: Mais tout le long, depuis le virage jusqu'à là-haut, baby, il traverse jusqu'à côté. Il traverse jusqu'à le côté là-bas, il est plein tout le long de la route.
1: Oui.
5: Le bus, même la fois le 24, il passe pas le 25. Il est obligé d'arrêter, klaxonner pour le bien tirer cette voiture. Mais la machine, il y a un coup, il y a des trois machines, il y a une voiture à mettre dans le coin.
1: Ah bon?
5: Oui, mais.
1: Ben, lève l'auto?
5: Il y a un problème.
1: Oui.
5: Ah oui, c'est un chemin de ce chemin-là. Mais les flics, ils montent un petit peu de l'eau pour garder, comme dit madame Matéra, pour mettre le côté de la route, ils comprennent les deux côtés.
1: Mmh, oui. Ben oui, mais ça.
5: Un petit bus passe là, il passe pas.
1: C'est un vrai problème, ça, le non-respect des règles.
5: Il rote plus, Bobby, il rote plus. Jusqu'à devant le portail, gars, il rote, parce que si j'aime ou j'aime pas, il garde votre portail.
1: Oui.
5: Mais c'est comme ça qu'il arrive la merde après.
1: Ben oui, après ça crée des tensions.
5: Ben oui, après il dit ah oui, de mon sauvage, de mon ici, de mon là-bas.
1: Oui. Bon.
5: Donc, je suis d'accord, mon portail, il dit la machine, c'est pas une place pour garder la voiture, là, mais il appelle le foyer pour enlever.
1: Ah, ben chemin oui. À Cajou, allez.
5: Chemin à Cajou, c'est côté.
1: Peut-être bien que les gens ils soient un peu plus.
5: Non, mais il faut la police, ils montent un coup, ils mettent PV.
1: Oui.
5: Ah oui, alors même l'auto rentre dans mon coin, mais je ne mets pas l'auto sur le bord, je me viens de monde. Mais...
1: Oui.
5: C'est bien sûr.
1: Bon, allez, bon.
5: Allez.
1: Chemin à Cajou, t'es les gars. Les gars, pas n'importe comment, après ils ne gagnent plus passer, le bus il passe
5: mais,
1: plus.
5: Oui, bon. Mais dans le chemin, il est cassé, t'es là, en montant là.
1: Oui.
5: Des côtés de la route, elle est pleine, l'auto en montant. De monde dans la cour, elle est dans la cour, elle est vide, elle est sa cour vide la même. L'auto sur le bord, je me.
1: Oui. Allez, merci, monsieur.
5: Mais pourquoi il fait un grand cours comme ça, si les autos, si bon chemin, vous voyez?
1: Ouais, mais un peu, il aime pas rendre l'auto dans les autres cours, eh oui.
5: Ouais, pour rouvrir, au portail, et rouvrir, c'est la même question, mais même si c'est la même question.
1: Oui.
5: Ben oui.
1: Ouais. Merci.
5: Bon. Allez.
1: Et encore une fois, quand, devant chez vous, c'est pas, chez vous, hein. Devant chez vous, c'est la voie publique. Certains l'oublient un peu trop souvent, peut-être. Et on devrait pas s'arrêter n'importe où, n'importe comment. En faisant semblant de ne pas voir ou en se fichant des difficultés que les gens peuvent avoir pour rentrer chez eux. Radio Freedom, allô?
6: Allô, bonjour Monsieur Bobby.
1: Bonjour.
6: C'est Marie-Lise au téléphone.
1: Oui.
6: Je vous appelle parce qu'on a trouvé un porte-monnaie. C'est pas moi qui ai trouvé, hein, c'est ma fille qui a trouvé un porte-monnaie sur la ravine de Cabri. Espace comment? Espace Moulin à Café.
1: Oui.
6: Un porte-monnaie où il y a tout dedans.
1: Ben les papiers sont à quel nom?
6: Et alors, c'est monsieur comment? Le monsieur, c'est Caro Patrick Jean-Bernard, c'est ça? Voilà.
1: Monsieur Caro Patrick Jean-Bernard.
6: Monsieur
1: à la ravine des Cabris.
6: Jean-Bernard, sur la ravine des Cabris, oui.
1: Oui.
6: Donc, ben, le porte-monnaie a été retrouvé. Si le monsieur peut nous appeler, je ne sais pas moi comment.
1: Oui, à quel numéro il peut vous joindre?
6: Julie, à quel numéro je donne? 06 92. 48 37 65.
1: Oui, le numéro que vous utilisez.
6: Le numéro que j'appelle, et puis à ce moment-là, on donnera plus d'informations parce que j'explique à la dame tout à l'heure.
1: Okay, oui, voilà. 06 92 48 37 65
6: voilà.
1: Pour Monsieur Caro Patrick
6: Jean-Bernard.
1: Jean-Bernard.
6: Caro, Monsieur Caro Patrick Jean-Bernard.
1: Oui, ben, c'est gentil, voilà. Merci.
6: Ben, merci Monsieur Bobby, bonne journée à vous.
1: Merci beaucoup, bonne fin de journée.
6: Merci beaucoup, au revoir.
1: Au revoir.
6: Pareillement.
1: Et on va poster l'annonce sur le site freedom.fr. Le 02 62 99 12 00. Allô? Radio Freedom, bonjour. Allô?
7: Oui, bonsoir.
1: Bonsoir madame, on coupe le haut-parleur s'il vous plaît.
7: On enlève le haut-parleur.
1: Oui.
7: Monsieur, désolé de vous déranger, en fait je suis auxiliaire de vie chez une dame à la possession. Et son lit est remonté, donc elle est à moitié assise, je ne peux pas la baisser parce qu'il n'y a pas de courant. En fait, il y a eu un problème avec le compteur, je ne sais pas quoi.
1: Problème avec le disjoncteur chez la dame? Allô? Vous pensez que c'est un problème avec le disjoncteur, mais c'est chez la dame?
7: En fait, la première fois quand ça a sauté, j'ai remis, il y a un petit bouton noir, j'ai appuyé dessus, et la lumière est revenue, et puis tout d'un coup, ça a répété, et là, ça ne marche plus.
1: C'est une ancienne installation?
7: Je sais pas, oui. C'est dans la maison.
1: Est-ce que vous avez pu joindre, vous ou la dame, est-ce que vous avez pu joindre EDF?
7: Non.
1: Mmh. Est-ce que vous avez essayé la technique de, il y a, vous savez, dans le boîtier, il y a des fusibles, il y a des fusibles marqués prise PC, prise de courant, garage, il y a plein de fusibles. Mmh. Est-ce que vous avez essayé la technique du abaisser tous les fusibles pour remettre le courant et ensuite remettre fusible par fusible jusqu'à temps que ça saute?
7: Oh oui, attends, ben je peux essayer, mais là, en fait, là, il y a les deux, là où ça sautait, j'ai remis, il n'y a pas de courant.
1: Oui.
7: Ça saute même plus, mais il n'y a plus.
1: Mais parce que dans un boîtier, il y a le disjoncteur, mais il y a aussi le 30 milli, le 30 milliampères.
7: Oula, vous me parlez chinois, là.
1: Ah. D'accord, parce qu'en fait, je voulais dire qu'il y a plusieurs endroits où on peut couper le courant dans une maison, hein. C'est pas juste un bouton. Il y en a au moins deux. Et oui.
7: Oups.
1: Allô?
7: Oui, allô?
1: Oui.
7: Comment ça fonctionne pas?
1: Ben, le compteur électrique, il est chez vous ou sur le chemin?
7: Non, c'est dans la maison.
1: Mmh. Le compteur, hein? Le nouveau compteur, là, avec deux boutons dessus.
7: Non, on dirait que c'est un ancien, ça, parce qu'il y en a un en haut, où c'est écrit S.
1: Ah non, alors,
7: un bouton rouge.
1: En fait, des compteurs, il n'y en a qu'un. Les gens, on a un seul compteur à la maison, soit il est électronique, soit c'est un compteur avec un disque qui tourne, vous voyez ça?
7: Mais c'est pas avec un disque qui tourne.
1: D'accord, vous devez avoir le nouveau compteur, il faut essayer d'appuyer sur le bouton à droite, le plus, pendant 10 secondes. Voir si ça réenclenche et si à la possession il y a quelqu'un qui peut regarder, qui s'y connaît en électricité, on peut laisser votre numéro?
7: Oui, voilà, laissez mon numéro, comme ça j'attends, parce qu'en fait moi je dois rentrer chez moi, mais elle est tord dans son lit et c'est une dame, voilà, elle est cravatée, mais voilà.
1: Vous parlez d'un lit médicalisé, là?
7: Pardon?
1: Vous parlez d'un lit médicalisé?
7: Oui, c'est un lit médicalisé.
1: Ah là là, oui. C'est à quel endroit de la possession?
7: La possession à côté de la station Engen Fondbach.
1: La possession Fondbach.
7: Oui.
1: Ah oui, oui, ça qui monte à Sainte-Thérèse, mais de l'autre côté, là.
7: Voilà, c'est ça, oui. C'est
1: oui.
7: C'est les lotissements, enfin, c'est les immeubles.
1: Bon, ben, laissez votre numéro de téléphone s'il y a quelqu'un qui peut passer voir, parce que si ça se trouve, le problème, il n'est pas trop... c'est même pas EDF, peut-être, hein. Laissez votre numéro de téléphone.
7: D'accord, ok. Alors, 06 92
1: oui.
7: 38 61 84.
1: 06 92 38 61 84. On est à la possession du côté de Fondbach.
7: C'est ça.
1: Un problème avec le disjoncteur qui ne tient pas.
7: Voilà, c'est
1: normalement,
7: ça.
1: On descend tous les fusibles, ou on sort tous les fusibles, si c'est l'ancien système. Tous les rupteurs, et ensuite on les remet au fur et à mesure. Vous connaissez la technique?
7: Oui, mais là, j'ai débranché tous les appareils, sauf le lit.
1: Débranché les appareils?
7: Oui, enfin, j'ai débranché le micro-ondes, le lave-vaisselle, oui. La machine à laver, tout.
1: Et ça,
7: les appareils.
1: Et vous remettez, c'est remis, mais il n'y a pas de courant?
7: Non, il n'y a toujours pas de courant.
1: Bon. S'il y a quelqu'un qui vous dit...
7: C'était revenu un moment, après ça a sauté, et là, il n'y a plus rien.
1: Bon, S'il y a quelqu'un de la possession qui peut jeter un coup d'œil, quelqu'un qui s'y connaît en électricité, du côté de Fontbac, à la possession 06 92 38 61 84.
7: C'est ça, monsieur Bobby. Merci beaucoup.
1: Je vous en prie, madame. Bon courage.
7: Bonne soirée à vous. Merci, au revoir.
1: Merci, au revoir. On marque la pause. On se retrouve tout de suite après.
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0: Radio Freedom 17h31, le 02 62 99 12 00. Et une question aussi, enfin il y en a peut-être beaucoup d'autres, mais nous avons tout à l'heure une question qui a été posée concernant une voiture. Le cliquetis, ou le madame a parlé de claquement à froid, c'était un 1500 HDI. Il lui reste 2 mois de garantie et elle n'est pas tranquille. Elle a peur de l'après. Elle a peur de quand la garantie sera terminée. Qu'est-ce qui va se passer? Vous pouvez lui donner des conseils sur le 02 62 99 12 00. Et puis, un auditeur a dit tout à l'heure que lorsqu'on stationne sa voiture, avant d'aller payer le stationnement, et ben on peut prendre un paquet de cigarettes, hein, on peut aller au tabac, prendre un paquet de cigarettes et on va payer le stationnement après. On a un délai. Est-ce que vous en avez entendu parler? Est-ce que vous confirmez ce qu'a dit cet auditeur un peu plus tôt ou pas? 02 62 99 12 00, le standard à votre disposition. Allô?
1: Monsieur, bonjour.
0: Bonjour, monsieur.
1: Bonjour. Les auditeurs répondent aux auditeurs.
0: Oui.
1: Oui, je voulais utiliser ce créneau-là, s'il vous plaît, si vous me le permettez. Vous vous souvenez dans l'émission de la carte monétique, un auditeur de 86 ans que son ou ses enfants les plus proches étaient en métropole, il perçoit 57 euros de retraite et
0: il a dit l'ASPA, j'en veux pas.
1: Voilà. Et vous avancez, et vous avez avancé, vous, deux cas de figure. Mais il y a un troisième cas de figure, vous avez pas vu venir. C'est-à-dire que il a pas dit s'il connaissait lire et écrire, et alors ça m'étonnerait. Des fois sa retraite est demandée, mais comme il ne sait pas lire et écrire, il reçoit des courriers, on lui raconte n'importe quoi, et il a même dit que on lui a emmené un paquet une bouteille d'huile, etc., etc., vous voyez. Alors, pour moi, ce qui veut dire que sa retraite, elle est peut-être, je suis pas sûr non plus, hein. Mais pour moi, 90% qu'il y en a qui ont demandé la retraite pour lui, il ne connaît pas lire, et qu'on utilise ses sous comme ça. Et alors, donc, c'est déplorable.
0: Oui, ça s'appelle tirer des plans sur la comète. Oui, parce qu'on ne sait pas trop. Ce qu'on sait, c'est qu'effectivement, il a dit qu'il a 57 euros. Mais vous dites quoi, là? Peut-être qu'on n'a pas demandé la retraite. Il a 86 ans, le monsieur.
1: Oui, on aurait demandé des voisins, où on lui aurait fait la demande de retraite pour lui, et à son insu, la SPA ou je sais pas quoi, et on lui donne des sachets de riz, une bouteille d'huile, comme ça, et ben, ne sachant pas lire. Et je connais un monsieur, il s'est fait arnaquer comme ça. Il y a 3-4 maisons et la femme a tout vendu, a tout mis sur son nom, et comme ça. Après, vous avez, pour conclure aussi, s'il vous plaît, la radio concurrente Réunion, la première, donne des bons d'achat des magasins Michel-Édouard Leclerc. Et vous avez au tampon, le magasin Michel-Édouard Leclerc au tampon, et il y a un grand parking, c'est fermé la nuit, et on peut venir, et c'est une suggestion que je fais aux responsables, pour renflouer ces sous qu'on redonne, utiliser ces parkings la nuit pour mettre la voiture à l'abri de 20h à...
0: Mais qui a envie d'aller mettre sa voiture sur le parking d'une grande surface? Excusez-moi, j'ai pas compris,
1: voilà.
0: Là.
1: Voilà, fermé.
0: Bastien, vous aimeriez vous mettre votre voiture sur le parking Leclerc à tampon la nuit?
1: Non. Oui, mais c'est fermé, hein, avec du rideau métallique, avec un code. Il y a des caméras dessous, partout, et donc, okay. pour avoir une tranquillité. Et vraiment, maintenant, pour conclure, je passe un message à l'auditeur que je connais, là, dans l'émission de, il a envoyé un texto, là, à Pesca hier soir, l'animatrice de service, pardon. Et Junior, peut-être pas tout, ben, je lui dis, fais péter, pardon.
0: Aïe, aïe, aïe. Bon, est-ce que Freedom est magique? Tout à l'heure, un appel a été lancé. Une dame qui, enfin, une personne qui est dans un fauteuil, dans un lit médicalisé, pardon, avec un moteur, des moteurs électriques et tout. Madame?
2: Oui, rebonsoir.
0: Rebonsoir.
2: Alors, Freedom est magique.
0: Comment?
2: Freedom est magique.
0: Qu'est-ce qui s'est passé depuis votre appel?
2: Mais dès qu'on a raccroché avec vous, il y a un monsieur Denis de Saint-Paul, d'aller au Saint-Paul qui a appelé. Et moi, avec l'infirmière, il nous a guidé pour faire les manips.
0: Oui. Et c'était quoi? Et à distance, il a pu faire que vous ayez le courant?
2: Voilà, c'est ça. Donc, on a pu recoucher la dame. Donc, voilà. Et il nous a dit que si ça saute, refait le même truc et regarde quel disjoncteur qui. Non, le fusible, c'est lequel qui reste en bas.
0: Génial! Il s'appelle Denis.
2: Oui, voilà, il s'appelle Denis, il m'a dit qu'il habite dans les Hauts-de-Saint-Paul.
0: Oui, et vous habitez à Possession, au fond de Bac, mais ça a été facile,
2: non,
0: là.
2: Non, moi, j'habite Dodane.
0: Ah, Dodane, mais c'est vous étiez à fond de Bac.
2: C'est la dame, voilà, j'étais au client de vie, et c'est la dame au travail qui était embêtée avec son lit.
0: D'accord, oui. Et... Mais alors, mais c'est quoi la technique? Parce que ça peut servir à d'autres.
2: Mais c'est ce que vous avez dit, monsieur Bobien.
0: Oui.
2: C'est de baisser tous les fusibles. Remettre de la prise et à se remonter un après l'autre.
0: Voilà. Oui. Ah, bien.
2: Et quand on monte, celui qui fait sauter le compteur, ben on le laisse en bas.
0: Ben voilà. Et voilà. On localise comme ça le problème. Et vous savez la faute à qui, là, si le courant saute comme ça?
2: La machine à laver.
0: Non, mais oui, enfin, c'est pas ce que j'allais dire.
2: Pardon.
0: Non, non, mais possible, hein, mais bon. Moi, j'allais dire que c'est peut-être la faute aux fourmis.
2: Ah,
0: parce
2: oui.
0: que si ça se trouve, oui. on va éliminer, parce que là, vous avez des soupçons, vous pensez que c'est la machine à laver.
2: Oui.
0: Vous prenez une bonne rallonge.
2: Oui.
0: C'est pas conseillé, hein, mais juste pour laisser. Vous prenez une bonne rallonge, vous la branchez dans une prise ailleurs. Ailleurs, hein, dans la prise du réfrigérateur, la prise dans une prise du salon. Vous passez la rallonge jusqu'à la salle de bain, là où il y a la machine à laver. Et vous branchez la machine à laver dans la rallonge. Si la machine à laver fonctionne, c'est que la machine à laver, c'est pas elle. C'est la prise de la machine à laver.
2: D'accord. Oui.
0: C'est parce que
2: j'ai entendu ça avec les fourmis.
0: Voilà, parce que les fourmis, en plus, ça peut...
2: Sa maison était foutue, le compteur était obligé de changer parce qu'il y avait des fourmis dedans.
0: Ouais. Le compteur, il fallait changer?
2: Oui, ils ont changé tout, mais ils étaient dans le carrément dans la boîte.
0: Oui. Ouais.
2: Tout a grillé.
0: Ah bah oui, ouais, là, effectivement. Parce que et voilà. En plus les fourmis des fois dans les fourmis dans la prise, ça fait sauter le courant, mais pas tout de suite. Des fois au bout de 30 minutes, des fois au bout de 2 minutes.
2: D'accord.
0: Mais bon, là c'est la machine à laver. Alors ben comment ils vont faire là? Ils vont passer.
2: Mais je sais pas si c'est vraiment la machine à laver.
0: C'est le fusil. Bah vous m'avez dit que c'était la machine à laver qui posait problème.
2: C'est le dernier qu'on a allumé. C'est le dernier qu'on a branché.
0: Non mais j'ai pas compris. Il y a bien un fusible qui fait sauter les affaires.
2: Pour l'instant non. Tout est monté.
0: Ah d'accord. Oui, le fait de oui parce que sur des installations ça arrive. En fait il fallait descendre tous les fusibles, remettre le 30 mm et mettre fusible par fusible.
2: C'est ce qu'on a fait.
0: Et normalement, ça devrait sauter au bout d'un fusible qui pose problème, mais ça n'a pas sauté.
2: Ça n'a pas sauté. Bon. Mais là, j'ai dit avec le fils, je lui ai dit si ça saute, tu dors et on voit ça demain.
0: Ben non, si ça saute, il se lève et il remet le courant.
2: Non, mais lui, non, il a fait un AVC, il n'a pas toute sa tête non plus, lui.
0: Ah d'accord, ok, excusez-moi.
2: Donc je lui ai dit, là, tu dors, on va voir ça demain. De toute façon, ta maman, elle est allongée comme il faut, donc il n'y a plus de souci.
0: Oui, d'accord. À tester.
2: Merci à la radio et un grand merci à M. Denis.
0: Et la machine à laver fonctionne.
2: Voilà, c'est ça, exactement.
0: Eh ben, bon, ben c'est bien.
2: on verra ça demain.
0: D'accord.
2: Épisode 2.
0: Demain, vous repassez ?
2: Je repasserai.
0: Oui.
2: Ça, ici, à la...
0: À fond de bac, chez les gens, là.
2: Tous les jours.
0: Tous les jours. D'accord.
2: Voilà.
0: Et là, la dame, elle est bien dans son lit, c'est confortable maintenant ?
2: Ah oui, non, voilà, elle n'est plus à demi-assise, oui. Elle-même, elle est bien allongée,
0: oui.
2: Non, c'est impeccable.
0: Bon, bah c'est bien.
2: Elle a passé une belle nuit.
0: Ah là là, bon, bah heureusement, vous êtes passé par là, et grand, grand merci à Denis.
2: Et un grand, grand merci à Radio Freedom aussi.
0: Voilà, merci, bon après-midi.
2: Bonne soirée, monsieur de Bobby.
0: Merci, au revoir.
2: Au revoir.
0: Voilà, comme quoi, à distance, on peut résoudre des problèmes. Là, c'est Denis, merci, bravo Denis. Hein. C'est au téléphone, il a dit comment faire. Et bah, la technique de tout couper et de remettre un par un, finalement, ça ne saute plus du tout. Mais au moins, on a pu remettre le courant. Frida, allô.
3: Allô, oui.
0: Bonjour.
3: Bonsoir, Bobby.
0: Bonsoir, oui.
3: Bonjour. Oui, bonsoir. Hein? Et voilà, il faut être patient parce que vous gagnez la ligne. Oui, c'est pour les stationnements, là.
0: Oui.
3: En ville de Saint-Denis.
0: Oui.
3: Dernièrement, cette année, Marguerite est arrivé, c'est là, depuis la rue Clinton, là. Ils allaient dire à Price.
0: Oui.
3: Maintenant, ils travaillent sur le nouveau stade de sport, là. On est là au-dessus de la Price. Et pendant la première semaine, Marguerite est au côté du temple des temples bouddhistes.
0: Oui.
3: Là, on n'a pas gagné aucun PV. C'est pas vraiment, on a été en congé, c'est pas que mon ménage est là. Mais au bout de 2 ans, c'est vraiment, Marguerite, Marguerite, 17 euros payés.
0: Bah, où la garde, l'auto, elle a pas payé le stationnement?
3: Ben, moi, je me croyais, c'était gratuit, à la main, parce que là, pas aucun panneau, là, pas, déjà, là, pas de panneau. Il n'y a pas de marquage au sol. Le seul rodateur, il est en bas, en un peu plus haut, ça n'est pas du néo, là. Et ça n'est pas les parkings sous sol, là, les mêmes, là.
0: Oui.
3: Ouais, on les parc de la mairie, là. Ben, il n'avait pas. Et quand on m'a sorti au travail, on m'a dit, mon PV, le lendemain, on m'a sorti au travail troisième, on m'a mis croisé les bonnes SVP, là. Il y a deux madames avec un gars. Ils ont dit que Marguerite PV, Marguerite petit papier, comme quand il y aura un PV.
0: Oui.
3: Ils m'ont pas abouillé. Elle a dit, ouais, normal, parce que t'es allé à les payer. On me dit, mais monsieur, ben, il n'a pas aucun truc, le payeur, il n'a pas écrit, il a dit à terre, il ne faut pas regarder à terre. Et... C'est effacé alors que n'a pas aucun marquage à faire. Plus haut, on est là. En face du nez, on est là.
0: Oui.
3: Tout le long, là.
0: Et quand on l'a dit aux autres, n'est pas marqué, qu'on l'a dit à où?
3: Elle a dit, peut-être la ville est effacée, mais elle n'a jamais eu parce qu'il a le monde grâce à Dieu pour garder les voitures, en passant des voitures. Elle n'a pas le truc payant comme côté en face du nez. Donc, la moitié de la rue, les cris, les signalés, et en bas depuis ce marché, jusqu'à un peu plus haut dans Bouddhissa, ça m'a dit, oui.
0: Vous êtes en train de nous dire que dans le bas de la rue Sainte-Anne, c'est pas marqué, oui, que le stationnement, non, est payant. Ah bon?
3: Même où il y a les taximans, même où il y a les taxis côté Leader Price, hein,
0: oui.
3: Qu'on rentre de la rue Sainte-Anne.
0: Oui.
3: Vous rentrez par là pour monter dessus, là. Ben, elle n'a pas aucun affaire. Elle a demandé, normalement, t'es là, n'est pas nourri. Monsieur a demandé, soit les effacés, le marquage au sol, soit un panneau à l'entrée en bas, côté boutique chinois, là.
0: Voilà, oui.
3: J'ai boutique chinois en bois, là.
0: Mm-hmm.
3: Non, les quel panneau t'es là.
0: Et alors, quoi a fait, au final, comment il fait, là?
3: Au bout d'un moment, m'a payé mon 17 euros, hein, le PV sort en France, c'est pas à Rennes.
0: On l'a pas décidé de contester?
3: Non, on m'a pas pensé, mais après, est-ce que ma vie sur Facebook, la gars, des fois, un truc, dit comment contester un amende, c'est comme ça.
0: Oui.
3: Là, il dit comme quoi, s'il n'y a pas aucun panneau signalisation, normalement, il pouvait contester.
0: Oui.
3: Trop tard, maintenant. Trop tard, maintenant. Alors.
0: Ouais.
3: Mais on n'est pas souvent, hein. On n'est pas souvent sur le terrain. Ouais.
0: Bon,
3: Mais c'est le rodateur, et le rodateur n'est pas trop loin d'une en haut, la roue. Voilà.
0: Oui, voilà l'endroit que vous dites là.
3: Ouais.
0: Oui, oui.
3: Voilà.
0: Bon.
3: Là, le monde méchant, bon, puis il ne t'attrape pas, il t'attrape là.
0: Oui.
3: Parce que Mané passe plusieurs fois, hein. Mané passe le matin vers 10h, après il passe des fois en 10h,
0: mm-hmm.
3: Et puis il passe encore début d'après-midi, enfin, c'est comme ça, Mané, c'est...
0: Oui, non, mais étonne-moi que, ou dit que...
3: Ah, pas nous.
0: que les pas indiqué que le stationnement est payant.
3: Non.
0: Mais bon.
3: Non.
0: OK.
3: Non. C'est que le Adibal, c'est que le rodateur et puis on on voit le rodateur là-haut, plus haut.
0: Oui.
3: Voilà. Là, on connaît Foucault. Sinon, la personne ne connaît pas ce payant là. C'est un placement.
0: Merci.
3: Voilà.
0: Merci. Merci et bonne soirée, monsieur.
3: Bonne soirée à vous, monsieur.
0: Merci. Le 02 62 99 12 00, Radio Freedom. Allô? Radio Freedom, bonjour. Allô?
4: Oui, bonjour.
0: Bonjour, madame.
4: Oui, je suis bien à l'antenne?
0: Oui, en direct.
4: Oui, je vous appelle tout simplement par une question. Peut-être les internautes pourraient aiguiller la situation ou me donner des conseils. J'ai mon frère qui s'est fait arrêter ce week-end. Il avait acheté un véhicule récemment, au mois de mars, avec un particulier. Et il s'avère que le véhicule, lors de la vente, il avait le certificat non-gage qui stipulait rien sur le véhicule, hein, aucun intérêt à ne pas le vendre, du moins. Donc, il a acquéré le véhicule. Ils ont fait des papiers de vente. Et ce week-end, lors d'un contrôle routier, apparemment, il s'est fait arrêter avec le véhicule. Enfin, c'est un contrôle banal, hein, bien évidemment. Et il s'avère que le véhicule a été désigné volé. Donc, il s'est fait arrêter, ils l'ont embarqué, ils ont voulu faire une audition, mais manque de temps, ils n'ont pas pu faire l'audition. Et là, il se retrouve avec un véhicule qu'il a acheté, avec des preuves, la preuve d'achat, avec des virements et aussi les documents signés, les reconnaissances comme quoi il y a eu un versement en espèces et un virement qui a été fait par le biais du compte, de compte à compte du moins. Et là, aujourd'hui, la police lui dit, enfin la gendarmerie lui dit que ce véhicule est saisi pour vol. Il y a eu une plainte récemment, il y a un an, alors que la personne qui lui a vendu avait le véhicule depuis un an. Il a pu faire sa carte grise. Et là, actuellement, en moins de 5 mois, le véhicule a été déclaré volé. Donc, j'aurais voulu savoir si quelqu'un aurait été dans la même situation. Qu'il a des marches à suivre.
0: La voiture, il l'a achetée depuis combien de temps?
4: Alors, il l'a achetée, il me semble, 6 mars.
0: Oui. Et le précédent propriétaire l'avait depuis un an à peu près?
4: À peu près un an, oui. À peu près un an, il a pu faire sa carte grise. Il l'avait acheté avec une dame. Il n'y avait pas la mention de vol non plus. Lui, il m'avait donné aussi hier. J'étais au comptable.
0: Mais c'est vraiment du vol, hein, la voiture. C'est pas seulement que la voiture est gagée. La voiture est signalée dans les registres. La voiture il y a le signalement de voiture volée.
4: Oui, c'est ça en fait. Mais pourtant, quand ils ont acheté le véhicule avec le particulier, le certificat non-gage a été retiré. Il y avait aucune mention de vol ou de gage, quoi que ce soit dessus en fait. C'est en l'espace de 5 mois là, il y a eu une plainte. La gendarmerie dit à mon frère que effectivement, ce véhicule a été mentionné volé depuis à peu près un an. Mais la personne avant ça avait le véhicule, a pu faire sa carte grise. La personne avant, parce qu'il y a eu 4 propriétaires de ce véhicule, ils ont pu faire leur carte grise en fait. Il n'y a jamais eu cette mention de vol. Et c'est là récemment, quand mon frère a acheté ce véhicule, là, en moins de 5 mois, contrôle routier, on lui dit, non, ce véhicule a été déclaré volé, donc saisie du véhicule, le temps que l'enquête soit menée, on est au point mort, quoi, en fait. Hein, donc
0: On sait qui se cache derrière, qui est derrière la plainte pour vol?
4: Justement, je pense qu'il a en droit de savoir, enfin, je sais pas trop, c'est pour ça que j'ai essayé de joindre Madame Maud, mais apparemment ce soir, elle n'est pas disponible, donc je compte sur des internautes pour voir si c'est possible, si on est en droit de savoir qui était derrière la plainte de ce véhicule, et depuis quand, du moins, parce que il y a 6 mois de ça, il n'y avait pas de plainte pour vol. Donc le véhicule a pu être vendu à mon frère, donc il disposait du véhicule, il a pu mettre l'assurance et tout. Et aujourd'hui, lors d'un contrôle, on lui dit, on saisit
0: le véhicule. Et là, on ne sait pas qui a déclaré le vol, on ne connaît pas la date exacte. 02 62 99 14 00. Si on a une personne pour vous dire comment le sortir de ce pétrin, on parle de votre frère. Parce que vite fait,
4: c'est le premier véhicule qu'il achète vraiment neuf. Il a payé 16 000 euros. Et là, il a la preuve que il a pu faire les virements. Il a fait les virements du compte de l'ancien vendeur. Oui. Les papiers sont en règle. J'ai même eu le vendeur au téléphone hier soir en me disant que non, c'est pas lui. Il comprend pas parce que quand il a vendu le véhicule n'avait pas de c'était pas stipulé que c'était volé, quoi. Donc, il n'aurait jamais vendu un véhicule. véhicule comme ça, quoi.
0: Mais on sait pas comment, depuis quand le véhicule est volé. Imaginons que qu'un propriétaire, un jour, soit allé voir les gendarmes en disant, on m'a volé ma voiture parce qu'il la retrouvait plus. Après, il la retrouve et ne va pas dire aux gendarmes, j'ai retrouvé ma voiture. Ça peut être un début d'explication, enfin, je ne sais pas. 02 62.
4: On essaye de voir ça, on a tout imaginé dans la tête, on a essayé de voir la gendarmerie. Là, aujourd'hui, il s'est rendu à la gendarmerie pour être auditionné, pour voir les tenants et les aboutissants. Mais là, ils n'ont pas pu le recevoir, donc ils disent qu'ils sont en train de mener l'enquête pour voir, pour dépatouiller un petit peu cette énigme, en fait. Mais actuellement, là, il est un petit peu embêté parce que, il peut plus aller travailler, il y a sa femme qui travaille, son enfant aussi, et qui doit aller à l'école. Enfin, en fait, là, on est vraiment un petit peu dans la paname, quoi.
0: On lance l'appel s'il y a quelqu'un pour donner de bons conseils à votre frère, le 02 62 99 14 00. Ça devrait pas prendre trop de temps, du moins j'espère. Votre frère est de bonne foi. Vous avez dit neuve tout à l'heure, c'est bien une voiture d'occasion, évidemment.
4: Alors c'est une voiture d'occasion qu'il a acheté avec un particulier. Comme je vous ai dit, il a payé 16 000 euros. Hein.
0: Oui.
4: Et comme je dis aussi, la gendarmerie lui avait dit là aujourd'hui de rassembler les documents, comme quoi vraiment la preuve avec les messages échangés avec le vendeur.
0: Et le vendeur, il est pas aux abonnés absents, il vous répond. Là,
4: non,
0: en ce moment.
4: Non, et en plus, c'est un ancien policier, c'est un policier aussi de ses dires. Donc, c'est ça. Il a appelé aussi la gendarmerie, la brigade concernée, donc pour voir ce qu'il en était, en fait. Hein, parce que lui, quand il a acheté le véhicule il y a un an avec la personne précédente, il m'a envoyé le certificat d'engagement, il n'y avait pas mention volée, quoi. Mmh. Et on ne sait pas de quand ça date. Et surtout que si c'est plus d'un an, comment la personne avant mon frère a pu faire sa carte grise?
0: C'est
4: administrativement, c'est pas possible de faire une carte grise à un nouveau propriétaire.
0: La personne avant et votre frère, lui, il a pu avoir la carte grise aussi, hein?
4: Enfin, lui, il a pas pu, du coup, parce que la carte grise, justement, là, elle est bloquée, en fait, du coup.
0: Mais il a acheté en mars, votre frère.
4: C'est ça, il a acheté en mars le
0: véhicule. Et depuis mars, il a pas eu la carte grise.
4: Voilà, il n'a pas pu faire la carte grise parce que le véhicule avait des petits travaux à faire apparemment, de ses dires aussi. Donc il n'a pas pu rouler avec. Et du coup là, c'est ce week-end, il s'est dit la voiture c'est bon, il peut rouler un petit peu avec. Il a mis l'assurance et tout. La carte grise, il devait la faire. Et c'est pas une histoire de carte grise qui n'a pas été faite.
0: Oui, mais votre frère,
4: du vol.
0: Votre frère, donc il achète une voiture au mois de mars. Il n'a pas pu mettre la carte grise à son nom parce qu'il y avait des petits travaux à faire, il pouvait pas rouler avec.
4: C'est ça. Là, il a été vraiment en tort en me disant qu'il a pas eu le temps de faire la carte grise parce que le fait que la voiture était immobilisée et le fait qu'il travaillait, il n'avait pas eu le temps. Je lui ai dit ça, c'était une priorité à faire. Et puis, peut-être qu'il aurait pu la faire à ce moment-là. Qui sait, je ne sais pas, parce qu'on ne sait pas exactement depuis. Est-ce que c'est depuis, ça doit être après l'achat que la voiture a été déclarée volée. On ne sait pas. Franchement, là, moi-même, lui, il reconnaît son tort, le fait de ne pas avoir fait sa carte grise, mais c'est pas ça qui bloque. Le fait qu'aujourd'hui cette voiture s'est déclarée volée, quoi. Du coup, on sait pas du tout comment ça s'est passé, comment ça se passe, mais en tout cas ce qui est sûr, c'est que tous les documents sont là, le certificat de vente, le certificat d'engage, les preuves comme quoi il y a eu des transferts d'argent, l'ancien aussi propriétaire qui est là aussi, qui nous a dit désolé, c'est pas c'est qui a pu.
0: Mais oui, pour conclure, mais une voiture à 16 000 euros et il n'y avait pas le contrôle technique quand il a acheté?
4: Ah si, il y avait le contrôle technique, si, ils ont fait tous les papiers et tout, hein. Il y avait le contrôle technique, il y avait aussi la carte grise barrée au nom de l'ancien propriétaire.
0: Donc il a pu l'assurer en mars.
4: Oui, il a assuré le véhicule, hein. Il n'y a pas eu de souci, parce que même si elle est immobilisée, la loi dit que le véhicule doit être assuré, donc ça, il n'y a pas eu de souci pour ça.
0: Bien.
4: Voilà.
0: S'il y a des auditeurs pour vous donner des conseils, restez à l'écoute de la radio, je vous prie.
4: Il n'y a pas de souci.
0: Merci.
4: Merci.
0: Et bon courage. Au revoir. Comment du jour au lendemain, on peut avoir signalement une voiture volée? On ne sait pas trop ce qui s'est passé. 99 12 00. Allô? Allô?
5: Oui, bonsoir.
0: Bonsoir, madame.
5: Voilà, je voulu poser une question, en fait, à vous, aux éditeurs.
0: Oui.
5: En fait, j'ai entendu, en fait, un appel de tout à l'heure par rapport au compteur qui sautait à cause de peut-être des fourmis. Je lance aussi un appel, en fait, où je suis chez un bailleur, je suis locataire. Et, est-ce que je peux donner le nom du bailleur ou pas?
0: Oui, bien sûr.
5: SIDR.
0: Oui.
5: J'ai déjà signalé depuis plus de 3 mois que j'ai plus d'électricité en fait dans l'appartement, notamment les chambres, salle à manger, salon. En fait, il me reste que de la lumière en fait au niveau de la cuisine, salle de bain, toilette. Et quand je dis plus d'électricité, c'est pas la télé, hein, c'est vraiment niveau lumière. Hein.
0: L'éclairage, oui.
5: Voilà, l'éclairage.
0: Mais vous avez du courant dans les prises.
5: Du courant dans les prises, oui, mais avec énormément de fourmis qui sortent aussi.
0: Oui.
5: En fait, SIDR, envoyer quelqu'un tester pourquoi on n'a plus d'éclairage. Et il a fait son devis, il m'a dit que c'était parce que c'était bourré de fourmis, en fait, dedans. Et donc, depuis 3 mois, là, je suis sans éclairage dans la maison. Et j'ai renvoyé un message, en fait, sur leur boîte, disons, un truc pour envoyer des messages et tout, quand on a un problème. J'ai renvoyé, j'ai posé la question, ben, ça fait plus d'un moment qu'on est sans éclairage. Comment est-ce qu'on doit vivre? Est-ce qu'on doit vivre à la bougie? On doit s'éclairer comment? Parce que là, je peux vous dire, le soir, quand on n'a pas d'électricité, soit c'est une petite veilleuse, soit si on prend la lampe torche de notre téléphone pour les chambres, et si on a besoin de chercher quelque chose dans la salle à manger ou dans... Voilà, quoi. Donc, c'est très compliqué.
0: Ouais, et puis vivre avec une rallonge à la maison et en branchant une lampe de chevet pour voilà. avoir de la lumière, c'est pas une vie non plus.
5: Voilà, et on est obligé aussi, bah, on était obligé de prendre une petite baladeuse et mettre au niveau du séjour parce que bah, c'est très compliqué pour les enfants, les devoirs aussi,
0: non, mais c'est pas...
5: le soir et tout.
0: Et apparemment, c'est tout ça, c'est à cause des fourmis. Mais on peut dire que c'est aussi à cause de la SIDR qui est pas venue voir. mais je pose une question, est-ce que c'est à la SIDR de tuer les fourmis?
5: Pardon?
0: Est-ce que c'est à la SIDR d'enlever les fourmis des prises?
5: Apparemment, oui, parce qu'ils sont déjà intervenus pour ça, mais comme la personne qui est intervenue, que SIDR m'a envoyé, parce que là, il faut vraiment, c'est pas une histoire d'enlever le cache devant, hein, il faut vraiment bien enlever, ouvrir, regarder là où il y a le diffusible et tout, pour pouvoir nettoyer et mettre du produit dedans.
0: Hein. Oui, c'est galère, hein. Les fourmis, c'est vraiment... bon. Vous habitez et où, madame? Quel bloc?
5: Sur Sainte-Marie, dans les Hauts.
0: Oui.
5: Et comme le gars il est venu, il m'a dit, il a testé le truc, il m'a dit madame là, c'est tellement, il y a tellement de fourmis au niveau des prises que là il faut que on intervienne, un électricien vient, la personne qui met du pot, il ouvre toutes les prises et il y a une personne qui devra mettre tous les produits dedans pour les fourmis et nous on devra refermer toutes les prises. Mais sauf que bah j'attends toujours. Et avec SIDR, faut pas être pressé quoi.
0: Quoi, il y a quelqu'un qui vient qui ouvre les prises et c'est à vous de les refermer?
5: Non, c'est aux électriciens, c'est pas à nous. C'est pour ça qu'on peut pas le faire. Donc,
0: Ouais. Bon, comment s'appelle le bloc?
5: Carozanana.
0: Carozanana dans les Hauts-de-Sainte-Marie.
5: Oui.
0: Oui. Carozanana dans les Hauts-de Sainte-Marie. Le bâtiment s'appelle Carozanana?
5: Oui, c'est ça.
0: Oui. Et vous avez déjà appelé, je crois, pour ça aussi, hein?
5: Non, c'est la première fois que j'appelle.
0: Ah, d'accord. Donc, bon, en tout cas, on lance un appel aux gens de la SIDR pour que ce soit vu. C'est le seul appartement à votre connaissance? Le seul appartement où il y a un problème électrique?
5: Après, comme on est dans une zone où il y a beaucoup d'humidité, je ne pense pas que je suis la seule. Hein, donc,
0: Il n'y a plus de lumière. Donc, il y a combien de pièces dans l'appartement?
5: 3, 4 pièces.
0: Et dans 3 pièces, il n'y a plus de lumière?
5: Ouais.
0: Eh ben, bon courage, je dois vous laisser parce que c'est l'heure, mais n'hésitez pas à nous rappeler, à nous donner des nouvelles, d'accord?
5: Merci beaucoup.
0: Je vous en prie. Bonne Au revoir, madame. Merci.
6: Ce retour d'une nouvelle semaine qui commence. Bonjour, Émilie.
7: Bonjour, Pascal. Bonjour à tous. 17% des stations-service manquent au moins d'un carburant. La plupart sont des stations totales. Les directeurs d'administration centrale étaient réunis ce matin à Matignon pour évoquer les approvisionnements en pétrole et en gaz. Le gouvernement mobilisé face à la crise énergétique. Cet après-midi, Sébastien Lecornu réunit ses ministres pour étudier de nouveaux dispositifs d'aide face à l'envolée des prix à la pompe. Le gazole est en moyenne à 2,41 € le litre, 2,17 € pour le samplon 95. La ministre de la Pêche s'est rendue à 7 pour rencontrer les pêcheurs mobilisés depuis une semaine face à la hausse des prix du carburant. Les pêcheurs qui ont bloqué ce matin le port de Cannes, les infirmières libérales aussi alertent sur leur situation. Elles se déplacent à perte, expliquent les représentants de la profession. Ils réclament des indemnités plus élevées et indexées sur les prix du carburant. Retour au calme à Saint-Pierre-des-Corps après une nuit d'émeute liée à une collision entre un véhicule de police et un motard. Le policier qui conduisait le véhicule a été placé sous le statut de témoin assisté. 9 policiers et un gendarme ont été blessés dans la nuit de samedi à dimanche. Une vingtaine de véhicules ont été incendiés. 5 jeunes ont été interpellés. Un suspect doit être jugé aujourd'hui en comparution immédiate. La proposition de loi intégrale contre les violences sexistes et sexuelles examinée en commission spéciale à l'Assemblée. Le texte revu après l'affaire Liana couvre toute la chaîne des violences, du repérage à la réparation en passant par la prévention. La semaine dernière, 6 ministres ont été auditionnés sur les volets police, justice, santé, travail et école. Emmanuel Macron va s'entretenir aujourd'hui avec Donald Trump. Tous les deux seront à New York pour l'Assemblée générale des Nations Unies. Le président français rejoindra New York depuis Saint-Pierre-et-Miquelon. Il a rencontré le premier ministre canadien. Ils ont plaidé pour un rapprochement profond de la France et du Canada. Le Royaume-Uni, le Canada, l'Australie, la Nouvelle-Zélande et la Norvège accusent la Russie d'avoir organisé un simulacre d'élections dans les territoires ukrainiens occupés par Moscou. Ces 5 pays dénoncent une violation flagrante de la souveraineté et de l'indépendance de l'Ukraine. Le parti de Vladimir Poutine a remporté les législatives à une large majorité. Un scrutin marqué par des piratages informatiques et des attaques de drones ukrainiens. Aucun parti opposé à la guerre en Ukraine n'avait été autorisé à concourir pour ces élections. Et puis les Pyrénées-Orientales, l'Aude et le Gard sont en vigilance rouge pour un risque très élevé de feux de forêt. 5 autres départements du Sud sont en orange à 2 jours de l'automne.
6: Merci beaucoup Émilie Dazil. Il est 16h03, je voulais vous dire que ce sera un événement tout à l'heure. On sera avec Hervé Villard qui va venir pendant quasiment une heure pour d'abord évoquer sa carrière, mais surtout échanger avec les auditeurs puisque c'est la règle. Et c'est vrai qu'Hervé Villard est une icône. On peut déjà entendre peut-être des chansons qui ont marqué plusieurs générations. Et notamment...
8: Capri, c'est fini.
6: Ce qui est formidable dans ces chansons-là, c'est que évidemment chacun les connaît, chacun les reprend. Il y a également Reviens, bien sûr. Reviens, on va vivre. Et comme vous connaissez notre passion pour la chanson française dans notre petite équipe, notamment avec Fabrice Lafitte, bien évidemment, et bien on va recevoir Hervé Villard, qui est, je le répète, une icône et qui arrive d'un monde. D'un monde disparu. Il est 16h04.
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0: Cette information signale de la fumée, peut-être un incendie, il n'y a pas de fumée sans feu, un incendie visible entre l'avenue Bel Air et Saint-Louis, vers la déchetterie de Pierrefonds peut-être. On remercie Grégory pour cette information. Donc beaucoup de fumée du côté de Saint-Louis. Saint-Louis, déchetterie de Pierrefonds. Si, comme Grégory, vous avez des informations, merci de faire le 02 62 41 51 51. Freedom, le 99 12 00. Allô?
1: Allô, bonsoir Bobby.
0: Bonsoir monsieur.
1: Ça va bien?
0: Voyez-vous?
1: Ça va, ça va. Alors,
0: merci.
1: Ce qu'on revient sur le monsieur Lapeyre est allé, la voiture apparemment volée peut-être.
0: Ben, les forces de l'ordre, dans le système, la voiture est signalée volée.
1: Ah non, il faudrait déjà de végalité rouge 50 gris, parce qu'il n'y a pas bien transféré depuis le mois de mars.
0: C'est vrai qu'à cette question, il a dit qu'il y avait quelques soucis et il avait négligé ça, hein. Oui, l'histoire de transfert, déjà... qui est obligatoire, hein, on rappelle.
1: Ah oui, donc on est à la loi déjà de base, parce qu'il ne doit pas rouler avec le véhicule sur la pointe de carte grise. Parce que quand ça fait transférer, il a un document pour rouler le temps au gain de carte grise, je ne me trompe pas.
0: Oui, il y a quoi, pardon?
1: Quand ça transfère la carte grise dans un endroit spécifique, au moins d'avoir un document comme quoi on va circuler le temps qu'on reçoit la carte grise.
0: Vous pouvez... Oui, c'est le document provisoire, oui.
1: Ça, voilà, le temps où on va circuler, si les gendarmes l'arrêtent à où, le temps de carte grise en fabrication.
0: Oui.
1: Et après, les 10 ans aussi, deuxième point, c'est que une voiture, bon, après, d'après moi, parce que c'est tombé en panne vraiment, une voiture à 16 000 euros, il y avait des petits travaux. Moi, une voiture à ce prix-là, logiquement, il ne devrait pas rien avoir fait dessus, mais après, vraiment, si il y a une pièce à l'achat ou vraiment, ça n'aura pas un choix. Et donc, depuis maintenant, il y a longtemps, les roues sont encore grises, parce qu'il dit, ça travaillait, tout ça, avec la voiture.
0: Oui. Cette voiture à 16 000 euros, il y avait des problèmes, six mois après.
1: Des petits problèmes.
0: La carte grise n'est pas transférée, ça fait beaucoup de zones d'ombre.
1: Ça, et après, moi, je me dis aussi, quand il y a vu, il était quand même pas transféré carte grise.

0: fallait essayer d'approfondir, voir ben, pourquoi, pour quelles raisons les gars ne pas transférer. Tout ça, dit, bon, ben, il y a un souci, soit j'essaie de voir à côté au niveau du vendeur. Mm-hmm. Et après, il dit, bon, ben, il y a pas une carte grise, il roule pas avec, parce que même en cas d'accident, tout ça, même si on n'est pas en tort, mais le fait quoi, pas une carte grise, vous pouvez avoir d'autres problèmes encore, et sûr, il rajoute sur vous, ben, parce que la carte grise, c'est la carte d'identité de la voiture.
1: Oui.
0: Et après, voilà, donc, il pense, c'est vraiment bizarre, comment il a pu acheter, est-ce que le papier de non-gage était un faux papier? Peut-être aussi, est-ce que le vendeur a fait un faux papier non-gage, comme ça les gars est débarrassé de la voiture?
1: Alors, c'est grave, mais bon, là, s'il n'y a pas de faux, mais comment faire pour que tout rentre dans l'ordre maintenant? Comment faire?
0: C'est un peu compliqué.
1: Oui.
0: À part que si tu connais quelqu'un un peu de haut placé, peut-être tu peux faire un petit geste, un député, peut-être un maire aussi, peut-être tu peux faire un petit affaire, mais après, donc l'ancien vendeur, la carte grise, il y a son nom, l'ancien vendeur.
1: Oui.
0: Ça, c'est bizarre. Elle me dit, est-ce que l'ancien vendeur, peut-être, je dis pas, il a un problème mental, est-ce qu'il y a à vendre la voiture et après il y a déposé une plainte, comme quoi la voiture a été volée, mais bon, après, il n'y a rien fait ça, mais c'est juste pour faire ennuyer l'acheteur, ben, après, il faut voir, mais bon, c'est bizarre, en tout cas, hein.
1: Ben, pourquoi il aurait fait ça pour ennuyer l'acheteur?
0: C'est ça, est-ce qu'il y a un petit problème entre autres, une petite discorde peut-être, il y a avant j'allais comme ça, mais bon, après, il faut voir vraiment, et c'est aussi, enfin, voir la date.
1: Non, mais là, c'est autant d'hypothèses, d'accord, hein, vous imaginez plein de choses. Mais ouais. Sa sœur, alors, elle est au courant de, elle nous a appelé, elle nous l'aurait dit. Ou alors, enfin, je vois pas l'intérêt trop. Vous voyez ce que je veux dire?
0: Ouais, c'est ça, non, mais après, elle ne connaît pas aussi. C'est qui la dépose la plainte, c'est ça, ni la date non plus.
1: Oui.
0: Elle connaît ces deux éléments-là.
1: Non, mais monsieur, celui qui a vendu la voiture au frère de notre auditrice, il n'a pas à déposer plainte pour vol si tout s'est bien passé. Si la voiture a été payée et tout, il n'a pas à déposer plainte pour vol.
0: C'est ça, mais il dit peut-être, est-ce qu'elle a eu un petit problème dans le paiement et entre-temps. Un tir à les pousser, mais bon, après, c'est compliqué. Même le monsieur l'a sonné l'autre fois, c'est la montagne, il appelle souvent pour les radioguidages. Là.
1: Oui.
0: Il a dit, excusez-moi pour dire que Franck, il a été arnaqué d'une somme assez énorme, et le fait qu'il a crié un petit peu avec son arnaqueur, ben, il a fallu dédommager l'arnaqueur, et l'arnaqueur, comme il n'est pas solvable, a d'aller un euro symbolique, et puis il a fini comme ça, mais il dit franchement, la justice, parfois, il lui marche la tête en France, elle est vraie, incroyable.
1: Oui.
0: C'est ça, la personne n'est pas solvable, il vole à hausse pas comment bien, et puis, ben, le fait qu'il se couille à lui bousculer un petit peu, ben, il est volé à vol à une grosse somme, et plus de 10 000 euros, si je ne me trompe pas. Elle est vraie, où elle est née, elle est normale, où il a fait un petit peu, ben, là, juste ça, ben, il va dire, dédommage le voleur, l'arnaqueur, et après, ben, l'arnaqueur, il donne pas les rien, vu qu'il n'est pas solvable. Ben.
1: Un euro symbolique avec ça.
0: Ben justement, ça parle loin que ça, franchement. Mais bon, il est comme ça, la justice française, il est comme ça, de quoi c'est.
1: Ouais.
0: Ben allez, Bobby, bonne soirée.
1: Merci pour cette réaction, bonne soirée.
0: Allez, merci, au revoir.
1: Au revoir. Le service radio guidage, et je vous parlais de fumée qu'on voyait à des kilomètres à la ronde tout à l'heure. On est du côté de la rivière Saint-Étienne. Michel?
2: Oui.
1: Bonsoir.
2: Bonsoir.
1: Alors, oui.
2: Moi, je suis pas du côté de la rivière Saint-Étienne. Pour vous situer à peu près, moi, j'habite au tampon, pont d'Yves exactement.
1: Oui.
2: Et de la maison, on peut apercevoir la fumée et les flammes. Donc, il est quand même assez impressionnant. Et pour moi, il se situe pas au niveau de la déchetterie. Il est complètement aux abords de la rivière Saint-Étienne, mais côté Saint-Louis.
1: Et qu'est-ce qui brûle?
2: Ah, alors, moi j'ai pris un téléphone, j'ai essayé de zoomer, pour moi c'est de la végétation. Ça se situe, on va dire, aux arrières des entreprises de concassage. Donc, pour moi c'est de la végétation.
1: Oui, mais alors sur les tout aux abords de la rivière Saint-Étienne, mais côté Saint-Louis.
2: Ouais,
1: côté alors Saint-Louis. Que la déchetterie est côté Saint-Pierre, je crois.
2: Côté Saint-Pierre, oui. Donc on a encore toute la rivière Saint-Étienne, non, on est vraiment, c'est vraiment pas à la déchetterie.
1: Oui. Donc, vous avez vu
2: les vous petits... ai envoyé quelques photos sur freedom@freedom.fr.
1: Web@freedom.fr, si vous pouvez, sur cette adresse.
2: Ouais, bah je vais essayer.
1: Super.
2: Ouais, voilà.
1: Et mais vous avez vu s'il y a les pompiers aussi là?
2: Oui. Bah là, moi, j'ai mis en place un téléphone sur un pied et avec un très gros zoom que j'ai et on peut apercevoir les flammes, on les voit très bien. Et les gyros, de temps en temps, on peut les apercevoir en fonction de là où ils sont.
1: Oui. Eh ben, donc, super. Merci pour les informations, là.
2: Merci à vous.
1: Merci d'avoir appelé. Bonne fin de journée.
2: Merci de même.
1: Merci. Au revoir.
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1: Freedom 18h15, information pour les auditeurs de Freedom 2, on vous parlait d'un incendie tout à l'heure dans la rivière Saint-Étienne, plutôt sur les berges de la rivière Saint-Étienne, côté Saint-Louis. C'est Michel, un auditeur qui voit de loin ce qui se passe en zoomant, nous dit qu'il y a les pompiers sur place et un feu, tel un feu de végétation sur les berges de la rivière Saint-Étienne. Mais côté Saint-Louis, vos informations au 02 62 41 51 51. Le 99 12 00 Radio Freedom, bonsoir. Allô?
4: Allô?
1: Oui, bonsoir. Ah, alors attendez, c'est quoi le son là? Parce que je veux comprendre là, ce week-end j'ai entendu ça et cet après-midi. On entend très mal, monsieur, vous savez pourquoi? Allô? On peut le rappeler? Oui, s'il vous plaît, merci. Et puis on va lui demander si c'était le même auditeur ce week-end. Il y a un truc bizarre en ce moment avec un opérateur. Je pense qu'il y a un truc qui se passe là. Il y a un petit problème. 99 12 00. Allô?
4: Bonsoir, Bobby, c'est Monsieur Elmar de Saint-Benoît.
1: Bonsoir.
4: Alors, on a deux messages.
1: Oui?
4: Le premier, c'est pour Mathias, quoi.
1: Oui.
4: J'ai Mathias.
1: On n'entend pas bien, il y a énormément de coupures, monsieur Elma.
4: Mettez-moi un peu plus. Alors, le premier, c'est pour Francky.
1: Ah, oui.
4: Bon. Alors, un matin, le Francky, après l'horoscope, mais il donne pas les résultats de G. Il passe directement au machin Gros Momo. Mais quoi que nous a foutre, nous jouer avec le croisement Gros Momo.
1: Bon. Ben, ce jour-là, là, j'ai oublié, monsieur.
4: Oui, d'accord, mais, oui, oublie, d'accord, mais vous passez pas à une autre affaire à la place de l'autre affaire. Bon. Alors, deuxième, c'est pour les hommes politiques qui a travaillé 5 ans. Il y a une retraite à vie. Par exemple, comme un président ou l'autre machin. Et alors, la population, nous, si nous manque des trimestres, on n'a pas notre retraite plein.
1: Qu'est-ce que vous entendez par retraite à vie, là?
4: Par exemple, comme un président de la République.
1: Oui.
4: Il travaille 5 ans, il a une retraite à vie.
1: Oui. Alors, pour...
4: Et logiquement, il a travaillé 5 ans, on devrait lui donner 5 mois de congé, puisque 1 mois de congé par an, et après, il reprend son travail.
1: Oui, d'accord, ok, on devrait. Mais bon, président de la République, c'est un statut quand même à part. Les autres hommes politiques, un député, c'est 650 euros, après avoir exercé un mandat, c'est ça?
4: Oui.
1: Ouais. Et pour vous, c'est pas juste?
4: Moi, mon avis, ce que je disais, par exemple, si... lui, il est en âge de la retraite, d'accord.
1: Oui.
4: Bon, mais touché à vie, là où on compte, comme Macron, l'année prochaine, il sera plus président, et il touche son machin à vie.
1: comme tous les présidents de la République, oui.
4: Voilà. Bon, ben alors, donc, Michel Zitter va répondre à ces questions.
1: Et n'en voulez pas à Francky, c'est certainement un oubli ce jour-là.
4: Non, mais ok, là-dessus, m'a compris.
1: Bah oui.
4: Non, le problème, Bobby, encore mieux, la course que m'y attendait le résultat, c'était une course de nuit. Comment? Alors, donc, il voulait attendre le soir même, au lieu d'attendre le lendemain pour prendre le journal pour avoir le résident. Voilà.
1: Ouais, mais enfin, c'était une course de nuit, mais il voulait attendre le soir même pour avoir les résultats. Mais Francky, il n'est pas là le soir.
4: Non, mais justement, il n'est pas là le soir. Mais c'est dans le matin qu'il doit donner.
1: Oui.
4: Mais comme il a proféré de donner le Cosmo au bon moment, ben là, ça a vraiment énervé, moi.
1: T'es beau si peu. Vous connaissez que Sébastien, il vient de dire, moi, mais Bobby, le quintet, c'est la vie.
4: Oui, le quintet, c'était une course de nuit. Alors, mais par contre, si c'est pas une course de nuit, ou même il pouvait dans nous à Broussement.
1: Oui, comme on l'a fait tout à l'heure et comme mis à refaire là.
4: Voilà, mais comme c'était une course de nuit, donc on n'a pas pu dans nous, mais lui, le lendemain matin, il y a un repas sur le Cosmo Gros Moment avant l'abrément.
1: Oui, monsieur Alma, t'es pas content. Mais bon.
4: Allez, à la prochaine.
1: Allez, à la prochaine. Le quintet. L'arrivée du quintet. Alors que certains attendent demain matin. Non, vous l'avez l'après-midi, le quintet, hein, normalement. Le quintet, cet après-midi, la capelle, il y avait 16 partants. Il fallait jouer le 13, le 3, le 16, le 4 et le 11. Le 13, je répète l'arrivée du quintet cet après-midi. Le 13, le 3, le 16, le 4 et le 11. Le quintet qui rapporte dans l'ordre 29 361 euros et le quintet dans le désordre à 363 euros. Au Radio Free.

0: Radio Freedom, le 02 62 99 12 00. Alors qu'on a trouvé à Pierrefonds un porte-cartes et des papiers, des cartes au nom de Monsieur Laurette Nicolas. Monsieur Laurette Nicolas, on a trouvé vos cartes à Pierrefonds. Il faut téléphoner au 06 93 01 30 15. 06 93 01 30 15. Une annonce qui sera retrouvée sur notre site freedom.fr. Allô?
1: Allô, oui, bonsoir.
0: Bonsoir, monsieur.
1: Bonsoir, officier. Moi, c'est pas pour l'information, c'est juste pour une demande de renseignement.
0: Ah, attendez, vous, monsieur, c'était où l'appel avec la voix du petit robot tout à l'heure?
1: Ah, ça, même, mais
0: oui, oui, t'es bizarre le son. C'est qui, votre opérateur?
1: Orange.
0: D'accord. Mais un orange porté. Voilà, ok. Vous l'avez fait une portabilité un jour, m'y pense, c'est ça?
1: Oui.
0: Oui.
1: Il remonte pas contre.
0: Oui, oui, mais m'y connaît qu'on l'a fait une portabilité.
1: D'accord.
0: Bon.
1: Vous voulez savoir un truc, s'il vous plaît?
0: Oui.
1: Est-ce qu'il est possible d'avoir le titre de la chanson que Marc Sapport l'a passé cet après-midi?
0: Marc l'a passé cet après-midi, mais Marc l'a passé la chanson à quelle heure?
1: Il a passé une petite chanson, en fait, m'y penser au moment d'un petit entracte. Avant, un petit peu avant, c'est 12h58-59.
0: Ah, voilà, 12h58.
1: Voilà.
0: Juste avant 13h.
1: C'est juste une chanson. Voilà, mais je crois que c'est juste une chanson, mais je crois pas avec les paroles dedans. Je crois pas du tout avec les paroles.
0: Ah, il a dû mettre un instrumental.
1: Ouais, m'y pense. Ouais.
0: Oui.
1: Ouais, franchement, m'y pense.
0: Bon, ben, nous essayons de voir. Pour ça, vous l'avez aimé le petit ambiance?
1: Ouais, sur son douce, ouais, tranquille, ouais, bien, des morceaux comme ça,
0: oui.
1: De temps en temps. Et du coup, même, ça y est, je me dis, mais plutôt, on va pas, mais appelle un peu, je automatiquement, parce que je veux savoir vraiment le titre de la chanson, en fait.
0: Oui. Alors, vous pouvez patienter un instant?
1: Oui, bien sûr.
0: Super,
1: bien sûr.
0: Merci. Et pour l'instant, j'ai une équipe qui fait les recherches. On va à Saint-Louis, cet incendie, rivière Saint-Étienne, côté Saint-Louis. Guy, bonsoir.
2: Oui, bonsoir Bobby.
0: Oui.
2: Bobby, je suis pas à Saint-Louis, hein. Je suis à la rivière, bien sûr. Et c'est ma fille qui est pas loin de l'incendie. Elle a pas l'habitude pour vous appeler. Elle m'a dit, voilà, papa, c'est ce que tu peux appeler pour dire, parce qu'elle a entendu Bobby dire, bon, qu'est-ce qui se passe à Saint-Louis, où elle fait compagnie. Donc, elle est pas loin, elle est vers Auchan, à Saint-Louis, là. Mais c'est

0: vers la rivière Saint-Étienne, là où il y a le dépôt de Auchan, là, à Saint-Louis, vers les concassages et tout ça.
1: Oui.
0: Voilà, donc c'est dans, pas loin, les berges de la rivière Saint-Étienne, quoi. Pas loin où il y avait le feu récemment, là.
1: C'est pas la première fois, oui. C'est un feu de broussailles.
0: Il y a quoi, il y a 15 jours à peu près, il y avait un feu, là, pas loin de, d'ailleurs, vers le concassage, l'ex-Vasson, on va dire. Avant, c'était Vasson, mais aujourd'hui, je sais plus c'est qui, c'est Terralta, je crois.
1: Oui.
0: Voilà, donc, c'est un peu plus bas, mais c'est plus vers la mer, hein, mais pas loin, le dépôt d'Auchan et tout ça, quoi.
1: On est vraiment côté, on est un peu plus bas que le pont de la rivière Saint-Étienne.
0: Ah oui, mais plus bas,
1: vraiment côté Saint-Louis.
0: Oui,
1: vraiment côté Saint-Louis.
0: Voilà, c'est dans ce secteur-là, c'est vers Bel Air, on va dire.
1: Oui.
0: Voilà. Ben voilà, donc, non, parce qu'elle a entendu, il dit, ben Bobby voulait savoir ce qui s'est passé, voilà, pourquoi, qu'est-ce qui se passe à Saint-Louis, où est le feu exactement. Donc, comme elle est dans le secteur, donc, voilà.
1: Oui, merci beaucoup pour ces informations. C'est côté Saint-Louis et c'est apparemment un feu de végétation.
0: Voilà. Donc, je pense par rapport à la dernière fois où les pompiers, l'accès était compliqué pour arriver. Cette fois-ci, je pense que comme il y a un chemin pas trop loin, un chemin de terre, bien sûr, et je pense que cette fois-ci, l'incendie va être maîtrisé un peu plus rapidement que la dernière fois.
1: Bon, eh bien, merci beaucoup pour les informations.
0: Bah, il n'y a pas de quoi. Voilà.
1: Merci.
0: Allez, bonne soirée à vous.
1: Bonne soirée. Au revoir. Le 02 62 99 12 00. On retrouve cet auditeur. Allô? Allô?
2: Allô?
1: Oui, monsieur. Pour la musique, c'est ça?
2: Oui, c'est ça, oui.
1: J'ai une piste. Mais avant, on va écouter un petit morceau ensemble.
2: D'accord.
1: Et vous allez me dire si c'est ça.
2: D'accord, merci.
1: Oh, popo. Bon, allez, on essaye ça. Dites-moi. Bah non, ça marche pas, attendez. Voilà, allez, c'est parti. Non, c'est pas ça.
2: Non, c'est pas ça, non.
1: Ouais. Max, si tu nous entends, il faudrait nous dire c'est quoi qui est passé juste avant 13h parce qu'on n'a pas. Donc on va faire comme ça. Bastien, est-ce que vous avez dans la liste quelque chose qui peut correspondre? Allez-y. Monsieur?
2: Oui.
1: Oui. On est en train de chercher hein, parce que. Donc. Voilà. Allez.
2: Merci.
1: Vous appelez de quel endroit, là?
2: Des avirons.
1: Des avirons, en voiture, on entend bien. Dis-moi si c'est ça.

0: exactement ça.
1: C'est ça, vous êtes sûr?
0: Oui, sûr, c'est ça.
1: Oui, mais je crois que on n'est pas. Je crois qu'on n'est pas exactement sur la bonne version. Je suis en train de chercher là.
0: Ah, d'accord.
1: On va aller plus loin. C'est pas celle-là. Alors, c'est Arcano c'est Arcano Memories, mais je suis pas sûr, j'ai encore un doute. Enfin, on l'a trouvé, hein, mais c'est. Voilà.
0: Arcano Memories.

0: c'est Arcano Memories, mais je pense que il a dû trouver ça dans la discothèque avec un autre nom. C'est,
1: d'accord.
0: Il me semble. Voilà, ça, mais ça, c'est hyper connu, c'est hyper connu, ça.
1: Oui, mais c'est ça, mais le problème, c'est que j'arrive pas. Il met ça régulièrement, lui, en plus. Hein.
0: 02.
1: J'arrive pas à poser la main sur ce titre-là.
0: Voilà, alors, je pense que c'est Canon de Packer Bell. Alors, 02 62 99 14 00, si il y a quelqu'un qui a un autre, une autre réponse. Canon de Packer Bell, il me semble.
1: D'accord.
0: Bon, enfin, on a trouvé à moitié alors, parce que là, j'ai pas trouvé ce que Max a passé.
1: Ouais.
0: C'est pas exactement la même chose. Pourquoi c'est une musique qui est reposante?
1: Ah oui, mais c'est agréable, en fait, pour reposer un peu l'esprit. Tu sais, après une journée de travail, embouteillage et tout, on arrive le soir avec une petite musique douce comme ça, c'est super, non? Donc, changer un peu.
0: Oui.
1: Donc voilà, quoi. Bon, ben, merci beaucoup, c'est gentil, ben. Je reste à l'écoute de la radio, au cas où si quelqu'un connaît mieux le type, au cas où. Donc voilà.
0: Merci. Et bonne route. Attendez. Restez en ligne, s'il vous plaît. 02 62 99 14 00. Allô? Allô?
2: Allô?
0: Oui, bonsoir. Oui?
2: Bonsoir. Oui, pour la musique.
0: Oui.
2: C'est peut-être c'est repris, mais c'est Maroon 5 à la base, elle est magnifique.
0: C'est comment?
2: Maroon 5, Maroon 5 en anglais.
0: Ah,
2: ah oui, top of the world every day, non?
0: Oui.
2: Beau gosse en plus le chanteur, Maroon 5, elle est mythique la musique.
0: Effectivement. Effectivement.
2: Voilà. Maroon 5.
0: Oui, comme vous reprenez là.
2: Bah oui, après je sais pas qui a repris qui. Hein.
0: Non, je sais pas non plus.
2: Voilà.
0: Mais
2: elle est très belle.
0: Oui, beaucoup. Effectivement.
2: Ouais. Merci.
0: Merci.
1: Merci beaucoup.
2: Bonne soirée.
0: Merci, bonne soirée. Au revoir. Et encore un appel 99 14 00. Allô. Allô. Oui, bonsoir. Oui.
3: Oui, j'appelle pour la chanson. En oui. fait, c'est s'il veut avoir la version en violon.
0: Allô?
3: Oui, c'est bien ça. Mais en fait, la version en violon, je ne sais pas où Max l'a tiré, mais c'est un jeune homme qui fait de la violon et il reprend beaucoup de musique. Et c'est vrai que cette chanson tourne beaucoup sur les réseaux en ce moment parce qu'il a repris cette musique, mais en violon.
0: Oui.
3: Voilà, après... J'ai le nom sous les yeux. Et voilà, c'est quelqu'un qui a une page sur les réseaux, en métropole. Et il s'appelle David Bay. Il reprend beaucoup de musique avec sa violon. Son violon.
0: Oui, je crois qu'il y a énormément de reprises de cet air, hein, oui.
3: Voilà, et il s'appelle David Bay. C'est le même type de violon que Max a mis cet après-midi. C'est la même chose.
0: Oui.
3: Ouais, mais après, si vraiment il veut que cette chanson-là, je pense qu'il n'y a pas. Et c'est des reprises. Je sais pas, Max, où il a fouillé pour trouver.
0: Non, mais on a la version originale. On n'arrive juste pas à mettre la main dessus.
3: La version originale, oui. Voilà, c'est ça.
0: Merci, madame.
3: Voilà, je vous en prie. Allez, au revoir.
0: Merci, au revoir. Et un dernier appel. Allô?
4: Oui, bonsoir.
0: Bonsoir.
4: Oui, c'est pour la chanson.
0: Oui.
4: Oui, la musique. Je crois que l'original, c'est Canon de Pachel Bell, non?
0: Oui.
4: L'original de la chanson.
0: Il me semble aussi.
4: Canon de Pachel Bell.
0: Pachel.
4: Après, ça a été repris en plusieurs fois, je crois, mais c'est moi j'ai ça en original, c'est super quoi. Canon, c'est A-N-O-N.
0: Oui.
4: De Pachel Bell, P-A-C-H-E-L-B-E-L.
0: C'est ça, oui. Mais j'ai plusieurs.
4: Voilà.
0: J'ai mais plusieurs Pachel Bell.
4: Ça c'est. C'est cette musique que j'ai entendue en premier, là, que vous avez passée.
0: Oui.
4: Voilà.
0: Mmh. Oui, mais je ne sais pas exactement où est-ce que lui l'a
4: voilà,
0: sorti.
4: Voilà. Mais c'est vraiment, c'est magnifique. Hein.
0: Voilà.
4: Ouais.
0: On restera sur la version qu'on a écoutée tout à l'heure.
4: Oui, ben voilà. Après, bon, ça a été repris, je pense, en plusieurs fois. Plusieurs, voilà, alors qu'ils sont tout à...
0: ouais. Merci.
4: Ok.
0: Bonne soirée.
4: Merci à vous aussi.
0: Au revoir. Bon, jolie musique, effectivement. Écoutez.
1: Oui, effectivement.

0: C'est pour cette musique qui, j'espère, vous a fait plaisir, même si c'était très court, juste avant 13h.
1: Merci beaucoup.
0: Je vous en prie, bonne soirée.
1: Merci, bonne soirée. Bon
0: bonne
1: revoir.
0: Soirée, au revoir. Radio Freedom, le 99-12-00. Allô?
2: Oui, allô, bonsoir.
0: Bonsoir, on coupe le son, le haut-parleur, s'il vous plaît.
2: D'accord.
0: Oui.
2: Oui, c'est pour trouver.
0: Oui, qu'est-ce que vous avez trouvé?
2: Allô?
0: Oui, vous avez trouvé quoi?
2: Une pochette de cartes sur le tampon tout à l'heure, ça fait à peu près une heure, avec la totale de cartes.
0: Oui.
2: Permis de conduire et tout.
0: Oui.
2: C'est au nom de Rivière Benoît.
0: Des papiers au nom de Monsieur Rivière Benoît.
2: Benoît, oui.
0: Oui. Rivière Benoît.
2: Oui.
0: Trouvé au tampon.
2: Oui.
0: Oui. Et à quel numéro M. Rivière peut vous joindre?
2: Au 06 92 32 79 35.
0: 06 92 32 79 35.
2: Voilà, c'est bien ça.
0: 06 92 32 79 35 pour les papiers voilà. De M. Rivière Benoît.
2: C'est bien ça.
0: On les a trouvés au tampon. Merci.
2: Bonne soirée à vous. Au revoir.
0: Bonne soirée. Au revoir.
2: Au revoir.
0: L'annonce qui sera retrouvée sur notre site freedom.fr.

0: c'est le Freedom Mobile. Il est 18h37. Le 02 62 99 11 00 pour ce jeu si votre numéro se termine par 73 85. 290 euros dans la cagnotte. Numéro de téléphone mobile qui se termine par 73 85. Appelez maintenant au 02 62 99 11 00. Numéro de téléphone mobile qui se termine par 73 85. Il faut appeler, il faut faire vite, hein, 45 secondes au total. Plus que 6 secondes maintenant. Il y en a qui appellent et qui se disent bah, je vais tenter et nous on va vous saluer. Bonsoir.
1: Allô, oui, bonsoir monsieur.
0: Bonsoir monsieur, 73 85. N'était pas trop loin.
1: Hein?
0: Vous avez le 73 45.
1: Oui.
0: Madame a dit oui.
1: Ben, c'est...
0: Comment
1: ben, c'est pas le 73 85.
0: Ben, c'est le 73 85, oui.
1: Et oui.
0: Et vous, vous avez le 73 45.
1: Ah, c'est doux. Je
0: m'ai trompé. La maillée, là, hein. Alors, elle était pas loin, n'empêche, hein.
1: Hein?
0: Elle était pas loin, hein.
1: Ah, dommage.
0: Oh, t'es. Qu'est-ce que t'es en train de faire, là?
1: Ah, vous regardez télé en même temps, coup de freedom.
0: Vous regardez télé, coup de freedom en même temps.
1: Ah, oui.
0: Oh, oui. Et mais comment le cerveau est en... Oui, en deux parties, on savait. comment vous faites pour réussir à regarder la télé, écouter la radio en même temps?
1: Ah ben, regarde la télé, puis écouter la radio doucement au côté de moi.
0: Oui. Et voilà, ah, ben... on aurait pu gagner le Freedom Mobile, mais bon, il a fallu qu'un chiffre vienne mailler.
1: Dommage.
0: Ah là là. Bon, qu'est-ce qu'il y a de bon à la télé, là?
1: Qu'est-ce qu'il y a pour regarder? Joseph Bédier donne télé.
0: Joseph Bédier, c'est qui ça?
1: Ben, le meilleur c'est en deux et moi trop.
0: Ah, Joé.
1: Joé Bédier.
0: Ah oui.
1: Ok.
0: Ben pourquoi il donne télé à même pas 19h là? Quoi là donc?
1: Qu'est-ce qu'il y a avec des gens? Quoi ça? Ah, ça bonne petite annonce avant. Tout ça cuisine, les cuits. Ben, on fait une petite annonce pour annoncer que ça n'est pas à l'air.
0: Oui.
1: Tout ça cuisine.
0: Tout ça cuisine. Ah oui, d'accord, oui. Bon, l'occasion de passer de bons moments, de regarder les recettes, de regarder le maire cuisiner, c'est ça?
1: Ouais, mais parce que ça fait ça même là.
0: Oui. Allez, les bons, ben, mais en tout cas, merci de votre fidélité à Radio Freedom.
1: Pas de soucis.
0: Oui, merci.
1: Allez, bonne soirée à vous.
0: Allez, bonne soirée. Merci. Radio Freedom, le 99 12 00, pour intervenir à l'antenne. Les sujets sont libres. Allô?
2: Allô, oui, bonsoir.
0: Bonsoir, monsieur.
2: Comment allez-vous, Bobby?
0: Ça va, merci, et vous?
2: Tranquille.
0: Fini de prendre l'apéro?
2: Ah ouais, j'en ai, d'origine.
0: Ah, bah quand il prend l'apéro, donc?
2: C'était là, d'après la date, les dieux prennent l'apéro, là.
0: Ah, nous l'est le 21, ouais. Vous préférez attendre encore une, deux semaines?
2: Ben, attendre le 6, on ne connaît pas, donc.
0: Le 6, oui. Ben, ça va même deux semaines, 15 jours. 21 plus 15, il fait 6.
2: Ben, dans deux semaines.
0: Oui.
2: Alors, ben, le téléphone pour dire où... Et le sujet d'actualité que maintenant on parle pas, ou bien d'abord écouter.
0: Oui.
2: Mais on avait eu un attouchement.
0: Vous avez quoi, pardon, pas compris?
2: Il y avait eu un attouchement sur une dernièrement dans les hauts de Saint-Paul, non?
0: Ah, monsieur, là elle est un peu vague par contre, là, c'est. Très vague.
2: Dans un gîte, un truc comme ça.
0: Ah, oui, oui, oui.
2: Ben, mais... Comment dire, mais c'est grave.
0: C'est grave, oui. Et le monsieur a été jugé, déjà. Il a été condamné, aussi.
2: Mais vous connaissez ce pivot?
0: Non mais monsieur, on n'est pas à la radio pour dire les noms des gens comme ça à tout bout de champ. Hein. C'est pas le notre rôle.
2: Non, c'est pas de dire les noms, mais il faut en parler.
0: Oui, ben oui.
2: Ben ouais, mais ça même. Sinon ça, quand Wendy revient, s'il vous plaît.
0: Je ne sais pas, monsieur, j'ai pas le planning sous les yeux. Quand je regarde le planning en général, je suis tracassé pour Eric. Donc du coup, quand vous regardez le planning, ben vous regardez pas tout le monde, quoi. Donc c'est.
2: Ouais. Ben c'est bon. Merci bien, Bobby. Hein.
0: Est-ce que vous avez appelé samedi avec Eric? Oui, samedi avec Eric vers 21h et quelques.
2: Non, mais c'est un moment d'écouter.
0: Parce qu'on dirait mal entendu un bouc, t'es pas le camo.
2: Ah, mais on l'a dit trompé, là.
0: Ah,
2: mais
0: on m'a trompé, alors.
2: Parce que si on dit mon nom, là, tout de suite, la blessure, ou samedi, c'est pas dit.
0: Mathieu?
2: Non.
0: Mathieu, si, non?
2: Non.
0: Non, c'est pas où?
2: Non, il peut être reconnu à moi.
0: Ah bon?
2: Yo.
0: Bon. Ben, là, m'y voit pas. N'a tellement de monde m'y connaît, ou connaît.
2: C'est pas grave.
0: C'est pas grave. Nous souhaitons une bonne soirée. Allez.
2: Merci, bonne soirée, Bobby.
0: Merci. 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Allô. Radio Freedom. Allô.
3: Allô, bonsoir, monsieur Bobby.
0: Bonsoir.
3: Mais pas tout à l'heure au sujet avec Max, là.
0: Oui.
3: Là, le sujet consommation, la mal et pas beau pour la santé.
0: Ah oui, sujet consommation, ça mal et pas bon pour la santé. Oui, oui, oui, oui.
3: Ben, enfin, quant à moi, j'avais un autre cas. Je t'ai fait le course pour les mois. Je t'ai mangé tout. Et ma pire à la fin du mois.
0: Oui, et?
3: Ah ben, du coup, comme t'es fini de fumer là. Mais t'es mangé des poulets rôtis, 4 baguettes.
0: Attends un instant, hein. Attends un instant, oui. Quittez pas. Ne quittez pas, s'il vous plaît. À 18h45, on va à Saint-Louis-Rivière-Saint-Étienne. Marie, bonsoir.
4: Allô, oui, bonsoir.
0: Oui.
4: Et pour dire qu'il y a le feu à Saint-Louis, donc les pompiers gagnent pas éteint, donc...
0: Les pompiers ne gagnent pas éteindre, mais ils arrivent jusqu'au front de flamme.
4: Ben non, là, ils disent qu'il faut le feu prendre pour éteindre.
0: Ah bon?
4: Ben oui.
0: D'accord. Donc il faut laisser le feu brûler.
4: Oui.
0: Et puis il est dans les herbes, dans les broussailles. Il y a pas d'habitation à proximité.
4: Ben si, il y a des habitations.
0: Oui.
4: En plus que ça, il y a une entreprise juste à côté.
0: Oui.
4: Il y a de l'essence dedans et tout. Donc,
0: mais ils vont sécuriser les bâtiments?
4: Mais là, on ne sait pas. Là, ils s'attendent.
0: Vous habitez où? Vous êtes où, là?
4: Mais là, je suis juste à côté à Saint-Louis, là, où il y a le feu.
0: Oui. Est-ce que vous pouvez nous décrire ce que les pompiers font en ce moment?
4: Mais là, je ne vois pas exactement quand ils cherchent. Chez noir.
0: D'accord. Et qui vous a dit qu'ils ne gagnaient pas éthane?
4: Ben, c'est eux-mêmes.
0: D'accord. Mais après, s'il y a des broussailles et les bâtiments, ils sont suffisamment loin. Il n'y a pas de saut de feu, là, hein, on n'est pas dans les Landes.
4: Là, il y a comment une grosse fumée noire.
0: Oui. Est-ce que vous pensez qu'on ne pourrait pas laisser brûler? Et quand il n'y aura plus rien à brûler, le feu va s'éteindre de lui-même. Parce qu'un feu dans une rivière, ça ne va pas très loin. Il y a des galets d'un côté. Hein.
4: Mais là, il y a une chapelle aussi à côté. Il y a une entreprise. Après, il y a des maisons aussi autour.
0: Oui.
4: Donc, c'est pour ça.
0: D'accord. D'accord. On va avoir des explications avec un ancien pompier, avec un pompier là tout de suite. Merci, madame.
4: Ah, ben, d'accord.
0: Merci. Bonne soirée.
4: Au revoir.
0: Merci. Allô? Allô?
5: Oui, moi je réponds en direct, non?
0: Oui, ou en direct, bonsoir.
5: Ah non, je ne fais pas ça en direct. Dis madame là, comme ça, là, le feu, ça, il est là. Il n'arrivera pas avec, hein, mais la retraite, la radio, n'importe quoi, la radio.
0: Oui, il n'y a pas de bâtiment.
5: L'habitation est très, très, très loin.
0: Voilà, il n'y a pas de bâtiment menacé. Il n'y a pas de bâtiment menacé, c'est ça? Bâtiment, il est loin. Donc, comme c'est des broussailles, on peut laisser brûler.
5: C'est bon.
0: D'accord, merci.
5: Allez, Bobby, au revoir.
0: Voilà, quelqu'un qui a l'air de connaître les lieux, qui dit qu'il n'y a pas de danger de propagation vers les bâtiments. Et bah c'est d'ailleurs un petit peu ce que je disais tout à l'heure. Est-ce qu'on peut laisser brûler, et puis quand il n'y aura plus rien à brûler, mais il va s'éteindre? On est dans le lit de la rivière Saint-Étienne, côté berge nord vers Saint-Louis, et les pompiers sont sur place, en tout cas. Ça, c'est une information importante. Freedom. Où est-ce... Merci d'avoir patienté. Allô?
6: Allô, oui, bonsoir.
0: Bonsoir, oui.
6: Oui, bonsoir. Mais après, les autres, vous dites à les autres que m'a retrouvé un permis de conduire.
0: Oui.
6: Alors, le nom de Jean-Michel Etève. M'a retrouvé ça vendredi à 13h au niveau de la gare de Saint-Denis.
0: Oui. Permis de conduire trouvé à Saint-Denis. Depuis vendredi.
6: C'est ça, vendredi 13h.
0: Oui. Au nom de Jean-Michel Etève.
6: C'est bien ça.
0: Oui. Monsieur Jean-Michel Etève, permis de conduire trouvé. Quel est votre numéro de téléphone, s'il vous plaît?
6: Alors, le 06 93 61 16 47.
0: Ben, les bons, on lance un appel. Il faut que monsieur Jean-Michel Etève vous contacte. Il faut qu'il vous contacte au 06 93 61 16 47. On va mettre l'annonce aussi sur le site freedom.fr.
6: Parfait, merci bien. Bonne soirée.
0: C'est nous qui vous remercions. Bonne soirée.
6: Au revoir.
0: Merci. 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Allô? Allô?
7: Allô?
0: Oui, bonsoir. Allô? Oui, bonsoir. Il y a des coupures, je pense, hein?
7: Eh ben, là, l'histoire d'Amal, là, ça...
0: Ah, oui, vous l'étiez en attente, excusez-moi. Alors donc, oui, on parle beaucoup des drogues. On a beaucoup parlé des drogues dans le son du soleil.
7: Ben, le problème, après, chacun son problème. Moi, il était dans mon appétit.
0: Ah, on dit que vous n'avez, quand on n'avait plus rien à manger, où t'es fait quoi?
7: Ben... Il témoigne trop.
0: Ah, monsieur, le téléphone, il marche pas bien.
7: Là, il est bon?
0: Oui, peut-être. Mais recommence tout, hein. C'est quoi votre histoire sur les drogues, là?
7: Ben, mange beaucoup.
0: Oui. Donc, quand tu finis fume, Zamal, ou tu manges beaucoup?
7: Voilà.
0: Oui.
7: À un moment donné, ma commence à manger 80 bouchons tout d'un coup.
0: Hein?
7: 80 bouchons tout d'un coup, c'est beau bien.
0: 80 bouchons?
7: Oui.
0: D'accord, Zamaï, ou bien l'appétit, hein?
7: Bah oui, dans moi l'appétit, mais après, ben, à quoi à force manger trop, la fin de moi, t'es galé un peu. Personne n'invite pas moi, ni baptême, ni l'anniversaire, parce que je mange trop, hein.
0: Ou t'es plus invité parce que t'es manges trop. Ou t'es baissé à ioter. Oui.
7: Ah oui,
0: mais t'es oui. Parle dans le téléphone, monsieur.
7: Oui.
0: Oui. Bon.
7: Comme qu'on avait l'anniversaire, baptême, ça là, parce que. Mais tu passes devant, mais tu rates tout, toi, ben, il appelle pas moi, c'était, oh, ben, à un moment donné, m'a apprendre à moi indépendant.
0: Ah, d'accord. Et vous l'avez arrêté, là, maintenant?
7: Ah oui, depuis m'a arrêté, là, ça va bien, la fin du mois, m'y passe bien.
0: D'accord, ou arrive à la fin du mois, on a encore de quoi manger?
7: Ah oui, suffisamment.
0: Oui. Et vous ne mangez plus 80 bouchons d'un coup?
7: Comment?
0: Vous ne mangez plus 80 bouchons à vous tout seul?
7: Ah ben après ma partie trappe, trappe des poulets rôtis, 4 baguettes.
0: Oui?
7: Tout d'un coup, ma mange tout, ah oui, hein. Ma prendre le poids, m'arrive 106 kilos.
0: Ah non, il faut faire attention, monsieur. Elle est pas bon si vous voulez en suie à poil. Elle est pas bon pour la santé. Elle est pas bon.
7: Oui, ben là, depuis m'a arrêté là, ben m'a descendu un peu là, mi marche, je me fais la marche toute et je me fais 90 kilos.
0: Oui. Bon, ça va mieux.
7: Donc,
0: Et dans la case là, tout le monde fume le joint ou tout seul?
7: Ah ben c'est Bobby, ma femme, y a pas, tu parce que m'y mange trop ma pilazo.
0: Ou le femme là qui t'a ou parce qu'on mange trop? Ben dis elle revient, elle est bon ou mange moins maintenant?
7: Ben là m'y mange bien moi mais tout seul moi dans le congélateur les plats.
0: Ben, il faut un madame pour aider à vous manger.
7: Comment?
0: Il faut un madame pour aider à vous manger.
7: Madame, et puis là, monsieur Bobby a fini quitte à moi parce que la femme de moi n'avait de difficulté.
0: Ah, ben, les sérieux. Les tristes empêchent, hein.
7: Ah oui.
0: Oui.
7: Merci, monsieur Bobby. Bonne soirée.
0: Mais. Bonne soirée. Merci, monsieur. 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Olivier.
8: Oliver,
0: bonsoir.
8: Oui, bonsoir.
0: Vous nous appelez par rapport à l'appartement de votre belle-mère.
8: De mon belle-mère, que la prendre hier au tampon.
0: Oui.
8: En fait, il y a plusieurs commentaires inutiles dessus. Plusieurs commentaires inutiles des gens qui commentent inutilement pour dire comme quoi c'est les produits d'amas, le doute, ça là. Moi, mon père dit comme il était pas. Le maman était à jeun, quand il agit à jeun. Il y a même le message 15 minutes avant l'y passe à l'acte qu'il y avait à son sœur. Comme quoi c'était une histoire de manger trop de sel dans son plan. Et après le maman la pète un câble. Et d'un moment, ben il va aller tout commenter, de mon il parle doux, de mon il parle ça mal, de mon il dit que ben voilà quoi. C'est trop, il met trop de produits, c'est la famille, c'est pas la foi de la famille, non. C'est la tête de la tête de maman. Même l'a bloqué dans son tête, il l'a bloqué.
0: Alors c'est quoi? C'est l'histoire d'un maman qui va mettre le feu dans la case parce qu'on avait trop de sel dans le manger?
8: Oui, c'est ça. Et son tête l'a bloqué, donc quand son tête l'a bloqué, ben il y a ben son maman coup de manteau dans la tête, sur le bras, il y a mettre le feu dans l'appartement de sa maman. Et depuis hier, nous voyons sur Facebook de Mouni, ils mettent des commentaires inutiles, non, comme quoi ils mettent trop le doux. Comme quoi, le maman met le double, c'est un maman, il sort pas déjà haine. C'est un maman, tous les jours, il y a son cas, il n'y a pas de camarade, il n'y a pas rien. D'un moment, il faut arrêter de dire n'importe quoi.
0: Mais monsieur, ce maman en question, où dit que. Parce qu'il a frappé sa maman à coup de marteau, c'est ça?
8: Oui, c'est ça.
0: Et ensuite, il a mis le feu dans la maison.
8: Oui, c'est ça.
0: Et vous dites qu'il était. Il n'avait pas d'effet sur lui?
8: Non, du tout. Aucun, l'a fait le prix de sang. Les gendarmes l'ont fait le prix de sang. Là, les gendarmes, ils sont en train de faire tout pour le moment. Il y a l'enquête en cours. Tant que l'enquête, le maman était bien âgé quand le maman l'a fait. C'est juste que dans son tête, son tête l'a bloqué. Il y a même les messages que nous montrent bien les gendarmes. Que c'était une histoire de sel dans son manger.
0: Alors c'est dans une résidence, dans un appartement. Il a frappé sa mère à coups de marteau.
8: Oui.
0: Il a mis le feu dans l'appartement.
8: Oui.
0: C'est affreux, c'est.
8: Ben c'est affreux, oui, mais un peu comme nous dit, hein, c'est pas la faute de la maman, c'est pas la faute. Ça, mais il y a depuis ton la rive, ça, il y a des commentaires inutiles. Ben, d'un moment, ben, il faut dire la vérité comme il est, en fait. Le maman, la tête l'a bloqué, ben, il y a même les messages comme quoi, avant, passe à l'acte, il y avait tout son sûr. Ben, d'un moment, ben, s'ils sont tellement bloqués pour la fête seule, ben, c'est, moi, midi, ben, la loi va faire son travail, hein,
0: lui. Le marmaille, c'est un marmaille qui met pas les faits?
8: Non, du tout. Aucun effet. Il ne boit pas, il ne fume pas. Aucun effet. Quand il y avait ça, à jeun.
0: Et le marmaille, c'est votre beau-frère, c'est ça?
8: Oui, c'est ça. Oui, c'est ça. Un marmaille de 23 ans. Il était bien conscient quand il a fait. Après, nous, de notre côté, nous protège pas, mais de notre côté, ben, nous essaye, laisse les gendarmes faire leur travail, comme nous, on a dit les gendarmes, hein, faire leur travail, ils se donnent pour arrêter les faits, hein, comme ben, le gendarme l'a fait, il a fait leur travail. Mais d'un moment, quand on voit des commentaires inutiles, ben, ça va rien, hein.
0: Alors, ces commentaires ne sont pas sur notre site. Hein. La rédaction, Bastien me dit, c'est pas sur notre site, c'est ailleurs. Mais vous savez, sur les réseaux sociaux, les gens ils sont forts pour écrire des choses. Il faut pas que votre belle-mère soit touchée par ça. Mais il y avait jamais eu de violence venant de ce marmaille.
8: Ben, elle a eu un coup de violence il y a 2 ans de ça quand la maman intéresse à sa baignoire. Mais la maman dit même, et ben lui en tant que maman, lui ne devait pas porter plainte. Et là, là arrive là passe à l'arc hier à 16h30, il passe à l'arc. Donc voilà quoi, il y a l'enquête en cours, la procédure elle a été faite, nous attendons l'enquête, mais vraiment les gens, ben, même un peu partout, nous arrivent, nous passent, oui, monsieur, nous avons remarqué où, il passe un premier tampon, oui, monsieur, ben, ce maman, il met le dos à la lune, il dit non, la personne qui a jeun, hein.
0: Ils mettent pas les faits, mais lui frappe sa maman à coup de marteau et lui brûle la case parce qu'on avait trop de sel dans le manger.
8: Ah oui, et pourtant, il était bien jeun. Bien jeun, même, que ça, ben, vraiment, si la tête l'a bloqué, ben son tête l'a bloqué, ben, et comme m'a dit la maman, ben...
0: Non mais monsieur, ben, vous êtes d'accord quand même que c'est extrêmement étrange de venir à taper sa maman et à mettre le feu parce que le repas est trop salé. C'est qu'il y a un problème grave, là.
8: Ah ben, il y a un problème grave, mais après, comme moi m'expliquais, il y a l'enquête en cours, mais il y a même les messages, la nouvelle finie avec les gendarmes du tampon. On a monté dans le message, on a fait les captures et tout. Ben, d'un moment, ben, sur le message, j'ai bien précisé, ben, comme quoi, on a trop de sel dans son manger, voilà quoi.
0: Mm-hmm. Ok, bon. Il est où, là, le marmaille?
8: Ben là, le marmaille, pour le moment, il est en cicatrique. On est en train d'attendre des nouvelles, mais pour le moment, on apprend plus l'information pour le moment. Le marmaille, pour le moment, est en cicatrique de Saint-Paul.
0: Et comment ça va, votre belle-mère?
8: Ben, moi, là, pour mon belle-mère, elle est un peu, il y a un petit peu de mal par rapport à un coup de marteau dans la tête et tout. Il y a des agrafes, il y a pied de tout, il y a plus rien. Voilà, quoi. Mmh.
0: En tout cas, bon courage, hein. Mais
8: C'est vraiment grave, mais voilà.
0: Mmh. Oui. Vraiment, bon courage à toute la famille.
8: Super, merci bien.
0: Merci. Au revoir, monsieur.
8: Allez, au revoir.
0: Diego, qui nous a préparé un petit plat, des petits plats ce soir. Ben, j'espère qu'il n'y a pas trop de sel dedans, hein, parce que... Bon. Il est 19h01. Les informations... Oui, Christophe Damour? Christophe Damour, il en est resté avec son idée de tester les hortensias. Hortensia, c'était une chanson, mais c'est aussi très hallucinogène, visiblement, bien préparé. Alors, il faut pas toucher à ces trucs-là. Et Christophe Damour qui me dit, est-ce que Diego n'a pas mis de l'hortensia dans le repas? Bon, on est tous cool ce soir, bien, il n'y a pas de problème.
9: Il est 17h01 et nous sommes avec Émilie Dez.
0: Et c'est le Flash avec Europe 1.
9: Emmanuel. Emmanuel Macron va s'entretenir avec Donald Trump ce soir à New York. Le président français veut lui parler en toute franchise pour essayer de l'orienter vers les bonnes décisions, notamment sur l'Ukraine. Les Européens demandent aux États-Unis de rester pleinement engagés dans un règlement du conflit. Emmanuel Macron et Donald Trump se retrouvent en marge de l'Assemblée générale des Nations Unies. Donald Trump qui rencontrera Volodymyr Zelensky demain. La colère des infirmières à domicile face à la hausse des prix du carburant. Elles disent se déplacer à perte, réclament des indemnités plus élevées et indexées sur les prix à la pompe. La flambée des prix qui impacte également les pêcheurs toujours mobilisés. Ils ont bloqué ce matin le vieux port de Cannes. La ministre de la Pêche est au Gros du Roi. Elle s'est rendue à Sète ce matin pour poursuivre ses échanges avec les professionnels de la mer. Face à la crise énergétique, Sébastien Lecornu a prévu deux réunions à Matignon. La première, c'était ce matin sur les approvisionnements en pétrole et en gaz. La seconde, cet après-midi sur les nouveaux dispositifs d'aide à l'étude. Il y aura vraisemblablement des aides supplémentaires à partir du 1er octobre, mais pas de taxes généralisées, a annoncé le ministre de l'économie. Le gazole est en moyenne à 2,41 € le litre, 2,17 € pour le sans-plomb 95. Notez que le député socialiste Jérôme Guedj sera demain matin à 8h10 l'invité de la grande interview Europe 1 CNews. Une information judiciaire a été ouverte après une collision ce week-end entre un véhicule de police et un motard à Saint-Pierre-des-Corps près de Tours. Collision suivie par une nuit d'émeute. 9 policiers et un gendarme ont été blessés. Une vingtaine de véhicules ont été incendiés. Le policier qui conduisait le véhicule a été placé sous le statut de témoin assisté. Un suspect va être jugé aujourd'hui en comparution immédiate. Les députés se penchent à compter d'aujourd'hui sur la proposition de loi intégrale contre les violences sexistes et sexuelles. Le texte, revu après l'affaire Liana, couvre toute la chaîne des violences, du repérage à la réparation, en passant par la prévention. La semaine dernière, 6 ministres ont été auditionnés sur les volets police, justice, santé, travail et école. Ségolène Royal a été rappelée à l'ordre après avoir qualifié ce week-end Raphaël Glucksmann de stagiaire. La commission d'organisation de la primaire socialiste lui demande de revenir à une attitude respectueuse. Le ton était monté entre les deux candidats à la primaire. Ce week-end, Raphaël Glucksmann avait répliqué affirmant n'avoir pas quémandé des postes pendant 45 ans. Et puis les Pyrénées-Orientales, l'Aude et le Gard sont en vigilance rouge pour un risque très élevé de feux de forêt. 5 autres départements du Sud sont en orange à 2 jours de l'automne.
10: Mais dis ce qu'elle veut, Ségolène Royal. Si elle veut dire que M. Glucksmann est un stagiaire, elle le dit. Quelle est cette société où on ne pourrait pas dire? Elle a le droit, c'est principalement la liberté d'expression. Et c'est vrai, elle a dit une chose qui est juste, Raphaël Glucksmann. Il a sûrement beaucoup de qualités, c'est un philosophe, c'est un écrivain, il veut être président de la République. Il n'a jamais dirigé rien d'autre que lui-même. Donc c'est quand même des questions légitimes. Il n'a pas été chef d'entreprise, il n'a pas eu une collectivité.

été couronnée de succès, notamment dans la région Poitou-Charentes, mais elle a l'expérience du pouvoir. Mais moi, c'est ça qui est... Tous ces gens qui veulent limiter les paroles, non, c'est le débat. Le débat, c'est la vie. Il est 17h05.

0: Bonsoir, bonsoir à tous. Ça y est, c'est l'heure pour les petites annonces. C'est Charlotte avec vous jusqu'à minuit. D'abord, de 19h à 20h, c'est les petites annonces. Pour les annonces de perte ou de vol, le 02 62 99 12 00. Et pour les annonces diverses, eh bien, ça sera sur le 14, le 02 62 99 14 00. Que vous échangiez, donnez, partagez, vendez, louez, recherchez du travail ou un logement, eh bien, ça sera sur le 14. Pour tous les trouver, le 02 62 41 51 51. Comme pour vos radioguidages, on rappelle quand même cette information puisque du côté de Bel Air Saint-Louis au niveau de la rivière Saint-Étienne, hein, côté Saint-Louis, on a un incendie qui est signalé depuis au moins une heure. Donc les pompiers sont sur place. Mais si vous avez des informations, n'hésitez pas à nous appeler au standard avec Don Diego de la Vega. Allez, nous les parties, nous ça va tout de suite vos annonces et tout de suite avec les pertes ou les vols. Bonsoir. Allô, bonsoir.
1: Oui, bonsoir. Vous m'entendez?
0: Je vous écoute.
1: D'accord. J'ai perdu ce matin une pochette en tissu imprimé qui contient deux clés et un bip.
0: D'accord.
1: À Saint-Pierre.
0: Oui.
1: Et je peux pas vous en dire plus.
0: D'accord.
1: Voilà.
0: Alors, on a perdu une pochette en tissu avec dedans deux clés et un bip du côté de Saint-Pierre. Donc, c'est pour ces deux clés de maison ou bien il y avait ces...
1: Alors, il y a une clé, la clé de ma maison et la clé de la boîte aux lettres.
0: D'accord. Vous avez des doubles, madame, hein?
1: Oui.
0: Okay.
1: J'ai des doubles, voilà.
0: Au moins ça, déjà. À quel numéro on peut vous appeler si on a retrouvé vos clés et ce bip?
1: Eh bien, au 06 92 05 28 50.
0: Voilà, donc 06 92 05 28 50 et laissez une annonce aussi sur freedom.fr.
1: Voilà, d'accord. Merci beaucoup.
0: Bonne soirée, au revoir.
1: Merci, à vous aussi, au revoir.
0: Merci. On continue sur le 12 par ici avec vous, Freedom, bonsoir. Allô, bonsoir.
2: Allô, bonsoir, je suis bien sûr Freedom.
0: Oui, en direct.
2: Oui, bonsoir, oui, du coup, je vous appelle. En fait, j'ai perdu ma sacoche.
0: Oui.
2: Et c'était sur Saint-Pierre. C'est une sacoche noire chabron. Dedans, il y a mes papiers au nom de Damien Tourinière et également ma clé de voiture.
0: Alors, les papiers sont au nom de monsieur ?
2: Damien Tourinière. T-O-R-I-N-I-E-R-E.
0: T-O-R-I-N-I. Oui.
2: E-R-E.
0: D'accord, Tourinière. D'accord. Et vous avez dit qu'il y avait aussi votre clé de voiture, c'est ça ?
2: Exactement.
0: Ah oui. Ok, vous avez des doubles, la clé ?
2: Oui, j'ai...
0: D'accord, il y a un double, ok. Alors, on a perdu donc du côté de Saint-Pierre une sacoche noire chamant avec dedans vos papiers, avec votre clé de voiture. Les papiers sont au nom de Monsieur Tourinière Damien. Et laissez votre numéro de téléphone pour la personne qui l'aura retrouvé, pour qu'elle puisse vous rappeler.
2: Oui, donc 06-93 49 82 48.
0: 06 93 49 82 48.
2: Oui, c'est bien ça.
0: C'est tout bon pour nous. Laissez une annonce aussi sur le site de freedom.fr, monsieur. Hein?
2: D'accord, monsieur.
0: Voilà, restez à l'écoute de la radio. Bonne soirée, au revoir.
2: Au revoir, bonne soirée.
0: Merci. Et puis nous basculons, nous ça va l'autre côté par là-bas pour les annonces diverses. Le 02 62 90.

0: 0478 49 14 00. Bonsoir.
1: Bonjour.
0: Oui, allô.
1: Allô, bonsoir.
0: Oui, bonsoir, c'est Ao.
1: Oui, c'est pour passer une petite annonce, s'il vous plaît.
0: Oui, écoute, Ao.
1: Et je suis peintre, mais recherche des petits travails un peu par-ci, par-là.
0: D'accord.
1: Et je suis à toute l'île, et il fait la peinture, il fait réagréable, il fait tout l'enduit, il fait tout dans la peinture.
0: D'accord, tout dans la peinture.
1: Oui.
0: Sur toute l'île.
1: Sur toute l'île.
0: D'accord.
1: Donc... Les maisons neuves, tout ça, il fait.
0: Ok, ok. On a le matériel, tout ça, ou...
1: et bon. Oui, naturellement. Il y a même mon titre professionnel dedans.
0: Ok, bon.
1: Ben. Et, me laisse mon numéro.
0: Allez, au numéro.
1: 06-93 65-94-32.
0: 06-93-65-94-32 pour tout ce qui concerne la peinture, et sur toute l'île.
1: Sur toute l'île.
0: Nous les bons.
1: Ok, ben les bons, merci.
0: Allez, bonne soirée, au revoir. On continue sur le 14 pour vos annonces, le 99-14-00. Bonsoir.
2: Oui, bonsoir. Donc, je vous appelle pour une annonce de vente de véhicule.
0: Alors, on vend son véhicule, c'est ça?
2: Oui.
0: Oui.
2: Donc, c'est un Peugeot partenaire utilitaire.
0: Oui.
2: En H2, donc châssis long.
0: Mm-hmm.
2: Donc, il a 183 000 km.
0: Oui.
2: Donc, le contrôle technique, la révision est faite. Donc, le véhicule, je vends à 7 000 euros. Il est de 2010.
0: D'accord. 2010, c'est ça?
2: Oui, 2010.
0: Ok, d'accord.
2: Donc, il est en bon état,
0: mm-hmm.
2: en général. Donc, je le vends à 7200
0: euros. 7200
2: euros,
0: et il est visible dans quel secteur, monsieur?
2: Le secteur sud.
0: Secteur sud, ok. Votre numéro de téléphone, s'il vous plaît.
2: Alors, 06 93 64 72 06.
0: 06 93 64 72 06.
2: Exact.
0: Et bon, c'est bon pour nous.
2: Merci.
0: Bonne soirée, au revoir. Allez, on repart sur les pertes ou vols, le 99-12-00. Bonsoir.
3: Oui, bonsoir, je vais vous passer une annonce, s'il vous plaît.
0: Oui, on vous écoute.
3: Et ben, me recherche à la maison, si c'est possible.
0: Ah, vous n'avez pas su le bon numéro, monsieur.
3: Ben, moi, là, c'est le 99-14-00. Ben,
0: ils répondent pas parce que nana a un tas de moon. Il faut patienter et persévérer, monsieur.
3: Ah, ok.
0: Voilà, m'y raccrochez coup et rappelle à moi sur l'autre numéro, monsieur.
3: Ok, merci.
0: Voilà, par équité pour les autres. Merci, à tout de suite. Allez, nous basculons du coup, nous restons sur le 14 alors. Allez, par ici, le 99-14-00. Bonsoir.
4: Oui, bonsoir.
0: Oui, on vous écoute.
4: C'est pour une petite annonce. Je suis à la recherche d'une entreprise pour faire ma formation en tant que conductrice poids lourd.
0: Ah, super ça.
4: Oui.
0: Ben, super pour la formation, mais pas super parce qu'il faut quoi déjà les entreprises, attention.
4: Ah, mais c'est un petit peu la galère. Hein.
0: Ah oui,
4: ah,
0: mais... Donc, on recherche, ouais. Attendez, on va faire étape par étape. D'abord, on recherche, dites-nous.
4: Alors, une entreprise pour faire ma formation poids lourd.
0: Oui.
4: Dans le secteur ouest jusqu'à le sud. Ouais,
0: secteur ouest et sud, alors.
4: Oui.
0: D'accord, ok.
4: Il y a une date,
0: ça, ou à respecter?
4: Bah, alors, la date, c'était juste fêté aujourd'hui, ça a commencé, mais bon, depuis le mois de mi-juillet, mais à la recherche, je ne m'a pas trouvé, mais si m'y trouve une entreprise, mais pour faire dans une autre centre de formation.
0: D'accord, donc, Bana, en fin de compte, il peut réintégrer à où une classe,
4: oui.
0: Voilà, mais il faut faire ça maintenant, quoi, cette semaine ou plus tard.
4: Oui. Ah oui.
0: Ouais, d'accord.
4: Exactement.
0: Donc dans les délais, voilà. Ça serait idéalement si Nana quelqu'un que là l'écoute, que n'a son entreprise pour camion poids lourd tout ça et que oui. il peut récupérer Raoult pour la formation, ce serait génial.
4: Exactement, les sur 6 mois.
0: Sur 6 mois, donc pour 6 mois. Ok, d'accord. À quel numéro du coup, laisse le numéro.
4: Au 06 92.
0: Oui.
4: 54 27 81.
0: 06 92 54 27 81. Et maintenant,
4: aussi,
0: oui.
4: Mais il cherche aussi en petite enfance, si on a des entreprises en crèche.
0: Uh-huh.
4: Mais il cherche aussi en petite enfance, mais il a ce diplôme-là.
0: D'accord. Là où il est déjà diplômé, c'est ça?
4: Oui,
0: okay.
4: Ça là, oui.
0: Ok. Ok. Voilà. Dans le secteur, toujours pareil?
4: Oui,
0: plus...
4: pareil.
0: Ok, d'accord, très bien. Donc, on est déjà diplômé de la petite enfance, donc dans le secteur aussi ouest et sud. Hein, si quelqu'un, ne serait-ce que cherche, vous êtes là, vous êtes disponible. Et sinon, pour la formation poids lourd, ça sera aussi secteur ouest et sud pour la recherche d'entreprises. Maintenant, le sujet de rechercher des entreprises pour des formations, ça devient compliqué.
4: Alors,
0: je vais pas vous demander votre âge, mais pour les jeunes, là c'est encore plus difficile parce que du coup les entreprises refusent beaucoup de jeunes, mais la question reste pourquoi?
4: Parce que les malheureux qu'on a un centre de formation qui finance tout et qu'on a pas mal d'opportunités dedans. On a le CACES, le FIMO, on a tout dedans et que les jeunes, les très très motivés, même si à 20 ans, moi, il y a 20 ans.
0: Oui.
4: Mais très très motivés, même s'il n'a que 21 ans l'année prochaine et qu'il a toujours un permis probatoire. Les malheureux que vous donnez une formation et l'entreprise, il n'accepte pas. Il n'est pas avantageux pour une entreprise parce que ou il n'est pas conductrice. Ou juste un passager qui veut découvrir le métier pendant 6 mois. Malheureux.
0: Oui, c'est ce qu'ils vous répondent en tout cas.
4: Voilà.
0: Ah, oui. Bon, on lance un petit message là parce que vous êtes motivé, vous avez envie de cette formation poids lourd, vous êtes jeune, ça sera l'occasion. 06 92 54 27 81.
4: Exactement.
0: Bonne chance.
4: Merci.
0: Allez, bonne soirée, au revoir.
4: Au revoir.
0: Oui, elle le dit, c'est difficile en tant que jeune de trouver une entreprise pour pouvoir faire leur formation. Alors on sait, certaines entreprises pourraient dire oui, mais certains jeunes, oui, mais allez, faites confiance aussi, donnez-leur leur chance aux jeunes là. 02 62 99 14 00, bonsoir.
5: Bonsoir madame.
0: Bonsoir monsieur.
5: Je vends à l'entrée de la ligne des bambous une maison SK.
0: Oui.
5: À 280 000 euros.
0: D'accord.
5: Il est à 800 mètres de la 4 voies,
0: oui.
5: Entre le tampon et Saint-Pierre. Et je loue deux licences, une licence 4 et une licence 3. La licence 4, je la loue à 500 euros par mois. Et la licence 3, à 350 euros par mois. Pour me joindre, il faut m'appeler au 06 92 27 17 41.
0: Alors la licence 4, c'est à combien par mois?
5: 500 euros.
0: 500, tout rond.
5: Et la 350.
0: 350 la 3, ça c'était bon.
5: Voilà.
0: Ok.
5: Et le numéro c'est 06 92 27 17 41.
0: 27 17 41. Et pour cette maison F4 du côté de la ligne des bambous, combien de mètres carrés?
5: Ah, c'est F4, il y a 3 chambres, séjour, je sais pas, en gros, je sais pas.
0: D'accord.
5: Plus de 100 mètres carrés éventuellement.
0: Ok, bon, de toute façon, toutes les informations, ils les auront s'ils vous appellent.
5: Téléphone, voilà, c'est là. Bonne soirée madame,
0: au revoir.
5: Au revoir.
0: Donc appelez au 06 92 27 17 41 pour l'allocation de ces licences 3 et 4 ou bien de cette maison F4 du côté de la ligne des bambous. Allez, par ici, on continue sur le 14. Bonsoir. Ah ben, allô, bonsoir.
6: Oui, bonsoir, Prud'homme.
0: Oui, on vous écoute.
6: Mais pas un petit coup, vous passez une petite annonce, s'il vous plaît.
0: Mm-hmm.
6: Oui, voilà, alors c'est pour vendre une maison sur Sainte-Suzanne.
0: Oui.
6: Alors, m'explique bien, c'est une maison de type créole, dur sous-tol, mais elle est en mitoyenneté.
0: Oui.
6: Et c'est plus logement un petit peu social, mais bien rénové, quoi.
0: D'accord,
6: bien rénové et très bien situé à l'étage, un étage, au moins 125 mètres carrés de surface habitable.
0: Oui.
6: 4 chambres, 5.
0: Mm-hmm.
6: Bon, il y a quelques petites rénovations à prévoir, bien sûr.
0: D'accord.
6: Voilà, mais proche de l'église, la poste, la mairie. Pas loin,
0: ok, donc un peu à proximité des petits commerces et de l'église, de la poste, tout ça.
6: Oui, à peu près, disons, en gros, 2 minutes, quoi, à peu près.
0: D'accord, ok.
6: À pied, hein.
0: Oui.
6: Donc, elle est pas loin, elle est juste à côté. Voilà,
0: okay.
6: Une belle petite maison, quand même, l'endroit est tranquille, dans une petite cité, mais l'endroit est tranquille,
0: D'accord.
6: Voilà, alors le prix, il est négociable, le prix est négociable.
0: D'accord, donc
6: il n'y a pas de problème, à 215 000 euros, mais négociable.
0: 215 000 euros à négocier.
6: Ouais, parce qu'on va tenir compte un petit peu aussi de la rénovation.
0: De la rénovation, oui.
6: Voilà, c'est un peu normal. Mm-hmm. On va tirer quand même quelque chose dessus. D'accord ? Ça, c'est pour la maison, hein, Sainte-Suzanne. Hein.
0: D'accord, oui.
6: Après aussi, moi, on a aussi une télévision LG aussi à vendre.
0: Oui.
6: Très bon état de marche.
0: Mm-hmm.
6: Très bon état général.
0: Oui.
6: La télé doit avoir au moins une dizaine d'années. Hein.
0: Ah oui, quand même, d'accord.
6: Mais elle est super.
0: C'est une elle tient bien le coup.
6: Ah, elle tient très bien. Et puis, la marque, c'est LG. Hein.
0: Oui, oui, oui.
6: Voilà, moi, dans le temps, on avait payé ça un peu plus de 1000 euros.
0: Oui.
6: Donc, m'y vendrait à 375 euros.
0: 375, d'accord.
6: Voilà.
0: Ok.
6: Voilà, et puis pour ce soir, ben, c'est tout.
0: très bien. Donc, tout ça, c'est visible du côté de Sainte-Suzanne?
6: Oui, Sainte-Suzanne, voilà, tout à fait.
0: Ok, votre numéro de téléphone, s'il vous plaît.
6: Alors, mon numéro de téléphone, c'est le 06 92 18 21 02. Alors, 06 92 18 21 02.
0: Et c'est tout bon.
6: Merci beaucoup.
0: Bonne soirée. Merci, au revoir.
6: Au revoir.
0: 02 62 99 12 00, par ici, bonsoir.
7: Allô, oui, bonsoir.
0: Oui, bonsoir.
7: C'est un hyper, s'il vous plaît.
0: Alors, je vais vous demander de nous rappeler, puisque je vous entends très très mal.
7: Là, vous m'entendez là?
0: Je vous entends, mais avec une voix de robot, madame.
7: Ah,
0: oui, oui. Donc je vais vous demander de rappeler le 41 51 51. S'il vous plaît. Hein? Comme ça, voilà, comme ça, on va essayer d'avoir un meilleur son. Merci. 99, on a un petit problème, hein, apparemment, depuis ce week-end. Là, on entend des robots, nous, à la radio. Donc, on va essayer de voir, hein, peut-être qu'il y a quelque chose. Oui, au standard, Diego me dit que lui, il avait eu cette dame et sa voix était normale. Bon, allez, qu'elle nous rappelle en tout cas. Alors, elle réessaye par ici. Madame, bonsoir.
8: Oui, bonsoir.
0: Ah, c'est beaucoup mieux, oui.
8: Ah, d'accord. C'est pour une perte, s'il vous plaît.
0: Oui, je vous écoute.
8: Alors, c'est pour une carte vitale, une carte de la banque perdue, vend samedi soir sur le parking de Leclerc, la réserve Sainte-Marie.
0: Alors, vendredi soir sur le parking de...
8: Non, samedi.
0: Samedi soir. D'accord. Samedi soir.
8: Alors. Donc, voilà, c'est dans une petite pochette marron. Et il y avait la carte vitale et une carte bancaire au nom de Moutien Doriane.
0: Donc, au nom de Madame...
8: Moutien
0: Doriane. D'accord.
8: Voilà. Alors, si quelqu'un retrouve, on peut m'appeler au 06 92 41 50 17.
0: 06 92 41 50 17.
8: Voilà, c'est gentil. Merci, bonne soirée. Au revoir.
0: Très bon. Bonne soirée, en tout cas. Allez, au revoir. Donc, on a perdu une carte vitale et une carte bancaire samedi soir sur le parking de Leclerc-Sainte-Marie au nom de Madame Moutien Doriane. Si vous l'avez retrouvée, eh bien, le 06 92 41 50 17. On continue avec les appels des annonces diverses sur le 14. Alors, Freedom, bonsoir.
9: Allô, bonsoir.
0: Oui, bonsoir, on vous écoute.
9: Bonsoir, Madame Yvonne, une Volkswagen.
0: Oui.
9: Année 2012, toute option.
0: D'accord.
9: Essence.
0: Oui.
9: 180 000 km.
0: Oui.
9: Climatisé. Toute option. Mais voilà, 3 500 euros à discuter.
0: 3 500 euros, elle est visible dans quel secteur, monsieur?
9: Secteur Saint-Denis.
0: Sur Saint-Denis, ok.
9: Ben, les personnes qui appellent, soit numéro masqué, soit n'a pas la zone, il faut mieux appeler, pas moi.
0: D'accord. Voilà, c'est on est vraiment intéressé ou bien on pose les questions vraiment pour l'annonce.
9: Annoncer.
0: Mm-hmm.
9: Parce que des personnes y appellent, ils ont gueule ça là. À moi, c'est mis trois autres avec les autres numéros là. Ça se passe mal, tous autres là.
0: En tout cas, c'est pour les personnes intéressées et puis pour poser vos questions. 3500 euros pour cette Volkswagen de 2012, toute option essence avec donc la clim et elle est à 180 000 km pour 3500 euros du côté de Saint-Denis.
9: 0692.
0: Oui.
9: 10 53 99.
0: 06 92 10 53 99.
9: Merci Madame Charlotte, bonne soirée.
0: Bonne soirée, au revoir.
9: Au revoir.
0: Allons du côté du standard cette fois-ci pour un trouvé. Freedom, bonsoir.
10: Oui, bonsoir.
0: Oui, on vous écoute.
10: Oui, voilà, j'ai retrouvé des papiers, donc carte vitale, pièce d'identité et deux cartes bancaires.
0: Oui.
10: Au nom de Boyer Nelly, sur le parking du Cap Sacré-Cœur Jumbo.
0: D'accord, donc sur le parking Cap Sacré-Cœur, ouais. Vous avez retrouvé divers papiers au nom de Madame Boyer Nelly.
10: Boyer Nelly, donc pièce d'identité, carte vitale et deux cartes bancaires. Et elle a été déposée à l'accueil avec la sécurité de Jumbo.
0: Ah, d'accord, directement là-bas.
10: Ouais.
0: Donc, a été déposé directement à l'accueil ou avec la sécurité ?
10: Avec la sécurité. Normalement, c'est la sécurité qui fait l'accueil maintenant.
0: D'accord. Ah oui, à côté. Et c'est pas Jumbo, c'est Carrefour là-bas ?
10: Oui, Carrefour, Cap Sacré-Cœur.
0: Cap Sacré-Cœur, oui. Donc, à l'accueil. OK. Donc, pour la personne qui est à l'écoute, vos papiers ont été déposés directement à l'accueil de Carrefour Cap Sacré-Cœur. C'est les papiers au nom de Madame Boyer Nelly. Merci, monsieur.
10: De rien.
0: Bonne soirée.
10: Allez, bonne soirée à vous aussi. Merci.
0: Merci, au revoir.
10: Au revoir.
0: Donc, on rappelle se trouver. C'est donc divers papiers avec carte bancaire au nom de Madame Boyer Nelly. Donc, vous pourrez directement vous rendre à l'accueil de Carrefour Cap Sacré-Cœur pour pouvoir récupérer vos affaires, pour pouvoir récupérer, ramener un document, bien sûr, à votre nom, hein, pour pouvoir vous identifier. L'information sera donc aussi sur le site de freedom.fr. Merci, Diego Chéri. Allez, on continue par ici, 99 14 00, bonsoir. Oui, bonsoir.
11: Oui.
0: Oui, c'est à vous.
11: Vous devez passer un petit annonce, s'il vous plaît.
0: Oui.
11: Nous devons une tondeuse pro, barbe et cheveux.
0: Oui.
11: À 50 euros. Un mini assoir Moulinex 9 à 25 euros. Un micro-ondes Midea à 25 euros. Une friteuse à 20 euros. Une machine à viande et poisson coûte 180 euros 9, 7 à 70 euros, une machine à laver à 100 euros, un téléphone fixe Alcatel 9 à 25 euros, un siège auto pour enfants à 40 euros en bon état,
0: oui.
11: Un gros cafetière Moulinex à 30 euros, des vaisselles, verre, assiette, bol, récipient en inox, cuillère et tout, à 40 euros. Un chargeur universel pour portable et tablette 9, 65 watts, de 12 à 24 volts, à 25 euros.
0: D'accord.
11: Pour tout ça, vous pouvez m'appeler 06 92 10 55 69.
0: 06 92
11: 10 55 69. Et c'est à ça le...
0: À Saint-Luc, j'allais vous poser la question. En tout cas, vous avez beaucoup de choses à vendre, hein. Tondeuse professionnelle, un moulin, friteuse, machine à viande, machine à laver, téléphone fixe, siège auto, cafetière, vaisselle c'est et chargeur.
11: C'est cause départ.
0: Cause départ. Eh bien, très bien.
11: C'est urgent. Hein.
0: Et voilà, merci. Donc c'est urgent, cause départ. Merci pour toutes ces informations. Et puis, vous appelez 06 92 10 55 69.
11: Merci, bonne soirée.
0: Bonne soirée, au revoir. Et on continue avec vos appels. 02 62 41 51 51 par ici avec vous, bonsoir.
12: Oui, Charlotte, bonsoir. Oh. Une dame a passé l'annonce sur Volkswagen. Oh. J'ai pas trop compris le numéro, s'il vous plaît.
0: Alors, c'était pas une dame, c'était un homme.
12: C'était un homme ?
0: Oui.
12: Oui.
0: Donc là, il vend une Volkswagen de 2012, toute option, avec 180 000 km au compteur. Elle est de essence, climatisée, 3500 euros du côté de Saint-Denis.
12: Oui, mais le numéro, c'est quoi ?
0: 06 92.
12: Oui.
0: 10.
12: 10.
0: 53.
12: 53.
0: 99.
12: D'accord.
0: 10.
12: Okay, merci.
0: 10, 53, 99.
12: Merci, bonne soirée.
0: Allez, bye bye.
12: Bye, bye bye.
0: 02 62 99 14 00. On continue avec vous ici. Bonsoir.
13: Bonsoir, excusez-moi de vous déranger.
0: Voilà, vous dérangez.
13: J'ai pris l'annonce.
0: Oui.
13: Et il y avait une maison à louer. 06 92 27 17, mais le dernier chiffre, je n'ai pas.
0: Alors, c'est maison à vendre, hein?
13: Il y avait une maison à louer aussi sur l'île des bambous, non?
0: Bah, l'île des bambous, c'est maison à vendre. Alors, après, bah, appelez-le directement au 27 17 41.
13: Merci beaucoup.
0: De rien, bonne soirée.
13: Merci pareillement.
0: Merci, au revoir.
13: Allez, au revoir.
0: 02 62 99 14 00, on continue ici. Bonsoir.
14: Bonsoir, c'est pour vendre.
0: Oui, pour vendre, allez.
14: Alors, un frigo à vendre, un frigo, un tapis de marche, et puis quelques de bricoles. Hein.
0: Oui.
14: Alors, un frigo, c'est un grand frigo Ayers, hein, de la marque Ayers, c'est un grand frigo américain. Hein.
0: Oui.
14: Il a des grandes portes comme ça, il fait même 80 kilos au moins.
0: D'accord, oui.
14: Couleur grise, hein. Un froid sec.
0: Oui.
14: Au filtrage, fait glaçon. Acheté en 2021.
0: D'accord.
14: En 1020 euros, hein.
0: Oui.
14: Vend à 650 euros.
0: Vend 650 après, euros. Oui.
14: Après, on a un tapis de marche de la marque Domios.
0: Oui.
14: La référence, c'était 540, c'est la personne qui voit la photo, hein.
0: D'accord, oui.
14: De 220 vols, année 2021 aussi. Payé 704 euros.
0: Oui.
14: Vend à 550 euros, hein, avec facture à l'appui, hein.
0: 550 euros, c'est ça?
14: 550 euros.
0: Ok, oui, avec facture à l'appui,
14: avec
0: très bien.
14: À l'appui.
0: Oui.
14: Et puis, on a un guide portail simple, hein, quatre roulettes, tout comme mettre portail, coulisseur, tout coulisseur dedans.
0: Oui, oui.
14: À souder, bien fixé, hein, à 20 euros. Et puis, deux par les voitures. On a un JVC, un Sony, un moyen, un petit peu, l'autre un petit peu plus gros, l'un un petit peu plus gros que l'autre. Un moyen, un moyen, un peu plus petit, là, hein.
0: Oui.
14: Et fait, on doit faire 140 ou 160 à côté. Un doit faire 140, l'autre doit faire 160 droite, à peu près. Hein.
0: D'accord.
14: Deux voies dedans.
0: Ok, oui.
14: Comme ça pour voiture, ça, hein. À 50 euros.
0: Ok.
14: Et puis, maintenant, un collègue chez Saint-André, hein, il recherche des pièces Hyundai. Voiture Hyundai. Hyundai Guess. Voilà, Hyundai Guess. Ou bien une petite voiture, c'est quand même une petite voiture avant, il est intéressé à lui aussi.
0: D'accord.
14: Hyundai Guess. Et puis, du matériel ici. Les fans remplis, égaliseur, sans huile, Nico. Technique des années 80, hein, du matériel vintage.
0: D'accord, oui.
14: C'est un collectionneur, quand on a un enseignement à prix raisonnable, il peut mettre son numéro et puis il va contacter comment on a fait le lien après.
0: Oui, mais bien sûr.
14: Saint-Denis, hein, 06 92 55 95 24.
0: Donc sur le secteur de Saint-Denis, vous pouvez appeler au 06 92 55 95 24.
14: Voilà, merci.
0: On est tout bon, bonne soirée.
14: Voilà.
0: Allez, au revoir. Le 02 62 99 14 00 pour les annonces diverses et le 02 62 99 12 00 pour les annonces de perte ou de vol. On continue avec les annonces diverses. Bonsoir.
15: Oui, bonsoir.
0: Oui, on vous écoute.
15: Oui, c'est une annonce de vente, s'il vous plaît.
0: Oui.
15: C'est-à-dire, je vends des accessoires de bébé, c'est-à-dire deux maxi cosy.
0: Oui.
15: Marque Trottine. À 20 euros.
0: D'accord.
15: Et un lit parapluie à 20 euros aussi.
0: Oui.
15: Et ça, neuf. Et ça, neuf. Occasion comme neuf. Voilà. On dirait comme ça.
0: D'accord.
15: Et puis, je vends aussi des vêtements de travail UPI. Voilà. Pantalon de cuisine, les vestes grises, des vestes vertes, des bottes de cuisine, des sabots de cuisine.
0: D'accord. Et les tailles de vêtements
15: Après, les clients, ils me téléphonent, ils me disent.
0: Ah, d'accord. Vous avez plusieurs tailles.
15: Voilà.
0: D'accord. Je croyais que c'était les vôtres que vous revendez.
15: Non, c'est le mien, mais après, il y a 42, il y a 40. Ça dépend.
0: D'accord. Voilà. OK.
15: Voilà. Bottes de cuisine, 42. Sabots, 40. 42 aussi. Verte, voilà. Il y a beaucoup, ouais, voilà.
0: D'accord, ok. De toute façon, ils vous appellent pour pouvoir avoir les tailles et voir si ça correspond avec eux.
15: Exactement, voilà.
0: Ok, dans quel secteur?
15: Sainte-Anne.
0: À Sainte-Anne, d'accord.
15: Sainte-Anne. Mm-hmm. Donc, je laisse un numéro.
0: Oui, bien sûr.
15: 92-22-43-64.
0: 06 92 22 43 64. On est tout bon.
15: Merci beaucoup.
0: Bonne soirée.
15: Bonne soirée à vous. Bon courage.
0: Merci, au revoir.
15: Merci, au revoir.
0: On continue sur les annonces diverses. Par ici, bonsoir. Oui, allô.
16: Oui, allô.
0: Oui, bonsoir.
16: Oui.
0: Oui. C'est à vous. Ah, on ne vous entend plus. Aïe, aïe, aïe. Oui, oui, oui. C'est la fête à la grenouille. Ah, je vous entends plus. Allô?
16: Oui.
0: Allô?
16: Oui, allô, oui.
0: Oui, je vous entendais pas, monsieur.
16: J'ai mis mon petite maison.
0: Ah, allez-y.
16: 375 mètres carrés.
0: Oui.
16: On a un garage en étant les neufs. Le toit, la maison, elle a été refait.
0: Oui.
16: C'était deux, mais 125 600.
0: 125 600 euros, ok.
16: Oui, ben, mon numéro, c'est 06 92.
0: Oui.
16: 51 54 93.
0: 06 92 51 54 93. Et c'est dans quel secteur, ça, monsieur?
16: Saint-Benoît.
0: À Saint-Benoît. Les bons pour nous.
16: Mais vendent aussi des vélos collection.
0: Vous vendez quoi?
16: Des vélos
0: collection. Vélos de collection, oui.
16: Maintenant, un vélo de course, un vrai vélo de course, peut-être un vélo, mais dans le temps, ça y date, ça.
0: Oui.
16: Après, on a des balances cochons aussi, balances cochons longtemps, qui mettent des six épaules, qui mettent un bois au milieu, qui pèsent.
0: Oui, oui, oui.
16: Mais ils vendent ça aussi dans très, très bon état.
0: D'accord, ok.
16: Ben, c'est mon vélo, les deux vélos, les neufs, c'est tout neuf.
0: Ok.
16: Mais c'est moi, c'est des vélos, ils datent, moi.
0: Oui, oui, après, bon, ben. C'est de l'iconé, il monte vélo, il connaît en tout cas que c'est de vélo collection.
16: Ah oui, il connaît lui. Après, on a une guitare aussi, on a une guitare.
0: Et le balance, c'est pas balance, Romain, il appelle ça?
16: Non, non, bonne balance, qu'on sent longtemps, t'es matin, bois au milieu, avec des langanos.
0: D'accord.
16: Vous l'avez pas vu, ça?
0: Non, moi non, non, parce que Diego Trump pose à moi des questions en même temps, en train de poser des questions pour lui, moi là, il est intéressé peut-être.
16: Ah bon? Parce qu'il y a un balance romain, lui c'est un balance, il met un bois au milieu, il a dit là, Gano, il met ses épaules, il pèse, qu'on soit longtemps.
0: Bon, mais il dira pas. Diego, dis-moi la bêtise, là. Monsieur, laisse le numéro de téléphone, allez-y, relaisse une fois.
16: 06 92.
0: Oui.
16: 51 54 93.
0: 06 92 51 54 93. On est bon pour nous.
16: Oui, mais là, Diego, il va peser le cochon.
0: Ah oui, oui, ben, il ne connaît pas comment ça, il va peser, mais il va peser deux mouines de moins. Bonne soirée, monsieur.
16: Allez, merci, moi.
0: Allez, au revoir. Ah ou Diego, arrête pas de dire la bêtise, ou 02 62 99 94.

0: FX713, comme ça, moi, la personne pourra identifier son véhicule s'il le recherche. On est du côté de Piton-Saint-Leu, au niveau du Foiral.
1: Oui.
0: Une Hyundai, depuis quand vous la voyez?
1: Trois mois, on dirait. Oula. Là, voilà.
0: D'accord, ok.
1: Ça bouge pas, ça reste là.
0: Et vous l'avez signalé aux forces de l'ordre?
1: Non, pas encore, mais j'avais peur de le faire. je vois, mais ben, je ne sais pas c'est qui.
0: Oui.
1: Parce que les gens qui ont un téléphone, les gens connaissent. Ah, un téléphone Freedom.
0: Ah là là. Ça, non, mais quand vous appelez, quand vous passez, soit vous appelez, soit vous passez à la police et vous leur dites, il y a cette voiture là qui traîne depuis un bout de temps.
1: Oui, un bout de temps.
0: Voilà, vous leur donnez la plaque et ils vont vérifier.
1: Mais je ne sais pas. Mais...
0: Hein? Ils vont. Non, mais ils peuvent vérifier eux si une voiture volée.
1: Mais je ne sais pas, mais il est encore là. Moi, je pense qu'il y a trois, moi, au moins, la voiture encore.
0: Oui, non, mais vous pouvez les appeler, leur donner la plaque.
1: Oui.
0: Et eux, ils vérifieront dans leurs données, dans leurs fichiers, si c'est une voiture déclarée volée.
1: D'accord.
0: Voilà, tout simplement. Hein?
1: Voilà.
0: Nous, on donne l'info déjà qu'il y a une Hyundai, là, 5 portes blanches, grises.
1: Oui.
0: Grise, près du Foiral, avec la plaque, le début de plaque FX713, et ça fait déjà plusieurs mois qu'elle est là. Voilà, non, mais on donnera pas le fin de la...
1: Il donnera pas le...
0: Voilà, vous donnerez à la police et nous, on fait comme ça. Merci, madame.
1: D'accord, de rien. Bonne soirée.
0: Allez, bonne soirée, au revoir.
1: Allez, au revoir.
0: Donc, s'il s'agit d'un véhicule que vous connaissez ou vous êtes le propriétaire, faites un tour du côté de Saint-Leu par là-bas. 02 62 99 12 00 pour les annonces de perte ou de vol. 02 62 99 14 00 pour les annonces diverses. On continue avec les annonces diverses. Bonsoir.
2: Allô, bonsoir.
0: Oui.
2: C'est François. Salut Charlotte, ça va bien?
0: Ça va bien, merci, ou même?
2: Oui, il est bien, merci.
0: Ah, n'écoutons.
2: Donc, nous sommes un couple de jardiniers. Mon ami travaille avec madame, on est sur Sainte-Marie.
0: Mmh.
2: Et on propose nos services de remise en état de jardin et des élagages à l'approche de la saison cyclonique.
0: Bien sûr, oui.
2: Voilà, donc, plus principalement sur le territoire de la Nord, hein, Saint-Denis, Sainte-Marie, Sainte-Suzanne. Après, nous pouvons étudier... toute autre proposition.
0: D'accord.
2: Dans l'Est, l'Ouest, jusqu'à Saint-Paul.
0: Ok.
2: Voilà, donc nous, on est plus basé sur la permaculture, hein, prendre soin de la nature, de l'humain, partager les bénéfices.
0: Oui.
2: L'entraide, le juste prix, le respect du travail de chacun, quoi.
0: D'accord, ok, très bien.
2: Voilà, mon téléphone, c'est le 06 93.
0: Oui.
2: 54 90 97, alors je répète, 06 93 54 90 97 pour des travaux de remise en état de jardin de la gaz.
0: Les bons pour nous, secteur plutôt Saint-Denis, Sainte-Marie, Sainte-Suzanne, et puis si c'est aux alentours, qui vous appelle directement et vous voyez ensemble.
2: C'est ça.
0: Les bons.
2: Merci.
0: Allez, bonne soirée, bye bye. 02 62 99 14 00, bonsoir.
3: Allô, bonsoir.
0: Oui, c'est à vous.
3: Oui, voilà. Je voulais vendre une petite Clio diesel.
0: Oui.
3: Elle roule très très bien, elle est en parfait état. Je veux la vendre à 2500 à négocier.
0: 2500 à négocier, dans quel secteur c'est visible?
3: Et de plus, j'ai encore des télévisions écran plat aussi à vendre. C'est à partir de 250 euros, mais ça fonctionne très très bien aussi les télévisions, télé, les écrans plats.
0: Oui.
3: C'est dans le sud.
0: Dans le sud, d'accord.
3: Mais la voiture, elle est très très bien, très bien. Pour un jeune qui vient avoir le PMI, c'est vraiment l'idéal. Quoi.
0: D'accord, pour faire la main un peu dessus, quoi.
3: Voilà, exactement.
0: Ok.
3: Et, ouais, c'est une très bonne voiture Clio, quoi.
0: D'accord. Et le contrôle technique, tout ça, est fait?
3: Oui, il est fait. Il y en a dessus, pas l'assurance et tout, mais il faut que l'assurance, si quelqu'un est vraiment intéressé, quoi.
0: Oui, à faire les transferts de papier après.
3: Voilà, ouais.
0: Ok.
3: Donc, mon numéro, c'est le 06 92 59 02 14.
0: 06 92 59 02 14.
3: Merci bien, madame.
0: Bonne soirée. Allez, au revoir.
3: Merci. Au revoir.
0: On continue par ici sur le 14 02 62 99 14 00. Bonsoir.
4: Bonsoir.
0: Oui, c'est à vous.
4: Je veux une petite annonce, s'il vous plaît.
0: Oui, allez-y.
4: Je cherche.

0: les divers travaux dans le domaine du bâtiment, la peinture, la maçonnerie, pose caillebotis, pergola et bardage. J'ai fait un peu de la figure et la plomberie.
1: D'accord. Dans
0: tous les secteurs de l'île, j'ai les moyens de transport et aussi les matériels nécessaires pour faire les travaux.
1: Mm-hmm.
0: J'ai une autre petite annonce, s'il vous plaît.
1: Allez-y, oui.
0: J'ai 4 bacs gastro, servi une seule fois, avec le petit bol ils mettent de soupe réchauffée là.
1: Mm-hmm.
0: Et je le vends ça à 120 euros.
1: Les 420 euros, d'accord.
0: Oui, et une chapiteau, et c'est un podal, hein.
1: Oui.
0: Et 4 mètres sur 3 mètres, servi une fois aussi, je le vends à 100 euros.
1: D'accord.
0: Le bac gastro, là, ce n'est pas des bacs professionnels, hein.
1: Oui, oui.
0: C'est pour ça que je le vends le 4 à 120 euros.
1: D'accord. Et vous l'avez moi, dessous, il y en a un genre de réchaud, là.
0: Oui, voilà. Donc, les téléphones, 06 92 88 78 58.
1: 06 92 88 78 58.
0: Merci, au revoir.
1: Bonne soirée, au revoir. On continue ici avec vous pour les annonces diverses. Le 02 62 99 14 00. Et encore quelques minutes hein, pour laisser vos annonces. Pour toutes les annonces de perte ou de vol, n'hésitez pas, le 02 62 99 12 00. Et puis pour tout ce qui dit trouver ou information importante, le 02 62 41 51 51. Freedom, bonsoir.
2: Oui, bonsoir.
1: Oui, je vous écoute.
2: Oui, excusez-moi, madame, tout à l'heure, m'avait téléphoné concernant une dame qui était à la rue, que vous avez trouvé, le rebelle oriente à moi vers le 115.
1: Oui.
2: Ben, du coup, le 115, je ne peux rien faire pour elle.
1: Oui.
2: L'oriente à moi vers le 15, c'est le rappel à moi, je ne peux rien faire pour elle. Et la dame parle de suicide, ben, je ne connais pas quoi.
1: Oh là là. En fait. Oui. Vous êtes où exactement, madame?
2: Je suis au Butor, sur Saint-Denis.
1: Butor sur Saint-Denis. On parle d'une dame que vous avez aperçue dans le chemin, hein, dans la rue.
2: Voilà, depuis 3 heures de temps, voyant qu'elle bougeait pas, qu'elle restait assise tout seul. Une personne qui attend, il regarde son téléphone, il regarde l'heure, il y a quelque chose, et ça m'a interpellé. Au bout de 3 heures de temps, je suis allée la voir. Lui demander qu'est-ce qui se passe. Elle m'a dit qu'on l'a mis à la rue. Et là, elle me parle des idées de suicide. Comme vous m'avez dit tout à l'heure, j'ai
1: contacté
2: le sang qu'elle.
1: Oui.
2: Il n'y a plus de passe. Et la dame, elle a pas de transport, elle a pas de numéro de téléphone, il en reste que 40 euros sur elle. Et du coup, comme elle parle de suicide, le 115 a contacté le 15.
1: Oui.
2: Et on a eu le 15 qui disait que voilà, qu'il ne pouvait rien faire parce que c'est juste qu'il n'y a pas de place aussi pour dormir, etc. Moi, là, le suicide, parce que enfin, là, tout de suite, là, j'ai complètement les bras baissés parce que quand on observe tout ça, il n'y a pas de solution pour une dame.
1: Oui, oui, oui.
2: Suicide, etc., j'en ai marre.
1: Oui, voilà. Oui, bah oui, là dans le cas de cette dame, on lance un appel aussi, puisque Diego me dit hein, que des fois aussi on peut la Croix-Rouge hein, se mobilise et peut prendre rapidement en charge ce genre de situation. Si aussi il y a des élus, hein, puisqu'on est du côté du Butor à Saint-Denis, eh bien s'ils peuvent réagir. Rapidement, je vais vous donner un numéro, madame. Comme ça, quand on raccrochera, vous essayerez. Hein, on essaye toutes les solutions. 02 62.
2: Attendez, Rachel, n'appelle pas. 02 62.
1: Oui, 20.
2: Attendez. 02 62. 02 62. 20.
1: 00.
2: 00.
1: 95.
2: 95.
1: Voilà, donc. C'est la Croix-Rouge, hein. Essayez de voir avec eux. Nous lance l'alerte aussi sur l'antenne pour essayer de trouver une solution à cette dame. C'est une dame âgée, c'est ça?
2: Elle a 50 ans et de temps en plus, elle me parle, elle me dit qu'elle a un fils qui est en situation d'handicap. Qu'elle sait pas.
1: Situation d'handicap.
2: Oui, parce que la personne, elle, quand son beau-fils a foutu à la rue, excusez-moi, je dis a foutu à la rue, et du coup, son enfant n'était pas encore rentré. Là, il me dit que si son enfant va rentrer, sachant que c'est un déficience intellectuelle, etc. Donc lui aussi, il ne va pas être bien, ne sachant pas où aller. Et voilà. c'est vraiment dommage de nos jours qu'on puisse passer par tout ça, passer par un 115.
1: Oui. Mais malheureusement, c'est désolant dans le sens où qu'elle n'est pas la seule dans cette situation et qu'on n'arrive pas à trouver des solutions à l'heure aujourd'hui. Là. En tout cas, on lance l'appel là pour, bien sûr, toutes les associations qui peuvent se mobiliser du côté du buteur de Saint-Denis. On a cette personne qui est en situation de handicap. Elle a 50 ans, enfin, elle a une cinquantaine d'années et elle est à la rue. Donc, est-ce que vous voulez laisser votre numéro de téléphone, madame ?
2: Ben là, c'est quoi ton numéro de téléphone ? 06 96 04 46 03, parce que nous on va pas pouvoir rester trop longtemps.
1: Oui.
2: Pas mal de temps. Voilà, moi je vais essayer de téléphoner ce que vous m'avez dit.
1: Voilà, essayez le numéro là, expliquez bien la situation et faut pas la laisser toute seule là. Avec ses idées suicidaires aussi, là, faut pas, voilà. Oui, il faut l'aider. Voilà. Oui.
2: Bah écoutez, je vous tiendrai quand même pour mentionner une solution.
1: Oui, rappelez après au 41 51 51 pour nous donner ses nouvelles. Hein.
2: Merci.
1: Et puis s'il y a pas de nouvelles, enfin si la situation n'évolue pas, eh ben on relancera un appel, madame. On continuera.
2: Merci.
1: Bah, allez. Merci pour ce geste. Au revoir.
2: Merci, au revoir.
1: Donc on est du côté du Butor de Saint-Denis, on a cette personne qui nous appelle puisqu'elle remarque depuis quelques heures une dame qui est assise et qui attend mais qui reste là, qui ne bouge pas. Elle est partie parler avec elle la cause avec et puis cette dame lui dit on m'a mis à la rue et je ne sais plus quoi faire et j'ai quand même des idées suicidaires. On est donc dans l'incapacité au 115 de l'héberger pour ce soir, on n'a pas d'autre solution, le 15 non plus. Et si jamais vous êtes une association ou bien vous êtes un élu, que vous pouvez débloquer quelque chose, eh bien 06 93 04 46 03. 02 62 99 14 00. On continue ici avec vous, Freedom. Allô ?
3: Allô ?
1: Oui, bonsoir.
3: Oui, bonsoir. J'ai un qui s'ouvre ?
1: Oui.
3: Je veux savoir, je suis bien Freedom ?
1: Ah, ben oui, c'est Freedom.
3: Oui, je veux savoir, est-ce que je peux déposer une annonce?
1: Ah, ben, il dépend quelle annonce?
3: Oui, je cherche j'habite Saint-Louis, je vais habiter à Saint-Cloty, je cherche un studio meublé.
1: Studio ou meublé, c'est ça?
3: Oui, c'est ça.
1: D'accord, ok.
3: Et le loyer entre 300 et 400.
1: À Saint-Cloty, il doit dire moins,
3: Oui, rien que Saint-Cloty.
1: D'accord, le budget 300-400 euros.
3: Oui, parce que les maires et mis.
1: D'accord, ok. Oui, on a les aides, c'est ça?
3: Oui, on a des aides, oui.
1: Ok. Ok, très bien. Donc, on recherche un petit studio, que ce soit meublé aussi, du côté de Saint-Clotilde, avec un budget de 300-400 euros. Laisse le numéro de téléphone, monsieur.
3: 06-93-93-66-51, il répète. 06-93-93-66-51.
1: Eh ben, les bons pour nous.
3: Merci, au revoir, madame.
1: Allez, au revoir. 02 62 99 14 00, on continue ici, bonsoir.
4: Oui, bonsoir.
1: Oui.
4: Alors, moi, mon message, il est adressé aux gens qui n'ont plus de magnétoscope, caméscope. Dans les années 80, les gens avaient filmé des événements et que j'ai un petit peu pu regarder. Mmh. Et que la cassette, au lieu de rester dans un tiroir à pourrir, et moi, me propose de regraver ces anciennes cassettes-là, que ce soit du 8 mm, mini-DV, H8, VHS, VHSC, et les bobines Super 8 aussi, dans le temps longtemps.
1: D'accord, oui.
4: Vous connaissez, fallait aller au cinéma et projeter un film. Ben, oui, moi, oui. S'il y a des gens, on a des films aussi de ce genre-là. Eh bien, il propose de regrave tout ça sur un support, clé USB, disque dur ou encore DVD. Quoique le DVD, comme il est difficile à trouver, trouve-t-il, eh bien, ce sera les autres supports qui existent, quoi.
1: Donc, alors, on parle de gravure, des anciennes cassettes qu'on avait à l'époque sur un autre support.
4: Voilà, sur un autre support. Comme ça, les gens, ils peuvent regarder encore de vieux films, Vous sera quand même content de voir des parents, les puits là.
1: Enfin, oui, mémé, pépé, voilà, le cousin.
4: Voilà, histoire de remettre tout ça d'actualité. Donc, mon téléphone, c'est le 06 92 41 26 25. 06 92 41 26-25, et puis si jamais la ligne est occupée, les autres, ils laissent à moi un message. Ils rappellent les autres tout de suite dans la foulée.
1: Et bon.
4: Et surtout, par contre, là, il n'y a pas des gens qui causent avec moi éternellement. Ils causent, ils veulent plus arrêter.
1: Ah, ou c'est pas un psychologue, monsieur, c'est ça?
4: Non, mais pas un psychologue, ouais, mais non, mais vraiment, ou de moins en moins, voilà, combien il coûte, etc., etc. Mais après, ça s'arrête là, quoi. Cause pas trop. Voilà. Donc, je me répète, mon téléphone 06 92 41 26 25. Si je te laisse pas moi un message, je t'y appelle à moi seulement. Je me rappelle, puis j'autre, moi.
1: Oui. Très bien. Voilà. Le message est lancé.
4: Merci, bonne soirée à Zot.
1: Bonne soirée également, au revoir.
4: Au revoir.
1: On continue jusqu'à 20h, il nous reste encore 4 minutes pour appeler 02 62 99 14 00 pour les annonces diverses ou le 12 pour les annonces de perte ou de vol. On continue avec le 14, bonsoir. Oui, allô?
5: Oui, bonsoir, je vous appelle parce que j'ai une voiture à vendre.
1: D'accord, on vous écoute.
5: Une 308 1.6 HDI. Je ne sais plus quelle année. Elle est visible à Saint-Suzanne. Et il m'a appelé au 06-93-85-61-95.
1: Donc 06-93-85-61-95 pour cette voiture. Vous m'avez dit de quelle marque ?
5: Peugeot 308.
1: Peugeot 308.
5: HDI.
1: Voilà. Peugeot 308.
5: Révisé. Bidon, distribution, etc. Et ils viennent faire. Et ben voilà. Ben appel à moi.
1: Les bons de Moon, s'il est intéressé, il appelle à vous directement.
5: Merci.
1: Bonne soirée. Merci. Au revoir.
5: Au revoir.
1: Allez, 02 62 99 14 00. Allô?
6: Oui, bonsoir. Je vous passe un annonce, s'il vous plaît.
1: Oui, allez-y.
6: Et me recherche une maison en liaison, s'il vous plaît.
1: On recherche une maison en urgence?
6: Oui, et mon handicapé, et je ne marche pas. Et moi, il y a un petit problème dans mon couple avec madame ça, et puis les enfants. Et le problème, là, il y a eu un compte rendu et le magistrat du tribunal.
1: Oui.
6: Et donc, il faut me déménager, il faut me faire.
1: Oui, ça après, voilà. Maintenant, pour les raisons, on va pas vous les demander, mais on recherche une maison dans quel secteur, monsieur?
6: Et Saint-André, Saint-Tisane, jusqu'à Sainte-Marie, et le prix du loyer, ben, jusqu'à 600 euros, 500 euros, s'il vous plaît.
1: D'accord, budget donc 500, 600, hein?
6: Oui, voilà.
1: Ok.
6: Bon, mon numéro de téléphone, c'est 06 93.
1: Oui.
6: 05 76. Attendez.
1: 54.
6: Oui, 54, voilà.
1: 06 93 05 76 54 pour pouvoir avoir accès à cette maison. Un T2, c'est ça, un T3?
6: Oui, un T2, un T1, et rez-de-chaussée, un T1. Rez-de-chaussée, pas, même si il est un immeuble, bon. Lui, là, c'est rez-de-chaussée. C'est pas.
1: Oui, puisque vous nous avez dit que vous êtes en situation de handicap, vous ne marchez pas. Donc, ça, voilà, c'est vraiment rez-de-chaussée pour pouvoir vous faciliter pour ce problème de santé. 06 93 05 76 54. C'est bon pour nous?
6: Voilà, madame.
1: Bon courage, monsieur. Bonne soirée.
6: Merci, au revoir.
1: Allez, au revoir. Et rapidement, un dernier appel par ici. Bonsoir. Rapidement, un dernier appel. Bonsoir. Oui, je vous entends très, très faible. Et en plus, là, le vent. Monsieur? Mais entends plus où? Aïe. Bon, il faudra nous rappeler demain, monsieur, à partir de 19h, puisque là, nous l'arrivée pour l'heure des informations. Comme le son y entend pas du tout, ça sera compliqué. Dans un petit instant, les informations et juste après, ça sera chaleur tropicale, bien sûr. C'est lundi, hein, le lundi, normalement, on est plutôt en forme, mais on se fait désirer, je crois. Allez, à dans un petit instant, en tout cas, pour chaleur tropicale. Et tout de suite, c'est la 2PRL nationale. Il est 20h à La Réunion.
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8: Bonsoir à toutes et tous. 2,40€ pour le litre de gasoil, plus de 2,15€ pour celui de l'essence. Les prix des carburants continuent de battre des records et ils étaient au cœur de deux réunions de crise à Matignon aujourd'hui. Pour calmer la colère qui monte, le gouvernement réfléchit à étendre les aides ciblées, notamment pour les professionnels les plus impactés. C'est le cas de Gaëlle Cana, infirmière libérale et présidente du collectif des infirmiers libéraux en colère. Elle consacre désormais près de 400€ par mois rien que pour faire le plein.
9: Il y a deux mois, on est environ entre 65 et 70€ au grand maximum. Donc 80€ sur un réservoir de 40 litres, mais c'est absolument énorme en fait. Et j'en suis même hier, j'étais pas à sec, mais j'ai complété mon plein en me disant que ça allait encore augmenter dans les jours qui arrivent et que peut-être j'allais économiser 3€ en faisant ça. Enfin, c'est ridicule, mais on en est là en fait. J'ose même pas imaginer ce que ça va représenter en augmentation. Parce que comme ça augmente de façon vertigineuse, au début je me suis dit ça va augmenter à peu près de 50€ par mois, ce qui est déjà beaucoup, mais j'ai peur en fait que en soit à encore plus que ça. Et donc j'ai des soins que je fais quasiment à perte.
8: Et la ministre de la Mer et de la Pêche était-elle aujourd'hui aux côtés des pêcheurs de Méditerranée? Catherine Chabot a promis de poursuivre les aides au secteur. Un plan d'urgence pour la petite enfance, il a été annoncé par la ministre de la Santé Stéphanie Rist. 90 millions d'euros sont débloqués sur 2 ans. Des fonds dédiés en particulier à 3000 crèches situées dans les territoires les plus fragiles, mais aussi pour renforcer l'accueil individuel, précise le ministère. Emmanuel Macron face à Donald Trump. Les deux dirigeants se rencontrent à New York en marge de l'Assemblée Générale des Nations Unies. Elle débute demain. L'entretien est prévu à 17h35 heure locale, soit à 23h35 à Paris. Et l'Elysée promet des échanges en toute franchise. Dernier mot de foot avec le premier entraînement des Bleus version Zidane en ce moment à Clairefontaine. L'équipe de France prépare les 4 matchs à venir en Ligue des Nations. Ce sera sans Warren Zaïre-Emery. Blessé à un adducteur, l'attaquant est remplacé par un autre joueur parisien, Marc-Ness Akliou. Bonne fin de journée.

ce n'est pas l'heure des dédicaces, mais vous l'aurez reconnu, cette chanson de Pérez Prado, Cherry Pink and Apple Blossom White. Une chanson de 2006 que vous connaissez très très bien, je crois.

actuellement à suivre. Ça sera Donovan avec Colors. Il y aura Florent Pagny aussi, Là où je t'emmènerai. Vous pourrez écouter aussi Marie Laforêt, À demain my darling. Il y aura aussi à suivre, en tout cas avant 21h, Jean-François Miquel, Rappelle-toi Candy. Il y aura Mylène Farmer ou encore Nicoletta et également The Rolling Sting. En tout cas ça, c'est à suivre jusqu'à 21h.

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0: ou bien pour chercher l'amour de votre vie. Mesdames, vous êtes les bienvenues, le 02 62 99 13 00 et puis pour la libre antenne, le 99 11 00, on peut parler de ce que vous voulez aussi le soir, sans souci, sans problème. C'est libéré le soir. Les SMS pour les petits coucous, 06 92 91 5000. Et pour le radioguidage, les informations importantes, le 02 62 41 51 51. Frédéric, bonsoir.
1: Oui, bonsoir.
0: Oui, c'est qui avec nous?
1: C'est David du Nord.
0: David du Nord, c'est parti, fais péter.
1: Alors, l'âme cerveau, nouvelle moulin, on ne sait pas encore. Hein.
0: D'accord.
1: C'est bon pour trouver la famille d'ailleurs, du coup. Et on passe à 43 ans, 1,70 pour 60 kilos.
0: Oui.
1: Malba métisse sur le bouclier. Par contre, c'est pas une annonce sérieuse.
0: Annonce sérieuse, oui.
1: Sérieux. Et je cherche une femme pour faire ma vie avec. Il a beaucoup, beaucoup, beaucoup d'amour donné.
0: Beaucoup d'amour, comment?
1: Oui, beaucoup, beaucoup, beaucoup.
0: Comment?
1: Beaucoup, mais tout. Avoir une femme heureuse, c'est quoi?
0: Oui, mais c'est quoi rendre une femme heureuse, David?
1: Me faire plaisir et sortir, tout.
0: Donc, du coup, ça aide son esclave?
1: Pas esclave.
0: Ah, mais je sais pas, moi. Vous posez la question. 50-50 alors?
1: Voilà, c'est ça.
0: Donc, si vous rendez elle heureuse, elle y rend à vous heureux?
1: Voilà, c'est ça.
0: D'accord. Faut préciser, David? Ah, oh!
1: Oui, inquiète pas pour ça, parce que moi, je me passe des dents. Je connais, moi, je me passe des dents, t'es esclave.
0: Donc, on connaît bien la différence entre les deux, entre faire plaisir et être esclave.
1: Ma femme passe plaisir aux annonces, moi.
0: Oui.
1: Mais il ne retient pas bien les annonces, mais il passe.
0: Ah, d'accord.
1: Il recherche du truc sérieux. Et puis, quand il passe des annonces, il a toujours besoin de l'ex. Il perd du temps.
0: Donc, maintenant, il répond à de l'annonce, mais il est encore en couple.
1: Avec les autres, en couple. Ils ont dépassé. Toujours mon temps comme ça. Des fois, ils perdent 8 heures de soir jusqu'à 2 heures et 1 heure matin au téléphone.
0: Où t'es? Il téléphone longtemps et coup.
1: Ah, justement.
0: Ah.
1: Justement, il fait des placements inutilement aussi.
0: Mais ils ont tiré quoi? Avec où?
1: Je ne connais pas. Parce que, pardon, l'annonce est sérieuse. C'est l'annonce sérieuse. Parce que les recherches ont fait mon vie.
0: Oui.
1: Avec quelqu'un de sérieux et sincère. Basé sur l'amour, basé sur l'honnêteté, basé sur la sincérité. Et 50 ans.
0: Oui.
1: Comment
0: ça, tu vois ça? Peut-être vraiment, vous faites tellement plaisir que. Adité, ça c'est.
1: Des fois, il est trop beau, vous autres.
0: Ah.
1: Quand vous êtes tombé, que t'es moi, vous êtes dit, ben oui, trop beau, sinon, vous êtes bas à l'âge. C'est pas l'âge, c'est la beauté du cœur.
0: Oui.
1: Mais ça va plus, c'est la beauté intérieure que la beauté extérieure.
0: Ah ben là, toute beauté, il compte, on dirait, là.
1: Ben, pour Baname, ben, ça va plus que la beauté vers le cœur. C'est le cœur qui compte. Sinon, ça...
0: Compliqué, hein?
1: Ah oui, c'est compliqué.
0: Il marche ou même, hein?
1: Ah oui, parce qu'avant tout, la bonne souci, c'est pas facile. Hein.
0: Mais bon, les valables dans les deux sens, en tout cas, ça, c'est bon, malheureux, m'en envie de dire.
1: Ben, là, comme Dieu, j'ai recherché une femme pour faire ma vie avec, et comme on a dit, il y a beaucoup d'amour donné. Enfin, c'est peut-être pas un souci parce qu'il y a mes enfants.
0: D'accord, on accepte les enfants, ok.
1: Et sinon, amitié, ou plus infinité. Je travaille dans le BTP.
0: D'accord, oui, bon, ça n'a pas besoin de savoir, ça.
1: Il aime faire la cuisine.
0: Oui.
1: C'est tout, il y a dedans. Et faire le ménage, faire la marche, écouter la musique. Et puis. Dans mes hommes, je cherche une femme de 40 à 50 ans. C'est toute l'île, donc c'était l'île en 5 pieds, c'est quand dans l'air, ça va.
0: D'accord. On regarde pas trop d'où elle vient, en fait. Si vraiment elle correspond à ce qu'on recherche, c'est ce qui compte.
1: Pour chercher la bonne personne, il ne faut pas rechercher un seul endroit, il faut savoir plus plusieurs. C'est toute l'île, parce que c'est toute l'île.
0: Ok.
1: Cafouine, métisse, mambarès, créole. Je peux déplacer et recevoir.
0: Ok.
1: Ma soeur et toi?
0: Ben, un petit peu, oui. Ou la décrit à où, la dit ce qu'on veut, ce qu'on recherche. Voilà, on a fait un petit peu. Oui.
1: Par contre, comme il dit, mais comme on a dit, il veut un truc de sérieux. une relation, peut-être là on commence peut-être sa amitié, après là on va plus s'infiniser.
0: Oui, en fonction.

0: attendre l'évolution.
1: Et pas sans et faut laisser au courant pour d'abord.
0: Bah oui, ou claque pas des doigts, il y atterrit devant ou comment.
1: Apprendre à se connaître, voilà.
0: Bah oui, bien sûr.
1: Ma fille ne fait pas. Apprendre à se connaître comme ça au téléphone. De quoi ils ont pu citer la bonne personne. Et après, effectivement, ma fille laisse tomber parce que t'es pas la bonne personne.
0: D'accord. Oui. Ah, ben exactement, faut pas larguer.
1: Non, il largue pas.
0: Exact.
1: Si je m'attends, la bonne pièce. Je m'attends, elle est au courant.
0: Ben bien sûr, rappelle à nous, parce que Koné a beaucoup de couples que l'a été mis en relation grâce à Chaleur Tropicale, hein, et jusqu'à l'heure, elle est encore solide. Donc il faut pas larguer,
1: Ah oui, il faut pas larguer.
0: Oui, au numéro de téléphone, s'il te plaît, David.
1: 06 92 11 26 86.
0: 06 92 11 26 86. Les bons pour nous.
1: Allez, ok, ben, bonne soirée à vous.
0: Allez, bonne soirée David. Largue pas rien.
1: Ok.
0: Allez, au revoir. Mesdames, vous pouvez appeler David du côté de Saint-Denis, mais voilà, lui, ça ne lui fait pas peur de faire la route, en tout cas, eh bien, entre 40 et 50 ans, si vous êtes dans cette tranche d'âge, eh bien, ça serait peut-être l'homme de votre vie aussi, hein, qui sait. Il aime, en tout cas, faire la cuisine, les enfants aussi, il les adore, donc il peut faire toute une vie avec vous, si vous avez des enfants aussi. C'est pour une relation sérieuse, et vous pouvez l'appeler 06 92 11 26 86. 02 62 99 12 00. Alors on devait avoir des nouvelles de la dame qui était du côté du Butor à Saint-Denis, qui était dans le chemin depuis des heures. On avait l'auditrice avec nous auquel on avait conseillé d'appeler la Croix-Rouge. Si jamais elle peut nous rappeler au 41 51 51, là, pour nous donner des nouvelles, ça serait super. 02 62 99 12 00. Freedom, bonsoir. Oui, allô? Allô, allô? Il n'entend pas. Ah, voilà, bonsoir.
2: Bonsoir, oui.
0: Zoti, elle me fait peur à nous comme ça, Zoti ne répond pas quand nous disons allô.
2: Non, mon téléphone est un peu loin de ma voisin, le temps m'ira mon téléphone.
0: Ou téléphone n'a pas dit à où. Eh, tonton, c'est bon là, Charlotte, il appelle à où là? Les bons, viens où, tonton? Ah. Non, téléphone, il cause pas coup.
2: Non, il cause pas.
0: Ah, yeah, Mounoua, change téléphone, achète un neuf.
2: Jusqu'à aller à mon téléphone, parle, moi.
0: Si la cause est coup aussi, il faut au cours, hein.
2: Ah, bon, il a bien causé, moi, c'est rien.
0: Allez, mieux écoute à où.
2: Voilà, mieux appelle Frédéric. Mm-hmm. On a 55. Combien habite Sarazi?
0: Oui.
2: Voilà, je suis du type créole CAF. Je me dis à mettre en 7. Et je fais quoi, voilà, je travaille, j'ai ma maison.
0: Oui.
2: Sinon, je suis une femme de 40 à 55 ans.
0: Oui.
2: Préférant des femmes blanches, je dis créole claire.
0: Claire de peau, d'accord. Bonne yab, alors.
2: Yab, oui.
0: D'accord, ok.
2: C'est pour une relation, si il y a des premiers temps, si vous discutez avec par téléphone, c'est apprendre à se connaître par la suite, si... Ça fonctionne bien, on peut...
0: Rouler Zenès après.
2: Oui. Sinon, préférence des femmes de Saint-Denis jusqu'à Bracpano.
0: D'accord, sinon de Saint-Denis jusqu'à Bracpano, ok.
2: Oui. Sinon, ben ça même, par la suite, donc elle va m'appeler, je vais dire un peu plus sur moi.
0: On veut pas trop annoncer par ici, pourtant c'est la même qu'il y accroche. C'est la même ibec.
2: Je suis un peu timide aussi, j'aime
0: pas. Ouais, ou un petit peu timide, ouais, t'es...
2: Ça, c'est un peu compliqué pour moi.
0: Oui, bah, alors...
2: Fois, j'arrive pas trop à m'exprimer,
0: moi, ça. Oui, mais c'est pas grave, ça. L'amour, il regarde pas trop. Enfin, si, un petit peu, mais pas trop non plus.
2: Non.
0: Il faut, comme il dit, le coup de foudre, le charme.
2: Le charme, le coup de foudre, comme...
0: Est-ce qu'au gars, il fait ça ou un coup de foudre comme ça?
2: Non, jusqu'à là, jamais trop eu le coup de foudre dans ma vie.
0: Du tout?
2: On n'a pas trop, pour l'instant, non.
0: D'accord, ok. Bon, bah allez, nous va essayer de lancer un appel là. Du côté de Salazie, donc, on en a 55 ans, on en a notre maison, et on recherche des femmes. De Saint-Denis jusqu'à Bracpano, plutôt type Yab, oui. Vous préférez.
2: Oui.
0: Qu'est-ce que vous aimez faire ou de, quand on a du temps libre comme ça, qu'est-ce que vous aimez faire?
2: Bah, j'ai fait appel à la marche, tout ça. La randonnée, tout ça.
0: Mais la marche, des randonnées, en même temps, on est dans un bon secteur pour faire la marche aussi, hein, faut dire.
2: Ah, bon, je pourrais appeler à ma frappe, tout ça. Dans un temps, oui.
0: Ah ouais, bah oui, bah, on est un bon marcheur, ou t'es?
2: Peut-être pas trop un bon marche.
0: Ah ben, pour appeler ma fat, il faut quand même... C'est pas moi pour monter là-haut, non, pour marcher midi en haut, hein. Donc si, vous voulez un bon marcheur. D'accord, ok. Bah, laisse le numéro de téléphone, hein.
2: C'est 0692.
0: Oui.
2: 50-72-41. 0692-50-72-41.
0: Et les bons pour nous, Frédéric. Bonne soirée.
2: Bonne soirée à vous.
0: Allez, au revoir. Frédéric a dénoué un petit peu timide, mais madame, ça, hein, si vous aimez aussi les randonnées, découvrir un petit peu le paysage, pourquoi pas Frédéric qui est du côté de Salazie. Donc, allez-y, hein, n'hésitez pas, 06 92 50 72 41. La libre antenne, par ici avec vous, bonsoir.
3: Oui, bonsoir, ça va, Kadi.
0: Olé.
3: C'est déjà moi, tu connais.
0: Ah là là, Zandibo. Qu'on s'en a fait?
3: Vous connaissez bien, non?
0: Qu'on s'en a fait?
3: Avec un garçon, ça, alors?
0: Ah!
3: Ah, ben oui!
0: Pas mauvais?
3: En forme?
0: Ah, ben les la même?
3: Ah, il va où en forme, Charles?
0: Ah, il essaye! Ma pourrale! Ma pourrale, mon cordon ombilical partout, mais pas grave!
3: Oui, ben allez, courage contre un dieu courage, hein?
0: Ben bien sûr!
3: Salut!
0: Hein?
3: Je m'appelle pour un autre coup de gueule pour René Dupont.
0: Ah là là.
3: Charlotte, on a un fuite d'eau. Côté Héliophore, bâtiment 2. En face de la grande pharmacie. Puis, un petit peu plus bas, maison citoyenne. Ça l'est visible. Il y a presque 22 heures de recours.
0: Alors, là, dis-moi, c'est où ça? Quelle résidence?
3: Au port, résidence Héliophore.
0: Héliophore, hein?
3: Oui, bâtiment 2.
0: D'accord, bâtiment... D.
3: En face, bâtiment D, en face. Hein?
0: D comme
3: face,
0: dada, hein?
3: Oui, D comme dada.
0: Ok.
3: Pour, la grande pharmacie, là, en face. Au port visible. Mais les citoyens, un petit peu plus haut.
0: Oui.
3: Des exemples. Mais la 22 heures de recours, Raymond et Roga, puis Vial du Président, sont encore de l'hôpital de Saint-Denis.
0: Ah oui, mais quand même.
3: Oui.
0: Si les, ça l'a fait une signaler, ça? Ou l'a fait une signaler, ça?
3: Mais oui, troisième fois, m'y fait.
0: Ah là là.
3: Alors, je m'appelle peut-être monsieur René, en train de manger, il est à table pour garder la télé, il entend moins. Ben, j'entends, on va être un peu temps, pas être trop fatigué. Le soir, en train de reposer.
0: Mais est-ce que vous l'avez fait un appel René directement?
3: René, m'a pris le numéro René.
0: Parce que peut-être faudrait passer par là pour signaler ça?
3: Il est possible. Mais hein? Le numéro demain, oui.
0: Oui, au cas où, demain, on fait ça. Mais sinon, bon, ben, si jamais bonne responsable ou bien des techniciens sont à l'écoute, on est du côté du port, au niveau de la résidence Héliophore, bâtiment D. Et on a une grosse fuite d'eau depuis 22 jours. Et c'est oui, compliqué hein, avec l'eau, justement, en ce moment.
3: Mais bien sûr, de l'eau, après, il y a un rose part, il n'y a pas la voiture. C'est malheureux.
0: Il est malheureux.
3: En plus, hein, mais je voulais prendre l'eau pour boire notre place.
0: Ben oui, voilà, c'est ça, moi, ça dit. Oui.
3: C'est un coup de gueule, c'est l'information, hein.
0: Oui, bon, les bons.
3: Coup de gueule.
0: Oui.
3: Voilà, ça, on t'a dit. Du coup, c'était très soirée.
0: Bonne soirée. À bientôt. Les beaux Zandipor nous retrouvent. Allez, bye-bye. Oui, à soir, oui. On va essayer. Nous fait décoller.
3: Madame Zandipor.
0: Ah oui, une embrasse à elle.
3: Bon, bah, ça dit, après, un bonjour, mon chien Ben. Dis bonjour, Charlotte.
0: Ouf, ouf.
3: Mon chien Ben, bien tout à l'heure, il me dit, bonjour, Charlotte Cadet.
0: Ouf, ouf.
3: Vous voulez bien? Allez, on fait péter, Charlotte. Allez, Charlotte.
0: Allez, bye bye.
3: Allez, au revoir.
0: Bye, au revoir. Donc, on signale ça du côté du port. On a une fuite depuis 22 jours. On est au niveau de la résidence Héliophore. Donc, c'est en face de la grande pharmacie. Si quelqu'un pourrait aller vérifier demain, ça serait super, hein, bâtiment D. L'eau coule depuis 22 jours. Bon, voilà. Ça a été signalé 3 fois quand même. Donc, si on peut faire une vérification à ce niveau-là, ça serait génial. Merci à ceux qui iront voir demain. 02 62 99 12 00. Ici avec vous, on continue. Bonsoir. Allô? Allô?
4: Allô?
0: Allô?
4: Radio Freedom, bonsoir.
0: Bonsoir.
4: Comment il est, Charlotte?
0: Mais il est la même.
4: Ah, mais waouh.
0: Ah.
4: Qui?
0: Bah, m'y connais, tout de suite m'y connaissais, Poupou. L'arrête à où?
4: Oh, t'es dépassé.
0: Non, la voix m'y connaît.
4: Ah, la voix. Cassez là.
0: Non, il casse pas. Il casse pas, elle a besoin.
4: Écoutez, il fait longtemps, on n'a pas entendu à où.
0: Ben, pourtant, moi, elle est là, dans le chaleur tropical, le soir.
4: Il voit pas où, elle est là, mais.
0: Ben, bientôt, nous va faire bonne direct le soir, va voir nous.
4: Ah, c'est vrai?
0: Ah, bien sûr.
4: Ouh.
0: Ben oui, ben, sur le Facebook de Radio Freedom, nous va faire des directs le soir.
4: Ok, ben c'est cool ça.
0: Ben oui, ça va venir des consentes à nous. Ça va venir faire la malice sur le direct.
4: Oui, ben oui, ben, on va faire ça.
0: Ah, comme ça, au moins nous aussi, nous voit azote.
4: Ah, d'accord.
0: Ben oui.
4: Voisote qui?
0: Ben voisote, vous êtes y connecte, nous voisote, nous connaît azote.
4: Oui. Ok, ben en tout cas, c'est. Ok, mais pour les attendez pas, moi j'ai en train de saper sur mon téléphone là. Ah, Poupoule, toujours cool. Il faut rester comme Poupoule, Charlotte.
0: Mais bien sûr.
4: Comme l'équipe de Freedom, d'ailleurs. Hein.
0: Ben alors, ça à nous, ça, hein?
4: Ah, ok, c'est Freedom, ça. Ok, arrête de coder, oui.
0: Ah, quand même, hein.
4: Oui, quand même.
0: Mm.
4: Oui, ben, c'est quoi mon but, mon appel ce soir? C'est faire un petit coup de bois à toute l'équipe de Freedom.
0: Ah, c'est gentil, merci.
4: Ben oui, ben, Poupoule, toujours gentil.
0: Ben oui, bien sûr, nous connaissons les gentils, de toute façon.
4: Ah, comment on connaît ça?
0: M'y connaît, rôde pas où?
4: Ah, m'y rôde, moi m'y fouille.
0: Vous fouille, fouille quoi où?
4: Je m'y fouille.
0: Vous fouille le trou, saute dedans.
4: M'y fouille dedans. Mais avant de sauter dans le trou, il m'y regarde.
0: Ah, il regarde. Faut bien regarder. Laisse toi, ton monsieur n'a fait, il fait mal là, pas bon?
4: Ben justement.
0: Un grand bois 50 cm là, il.
4: Charlotte,
0: oui.
4: On est dans un trou là.
0: Oui.
4: Ah, Poupoule.
0: Il s'en tient un peu, garde un peu.
4: Bon, si, voilà.
0: Ah, quand même.
4: Vous connaissez de choses aussi, ouais.
0: Ah, ben Mounois, ben moi, ma fille tombe dans le trou, mais côté, il fait mal.
4: Ah, il fait mal.
0: Ah oui, mais parle d'un vrai trou, par contre, hein, pour ceux qui sont avec.
4: Non, mais après, il faut essayer après. Si vous connaissez.
0: Ah, mais il essaye pas rien, moi. Sur quel chemin pour aller à moi ou là?
4: Non, on va pas dire ça.
0: Ah, comme si. Oui.
4: Non, on va pas dire où personnellement.
0: Ah, d'accord.
4: On va pas dire en général.
0: Ceux qui veulent sauter dans un trou.
4: Voilà, ouais, très bien.
0: Regardez compris. Bien avant de sauter.
4: Voilà. Et là, là tout de suite, on juge à moi, moi dis.
0: Ah, mais juge pas toi, moi.
4: Ben si,
0: moi. Ah, ou Rodbez à moi dans la pompe.
4: Non, moi. Et là tout de suite, il voit ça tout cool comme ça.
0: Ah, quand même, hein.
4: Ah, quand même. Sinon, Charlotte.
0: Ben sinon, ça va bien.
4: Tout le monde va bien. Là-bas, l'équipe de Freedom.
0: Ah ben, Diego, il est en train de travailler à fond, mais il voit son tête, il reste baissé, là.
4: Ah, pour une fois, il travaille, celui-là.
0: Bastien aussi n'allait travailler. On dirait, hein, mais
4: on croit.
0: Ben.
4: Il est à côté de lui, on dirait.
0: Mais il n'est pas à côté de lui, il a une vite, il sépare nous. Il dit peut-être, il y a pour...
4: Ah ben oui, mais vous voulez à côté. Vous ne prenez pas des nouvelles de Diego.
0: Mais Diego, il voit sa tête, il ne bouge pas, là, il est concentré. Je suis à vide d'essai, on dirait, Lila.
4: Ah, d'accord.
0: Là, là, je suis en train de charbonner, Lila. Mais Bastien, moi, on a des doutes.
4: Ah, on a des doutes?
0: Ah oui, moi, on a des doutes sur Bastien, des fois. Hein.
4: Mais
0: il y a pour rigole, sont tout seuls dans la rédac.
4: Ah, Bastien, oui.
0: Ben.
4: Fais un petit coucou à Bastien pour moi. Hein.
0: Ben, oui, ben, les bons. Bastien, il fait un coucou, t'es là, hein, Poupou, Lidia. Voilà, il a fait un salut.
4: Ah, c'est gentil.
0: Voilà. Diao, maman, là, on dirait des fois, il travaille, des fois, il. Ouh, il tourne un peu le pouce, lui.
4: Ah, oui,
0: on
4: oui.
0: On demande que ça y a pouvé vraiment. On ne voit pas, lui, nous, derrière son petit ordinateur là-bas, là.
4: Ok, entre collègues comme ça, en train de. Juge à lui comme ça.
0: À nous aussi, juge à nous quand nous, les derrière l'ordi, comment?
4: Oui.
0: Il demande s'il nous travaille bien. Poupoule!
4: Oui.
0: Milès à toi, mon nana, une information importante à prendre. Nous embrasse à toi bien fort.
4: Ok, merci. Ben moi aussi, je m'embrasse à vous très fort.
0: Et bon.
4: Bonne soirée.
0: Bonne soirée.
4: Merci.
0: Allez, ciao, bye bye.
4: Ciao.
0: Voilà pour le petit coucou de Poupoule à l'équipe de la radio. Et puis tout de suite, on rejoint Michael. Michael, donc, qui est le papa de Alina. Alina qui est portée disparue. Bonsoir, Michael.
5: Oui, bonsoir.
0: Alors, donnez-nous les informations là pour votre fille.
5: Ben, en fait, il m'appelle parce que depuis ce matin, en fait, il n'a pas de nouvelles de notre fille.
0: Oui.
5: Elle est partie aller au lycée apparemment ce matin. Je sais plus, nous a appelé. Hein. Elle est partie au lycée. Je ne sais pas si je peux donner.
0: Ben, donnez-nous les informations, bien sûr, oui.
5: D'accord, c'est le lycée de Belle-Pierre.
0: Oui.
5: Elle est partie à l'école ce matin de 7h30 à 8h30 et après, plus de nouvelles.
0: D'accord.
5: Apparemment, elle a pris la décision d'enlever sa radiation elle-même parce que ben elle a 18 ans.
0: D'accord.
5: Et du coup, on a alerté l'article, tout ça, mais le problème, c'est que ben on reste sans nouvelles, quoi.
0: D'accord. Et est-ce qu'il s'est passé quelque chose à l'école pour qu'elle se radie?
5: À l'école, je sais pas, parce que moi-même, je suis en situation PMR et je peux pas me déplacer parce que j'ai pas d'ascenseur.
0: Oui, d'accord.
5: J'ai l'ascenseur qui est HS, donc je peux pas me déplacer. Et le problème, c'est que ben
0: l'ascenseur HS, c'est où ça?
5: C'est sur Montgaillard. Sur Montgaillard et du coup ben, ça fait un moment qu'on essaie d'appeler pour l'ascenseur mais on peut pas avoir
0: c'est un bailleur social.
5: Oui, bailleur social.
0: C'est qui?
5: La SHLMR.
0: SHLMR, d'accord. Le nom de la résidence, on profite, on fait tout en même temps nous monsieur.
5: Ok, alors le nom de la résidence c'est Pinarello. Pinarello.
0: Pinarello, ok. Et depuis combien de temps il n'y a pas d'ascenseur?
5: Ben là ça fait deux semaines.
0: Deux semaines et vous êtes en situation de handicap et vous ne pouvez même pas sortir de chez vous parce que l'ascenseur est HS.
5: Du tout, bah, on nous va achever la dèche. Hein, en fait, bah, ma piderie chez moi et voilà quoi. On ne peut pas déplacer, on ne peut pas aller acheter de riz, on ne peut pas faire rien. Mmh. Du coup, bah, ma fille là, elle est partie depuis ce matin. Moi, je pensais qu'elle est partie à l'école comme bah, sur l'habitude.
0: Oui.
5: Et apparemment, ben bah, personne ne sait, ni ses copines, ni ses copains, personne ne sait ce qui. Bah,
0: Ne sait où elle est partie.
5: Personne ne sait où elle est partie. La dernière fois qu'on l'a vue, c'était à l'école parce qu'elle est venue chercher sa radiation.
0: Oui.
5: Et depuis ça, ben, plus de nouvelles. Elle a laissé son téléphone portable qui est traçable à la maison. Et elle a débranché ma caméra d'entrée, c'est-à-dire pour pas que je puisse voir à quelle heure elle est partie.
0: Donc elle a vraiment calculé tout pour partir,
5: oui,
0: quoi.
5: On va dire que c'était prémédité, hein, c'est quelque chose de prémédité.
0: Mais il s'était passé quelque chose entre vous, entre la famille?
5: Personnellement, non, parce que ben elle sortait le week-end pour aller danser, pour voilà quoi. Jeune,
0: hein, oui, oui. Jeune.
5: Personnellement, non, pas.
0: Oui, vous pensez pas qu'il y ait une raison pour qu'elle parte?
5: Maintenant, si elle est partie, c'est qu'il y avait une raison, mais elle-même connaît la raison.
0: Oui, elle n'a pas discuté avec vous.
5: Heureusement, non. En tant que parent, elle n'a pas eu une discussion pour dire que, voilà quoi. Moi, la chose que j'aurais aimé, c'est qu'elle vienne au moins me voir ou sa maman, pour signaler qu'il y avait quelque chose qui n'allait pas, je pense.
0: Oui. Oui, au moins qu'elle communique avec vous et que vous ayez trouvé une solution plutôt que d'être dans le stress là comme ça de la rechercher.
5: D'être à la recherche, à sa recherche.
0: Oui. Ok. Est-ce que vous pouvez la décrire s'il vous plaît physiquement?
5: On va dire que c'est une malbaraise à peu près 1m55-60.
0: 1m55-60, ok.
5: Les cheveux, on va dire que c'est les cheveux mi-longs.
0: Oui.
5: Elle est l'habillement, je sais pas, parce que je sais plus.
0: Oui, vous avez pas vu partir.
5: Voilà, j'ai pas vu partir.
0: Son téléphone, elle a laissé chez elle, chez vous.
5: Voilà, chez moi, c'est ça. Alors,
0: en général, elle porte plutôt des pantalons, des robes.
5: Ces derniers mois, elle mettait des trucs quand même assez. Des habits
0: très féminins.
5: Voilà, très féminins, on va dire.
0: D'accord. Ok. Est-ce qu'elle a un signe sur elle, un tatouage ou
5: Elle a pas de tatouage à ma connaissance.
0: Oui, piercing.
5: Elle a des piercings au niveau des oreilles, elle a plein de trous.
0: Oui.
5: Elle a aussi un piercing au niveau du nez. Et c'est tout, sinon elle n'a pas de signe distinctif.
0: D'accord, la couleur des cheveux?
5: la couleur des cheveux, ben, elle est plus ou moins noire.
0: D'accord.
5: C'est les cheveux noirs.
0: Vraiment mal barrés, quoi.
5: Voilà, c'est...
0: Ok.
5: Normalement, sur Madeline, je mets un petit mal barrés.
0: Ok. Est-ce qu'elle a un problème de santé ou pas?
5: Non, de problème de santé.
0: Pas de problème de santé, d'accord. Donc, là-dessus, tout va bien. Et, personne de ses copines n'est au courant de...
5: On a appelé tout le monde, on a appelé des connaissances en métropole, on a appelé à La Réunion, on a appelé partout, tous les gens qu'on savait, tous les numéros qu'on a eu, même de son téléphone. Il n'y a personne qui est au courant de...
0: De son départ, quoi. De son départ, d'accord. Et elle avait un petit ami?
5: Non plus.
0: Non?
5: Non plus, pas ces derniers temps, non, du tout.
0: D'accord. Donc, mais est-ce qu'elle aurait pu voir quelqu'un sans vous dire?
5: Possible.
0: Possible. Donc, ça reste une possibilité.
5: D'accord. Ça reste une possibilité.
0: Ok.
5: Pour tout le reste,
0: d'accord.
5: De ce côté-là.
0: Ok. Voilà. Comme ça, au moins, on peut aussi voir de ce côté-là. En tout cas, si quelqu'un a recueilli votre fille, qui se prénomme Alina, qui a 18 ans, qui est partie.
5: Aliana.
0: D'accord. Aliana.
5: Ben, au moins qu'elle nous envoie un message ou qu'elle nous appelle pour nous dire que. Voilà quoi. Que,
0: pour vous rassurer.
5: Voilà, pour nous rassurer, au moins, après, qu'elle veut partir, il n'y a pas de souci, mais au moins qu'elle nous signale que, voilà.
0: Oui, oui, puisque maintenant, elle est majeure, qu'elle prenne ses décisions, si elle veut.
5: Elle est majeure, donc elle peut, voilà.
0: Voilà, on dira, en tout cas, elle peut prendre ses responsabilités, son indépendance, mais au moins qu'elle vous dit, à vous, les parents, pour que vous arrêtez de vous inquiéter et que vous soyez derrière elle malgré ses choix. Donc, quel numéro on peut vous contacter? Alors, je précise qu'on est...
5: au 0693.
0: Oui.
5: 51. 10. 24.
0: 06 93 51 10 24 pour la recherche donc de Aliana, votre fille de 18 ans, qui était partie à l'école ce matin du lycée Belle-Pierre entre 7h30 et 8h30. Elle s'est fait radier elle-même, mais après ça, plus de nouvelles. Personne n'est au courant apparemment de ce qui se serait passé. Si quelqu'un a des nouvelles, en tout cas Aliana, elle ferait 1m55, 1m60, de type malbarèse, avec des cheveux mi-longs, foncés. Elle porte en général des habits très féminins, elle a des piercings aux oreilles et au nez. Donc si quelqu'un l'aperçoit, 06 93 51 10 24.
5: Voilà.
0: Bon.
5: C'est gentil.
0: Voilà, on lance l'appel et puis vous nous tenez au courant, d'accord, Michael?
5: Il n'y a pas de souci, merci beaucoup à Freedom.
0: De rien, bonne soirée, au revoir.
5: Bonne soirée à vous, au revoir.
0: Information pour les auditeurs de Freedom 2, il est 20h34. Nous avons Michael, le papa de Aliana, donc elle a 18 ans et elle ne donne plus de nouvelles depuis ce matin. Elle est partie au lycée de Belle-Pierre entre 7h30 et 8h30. Elle se ferait radier d'elle-même et puis suite à ça, impossible d'avoir de ses nouvelles. Le papa est donc très inquiet, la famille est très inquiète. Le téléphone est resté à la maison pour pas être suivi. En tout cas, impossible de savoir où elle est, si quelqu'un l'a recueillie ou l'a aperçue. Du côté de Saint-Denis, après le lycée, donc au niveau du lycée Belle-Pierre, Aliana, elle mesure 1m55, 1m60, elle est de type malbarèse, elle a 18 ans, elle a les cheveux mi-longs, de couleur foncée, elle est très féminine au niveau des habits et elle a des piercings au niveau des oreilles et de son nez. Donc si on l'aperçoit, 06 93 51 10 24, s'il vous plaît, rassurez donc la famille. Si Aliana est à l'écoute, si jamais vous souhaitez partir, prendre votre indépendance, rassurez votre famille qui est très inquiète. On continue, 02 62 99 12 00, c'est Chaleur Tropicale. Les hommes veulent faire des annonces. Donnez-nous de quoi manger ce soir, messieurs. Vendez-nous du rêve. Est-ce que vous en êtes capables? Freedom, bonsoir.
6: Oui, allô, bonsoir.
0: Oui, bonsoir.
6: Bonsoir, je me prénomme Paul.
0: Oui, oui.
6: Et je propose des massages à des femmes, des couples, même des massages très intimes.
0: Ah.
6: Mon téléphone est 06 93 02 53 99.
0: Mais où, alors du coup, c'est des relations ou que du massage
6: Mais ça peut être relation aussi, massage et plus.
0: Ah d'accord, donc ça reste que sexuel pas en fait.
6: Femmes, pas des femmes et pas des couples, oui.
0: D'accord, même le couple vous massez?
6: Oui, mon téléphone 06 93 02 53 99, hygiène et discrétion.
0: Bien, bah, les bons, bah, écoute Paul, bonne soirée alors.
6: Allez, au revoir.
0: Au revoir. Voilà, Paul était rapide, mais Paul, il sait ce qu'il peut offrir, et ce sont des massages intimes à des couples, moi, des femmes. 02 62 99 11 00, par ici, bonsoir. Allô, bonsoir.
7: Bonsoir, Charlotte.
0: Oui, allô. Comment il est?
7: Charlotte, s'il vous plaît.
0: Oui, c'est Charlotte.
7: Bonsoir.
0: Bonsoir, bonsoir.
7: C'est Caroline.
0: Ah, Caroline, bonsoir.
7: Caroline du Nord.
0: Oui, du Nord, oui.
7: Oui, bien.
0: Bien, et où même?
7: Ça va, on est en train de manger.
0: Ah, qu'est-ce qu'il mange à soir de bon, là?
7: Un petit massalé le thon.
0: Massalé le thon. Ah, pas mal, ça.
7: Avec un petit peu de piment dedans.
0: Ah, ben oui, il faut bien y piquer un petit peu.
7: Poisson, il faut piment.
0: Il faut y poquer un petit peu la bouse.
7: Bien sûr, pour avoir un goût. Ça fait plaisir de t'entendre.
0: Ah, ben écoute, plaisir partagé, hein. Profite bien, après, il gagne plus, hein. Après, ça va, hein?
7: Là, c'est mon plaisir de t'écouter.
0: Bon, ben écoute bien jusqu'à minuit ce soir.
7: Ben, bonne continuation à toi.
0: Les bons, Caroline.
7: Et je t'embrasse.
0: Gros bisous.
7: Gros bisous.
0: Allez, bon appétit, bye bye.
7: Merci.
0: Ah oui, profite bien, après, on t'en pis moi pendant un petit moment. 02 62 99 12 00 pour vous, messieurs. Par ici, bonsoir.
8: Bonsoir.
0: Oui, allô.
8: Oui, allô. C'est Pascal du Sud.
0: Pascal du Sud. Est-ce que ce soir tu vas nous faire rêver, Pascal?
8: Je sais pas trop.
0: Est-ce que ça fait une annonce, maman? Tout y tient qu'il a à soir.
8: Je ne connais pas, mais en tout cas, je voudrais faire une annonce uniquement avec des femmes.
0: Oui. Relation sérieuse ou bien un soir?
8: Non, pour faire une aventure suivie, après on verra bien.
0: Aventure suivie, d'accord.
8: Et bah voilà, avec plutôt ma Saint-Claude métissée.
0: Oui. De quel âge?
8: On a 45 ans.
0: Ok.
8: Et nous recherchons une femme blanche de... une blanche ou une chinoise comme ça, et je recherche aussi comment dire ça, un petit peu l'émotion.
0: Naïmoun ce week-end a dit émotionné. Est-ce que vous l'émotionnez?
8: Voilà, on va dire ça comme ça un peu. On recherche une femme blanche pour une aventure suivie. Je peux me déplacer.
0: De quel âge à quel âge
8: la femme? De 35 à 45 ans.
0: D'accord. Dans le sud même?
8: Oui, dans le sud.
0: Ok.
8: Pour se retirer un peu, rompre un peu la solitude, tout ça.
0: D'accord, oui. Voilà, mais c'est que, du coup, aventure suivie, c'est que au niveau relationnel ou bien tu peux faire des sorties de loisirs aussi, par exemple?
8: Voilà, un peu de ça aussi, pour comprendre un peu la solitude.
0: D'accord, parce que voilà, ça, on parle pas là que du plaisir, en fait.
8: Voilà, pas que du plaisir, pour du plaisir, mais seulement aussi...
0: Dans d'autres manières, que ce soit gustative ou même sportive.
8: Voilà,
0: okay.
8: De tout ça, bon, après, je bois pas d'alcool... Je peux me déplacer pour rencontrer la personne. Après, si elle peut déplacer, un bout de chemin, si elle peut aussi, c'est bon aussi, comme ça, me fait un bout de la route jusqu'à, bon, on va dire jusqu'à, l'étang salé, voilà.
0: D'accord.
8: Jusqu'à l'étang salé, et Saint-Pierre, tout ça. Après, bon, quoi encore, d'autres encore.
0: Ben physiquement ou comment vous voulez?
8: Parce que créole métissé,
0: oui, créole métissé, 45 ans du sud, D'accord, mais est-ce que, je sais pas moi, d'un un petit peu, ou de couleur de yeux, est-ce qu'on a la barbe, est-ce qu'on a le mux, non, le mux?
8: Maintenant, le mux, non, ben, maintenant, c'est assez malé pour autant dans le moyen. Pour autant le moyen, et voilà, et ben, je mesure 1,63 pour 72 kilos. Le créole métissé, ben, c'est pour, trouver des femmes, pouvoir se retenir un peu, tout ça, et puis passer des bons moments, tout ça.
0: Oui.
8: Comme ça. Parce que ça fait longtemps, moi, tout seul, et je voudrais trouver quelqu'un.
0: Ok. Depuis combien de temps, les célibataires?
8: Ah ben, ça fait 4 ans, et célibataire.
0: Ah oui, quand même.
8: Ouais. Et ben, s'il y a des personnes qui sont intéressées, voilà, des femmes surtout, uniquement.
0: Oui.
8: Des femmes uniquement pour...
0: oui, une annonce pour femmes.
8: Voilà.
0: Ok. Ok, ben, les bons, donne le numéro de téléphone.
8: Ouais. Et en fait, là, un truc aussi, par contre, je ne bois pas d'alcool et je fume la cigarette pas, quoi.
0: Ah, d'accord. Donc, c'est un fumeur, un gros fumeur ou bien de temps en temps seulement?
8: De temps en temps.
0: D'accord. Ok. Ben, c'est bon. Ouais. Au numéro de téléphone. Oui, numéro de téléphone.
8: 06 92 45 09 31.
0: 06 92 45 09 31.
8: Ouais, c'est bien ça.
0: Des bons pour nous, Pascal.
8: Ben, merci.
0: Bonne soirée.
8: Bonne soirée, au revoir.
0: Allez, au revoir. On continue, 02 62 99 12 00 pour vos annonces, messieurs, pour chercher l'amour, ou bien de l'amitié, ou bien des massages, comme l'a fait avant vous Paul. Ben, vous pouvez, 02 62 99 12 00, voilà, hein, si vous voulez donner du plaisir, il y a plusieurs formes. Mesdames, si vous voulez aussi également passer votre annonce, vous êtes les bienvenus et vous êtes prioritaires au 02 62 99 13 00. La libre antenne, ça se passe sur le 99 11 00. Vous êtes les bienvenus aussi. Allez, nous continuons avec vous, messieurs. Bonsoir. Allô? Oui, bonsoir.
9: C'est pas un monsieur, pardon.
0: Ah, oui?
9: Oui, est-ce qu'on peut lancer moi sur un truc parce qu'elle a perdu mon porte-monnaie? Je veux contacter un autre numéro de téléphone, mais je ne me rappelle pas comment il appelle. Est-ce qu'il est possible de trouver dans mon numéro de téléphone, s'il vous plaît?
0: Alors, bah, normalement, c'est le bon numéro de téléphone que vous l'a composé, mais vous n'est plus dans la bonne heure parce que la 9 arrive chez la tropicale.
9: Aïe, aïe.
0: Et alors, nous va donner les informations. C'est à quel nom la paire de porte-monnaie?
9: Alors, le nom, c'est Beausillon.
0: Beausillon. Prénom?
9: Laurence.
0: Laurence. Et où ça la pète ça?
9: Ben, le porte-monnaie l'a tombé dans le chemin. Et après, Nana, le monde la prend le porte-monnaie. Et la prend, la prend. Et ça la prend l'argent dessus en carte.
0: Elle utilise une carte bancaire et où l'a reçu du coup les informations.
9: Voilà.
0: Aïe, aïe, aïe. Et où ça la pète ça? À quelle ville?
9: Sainte-Clotilde.
0: Ouh là là. Mais si jamais, enfin normalement, si vous faites une déclaration à la police, ben là, il peut voir sur la caméra de retrait du gabier, non?
9: Okay, pas du tout, parce que c'était sans contact.
0: Ah, les sans contact. Oui, ben normalement. On en a le nom du magasin que la où l'a fait l'achat.
9: Oui.
0: Ben, si vous savez la police et qu'on fait une déclaration, ben, là, ils pourraient regarder sur les caméras du magasin, puisqu'on a la date et heure. Ça serait intéressant d'aller faire ça.
9: Oui, voilà.
0: De vous n'est pas mauvais, seulement ils trouvent ça fait, il y a, ils utilisent encore au télé. Je ne connais même pas si on a l'argent sur le compte.
9: Et ensuite, ça fait la fin du mois, donc.
0: Ah, là, les secs, là!
9: Ah oui, ben donc, mais le monde a fait ça, là, même espère pour lui, là, que lui lâche le banc d'affaires, là, que ben, sera hanté le banc d'affaires. Hein.
0: Et est-ce que la fine fait le nécessaire auprès d'une banque pour bloquer la carte?
9: Oui.
0: Ah bon, ça l'est bon. Donc du coup, lui pourra plus recommencer. Bon, du coup, on a perdu un porte-monnaie avec vos cartes et vos papiers au nom de Beausillon, Laurence, du côté de Saint-Clotilde, aujourd'hui même?
9: Oui.
0: Eh ben, demain, hein, allez faire la déclaration de perte de vol et en même temps, vous leur dites hein, qu'il y a eu des achats avec votre carte en son contact. Et comme ça, vous aurez, enfin voilà, la banque avec ce document, la banque pourra regarder sur la caméra qui si jamais on peut voir qui a retiré ou qui a fait les achats ou le magasin en question. Je ne pourrais pas laisser votre numéro de téléphone, madame, puisqu'on est dans Chaleur Tropicale, hein, c'est compliqué. Donc si quelqu'un a retrouvé vos affaires, il faudra écouter la radio.
10: D'accord.
0: Voilà, et rappelez-nous demain pour nous donner la suite de cette histoire.
10: D'accord.
0: Allez, bon courage, bonne soirée.
10: Merci, au revoir.
0: Au revoir. Ah, elle n'est pas mauvais, OT. Ou PA d'autres affaires, là, il y a utilise contre OT. Ben là, ce n'a plus l'argent sur le compte, là, il faut dans la mouise. 02 62 99 11 00, on peut en parler si vous souhaitez aussi, si ça vous est arrivé. 99 12 00 avec vous, messieurs, bonsoir. Bonsoir. Oui, allô?
11: C'est Mathieu.
0: Mathieu, à cause ou cause faible, comme ça, Mathieu. Mathieu Naine, en train de serre ou de gosier, quoi ça? Quelle forme en train de serre ou de gosier, Mathieu? Mathieu, à cause ou change un tas numéro comme un haut? Mais il ne reconnaît pas le numéro. Mathieu, à cause, pique moi?
11: Allô?
0: Mathieu, n'informe la poussière ou de gosier que ça?
11: Oui, allô?
0: Oui.
11: Mathieu de Saint-Paul.
0: Mathieu de Saint-Paul. Oula, change numéro? Mais, moi, la téléphone a où sur l'autre numéro, ça même ou répond plus alors?
11: Non. Mais il appelle Mathieu de Saint-Paul.
0: Oui, Mathieu.
11: Il aurait été capable de Malbarès à 25 à 30 ans.
0: 25-30 ans, Catherine Malbarès?
11: Mais
0: bois
11: pas,
0: ne
11: fume pas.
0: Non, mais ou boit pas, ou fume pas, mais ou mange bien McDonald's.
11: Oui.
0: Ben oui, mais il faut changer, il faut aller à Burger King ou à KFC aussi, hein.
11: Oui.
0: Lequel vous préfère?
11: McDonald's,
0: pourquoi vous aimez McDonald's?
11: Bonjour.
0: Ben les bons, ben non, là-bas, KFC avec Burger King aussi, les bons, on a frites et hamburger pareil.
11: Ben.
0: C'est pareil, les bonnes affaires.
11: Pareil.
0: Ben, si on a pour tout fait, il touffe même.
11: Oui, je m'appelle Mathieu, on a 35 ans.
0: Mm-mm.
11: Je sais qu'après moi, je m'appelle à 25 et à 35 ans.
0: Mathieu, on a 35 ans.
11: Oui.
0: Mais Mathieu, ben, où les plus jeunes que moi?
11: Et là,
0: moi, il est plus vieille que où, Mathieu?
11: La même, yo.
0: Ah, Mathieu, moi, les lâches pour tout moment.
11: La même.
0: Mathieu, ben non, ben, nous ne peut pas être ensemble, Mathieu.
11: Non, ben non.
0: Ben non, ben ne peut pas, ou peut pas, ou peut, ou peut pas, ou peut pas faire l'amour à coup de moment, Mathieu.
11: Non, pas bon.
0: Pas bon, hein?
11: Non.
0: Aïe aïe aïe aïe aïe, pas bon. Aïe aïe aïe aïe.
11: Mais pas bon.
0: Pas bon.
11: Oui, on a 35 ans.
0: Oui.
11: Mais on a mal bas, puis boit pas, il fume pas, on a une relation sérieuse. Un mal bas, bien mince.
0: Combien de temps on recherche là, Mathieu?
11: Non, longtemps, à moins 8 ans, 5 ans.
0: 5 ans, Mathieu? Ou t'es en couple avant ou pas?
11: Non, non.
0: Vous n'avez point madame?
11: Non, du tout.
0: Mais comment il fait là, Mathieu?
11: Là, il n'est pas bon.
0: Mais il n'a fait cloche.
11: Ben.
0: Ah, là, il y a un problème, là.
11: Il y a un problème.
0: Et c'est quoi le problème, Mathieu?
11: Je ne veux pas.
0: Personne n'a jamais dit à vous c'est quoi le problème?
11: Non.
0: Ah, mais comment on connaît, comment on peut avancer si on ne connaît pas que Nana fait ne fonctionne pas sur vous?
11: Ah, il n'est pas bon.
0: Ah.
11: Mais Roger Capri Malbarès à 25 et à 30 ans, est bon.
0: N'a quelqu'un au standard a demandé si votre fusil pète encore?
11: Oui, il pète encore.
0: Vous l'êtes sûr?
11: Oui.
0: Comment on connaît?
11: On connaît.
0: Hein, on râle dessus?
11: Oui, un petit peu.
0: On nettoie à lit, tout y fonctionne?
11: Oui.
0: Aïe, aïe, aïe. Ben,
11: Roger Capri Malbarès à 25 à 30 ans.
0: Eh, mais Rescap, c'est ça le problème. On rote tout le temps rien que Capri Malbarès bien mince. N'a point ça ici, vous connaît?
11: C'est qu'elle, non.
0: Ah, ben, nana d'autres. Nana bonne, oui. Nana bonne métissée, nana bonne chinoise, nana bonne malgache.
11: Ouais.
0: Non?
11: Mais
0: la bonne yab chouchou.
11: Malbarès est bon. Malbarès, Catherine est bon, n'importe.
0: Ben non, n'importe n'a point, ça l'est sûr.
11: Oui.
0: N'importe n'a point.
11: Le mince.
0: Oui, ben mince, il trouve plus ça.
11: Mais pas grave, n'importe, ça n'arrive.
0: Ah ouais, à ce point.
11: Oui, il a beaucoup la moindre nez.
0: Ah oui, ben ça, m'y en doute pas.
11: Et maintenant, cheveux, maintenant, un peu le corps, un peu le ventre.
0: Vous faites sport, vous faites la muscu?
11: Je fais sport, mais court.
0: Ah, vous poussez un peu, vous poussez là-bas?
11: Oui.
0: Le poids?
11: Mais il a beaucoup la moindre nez.
0: Combien l'amour?
11: Il a beaucoup, beaucoup.
0: Il en a 10, 15?
11: 10, beaucoup.
0: Ah, ok.
11: Mais je passe en plus la journée, pas le soir.
0: Vous déplacez rien que la journée?
11: Oui.
0: Ah, c'est ça aussi le problème.
11: 92.
0: Non, menteur, c'est pas le bon numéro.
11: 06 92 88 21 38.
0: 88 21 38, c'est un autre numéro, ça?
11: Oui.
0: À cause de la change de numéro, Mathieu?
11: Comment on va changer?
0: De Mounter, c'est là où, sud numéro, que ça?
11: 20.
0: Bonne femme?
11: 20.
0: Femme, t'es là où?
11: Oui.
0: Mais pourquoi?
11: Comment moi?
0: Ou t'es fait pas la bêtise avec bonne femme là-haut?
11: Non.
0: Ou l'es sûr?
11: Non.
0: Mathieu, mais veille.
11: Pas tant, mais donné,
0: comme un moment, m'y veille sur comme mon enfant, moi là?
11: Non, mais veille, fais pas ça moi.
0: Bon.
11: Mais déplacer en bêtise à par le soir.
0: Déplaçant, oui, mais le soir, on est dans notre jambe. Ou gay déplacé, ou gay marché?
11: Oui, marché.
0: Ou gay couru? Gay lazelle.
11: Oui.
0: Ben oui. Donc le soir, Ougaï fait une affaire, Mathieu.
11: C'est bon.
0: C'est pas trop loin.
11: Oui. 06 92 88 21 38.
0: 06 92 88 21 38.
11: Oui.
0: Bon, ben nous retrouve, Mathieu.
11: Allez, au revoir, bonne soirée.
0: Allez, bonne soirée.
11: Allez.
0: Allez.
11: Au revoir.
0: Au revoir.
11: Au revoir. Moi, tout le magasin appelle.
0: Ben, m'y espère pour vous, Moté. Allez, mon garçon, nous retrouve. Oui, mon garçon.
11: La moyenne est
0: payée. Les bons, mon garçon. M'y espère quand même, on va gagner une petite madame là pour faire le nécessaire. Allez, nous retrouve, mon garçon.
11: Diego, envoie le numéro pour moi.
0: Diego, envoie le numéro pour lui. Ou qu'a cueilli sous doigt Diego comme ça, ou. Allez, nous retrouve.
11: Au revoir.
0: Bonjour,
11: Diego.
0: Bonjour, Diego. Ah, raccroche tout, ya. Ah, là, là, là, là. Mathieu. C'est un phénomène, ça. Ote! Allez, 02 62 99 12 00. Par ici, bonsoir.
12: Allô, bonsoir.
0: Oui, allô.
12: Allô, ben, c'est Dominique. Aussi, une copine.
0: Oui.
12: Pour passer un peu de temps avec.
0: Quel âge on a, Dominique?
12: 61.
0: 61 ans, de quel endroit où appelle-nous?
12: Sainte-Claude.
0: Allez, fais-vous de l'annonce.
12: Ben voilà, monsieur, une dame, qu'importe la couleur.
0: Qu'importe la couleur?
12: Ben oui, blanc, jaune, bleu.
0: Blanc, jaune, bleu?
12: Oui.
0: Bleu, c'est bon avatar? Ça, c'est bonne grande affaire, là.
12: Ben voilà, ben ça fait longtemps que je suis tout seul. Donc, je recherche une personne bien complaisante.
0: Qui sera digne de ton amour, c'est ça, Dominique?
12: Voilà. Et moi, je serai digne de son amour.
0: Ah bon, ok. Ah.
12: Donc, voilà, de 55 à 65.
0: Oui.
12: Moi, j'ai 61.
0: Oui.
12: Voilà. Quoi, je fais à la vie avec, alors.
0: Oui, bien sûr, oui.
12: Un peu pour faire du sorti, tout ça ensemble. Bon, ben, voilà. Je peux me déplacer, recevoir. Voilà, alors.
0: Ok.
12: Il y a quelqu'un qui... Quelqu'une.
0: Oui.
12: Il peut m'appeler, ben... Je donne mon numéro.
0: Ah ben, donne-nous le numéro. Si vous voulez donner, donne, mon enfant, donne.
12: 06 92.
0: Oui.
12: 55 95 06.
0: 06 92 55 95 06, Dominique.
12: Allô, mesdames, je voulais trouver... Monsieur, ben voilà, je suis prêt.
0: Ah oui, bien. Donc, mesdames, n'hésitez pas, Dominique est prêt pour vous.
12: Voilà.
0: Pour vous donner plein de love.
12: Ah oui, beaucoup.
0: Mucho amor.
12: Ah voilà.
0: Ah oui. Bah, elle est bonne.
12: Ben, voilà, j'attends l'appel.
0: Ok, très bien.
12: Mesdames, n'hésitez pas.
0: Mesdames, vous êtes donc invitées à appeler Dominique du côté donc du Nord. Et puis, voilà. Si jamais elles ont des questions aussi, hein, elles peuvent t'appeler, se renseigner.
12: Oui, m'appeler pour me questionner, c'est pas un problème.
0: Voilà. Donc, on va donner le curriculum normal, tranquille. Voilà. Tac.
12: Moi, je suis un créole blanc, hein.
0: Oui.
12: Voilà.
0: Ok.
12: Bon. Ok, ben merci beaucoup.
0: Bonne soirée.
12: Bonne soirée à vous.
0: 06 92 55 95 06.
12: Voilà.
0: Bonne soirée.
12: Bonne soirée à vous.
0: Allez, bye bye.
12: Bye.
0: Bon, allez, nous, ça fait un petit tour du côté des SMS, le 06 92 91 5000. N'hésitez pas à nous envoyer un message si vous voulez faire un coucou à quelqu'un. Et puis, nous, on le lira tout de suite, là, maintenant. Oui, bien sûr. Et nous, ça va un petit peu aussi avec la musique. Ce soir, c'est une chanson de Mon Rigolo, un artiste humoriste qui a fait la chanson Chemin Zot. Est-ce que Zot connaît cette chanson-là? Eh bien, on écoute tout de suite « Chemin Zot Papa » de Mon Rigolo. Et il commence en fait avec un marmaille qui prend un loto.

0: Bonne nuit de cœur. Bonsoir Charles, je te souhaite une bonne émission dans la bonne humeur. Bisous bisous à toutes et ses collègues du tampon que nous embrasse.
1: Si la route.
0: Dans un petit instant, Europe 1 qui arrive.
1: Ah.
0: Et c'était Mon Rigolo avec Chemin Zot Papa. Une de ses chansons sur l'humour, bien sûr, mais qu'il veut dire un tas d'affaires. Hein, vous l'avez entendu, bien sûr. Vous pourrez commenter dans un petit instant. 02 62 41 51 51 si vous avez des informations pour le radioguidage ou importantes. Il est 21h à La Réunion, tout de suite, Europe 1.
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3: Au sommaire, le gouvernement vient de trancher. Il y aura bien des aides supplémentaires face à la crise des carburants.
4: Des mesures actées aujourd'hui au cours de deux réunions à Matignon. Elles seront détaillées devant la presse demain après-midi à Bercy. Et face à la flambée des prix à la pompe, les arbitrages douloureux sont devenus légion, notamment pour le budget course. Reportage Europe 1 à suivre. Séquestré pour 40 000 euros en crypto-monnaie. C'est ce qui est arrivé ce week-end à un couple pris pour cible par des malfaiteurs à son domicile de Vendin-le-Vieil dans le Pas-de-Calais. Le point sur l'enquête dans les prochaines minutes. Dans ce journal également, ces tensions entre deux candidats à la primaire socialiste, Ségolène Royal et Raphaël Glucksmann, s'écharpent par médias interposés ces dernières heures.
3: La tendance météo, Marlène Duret.
5: Il ne va pas se passer grand-chose jusqu'à samedi inclus. Alors demain, un temps chaud, voire très chaud, très sec, très ensoleillé. L'été s'offre un sursis.
3: A tout à l'heure.
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3: Mais tout d'abord, cette décision de justice qui vient une nouvelle fois entraver l'action des policiers.
4: La préfecture de police de Paris avait autorisé le 15 septembre l'usage de drones pour faciliter la lutte contre la vente à la sauvette dans l'espace public. Une vaste opération était prévue par les forces de l'ordre deux jours plus tard au Champ de Mars, près de la Tour Eiffel, où les vendeurs illégaux sont omniprésents. Mais voilà, l'arrêté contesté devant le tribunal administratif a finalement été annulé, Jean-Baptiste Marty.
6: Oui, la justice a estimé que les arguments avancés par la préfecture de police pour mettre en place un tel dispositif ne sont pas suffisants, qu'il existe des moyens moins intrusifs. Les magistrats évoquent le respect à la vie privée des riverains et que des caméras de vidéoprotection peuvent suffire. Un revers pour les forces de l'ordre qui peinent à lutter contre la délinquance autour de la Tour Eiffel, comme l'explique Jérôme Jiménez, policier et délégué départemental du syndicat Alliance.
7: C'est une déception puisque aujourd'hui les policiers ils ont besoin de moyens adaptés à la réalité de terrain et le drone est un outil opérationnel qui peut permettre de mieux observer une zone, d'anticiper les mouvements et d'appuyer les équipes au sol. Donc c'est dommageable qu'on ne puisse pas se servir des drones, notamment sur ce secteur.
6: Alors derrière cette décision du tribunal administratif, eh bien une association pointée du doigt par les policiers, son nom Vigie Liberté. Depuis plusieurs mois, cet organisme créé et dirigé par le juriste Amine Elbaï attaque en référé toutes les préfectures dès que les drones sont de sortie, notamment dans les manifestations, des actions juridiques qui entravent et compliquent le travail des forces de l'ordre.
4: Jean-Baptiste Marty, journaliste police-justice à la rédaction d'Europe 1. Deux jours après les violences urbaines à Saint-Pierre-des-Corps, près de Tours, un suspect jugé cet après-midi en comparution immédiate. Sur les cinq personnes placées en garde à vue, quatre sont ressorties libres. Des émeutes déclenchées après une collision entre une voiture de police et un motard. Le fonctionnaire qui était au volant est placé aujourd'hui sous le statut de témoin assisté. Après avoir affiché sa complicité avec le Premier ministre canadien à Saint-Pierre-et-Miquelon, Emmanuel Macron attendu à New York ce soir. Le président de la République va s'entretenir avec son homologue américain vers 23h30, heure de Paris. Il veut débattre en toute franchise et orienter Donald Trump vers les bonnes décisions, fait savoir l'Élysée.
3: L'occasion pour les deux dirigeants d'évoquer la situation au Moyen-Orient et ses conséquences économiques.
4: Avec la plus visible d'entre elles, la flambée des prix des carburants. Le gouvernement cherche toujours la bonne formule pour aider les automobilistes sans dégrader les comptes publics déjà dans le rouge. De nouvelles aides de l'État pour ces automobilistes actées aujourd'hui au cours de deux réunions à Matignon. Elles seront détaillées demain à 17h lors d'une conférence de presse à Bercy. Et avec un litre de gasoil à 2,41€ en moyenne et plus de 2,20€ pour l'essence, impossible pour une grande partie des Français de vivre comme avant. Le budget des ménages est passablement réduit. Les arbitrages sont désormais obligatoires au moment de faire les courses notamment, comme l'a constaté le correspondant d'Europe 1 en Auvergne-Rhône-Alpes, Jean-Luc Boujon.
8: Avec les prix affichés aujourd'hui, faire ses courses n'est plus une partie de plaisir pour Pamela, maman solo, qui a donc développé une stratégie pour dépenser moins.
9: Je regarde les catalogues à la maison pour voir qu'est-ce qu'il y a en promotion d'abord, et puis j'y vais aux courses.
8: Vous avez pris quoi en promotion là dans le chariot?
9: J'ai acheté le coca, le jus de fruits pour les enfants, il y a une réduction sur la viande, c'est 5% moins cher, 10% moins cher.
8: Bénédicte, elle, pour faire baisser la note, délaisse désormais les grandes marques pour aller vers les...
10: Tout le temps les marques distributeurs, elles sont mieux placées en rapport qualité-prix. Il y a peut-être 10%, tout ce qui est farine, sucre, l'épicerie basique, les yaourts, les compotes, tout ça.
8: Avec sa petite retraite, Viviane fait très attention à ce qu'elle dépense. Du coup, elle a beaucoup limité l'achat de certaines denrées.
11: La viande en particulier, c'est inabordable. Il y a des choses comme je ne mange plus. Les tomates, par exemple, à 5 euros le kilo, c'est pas possible.
8: Pas de tomates cet été?
11: Il y a eu quelques promotions certains week-ends, à 3 euros le kilo, donc c'était bon. Mais là, maintenant, 5 euros le kilo, c'est plus possible.
8: Et pour Agathe, maman de deux enfants, fini le supermarché.
12: Mes courses alimentaires, je ne les fais qu'en drive parce qu'on est beaucoup moins tenté. Donc je résiste à la tentation. Ça me permet de rester dans mon budget. Je me bloque en fait, par souci d'économie.
8: Des Français qui chassent donc de plus en plus le superflu, pratique typique d'une consommation de crise. Saint-Genis-Laval, Jean-Luc Bougeon, Europe 1.
4: Dans l'actualité de ce lundi également, ce drame non loin de l'Assemblée nationale à Paris ce matin. Une cycliste de 57 ans est décédée, percutée par un poids lourd au niveau du pont de la Concorde. Une enquête est ouverte et les tests de dépistage d'alcoolémie et de drogue effectués sur le conducteur du camion se sont révélés négatifs. Le Figaro annonce ce soir que la victime est la rédactrice en chef adjointe du service Art de Vivre du journal, Aliette Debray-Mauduit. Les affaires de violences sexuelles dans le périscolaire se multiplient et pas seulement à Paris. Un animateur du centre de loisirs de Senon en Gironde, mis en examen et placé sous contrôle judiciaire, accusé d'avoir commis des attouchements sur une petite fille de 4 ans. Des fichiers pédopornographiques téléchargés en 2012, découverts par les enquêteurs dans l'ordinateur du suspect qui sera jugé le 22 février prochain.
3: Les habitants de Vendin-le-Vieil dans le Pas-de-Calais toujours sous le choc après la séquestration d'une famille ce week-end.
4: Un couple et ses deux enfants de 8 et 12 ans violemment agressés à leur domicile, contraints de verser la somme de 40 000 euros en crypto-monnaie. Maximilien Carlier, vous êtes le correspondant.

0: téléphone et ordinateur. Une enquête a été ouverte pour séquestration et extorsion en bande organisée. Il n'y a pas eu d'interpellation pour le moment. Le père de famille, informaticien de profession, détenait un portefeuille d'actifs numériques, de crypto-monnaies. Les autorités cherchent à savoir comment ces malfaiteurs ont pu remonter jusqu'à lui.
1: Maximilien Carlier, correspondant d'Europe 1 dans les Hauts-de-France. À l'étranger, les États-Unis renforcent une nouvelle fois leurs sanctions contre Téhéran. Le secrétaire américain au Trésor promet aujourd'hui une paralysie des compagnies aériennes iraniennes à partir de mercredi. Tous les pays sont sommés de refuser d'aider les avions à atterrir ou de fournir du kérosène sous peine d'être exclus du système dollar. Les grandes chaînes d'information américaines affichent leur solidarité avec CNN, exclu vendredi de la Maison-Blanche par Donald Trump. Les quatre autres médias qui forment ce que l'on appelle le pool présidentiel, CBS, ABC, NBC et Fox News annoncent qu'ils ne vont plus couvrir les activités du président américain. CNN, mais aussi MS Now et Politico, également écartés par l'administration Trump, avaient engagé un peu plus tôt des poursuites devant la justice pour contester leur exclusion.
2: Ouais, même Fox News. Hein.
1: Même Fox News. Ouais,
2: 19h07 sur Europe 1, un peu plus de deux semaines du premier tour de la primaire socialiste. Le ton monte entre deux syndicats, entre deux candidats.
1: Pardon. Oui, Ségolène Royal et Raphaël Glucksmann s'écharpent par médias interposés ces dernières heures. La commission d'organisation du scrutin contrainte de calmer le jeu. Alexis de la Fontaine, tout est parti d'une déclaration pas franchement sympathique de la finaliste de la présidentielle 2007 à l'égard du patron de Place Publique hier.
3: Oui, Ségolène Royal accuse son rival de manquer d'expérience et d'être, je cite, un stagiaire en politique. Écoutez.
4: Il n'a jamais géré quoi que ce soit. Il n'a pas de métier d'origine. Il n'a jamais géré même une collectivité locale, une entreprise, etc. Vous ne pouvez pas passer d'une activité respectable à diriger un État si vous n'avez jamais été élu au suffrage universel direct.
3: Ségolène Royal est même allée plus loin en menaçant de ne pas soutenir sa candidature s'il gagne la primaire et s'allie avec les macronistes. Alors, il rompt le contrat, affirme la candidate. Raphaël Glucksmann n'a pas tardé à répliquer.
5: Je ne suis pas, moi, en politique depuis 45 ans. Je n'ai pas quémandé des postes, moi, auprès d'Emmanuel Macron pour être ministre ou finir ambassadrice, que je n'ai pas ensuite choisi Jean-Luc Mélenchon par dépit.
3: Une réplique cinglante qui vise directement le parcours de Ségolène Royal. Face à cette escalade, la commission d'organisation de la primaire a dû intervenir et rappelle que les attaques personnelles sont interdites. Reste à savoir si ces consignes seront appliquées mercredi soir lors du premier débat.
1: Alexis de la Fontaine du service politique d'Europe 1. Et puis les deux départements étaient en alerte rouge sur la carte de la météo des forêts aujourd'hui. Des incendies se sont déclarés dans les Pyrénées-Orientales et dans l'Aude. Le premier au sud de Perpignan, 35 hectares parcourus, 180 pompiers mobilisés. Et le second dans le secteur de Salle-d'Aude, en bordure de l'autoroute A9. La circulation interrompue dans les deux sens une partie de l'après-midi.
2: Merci Maël. Assani, la météo, un été à rallonge, soleil et chaleur demain, Marlène.
6: Effectivement, alors une aubaine pour les vacanciers de septembre, hein, qui profitent d'un ensoleillement maximal et des températures estivales. En revanche, l'absence de pluie pénalise évidemment les semis d'automne. Ça complique aussi la fin des récoltes pour le monde agricole. Et puis la présence des vents de nord-est, du Mistral, de la Tramontane, demain encore, maintient ce risque de départ de feu, notamment en Charente, en Ardèche et dans le Languedoc-Roussillon. Les températures à l'aube, elles seront de saison. 6 degrés à Reims, 7 à Mulhouse, 8 à Clermont-Ferrand, 9 à Lille, 13 à Paris, 15 à Toulouse, 16 à Marseille, jusqu'à 23 quand même à Perpignan. Et les températures l'après-midi seront toujours aussi élevées pour la saison, 5 à 7 degrés au-dessus des normes saisonnières, voire plus. Il fera entre 20 et 33 degrés. Alors les 33, on ira les chercher dans le sud du Roussillon. Il fera 31 à Cahors et Périgueux, 30 à Mandelieu-la-Napoule et Angoulême, 29 prévus à Ajaccio, à Royan, à Aubenas, 28 à Lyon et à Rennes, 27 degrés à Nevers, il fera 26 à Tours, 25 à Paris, 23 à Strasbourg et à Caen et 20 degrés à Boulogne-sur-Mer. Voilà, d'ici à samedi, pas beaucoup d'évolution dans le ciel.
2: Merci Marlène Duret, 19h10. Charles Rodouel est avec nous dans un instant, invité politique d'Europe 1 soir.

0: Radio Freedom, 21h14, on repart avec vous, 02 62 99 12 00 pour vos petites annonces. Freedom, allô?
1: Oui, bonsoir.
0: Bonsoir.
1: C'est pour passer repasser une annonce rencontre.
0: Oui, pourquoi repasser?
1: Je l'ai passé la semaine dernière.
0: Ah, et ça n'a pas fonctionné?
1: Non.
0: Vous n'avez pas eu d'appel du tout?
1: Bah non, ça arrive.
0: Allons-y, repassons l'annonce alors.
1: Voilà, donc c'est Pierre de Saint-Pierre.
0: Pierre de Saint-Pierre, d'accord.
1: Voilà, j'ai ma belle-sœur qui arrive dans une quinzaine de jours en vacances.
0: Mm-hmm.
1: Et puis j'aimerais lui faire rencontrer un homme, puisqu'elle est un peu timide et tout ça.
0: D'accord. C'est votre belle-sœur?
1: Oui.
0: La belle-sœur, elle arrive et on lui fait rencontrer quelqu'un.
1: Voilà, donc c'est la sœur de mon épouse.
0: D'accord.
1: Comoro-mauricienne.
0: Ok.
1: Voilà, musulmane, mais elle accepte les religions des autres. Hein.
0: Mm-hmm.
1: Si on respecte la sienne.
0: D'accord.
1: Ce qui est pas trop gênant. Hein.
0: Bah oui, bien sûr.
1: Moi, ma publicité s'adresse plutôt à quelqu'un qui connaîtrait un homme sérieux qui veut faire la vie avec une jeune fille de 25 ans, fidèle, stable, etc., bien sous tout rapport.
0: Mmh.
1: La raison, c'est que il y a pas mal d'hommes qui passent des annonces soi-disant sérieuses. Mais il la repasse sans arrêt, ce qu'il y a de devoir associer avec eux.
0: Mmh.
1: Par exemple...
0: Mais comment ça se fait qu'elle n'arrive pas à trouver quelqu'un?
1: Elle n'a pas cherché.
0: Ah. Et pourquoi vous cherchez pour elle si elle cherche pas, elle?
1: Bah, c'est comme ma fille, donc voilà, c'est... Voilà, c'est comme... Elle est comme ma fille, donc voilà, je tiens... Voilà.
0: Tu as envie de la caser?
1: Voilà, en quelque sorte.
0: Mmh.
1: Avec quelqu'un de comme il faut, peut-on dire. Moi, c'est mon épouse, je l'ai connue par Chaleur Tropicale il y a longtemps. Voilà, j'en suis très satisfait.
0: Mmh.
1: Je sais que c'est une émission de rencontre qui remplace un peu maintenant les annonces qu'il y avait dans le quotidien ou dans le GIR ou avant encore dans le Rayonnais.
0: Oui.
1: Voilà, donc c'est un outil comme voilà, un bon outil. Mais ce qui se passe, il y a pas mal d'hommes qui se disent sérieux, mais sans arrêt ils repassent l'annonce sérieuse, c'est qu'il y aurait un souci, donc voilà. Par exemple, il y en a un qui dit qu'il se déplace. Non, en fait, il se déplace pas. Il faut se déplacer chez lui et demande d'emmener le pyjama. Alors donc après, la nana doit sûrement passer à la casserole. Bon, y en a d'autres qui passent.
0: Oui, mais c'est le but de son annonce.
1: Je peux citer son nom, hein, son pseudo. Lorsqu'il dit que c'est une annonce sérieuse.
0: Oui.
1: Non, c'est pas tellement, ça colle pas trop. Maintenant, quelqu'un qui cherche des aventures, c'est normal, c'est légitime qu'il passe sans arrêt des annonces parce qu'il veut chercher changer de femme qu'on ne subise.
0: Mm-hmm.
1: C'est assez correct.
0: Mm-hmm.
1: Voilà. Bref, voilà. Donc voilà, moi je m'adresse plutôt à quelqu'un qui connaîtrait donc un homme, stable, fidèle, etc. Et puis après on verra. Parce que bon, il y a des gens qui écoutent, les gens à qui je m'adresse ne sont pas forcément à l'écoute de l'émission. Voilà le truc.
0: D'accord, ok.
1: Voilà un peu le topo, hein.
0: Mais voilà. Tu veux faire quoi du coup?
1: Lorsqu'il y a des questions à me poser, les gens m'appellent à mon numéro, et puis après, je vais je vais faire un tri déjà, comme une agence matrimoniale.
0: Ah, parce que c'est toi qui vas faire le tri, et pourquoi elle nous appelle pas quand elle arrive?
1: Comment?
0: Pourquoi elle nous appelle pas quand elle arrive pour trouver quelqu'un?
1: Non, déjà, je veux lui faire une surprise, et puis lui préparer le terrain. Après, comme ça, elle aura des gens qu'elle pourra rencontrer, mais j'aurai un peu déblayé un peu, voir un peu s'il vaut la peine.
2: Ah, en fait, les mecs qui veulent la rencontrer, qu'il faut qu'ils te rencontrent toi d'abord, et après, ils vont rencontrer elle.
1: Je vais discuter avec eux. Déjà, dans le premier temps.
2: Oui, mais si après toi tu tombes amoureux.
1: Amoureux de qui?
2: Ben du gars.
1: Non, merci. Non, c'est sympa, non, non. Non, non.
2: T'es sûr? L'amour ne prévient pas, hein. Ça peut tomber comme ça dessus, hein.
1: Non, non, j'aime pas trop me disperser. J'ai un enfant et tout, donc non, c'est bon. Et puis, je tiens à mon épouse, donc voilà.
0: C'est un fonctionnement un peu particulier, un peu louche, mais si tu veux, vas-y, hein, y a pas de problème.
1: Oh oui, c'est un peu atypique. Bon, c'est vrai que souvent, il y a des animateurs qui disent oui, c'est toujours les mêmes annonces. C'est un peu particulier. Voilà.
0: Bah écoute. Vas-y, laisse ton numéro de téléphone si tu veux. Voilà.
1: Alors donc elle a 25 ans, elle est pas mal.
2: En plus à 25 ans, mais on trouve du monde à 25 ans.
1: Non, mais elle veut pas des gens de son âge, elle a été déçue. Elle préfère un homme d'âge mûr, qui normalement, il sait ce qu'il veut. Donc sinon elle travaille dans une entreprise familiale, donc elle est à l'aise financièrement. Elle voyage pas mal de ce fait, de par son travail. Lui manque quelqu'un de bien, quoi, voilà.
0: Ok. Laisse ton numéro de téléphone si tu veux.
1: Oui, voilà, donc 06 93 39 75
0: 28. Ok, 06 93 39 75 28.
1: Voilà, et bonne soirée à tous.
0: Merci, bonne soirée à toi aussi.
1: Bye.
0: Allez, bye. Un peu particulier, non? Ben, la sienne en a 25 ans en plus. Je me dis, ben, jeune comme ça, le besoin est moune, pêche à l'autopicale, trouver un bouc, ben. Après, en soi, faites comme vous voulez, hein. La autre vie, ça, par mienne, ça. Bon, on continue avec vos appels, par ici. Radio Freedom, bonsoir. Allô?
3: Oui.
0: Bobé.
3: Bonsoir. Vous le bien?
0: Les larmes, même.
3: Les larmes, monsieur, y a pas de problème.
0: Pas ni problème.
3: Pas de problème, du tout.
0: Et il raconte un peu.
3: Je vais passer l'annonce pour une femme.
0: Passe à toi?
3: Ben, mais depuis un petit peu, mais de présente un petit coup, comment il est, et voilà. Moi, il est dans l'Ouest, et moi, c'est Thierry. Et maintenant, 1m70, grand, et ne boit pas, ne fume pas, sérieux, et il travaille maintenant à ma maison. Maintenant, ma voiture aussi peut déplacer, il n'y a pas de problème. Et je cherche une femme pour faire une discussion agréable et surtout pour causer, et après on verra plus.
0: Très bonne histoire à causer là, elle n'a pas trop net ça.
3: Non, regardez avant.
0: Bien vérité.
3: Parce qu'après de Monicole, bon, on peut dire n'importe quoi, mais vous choisissez bien hein, l'action. Mais après, mais cette personne-là, comme ça, nous sommes, nous quoi, nous discute, et après, on verra plus.
0: La voir sur la route.
3: Oui, ben après, on a bien voir après. Après, même bouger, même déplacer, sport, même courir aussi. Même mettre mon soulier, mais ça partout. Mon basket, alors, nous courons partout. Nous sortons, nous dansons, nous courons.
0: Nous sortons, nous dansons, nous courons, tout là, là.
3: Et puis, ben moi, je ne filme pas, mais bois pas, moi, les actifs.
0: Ouais, gars, actif, alors.
3: Voilà. Comme ça, là, nous voilà, moi, quelqu'un de bien, sérieux, et surtout, il fait confiance, tu vois. C'est ça, il faut avoir.
0: Ah, vous ne faites confiance trop vite, faites confiance n'importe qui, n'importe comment, là.
3: Oui,
0: la confiance, ça se mérite de nos jours, hein. Comme là, il ne fait plus confiance n'importe qui, ça, attention, hein.
3: Bah,
2: il y a un coup de bois comme elle, fais confiance. Un
3: coup de bois, même. Bah, ben, on me verra moule dans le sud, dans l'est, dans l'ouest, ouais, mais il déplace, il vient, ouais, une cause, ouais. Comprends?
2: Mais déjà, premier des premiers, comment on appelle? Là, on donne pas le nom, hein, moune arrive, comment écrit à hauteur?
3: Non.
2: Eh, à où là? Ça fait, hein?
3: Non, on m'appelle Thierry, moi, Thierry.
2: Hein?
3: Ben.
2: T'as des riz, T'as des riz?
3: Thierry.
2: Thierry.
3: Voilà. Libre. Et moi, là, je vais voir quelqu'un sérieux pour causer. Et après, on verra quoi. Ça, faut mettre en place. Ouais. Voilà. À désespérer personne. Comme ça, là, s'il plaît à moi, il plaît à moi. S'il plaît pas à moi, il plaît pas à moi. Voilà.
2: Ratislage.
3: Ben oui.
2: On a raison.
3: Miloukali, comme tu dis, Miloukali, Miloukamoué. Il passe bien.
2: Après, pour Loukaï.
3: Ben oui. Après, nous, Loukaï, ensemble. Moi.
2: Tu vois ce que je veux dire?
3: Ben, faut parler trop vite, sur moi.
2: On cherche quelqu'un pour parler, ou là, alors?
3: Oui, mais pour poser, après, nous voir comment il est. Même si le Saint-André, Saint-Benoît, fait rien. Il déplace, moi. Ben.
2: Mais bon.
3: Bon, ben, il est bon, là. Mais
2: quel côté, ça?
3: Moi, il est dans l'ouest, moi. Hein?
2: Ouais, regarde, dans l'ouest, là.
3: Ben. Mais là, c'est comme mon numéro de téléphone, comme ça, s'il y a des personnes qui écoutent ça, ben, ils vont appeler la même.
2: Ben, il paraît, puis c'est la vie.
3: Ben, il y a une code d'exemple. Et après, moi, t'es né au courant, moi, je dis que ça l'a fait.
2: T'es né à moi ou t'es né à t'es né?
3: Je suis pas fou dans le fond, moi. Je suis fou dans le fond, mais je suis fou dans le fond.
2: Ben, si
3: je suis
2: fou dans le fond, elle commence.
3: Ben, elle commence, alors.
2: Ben, oui.
3: Ben, oui. Comment est-ce que tu l'as, alors, il y a quelqu'un qui a pris les poses alors.
2: Qu'on a pris encore.
3: Ah, ben, comme ça, même. Ben, 06 92 06 19 23, mon numéro de téléphone. Hein?
2: 06 92 06 19 23.
3: Ça, même.
2: Ben, les belles, Thierry.
3: Ok, allez, même. Ben, voilà, bonne soirée à vous.
2: Non, tout ça, bonne soirée à vous.
3: Merci.
2: Allez, bisous.
3: Allez, au revoir, monsieur.
2: Mardi, bisous, parti vite, dit. Bon. Je vous laisse entre de bonnes mains là, vous revenez avec Charlotte et qui va s'occuper de vous et qui va faire trouver l'amour ce soir. Allez, bisous bye Piouk.
4: La Diao, ça va, et je lui fais pas de bisous Bastien, elle dit non.
5: Bisous,
4: je veux pas, bisous d'une femme et pas d'un homme quand même pas. 02 62 99 11 00 par ici, bonsoir.
6: Coucou, c'est moi.
4: Coucou, c'est moi. C'est qui, moi?
6: C'est toi.
4: C'est toi, c'est moi, c'est nous?
6: Oui, c'est nous.
4: Ah.
6: Là.
4: Et si, s'il y a d'autres nous qui arrivent sur le 14, hein?
6: Ben oui, mais du moment qu'il n'y a pas d'insultes.
4: Non. Les nous de nous savent.
6: Ok. Tout va bien?
4: Ça va, oui.
6: Et là, tu ne reviendras pas avant de faire un chalet tropical?
4: C'est quoi?
6: Tu reviendras pas faire tropical pour le moment?
4: Ben, ce soir.
6: Et après?
4: Ben après, moi, je prends l'avion, hein.
6: Ouais, ben, prends l'avion, ma copine.
4: Moi, je vais prendre l'air ailleurs, hein.
6: Tu as bien raison, profite-en.
4: Je vais aller perfectionner mon anglais.
6: Ben oui.
4: Je suis fatiguée du français.
6: Ah oui.
4: Donc je tourne un peu ailleurs.
6: Et le créole aussi qui est fatigué quand même. Ah.
4: Non, ça non.
6: Non.
4: Ma valargue de trois mots en couillon par là-bas.
6: Ah oui, j'ai une maman. non, je le papa, pardon. Non, la maman ne peut pas jurer, je me suis trompée.
4: Jure quelque chose.
6: Et la maman, c'est sacré, papa. Papa, c'est sacré, mais la maman, plus ça. Faut pas jurer la maman. Ben moi, je dis, j'ai fait une journée un petit peu formidable, avec ma petite soeur, c'est formidable. Faire lèche-vitrine, regarder les affaires.
4: Ah, ça, c'est bien.
6: Les soldes, il n'y a pas grand-chose. Hein.
4: Oui.
6: Qui dit soldes, des trucs qui vous prennent la peine.
4: Ben, Nanmouni dit que les soldes, en fait, ces bonnes vieuses affaires, ils passent plus.
6: Souvent, je vois. Écoute, je te raconte ce que j'ai fait cette semaine, j'ai honte de moi. J'étais un petit peu occupée avec le téléphone le matin, envoyer le message quand c'est pas va.
4: Oui.
6: Et après, je prends le bus, je vais en ville. Quand je constate que j'avais pas le temps de mettre mes chaussures,
4: oui.
6: Qu'est-ce que j'ai fait? Je suis partie avec le savate de la maison.
4: Ah.
6: Ça va tout. Et pas le savate de chambre quand même.
4: Oui.
6: Après, quand j'arrive en ville, je dis non, non, c'est trop horrible, je suis pas chercher des chaussures.
4: Mais personne ne savait que c'était pas les bonnes chaussures. Non,
6: mais moi, j'étais gênée.
4: Oui, mais ah, quand même.
6: Aïe, aïe, aïe, non, propre la main.
4: Oh ah, là là.
6: Ça arrive au vivant, je pense. Non, trop fort. Ouais, personne n'aurait rien dit, mais c'était moi qui me sentais gênée. Même très gênée.
4: Mais oui, mais.
6: Ça faisait petit, ça faisait
4: bah. C'est, ah là là là là, t'as vu, hey, t'as vu comment on est tout de suite là, direct. Bon, on l'a pas sans ton pyjama non plus dans le chemin.
6: Non.
4: Bah là, on n'est pas une quoi de faire honte.
6: Du moment qu'on n'est pas nu. Déjà quand on voit les gens qui sont nus sur la route là, ce sera jamais des femmes, hein, toujours des bonhommes. Hein.
4: Ah ouais.
6: Des femmes, c'est très rare que ça va arriver.
4: On n'est pas encore à ce niveau là. De la nudité.
6: Un petit peu de pudeur. Mais chez les hommes, ça arrive. Hein, des fois, on a vu quelqu'un qui était nu, comme Adam et Ève.
4: Ben oui, il n'y a pas si longtemps, hein, sur le boulevard du Chaudron, là-bas, quelqu'un travaillait assez tout nu, apparemment.
6: Dans l'église, celui qui est rentré dans l'église, non, pas encore un autre.
4: Et encore un autre?
6: Oui, celui qui est rentré dans l'église, il voulait casser les statues, je ne sais pas comment.
4: Ah oui, oui, oui. Il perd un peu la tête, non? Pour arriver tout nu comme ça, pour faire ces actes-là.
6: Ouais, ouais.
4: Leïla a dit, rouvre votre Dieu, maman.
6: Aïe, aïe, aïe, mon Dieu, ça, Jésus, Leïla. C'est ça, il raconte des choses aussi, ça, Seigneur.
4: C'est-à-dire, où une statue, on n'adore pas.
6: Ah ben, chacun son truc, hein.
4: Ben non, mais vous vous rendez pas compte.
6: Moi, dans certaines choses, je préfère rester neutre. Chacun croit.
4: Ses croyances.
6: Si on croit pas, on croit pas. Moi, je crois quand même en quelque chose.
4: Oui.
6: Si on croit pas, on croit pas.
4: Nana, un numéro sur le 14, m'y reconnaît un petit bout là. Bouge pas. Freedom, allô.
5: Bonsoir, Charles.
4: Bonsoir.
6: Arsène, bonsoir.
5: Bonsoir, Colette.
6: Bonsoir, bonsoir.
5: Mais tu as oublié quoi?
6: Ben moi c'est mes écouteurs.
4: Y a coûte.
5: Pas sur le radio,
4: oui.
5: Ma chère radio, ma chère.
6: La radio souvenir.
4: Ben Arsène qui fait de l'Arsène toujours, hein?
5: Non. Arsène,
6: ça siffle des fois dans les oreilles.
4: Oui.
5: Et là, je m'attendais à la chanson, hein, quelqu'un qui appelle, et comment?
6: On ne connaît plus.
4: Ah là là.
5: La Jackie Morgan. Est-ce qu'elle est dans ça?
4: Jackie Morgan?
5: C'est chanson d'Alice.
6: C'était moi qui allais demander à Charles si elle pouvait me passer un petit extrait, tu m'as coupé.
5: Ah oui, il est joli ça, et Colette, au final, entendre cette chanson, hein?
6: Oui, on dirait oui.
5: Dans la chanson, il dit, je serai seul, ben, comme moi-même, hein.
6: Mais Arsène, il vaut mieux être seul que mal accompagné. Hein?
5: Ah oui, il vaut mieux être seul. Si pour un peu pour décrire des joies.
4: Moi, je cherche des chansons comiques, des chansons rigolotes. Ouais. Ce soir, je veux des chansons rigolotes.
5: Non. Et Charlotte, ça se voit pour vous, ça, parce que.
4: Si c'est pas pour moi, c'est pas pour vous non plus, alors.
5: Non, je crois pour vous, puis pour aussi.
6: Pierre Perret, il en a quelques-unes qui sont pas trop bêtes, hein.
4: Oui, mais de La Réunion.
6: Ah, de La Réunion
4: collègue. Du 974.
5: Collègue. Et le Radio Média, oh là, elle est pas trop loin de nous, hein. Je mets des souvenirs.
6: Moi, je suis surpris d'hommes. Les autres radios, je coupe pas.
5: Ouais. Non, mais moi, c'est quand je suis freedom. Hein.
6: Sauf des fois, je suis branché. C'est ma radio.
5: Je te vois trop bien, ça me fait plaisir.
4: Ben oui, mais là, ce soir, alors, puisque ce soir, moi, les passer sur les chansons rigolotes, moi, tu veux faire écouter une bonne chanson.
5: Ça va mettre une chanson rigolote.
4: Ben, moi, va mettre une chanson rigolote, même tout à l'heure.
6: Tout dépend, tu veux des nouveaux chanteurs.
5: Tu connais Pierre Perret ou?
4: Oui. Mais 974.
5: Hein?
4: Mais il veut chanson La Réunion, 974, il fait rigoler, moi.
6: Même il y a des dernières chansons créoles que c'est Lia qui fait, sont pas mal, hein?
4: Oui. Ben, d'un coup, moi, la passe
5: une histoire. Mais chanson, moi, pas côté, moi, écoutez pas longtemps.
6: Des fois, je trouve que j'ai une...
4: Mais c'est ça, ben reste à l'écoute, je vais m'avoir au passe de trois chansons, je vais écouter.
6: Non, mais moi je joue à l'écoute, moi.
4: Ben, mais elle m'y connaît.
6: Et puis, mes passe une chanson chez Gouyavier. Chez Gouyavier, à tout le monde, hein.
7: Bah. À tout le monde,
6: bien. Je vous aussi, mais je souhaite une bonne soirée.
7: Merci, merci. Mais, monsieur Gouyavier, là, il y a quelqu'un qui est monté sur le salon pour le temps. Ma vie, monsieur, arrête par monsieur Gouyavier. Monsieur Gouyavier, il est très bien quand il parlait, pas comme moi, c'était de mon cap.
4: Écoutez. Ah, Colette, là, n'y avait.
6: Mais cette personne en métropole appelle à la réunion, je sais pas, même lui-même, il sait même pas où il est, un peu comme si t'as là.
4: On
6: dit Gouyavier.
4: Mais il est jaloux, Gouyavier.
6: Il n'est pas ça, Gouyavier. Gouyavier critique pas personne. Oui, mais arrête ça. Bon.
4: Ah, Colette, là, on va m'asseoir.
6: T'as le monsieur le cabri, il achète tout ça, c'est même ça, là. Mais ça, t'as un bon voyage.
4: Mais bon.
6: Ben, mais c'est pas chaud en voyage. Bon,
4: je suis là, bien. Bisous, Arsène, nous retrouve.
6: Ben, bisous, on se travaille.
4: Allez. Au revoir, Arsène. Merci, bisous.
6: Au revoir.
4: Bye.
6: Au revoir.
4: C'est quoi, t'es pour dire, Colette?
6: Non. Monsieur en métropole, après la réunion, en train de, disons, critiquer tout le monde.
4: Oui.
6: Ben, tout le temps, il est avec M. Gouyavier. Laisse M. Gouyavier vivre. M. Gouyavier ne dit pas rien sur lui. Il ne parle même pas de lui.
4: Laisse aller respirer.
6: Gouyavier, Christelle, et Gladys. Mais laisse les autres vivre. Tout le monde a le droit de vivre, non? Jusqu'à temps que la mort est importe à nous.
4: Non, mais en fait, en plus, Magailoki. En plus, quand vous appelez, nous on vous décroche, oui. Des fois où on reconnaît un petit peu parce que voilà, on est habitué aussi à vos numéros, mais bon, du moment qu'on vous décroche, ben, l'animateur qui choisit un petit peu les numéros, non?
6: C'est sûr.
4: Donc on vous donne la parole.
6: Non, parce que moi, ce que je dis, Charlotte,
4: oui.
6: Quand on a un certain âge, on passe la journée bien ou pas trop bien, ou assez mal ou bon. Quand on arrive le soir, c'est la détente, la bonne humeur. Pourquoi s'insulter, dire seulement du mal des autres, je sais pas moi.
4: Non, mais même le fait que les gens y appellent plusieurs fois dans la journée. Bah, Bobby l'a rappelé encore la dernière fois. On peut appeler plusieurs fois du moment que c'est pas dans la même émission. Donc il n'y a pas de problème.
6: Mais moi, disons la journée, je suis pas trop chez moi. Mais quand je peux. Je mets ma radio Freedom sur l'application. Mais par contre, sur Internet, il y a beaucoup de coupures.
4: Oui, ben, je suis en train de, tester ça, moi, là, pour voir.
6: Des micro-coupures. Et après, ben, quand je peux, j'écoute. Par contre, c'est un endroit où il y a trop de voitures qui passent, trop de motos. Et bram. Ben, à un moment donné, on n'entend plus rien.
4: Oui.
6: Mais moi, je mets les écouteurs, je n'aime pas les gens.
4: Ouais, ok. Bah, allez, bon, bah, bisous, Colette. Milas à toi.
6: Bisous.
4: Allez, ciao, bye.
6: Bon séjour à toi.
4: Merci, à plus.
6: Merci.
4: Nous retrouve.
6: Bien, nous retrouve. Allez, bisous.
4: Allez, bisous, bye.
6: Au revoir.
4: Alors, est-ce que vous avez des chansons que on a fait nous, hein, produit nous l'a fait, chansons rigolotes, Nana Bonne, Johnny Guichard aussi, hein, qui reprend des chansons, mais qui d'autre? Allez, venez le dire sur le 99 11 00. Nous va faire un petit peu le tour des chansons là ce soir, chansons humoristiques 974, cette imoukata un peu qui fait rigoler, qui parle des affaires de La Réunion, quoi. 02 62 99 12 00 pour vous, messieurs, pour vos annonces. Le 02 62 99 13 00 pour vous, mesdames. Et la libre antenne, le 99 11 00. Dans un petit instant, ça sera donc une nouvelle chanson avec vos dédicaces. Et puis, on continuera de passer comme ça, les annonces. Allez, nous les partis, nous, ça va tout de suite avec... vos appels, messieurs, le 02 62 99 12 00, par ici avec vous, bonsoir. Allô, bonsoir.
8: Je vais chercher une discussion.
4: Oui.
8: Bonsoir.
4: Je
8: cherche une discussion.
4: Discussion, oui, comment on appelle?
8: Allô, mais Thomas?
4: Ben, mais entends où, mais pose à où la question, comment on appelle?
8: Florent.
4: Comment?
8: Florent.
4: Florent? Il entend bas ou bien, monsieur?
8: Là où vous entendez?
4: Il faut causer.
8: Oui, là. Mais je fais une discussion.
4: Oui.
8: Ce soir.
4: Ok.
8: Donc voilà. Donc voilà. Autrement.
4: Ben, m'y attendre, oui.
8: Donc oui, donc ni. J'habite dans le sud-ouest.
4: Mm-hmm.
8: Donc, j'ai 27 ans. Je cherche une dame pour ce soir. On discute.
4: D'accord. Quel âge, Nana, pardon?
8: 27 ans.
4: 27, ok.
8: Donc, je cherche une dame pour discuter.
4: Uniquement de la discussion, rien d'autre?
8: Pas. Pour ouvrir un peu.
4: Ah, d'accord. Donc, elle n'est pas fermée que à la discussion. Il peut déboucher à d'autres relations.
8: Non. On n'a pas de rencontre.
4: Pas de rencontre?
8: Je veux juste faire reconnaissance comme ça.
4: Ah, ok, ben on va y aller.
8: Il doit peut-être baisser, voilà. Je cherche une discussion. Donc voilà, comme il habite dans le sud-ouest. Donc voilà, c'est plutôt pas mal, quoi. Il faut voir après tout.
4: Oui, mais il faut voir, mais il faut que on lance le. Voilà, quoi, il faut que vous donne les femmes envie d'appeler là-haut.
8: Comprendre.
4: Parce que là où on cause pas trop, et on répète juste, on veut faire de la discussion.
8: C'est vrai comme ça, après tout, qu'on n'est pas facile de gagner la ligne.
4: Ben oui, mais justement, ben profite que la gagne la ligne.
8: Puis de semaine, il n'y a pas toujours mon temps, il n'y a pas gagné la ligne. Hein. Voilà quoi. Ben oui, ben du coup, ben voilà, c'est juste pour discuter pour le moment. On va faire connaissance d'abord, après on verra bien.
4: Ah bon, ben laisse le numéro alors.
8: Ben cool alors, 06 93 10 07 45.
4: 06 93 10 07 45.
8: Merci. Bonne soirée.
4: Bonne soirée.
8: Allez, au revoir.
4: Allez, au revoir. Allez, Maïpa, discussion, voilà. Rode pas plus sous la Charlotte. Que ça pour roder ou là. On voit pas le bouc, il veut pas. Il passe pareil, il y en a fait son enfant. Vous êtes en train d'écouter Ali dans la chambre là-bas. 02 62 99. Ok, bah, ça c'est. Bah, Diego, standard, Mathieu, pour appel à où? Il laisse son numéro. Ah, il appelle plus. Il a entendu, moi, il y a. Ah, attention, maman, il veille, hein. Oh. 02 62 99 11 00. Bonsoir. Allô.
9: Oui. Charlotte.
4: Oui. Bien. Bah, elle est bien, ou même
9: hôtel, elle est là, t'es.
4: Ah, elle est là, même.
9: Charlotte.
4: Oui.
9: Hein? Oui. Vous pouvez pas se mettre un morceau.
4: Ah là là.
9: Spécialement.
4: D'accord, qui ça dit du casque?
9: Charlotte.
4: Ouais.
9: Aujourd'hui, c'est mon anniversaire.
4: Oh, ben joyeux anniversaire.
9: Merci beaucoup.
4: Au passage, ma va souhaiter un bon anniversaire à mon garçon chéri, que la gueule soit 21 ans aujourd'hui.
9: 21 ans?
4: Yes.
9: Charlotte.
4: Hein.
9: Excusez-moi, je vous sors.
4: Oui.
9: Un anniversaire.
4: Oui.
9: Incroyable. Et ils mettent un 5 avec un 0.
4: Ah, parfait!
9: Un demi-siècle.
4: Où la passe le cap, où la vue?
9: Non, Charlotte, ah. C'est pas mort.
4: C'était ça la référence. Où la passe le. Où la arrive là?
9: Et déjà très bien.
4: Ah!
9: Déjà très bien. Mais les contents de même du.
4: du parcours.
9: Ouais, non, franchement, mettez déjà moi. Aïe, aïe, aïe, la passe, c'est connu.
4: Oui, la passe à côté, la pas arrive côté où, les bons.
9: La passe, connu.
4: Oui, la passe près.
9: La UDO et des bars. Et la faillite.
4: Mais où l'a relevé, Jackson? Où l'a relevé, où t'es plus fort, Jackson?
9: Aujourd'hui, c'est mon anniversaire. Maintenant, on a un 5 et un 0. Un demi-siècle. Putain de bordel de merde.
4: Oh là là. Ouh, ça sort dans du plus profond de où?
9: Ben oui, non Charlotte, c'est comme ça. Hein. Merci aussi, merci à Zotin, que tu es freedom, qu'on est comme
4: ça. Ben oui, bon anniversaire.
9: C'est comme ça, et des fois qu'on est, wadité, la vie, il tient à un fil. Ça, c'est vrai ça, c'est hein? Vraiment vrai. Ah, on connaît où, Charlotte?
4: Si on regarde un peu les mythes.
9: Les histoires, mais père raconte.
4: Les mythes, le mythe des trois sorcières qui se partagent l'œil et que c'est elles qui décident de quand tu vas vivre et de quand tu vas mourir. Voilà quoi.
9: C'est pas où décide.
4: Non, mais c'est ça, de cette histoire, de ce mythe des trois sorcières hein, qui décident de la date de ta mort et quand elles coupent le fil, c'est fini. Il y a plein d'histoires comme ça. Mais, dans Hercule, d'ailleurs, le dessin animé Hercule de Disney, on voit ça.
9: Charlotte, écoute bien, quand c'est fini, c'est fini.
4: Ah oui, quand la casse la pipe, fini.
9: Mais voilà. Et tout le temps, tous les jours où on entend, hein, t'as bon, va raconter où ça. Ben ouais, mais écoute, les avis de décès, pas, je sais pas. Ou tant qu'on entend pas mon nom dans les avis de décès, là,
4: il est bon. Les
9: vivants.
4: Les bons. Mais de toute façon, on appelle à nous tous les jours à Jackson, donc les bons. Le jour où on appellera plus nous, là nous va casser. Nous va tracasser.
9: Là, c'est un problème.
4: Là, nous va tracasser.
9: Non, franchement, Charlotte, et franchement, écoutez, la ville est très simple.
4: Oui.
9: Après, peut-être, tout le monde, il complique à l'île. Et après, chacun y voit la vie à son manière.
4: Oui, oui. En fonction des épreuves passées.
9: Mais bien sûr. Et qu'on bec dedans. Après, à où, Charlotte, à où, on va raconter l'histoire, où, c'est-à-dire, t'es belle comme ça, ma maladie, elle est comme, excusez-moi, je vous sens, et vous dites, mais ma maladie, elle est comme ça, à même, va raconter la mienne, l'autre va raconter la sienne, etc., etc. Mais tant que nous n'entend pas, nous, dans les avis de décès, il veut dire que nous l'est toujours vivant.
4: Lui, la même. Au témoin, elle est la même.
9: Ben voilà, Charlotte, vous gagnez pas une chanson pour moi.
4: Ou ben m'a essayé.
9: Pour mon anniversaire.
4: Quelle chanson?
9: Ah, vous choisissez.
4: Ah non, mais choisis pas, moi.
9: Matt Houston.
4: Ah, Happy Birthday.
9: Happy Birthday. Ben, après comme Dieu. Mais non, ok, pas qui. Mais après comme Dieu. Charlotte, tous les auditeurs de Freedom.
4: Oui.
9: Et ben, nous les là-bas, nous.
4: Ah, toujours.
9: Quand il y a où, quand les vivants, toujours vivants. Appelle, on les ment,
4: Quand les plus là, ils rôdent plus nous, là.
9: Mais les haies, vous connaissez.
4: Attends,

0: Hé,
1: hey, Charlotte.
2: Oui.
1: Franchement, mais n'aurais jamais pensé que mais n'aurais eu 50 ans.
2: Ben, l'arrivée, mon nom, à l'arrivée, il y a encore 50 ans pour finir, hein. Ou l'arrive moitié chemin, ou là?
1: Hé, mais les un demi-siècle.
2: Ou l'arrive moitié chemin, ou là, non, encore l'autre moitié pour finir, oui. Jackson, hein.
1: Hé, hey, Charlotte.
2: Mais mettez-vous au défi de finir. Ah oui, mais il n'est pas grave. La due à où, ça?
1: Non, mais après, il fait partie du système, en fin de compte. Écoutez, la ville n'est jamais finie.
2: Non.
1: Et faut jamais.
2: Attends.

0: birthday. Voilà hey, pour toi.
1: Eh, hey, Kounekwe, dans la ville, il faut jamais, jamais, jamais baisser les bras. Jamais.
0: Non, ouais. Mais pour rien. Ouais, pour... Mais oui, mais... peu importe le sujet. Largue pas ça.
1: Ouais, il faut jamais baisser les bras dans la vie. Sinon, ça là, c'est fini, terminé.
0: Mais vous les battu.
1: C'est difficile, c'est compliqué.
0: Vous y mettez votre propre barrière.
1: Ah, mais bien sûr, mais oui. Mais en tout cas, Charlotte.
0: Oui.
1: Bisous à vous.
0: Bisous. À allez, bon bisous 50 ans.
1: Eh, hey. Hey, dans ce pété.
0: Ah, ben là, oui, là, là. Eh, hey. 50 ans, on n'aura rien qu'une fois, hein.
1: Eh, hey, mon cousin, par la main, je mettais, heureusement, là, pour le live, je finis PM, parce que sinon, sinon, ça, mais, troisième piste, direct, là, aïe, aïe, aïe.
0: Bon, allez.
1: M'obliger, et, combien peut ça, et, combien peut, et, t'endrailler, non?
0: Oui, mais, Fabrice.
1: Là, Fabrice, t'endrailler, oh.
0: Ah, ah, ben, bientôt, m'obliger. Bientôt, ça fait la fête là-bas, ou là?
1: Aïe, aïe, aïe. Alors,
0: allez, bye bye. Allez, ciao.
1: N'a trouvé.
0: En tout cas, le message est clair. Ne vous mettez pas des barrières. Prenez la vie comme elle vient et affrontez les problèmes. Tout problème a une solution. Oui. 02 62 99 12 00. Ici, bonsoir.
2: Allô, oui, bonsoir.
0: Oui.
2: Oui, bonsoir. C'est Frédéric.
0: Oui.
2: Frédéric Danton, ça serait pour passer une petite annonce, s'il vous plaît. C'est la première fois que j'appelle.
0: C'est la première fois, mais bienvenue.
2: Oui, donc... ben, oui.
0: Oui, allez-y, allez-y.
2: Ben, en fait, moi, j'ai 35 ans. Je suis quelqu'un de posé. Je suis comment dire ça, un créole bronzé.
0: Ok.
2: Accent bronzé, un peu métissé, caf, mal bas et un petit peu de malgache dedans, on va dire. Oui, ben, ça serait pour passer une petite annonce, pour rencontrer quelqu'un de sérieuse.
0: D'accord, c'est pour une relation sérieuse alors?
2: Oui, ça serait pour une relation sérieuse. Ben, après, comment on dit, relation sérieuse, tout dépend du début, comment ça va se faire, mais si c'est pas trop sérieuse, dès le début, ben. Ça vaut pas la peine, on va dire.
0: D'accord, faut que elle aussi, elle sache où aller. Dans quoi elle s'embarque.
2: Où aller, voilà, c'est ça. Où aller et ce qu'elle voudrait aussi dans la vie, en fait.
0: ne pas faire perdre du temps à la personne en face, quoi. Finalement.
2: Oui, ne pas faire perdre du temps, mais après se découvrir si c'est un espace de perdre du temps.
0: Non, mais dans le sens que...
2: Dans la vie, oui.
0: Dans le sens que, ben, si elle sait qu'elle veut juste profiter de bon plaisir et de bons moments, et que, ben, toi, tu recherches l'amour, ben, déjà, il n'est pas bon, les affaires.
2: Oui, non, si, mais comprends très bien ce que l'on est en train de dire. Mais voilà, c'est ça, c'est dans, en fin de compte, c'est... Moi, je voudrais, ben, comme il dit, refaire un petit peu ma vie, être posé, ben, il est déjà posé, moi, de base, hein. Moi, il est déjà posé de base, là, pas de souci là-dessus. Maintenant, mon appart, mon chez moi.
0: Ou l'indépendant, voilà. Ou les libres indépendants, et où on recherche vraiment quelqu'un pour passer de bons moments ensemble.
2: Voilà, c'est ça. Voilà, et... Comme je dis, ben dans la vie, on a beaucoup de choses à faire. On est à la randonnée, on va dire que tout le temps les gens parlent de la randonnée, le sport, de ceci, de cela.
0: Oui.
2: Mais c'est ce que moi m'y fais. Mais je veux dire que si la personne est là à découvrir d'autres choses, c'est-à-dire, je sais pas, bouger un petit peu, découvrir l'île, malgré que c'est une réunesse, que c'est ci, que c'est ça, mais c'est découvrir. Vous connaissez notre île à nous là, nous a jamais découvert l'île plus. Au plus profond, en fait.
0: Oui, on ne connaît pas tous les recoins qu'il cache.
2: Voilà, c'est bien ça, Madame Charlotte. c'est bien ça, ben, c'est dans le sens, ben, découvrir, apprécier, moi-même les yeux, tampon, ici, Nina, mais il est entre ciel et mer. Non, ciel et mer, ben, Nina, quoi, Nina, la montagne pour découvrir, ou Nina, la côte, et Nina, beaucoup plein de choses pour découvrir.
0: Bah bien sûr.
2: Voilà.
0: Et pourquoi pas le faire à deux?
2: Et ça aurait été très bien de faire à deux.
0: Est-ce que Frédéric, tu pourrais te décrire physiquement? Parce que tu m'as dit caf malbar, un petit peu malgache, créole mais bronzé, oui, mais du coup, tu es grand, tu es comment?
2: Je ne me trompe pas, qu'on m'a bien mesuré, moi, Denis, quand tu es chez le docteur, 1m78, l'un peu svelte. Un peu svelte, 68 kilos, comme on l'appelle, moi. 68 kilos, comme on l'appelle, moi.
0: D'accord.
2: Voilà, quoi, on a ça.
0: Tu as des cheveux, tu as une barbe, une moustache.
2: Le petit dégradé, un petit peu à l'ancienne, un petit peu côté dégradé, un petit peu côté malbon. On va dire ça comme ça, mais il est pas malbon, mais il pratique pas la religion, mais il est chrétien, voilà, bon, bref. Voilà, il est typé comme ça, et quoi on peut dire d'autre? Mes vies, mais ce qui me mange, ma case, comme ils sortent mon petit boulot, comme ils sortent le travail, voilà quoi.
0: Oui, c'est bien.
2: Et c'est la vie d'un petit jeune de 35 ans qui voudrait bien continuer dans le bon sens, quoi.
0: Ok.
2: Voilà.
0: Très bien.
2: Passons l'annonce pour la première fois.
0: Il n'y a pas de bonne ou de mauvaise annonce. L'essentiel, l'important, c'est que l'a exprimé à haut, que Nana des femmes que Léa l'écoute et qu'il dit du coup, ce profil pourrait être intéressant. Pourquoi pas essayer de l'appeler et de voir si ça match.
2: C'est ça. Et justement, là, on n'a pas dit que je voudrais une comme ci, comme ça. En fin de compte, c'est pour déjà dans le dialogue, quand on va parler, nous va. Comme il dit, mais ça pas dire tout dépend du physique. C'est pas une question de ça, non. Mais déjà, avoir communiqué, c'est-à-dire pouvoir déjà bien discuter ensemble. Et après, on verra si. On pourra déjà continuer quelque chose, c'est-à-dire parler, tout ça, voilà quoi.
0: Déjà c'est le premier pas à faire en tout cas, lorsqu'il y a une annonce.
2: Oui. Après, comme dit Madame Charlotte.
0: Arrête, dis-moi Madame.
2: Non.
0: Dis-moi Charlotte.
2: Charlotte, oui.
0: Oui.
2: Excusez-moi. Moi, c'est pas, je pèse, je mesure. Parce que je ne peux bien rentrer dans l'annonce comme ça. Mais écoute, un petit peu, je pèse. Moi, c'est un tel, il est comme ça.
0: C'est bien, c'est bien.
2: Charlotte, moi, la gueule, laisse mon petit annonce comme ça. Moi, d'avoir entendu à soi. Et en tout cas, mais je veux dire, continue bien l'émission.
0: Merci au numéro de téléphone. Allez, passons, donne le numéro de téléphone.
2: Alors, le 0692. 59,
0: oui.
2: 83, 37.
0: 06, 92, 59, 83, 37.
2: Ok, merci Charlotte, et bonne soirée et bonne émission.
0: Merci Frédéric, bonne soirée.
2: Merci.
0: Allez, ciao, bye bye. De toute façon, je t'entends, si jamais Zonana a une annonce qui plaît à Zot, mesdames, n'hésitez pas, vous appelez, vous gardez vos numéros masqués, vous les appelez, vous posez vos questions, vous rappelez pour faire votre avis, c'est pas sur un appel qu'on peut vraiment faire son avis, quoique des fois oui, mais non, vous appelez régulièrement, et puis si ça match, si c'est bon, non? Allez, 02 62. Ah ben non, pas de 02 62. Merde là. Non. Ça va du côté des SMS avec cette fois-ci une chanson. Me l'a dit à soir, c'est bonne chanson comique et justement mais en mode 974. Non, en mode 974 humoristique. On écoute ça tout de suite. Ça la queue bœuf. Allez.

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1: Et d'allons moustache marre de virin. Il passe pas. Salut mon frère. Bon anniversaire.

0: On continuera. Non, hein. Non, allez, tout de suite maintenant, il est 22h à La Réunion.
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0: Bonsoir à tous. Le gouvernement présentera de nouvelles aides lors d'une conférence de presse demain soir à 17h. À ce stade, l'exécutif ne semble toujours pas envisager une baisse des taxes sur les carburants, alors que le litre de gasoil atteint désormais les 2,41 €. Le ministre de l'économie défend plutôt le principe d'une aide supplémentaire automatique ciblée sur les grands rouleurs. En parallèle, Emmanuel Macron a écrit à Ursula von der Leyen, il demande à la présidente de la Commission européenne de retarder l'entrée en vigueur de la réglementation méthane ou encore l'assouplissement de la spécification sur la qualité des carburants qui permettrait aux raffineries d'augmenter leur rendement. Des propositions susceptibles de faire baisser les prix à la pompe rapidement. Il dit aussi soutenir l'accélération européenne sur les efforts d'électrification. Un plan d'urgence de 90 millions d'euros pour la petite enfance. C'est l'annonce de la ministre de la Santé. Un fonds qui doit permettre de soutenir les crèches, en particulier dans les territoires les plus fragiles, de renforcer l'accueil individuel et de préserver une offre d'accueil accessible et de qualité pour toutes les familles. Des appels à manifester pour le climat samedi prochain, il émane du mouvement du 26 septembre qui inclut des collégiens, lycéens, étudiants et jeunes précaires. Le collectif interpelle Emmanuel Macron dans une lettre. Les 40 000 signataires réclament un plan d'urgence climatique, un plan d'adaptation et un plan d'atténuation. Des rassemblements sont déjà prévus à Paris, Lyon, Bordeaux, Rennes, Strasbourg ou Lille. Le pape rencontrera vendredi les autorités territoriales de Seine-Saint-Denis, dont le maire LFI de la cité dionysienne Bailly Bagayoko. Selon nos confrères du Parisien, l'échange se déroulera au Stade de France avant la veillée de prière. Et puis c'est une légende du basket français qui tire sa révérence. Nicolas Batum, l'ailier de légende, a officialisé sa retraite ce soir dans un message publié sur les réseaux sociaux. Le Normand des Clippers de Los Angeles était devenu l'une des figures tricolores de la NBA, double médaillé d'argent olympique avec les Bleus. Bonne soirée à tous.

0: concert des 45 ans de Freedom, Jean-Pierre Boyer, qu'on ne présente plus. Quand tu es loin de moi, une chanson sortie en 95.
1: A voulu que ce soit ainsi.
0: Un artiste qui est très demandé aussi lors des dédicaces. Hein. À suivre sur Freedom 2, il y aura Rika Zaraï. Alors je chante Rock Voisine avec la chanson Hélène. Il y aura également Michel Fontaine, Arrête pas vedette. Vous pourrez écouter aussi Dave, François Valéry ou encore The Shadows. Et il y aura aussi Michel Delpech à suivre, en tout cas jusqu'à 23h, ce sera la programmation sur Radio Freedom.

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0: on peut parler de ce que vous voulez ce soir. N'hésitez pas à nous rappeler. On a un peu là, ce qui paraît, t'es déçu samedi soir, pas gay, mais sur la radio. Allez, l'antenne est libre. Les informations importantes, ça se passe au standard, au 41-51-51. Donc, pour les radios guidage, hein, pour toute information, ça se passe avec Don Diego de la Vega. 02-62-99-12-00. On est parti avec vous, messieurs, ce soir. Et puis, pour les SMS, on n'oublie pas les SMS, le 06-92-91-5000. Bonsoir. Ah ben non, le bougle a barré. 02-62, rappelle à nous, 02-62-99-12-00, par ici, bonsoir. Allô? Allô, allô? Bon, comment c'est que moi, les histoires, problèmes, à soir, bonsoir.
1: Bonsoir, madame.
0: Oui, comment ça va bien?
1: Eh oui, ça va bien, excusez-moi. Hein.
0: Oui, il n'y a pas de souci.
1: Mais tu veux passer une petite annonce? Mais je enfin, comment vous dire ça? Je pas trop esprit à moi. Mais mes cours de chasse tropicale le soir, c'est intéressant, mais à savoir si nous tombons sur le bon.
0: Oui. Au prénom déjà, commençons par le début.
1: Bernard.
0: De quel endroit, Bernard?
1: Saint-Benoît.
0: Allez, fais péter.
1: Fais rouler,
0: cabosser, chalouper, comme vous voulez.
1: Voilà, depuis 2012, mais les veufs alors. 2012.
0: Veuf depuis 2012, d'accord?
1: Depuis 2012, mm-hmm. Parce que m'avait des enfants à charge.
0: Oui.
1: Et maintenant, les enfants sont grands.
0: Ah oui, il a bien grandi, Zot.
1: Ben oui, même en malheureux, il a grandi.
0: Ben bien sûr, tant qu'on a l'amour.
1: Tant qu'on a l'amour, on a l'espoir.
0: Oui. Bon.
1: Et voilà, sans manquer de respect, si je me trouve un madame raisonnable alors,
0: oui,
1: moi-même.
0: Oui.
1: Même là pour l'argent, là, on en a fait comme si on a fait une nana. Même à Malévin, nous vivons.
0: Bah bien sûr.
1: Mais sûrement, je m'en respecte mes enfants depuis que
0: vous m'avez. Oui, est-ce qu'on peut couper la radio derrière, s'il vous plaît?
1: Ah, ben oui.
0: Pareil, nana,
1: Je comprends pas.
0: Oui.
1: Excusez-moi.
0: Moelleuse derrière, on dirait beaucoup de travail derrière, milité.
1: Oui, là, tu n'as raison, par contre. Ben voilà, à moi, je suis mis tout quelqu'un, alors.
0: Oui.
1: Et raisonnable, ma épouse demain, je leur dis, il est bon demain, pas bon, hein, il faut un affaire qui correspond bien.
0: Bien sûr.
1: Sûrement, il m'ignore pas ça qu'il fait comme ça, d'aimer la zote. Hein. Regardez un monde raisonnable, il a 60 ans, il vient de gagner 60 ans. 63, 30, 65 jours alors.
0: 60, exactement.
1: Ben, et là, il regarde un madame raisonnable. Et après, il nous fait pour la vie même.
0: Monsieur Saint-Benoît même?
1: Oui, Saint-Benoît.
0: Dans la rue, il ne me connaît pas, mais Monsieur Saint-Benoît, ok.
1: Non, mais ça pas dans la rue, parce qu'après, le monde nous la connaît.
0: Voilà. Oui, nous garde un petit peu de suspense.
1: Saint-Benoît, dans Saint-Benoît, alors. Moi-même, je ne sais pas si je suis riche, je ne sais pas si je fais, mais seulement, si le madame la rencontre, moi, ma rencontre à elle. Je ne sais pas manquer de respect, et ainsi, je ne sais pas manquer de respect aussi.
0: Bien sûr, oui.
1: Et moi, je vais continuer ma vie, ouais, après avoir, depuis 2012, aller aujourd'hui, en 2026, il faut m'y réveiller, enfin, ça le mot dit réveiller.
0: Oui, 14 ans plus tard, les choses ont changé.
1: Ben, mais c'est une manière de remettre ma vie en place. Enfin, sans vous manquer de respect.
0: Oui,
1: et
0: oui.
1: Voilà, et si je trouve un monde qui est correct, qui est honnête, à moitié pareil, je ne sais pas dire que. Mais les... Comment vous dire ça? Excusez-moi. Bon Diego, là, il entend moi, madame.
0: Ah, bon Diego, je ne connais pas, mais Diego, là-bas, oui.
1: Ça même, ben, il entend moi. Ça, monsieur-là, il passe l'annonce. Ah, moi, il me dit, il passe l'annonce,
0: oui, oui.
1: Mais si je trouve quelqu'un qui correspond avec moi, madame, à partir de 50 ans.
0: Oui.
1: 50 ans, ça fait 60 ans. Ben, mais fait un cher continuer ma vie avec ça, c'est aujourd'hui. Et elle ne regrettera pas. Parce qu'il ne me l'est pas. Comment vous dire ça? Le père est mon poudre. M'a déchiré la quelqu'un qui va arriver envers moi, quoi.
0: Oui.

0: voilà, mais après, puis que ça vous dit, moi, même
1: ben, bête, oui, bah, ben, écoute, après, vous dites ça coule ou l'envie de dire, hein, mais ça pas force à vous non plus.
0: Oui, bah, oui, là, tu as raison. Là, où, madame Charlotte?
1: Oui.
0: Mais voilà, où les ravois, moi, appelle le
1: ben, non, mais m'y crois, c'est la première fois, ou appelle la main.
0: Non, le, à, peut-être à où, non, la première fois, m'a passé avec mon Nico, d'un temps.
1: Ah oui, ben, il remonte un peu.
0: Ben, Nico, m'a passé avec lui, après, mm-hmm. m'a trouvé une petite madame toute. Et après, la petite madame dit son comportement, elle-même l'a trahi, elle, pas elle-même, moi.
1: Ah oui.
0: Quand il mettait, quand il mettait son yel avec son bouc avec.
1: Ah ou prend, ou ben, prend en charge de moun.
0: Les femmes, moi, m'ignore pas les femmes, hein.
1: Oui.
0: Tu comprends? Ben, moi, je ne suis pas riche, mais. Mais dans les moyens pour moi, des meilleurs de moi.
1: Oui,
0: de,
1: oui, oui, pour sortir. Vie, ouais. Pour débrouiller à haut, oui, bah oui.
0: Oui, à façon, je même puis mon casier, puis avec moi. Mm-hmm. Ah, madame Charlotte, et sans manque de respect, ah, pas combien, mais, à moi, les rames, mais après, comme il dit, hein?
1: Oui.
0: Mais écoute, à où vous parlez, la radio, là.
1: Oui.
0: Mais par contre, on est sympa, hein.
1: Ah, ben, mais essaye. Ah, l'a dit, plus nous les sympas, plus nous gagnons la prime.
0: Ah, mais content, elle gagne pas la prime, gagne la prime.
1: La prime, il connaît pas. Peut-être il gagne un peu la prime aussi, hein, Diego.
0: Maman, la prime.
1: Il gagne la prime, mais il gagne la prime, si nous les gentils.
0: Il chasse des bruits, Maïm, là. Maïton.
1: Ah, ça l'est bon, il connaît, ça c'est une affaire. Maman, maman.
0: Il est seul dans des selles.
1: Pareil, un petit Paul.
0: Lave la prime de si. Vous
1: la tirez.
0: La barbe, m'a fait bouillir, m'a fait boire comme la frichante.
1: Ah, oui, oui, oui.
0: Ben, elle m'a fait bouillir avec un peu de casserole, avec un peu de l'eau. C'est comme un affrichon, toi.
1: Hier, moi, j'ai gagné ça, moi, maïs comme ça.
0: Ah, moi, j'ai gagné maïs, tant que moi.
1: Oui, mais, ben oui.
0: Ben, et ça, il rafraîchit bien, connais. Oui, bon, ça manque de respect, voilà, ça que m'a dit le petit annonce.
1: Oui, ben, laisse le numéro de téléphone.
0: Écoutez, par contre, excusez-moi, je n'ai pas ni A ni B, tout le temps, je dis, m'a marché papier.
1: Ah là là.
0: Mais là, il faut pas être dans la case.
1: Ah là là.
0: Mais là, je suis là, tout le temps, j'ai marqué, moi-même, fait le couillon, mieux.
1: Aïe,
0: pour moi, madame Charlotte.
1: Maman, est-ce que vous connaissez au moins le début ou la fin?
0: Mais connaît la fin, 12.
1: Bon, ben, heureusement, on connaît la fin. 02 62 86 36 12.
0: 02 62 86 36 12, alors.
1: Ça même.
0: Ben, madame Charlotte.
1: Imprime.
0: Gentil, merci bien.
1: Imprime à l'ido de tête.
0: Oui, maman.
1: Malgré moi.
0: Ben, bonne soirée. À vous.
1: Allez, bonne soirée, Bernard.
0: Merci.
1: Allez, Bernard de Saint-Benoît, en tout cas qui recherche l'amour, vous pouvez l'appeler, mesdames, le 02 62 86 36 12. Nous, ça va sur la libre antenne. Allez, par ici, bonsoir.
2: Bonsoir, Charlotte.
1: Comment ça va bien?
2: Moi, dans la grippe.
1: Ah, là, là, là, là. Bon, ben, m'y viens pas voir, ou alors?
2: Ah, si, empêche pas une
1: nuit. Ah, ben non, mais s'il me l'attrape, la grippe, il voyage plus.
2: Ah, nous mettre le masque.
1: Ah, bon, mettre le masque, alors.
2: Ouais, parce que moi, tant qu'il y a, que vous êtes contaminé.
1: Ah, oh, yeah, non, non, non. Fais pas moins rate mon vol, là.
2: Non, non, non.
1: Les passagers qui ont la grippe ne devront pas être sur le vol.
2: Ah, on a la chance.
1: Ah, mais la chance, mais la râler pour gagner là.
2: Ah oui, mais devine, on ne va pas gagner ça de râler. On ne va pas gagner la prime 6 000 euros.
1: Ah non, la prime 6 000 euros, quelle prime?
2: Ah bah Eric a dit de gagner 6 000 euros de prime.
1: Oh, ton énène. Attends, mais les kikines, allez là-bas, ma délité, par contre, la prime 6 000 euros, on a une prime en dedans, là, non?
2: Bah oui, oui.
1: Mais la soigne, allez, un peu quand il était là, quand il était dans son affaire, là.
2: Oh, bah oui.
1: Ah, où t'es?
2: Un petit peu reconnu.
1: Mais la soutenir, allez.
2: Oui.
1: Ah, quand même, il peut gagner un petit monnaie dedans.
2: Ah oui. Ouais, mais il m'a pas la voix un petit coup, parce que il m'a souhaité au bon voyage.
1: Ah, là, ben là, c'est voilà
2: toi.
1: Aïe, aïe, aïe. Mais bon, oui, mais.
2: Demain, ça ira mieux.
1: Mais oui, mais du coup, soigna ou comment là, si c'est la grippe?
2: Ah, moi, pas de tisane, moi.
1: Tisane, il suffit à où?
2: Oui, bah, si mes voix, il suffit pas. Moi, ça me dit d'aller chez le médecin.
1: Ah, bon, d'accord. Donc, on râlera les gens, mais si on voit où il peut marcher au cours.
2: Ah, oui, bah, oui. Bah, quoi d'apprendre, Bélé, même.
1: Ah, mais il connaît pas ça au cours, mais on va courir bien, Zio, on va courir fort.
2: Ah oui.
1: Aïe, aïe, aïe. Bon, bah, bon bah, merci pour ton petit message. Ton petit appel.
2: Moi, t'es en forme, mais dis-moi, mon Dieu, sors-tu des couvertures, là. Allez, essaye, appelle Charlotte, là.
1: Ote, vous connaissez, quand moi, m'avait la grippe l'année dernière, cette année, non, l'année dernière, moi, t'es chauffe à moi avec une espèce, m'avait un pistolet thermique. Mais genre, mon entourage, t'es obligé de rire. Moi, t'es prends mon pistolet thermique, moi, t'es passe tes pistolets thermiques sur moi, ou bien sinon, séchoir, ses cheveux, là. Mmh. Pour réchauffer à moi, tellement m'avait frais, tellement m'était en fièvre.
2: Ouais, c'est
1: ça. T'es sérieux?
2: Ah, oui.
1: Là, il y a une espèce grippe. Ah, une espèce grippe, il tourne là, mon Dieu Seigneur.
2: Ah, mais quand il pense à ça, il saute, mais écoute, on n'est pas assez riche pour acheter ça, mais ni gars, même.
1: Ah, tu sais, il ne travaille pas nous-mêmes.
2: Ah, oui. Ah, pas nous.
1: Toujours.
2: Bon, allez, ça où? Allez,
1: gros bisous.
2: Gros bisous, bon voyage.
1: Soigne-toi bien. Allez, bye bye.
2: Bisous à Diego et Bastia.
1: Les bons, mi passe le message.
2: Ah oui, d'accord. Allez,
1: allez,
2: bonne soirée. Bonne continuation.
1: Bisous, bisous, bye bye. 02 62 99 11 00, là, ceux qui veulent appeler. Et puis le 99 12 00 pour vous, messieurs. Le 99 13 00 pour vous, mesdames. Et les SMS dans un petit instant au 91 5000. Donc 06 92 91 5000. Freedom, allô.
3: Allô.
1: Oui, bonsoir.
3: Bonsoir, La Réunion. Comment il est?
1: Ah, elle est la même, Thierry.
3: Ça va, ça va?
1: Ça va bien, essaye.
3: Il fait plaisir, mais depuis tout à l'heure, pas notre radio, mais on entend voyage, voyage.
1: Mais fait bave, un petit peu.
3: Oui, bien, on m'a fait réserver une petite place dans le bus pour. Là.
1: Non, non, ça sera en fin d'année, ça.
3: Là, où c'est où ça va?
1: Ah, là, mais ça va à un endroit, mon.
3: Ah, question de santé?
1: Hein?
3: Question de santé?
1: Non. Non, là, c'est vrai, vacances, là. Là, je ne trappe pas, moi, là.
3: D'accord. La même statue trappe, oui,
1: gaille. Ah, il gaille pas. Ah, non, il gaillera pas.
3: D'accord.
1: Faudra quoi vite.
3: Anaise, gros bisous à toi. Bon rétablissement.
1: Oui, la grippe, la gaillelle, là.
3: Ah oui, parce qu'on m'a même pas reconnu sa voix.
1: Plus oui, alors, ben.
3: Parce que la voix Anise, tout le monde y connaît la voix.
1: Elle a quand même tenu à faire le petit coup de fileté.
3: Ben non, mais très gentil. Bon, elle aussi.
1: Ben oui.
3: Et donc Charlotte, là, tu pars quand?
1: Ah ben je pars quand? C'est une bonne question. Quand ça, Diego, quand ça, mais ça va?
3: Là, il faut lui demander Diego.
1: Ben c'est Diego, il gère notre planning ici. Ali décide si nous ça va, si nous revient. Ali, je connais Diego, il est là depuis très très longtemps.
3: Ah oui, Ali c'est
1: déjà. C'est Ali, Ali même le boss.
3: Ali, il fallait planter un pied Olivier dans la cour.
1: Ali décide si nous ça va, si nous reste, si nous vient, nous tourne, nous vit. Comment... Ali, tout ça fait.
3: Donc Charlotte, combien de travail t'as dans ta main? Un petit pain chocolat pour lui.
1: Ah non, il est gâté. Ah non, quand même. Là-dessus, Diego, Dibana. Ah, tu es ligé. Il est gâté. Il est gâté.
3: Il y a un peu de monde, il ne faut pas soigner. Mais il y a un peu de monde, il faut soigner. Hein.
1: Ah non, mais Diego, il est chouchouté. N'inquiète pas.
3: Diego, il a la chance, mon frère.
1: Ah, mais il connaît sa chance, n'inquiète pas.
3: Elle est bien, là.
1: N'a quelqu'un sur le 14, la bouge pas, Thierry. Nous, ça va, nous revient, nous tourne, nous vire. Bonsoir.
4: Allô?
1: Allô?
4: Bonsoir.
1: Aïe, repasse. Ah, rappelle à nous parce qu'il parle en robot là. Attendez. Ah, repasse un petit coup? Ah, elle a raccroché, elle a entendu le message.
3: La partie directe.
1: Ah oui, non, mais les histoires depuis 2-3 ans, nous gagnons robot, nous sur l'antenne, nous. Allô?
3: Déjà, tu n'as la grippe, comment?
1: Ah, elle est bon. Ben, peut-être la radio n'a la grippe.
4: Ah ben, mais comprends pas pourquoi en ce moment il se passe que comme ça en voix de robot.
1: Eh ben, m'inquiète pas. C'est des messages.
4: Salut Thierry, ça va?
3: Oui, toi? Ouais,
4: oui, bonsoir Charlotte.
1: Bonsoir, t'inquiète pas.
3: Hey, maman, il court, vas-y, bien, t'as guéri la grippe.
1: Arrête d'en demi-tenir, s'il vous plaît, arrête quoi d'une semaine de. Les... Ah, moi, ça cause en graines, moi là?
4: Charlotte? Oui. Oui. C'est pas nous qui gagnons la grippe, c'est notre téléphone, parce que c'est lui qui parle en robot.
1: Le téléphone, mais même nous, quand on attrape froid, pourquoi? Comment nous gagnons trappe froid? Couvre à nous?
3: Couvre, vous êtes bien, maman, hier?
4: Ah, moi, on est bien couvert, moi.
3: Mettre 7 il faut ou 7 il faut.
1: Ah, oh, Thierry. C'est un message double sens, ça.
3: Ah, ben.
1: Mettre 7 il faut ou ça il faut.
4: Thierry, on veut.
1: Thierry, on veut faire. On veut monter tes grosses idées. Ah, ah.
4: Non, je vais brancher la prise.
1: Ben, branche la prise 22h30, pas 22h22.
4: Oh, la
1: prise chauffante. Fait
3: pas grossir la tête, ça.
1: Ah, ben, il fait grossir notre affaire, bien sûr.
4: Ça va bien, sinon?
3: Oui, ça va, et toi? Ça va?
4: Oui, ça va bien, ça va bien, ça va bien.
3: Ouais. Ah, ben, tant mieux, hein. Et puis, ben, il faut chacun continuer son petit vie tranquille. Et...
4: Ah oui, mon petit bébé marmaille, là, il rend à moi la vie dure.
1: Un petit bébé marmaille.
4: Oui, mon petit enfant.
1: Ah, d'accord, ok.
4: Ah, oui. Oh là là. Tu es du compas tout, mon Dieu Seigneur.
1: Mais il n'est pas malade, justement. Il est plein de vie.
4: Bah, oui, oh là là, ben, il est plus que plein de vie.
1: Mais c'est là que c'est bon.
4: Ben oui, mais c'est... C'est pas ça. C'est moi qui viens de plus.
1: Ah là, ben voilà, c'est ça le problème.
4: Faut entraîner.
3: Mamie, encore jeune.
4: Mamie encore jeune, mais faut entraîner quand même.
1: Ah ben ça.
3: On est habitué à tout ça, non?
4: Et alors, je demande un avis à vous deux.
1: Ah.
4: Il y a beaucoup de gens, beaucoup de bonhommes qui appellent pour passer des messages, pour des petites annonces.
1: Oui.
4: Mais c'est pas parce que les autres, ils changent de numéro de téléphone qu'ils ne reconnaissent pas votre voix. Hein.
1: Ah ben ça.
4: Et ils reconnaissent c'est qui, hein?
3: Ça m'a tué, ça m'a tué.
4: Non, bah, pas, il parle pas rien de lui. À lui, de toute façon, sa voix est hyper reconnaissable. Allô, mais il n'a pas rien de lui. Je
1: cherche Catherine Malbarès, bien mince.
3: Ah, il aime ce petit Catherine Malbarès, bien mince.
1: Bien mince, bien mince.
3: Il est dans la voix de lui, mais que pas qu'un an, tu t'es. Non, mais il est là pour donner.
4: Ce qui étonne à moi le plus, c'est que lui, il n'a pas toujours 35 ans.
1: Ah, ben, il changera pas, hein.
4: Oh. Ah, ben. Et peut-être c'est Peter Pan.
1: Eh, hey, je te connais quoi, je te veux rire. Bon, allez. Hier au standard, les diamants appellent à livrer moi. Hein. Bah oui.
3: Elle y croit, allez.
1: Ah, ah non, Charlotte. Ah, ah, ah. M'a dit, allez, non, t'es maintenant, ma fille arrive ce moment, mais gagne plus, ouais.
4: Charlotte. Hein. Victime de ton succès.
1: Ah, mais non, oui, bah, victime, c'est ça.
3: Charlotte, quand tu es en métropole, tu vas où? Enfin, si c'est en métropole.
1: Oui, ça sera, je pense, sur Paris même.
3: Ah, d'accord.
1: Oui, pour l'association.
4: Et il demande pas ça à une dame.
1: Ah, finalement, la mort, ça m'y voyage.
4: Et en plus, Charlotte a donné un indice, elle a dit qu'elle essaie d'apprendre, perfectionner son anglais.
1: Yes.
3: Ah, d'accord.
1: Mais connais pas, moi, elle a dit, moi. Little, mais but, mais alors attends, la dis-moi, pas grave si vous connaissez pas cause en anglais, du moment qu'on a internet sur le téléphone, les bons. Après, dis-moi, si tu connais fuck avec love, les bons.
4: Et alors attends, Charlotte, il donne à moi une solution aussi.
1: Oui.
4: Vous connaissez, mon il voulait voyager, c'était au Japon, m'y croit.
1: Hein.
4: Et il dit, bah, lui connaît pas quoi japonais, lui.
1: Bah oui.
4: Un petit peu bafouillé de trois mots d'anglais, mais bon. Mais fait un, vous connaissez quoi ça faut faire? Prends des photos. Si vous voulez aller aux toilettes, ben, prends une photo des cabinets. Et comme ça, on monte un,
1: Where, please?
4: Voilà. Ben, lui prend une photo de tout ça que tu connais pas, et puis comme ça, là, lui montre la photo. Les gens, ils se démerdent avec après.
3: Et par contre, mi passe de coq à l'âne, hein, hier et aujourd'hui aussi, hein, parce que m'écoute souvent les décès à la radio.
1: Oui.
3: Et m'a constaté que hier et aujourd'hui, ouais, je pense que c'est un peu la même chose. Il a eu beaucoup de décès à la Réunion. Donc, bah, toutes mes condoléances à toutes les familles endeuillées à la Réunion.
1: Oui.
3: Bon courage à d'autres.
1: Oui.
4: Eh ben, Thierry.
3: Oui.
4: C'est marrant que vous dites ça, parce que moi, ce matin, quand il est avis de décès, n'a un tonton de ma famille que les parties aussi.
3: Ah, et c'est qui
4: À 91 ans. Un monsieur Payet.
3: Oh, oui, on m'a entendu, ouais, effectivement. Ouais,
4: et ben, c'était un tonton de ma famille.
1: D'accord, bah condoléances à toi, à ta famille.
4: Oui, condoléances également aussi pour
1: toi. Mais après on peut se poser la question, hein, c'est pas beaucoup bon, on va aller chercher le ceci, mais plus la population est grandissante, et ben plus de décès il y aura, non?
4: Bah oui.
3: Oui, mais après c'est toujours il est toujours pas agréable d'écouter.
1: Ah, c'est sûr, c'est
3: on
1: sûr.
3: A un membre de ta famille qui part, hein, il est toujours pas agréable ça. Hein. Donc mais bon, c'est la vie, on va dire, et comme ça. Donc, à toutes les personnes, surtout à La Réunion, parce que c'est mon île, donc, on profite de cette vie-là, que nous n'est là, qu'il faut en profiter. Arrête les conflits, les batailles, les machins, ceci, cela, entre familles.
4: C'est vrai.
1: Ben oui, mais est-ce que justement Nounana a cette réflexion, cette intelligence de dire que...
3: Réflexion parce que le dimanche, allez faire un tour dans les hôpitaux le dimanche à La Réunion, je vais voir le nombre de malades nénants et comment les malheureux. Je vais voir et peut-être d'avis là-dessus.
4: Complètement
1: mais
4: d'accord.
1: Il faudrait que les gens, peut-être, notre perception de la vie change tout simplement, bon. Qu'il arrête de tirer dans les pattes un et l'autre.
3: Ben, exactement. Mais
1: famille, arrête râle dessus, quoi.
3: Donc, les malheureux, mais les comme ça.
1: Que ça nous en a pour gagner ou pour perdre à être un peu plus solidaire et un peu plus gentil, humain. Je sais pas, que ça nous en a pour perdre.
3: Bisous à tout le monde à La Réunion.
1: Bon, Thierry, nous laisse à où?
3: Bon voyage.
1: Ciao, bye bye.
3: Prends bien soin de toi. C'est toi quoi le pareil?
4: Bisous, Thierry, bye bye. Et Charlotte,
1: oui.
4: J'ai encore un petit mot à dire.
1: Oui, bien sûr. Bisous, Thierry, ciao, bye.
4: Bisous, Thierry.
1: Et du coup, petite fofolle, c'est. La personne que tu disais, c'est celui de Saint-Joseph?
4: Oui.
1: D'accord.
4: C'était pas mon tonton à moi, hein, c'était le tonton de mon papa.
1: D'accord. Oui, ça reste dans la famille.
4: Oui, voilà. Mm. Mais du coup, j'ai entendu ça ce matin. Parce que moi, j'écoute tout. Hein. En fait, c'est pas parce que j'appelle le soir, hein,
1: oui.
4: Mais j'écoute toute la journée.
1: Une fidèle, quoi. Une fidèle qui écoute.
4: Oui, s'il faut appeler à des jeux là, moi j'appelle pas parce que j'ai pas besoin de gagner quoi que ce soit. Mais des fois il y a des questions là, c'est telle réponse. J'ai bon, c'est bon.
1: En gros, s'ils nous pouvaient mettre à disposition un joker lors des appels pour les jeux, ils pourraient appeler à où?
4: Ah ben oui, carrément.
1: L'appel carrément. À un ami, joker et tout ça là, c'est pour où ça?
4: Mais c'est vrai que j'ai déjà voulu appeler parce que j'avais une réponse et donner le cadeau à quelqu'un qui n'avait pas eu.
1: Mmh.
4: Mais après, j'ai dit, oh, c'est pas juste parce que laisse les gens jouer, quoi. Mais
1: c'est une personne aussi. Ou une personne comme une autre, un auditeur comme une autre. Hein.
4: Oui, c'est vrai.
1: Donc, il n'empêche pas de jouer.
4: Oui, mais les gens aiment tellement jouer.
1: Mais il y en a qui ont déjà gagné et qui continuent de jouer. Donc, ça veut dire que, tu vois, la porte n'est pas fermée.
4: Oui, ouais, mais je laisse la place aux autres, moi. J'attends le Frido Million chez moi. Ça arrivera jamais, mais bon, c'est pas grave.
1: Ah ben là, le montant, il a combien, là?
4: Pour demain matin, 500... Je sais plus.
1: Ah là là.
4: J'ai marqué, et c'est marqué sur ma petite feuille.
1: Ah bon, d'accord, on a une petite feuille pour marquer les bons alors.
4: Ah oui, c'est marqué 502, non, c'est pas ça. Mais c'est un peu plus de 500 euros.
1: 574 euros le prochain Frido Million demain matin à 7h15.
4: Ben voilà. Et ça servira à la personne demain matin. Je vais porter bonheur à la personne qui va décrocher demain matin à la première heure. Madame, monsieur, réponde.
1: Voilà, que les paroles soient bénies. Et demain, on va penser à où si le Mouni gagne.
4: Ah oui, exactement. Et puis bon, comme dit l'adage, vivre tue, hein. Donc profitez de votre vie pendant que vous êtes encore vivant.
1: Quand vous êtes capable de le faire.
4: Et exactement.
1: Gros bisous.
4: Allez, gros bisous et bonne chance à tous ceux qui passent les annonces. Et s'il vous plaît, passez des bonnes annonces.
1: Et pas toujours les mêmes qui appellent aussi, ça serait bien.
4: Allez, gros bisous, Charlotte.
1: Bye bye.
4: Bonne santé, bye.
1: Merci,
4: bye.
1: Merci, bye bye, c'est gentil. Allez, on continue. 02 62 99 12 00 par ici avec vous. Bonsoir.
5: C'est Charlotte.
1: Ah oui, c'est Charlotte, mais il faudra nous rappeler parce que là, elle est en mode robot, là. Hein. Allez, troisième robot à soir, nous là. Quand on tu peux.
5: Attends.
1: Enlève le haut-parleur, remettre le haut-parleur, détourner, virer.
5: Non, mais je n'ai pas le haut-parleur.
1: Oui, bah, super. Alors, j'ai une voix de robot, en fait. Ça va être un petit peu compliqué de bien t'entendre.
5: Le bizarre.
1: Ah, ben ça, à qui dis-tu? Rappelle à nous, comme ça nous va. Allez, nous raccroche, essaye de rappeler tout de suite, mais on va essayer de voir, mais garde le numéro. Allez, rappelle tout de suite. Parce que là, moi-même, il ne comprend plus, ça fait, il baise en robot. Et je sais pas, moi, c'est quoi ce truc-là, les histoires robots? Pas possible. 02 62 99 12 00. Allez, on retente pour voir. Bonsoir.
6: Oui, bonsoir Charlotte.
1: Ah, t'es, ben, c'est quoi les affaires? Quel bordel!
6: Quel bordel, ouais. Non, ben, moi, en fait, ben, moi, je m'appelle, ben, m'écoute à Jette tous les soirs.
1: Oui.
6: Moi, avec mon madame, écoute à Jette tous les soirs, ben, les biens. Les biens, d'un côté, les biens, mais d'un côté, après, des fois, un petit peu tout, machin. Bon, mais je ne rentre pas dans le détail. Hein.
1: Oui.
6: Moi, c'est juste le truc, c'est que, même dans la journée, parce que moi, j'ai conduit que de bus.
1: D'accord.
6: Et ben, dans la journée, m'écoute à Zotouchi quand même.
1: Oui.
6: M'y mettre mon petit radio, et puis ben, m'écoute à Zotouchi.
1: Et... Où parce que niveau où appelle avec un numéro la France?
6: Ben oui, c'est un numéro la France.
1: Un numéro la France?
6: Moi, la Rennes.
1: À Rennes, d'accord. Donc, à Rennes, là-bas, d'autres bus, on a une petite radio, et que ou écoute à nous pendant qu'on travaille.
6: Oui, ben voilà. Ben,
1: ah,
6: en fait,
1: comme
6: en fait,
1: Thierry.
6: Je mets, sur mon téléphone.
1: Oui.
6: Avec mon téléphone, avec le petit bar, si vous voulez bien. Et puis, ben, écoute, normalement, il ne devrait pas.
1: Ah, où ça fait cocaou, là?
6: Ah, mais j'ai où?
1: Ah, et ça fait baise, à oulé? Là, il suffit qu'on ait un responsable créole, par là, maman, fini.
6: Ouais.
1: Non, mais.
6: Moi, m'appelle pour dire, parce que cet après-midi, vers 14h, comme ça.
1: Oui.
6: Comment t'es pour écouter? Une dame l'avait appelé. Elle a eu un amende parce qu'elle était garée devant sa.
1: À 16h chez nous, ça.
6: Oui.
1: Oui.
6: Moi, pour nous, t'es ici, t'es 14h.
1: Oui, oui.
6: Elle
1: oui.
6: a eu un amende parce qu'elle était bordée devant sa voie.
1: Devant son portail. Oui.
6: Voilà. Et. Comment dire? Après, il y a tombé chez une personne, un peu con sur le bord. S'il était en train de décharger, normalement, il ne devrait pas donner un PV.
1: Ben, après, bon, nous ne savons pas remettre en doute sa parole, hein, bien sûr, mais
6: oui.
1: Nous n'avons pas non plus la version de l'agent.
6: Oui.
1: Parce que Elidiano, elle rouvre son portail pour décharger sa voiture et pour après rentrer sa voiture. Mais pourquoi elle n'a pas rentré sa voiture tout de suite dedans la cour? Enfin, je sais pas, après, bon, voilà.
6: Oui, comme il dit, bon, nous ne rentrons pas dans les détails.
1: Voilà, nous n'avons pas les détails, donc les compliqués, voilà. Mais...
6: Mais, en tout cas, quand on est bordé sous la gare ou de voiture devant le portail, devant le portail, il n'est pas chez vous.
1: C'est ça, c'est la voie publique.
6: Voilà, c'est la voie publique. Mm. Parce qu'il y en a une autre chose aussi, qu'il y en a des personnes qui ne connaissent pas.
1: Oui.
6: Et si, devant le portail, il y en a une place pour garer, il y a une place pour garer devant le portail, et où la met toute l'auto dessus, où la partie là, toute l'auto, où elle dit ça sur place. Devant le portail, devant le cours, ou l'entraîne là, vous l'auto dessus, ou gagne un amende.
1: Oui.
6: Ou gagne un amende, elle est chaude.
1: Ah oui.
6: Elle est allée jusqu'à 1500 euros.
1: Non, mais bah, après, notre auditeur l'a dit, hein, fait longtemps que Nana cette loi. Et,
6: oui, c'est dit, ben, moi, m'y fait bien Jao, parce que moi, m'y travaille aussi dans la police nationale.
1: D'accord.
6: Oui. Moi, en tant que service dans la police nationale, et ben, on a des fois, nous voit aussi, on a des personnes qui sont en train de garer devant ces autres, sur le bateau, parce qu'il n'y a pas de bateau, là.
1: Oui, trottoir bateau.
6: Et
1: oui.
6: Ben, du coup, voilà, ben, du coup, il veut dire, nous fait quoi? Non, nous sommes pas là pour donner des PV.
1: Il faut. Oui, vous êtes quand même indulgents face à la situation, en fait.
6: Voilà, ben après, dans la situation aujourd'hui que nous l'est, pas oui, pas non, de monde nous connaît, ça monte en flèche.
1: Ah oui, il monte dans les toits vite fait, hein.
6: Voilà, après, c'est pas à cause de nous que nous avons un uniforme de chez nous et puis nous s'aviser. Normalement, nous devons être là pour être à l'approche.
1: Oui, mais où il est comme ça, mais il n'est pas dit que notre collègue là-bas, il n'en fout pas et il dit la loi, c'est comme ça et puis il faut faire comme ça.
6: Vous connaissez la plupart avec nous des collègues, c'est ça que je te dis. Le temps que ça m'est appelé, le temps après qu'il y arrive, on n'en a pas de place pour refaire parce qu'on l'a fait ici ou l'a fait là-bas. Vous connaissez, on a des collègues qui disent comme ça, je n'ai pas envie de ça. Juste faire la prévoyance, un machin. Vous comprenez, là?
1: Mais,
6: juste pour avertir la personne, mais voilà, Nancy, ça, c'est comme ça. Ça
1: Mava raconte à où une petite anecdote. Nous profite. Oui. Allez, nous avons le temps. Lol. Misera pas dans quel endroit de la Réunion, mais elle a eu une dispute, 5 heures de matin. Un peu avant 5 heures de matin.
6: Oui.
1: Les flics l'ont débarqué.
6: D'accord.
1: Le bouc, dans son cours, il y a pour les flics. Et Midira, ma va dire le bon mot, puisque nous avons fait arriver l'heure. Elle dit, hein, fait bon, nanan, ma va rôde l'école où tes enfants, et ça va, et ma va violente, bana, ma va graisse, bana, ou tes femmes, ma va languette, aïe, ma va langue, ma... le gars, il dit ça, les flics. Mais elle dit, ton distinction de la police, là, ton uniforme, viens, mets ensemble, viens. Les gars, ils gardent Ali, yeux dans les yeux, ils bougent pas. Le gars, il dit, sort de ton cou, viens. Le gars, il bouge pas non plus. Et il largue le mot, il largue la bouche, rien que la bouche, il donne. Mais il donne pour aller, hein. Le flic, il bouge pas. T'es presque 5 heures de matin. Dans mon tête, il me dit, ça, bonne boucle, la fin arrive, la fin de l'heure de notre service. La plus envie de rendre la bagarre, plus envie de remplir le paperasse.
6: Voilà.
1: Mais des choses, moi. Menace de mort, menace sur le famille. Les gars n'ont plus conscience.
6: Mais n'a pas rien, il est dans la tête.
1: Mais le monde, mais c'est ça, mais le monde, là, il y en fout vraiment.
6: Ben oui.
1: Ah!
6: Mais parce que.
1: Moi, t'es là, là, m'a besoin. Moi, t'as envie de dire, monsieur, ben, dépêche à Omi, ça travaille, mais n'a journal pour donner d'un instant. Hein.
6: Ah oui.
1: Mais t'es obligé d'aller. Ma bagaille voir la fin du film.
6: Nous, franchement, Nana, les compréhensibles par rapport aux forces de l'ordre, tout ça. Mais Nana, pas qu'elle aime notre Nana pour les forces de l'ordre. Et soit.
1: Ben, l'autorité en général, peut-être, hein.
6: Et le problème, vous connaissez quoi? Parce qu'ici aussi, Nana est appelée comme ça. Hein. Le problème, vous connaissez quoi? C'est que Jati Moukatanou. Il faut dire comme il est, je t'y fais tout le machin. Et quand je suis dans la merde,
1: ah.
6: Qui ça je t'y appelle?
1: Ah, ben, connais à Radio Freedom, on a le même problème.
6: Voilà, qui ça je t'y appelle quand je suis dans la merde? Ah, ben voilà, viens vite, parce qu'on a un problème, il y a le voisin ici, le voisin là-bas, et ainsi de suite.
1: Ouais.
6: Et quand je suis dans la merde.
1: On a le même problème,
6: Il y a des barbottes à rouge,
1: c'est pareil. On a un peu crash, oui. Nous.
6: Ah, ben justement.
1: Et après
6: mais écoute Radio Freedom tout le temps, presque tout le temps, tous les soirs, parce que moi, j'ai fini mon travail vers 22h.
1: Oui.
6: 22h, j'étais minuit là-bas, c'est une passe minuit. Ben, écoute, de la façon que j'ai entendu, Nana, il critique les autres, il critique ainsi de suite, mais tu vois, voilà. On a toujours, un tomate pour essayer de gâter les autres tomates qu'il y avait autour.
1: Non, mais Nana fait aussi, il dit qu'au crash, on l'est, il retombe sur le bout de nez.
6: Ben oui, voilà, c'est ça. Faut pas qu'on l'est, c'est vrai, il retombe sur le bout de nez.
1: Mais bon.
6: Voilà. Mais voilà, c'est le petit message, c'est pour moi passer, pour la dame, d'un côté, voilà, comme il dit.
1: Oui.
6: Où laisser où sans être chez où.
1: Ben c'est ça. C'est du moment qu'on est dehors, là, on le porte. Comme il dit, hein, on a bien une barrière qui sépare la case, le terrain, de la voie publique.
6: Oui, c'est ça. C'est ça le problème. Mm. Et notre loi, elle est sortie depuis X temps. On a des lois, nous ne connaissons pas.
1: Que n'a pas l'habitude de côtoyer, de connaître. Et finalement, quand il arrive à nous, il trappe à nous. Il dit à nous ça, que c'est comme ça. Aïe, aïe, aïe.
6: Ben, mais ressens un autre sujet. Décide la loi. On a tellement de lois, elle est sortie dedans. Tellement d'années.
1: Mais la loi pour le bon petit comme nous.
6: Oui.
1: Pas pour le bon gros là-bas qui dirige le monde.
6: Non, celle-là, pour ça qui dirige le monde, de toute façon, on a pas de loi.
1: Ça, c'est comme bon, cette, il fait sondage pour la politique, pour les présidentielles. Il baise voilà. À où sondage, mais bon sondage, bizarrement, juste pour dire où qui faut voter, pour qui il faut pas voter.
6: Voilà. Et après, qu'on fait un compte ou quoi.
1: Et qui fait les sondages, on se pose la question ou pas?
6: Oui.
1: Bref, fermons la parenthèse, oui. Voilà.
6: L'été de voter, je crois, 1904 ou 1907.
1: Ouh là là.
6: Cette loi. La loi pour interdire l'amiante en France.
1: D'accord.
6: Moi, je l'avais travaillé, dans l'amiante, j'avais fait de formation dans l'amiante pour travailler. Mm-hmm. Vous connaissez quand ça, Banala, on a commencé à appliquer applique vraiment la loi?
1: Non.
6: En 1991.
1: Ah oui?
6: Oui. Là, je la trouve parce qu'il y en a trop de décès. Et les décès, c'était plus, c'était pas trop plus de personnes qui travaillaient dedans.
1: Mmh.
6: Parce que les personnes qui travaillaient dedans, je l'avais jeté masque. Je l'avais machin pour protéger les autres.
1: Oui.
6: Et seulement, je l'ai quand je termine ces autres. Ben, c'était le madame qui prend tout.
1: Ah oui.
6: Le et madame là... qui s'écoule pour mettre dans la machine,
1: mm-hmm.
6: mais c'est lui qui respire tout.
1: Et là, je vois, en fait, pour ce décret sur l'amiante, ça date de 96-97.
6: Oui, voilà.
1: Mais de quelle année au tout début, c'est ça, c'est une bonne question.
6: Mm. Mais c'était la loi qui était votée depuis, je crois, 1907 ou 1904.
1: Oui, oui, oui, ok. Ouais. Mm.
6: On voit, pour dire qu'on a des choses que nous ne connaissons pas, il faut vraiment rentrer dans le détail. On gagne le coup, après là, on commence à voir quel côté ils sont. Quand le loi a voté.
1: Oui, oui, oui.
6: Et ben voilà, et puis, ben un petit coucou à toute l'équipe.
1: Ben merci.
6: Ben, comme tous les soirs, nous écoutons à Jot. Ben c'est plaisir.
1: Eh ben, le plaisir est partagé. Ben merci de nous écouter. Et puis, écoute, voilà, hein, continue.
6: Ben voilà, ben c'est ça.
1: Prénom, là, excusez-moi, elle m'a pas demandé au début, parce qu'elle s'appelle Aourobo, sinon.
6: Ah, ben moi, c'est Jean.
1: Jean de Rennes, oui. Qui nous écoute voilà, tout le temps.
6: Jean de Rennes.
1: Ok.
6: Ouais.
1: Ben, embrasse madame, et puis nous retrouve.
6: Ben, pareil.
1: Merci.
6: Un bisou à toute l'équipe, et puis, ben voilà.
1: Les bons.
6: Ok.
1: Bye bye.
6: Allez, bye bye.
1: 02 62 99 12 00, on continue ici avec vous, bonsoir. Allô? Allô?
5: Allô, oui.
1: Oui, bonsoir.
5: Bonsoir. Ben, écoute, je vous appelle du Sud, je ne m'attendais pas à avoir la ligne aussi rapidement.
1: Ah, ben voilà, abracadabra.
5: Abracadabra. Donc voilà, je me prénomme Julien.
1: Oui.
5: J'ai la cinquantaine.
1: Mm-hmm.
5: Je recherche une personne pour une relation, je veux dire, amicale, voire plus.
1: Ok.
5: La discussion a changé un peu, la solitude est quand même un petit peu, je veux dire, pesante.
1: Mm-hmm. Qui est lourde.
5: Voilà.
1: D'accord.
5: Je travaille, je peux me déplacer, je peux recevoir, j'aimerais bien changer autour d'un verre, discuter avec ça. Donc voilà, je mesure 1m70 pour à peu près, je ne suis pas pesé, mais bon, à peu près, je dirais 70-80, enfin bien à sa tête, bien à sa peau.
1: Mm-hmm.
5: Qui, comment dire, qui juste recherche pour l'instant, je veux dire, une relation amicale et un échange et peut-être plus par la suite.
1: D'accord.
5: Donc, je laisse mon numéro 06 92
1: oui.
5: 71 76 18.
1: 06 92 71 76 18.
5: Bonne soirée.
1: Les bons pounous, bonne soirée Julien.
5: Merci, allez au revoir.
1: Allez, ciao, bye bye.
5: Bye bye.
1: On continue, 02 62 99 12 00. 02 62 99 12 00. Me perdait un peu le nord aussi, voilà. Allez, ici avec vous, bonsoir. Allô?
7: Oui, allô, bonsoir.
1: Oui, bonsoir.
7: J'ai pas une voix de robot, j'espère.
1: Non, c'est tout bon.
7: Voilà, moi, c'est pour passer une annonce. Je suis de Sainte-Marie.
1: Oui, prénom ?
7: Jean.
1: Jean, allez.
7: C'est Jean de Sainte-Marie, voilà. Je cherche quelqu'un entre 28 et 40 ans.
1: Mm-hmm.
7: Dans cette tranche d'âge-là. Quelqu'un pour parler, pour faire connaissance.
1: Mm-hmm.
7: Donc, les dames qui vont m'appeler, c'est vraiment pour faire connaissance et pour se voir. C'est pas seulement au téléphone. Allô ?
1: Oui, oui, mais écoute, à où ?
7: D'accord, voilà. Ça,
1: et quand on dit, c'est pas seulement au téléphone, c'est-à-dire que...
7: oui, c'est... Bah, il faut bien qu'on se parle d'abord, qu'on fasse connaissance, il y a le feeling...
1: Oui, il faut que ça évolue, en fait, ou veut dire...
7: Voilà, voilà, faut que ça évolue, il faut pas que ça reste que au téléphone. Mm-hmm. Les téléphones roses, c'est pas pour moi.
1: D'accord.
7: Voilà, je tiens à préciser, parce qu'il y a beaucoup de femmes qui ont répondu à mon annonce la dernière fois, mais c'est plus pour téléphone rose, mm-hmm. ça m'intéresse pas. Mm-hmm. Ben, je pense que j'ai fait le tour. Je suis type Kafmalba. Et moi, je cherche tout type de femme, hein, peu importe. Du moins, je respecte les critères que j'ai demandé, quoi. Mmh. Ensuite aussi, ben, de préférence, j'y crois à ça, hein, au signe astrologique. Les signes vierges, cancer, taureau, tout ça, c'est les trois qui sont encore plus, ben, plus bienvenus que les autres, quoi. Mmh. Je dis pas que les autres, c'est pas bienvenu, mais voilà, c'est les trois là que je m'entends plus. Mieux, on va dire.
1: Oui.
7: Mieux avec ces gens-là, quoi. Et après, voilà, j'ai fait le tour de... Tu vois, ils habitent aussi à La Réunion.
1: À La Réunion, oui.
7: Ouais, parce que moi, ma approche de voir va être compliquée. Sinon. Voilà.
1: Mmh. Plus, peut-être même Sainte-Marie, restons dans le Nord.
7: Plutôt dans le Nord, oui, plutôt dans le Nord, ça serait l'idéal. Mais après, voilà, même dans le Sud, je peux y aller... Peu importe sur l'île, mais de préférence dans le Nord.
1: Mmh, mmh.
7: Voilà, quelqu'un de la trentaine, comme j'ai dit, hein, entre 28 et 40 ans, ça me va très bien.
1: Oui, ok.
7: Voilà, mmh. 06 93 45 82 81.
1: 06.
7: Après, mesdames, ce serait vraiment pour parler et pour donner un futur rendez-vous, quoi.
1: 06 93 45 82 81.
7: Merci et bon rétablissement.
1: Merci, c'est gentil.
7: Allez, au revoir.
1: Allez, au revoir Jean. 02 62 99 12 00. Il y aura aussi la lecture de vos messages. Hein. Il y en a encore un paquet. Ah oui, il y en a un peu beaucoup. On passera encore une chanson rigolote du 974. Voilà, hein, si vous avez des titres aussi, n'hésitez pas à nous appeler ou nous donner le titre. On écoutera ça avec plaisir. 99 12 00, allô?
8: Oui, allô?
1: Oui, bonsoir.
8: Ah, bonsoir, Charlotte?
1: Oui.
8: Ah, super, bonsoir, je suis honoré de parler avec toi.
1: Ah, ben...
8: Oui. Oui, réellement. Ça me fait plaisir de discuter avec toi. Je vais essayer de m'enlever l'impression. Voilà, parce que voilà, je trouve que tu es quelqu'un de bienveillante, vraiment, à l'écoute des autres. Et c'est agréable de t'écouter. Voilà.
1: Mais c'est très gentil.
8: Ah oui, tout à fait. Je trouve que tu es quelqu'un de généreuse dans l'âme. Et vraiment, c'est. Voilà, tu es à l'écoute des autres et c'est fort sympathique.
1: Merci beaucoup.
8: Toujours avec cette pointe d'humour. Hein, qui t'appartient, et vraiment, c'est, voilà, c'est symbiose.
1: Merci voilà. Beaucoup.
8: Juste comme tu es, c'est dommage que tu vas partir d'après ce que j'ai cru comprendre. Mais bon,
1: oui.
8: Ça, c'est le paradoxe de la vie. Tu trouves qu'il y a tellement de gens qu'on aimerait qui restent et qui s'en vont, et il y en a tellement d'autres.
1: Ah oui, mais je reviens, hein. Quand même. Oh, je vais que en vacances, les gars.
8: Ah mais c'est bien, t'avais pas fini alors.
1: Bon, ah
8: bien,
1: non mais je m'en vais mais je pars, je vous laisse quelques jours, je vous laisse souffler quelques jours.
8: Ah mais c'est bien, c'est ça, c'est une bonne nouvelle alors.
1: Bon, mais je reviens, vous inquiétez pas.
8: Hein. Non, c'est pas d'être inquiet mais bon c'est bien. Voilà, t'as besoin d'aller te reposer.
1: Ah oui, mais moi j'aime ça. Moi j'aime ça en fait, c'est profiter de l'instant puisque demain on ne sait jamais ce qui peut nous arriver. Donc forcément, dès qu'il y a des occasions, en fait, on fait le pour, on fait le contre, on fait la balance des deux.
8: Ah ben c'est ça.
1: Et après, bon, on se dit, on n'a qu'une vie, non ? Allez, go !
8: Bon, ça c'est le choix. Voilà, l'essentiel c'est de savoir le choix qu'on fait, on fait le pour et le contre, le choix qu'on fait, on y va, et voilà, on ne revient pas dessus.
1: Exact.
8: On jamais, comme ça on évite de faire...
1: Ah, les regrets, il ne faut pas en avoir.
8: Non, il faut pas en avoir. Non, c'est ça. Il faut bien, comme tu as très bien dit, faire le pour et le contre. Mais une fois que tu as fait la balance ou la contrebalance, eh bien, tu vas dans la direction et puis va où le vent te mène.
1: C'est hein? Ça, c'est ça.
8: Voilà. Et voilà. Et qui t'amène vers de belles choses, profite bien. Et voilà. Et voilà. Et toi et tout ton entourage. Voilà. Je te souhaite le mieux que tu puisses avoir et trouver. C'est bon?
1: Les bons. Bon, voilà. Du coup, ton annonce.
8: C'est sincère. Hein,
1: merci beaucoup. Je le prends comme tel.
8: De quoi que ce soit, c'est en toute simplicité, en toute sincérité. Voilà. Bon. Et donc, moi, maintenant, si on en vient à l'annonce, je m'appelle donc Lorenzo. Je cherche je suis quelqu'un de simple, honnête, franc, assez jovial, facile à vivre. Voilà, et je cherche quelqu'un un peu dans le même style. Qui sache prendre la vie du bon côté, sans se prendre la tête. Toujours en pensant à être bien ensemble, quoi. Voilà, moi c'est plutôt une relation sérieuse que je cherche.
1: D'accord, oui.
8: Après, si ça doit passer par une aventure pour finir par quelque chose de sérieux, c'est pas dans l'ordre normal des choses, mais pourquoi pas. Mais voilà, parce que si, comment dire, moi j'arrive, j'ai un certain âge, je vais avoir 56 ans. Donc il faut se dire aussi que je suis peut-être plus près du tombeau que du berceau. Donc il faut que maintenant je trouve une relation de sérieux pour
1: Oui.
8: Voilà, parce que j'ai pas d'enfant, donc c'est un peu quelque chose qui me manque quelque part, quoi. Je veux pas regarder dans le rétroviseur, mais en fait je me dis que quand même j'ai une fenêtre de vie qui s'amenise, donc
1: Ça fait tic tac là.
8: Les femmes,
1: c'est un peu plus compliqué parce que l'horloge biologique, elle a un compte à rebours. Les hommes, un peu moins. Hein, vous pouvez procréer jusqu'à encore très longtemps, mais c'est vrai qu'après, vous voyez peut-être pas forcément grandir comme il faudrait l'enfant. Donc,
8: mais ça dépend. Il y a deux versions qui s'opposent. Tu as raison dans ce que tu dis. En première idée, tu as raison. Mais en seconde idée, si tu fais des enfants, ça va te tenir aussi. Tu vas faire en sorte de tenir, d'être toujours plus jeune, même si l'âge fera.
1: C'était l'idée de l'âge surtout. À 60, on fait pas les choses à 20 ans. Pareil.
8: On est d'accord. Mais peut-être qu'à 20 ans, t'as pas le temps de voir grandir les enfants parce que t'as pas une situation, t'es pas posé. T'as pas l'assise financière qu'il faut. Donc quelque part, tu peux aussi arriver à regretter peut-être de dire je travaille trop, je travaille tout le temps et je vois pas mon enfant grandir et ses belles années, elles me passent sous le nez. Peut-être que arrivé à mon âge, c'est différent. Peut-être que je me dis maintenant c'est bon, j'ai fait mes.
1: Maintenant je suis posé, j'ai fait chaque chose en son temps. Maintenant c'est l'heure pour les enfants.
8: Et j'aurai peut-être plus de temps et de les voir grandir, quoi. Après, je cherche, entre guillemets, comme il dit Créole, je cherche pas un ventre non plus, hein. Je veux une relation où c'est fusionnel,
1: Une
8: certaine attirance.
1: Elle est ok, pourquoi pas, hein.
8: Oui, tout à fait. Et puis qu'on a une certaine attirance, qu'on se plaise déjà. Moi, c'est important. Hein. Moi, je cherche quelqu'un que déjà au premier abord qui me plaise, que je cherche pas la plus belle femme du monde, pas du tout. Plutôt du charme que de la beauté. Qu'on se plaise, qu'on ait des affinités ou qu'on se les crée, qu'on s'entende, qu'on se comprenne, qu'on se comprenne, qu'on se désire et puis qu'on fusionne, quoi. C'est un peu ça la vie, quoi.
1: C'est ça, oui.
8: C'est tout simplement la vie. La vie de personnes qui sont pour arriver à faire des belles choses ensemble.
1: Oui, tout à fait.
8: Tu peux y arriver. Voilà, c'est mon souhait. Voilà, après, moi, si tu vas me demander comment je suis, je suis normal, classique, 1m75, si tu veux, en matière de hauteur, hein, moyen, et puis assez svelte, assez fin.
1: Ok. Voilà.
8: Je fais juste ce que la nature m'a donné, je fais en sorte de me préserver, et puis voilà. Donc je cherche quelqu'un plutôt comme moi, plutôt fine. Voilà. Donc après, je parle beaucoup, je suis désolé, tu me dis quelque chose.
1: Non. Ah non, mais au contraire, moi je te laisse. Alors là, franchement, entre ceux, il faut tirer les vers du nez pour pas dire les poils du nez. Au contraire, vas-y.
8: Non, mais moi, tu sais, quand je stresse comme ça, parce que là, on dirait que je vais passer un examen.
1: Une
8: épreuve du bac, tu vois, je veux dire.
1: Baccalauréat, épreuve français oral.
2: toi, tu es là.
1: Monsieur Lorenzo, qu'avez-vous dire pour votre défense?
2: Ouais, c'est ça. Non, c'est pour ça que je parle comme ça, ça me fait oublier un peu le stress.
1: Oui.
2: C'est ce que je me dis. Donc, voilà. Quelqu'un plutôt, voilà, plutôt comme moi, voilà, plutôt fine. Après, après, je sors d'une relation. Ouh là là, ça a été, voilà, ça a été. Bon, voilà, ça a été ce que ça a été.
1: Oui. Oui, bon, c'est, maintenant, ah, ça c'est fini, donc c'est bon, hein, voilà.
2: C'est ça, tout à fait. Mmh, maintenant, c'est terminé, donc on passe à autre chose.
1: Exact.
2: Donc, si tu veux, moi, bon, moi je suis métro, donc maintenant, je cherche quelqu'un qui, voilà, qui. Métro comme moi, pourquoi pas, parce que ça m'est jamais arrivé non plus, parce que depuis que ça fait 35 ans que je suis ici, et je suis toujours resté avec une personne créole.
1: D'accord, donc, oui.
2: Voilà, je suis ouvert un peu à tout, et après, quoi dire encore, mais je pense qu'on a fait à peu près le tour.
1: On a fait à peu près le tour, oui.
2: Voilà, je pense, hein, je sais pas, j'ai sûrement beaucoup d'autres choses à dire, mais bon, il faut en laisser un peu pour ceux qui...
1: Ah non, bah après, oui, après, oui, mais je pense que l'important, c'est le fait que tu t'es un peu dévoilé dans les sujets qu'on a abordés. C'est ça aussi qui compte, parce que du coup les dames qui sont à l'écoute, elles doivent se dire ah bah c'est intéressant cette information, ok c'est ça, me donne des idées sur le caractère du gars, ok,
2: c'est ça. Après moi, à moi l'essentiel, parce que si on me tirait juste des conclusions, c'est que il y a deux conclusions que je tirerais. C'est que je cherchais quelqu'un qui soit sincère, voilà, ça sert à rien de se voiler la face, ça sert à rien de vivre une mauvaise expérience, il faut dire les choses, je pense, voilà, il faut être honnête. Quand ça va, ça va, et on fera que moi, je suis pas le mieux qu'on puisse trouver. La seule chose qui m'intéresse, c'est de m'améliorer par la personne que j'aurai en face et qui me donnera envie de m'améliorer.
1: Ben, c'est ceux qui nous tirent vers le haut.
2: Et c'est ça l'essentiel. C'est que, voilà, si je suis comme je suis, ça me va, je ferai toujours d'aller mieux si en face j'ai la personne qui avec laquelle qu'il faut que je sois et dont j'aurais toujours envie de me surpasser quel que soit le domaine, quoi. Voilà, c'est ça la vérité, voilà. Et pour conclure, la fin de la fin, après je laisserai la place aux autres, parce que il faut penser aussi un peu à ceux qui attendent. Voilà.
1: Il faudra finir là-dessus, puisqu'il y a Europe 1 qui arrive.
2: Et il y a Europe 1 qui arrive, tu vois, ça tombe très bien. Voilà. Enfin, moi, j'ai tout pour être heureux. J'ai la clé du bonheur. Je cherche juste.
1: Oh, la clé du bonheur.
2: On puisse ouvrir la porte. Mais je ne veux qu'une seule serrure et j'ai qu'une seule clé. C'est pas ce que j'ai. Voilà.
1: Pas mal l'expression. Ton numéro de téléphone, s'il te plaît, Lorenzo.
2: Oui. Alors, 06 93 620.
1: 620-621.
2: Encore une fois, que du bonheur pour toi et merci de m'avoir écouté et merci d'avoir.
1: Je te remercie, toi, en tout cas.
2: Bon, bah, écoute, allez, sur cette note d'humour, allez, bon vin et profitez bien.
1: Merci Lorenzo, allez, bonne soirée.
2: Allez, salut à toi.
1: Ciao, bye bye. Donc, mesdames, Lorenzo, en tout cas, si vous souhaitez, 06 93 620 621. Il est 23h à La Réunion. Tout de suite, le flash avec Europa.
9: 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Bonsoir, Maël.
10: Bonsoir, Elisabeth. Bonsoir à tous. Il y aura bien de nouvelles aides de l'État face à la flambée des prix des carburants. Des mesures actées aujourd'hui au cours de deux réunions autour du Premier ministre à Matignon et détaillées demain à 17h lors d'une conférence de presse à Bercy. Le gouvernement promet d'accompagner les ménages, les entreprises et les secteurs.

0: Bonsoir à tous, 23h04 à La Réunion. Merci d'écouter Radio Freedom. Avant de vous retrouver pour vos annonces de rencontres, messieurs, mesdames, ou bien de la libre antenne, vous le savez, c'est le rendez-vous de la Moukatali. Ah oui, oui, oui, la Moukatali est aujourd'hui, en tout cas ce soir, là, tout de suite. On va parler de certaines choses. Les sujets sont sérieux, mesdames et messieurs. On va parler de la visite papale. On va parler aussi de la ville de Sainte-Marie. On va parler également des oiseaux. Bah oui, des oiseaux. Oh. On va parler aussi, en tout cas, de ces fausses couches. Le 02 62 21 08 08. Vous avez appelé le répondeur enregistreur. Eh bien, on écoute tout de suite un extrait de vos appels.
1: Vous êtes sur le répondeur enregistreur de la Moukatali des 45 ans de Freedom. Vous avez une minute pour laisser votre message. Après le bip sonore, parlez.
2: La Moukatali, bonjour. À mon 1500, qui s'en sont l'homme en blanc. L'homme en blanc qui descend dans le ciel, qui descend seul à Paris. Il faut chercher 27 millions d'euros pour son protection. L'homme en blanc, il sort du ciel, il descend sur la terre. Il demande 27 millions d'euros. Oh, monsieur Macron, où ça les gens va trouver 27 millions d'euros pour protéger. Pour protéger l'homme en blanc qui sortait du ciel. Voilà, 27 millions d'euros pour finir l'homme en blanc sur la terre qui sort du ciel. Bon, Dieu, jamais demande l'argent, mais le pape, il demande pour sa protection.
3: Bonjour, Moukatali. Les maires de Sainte-Marie, là, sont politiques. Priorité l'école pour Marmaille. Mais manger dans certaines écoles, là, point assez. Ote, qu'on se sacte.
4: Oui, bonjour, la Moukatali. Malena, un coup de gueule, vous passez, là. Hier, moi, t'es dans un centre commercial, un grand centre, hein. Eh ben, figurez-vous que les moineaux, ben, je t'y fais votre plaisir sur la viande avec votre bec, hein. Tous les viandes qu'il est dans les vitrines, ils sont piqués par les becs des oiseaux. Ça m'étrouve, c'est pas les jeunes. Ils devraient faire quelque chose, mettre, je sais pas quoi ça, être couvert les viandes parce que c'est pas agréable de manger une viande piquée par les moineaux. Ben, écoute, merci bien. À la prochaine. Au revoir.
5: Allô, bonjour la Moukatali, bonjour l'équipe Freedom. Un petit message pour les personnes qui pensent que oui, ben tout ça que l'a voulu des enfants, ben ils ont bien géré dans le temps avant, ils n'avaient pas un moyen de contraception et attends, hein, mais attends de réfléchir, hein. Non, c'est pas tout le monde qui gagne savoir quand ça veut tomber enceinte ou pas. N'a point. Mais désolé, hein. Et peut-être il y en a qui fait des calculs ou autre. Pour ma part, m'a fait que des pertes d'une quinzaine, d'une vingtaine d'enfants depuis 2006. Du même papa. Parce que soi-disant, la personne était de confiance. Mais non. Bref, mais non. Il gagne pas calculé. M'a fait une quinzaine de pertes et pourtant, n'a rien qu'en 2021 que l'a tenue, la petite fille.
6: Salut la Réunion, frère.

0: Jusqu'à minuit, là, on va lire les derniers messages, on verra avec vos appels. Tout de suite, nous écoute en tout cas la chanson, ou bien un peu d'humour encore avec Johnny Guichard cette fois-ci.
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0: Et en même temps, la lecture de vos messages, même si on a envie d'écouter jusqu'à la fin. Hein. Allez, on écoute jusqu'à la fin. Allez.
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0: Vous avez reconnu quand même.
1: 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Soyez remplis d'indulgence. Pensez à mes télédoléances. Que dans mes films, les nanas n'étaient pas terribles. Mais je n'ai plus un rang. Je vous ai tout donné. 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

tellement prenante. Johnny Guichard, en tout cas, qui, avec son titre, Si j'avais su, dreux. Bien sûr, c'est de l'humour. Hein. Je vais maintenant lire vos messages et cette fois-ci, ça va être avec la chanson L'envie de péter. Est-ce que vraiment le gars a envie de péter ou pas? En tout cas, c'est la chanson pour ce soir. Nous mettre à l'honneur l'humour, hein. L'humour et bien sûr 974 pour les dédicaces.

Multiforme M A de Plateau Caillou. Et c'est Alexandre de Plateau Caillou. Bonsoir Charlotte, je t'adore aussi. Miss, vous êtes géniale sur cette radio. Et c'est Thierry de Saint-Pierre.

0: Ah ben c'est la chanson là. Parfait.
1: Péter.
0: Envie de péter. Ah là là là là. La bonne chanson aussi là. Maman, maman. Bon voilà, l'envie de péter. Comme... pas l'envie d'aimer, hein, l'envie de péter. Dans un petit instant, la suite de vos SMS, on retourne à vos appels. 02 62 99 12 00 ici avec vous. Bonsoir.
2: Oui, allô, bonsoir.
0: Oui, allô.
2: Oui, comment allez-vous?
0: Bien, merci, et vous-même?
2: Ça va? Ah, c'est madame Charlotte,
0: c'est vous? C'est Charlotte, oui.
2: Oui, ça va bien.
0: Ça va bien, et où?
2: Oui, ça va, merci, merci. Mais écoute, vous avez passé une petite annonce.
0: Mm-hmm.
2: C'est pas trop tard.
0: Non, allez.
2: Oui, ben voilà, c'est Sylvain, hein. Sylvain Malba, métissé CAF.
0: Oui.
2: De 55 ans, un gars qui aime bien les connus, qui aime bien plaisanter. Ben, on ne va pas cacher à un moment donné, mais ma fatigue reste tout seul, en fait.
0: Mm-hmm. C'est, alors, c'est quoi le prénom?
2: Sylvain.
0: Sylvain, allez, c'est bon, c'est, oui. Oui.
2: Sylvain. Donc, voilà, mais ben, il voulait bien rencontrer une petite dame qui aime bien plaisanter, ouvert d'esprit, qui aime déconner, qui aime dialoguer, parler de tout. Entre, je vais dire, entre 45 ans et 56, 58 ans.
0: Mm-hmm.
2: Hein? Voilà, moi, j'ai 55 ans, comme m'avait dit. Eh ben, moi, j'habite sur Sainte-Marie. Donc, si je peux trouver Sainte-Marie, Saint-Denis, Saint-André, jusqu'à Saint-André, c'est pas mal. Et après, de l'autre côté, jusqu'à Saint-Paul, ou voire même un petit peu plus loin, mais pas dans le sud.
0: Dans le sud, non. D'accord.
2: Non, dans le nom. Non, il ne faut pas faire perdre le temps, les gens. Donc voilà.
0: Mm-hmm.
2: Et donc, il aimerait bien rencontrer une femme, peu importe qu'elle soit mince, qu'elle soit ronde. Il met bien les rondes, quand même. Même si elle est ronde, des fois, il croit que les hommes peuvent faire les minces. Mais non, mesdames, non, du tout. Il y a des hommes qui aiment bien les femmes rondes. Du moment après, qui est reconnu dans mon annonce, qui a cette petite option en plus, qui aime bien rigoler, qui aime bien déconner. Mais écoute, il faut essayer de faire connaissance, même si après voilà, si ça marche, ça marche, ça marche pas, tant pis, hein, chacun repart à son côté et la vie continue.
0: Ah oui, bah oui, bien sûr, bah, heureusement.
2: Oui. Mm-hmm. Bah oui, t'es, on prend compte, si la vie s'arrête parce que chaque fois on te dit non, mais déjà on avance plus.
0: Mm-hmm.
2: Donc voilà. Donc ben écoute, moi j'aime bien les sorties, moi j'aime fait tout le monde tout seul, hein, mis à voir un sketch, une bonne chanteuse, un cinéma, mais à un moment donné, il fait à deux aussi, ce sera mieux, c'est pour ça, mais voilà, des fois ça va, mais la plupart du temps, les gens ils viennent en couple, mais ah oui, tout seul là, mais bon, on vit quand même, on ne faut pas arrêter.
0: Ah oui, il faut pas, ben bien sûr, il ne faut pas arrêter à voir ça.
2: Ben voilà, donc après il me dit, ben si il y a quelqu'un de mon vie, ben il est meilleur encore, à 55 ans, il ne connaît pas, si demain, il est encore la même, ben vous voulez bien en profiter, parce que quand même entendu, les gens, ils disent, vous voulez même être seul qui m'a accompagné, ben moi, je n'ai pas d'accord, parce que je pense que la maître de monde, c'est la terre, elle ne peut pas être seule, sinon c'est
0: même, ah oui, bien sûr,
2: pas de monde.
0: Oui, bien sûr.
2: Mais bon, après chacun a sa vision de voir les choses, hein, il faut pas bien sûr critiquer les gens qui disent, mais vous êtes seul qui m'a accompagné, sûrement eux, ils ont vécu vraiment des mauvaises choses. Donc,
0: après, c'est un choix.
2: Voilà, exactement un choix. Mais après, voilà, c'est pour ça qu'il ne faut pas dire que tous les hommes sont pareils, toutes les femmes sont pareilles.
0: Mm-hmm.
2: Il y a des bons, il y a des pas bons. Et ben voilà, c'est la vie, il faut faire avec.
0: Oui, oui, simplement. Oui.
2: Mm-hmm. Ben voilà, Charlotte, ben, je vais laisser mon numéro de téléphone. Donc, oui. C'est 06-92-19-07-42.
0: 06-92-19-07-42.
2: Voilà, ben Michel, t'en es très bon courage, madame Charlotte, et c'est un plaisir d'entendre là-haut.
0: Ben, allez, bon, merci.
2: Allez, bon courage,
0: madame. Ciao, bye bye. 02-62-99-12-00, par ici avec vous, bonsoir. Allô, allô, bonsoir.
3: Oui, bonsoir.
0: Oui.
3: C'est pour passer une petite seconde, s'il vous plaît, merci.
0: Oui, écoute, à où, quel prénom?
3: Olivier.
0: Olivier, ok.
3: Donc voilà, je m'appelle Olivier, j'ai la quarantaine.
0: Oui.
3: Je suis de l'Ouest.
0: Mmh.
3: Je suis indépendant.
0: Oui.
3: Je recherche une jeune femme pour une relation à définir.
0: Relation à définir, d'accord.
3: Ouais. Qui ne fume pas trop, qui ne boit pas trop.
0: Mmh.
3: Et qui sait ce qu'elle veut réellement.
0: D'accord.
3: Donc, je suis métisse,
0: mmh.
3: Je suis grand, sportif, non fumeur, non buveur. Et je recherche une jeune femme de la trentaine et voire plus.
0: D'accord, oui.
3: Voilà. Donc, une femme, même si elle se dépasse pas, c'est pas grave. Même si elle reçoit pas, c'est pas grave. Et puis, déjà, ben, déjà, on peut discuter, et puis on verra par la suite.
0: D'accord.
3: Donc, s'il y a une jeune femme qui sera intéressée par mon annonce, elle peut m'appeler au 06 92
0: oui.
3: 56 81 16.
0: 06 92 56 81 16.
3: Voilà.
0: Les bons.
3: Merci beaucoup, bonne soirée à vous.
0: Bonne soirée.
3: Merci à vous.
0: Allez, au revoir, Olivier. Nous passons par ici, sur le 99 13 00, avec Marie pour une annonce femme. Marie, bonsoir.
1: Allô, bonsoir Charlotte.
0: Bonsoir. On l'appelle à nous du coup.
1: Oui, je le fais tout de suite. Ben, comme je pense, peut-être c'est difficile entre la réunion et moi, que ça va prendre du temps pour avoir la ligne.
0: Ah, ben, on l'a vu comment elle est rapide.
1: Ah oui.
0: La connexion l'a été directe.
1: Oui. Ben, je me présente Marie-Ange de l'île Maurice. Mm-hmm. J'ai la soixantaine.
0: Oui.
1: Je me refais de rencontres, enfin, entre amis, hommes et femmes, entre 60 à 75 ans.
0: D'accord.
1: De préférence, si c'est chrétienne, comme je suis chrétienne, si c'est chrétien, chrétienne, mm-hmm. ou les gens qui sont non fumeurs, non buveurs, pour amitié, plus si, monsieur, je viens souvent à la réunion, j'étais là-bas le mois dernier.
0: Mm-hmm.
1: Ben, je peux le recevoir à Maurice ici, même s'il vient en vacances chez moi.
0: D'accord.
1: Oui.
0: Ok. Un genre d'échange quand il est ici, il est chez lui, quand il est là-bas, il est chez où, par exemple?
1: Oui. Ouais.
0: D'accord. Ok, ok, ok. Tu peux te décrire un petit peu, Marie?
1: Moi, je suis... Enfin, je veux dire, brune un petit peu, café au lait, pas trop.
0: Oui.
1: Brune, pas trop. Jeune aussi. Je suis Catherine. Je mesure 1m69, je crois. Je pèse 67 kilos.
0: D'accord.
1: Et j'ai fait un peu la couture, je travaille encore parce que j'aime voyager. Il faut,
0: ah, il faut bien.
1: Pour pouvoir voyager. Hein,
0: exactement. Hein. Il faut subvenir à ses besoins.
1: J'ai des petites filles avec moi.
0: Mm-hmm.
1: J'ai vu avec mes petites filles.
0: Mmh. Ok. Quel genre d'homme, quel genre de rencontre, même pour de l'amitié, quel genre d'activité oui, vous pouvez faire?
1: Pour les dames, amitié, même pour les hommes aussi, mais des préférences, s'il y en a chrétien ou chrétienne, et non fumés ou non vivés, s'ils ne sont pas chrétiens.
0: D'accord.
1: Ben.
0: Ok, ok, d'accord, très bien. Donc. Voilà pour au moins les appels. Est-ce que tu as d'autres choses à rajouter, Marie, sur ton annonce?
1: J'ai déjà passé l'annonce dans les passés, mais parfois je suis tombée chez des gens surtout du côté Saint-Benoît, des gens, comment on dit ça là? Bill Gates, gros, c'est pour ça que je n'ai pas appelé pendant au moins 10 ans.
0: Mmh.
1: Il y en a qui, ah, ils nous prennent, je ne connais pas comment dire ça.
0: Oui.
1: T'es dit, ferme ta chambre, ferme ta porte, enfin, hein, des choses qu'il ne faut pas entendre.
0: Ah, d'accord.
1: Des premiers ou des gens m'appellent.
0: Oui, oui, oui.
1: C'est pour ça que j'hésite pour appeler.
0: Mmh.
1: J'avais appelé dans ton émission même l'année dernière.
0: D'accord, d'accord. Oui, ça doit remonter, effectivement, sur Maurice, comme ça. J'ai.
1: Oui, enfin, on a très peu.
0: Ouais, c'est rare, mais ouais. C'est pas impossible. En tout cas, pour l'amitié. Mesdames, on peut viser hommes et femmes entre 60 et 75 ans, oui. Des chrétiens. Et puis, si vous n'êtes pas chrétien, Marie, elle dit, Marie-Ange, elle dit, ben, si vous n'êtes oui. pas chrétien, ça sera non fumeur, non buveur, s'il vous plaît. Et on peut respecter sa décision, ses choix.
1: Oui.
0: Est-ce
1: et
0: que.
1: Comme je
0: oui.
1: viens souvent à la réunion, mm-hmm. Deux, trois fois par année. Et aussi, si on a des ententes, même amis, même plus. Je peux le recevoir chez moi.
0: D'accord, d'accord, ok.
1: Je suis indépendant, je peux, et je reçois souvent
0: mmh.
1: les amis de la région chez moi.
0: D'accord, et bien tu es généreuse, Marie.
1: Ah oui.
0: Tu as grand cœur, tu es...
1: Ça fait 35 ans que je fais le va-te-vient à la région.
0: Ah.
1: Je suis veuve.
0: Oui, oui. Tu profites bien, c'est bien. Est-ce que tu as d'autres choses à rajouter ou on peut laisser ton... Enfin, on va pas laisser ton numéro, on va demander aux gens d'appeler là sur le 41 51 51.
1: Oui, ben c'est bon, c'est assez dire pour aujourd'hui là.
0: D'accord. Donc du coup, Marie-Ange qui nous appelle pour une annonce, pour de l'amitié avant tout, hein, des rencontres, des sorties entre hommes et femmes, entre 60 et 75 ans, et idéalement, ben, si vous êtes chrétien, c'est bien. Et sinon, ben, il faudrait ne pas être fumeur, ne pas être buveur. Ah, c'est son choix, c'est ce qu'elle revendique, qu'elle aimerait. Et souvent, elle fait les allers-retours entre La Réunion et Maurice. Elle peut également recevoir sur l'île Maurice, hein, en toute amitié. Tout honneur, toute amitié. Elle est Catherine, elle fait 1m69, elle a 67 kilos. Et elle fait de la couture encore et elle aime bien voyager. Donc voilà pour ceux qui pourraient et qui voudraient faire connaissance avec Marie-Ange. Eh bien, le 02 62 41 51 51. Nous fais à toi gros bisous.
1: Merci Charlotte.
0: Allez, nous espérons qu'on aura des gens.
1: Et bonnes vacances.
0: Merci.
1: Allez, au revoir.
0: Allez, bye bye.
1: Bye bye, merci.
0: Merci beaucoup. Voilà donc pour ceux qui souhaitent se lier d'amitié avec Marie de l'île Maurice, vous appelez au 02 62 41 51 51. M'y rend pas moi compte de la portée des ondes de la radio, mais il est vrai que bah là toute la terre entière elle est au courant, mais ça va, hein. 02 62 99 11 00. Allô, un petit coup par ici, bonsoir. Allô.
4: Allô.
0: Oui, bonsoir.
4: Rassure maman, vrai normal.
0: Oui.
4: Oh là là, mais quand il me portait fini en robot.
0: Ah ben sinon on aurait dit à haut direct.
4: Ah ben avait une chance sur deux de finir en robot.
0: Faudrait nous trouver le pourquoi du comment, parce que nana quand même, allez, 5% des appels, allez, 5 c'est beaucoup. Allez,
4: on pense que c'est depuis que Bobby l'a parlé d'une histoire de mise à jour du système. Mais vrai, depuis que tu as parlé de ça, il n'y aurait pas de bugger.
0: Les ordis nous entendent, elle a dit, attends, azote.
4: En tout cas, les dérangeants.
0: Ma couniche azote. Non, mais il est vrai que il dit pas qu'il fait peur, mais les bizarres quand on nous décroche et que nous entend ce genre de voix, hein.
4: Ah ben, une fois, on a fait moi la même blague, la fait coup, je suis ton père.
0: Écoutez. Parce qu'après,
4: aïe, ton mal.
0: Après, il est vrai que dans certains cas, hein, et je pense justement à notre cher Philippe qui a fêté d'ailleurs ses 75 ans hier, qui nous appelle des fois et qui nous dit, bah lui, il a eu un cancer de la gorge et aujourd'hui on l'entend de comme ça. Mais je veux dire, voilà, il y a une cause. Mais là, vous appelez,
4: c'est fait. Ah, mais ces autres systèmes n'est pas mis à jour. Ou c'est tous les téléphones avec la grippe.
0: Ah, ça doit être ça. La chope la grippe du téléphone.
4: Ah ben moi, écoute, la mienne a arrêté de gripper.
0: Oui. Vous la donnez un peu la tisane, comme ça vous la donnez.
4: Ah, moi, donne beaucoup de miel.
0: Les doux, la gay diabète.
4: Ah non, t'es la gay pas de diabète.
0: Non. Mais quand il donne ça fait doux, comme elle gay diabète, non.
4: Ah, mais il touche du bois.
0: Ah, bon, ben touche bien, ma fille, touche bien, caressée.
4: Va plotter.
0: Ah oui, oui, oui.
4: Il plotte dur, plotte dur. Et en tout cas, là, c'est plaisir. Moi, j'ai besoin de rire. Dans ta bonne chance, je rire.
0: Ben oui, mais encore, il y arrive là. Mais ça va mettre d'instant malin.
4: On connaît un aussi. Bien m'écouter de temps en temps. Mangaille. La chanson Georges-Marie.
0: Aussi.
4: Ah, ben de temps en temps, pour rire un petit peu, ils mettent ça. Parce que m'a dit de temps en temps, on a besoin de ça, ils nous rendent pas nos comptes.
0: Oui.
4: Comme là m'a dit un camarade, m'a besoin de rire un bon coup, là m'a dit pitié, m'a dit sans ses meilleures blagues parce que sinon il y a les pleurer. Non mais les vrais, parce que on voit avant de pleurer là, ou on dirait vous vide en haut de votre énergie.
0: Ah, écoute ça, écoute ça. Fatigué.

0: Oui, ma fille, ta nénène. Georges-Marie aussi.
1: Ah, ben, il fait du bien, mais j'avais besoin de riroter.
0: Ah là là.
1: M'a dit à mon camarade, c'est moi qui a commencé. Moi, elle a demandé à moi quoi arriver à moi, parce qu'elle a dit dans ma voix, elle a dit d'habitude, il rigole.
0: Oui.
1: M'a dit, m'a sorti à ma presse Stéphanie de Monaco comme si deux ouragans passent sur moi.
0: Ôté.
1: Mais t'es obligée de rire, elle a dit. Vous connaissez pas si vous devriez vraiment rire ou bien prendre ça au sérieux.
0: Ah oui. Oui, oui, parce que deux ouragans, quand même, ils chavirent à ouais un peu là.
1: Ah ben m'a dit.
0: Bien qu'une partouze.
1: Imagine à où. Dans mon allergie, fait chier à moi.
0: Oui.
1: Ou pas m'a sorti mon petit gosier serré.
0: Mm-mm.
1: Donc m'a dit, bon, Dieu t'es pas trop loin, on dirait.
0: Oh là là. Elle avait, un voile blanc que l'arrivée presque sur haut. Pas sur haut, mais presque.
1: Vous connaissez quoi, moi, on a la chance dans mon malheur, parce que bon Dieu, apparemment, on a pris un vide de boîte de nuit, il a claqué à mon appartement, il a dit, ah, moi, c'est pas mon tour.
0: C'est votre tour encore, pourquoi de l'heure, là, ma fille, reste la même. Assise, ou là.
1: Et après, il apprend qu'il y a quelqu'un qui est décédé, il m'a dit, t'es pas possible,
0: mmh.
1: C'est ma fête ou quoi? Pour mon moral.
0: Ben oui.
1: C'est pour ça, moi, j'ai lu, il y a deux ouragans, là, passé qu'elle m'a dit, pitié, fais rire, moi, parce que sinon, ça pleurait, et il me gagne plus.
0: Ouais, là, là.
1: En tout cas, ça fait du bien, votre émission.
0: Ah ben, oui, non, mais c'est de temps en temps, il faut aussi...
1: Ah ben, rire, il rechange les batteries.
0: Ben oui, il faut rire 7 minutes par jour. Est-ce que tu connais ça? Est-ce que vous connaissez ça, Olivier? Non, il faut 7 minutes de rire par jour pour pouvoir faire du bien au moral.
1: Et dans votre femme aussi, elle a un remède.
0: Ah, oui, mais elle a un remède un peu bizarre, elle, des fois.
1: Ben, nos deux remèdes, on dirait là, la partie dans deux directions différentes. Parce que, à elle, quand elle y coque doux, à moi, comme il coque, mais il coque une matraque trop dure.
0: Oh là là. et oui, il est à l'opposé, hein.
1: Ah, ben, c'est pour ça. nos avis, la divergent à un moment donné.
0: Ben oui, la VRG, mais pas du bon dit, voilà.
1: Ben, ouais, vu, à force, hein. Ben, dit, à force, la fait rire à moi. Les blagues, la renue tout seul.
0: Voilà, la refait à elle ôter. C'est bon.
1: Ah oui, la bière remonte à moi. Allez bien dur.
0: Ouh là là. Ne veut pas savoir, ne veut pas savoir.
1: Vous connaissez quoi quand je de Wendy est là, la météo, il change vite.
0: Oh.
1: Vous connaissez quoi?
0: Mm.
1: Il mouille et il pointe.
0: Ah. Ah oui, ben, bon. Pour pointer, nous, on a les pétanqueurs. Vous connaissez pétanqueur ou? Bonne boucle pétanque, bonne pétanqueur.
1: Ah, eh, dis bon, là, c'est pas grave quand je t'y pointe ou quand je t'y vise. Il fait mal qu'on gagne une boule.
0: Ah, ben oui, mais là, il y en a deux pour le prix d'un.
1: Ah là là, ouais, vu, en France, là, les blagues vont sortir.
0: Ben voilà, il faut ça.
1: Dis-moi, ça en profite, t'es allé, mais ça gagne une belle histoire pour dormir.
0: Oh oh.
1: Ah oui, mais ça gagne la version coquille du petit chapeau rouge.
0: Oh, t'es connais pas?
1: Ah, t'es à la fin qui dit « Oh, mon loulou, comme tu as de grands yeux, j'ai te mater. »
0: Oh, mon loulou, comme tu as de grandes... Voilà.
1: De grandes mains.
0: Boule.
1: Ah, elle n'est pas obligée, c'est descendre doucement.
0: Ah, ben, descendre doucement, ma fille arrive en bas, ma fille.
1: Ah, ben, la vie s'est trouvée une matraque bien dure.
0: Bon, tant que la matraque, les dieux, elle est bon.
1: Ben, les bons comme ça. Et au moins, si votre petit bonbon sucré, votre petite famille inquiète, les bons, mon moral a renu.
0: Oui, oui, oui. Ma passe-elle le message.
1: Et il embrasse-elle bien fort, mais embrasse-elle bien fort.
0: Les bons.
1: Vous êtes toutes.
0: Ben, merci, papy. On embrasse à toi aussi.
1: Et essaye de garder la forme.
0: Oui, bien sûr.
1: Dieu, au coup de quoi? Dieu a dit veille où?
0: Dieu, n'a plusieurs bons dieux, mais oui, oui, vaut mieux.
1: Ah, comme dit Kenaël, peu importe comment on appelle bon Dieu, ne peut pas la lui Jésus, Bouddha, Shiva, là, la divin chez nous-mêmes.
0: Eh oui.
1: Donc, pas besoin de disputer.
0: Exact.
1: En tout cas, mais souhaitez une bonne soirée.
0: Bonne soirée, gros bisous.
1: Ouh.
0: Ah, ben, choisis ça, tu veux, ou on sort, t'as ouais que ça, ou.
1: Ah, soir. On vient de traîner, comme ça, ça bien doux.
0: Oh, ben, si vous voulez.
1: Allez, bisous.
0: Allez, ciao, bye bye. 02 62 99 12 00 pour vos annonces, et puis le 99 13 00 pour vous, mesdames, comme Marie, hein, qui est de l'île Maurice. N'hésitez pas à nous appeler, et le 99 11 00, la libre antenne. On continue avec vous, messieurs, par ici. Bonsoir.
2: Oui, bonsoir.
0: Oui, allô.
2: Alors, moi, c'est Maxime, c'est Bonne Annonce.
0: Maxime, écoute à toi.
2: Alors, Maxime, du Sud, Saint-Pierre, 32 ans, créole blanc, blond, yeux verts. Moi, c'est pour une aventure, rien de sérieux.
0: D'accord. Mais une petite question.
2: Oui.
0: Tu appelles quand même régulièrement la radio et c'est toujours pour des aventures. Est-ce que ce sont les mêmes femmes qui t'appellent?
2: Non, là, il y a eu un couple et une femme, mais après, les autres, il y a deux. Donc...
0: D'accord, d'accord. Parce que je me pose la question quand même, le fait d'appeler souvent.
2: La deuxième ou la troisième fois, quoi, oui.
0: De dire, moi, j'aimerais plus de l'aventure. Finalement, est-ce que les femmes, elles se jettent à l'eau? Est-ce que elles viennent chercher le bonbon rose? Enfin, le bonbon jaune, banane? Ou pas?
2: Il y en a quand même, oui, qui contactent. Après, les pas forcément évident, parce que souvent, c'est dans le nord.
0: D'accord.
2: Ou les plaisants, après, je t'en passe pas, mais voilà.
0: Donc, toi, c'est plus dans le sud que tu recherches, hein? Ailleurs.
2: Question pratique, oui. Après, si bien.
0: Si on te reçoit, si on t'accueille. Si on t'accueille chez, une petite soirée, je sais pas moi, dans un gîte ou à l'hôtel.
2: Peu importe, oui.
0: Ça reste ouvert, quoi.
2: Ah oui, oui, oui.
0: Ok, ok.
2: Donc, voilà. Un petit message juste avant tes papillons, là.
0: Oui.
2: Ça va bien te causer. Si elle y veut causer un peu plus, dis la paix.
0: Papillon, message lancé. Où la trouve peut-être où te matraque. Allez,
2: c'est le policier.
0: peut-être le policier n'a la bonne matraque.
2: C'est ça, dès l'envoyer, n'hésite pas.
0: Alors, du coup.
2: Voilà.
0: Oui. Physiquement, tu as dit tu es blanc, créole blanc, blond, yeux verts.
2: Blond, 80.
0: Oui.
2: Rond, on va dire 100 kilos.
0: D'accord.
2: Donc voilà. En gros, tout comme d'habitude, je ne connais pas trop comment bien décrire.
0: Après, c'est pas une question de décrire, hein, c'est de dire surtout que ça y attire à où le plus dans de l'aventure. C'est plus de dire qu'il prend pas ou la tête ou passe
2: exactement
0: des bons moments.
2: Exactement, on veut quelque chose où on n'a pas prise de tête, c'est vraiment apprécié, passe un bon moment au feeling. Après, on n'a pas forcément de suivi, hein, c'est vraiment s'il a un bon feeling, oui, il nous peut revoir, nous peut sortir, mais on ne sait pas dans l'optique où on aura un truc sérieux après.
0: Ou ça pas marié avec la femme, quoi.
2: Bon moment.
0: Oui, oui. N'a point de mariage, d'ailleurs.
2: On ne connaît pas, le coup de foudre, il paraît.
0: Il ne faut pas dire non.
2: Mais voilà, mais pas dans l'optique non plus de dire que ça fait une rencontre, genre un premier date. Hein. Et donc voilà, c'est vraiment au feeling.
0: Ok.
2: Donc voilà, s'il peut laisser son numéro.
0: Ben oui, laisse le numéro.
2: 06 92 74 76 61.
0: 06 92 74 76 61.
2: Donc voilà.
0: Allez, bon bonbon, Maxime.
2: Merci, bonne soirée.
0: Bonne soirée. Bonne allez, ciao, bye bye.
2: Allez.
0: 02 62 99 12 00, ici avec vous, bonsoir.
3: Oui, bonsoir.
0: Oui.
3: Oui, ça aurait pris une petite annonce.
0: Oui.
3: Oui, donc Christophe. 47 ans.
0: 47 ?
3: Oui.
0: Ok, quel endroit ?
3: Le sud.
0: Le sud, ok, écoute à toi.
3: Une cuisine. Une petite grillade. Une petite de la manche aussi, généralement. Quoi d'autre? Ma est très mince. À peu près 1m70. Brun de peau. Yeux marrons. Style métis malbar, quoi.
0: Métis malbar. Mais il m'a pas compris rien à faire là. C'est quoi le grillade? Il vient dans là.
3: Il y a une petite grillade, mais
0: où t'es?
3: Il aime faire des grillades.
0: Ou il aime faire des grillades. Elle n'est pas fait grillade avec femme. ou peut chauffer à elle.
3: Oui.
0: Mais allez pas, allez pas jusqu'à l'extrême, hein.
3: Quand même pas.
0: Ah, je sais pas, dis-moi où il me fait grillade. Imagine un femme.
3: Moi, il aime faire.
0: Oui, ben justement, imagine un femme, il rouvre son radio, il entend le bouc dire, il me faire grillade. Tu sais, ben, il nous donne chez la tropicale le bouc par grillade. Ben. Il veut faire grillade avec le femme, comme ça.
3: Quand même pas.
0: Bon, au moins, voilà, c'est très clair.
3: Ensuite, c'est un ancien. C'est du football avant. C'est un sportif, pas haut niveau, mais quand même bien.
0: Et quel bon niveau.
3: Bien classé. Ça fait pas mal de métiers divers. Aujourd'hui, je fais de l'aide à la personne.
0: Ok.
3: Donc, je travaille le matin, mais il est l'après-midi. Donc, voilà, grosso modo. Et je cherche une femme entre 35 et maximum 55.
0: 35 jusqu'à 55, ok. Dans le sud même, ça?
3: De préférence.
0: Ok.
3: De préférence.
0: Ok, il est bon.
3: Vu que je ne conduis pas.
0: D'accord, oui. Vaut mieux.
3: Bouger en transport en commun, mais...
0: Oui, il faut chercher le pratique et aussi.
3: Et les pas pratiques, quand on est plus loin. Surtout que je travaille tous les jours, d'habitude, mais plus libre le week-end.
0: Oui.
3: Mais après, exception faite, je peux essayer d'arranger moins pour aller au-delà, mais il faut vraiment que c'est une exception.
0: D'accord, ok.
3: Donc, mon numéro, c'est 0693.
0: Oui.
3: 61 98 78.
0: 06 93 61 98 78.
3: Voilà.
0: Nous les bons.
3: Merci beaucoup.
0: Bonne soirée.
3: Merci.
0: Ciao, bye bye, Christophe. 02 62 99 12 00, ici avec vous, bonsoir.
4: Allô?
0: Oui, allô?
4: Bonsoir, comment il est?
0: Il est là, toujours? Il court pas?
4: Il appelle de la métropole, de la Vendée. Hein.
0: De la Vendée, mais vois tes numéros un peu trop en rallonge là.
4: Ben, là, on est en train de boire un petit verre, je dis bon, j'appelle un coup.
0: Oui.
4: M'a envoyé à Zota un mail. Donc, il y a un truc qui parle Radio Freedom dedans, parce que bon, elle a grandi avec Radio Freedom et tout, hein.
0: Oui.
4: Donc, avec Camille Sudre et tout, voilà. Donc, du coup, elle a fait un petit truc. Éventuellement, elle m'a envoyé un mail bien ficelé et tout. Donc, éventuellement, s'il peut lire. Et après, on a moins réponse.
0: Alors, le mail, c'est sur quelle boîte où l'envoyer?
4: Elle m'a envoyé radio@freedom.fr.
0: Radio@freedom.fr, hein?
4: Oui,
0: d'accord. Là, ce sera parce que du coup, ça sera traité par la radio même. Normalement, en fonction de comment dans le bureau là-bas ils traitent ça, normalement, il y aura une réponse. Hein. Okay, nous, les pas des sauvages, quand même. Hein.
4: Non, mais là, jamais dit ça aussi. Mais depuis quand là?
0: Je sais pas, moi, il dit. Non, mais il nous va voir si ils donnent une réponse. Non, dans le bureau. À nous pas bureau, la poste ou d'autres. Excusez-moi. J'ai mentionné. Alors, ou des banques ou de la CAF ou de l'EDF ou service public. Oui. Voilà, on l'a compris.
4: Mais là, ça passe à moi tout le nom, hein, quand même.
0: Mais moi, la donne un, il faut m'y donner tout à cette heure.
4: Non, donne pas de. Donc, ça veut dire on est là au petit pour gratter, là.
0: Il reste encore 15 minutes pour gratter. 16, 17, 17, allez, faut être large.
4: 17 minutes.
0: 17 minutes, faut être large.
4: En tout cas, ça fait plaisir d'entendre parler créole comme ça. Oh là là.
0: Il faut bien.
4: Ben oui, ça, effectivement, moi qui travaille avec que des oreilles, Et déjà, quand il parle avec les mamans, il me dit, tu sais, ah là là, tu sais, arrête, chope de moi une gâte qui. Ben, tu dis quoi, là? Je comprends pas.
0: Mais maman, tu sais, aujourd'hui, la dame, elle a dit, il chauffe à elle. Que ça, il chauffe à elle. C'est quoi, ça, chauffe à elle? On la chauffe à elle.
4: Oui, voilà, on la chauffe à elle.
0: Elle a dit, nous, on la chauffe à elle.
4: Nous, la chauffe à elle.
0: Mais c'est quoi, sa maman?
4: Ah, la chauffe à elle. Ben oui, ça.
0: Et là, c'est là, tu. Attends, je teste un truc avec toi. Attends, bouge pas le bateau.
4: D'accord, mais bouge pas.
0: Je savais tout de suite sur Internet. Je savarode le chat GPT, pour pas le nommer.
4: Oui.
0: Attends, oui, bah rigolons ensemble. Alors, je vais lui poser la question. Alors, posons la question. Est-ce que tu connais ce que veut dire chauffe à elle?
4: Chauffe à elle. Chauffe à elle.
0: Alors, chauffe à elle, ça veut dire quoi? Attends, ma dire où que ça lui dit à moi.
4: Est-ce que chat GPT trouve?
0: Allez.
4: Il doit trouver, hein.
0: Chauffe à elle, tout seul, n'est pas une expression française correcte. Tu voulais peut-être dire ça chauffe à elle ou chauffe à elle dans une autre phrase. Envoie-moi la phrase. Bon, voilà. Bon, oh, c'est bon. Chat GPT ne pourra pas trop te faire coquette dans ton travail.
4: Voilà, exactement. Non.
0: Nous l'a vérifié, nous les bons.
4: Ouh les bons, hein.
0: Les bons. N'a pas ça un cheveu près, mais les bons. Chat GPT, les pas trop créolisé, les bons.
4: Voilà, exactement. Non, les bons. Là, nous, quand le créole, nous comprenons, c'est le plus important.
0: Voilà. La maman ne pourra pas dire, eh, par contre, là, vous avez deux employés, là. Ils devant nos enfants, ils disent n'importe quoi, hein. Donc, c'est bon, c'est bon. Les bons.
4: Et le bon maman, il n'est pas mieux non plus, hein, actuellement, hein.
0: Mon Dieu.
4: Oui. Ici, c'est la méthode Montessori.
0: Ah, là, là.
4: Oui. J'ai dit aux enfants, j'ai dit non, nous, c'est ghetto souris. Hein,
0: ah, pas mal, ghetto souris. Mmh.
4: J'ai dit, nous, c'est ghetto souris. Il n'y a pas de Montessori avec moi. Hein.
0: Pas mal.
4: Ça va, tu voles là-bas, regarde à où travers les yeux, là, on connaît tout de suite, on ferme la bouche.
0: Oh là là. Bon, au moins, ils sont au courant, ils sont avertis.
4: Là, c'est incroyable. Ben, ça fait combien de temps on travaille à la radio, là? Il fait longtemps, on est là-bas?
0: Ben, ça va faire 3 ans.
4: Ça fait 3 ans, d'accord. Ouais. 3 ans.
0: Quand même.
4: Quand même.
0: Ah oui.
4: Ok, bon. Les 17 minutes, là, la fin passée ou pas? Bon, mais.
0: Non,
4: elle
0: n'a pas encore. Non, elle n'a pas encore passé, mais après, moi, la fin de mettre de côté une petite chanson pour faire rigoler encore un petit peu la bouche.
4: Ah, d'accord, bon, on est bon, alors, ben, ça, écoutez, alors.
0: Oui. Bon, du coup, tu nous appelles de la Vendée.
4: Voilà, la Vendée.
0: Oui, ça fait combien de temps que tu es là-bas?
4: Ok, 17 ans.
0: Ah, ôtez?
4: 17 ans. Ah là, pour le bon maman, il était encore petit, la nuit, je suis en Vendée.
0: Oui.
4: Aujourd'hui, maman, il comprend un petit peu créole, il cause un peu créole, mais pas trop.
0: Dis bon, écoute Radio Freedom. Attends, on nous va créole.
4: Ôté, il écoute quand la soeur arrive là-bas de la Réunion. Ôté, mais c'est incroyable, Radio Freedom le matin.
0: Ben oui, il faut.
4: Mais je dis, mais c'est incroyable quand même.
0: Si on peut pas apprendre le créole dans les écoles, vous inquiétez pas, Radio Freedom est là.
4: Ben oui,
0: à votre service.
4: Voilà, non, mais voilà, Radio Freedom, elle s'est toujours été là, toujours, quoi qu'il en soit.
0: Oui.
4: Ouais, Camille Sud l'a bataillé pour ça, donc, oulala, autant d'histoires avec ses bureaucrates, avec ses politiciens et tout, il l'a tenue quand même.
0: Ah oui, mais la tenue pour les réunionnais, les créoles, enfin, ceux qui sont à l'écoute, les auditeurs, mais les auditeurs aussi, la bataille pour ça, hein.
4: Ah oui, c'est un aussi.
0: Un ne va pas sans l'autre, attention.
4: Ouais, c'est vrai. Oh là là, ce radio-là, la liberté, hein, purée de bordel. Ah, ça, il remonte loin. Que des bons souvenirs, en fait.
0: Mm-hmm.
4: On voit quand on est à bonnes oreilles, là, il vient, bonnes oreilles, les métropolitains, il vient à la Réunion, là.
0: Oui.
4: Elle dit, oh, mais c'est quoi ce radio? Ah, ben, j'ai dit, ben, c'est Radio La Liberté, ou quoi, Radio Freedom. Donc, non, mais c'est top. Hein. Mais la chanson, justement, une chanson, là, c'est là. Bon, Manassé l'a écrit et c'est l'IA derrière le groupe.
0: Ah, d'accord.
4: C'est l'IA. Mm-hmm. Du coup, il y a Radio Freedom, Radio Freedom, il y a Chaleur Tropicale dedans, voilà, donc tes filles, t'es en train de rigoler, parce que bon, la sœur, quand elle vient, t'es mettre Chaleur Tropicale, donc mes enfants disent, mais c'est quoi, t'as, tu es en train d'écouter? Mais dis non, t'as, tu es en train de chercher un boulard.

0: Mais le pire, c'est pas ça dans la chanson là. Attends, Olivia, me laisse un petit peu causer.
1: Oui.
0: Ah si, ça va arriver.

0: crie fort en plus.
1: Bah, yom sa bouche, c'est.
0: Ah, mais nous, comme vous l'a dit, Radio La Liberté, la pauvre femme là-bas, elle crie chaque soir. Toutes les heures, femme là pour crier, yé,
1: t'es. Eh, bah, dis donc, incroyable et vrai.
0: Nous, pense qu'on a des femmes, ils voudraient être à sa place. Et Nadot, il doit dire, Sainte Vierge, priez pour elle.
1: Ah, bah oui, bah, ça, c'est clair. Je pense que oui.
0: Ah, la pauvre ou la chanceuse, je ne sais pas, mais
1: voilà,
0: bon.
1: La pauvre, oui, ça dépend de quel côté.
0: Ça dépend de l'angle, du point de vue.
1: Voilà, bon. Exactement, on est d'accord. Oh là là, incroyable.
0: Bon, bah, très bien. En tout cas, bah, je passerai le message à notre direction qu'il regarde attentivement ce petit mail pour pouvoir vous répondre.
1: Ah, c'est super. Bon, on y compte sur vous. Bon, on y rappelle demain. Hein.
0: Les bons. Demain, je ne sais pas si ça sera traité. Mais je demanderai.
1: Pas grave, c'est pas traité. Ben, pourquoi vous avez coupé un peu le temps?
0: Les bons, génial, magnifique, super. Donc là, à cause de où demain soir, on y revient alors?
1: Ah oui, on est obligé de venir. Hein.
0: Aïe, aïe, aïe. Bon. Ben, on va négocier ça aussi alors.
1: D'accord. Bon, ben, le prénom, c'est comment?
0: Charlotte.
1: Charlotte, ok. On se retrouve demain alors.
0: Les beaux, rendez-vous demain, grâce à vous, va gagner un peu plus sur ma paye ce mois-ci.
1: Ah, c'est super, impeccable.
0: Parfait.
1: Allez, belle soirée.
0: Bonne soirée, et puis on embrasse. Merci, et bonne soirée à tous ceux qui nous écoutent du côté de la Vendée. Merci. Ciao, bye bye. Puis avant de dernière annonce, puisqu'il est déjà quand même 23h51, allons écouter un petit coup la dernière chanson avec les derniers messages. Allez, nous rigole encore un petit peu et c'est tout de suite cette fois-ci avec une parodie de Céline Dion et de Garou. Normalement, vous la connaissez aussi celle-là.

0: Bonsoir Charlotte, Lorenzo a dit 31 fois, voilà. Céline Dion et Garou sous le vent, chanson en tout cas parodiée par C'est moi Benji. Encore deux petits messages, l'arrivée nous fait vite nous lire, vite fait bien fait comme on dit. Allez, bonsoir Freedom, comment t'as-vous Charlotte? Je voulais passer un message à ma chérie Nadia de Cambuston, avec beaucoup de sagesse. Je voulais t'apporter tous mes respects pour ton courage. Je sais que tu travailles beaucoup. Sache que notre amour restera gravé pour la vie et à très bientôt. Manque de trois mots quand même dans ce message. Mange un peu le mot, Théalin. Allez, l'autre. Bonsoir Frida, bonsoir Charlotte. C'est bonsoir habituel des pistes de Roissy. Et c'est Patrice. Bonne soirée. Et à l'instant, qui arrive après, arrête, hein. Bonsoir Charlotte, la chanson que la mette Nana, quelques minutes, la peau chauffe mon forme, baisement dans la cour patelle, c'est Alex de Saint-Paul. Ouh là là, allez, occupe-toi de forme, Mounoua, laisse pas un autre occupe à elle, hein. Occupe à elle tout de suite. Allez, 02 62 99 12 00, Freedom, allô.
1: Oui, bonsoir.
0: Bonsoir.
1: Oui, moi c'est Bernard.
0: Bernard, oui, de quel endroit?
1: Moi de Sainte-Marie.
0: Ok.
1: Voilà, mais parce que non, on doit cocher quelqu'un de sérieuse. Voilà, moi c'est un caf, mesure 1m70.
0: Oui.
1: 68 kilos. Je cherche une femme d'aller 40, je parle des 50 ans.
0: Oui.
1: Voilà, une femme n'importe machin, créole ou Catherine.
0: Oui.
1: Voilà, il aime bien sortir, l'ambiance, tout ça.
0: L'ambiance, quelle ambiance où il aime bien, non?
1: Des fois, bouger un peu en boîte, tout ça, bien les karaokés, même truc comme ça.
0: Ah, ça, bon, l'ambiance, hein?
1: Oui. Voilà, si la femme, il aime sortir le week-end, tout ça, on bouge, hein? Voilà, si la semaine travaille, le week-end,
0: Le week-end, il faut se divertir un petit peu quand même.
1: Voilà, donc, comme ça.
0: Oui.
1: Voilà, si une femme, il veut bouger le week-end, tout ça, peut-être pas quand même. Donc, laisse mon numéro pour les femmes intéressées.
0: Oui.
1: Alors, moi, c'est le 06 93
0: 86 30 57. 06
1: 93 86 30 57,
0: Bernard.
1: Voilà. Ok. Merci.
0: N'embrasse à toi. Bonne soirée.
1: Merci.
0: Allez, bye bye. Allez, par ici. Et peut-être le dernier appel avant de vous basculer avec Europe 1. Freedom, allô? Ah, ben non, il veut pas aller, arrive l'heure minuit, bébête, il sort. Non, allez, par ici. Freedom, allô? Bonsoir.
2: Bonsoir.
0: Oui?
2: C'est Johan.
0: C'est qui?
2: C'est Johan.
0: Johan, bonsoir.
2: Bonsoir, Charlotte.
0: Oui, ça va bien?
2: Je ne me trompe pas, Charlotte.
0: C'est bien, Charlotte. Oui, même si tu te trompes, t'es pas grave.
2: Même si tu te trompes, c'est pas grave.
0: Oui, c'est pas haute forme que tu te trompes. Donc, c'est pas grave. Si c'est haute forme, l'aurait été grave, vous comprenez? Mais là, point près, non, pas grave.
2: Pas grave. Je ne comprends pas, écoute, Freedom, juste avant. C'est méchant, ça.
0: De quoi?
2: Je ne pas avoir écouté Freedom avant.
0: Pourquoi? On l'a pas gagné écouté?
2: Non, mais c'est à mon lit.
0: Ah oui, on l'a fait boire un petit coup tout là.
2: Pourquoi ça?
0: Ah ben, parce que de l'anglais lourd.
2: Non, mais un médicament.
0: Ah, on l'a boire un médicament, du coup, on dort un petit peu.
2: On a beaucoup de médicaments.
0: Aïe, aïe, aïe. Pas bon mélange médicaments comme ça? Ou de médecin connaît où mélange un médicament comme ça?
2: Bien sûr.
0: Et qu'il donne à où un effet alcoolique comme ça? M'y crois pas,
2: baveux,
0: hein?
2: Comment on dirait baveux?
0: Le vaseux là, il est dangereux.
2: Il descend par moi avant de passer mon annonce et...
0: passe ton annonce alors.
2: Je suis un homme qui cherche un homme.
0: Un homme qui cherche un homme?
2: Oui.
0: Ok.
2: Alors hier j'ai
0: Quel endroit?
2: Toute la Réunion.
0: Toute la Réunion, ok. Vite, il reste une minute. Vite, la clé, la clé, la clé.
2: Bon, allez. 06 93 87 49 32.
0: 06 93 87 49 32. On recherche un homme sur toute l'île, passif ou actif?
2: Je suis passif.
0: D'accord, on recherche un homme actif alors.
2: Oui.
0: Ok, Johan, je te laisse.
2: Merci, Charlotte.
0: Bonne soirée, dodo bien. Allez, ciao, bye bye. Et dans quelques secondes, c'est l'heure pour Europe 1, pour vous endormir, pour passer la nuit avec vous en tout cas. Vous n'êtes pas tout seul puisque c'est Radio Freedom avec Europe 1 jusqu'à demain matin, 5h. T'es en train de réfléchir. Non, le week-end c'est 6h, la semaine c'est 5h. Et c'est Francky demain matin pour vous réveiller dans Café Crème et Vitamine avec la Colombe, comme vous avez l'habitude. Moi je vous dis à très bientôt, bisous, bisous, bisous. Et puis, restez connectés les gars. Oui, restez connectés. Bonne soirée à tous, bonne nuit, rentrez bien. Et Europe 1 qui dit, vous le saviez-vous, 5 minutes. Non, c'est pas 5 minutes, c'est maintenant Europe 1. Il vient pas, hein. Il vient pas. Olivier, il vient pas. Il vient pas. La pression est pas assez forte, Olivier. Pousse plus fort, Olivier. Pousse plus fort. Europa, il vient pas. Pousse plus fort. Bientôt presque minuit et une minute. Europa est toujours pas là. On aurait pu garder Joanne encore un petit peu, hein. Mais bon. Ce sera pour la prochaine fois. Bon, on a bien rigolé ce soir. On espère vous retrouver demain soir dans Chaleur Tropicale. Je vous embrasse. Merci d'avoir été à l'écoute. Merci à ceux qui sont en métropole également, avec le décalage, qui nous écoutent. Un gros poutou pour vous toutes. Et Europe 1 n'est toujours pas là. Olivier, pousse plus fort. Olivier, pousse. Ah, minuit. Et une minute tout de suite, Europe 1. Bonne soirée.
3: Valérie, bonsoir à tous. Le gouvernement vient de trancher. Il y aura bel et bien de nouvelles aides face à la flambée des prix des carburants. Les annonces seront faites demain devant la presse à Bercy à 17h. Les automobilistes et les secteurs d'activité les plus touchés par la crise énergétique sont concernés. Alors que le litre de gasoil coûte en moyenne 2,41€ aujourd'hui à l'échelle nationale, 2,22€ pour le samplon 95. Cette flambée est liée aux guerres au Moyen-Orient et en Ukraine. La situation internationale sera au cœur de la rencontre entre Emmanuel Macron et Donald Trump ce soir à New York. Un échange prévu à 23h30, heure française, en marge de l'Assemblée Générale des Nations Unies. L'entourage du président de la République annonce un débat en toute franchise afin d'orienter le dirigeant américain vers les bonnes décisions sur le dossier ukrainien notamment. Donald Trump qui poursuit sa guerre ouverte contre plusieurs médias qu'il accuse de diffuser de fausses informations. CNN, Politico et MS Now annoncent aujourd'hui saisir la justice pour contester leur exclusion de la Maison Blanche annoncée en fin de semaine dernière. Et par solidarité avec CNN, les quatre autres chaînes d'information qui suivent le président américain toute la journée, Fox, NBC, ABC et CBS, décident de ne plus réaliser cette mission. Une libération anticipée de Mohamed Bakali en Belgique serait vécue en France comme un affront à la douleur des victimes des attentats de Paris. Les mots de Gérald Darmanin ce soir dans une lettre adressée à son homologue belge. Le garde des Sceaux s'inquiète d'une possible sortie de prison sous bracelet électronique de l'homme reconnu coupable d'avoir joué un rôle de logisticien dans les attaques du 13 novembre 2015. Il sera fixé sur son sort le 29 septembre. Une première condamnation deux jours après les violences urbaines à Saint-Pierre-des-Corps, près de Tours. Un suspect de 19 ans jugé aujourd'hui en comparution immédiate et écope de 12 mois de prison avec sursis. Quatre autres personnes sont ressorties libres de garde à vue depuis ces émeutes déclenchées par une collision entre une voiture de police et un motard samedi. Bilan, une vingtaine de voitures brûlées et 9 agents des forces de l'ordre blessés. Dans l'Aude, l'incendie qui s'est déclenché cet après-midi sur la commune des Salles d'Aude est fixé. 15 hectares de végétation détruits par les flammes aux abords de l'autoroute A9, coupés dans les deux sens une partie de la journée. Un autre feu s'est déclaré aujourd'hui au sud de Perpignan. Les Pyrénées-Orientales et l'Aude étaient placés tous deux en alerte rouge sur la carte de la météo des forêts aujourd'hui. Un blessé grave dans une usine classée Céveso seuil bas à Saint-Pierre-les-Elbeufs, près de Rouen. Un feu a provoqué l'éclatement d'un conteneur, selon le directeur du site Pharmasynthèse où s'est produit l'accident. La préfecture précise qu'il n'y a aucun risque pour la population et les riverains. Et puis il y avait du monde cet après-midi à Clairefontaine. Une cinquantaine de journalistes étaient présents pour assister à la première séance d'entraînement dirigée par le nouveau sélectionneur de l'équipe de France de foot. Zinedine Zidane décontracté devant les 12 joueurs déjà présents aujourd'hui. À 4 jours du match de Ligue des Nations en Turquie, Zizou a même échangé quelques ballons avec le groupe. Vous écoutez Europe 1, il est 22h04 et on retrouve Valérie Darmon pour la Libre Antenne jusqu'à minuit. minuit.
4: Merci beaucoup Maëlle Hassani et on vous retrouve à 22h30 pour le grand journal du soir sur l'antenne d'Europe 1.
3: À tout à l'heure.
4: À tout à l'heure Maëlle.
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4: Sujet que vous vouliez aborder ce soir sur l'antenne d'Europe 1, ce jour de la journée mondiale Alzheimer, comment prendre soin d'un proche sans s'oublier soi-même. En France, plus de 1,4 million de personnes vivent avec la maladie d'Alzheimer ou une maladie apparentée. Ce sont les chiffres de France Alzheimer. Elle pourrait être plus de 2,3 millions en 2050. La campagne internationale mise sur le diagnostic précoce avec un message très clair qui vaut pour toutes les maladies d'ailleurs. Plus on sait tôt, plus on peut agir. Parce qu'aujourd'hui en France, seule une démence sur deux est diagnostiquée. Bonsoir Florent.
7: Bonsoir Valérie.
4: Merci d'être avec nous sur l'antenne d'Europe 1. Est-ce que vous, oui, vous avez été concerné par cette maladie ou une autre maladie qui a fait qu'un de vos proches a été placé dans une situation où il a eu besoin d'aide?
7: En fait, depuis 2 ans à peu près, mon père, âgé de 82 ans maintenant, est touché par la maladie d'Alzheimer.
4: Oui.
7: Donc ça...
4: Diagnostiqué depuis 2 ans, votre papa?
7: Ouais, 2 ans et demi.
4: Oui.
7: Et au fur et à mesure, ça chamboule un peu l'équilibre familial.
4: Oui.
7: Puisqu'en fait, moi j'habite à côté de chez mes parents, enfin ma soeur aussi en est proche, mais... au niveau de la cellule familiale de mes deux parents, disons que ça fatiguait énormément ma mère. Et puis en fait, ce que je peux rapporter aussi, c'est que je pense que chez les aidants, en fait, ce qui se passe aussi, c'est que tout le monde n'est pas propre à être aidant. Pour des gens, c'est plus difficile même d'aider, de prendre conscience de la maladie et d'aider la personne, en fait. Et ça les fatigue, ça les
4: tend. Quel âge a votre mère, Florent?
7: De dépression. Ma mère est... Elle a 76 ans.
4: D'accord.
7: 76 ans. Mmh. Mais moi, après ce que j'avais dit à la personne qui m'a appelé aussi, c'est que ça m'a amené à d'autres réflexions. C'est-à-dire que, cet été, mon père a été hospitalisé pour des problèmes qui peuvent être liés à la maladie, mais pas que. Et donc, à la suite de ça, en fait, on avait décidé, par exemple, d'un placement en EHPAD pour soulager... ma mère, quoi. Ouais. Oui. Donc, en fait, ce que je disais, c'est un peu ambivalent, parce qu'en fait, on est obligé de déshabiller Paul pour habiller Pierre, parce qu'en fait, mon père, finalement, il est bien chez lui aussi, mais comme il perd un peu la notion de la réalité des fois, du temps...
4: Ma question, est-ce qu'il est... Il aurait été conscient que vous alliez le placer en EHPAD dans les moments où il est quand même un peu lucide?
7: Il aurait été conscient, comme il était, comme il était à l'hôpital. Mais en fait, c'est par moment, en fait. Après, quand il est placé dans l'endroit, en fait, ça le gêne moins, quoi. Voilà.
4: Il s'adapte, en fait c'est ça.
7: Ouais, il s'adapte.
4: Parce qu'on est dans une autre réalité. Après, il y a des placements intermittents aussi qui permettent à l'aidant de se reposer.
7: Alors, bien sûr. Alors, déjà, il faut que l'aidant j'irais même plus loin, en fait. Il faut avoir de la place.
4: Base dans les deux cas.
7: Voilà, c'est la base dans les deux cas.
4: Pour un placement intermittent ou pour un placement définitif.
7: Définitif. Et donc, en fait, on vous propose des places. Et en fait, moi, je suis sur le Jura. Donc, on me propose des places. Mais en fait, des places.

0: Voilà.
1: Et puis, il faut trouver l'établissement qui est bien, qui est près de chez soi aussi. Voilà. Parce que parfois, on peut l'avoir, mais c'est pas ce qu'il y a de mieux.
0: Mais je vais plus loin. En plus, il faut trouver l'établissement qui correspond à votre budget. C'est-à-dire que c'est là où j'en parlais cet après-midi avec la personne qui m'a appelé. C'est qu'en fait, moi, ça m'a amené une réflexion. C'est en fait que moi, quand on m'a annoncé les tarifs d'EHPAD, mes parents étaient agriculteurs. Qu'en fait, la retraite, elle est pas géniale. Mmh. Voilà. Mais la proposition qu'on leur fait, qu'on nous fait dès qu'on parle de ça, en fait, dès qu'on parle d'un placement et tout ça, c'est si on n'a pas assez d'argent, c'est de dire, bah, attendez, vos parents ont des biens.
1: Oui.
0: Et voilà. Mais, sachant que je parle de tarifs, par exemple, j'ai un établissement qui m'a appelé, d'ailleurs, ça m'a heurté, il m'a dit qu'il avait une offre promotionnelle à 3 850 € par mois. Privé.
1: Ah oui.
0: Je dis, on ne parle pas de saucisses ni de baguettes, là. On ne parle pas d'offres promotionnelles dans ces cas-là, donc ça m'a choqué. Mais 3 850 € par mois, c'est énorme, quoi. C'est pas possible. Mmh. Et donc, en fait, ma réflexion est telle que notre pays, la France, en fait, la population de personnes âgées va grossir. Et je trouve que le pays n'est pas. N'a pas pris la mesure de ça. Ce qui fait qu'en fait, il y a ces listes d'attente en établissement public. Et puis après, il y a les établissements privés où là, c'est pour faire de l'argent. Bon, après, bon, ça, c'est un concept philosophique. Est-ce qu'on doit faire de l'argent sur nos personnes âgées? Je suis pas sûr, mais bon, c'est ce qui se fait quand même. Et puis, si on va plus loin, cet été, l'État a voté la possibilité de l'euthanasie. Et ça, moi, au départ, je suis pour. J'ai eu l'expérience. Mon épouse, son grand-père était malade. On a été faire cette opération en Suisse. Voilà. Donc moi, je suis pour ça. Mais là, m'a posé une autre question. En fait, c'est que moi, j'ai dit à ma fille, si il m'arrive quelque chose tel qui arrive à mon père, je veux pas avoir construit tout ce que j'ai fait dans ma vie pour laisser à mes enfants. Pour voir partir ça à volo, parce que moi je suis placé. Donc ma décision de dire si, c'est que moi si ça m'arrive ça, moi je me ferai euthanasie.
1: Vous allez aussi loin dans votre réflexion, Florence,
0: oui,
1: vous préférez entre guillemets vous faire euthanasier plutôt que d'obliger vos enfants à vendre vos biens pour vous financer votre EHPAD.
0: Exactement, parce que moi c'est la transmission. Moi, je pense que mes parents c'est pareil, ils ont fait quelque chose, ils ont élaboré quelque chose pour le transmettre, pas pour le donner à des fonctions comme ça. Et après, je vais plus loin dans ma réflexion, c'est-à-dire que il va se poser vite une vraie question, c'est qu'en fait les gens les plus riches. Et je ne stigmatise personne. Ils pourront aller dans les EHPAD privés, ils garderont leurs biens, et tant mieux, et c'est bien. Les gens les plus modestes, que ce soit de leur souhait ou pas leur souhait, c'est pareil, on ne stigmatise personne. Mais après, ils seront obligés d'aller dans un EHPAD, et la société paiera leur EHPAD, et c'est normal. Mais les gens de la classe moyenne, qui ont un peu de biens et tout ça, eh ben, qu'est-ce qu'ils feront? Eh ben, ils feront peut-être comme moi. Et là, l'euthanasie est différente, puisqu'on parle pas d'une euthanasie parce qu'on est malade, on parle d'une euthanasie pour un problème pécunier. Et ça change un peu le... Philosophiquement, ça change tout, quoi. Et ça me gêne. Et je trouve que les politiques, n'en prennent pas compte, parce que ça touche la maladie d'Alzheimer, mais ça touche la vieillesse en général, quoi. C'est-à-dire que...
1: Mais votre père a tout de même des aides. Parce que la question, c'est que vous payez l'EHPAD avec la retraite de votre père, comment vit votre mère? Quand les enfants n'ont pas les moyens de mettre au bout, et j'en sais quelque chose, puisque j'ai une maman en EHPAD, on est obligé là aussi d'arbitrer, de toute façon, on n'a pas le choix.
0: Exactement, c'est ça. Moi, ce que je pense sincèrement, qu'on prenne le montant équivalent à la retraite de la personne qui vit en EHPAD, je trouverais ça logique, même si quelquefois ça peut peiner finalement le couple, puisque l'autre personne resterait qu'avec sa retraite. Mais ça me paraîtrait cohérent.
1: Et encore faut-il que l'autre personne ait de la retraite.
0: Voilà.
1: Parce que c'est très rare dans la génération de vos parents, souvent la femme ne travaillait pas, elle élevait les enfants.
0: Exactement. Mais je suis prêt à entendre ça pour plus tard, on va dire. Mais après, débourser des sommes aussi importantes, moi je veux bien, peut-être que mes parents, mes

0: enfants seraient prêts à le faire. Mais moi, ça me gênerait vraiment que ça se passe comme ça. Et après, économiquement, même pour la société, je dirais, est-ce qu'il vaut pas mieux transmettre à ses enfants et leur laisser un patrimoine qu'ils puissent réinvestir après pour faire vivre l'économie de la société, plutôt que de donner ça à des agences privées qui finalement, ça revient pas forcément dans la société.
1: Moi, ce que j'entends surtout, Florent, ce soir sur l'antenne d'Europe 1, dans la libre antenne, c'est que vous voulez pas être une charge pour vos enfants, et surtout vous voulez travailler pour leur laisser quelque chose, ce qu'on fait tous, parce que c'est aussi, si on laisse pas à nos enfants, à qui on laisse quand on en a. Mais moi, ce qui me fait froid dans le dos, c'est votre point de vue, et je vous remercie vraiment de le livrer ce soir et de votre confiance, de nous dire ce soir que vous préférez vous faire euthanasier, je reprends vos termes, pour éviter que vos enfants vendent votre patrimoine pour vous venir en aide en EHPAD si toutefois vous deviez être placé. Ça, c'est extrême. Vous avez raison de poser le sujet sur la table aussi, parce que certaines personnes vont sans doute s'interroger aussi.
0: Oui, mais c'est pas si extrême que ça. Je veux dire, on crée un couple, on fait une famille, alors plusieurs familles des fois, voilà. On a des enfants, on fait tout pour eux, et à la fin, qu'est-ce qui nous reste quand on s'en va? Nos enfants. Donc forcément, leur laisser quelque chose, c'est la moindre des choses, quoi. Dilapider ce qu'on a construit pour eux et pour ce serait pour moi, ça n'a pas de sens, quoi.
1: J'entends bien, Florent.
0: Mais économiquement et tout ça. Voilà, donc
1: Merci beaucoup d'avoir partagé avec nous votre vision de cette question de la prise en charge d'un proche et vraiment de ce placement obligatoire à un moment donné pour votre père en EHPAD, hein, qui va poser toutes ces questions financières, évidemment.
0: C'est ça.
1: Vraiment. Merci beaucoup, Florent. Merci.
0: Non, mais il n'y a pas de problème. Moi, je vous remercie aussi. Bonne soirée à vous. Alors.
1: Merci, à bientôt. N'hésitez pas à nous rappeler si vous le souhaitez. Nous sommes en train d'échanger sur l'antenne d'Europe 1 dans cette première partie de la libre antenne de votre point de vue sur l'actualité, sur comment prendre soin d'un proche sans s'oublier soi-même en ce jour de la journée mondiale Alzheimer. En France, plus d'1,4 million de personnes vivent avec la maladie d'Alzheimer ou une maladie apparentée. Toutes ne sont pas placées, bien sûr. Bonsoir Florence.
2: Bonsoir.
1: Merci d'être avec nous sur l'antenne d'Europe 1. Est-ce que vous êtes concernée par ce sujet personnellement, par un proche?
2: Oui. Alors, mon papa avait été diagnostiqué Alzheimer il y a à peu près 8 ans. Il nous a quittés au mois d'octobre.
1: Oui.
2: Je ne l'ai pas placé en EHPAD, je l'ai gardé à la maison. Jusqu'au bout. Et grâce à maman aussi.
1: Oui.
2: Elle-même est malade depuis 8 ans d'une dépression nerveuse, assez importante. Mais on a réussi. À la fin, papa a été pris en 100%. Il a été même hospitalisé à domicile. Donc maman était là l'après-midi, et puis moi, je rentrais le soir. Ce qui m'a fait réagir, c'est surtout comment ne pas s'oublier. On peut pas.
1: Et oui, on peut pas. Alors, comment vous avez fait pendant toutes ces années? Vous êtes un vrai choix de garder votre père à domicile? C'était un choix financier? Ou c'était vraiment un choix pour qu'il reste dans les meilleures conditions possibles, qui vive sa fin de vie dans les meilleures conditions possibles, en fait, finalement, hein?
2: C'est ça, c'est exactement ça. C'était un choix d'amour. Lui, il ne voulait pas aller en EHPAD. Alors, j'ai aussi eu la chance d'avoir un super Alzheimer parce que on a eu quelques crises d'anxiété, mais très peu. Et je pense que d'être à sa maison, dans sa maison avec les deux femmes de sa vie, sa femme, sa fille, ses animaux,
1: et
2: une confiance absolue en sa fille parce que notre lien était très fort, je pense que peut-être que ça contribue à ne pas avoir trop de crises de panique ou vous savez, ces crises d'angoisse
1: qui peuvent être violentes. C'est ce que j'allais vous dire, Florence. Alzheimer, tout dépend aussi de la forme, hein, parce que parfois les familles veulent bien garder les parents. Oui. Évidemment, c'est un sacrifice, hein. Ça c'est certain.
2: Oui.
1: Bon voilà, mais ce sont des vrais choix de vie d'humanité. Mais parfois on peut pas parce que la pathologie elle est trop forte.
2: Oui. Moi j'ai un ami qui vient de passer sa femme, qui est beaucoup plus jeune. Hein. Ils ont à peu près dans les 80 ans à peu près. Mais ça a été un crève-cœur pour lui, mais il n'y arrivait plus parce que moi j'ai 58 ans, donc j'étais encore de la ressource. À 80 ans, j'aurais peut-être pas pu non plus.
1: Et vous avez des enfants, Florence?
2: Parce que je suis épuisée quand même.
1: Est-ce que vous avez des enfants? Non, parce que j'allais vous demander qui vous a aidé, vous.
2: Personne.
1: Personne. Vous n'avez pas demandé d'aide?
2: mes amis qui étaient là, qui étaient qui étaient le regard extérieur et qui me disaient, là Florence, tu vas pas bien. Là Florence, il faut que tu te poses. Là, ça va pas. Et donc, qui était un peu le signal d'alarme pour que je prenne un petit peu de temps pour moi. Donc, j'essayais de prendre une semaine de vacances juste pour moi, 5 jours.
1: Une fois par an?
2: Ouais. Oui, oui.
1: En étant évidemment angoissée, j'imagine, de laisser votre mère dépressive avec votre père Alzheimer, non? Comment vous faisiez au quotidien?
2: Est-ce que vous sollicitiez d'autres
1: personnes pour venir? Et là, il faut les moyens aussi. 5 jours, dormir à la maison, ou des choses comme ça? Comment vous organisez ces cinq jours?
2: Au départ, c'était très très compliqué, parce qu'au départ, maman rejetait toutes les aides. J'ai géré une sortie d'hôpital de mon papa depuis un pays étranger puisque j'étais en déplacement professionnel et j'ai senti que l'assistante sociale allait chercher à mettre une tutelle. Ça a été un instinct qui t'arrive. Enfin voilà, j'ai senti d'instinct parce que maman mettait en échec toutes les aides et puis moi je voulais pas de tutelle parce que moi j'arrivais à la gérer elle. Mmh. Mais d'un aspect extérieur, je peux comprendre que quelqu'un qui ne la connaissait pas se disait
1: il a
2: oublié de faire ça. Oui. Ouais. Donc on a échappé à ça, j'ai réussi à sortir mon papa de l'hôpital, mais c'est vrai que la gestion a été compliquée. En fait, je dis avec en rigolant que je pourrais entrer dans un cirque, je suis jongleur professionnel maintenant, entre mon travail, la santé de mon proche, et puis toutes les galères qu'il y a avec, c'est-à-dire que...
1: Administrative, vous voulez dire, non?
2: Ah oui, les dossiers d'APA, mais oui. Là, il va falloir que j'attaque pour ma maman. Voilà.
1: Maintenant, vous allez vous occuper maintenant de votre mère.
2: Oui.
1: Vous en occupiez déjà avant, hein, mais il y avait une priorité pour votre père qui était Alzheimer. Mais... Voilà. Et là, maintenant, c'est votre mère.
2: Oui, parce qu'elle commence à avoir un déficit cognitif.
1: Et à aucun moment, Florence, vous vous dites et ma vie à moi, c'est quand?
2: Ce sera après. En fait, dès que j'essaye de reprendre un peu de vie, hein, quand papa est décédé, le premier geste que j'ai fait, qui est anodin, qui est bête, je suis allée m'acheter un tapis. J'ai fait un choix. J'étais en train de refaire une pièce à la maison.
1: Oui.
2: Et ça a été un choix de liberté. J'ai dit, j'ai envie de m'offrir un joli tapis. Je suis allée me payer un joli tapis. C'est bête, mais c'était un vrai choix. Oui. Tout le reste n'était pas un choix. J'avais des activités dans le monde associatif. J'ai tout arrêté.
1: Et c'est quoi votre travail? Parce que là aussi, vous conciliez votre travail et votre vie d'aidante. C'est-à-dire qu'il y a deux vies en une, hein, et la vie d'aidante pour deux personnes.
2: Oui.
1: Donc votre travail, c'est quoi? Parce que vous êtes amené à bouger, visiblement.
2: Je suis commandant de police et je travaille à Interpol.
1: Waouh! Ah oui!
2: Voilà. mais en même temps, les voyages, ça me permet de respirer.
1: Ouais,
2: à l'hôtel, il n'y a pas d'obligation, personne ne vous demande rien, vous n'êtes pas sollicité. Ça fait un petit break et franchement, ça fait du bien.
1: Et dans votre tête, vous arrivez à lâcher? Vous appelez 4 fois par jour pour savoir comment ça va?
2: Non, alors j'ai tout mis sous caméra. Parce qu'en fait, dans le parcours pas très sympa, eh bien, il y a un moment où papa est hospitalisé. Au même moment, un de nos chiens, j'ai dû la faire hospitaliser aussi en école vétérinaire. Et j'ai jonglé entre l'hôpital de papa, parce qu'il fallait y être l'après-midi, hein, à l'hôpital, parce qu'un Alzheimer, il ne sait pas ce qu'il a. Il ne sait pas pourquoi il est là. Il ne peut pas répondre aux questions. Donc, il faut qu'il y ait quelqu'un présent. Donc, je me mettais en télétravail parce que j'avais des super, j'ai un super boss, donc je pouvais me mettre en télétravail à l'hôpital. Et puis je jonglais le soir, j'allais à l'école vétérinaire voir le chien. Ensuite, papa est sorti de l'hôpital et puis j'ai continué avec le chien. Puis finalement, le chien n'a pas survécu à sa blessure. Et je suis rentrée, j'étais le dimanche et puis j'ai appelé maman, j'ai dit, écoute, ce soir, je vais rester chez moi, je suis fatiguée. Mes parents sont à 50 km. Elle dit, je reste à la maison parce que je reste chez moi, je suis fatiguée. Demain, je travaille, j'ai une grosse journée, voilà. Et je suis rentrée le lendemain avec mon chien décédé. Et quand je suis allée dans la chambre, donc chez mes parents, dans la maison familiale, j'avais été cambriolée.
1: Ah oui. Avec vos parents à la maison?
2: Avec mes parents à la maison, et a priori, c'est la seule pièce qui a été visitée. C'est voilà. Donc, on a tous soupçonné quelqu'un qui gravitait dans le milieu.
1: Oui, médical, peut-être. La situation, qui savait que vous n'étiez pas là ce jour-là.
2: Voilà, exactement. Exceptionnellement, j'étais pas là ce jour-là. Et qui connaissait mon travail, donc je pense qu'on a peut-être pas trop. On n'ose pas trop. dans ces cas-là, je sais pas. Mais en tout cas, ouais, ça a vraiment été bon.
1: Et Florence, vous n'avez pas éprouvé le besoin de vous faire aider psychologiquement, par exemple, juste pour aller déposer tout ça? Non, vous êtes un bon petit soldat, de toute façon, de fait. Pilotage automatique, j'ai pas le choix. Donc, je n'ai pas le temps de m'accorder du temps. J'ai juste le temps de gérer. Comme vous l'avez dit, vous êtes une jongleuse professionnelle. Et je verrai ça après.
2: C'est ça. Alors, j'ai aussi la chance. J'ai la chance d'avoir la foi depuis quelques années. Et du coup, d'être énormément aidée par le curé du coin, on va dire. Quand m'est arrivé de m'écrouler, hein, parce que je reste humaine, d'avoir les amis, d'avoir le curé qui me ramasse et puis qui me donne des forces, quoi, qui trouve les mots pour que je continue.
1: Donc votre aide c'est le curé de votre paroisse, en fait, hein.
2: Voilà, et puis j'ai une amie que j'ai rencontrée en formation France Alzheimer. Alors là, je la recommande à tout le monde, hein.
1: Oui.
2: Moi, elle m'a permis de comprendre mon malade et de le suivre jusqu'au bout et de pas m'énerver, de comprendre pourquoi il réagissait bizarrement et comment faire quand il réagissait de façon on va dire anormale. Et j'ai rencontré une jeune femme qui est devenue une amie très très proche, qui est ma moitié femme, vraiment ma moitié amicale, qui pareil, sa maman est Alzheimer aussi, et on se sent l'écoute, quoi.
1: Oui, donc faut pas hésiter à se rapprocher de l'association France Alzheimer.
2: Oui, ils sont une grande aide. Moi, je vraiment, même au niveau psycho, j'avais des questions, ils vous prennent au téléphone, ils vous écoutent, ils vous guident. Après, j'ai lâché parce que j'en avais plus le besoin, dans le sens où, papa avait pris son rythme, ça allait, on n'a pas trop de soucis avec lui. Si ce n'est, quand il tombait, il était sous anticoagulant, c'était départ aux urgences, donc je courais de partout, quoi. Les nuits blanches aux urgences, et puis le lendemain, vous partez travailler.
1: Oui, mais c'est le quotidien des aidants.
2: Ouais, c'est ça.
1: Merci beaucoup, Florence, merci beaucoup.
2: Mais je vous en prie.
1: Eh bien, écoutez, belle continuation avec votre maman, en tout cas. Merci, Florence.
2: On va essayer.
1: Au revoir.
2: Merci, au revoir.
1: Au revoir. Bonsoir, Sophie.
3: Bonsoir.
1: Merci d'être avec nous sur l'antenne d'Europe 1 pour évoquer cette question douloureuse de comment prendre soin d'un proche sans s'oublier soi-même. Est-ce que vous-même, vous êtes aidante, Sophie?
3: Non, c'est ma mère qui l'est.
1: Ah, quel âge a votre mère?
3: Maman a maintenant 88 ans.
1: 88 ans, et elle a été pendant combien de temps?
3: 6 ans.
1: 6 ans, avec votre père,
3: ouais.
1: J'imagine.
3: Avec papa, oui.
1: Donc sur des années qui comptent, puisqu'elle avait 92 ans.
3: Sur des années
1: qui comptent. Quand ça a commencé.
3: Voilà, c'est ça.
1: Ouais.
3: Alors, quand ça a commencé à mal aller.
1: Alors comment ça s'est passé pour vous, Sophie, quand vous avez vu votre maman devenir aidante?
3: Elle n'a pas été contrainte, je dirais qu'elle a fait son devoir. Et c'était un peu inscrit dans sa lignée de vie et d'être, sa façon d'être.
1: C'est-à-dire que vous vouliez dire qu'elle était très empathique naturellement?
3: Voilà.
1: Oui. Puis peut-être qu'il n'était pas question de laisser son mari aussi hein, de toute
3: c'est
1: façon.
3: Ça.
1: Voilà.
3: C'est ça, il y a beaucoup d'amour. Il y a beaucoup d'amour entre eux.
1: Et vous, vous l'avez vu se battre?
3: Ah, moi, je l'ai vu
1: tenir.
3: Ah oui, tout à fait, même physiquement. Même physiquement, parce que papa était grand, solide, et que maman, il était beaucoup moins. Donc, vous voyez, il y avait déjà un rapport de force physique. Hein? Donc, elle a lutté pendant des années avec lui à ses côtés, et on a vu papa s'enliser progressivement, et maman est devenue extrêmement difficile et dure. Au sortir de cette maladie.
1: Hein? Dure parce qu'elle avait beaucoup souffert à force de porter
3: son époux. Je pense.
1: Ou c'est la colère de ce qui s'est passé peut-être aussi contre la vie.
3: Un subtil mélange des deux, je dirais.
1: Oui.
3: Un subtil mélange des deux.
1: Et Sophie, est-ce que votre mère a accepté, parce que souvent on propose à nos aidants de l'aide extérieure, hein, des infirmiers,
3: oui,
1: des aides à domicile,
3: et mais ça
1: c'est très
3: jamais.
1: Difficile, très difficile
3: ça
1: pour
3: jamais.
1: Qu'ils acceptent. Oui.
3: Voilà, c'était ça, et puis quand on voyait une personne partir, souvent elle revenait avec papa à bout de bras en disant, écoutez, je peux pas. Parce que papa était tout à fait irrationnel et pas forcément très doux.
1: Oui, mais votre mère, elle acceptait pas non plus de l'aide?
3: Difficilement. Difficilement. Elle n'a pas, j'ai pas vu défiler de femmes de ménage ou d'auxiliaires de vie ou ce genre de choses, vous voyez.
1: Ah oui, voilà. Jusqu'au bout, elle a refusé de.
3: Jusqu'au bout. Ah oui, oui, oui.
1: Parce que ça, c'est difficile pour les enfants de voir aussi l'autre parent qui souffre et refuser l'aide qu'on veut lui proposer.
3: Tout à fait. C'était ça le plus difficile. C'était peut-être ça le plus difficile, c'était de voir que finalement, nous souhaitions voir papa être hospitalisé parce que bon, ça commençait à bien faire. C'était trop difficile, trop lourd. Et que maman s'entêtait à vouloir, ce qu'elle voulait, c'était qu'il reste à la maison et qu'il meure chez lui. Voilà, c'était son souhait, elle a tout fait pour ça.
1: Et elle l'a, et il s'est réalisé. Et
3: elle l'a obtenu. Oui. Elle l'a obtenu.
1: Et vous, vous êtes comment, très rapidement, Sophie, aujourd'hui, au regard de toute cette situation, est-ce que vous êtes exsangue aussi, vous? Alors, votre maman davantage, évidemment, puisqu'elle était...
3: Non, je ne suis pas exsangue, j'ai perdu 20 kilos à force de souffrir.
1: Ah oui.
3: Voilà. Non. Moi, je pèse 36 kilos à l'heure actuelle. Vous voyez, oui. Je ne sors pas indemne de l'histoire.
1: Eh oui, c'est ça.
3: Je ne sors pas indemne de l'histoire.
1: Prenez bien soin de vous, Sophie. Merci d'avoir apporté votre éclairage ce soir sur l'antenne d'Europe
3: 1. Je vous en prie.
1: Merci beaucoup. Prenez soin de vous. Au revoir. 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La Libre Antenne revient dans 15 minutes. Nous allons parler d'amour. Et on va démarrer avec un sujet sur l'emprise. C'est d'actualité. Mais tout de suite, vous retrouvez Maëlle Hassani qui vous présente le grand journal du soir sur l'antenne d'Europe 1. Bonsoir Maëlle.
4: Bonsoir Valérie, bonsoir à tous.
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4: Maëlle Hassani. Et à la une de votre journal, la crise des carburants au cœur des préoccupations des Français et du gouvernement. Deux réunions organisées à Matignon aujourd'hui, des annonces prévues demain à 17h à Bercy. Objectif, ajuster les mesures de soutien pour les automobilistes les plus exposés sans dégrader des comptes publics déjà dans le rouge. Décryptage dès le début de ce journal. La rencontre Emmanuel Macron-Donald Trump ce soir à New York. Un entretien prévu d'ici une heure en marge de l'Assemblée Générale des Nations Unies. L'entourage du président de la République promet un débat en toute franchise sur la situation internationale. Dans ce journal également, ces tensions entre deux candidats à la primaire socialiste, Ségolène Royal et Raphaël Glucksmann, s'écharpent par médias interposés ces dernières heures. Retour également sur les réactions politiques après les violences urbaines à Saint-Pierre-des-Corps ce week-end. Et puis l'enthousiasme des artisans de la restauration de Notre-Dame de Paris, impatients de montrer le fruit de leur travail au pape Léon XIV, attendu dans la cathédrale vendredi soir. Deux réunions consacrées à la crise des carburants aujourd'hui à Matignon. Et à l'issue, une annonce, il y aura bel et bien de nouvelles aides pour les automobilistes et les secteurs d'activité les plus exposés. Les mesures seront présentées demain à 17h à Bercy lors d'une conférence de presse. Arthur Delaborde, le gouvernement contraint de remettre de l'argent sur la table malgré des comptes publics déjà dans le rouge.
6: Oui, élargir le nombre de bénéficiaires ou doubler le chèque de 100 à 200 euros, ce sont les deux principales pistes étudiées à Matignon pour renforcer l'aide aux gros rouleurs. Le gouvernement vise les salariés les plus modestes qui n'ont pas d'autre choix que leur voiture. Mais derrière les promesses, les contours restent flous. Quel revenu, combien de kilomètres et surtout combien coûtera ce nouveau dispositif? Car chaque euro distribué devra être financé et la marge de manœuvre est presque inexistante. La Cour des comptes vient encore d'alerter. La charge des intérêts de la dette pourrait atteindre 100 milliards d'euros en 2030. Autrement dit, le gouvernement cherche de nouvelles dépenses au moment même où il promet des dizaines de milliards d'économies. Une baisse générale des taxes serait plus visible, mais beaucoup plus coûteuse. D'où ce choix d'aide ciblée prolongée pour les pêcheurs, les agriculteurs et le bâtiment. Matignon veut éteindre la colère sociale sans incendier les comptes publics. Le casse-tête est là, payer aujourd'hui pour éviter une crise, tout en expliquant aux Français qu'il faudra économiser demain.
4: Arthur Delaborde du service politique d'Europe 1 et la hausse des prix à la pompe se poursuit. En moyenne, aujourd'hui en France, un litre de gasoil coûte 2,41 € et 2,22 € pour le sans-plomb 95. Et le risque de pénurie guette par endroit. Plus de 21% des stations manquent d'au moins un carburant. Cette crise énergétique est l'une des conséquences des conflits au Moyen-Orient et en Ukraine. La situation internationale sera au cœur de la rencontre entre Donald Trump et Emmanuel Macron ce soir à New York. Les deux dirigeants vont échanger d'ici une heure en marge de l'Assemblée générale des Nations Unies, Jacques Serret.
5: Oui, le rendez-vous est fixé à 23h35, heure française, et l'Elysée ne fait pas mystère de l'objectif d'Emmanuel Macron. Il s'agit de parler à Donald Trump en toute franchise pour tenter, je cite, de l'orienter vers les bonnes décisions. En premier lieu, sur l'Ukraine, le chef de l'État veut convaincre le président américain de maintenir son soutien à Kiev et surtout de renforcer la pression sur Moscou. Deuxième dossier, le Moyen-Orient. Le chef de l'État veut travailler avec Donald Trump à une baisse des tensions autour du détroit d'Hormuz, passage stratégique dont le blocage alimente directement la flambée des prix des carburants. Emmanuel Macron compte enfin évoquer les droits de douane et tenter d'assouplir la relation commerciale avec Washington. Paris sait qu'aucune avancée majeure n'est aujourd'hui possible sans Donald Trump. Tout l'enjeu pour Emmanuel Macron est de convaincre le président américain que sur Hormuz comme sur l'Ukraine, l'intérêt américain passe aussi par une désescalade.
4: Jacques Serret, Donald Trump, toujours en guerre ouverte contre certains médias qu'il accuse de diffuser de fausses informations. Politico, MS Now et CNN, écartés de la Maison Blanche en fin de semaine dernière, contestent aujourd'hui cette décision devant la justice. Et en guise de soutien à CNN, les quatre autres chaînes qui composent ce que l'on appelle le pool présidentiel, CBS, ABC, NBC et Fox News, annoncent qu'elles vont arrêter de suivre les activités du président américain. Le garde des Sceaux sort du silence face à la perspective d'une libération anticipée de l'un des condamnés du procès V13 en Belgique. La sortie de prison sous bracelet électronique de Mohamed Bakali serait vécue en France comme un affront à la douleur des victimes, écrit Gérald Darmanin dans une lettre adressée aujourd'hui à son homologue belge. Bakali, reconnu coupable d'avoir joué un rôle de logisticien dans les attaques du 13 novembre 2015 à Paris, sera fixé sur son sort le 29 septembre. Deux jours après les violences urbaines à Saint-Pierre-des-Corps, près de Tours, le seul suspect présenté à la justice écope aujourd'hui de 12 mois de prison avec sursis à son procès en comparution immédiate. Des émeutes qui ont suivi une collision entre une voiture de police et un motard samedi, une vingtaine de véhicules brûlés, 9 agents des forces de l'ordre blessés et de nombreuses réactions politiques depuis, Alexandre Chauveau.
7: Oui, alors que le maire de Saint-Pierre-des-Corps, Olivier Comte, avait appelé au calme ce week-end, la France insoumise n'en a pas tenu compte. Hier, lors d'une manifestation à Paris contre la loi de présomption de légitime défense pour les policiers, Mathilde Panot disait ceci.
8: Il faut retrouver une police avec une déontologie qui est un service public au service des habitants et de la population de ce pays. Pas le contraire. Pas des cow-boys qui sont autorisés à faire tout et n'importe quoi.
7: Et l'élu insoumise de citer précisément l'exemple de Saint-Pierre-des-Corps, une position qui ne passe pas à droite. François-Xavier Bellamy, chez LR.
9: La première des choses que je voudrais dire, c'est mon soutien aux policiers, aux gendarmes qui sont une fois de plus non seulement attaqués sur le terrain d'une manière scandaleuse, mais aussi qui sont tous les jours salis, insultés, y compris parfois par des responsables politiques, qui expliquent que parce que des policiers ont tenté de mettre fin à un rodéo sur un parking, ces policiers seraient coupables. Non, les coupables sont ceux qui font des rodéos.
7: Voilà, et puis au RN, Jordan Bardella a tenu lui aussi à apporter son soutien aux forces de l'ordre blessées, pointé du doigt, dit-il, par l'extrême gauche anti-flic pour avoir voulu faire cesser ce fléau des rodéos urbains.
4: Alexandre Chauveau est le policier impliqué dans l'accident avec le motard à Saint-Pierre-des-Corps et ressorti libre de garde à vue, placé sous le statut de témoin assisté. Ce drame à deux pas de l'Assemblée nationale à Paris. Ce matin, une cycliste de 57 ans est décédée, percutée par un poids lourd au niveau du pont de la Concorde. Une enquête est ouverte pour homicide involontaire et les tests de dépistage d'alcoolémie et de drogue effectués sur le conducteur du camion se sont révélés négatifs. Le Figaro annonce ce soir que la victime est la rédactrice en chef adjointe du service Art de Vivre du journal, Aliette Debray-Mauduit. La saison des incendies n'est pas terminée. Un feu de broussailles s'est déclaré cet après-midi au sud de Perpignan. 35 hectares sont partis en fumée. Près de 200 sapeurs-pompiers mobilisés. Un autre incendie signalé aujourd'hui à Saldaude, en bordure de l'autoroute A9, coupé dans les deux sens une partie de la journée. Le feu est désormais fixé. L'Aude et les Pyrénées-Orientales sont placées en alerte rouge sur la carte de la météo des forêts. Un peu plus de deux semaines du premier tour de la primaire socialiste, le ton monte entre deux candidats. Ségolène Royal et Raphaël Glucksmann s'écharpent par médias interposés ces dernières heures. La commission d'organisation du scrutin contrainte de calmer le jeu. Alexis de la Fontaine, tout est parti d'une déclaration pas franchement sympathique de la finaliste de la présidentielle 2007 à l'égard du patron de Place Publique hier.
10: Oui, Ségolène Royal accuse son rival de manquer d'expérience et d'être, je cite, un stagiaire en politique. Écoutez.
11: Il n'a jamais géré quoi que ce soit. Il n'a pas de métier d'origine, il n'a jamais géré même une collectivité locale, une entreprise, etc. Vous ne pouvez pas passer d'une activité respectable à diriger un État si vous n'avez jamais été élu au suffrage universel direct.
10: Ségolène Royal est même allée plus loin en menaçant de ne pas soutenir sa candidature s'il gagne la primaire et s'allie avec les macronistes. Alors il rompt le contrat, affirme la candidate. Raphaël Glucksmann n'a pas tardé à répliquer.
12: Je ne suis pas, moi, en politique depuis 45 ans. Je n'ai pas quémandé des postes, moi, auprès d'Emmanuel Macron pour être ministre ou finir ambassadrice, que je n'ai pas ensuite choisi Jean-Luc Mélenchon par dépit.
10: Une réplique cinglante qui vise directement le parcours de Ségolène Royal. Face à cette escalade, la commission d'organisation de la primaire a dû intervenir et rappelle que les attaques personnelles sont interdites. Reste à savoir si ces consignes seront appliquées mercredi soir lors du premier débat.
4: Alexis de la Fontaine du service politique d'Europe 1. Si vous avez prévu de prendre l'avion pour partir à la Toussaint, sachez que les vols pourraient être perturbés dès le premier week-end des vacances. L'intersyndicale des personnels de l'aérien dépose aujourd'hui un préavis de grève pour une période qui s'étend du samedi 17 au mercredi 21 octobre. En cause, un projet de réforme du cumul emploi-retraite dès 2027. 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Les habitants de Vendin-le-Vieil dans le Pas-de-Calais, toujours sous le choc après la séquestration d'une famille ce week-end. Un couple et ses deux enfants de 8 et 12 ans violemment agressés à leur domicile, contraints de verser la somme de 40 000 euros en crypto-monnaie. Maximilien Carlier, vous êtes le correspondant d'Europe 1 dans les Hauts-de-France. Les faits se sont produits en pleine nuit.
13: Oui, tout à fait. Dans la nuit de samedi à dimanche, quatre hommes cagoulés et gantés entrent par effraction dans une maison de style pavillonnaire. À l'intérieur, un couple âgé d'une quarantaine d'années et leurs deux enfants de 8 et 12 ans. Tous sont ligotés avec du scotch. Les agresseurs isolent le père, le frappent, l'obligent à effectuer un virement de 40 000 euros en crypto-monnaie. Une séquestration violente qui dure près de 3 heures. L'adolescente de 12 ans a été légèrement blessée à la tête. Les quatre agresseurs repartent avec papier d'identité, téléphone et ordinateur. Une enquête a été ouverte pour séquestration et extorsion en bande organisée. Il n'y a pas eu d'interpellation pour le moment. Le père de famille, informaticien de profession, détenait un portefeuille d'actifs numériques, de crypto-monnaies. Les autorités cherchent à savoir comment ces malfaiteurs ont pu remonter jusqu'à lui.
4: Maximilien Carlier, correspondant d'Europe 1 dans les Hauts-de-France. Une explosion cet après-midi sur un site classé Céveso Seuil Bas près de Rouen. Un blessé grave dans l'usine pharmasynthèse de Saint-Pierre-les-Elbeuf en Seine-Maritime. Une quarantaine de pompiers restent mobilisés ce soir pour tenter de circonscrire l'incendie. Il n'y a aucun risque pour les populations alentour. Aucune mesure de confinement n'a été prise. Et puis J-4 avant l'arrivée du pape en France. Une visite de 4 jours dans l'Hexagone pour Léon XIV avec une première étape vendredi soir à Notre-Dame de Paris où il célébrera les vêpres moins de 2 ans après la réouverture de la cathédrale restaurée depuis l'incendie de 2019. Et les artisans de cette renaissance sont impatients de montrer le fruit de leur travail au souverain pontife. Le reportage européen d'Antoine Bienveau.
14: Lorsqu'il pénétrera dans Notre-Dame, c'est une cathédrale magnifiée que découvrira Léon XIV, le fruit d'un travail acharné conduit par Philippe Jost, président de l'établissement public Rebâtir Notre-Dame.
15: C'est une grande fierté de penser que cette excellence française va être mise sous les yeux de Léon XIV qui va pouvoir admirer ce beau travail.
14: Et pour accueillir le pape, forcément, tout a été prévu.
15: Pendant quelques heures, les travaux vont être mis en pause, mais tout ça s'intègre bien dans nos plannings.
14: Car si les cicatrices des flammes ont bien été effacées, l'édifice usé par le temps est toujours en pleine restauration. Principal chantier en ce moment, les arcs boutants dont certaines pierres sont abîmées.
16: L'arc boutant, c'est ce qui permet que les voûtes tiennent. S'il n'y a plus d'arc boutant, la voûte tombe.
14: Clara Bayer, conductrice de travaux chez H. Chevalier.
16: On a un certain pourcentage de pierres à changer et donc on vient enlever celles qu'on ne conserve pas et on remplace par des pierres neuves. C'est un peu comme des Legos.
14: Et comme toujours à Notre-Dame, rien n'est laissé au hasard.
16: L'objectif, c'est de ne pas voir ce qu'on a changé. L'enjeu, c'est de réussir à vieillir notre parement de sorte que les pierres neuf ne jure pas face aux pierres anciennes. On les retravaille pour reproduire l'usure du temps.
14: Une Notre-Dame fidèle à son histoire qui, avec la venue du pape, franchira une nouvelle étape de sa seconde vie.
4: Antoine Bienvaux, un point sur les marchés financiers à présent.
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4: Et du vert, enfin, sur les places boursières mondiales, en Europe notamment, clôture en hausse pour le CAC 40, plus 0,92% à 8138 points. Du vert également à Francfort, plus 1,07%, à Londres, plus 0,75%, clôture en hausse également à Wall Street, aux États-Unis, plus 0,71% pour le Dow Jones, plus 2,83% pour le Nasdaq.
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4: La météo avec vous, Marlène Duret, soleil et chaleur demain.
19: Un peu de vent aussi à signaler, un vent nord-est assez sensible entre le Limousin et le Poitou-Charentes, un peu vers le Genevois, le Val-de-Saône, du Mistral, de la Tramontane, et vous le savez, tous ces vents combinés à la sécheresse et aux températures élevées, ça favorise le risque de départ de feu, notamment en Charente, en Ardèche et dans le Languedoc-Roussillon. Côté température, une impression automnale au lever du jour et puis une ambiance un peu plus fin d'été pour l'après-midi, c'est vraiment typique de la demi-saison. La chaleur qui n'a pas dit son dernier mot avec au plus chaud de la journée demain, 33 degrés attendus à Perpignan, 31 à Vaison-la-Romaine ainsi qu'à Montauban. Notez 30 degrés à Bordeaux, 29 à Menton et Aurillac, 28 à Lyon ainsi qu'à Nantes. Il fera 27 degrés à Bourges et Lons-le-Saunier, 26 à Auxerre, 25 à Paris, 23 à Colmar et 21 à Calais. Donc un peu moins de chaleur au nord de la Seine.
4: Merci beaucoup Marlène Duret. Juste avant de retrouver la libre antenne avec Valérie Darmon, un point sur les unes de la presse de demain. Nous serons le mardi 22 septembre et à la une de Ouest-France, cette question du carburant bien sûr. Comment font nos voisins européens? C'est l'enquête de Ouest-France demain. Des voisins européens qui pour certains décident de baisser les taxes. C'est la demande rabâchée notamment par le Rassemblement National en France, mais pour l'instant le gouvernement se contente d'annoncer des aides ciblées. D'ailleurs deux nouvelles aides seront annoncées demain à Bercy à partir de 17h. À la une du Figaro, cette situation en Allemagne, situation politique avec le chancelier Friedrich Merz sur la sellette après un désastre électoral affaibli par une succession de revers lors d'élections régionales. Le chancelier entend malgré tout s'accrocher au pouvoir et se pose en rempart contre la montée des extrêmes. Et puis à la une du Parisien aujourd'hui en France, les vérités du frère de la princesse Diana, parce qu'évidemment presque 20 ans après la mort de la princesse Diana, énormément de mystères évidemment autour de cette personnalité qui était très appréciée des Britanniques. Et le frère de la princesse Diana, Charles Spencer, a sorti un livre. Le Parisien aujourd'hui en France a pu s'entretenir avec lui. Extrait donc à découvrir demain dans vos journaux.
1: Il y a des révélations, Maël?
4: Il y a écoutez, du moins, je vous avoue que je n'ai pas pu accéder à cet entretien qui sera disponible demain, mais je crois que ce livre fait beaucoup parler, effectivement, il y a des révélations, et de toute façon, c'est vrai que c'est une question et c'est une personnalité si emblématique que dès qu'on parle d'elle et qu'on parle effectivement de mystère autour de sa personne, ça intéresse, on a envie de savoir.
1: Exactement. Merci beaucoup, Maël Hassani, et nous, on a envie d'avoir des nouvelles informations à 23h, donc vous allez revenir.
4: Mais je vais revenir très vite,
1: voilà.
4: Absolument.
1: À tout de suite.
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1: Merci d'être avec nous sur l'antenne d'Europe 1. Merci de participer à la libre antenne si vous le souhaitez, de composer le 01 80 20 39 21, 01 80 20 39 21, numéro non surtaxé de notre standard et désormais aussi de notre WhatsApp. Audrey, Ambre et Nicolas sont là pour prendre vos appels au standard. 7 39 21 75 centimes plus coût du SMS, c'est le numéro de téléphone qui vous permet de nous laisser des messages par écrit pendant toute la durée de l'émission jusqu'à minuit en direct. Nous sommes ensemble dans cette seconde partie de Libre Antenne sur l'antenne d'Europe 1 pour parler d'amour et de désamour. Bonsoir Jeanne.
0: Bonsoir Valérie.
1: Merci d'être avec nous sur l'antenne d'Europe 1 à 22h48 pour nous parler de ces violences qui sont presque invisibles mais qui laissent des traces pour la vie. Et la violence dont vous voulez nous parler, eh bien, c'est l'emprise, qui est aussi aujourd'hui d'ailleurs à la une du film de Géraldine Nakache, que je n'ai pas encore vu. On en parle beaucoup. Quelle est votre histoire concernant l'emprise, Jeanne? Vous avez quel âge déjà, s'il vous plaît?
0: Alors, j'ai 36 ans.
1: 36
0: ans. Je suis maman de 4 enfants. Ouais. Oui. 36 ans.
1: Combien de temps vous êtes restée j'imagine que c'est un homme qui vous a placé sous emprise?
0: Oui, oui, tout à fait. Ça a duré 10 ans. Je pense avoir vécu également de l'emprise religieuse au sein de ma famille qui était très catholique traditionnelle, et c'était compliqué d'avoir une autre façon de voir les choses. Et ensuite, ouais, voilà, je suis restée 10 ans, et
1: donc finalement,
0: et ça a été très difficile de partir et même de se rendre compte en fait que j'étais sous emprise.
1: Ouais, c'est
0: pour la prise de conscience, parce que je trouve que c'est pas toujours spectaculaire en fait. C'est vraiment une accumulation de petites choses.
1: Finalement, Jeanne, toute votre vie jusqu'à ce que vous identifiez le processus et jusqu'à ce que vous arriviez à le quitter. Parce que ça n'a été qu'une suite, finalement, de l'emprise que vous viviez à la maison, sans savoir que c'était d'emprise non plus, d'ailleurs, puisque vous viviez comme ça. Donc, vous, c'est votre réalité.
0: Oui, exactement. Et je me dis que probablement l'emprise que je vivais au sein familial m'a malheureusement conditionnée à ouvrir un peu certaines failles. Je pense que voilà, j'ai un peu appris à nier mon ressenti. Il y avait des punitions très sévères, donc je pense qu'on on n'écoute pas forcément son corps, ou certaines valeurs assez belles dans le fond de loyauté, mais qui font qu'une fois qu'on s'engage, on peut plus partir. Et je pense que ça m'a un peu conditionné malheureusement à tomber sous une autre emprise. Ouais. Oui.
1: Ça a créé chez vous une forme de soumission.
0: Oui, je dirais ça. En fait, j'ai l'impression que c'est comme si j'avais un peu, enfin, on m'avait un peu appris que il y a quelque chose d'extérieur qui sait mieux que moi ce qui est bon pour moi. Donc au début, c'est passé par mes parents, c'est qu'il y avait une grande sévérité, je sais pas, des douches froides, des coups, etc. Et donc on m'a fait comprendre qu'il fallait obéir et que l'Église avait une sagesse ancienne, etc. Et savait mieux en fait que moi-même ce qui était bon pour moi. Et quand on apprend ça depuis tout petit, c'est très difficile même d'en prendre conscience en fait. Et c'est vrai que sur pas mal de points, je me disais, l'Église ou mes parents savent ce qui est bon pour moi.
1: Ça s'est un peu déversé. L'Église ou Dieu?
0: Ah, c'est une bonne question. Je pense que je distingue. Je veux pas forcément tout mettre dans le même panier, parce que je pense qu'il y a certains aspects de la foi ou de Dieu qui peuvent aider certaines personnes, mais je pense que c'était une vision de l'Église ou assez culpabilisante. Par exemple, mes parents disaient si la messe est ratée une fois, on peut tomber dans la perversité. Et puis donc c'est une vision assez culpabilisante, et puis un peu tous les aspects. Par exemple, il faut attendre le mariage avant d'avoir des relations. Un peu tous les aspects de la vie en fait étaient cadrés par des principes un peu comme ça de l'Église, on va dire.
1: Vous étiez combien d'enfants à la maison?
0: 11 enfants, donc famille très nombreuse, avec des bons côtés aussi, parce que il y avait quand même des sacrées bonnes ambiances entre frères et sœurs, mais aussi une grande rigidité. Par exemple, je sais pas si je finissais pas ma soupe, je devais aller à pieds nus dans la neige, et puis on me disait tu pleures pas, tu souris. Et je pense que ça apprend à pas trop écouter en fait comment on se sent.
1: Vous avez vécu en ayant peur de ces sévices, des sévices corporels, tout ça.
0: Ouais. Je pense qu'en effet, il y avait la peur en fait. Je pense une peur d'abandon, une peur de mal faire. Et je pense que ça ouvre un peu des failles quoi. Ouais, tout à fait.
1: Et Jeanne, est-ce que vous avez tous les 11 enfants été logés à la même enseigne par les parents?
0: C'est intéressant. Globalement oui. Ouais, globalement oui. C'était assez strict pour, c'était même très strict pour tous. Ouais, tout à fait. Et puis c'est vrai qu'il y avait un peu une seulement parce que voilà, on nous disait que les gens pas forcément dans l'église sont c'est pas vraiment des vrais amis, c'est plus des connaissances, donc ça isole un peu. Puis le message était quand même très argumenté et finalement c'était assez beau de se dire c'était compliqué de ne pas adhérer en fait à ce message. Il n'y avait pas d'autres options en fait.
1: Oui,
0: ouais, et tous les sujets, même intrusifs, je sais pas, sur la masturbation, un peu tous les sujets étaient discutés, balayés avec un point de vue. Il n'y avait pas d'autres.
1: C'est une pensée unique de toute façon. Par exemple, ces sujets-là ne sont pas évoqués puisque c'est interdit.
0: Oui, voilà, tout à fait. Et je me dis peut-être qu'il y a certaines personnes pour qui ça peut fonctionner ou épanouir, mais moi, c'est vrai que c'est quelque chose qui m'a plutôt enfermée. Ouais.
1: Est-ce qu'il y avait de la joie tout de même?
0: Il y avait certains moments de joie, en effet. C'est vrai que je vois avec toutes mes sœurs, c'était quand même une chouette ambiance. Mais en même temps, j'ai senti depuis longtemps une tristesse, en fait, au fond de moi, qui était là. Ouais.
1: Et est-ce qu'il y avait tout de même de la tendresse parentale? Parce que là, on voit bien que c'est assez austère. Tout tourne évidemment autour des préceptes religieux. Et autour de la pratique religieuse, voilà. Donc,
0: Tout à fait. C'était beaucoup autour de. Alors, je pense que mes parents ont aussi eux-mêmes reçu un bagage qu'ils n'ont pas forcément déconstruit, qu'ils ont retransmis. Puis, il y a aussi certaines valeurs qu'ils ont voulu transmettre. Donc, j'ai aussi un regard, on va dire, compatissant. Mais c'est vrai que ça m'a créé des failles. Qui m'ont plus facilement fait plonger, dans l'emprise ensuite,
1: Et alors, question, somme toute un petit peu basique, mais vous l'avez rencontré à l'église, parce que souvent dans ces milieux-là, parce que beaucoup d'entre eux, beaucoup de personnes qui vivent dans ces milieux-là, consultent néanmoins des psys. Pas forcément en le disant. Mais à un moment donné, quand on a un petit peu un instinct de survie ou une envie de pousser un peu les murs ou de respirer, ou puis la vie elle vient nous cueillir de toute façon, souvent, parce qu'on n'est pas prêt à affronter le monde. Alors on va consulter. Donc très souvent les personnes se rencontrent au sein des paroisses, ce qui peut être d'ailleurs un bon prisme de rencontre. J'en parle très souvent dans la Libre Antenne d'Europe 1. Est-ce que c'est comme ça que vous êtes rencontrés?
0: Exactement. Donc j'ai rencontré mon ex par l'église et c'est vrai que ça m'avait donné comme un espèce de gage de confiance de me dire c'est une personne qui a les mêmes valeurs, etc. Et c'est vrai que donc puisque j'avais suivi ces préceptes de pas de relation avant le mariage, c'est la première personne en fait avec qui j'ai relationné, donc avec peu de recul finalement.
1: Au départ, donc forcément, pour vous, c'est une garantie. Il fréquente la même paroisse, il a les mêmes valeurs, il est dans le même cadre. Voilà, donc vous vous dites, finalement, je risque pas grand-chose puisque je suis en terre connue. Ouais.
0: Et en fait, c'est que l'emprise s'est installée de façon très progressive. Et en fait, c'est ça qui est difficile, c'est que, en fait, si c'est spectaculaire, ou marqué, par exemple, si d'un coup il donne une claque ou autre, on se dit tiens, ça c'est un stop. Mais en fait, ça a commencé vraiment par des toutes petites blagues un peu sur mon physique. Et au début, c'était un peu drôle, puis après, ça m'a gênée. Et après, en fait, petit à petit, j'ai réalisé que la perception de moi-même, en fait, commençait à changer du regard qu'il avait sur moi.
1: Oui.
0: Donc ça a été très très progressif comme ça, avec un peu des alternances où parfois ça se passait bien, il y avait de la douceur, de l'empathie, de l'entente, et après parfois ça s'est mis en place de façon extrêmement accumulée et lente, des toutes petites touches.
1: Sur combien d'années?
0: Je pense que les deux, trois premières années, c'était vraiment des tout petits éléments. Puis pendant quatre ans, ça a été lourd. Et les deux dernières années, ça a explosé. Je dirais lourd, c'est plein de petites critiques assez imprévisibles sur le quotidien. Je sais pas, on me disait que j'aérais pas à la bonne heure, ou voilà, ou je n'avais pas rangé le beurre au bon endroit. Puis c'était dit d'une façon comme si c'était vraiment normal et que moi je faisais pas la bonne façon, et donc j'étais un peu perdue et les reproches étaient un peu aléatoires. Et il y avait aussi beaucoup de contrôle, mais je me rendais pas forcément compte parce que en fait il avait pas établi une liste, il avait pas dit il est interdit de voir telle copine, il est interdit de mettre tel vêtement. C'était très subtil. En fait, il faisait des colères dès que je faisais certaines choses. Je sais pas, si je prenais un café avec une copine, il regardait les dépenses. Et en fait, c'est vu que ses réactions pouvaient être très fortes, avec des grosses colères, il a été jusqu'à casser une porte, ou parfois il pleurait, il disait « tu m'abandonnes ». Et en fait, je me suis ajustée indirectement à ses comportements, et donc finalement, à faire ce que lui souhaite, en fait, très progressivement.
1: Vous êtes suradaptée, en fait.
0: Ouais, c'est ça. Ouais, c'est tout à fait ça. Ouais.
1: Suradaptée au départ, est-ce que vous pensiez que vous vous suradaptiez au départ par amour pour lui ?
0: Ah, c'est intéressant. Je pense, ouais. En fait, ce qui est compliqué, c'est qu'en fait, je pense qu'une victime d'emprise, elle peut aimer, en fait, ou en tout cas avoir un lien d'attachement fort, ou d'empathie, on peut dire, pour son agresseur. Et c'est ça aussi qui fait que c'est compliqué de partir et de se démêler de tout ça.
1: Et est-ce qu'ensuite, cette suradaptation, elle s'est justement modifiée, modelée, et vous vous êtes suradaptée par peur à un moment donné ?
0: Ouais, exactement. C'est compliqué de savoir à quel moment ça s'est fait. Et en fait, mon corps a exprimé avant le fait de pouvoir le comprendre. En fait, je savais pas pourquoi, mais je me sentais épuisée. J'avais une anxiété très très forte. J'ai l'impression que j'avais comme un bonhomme qui hurlait en moi tout le temps. En fait, c'était mon système nerveux qui partait en cacahuète, et j'arrivais pas à comprendre pourquoi, parce que mon ex me disait, on se dispute, mais comme dans tous les couples, enfin, c'est normal.
1: Bien sûr,
0: enfin,
1: voilà,
0: j'arrivais pas à mettre les mots dessus.
1: Jeanne, je vous interromps un instant sur l'antenne d'Europe 1 dans la Libre Antenne, parce que c'est l'heure du Flash Info, mais on se reparle dans 3 minutes. Mm-hmm. Ne bougez pas, la Libre Antenne revient dans un instant. À tout de suite sur l'antenne d'Europe 1. 23h au carillon d'Europe 1, et on retrouve Maëlle Hassani pour le Flash Info. Bonsoir Maëlle.
2: Bonsoir Valérie, bonsoir à tous. L'entourage d'Emmanuel Macron promet un débat en toute franchise pour orienter Donald Trump vers les bonnes décisions sur le dossier ukrainien notamment. Le président de la République va rencontrer son homologue américain à New York ce soir en marge de l'Assemblée Générale des Nations Unies. Entretien prévu d'ici une demi-heure. Il y aura bien de nouvelles aides de l'État face à la flambée des prix des carburants. Des mesures actées aujourd'hui au cours de deux réunions autour du Premier ministre à Matignon et détaillées demain à 17h lors d'une conférence de presse à Bercy. Le gouvernement promet d'accompagner les ménages, les entreprises et les secteurs les plus exposés par la hausse des tarifs à la pompe. Alors que le litre de gasoil coûte en moyenne 2,41 € en France, 2,22 € pour le samplon 95. Gérald Darmanin exhorte la Belgique à ne pas accepter la libération anticipée de l'un des condamnés du procès V13. Mohamed Bakali, reconnu coupable d'avoir joué un rôle de logisticien dans les attentats de Paris, pourrait être libéré sous bracelet électronique dès la fin du mois à Bruxelles. Une telle décision serait vécue en France comme un affront à la douleur des victimes, souligne ce soir le garde des Sceaux dans une lettre à son homologue belge. Une première condamnation 2 jours après les violences urbaines à Saint-Pierre-des-Corps près de Tours. Un suspect de 19 ans jugé aujourd'hui en comparution immédiate et écope de 12 mois de prison avec sursis. 4 autres personnes placées en garde à vue sont ressorties libres. Des émeutes déclenchées après une collision entre une voiture de police et un motard. L'agent qui se trouvait au volant est placé sous le statut de témoin assisté. Après la mort d'une cycliste ce matin à Paris, percutée par un poids lourd tout près de l'Assemblée nationale, les dépistages d'alcool et de stupéfiants réalisés sur le chauffeur du camion se sont révélés négatifs. L'enquête ouverte pour homicide involontaire se poursuit. Le Figaro annonce ce soir que la victime, âgée de 57 ans, est la rédactrice en chef adjointe adjointe du service Art de Vivre du journal, Aliette Debray-Mauduit. Dans l'Aude, l'incendie qui s'est déclenché cet après-midi sur la commune des Salles de Salles d'Aude est fixé. 15 hectares de végétation détruits par les flammes aux abords de l'autoroute A9, coupée dans les deux sens une partie de la journée. Un autre feu s'est déclaré aujourd'hui au sud de Perpignan. Les Pyrénées-Orientales et l'Aude étaient placés tous deux en alerte rouge sur la carte de la météo des forêts. Un blessé grave aujourd'hui dans une usine classée Céveso seuil bas à Saint-Pierre-les-Elbeufs près de Rouen. Un feu a provoqué l'éclatement d'un conteneur selon le directeur du site Pharmasynthèse où s'est produit l'accident. La préfecture précise qu'il n'y a aucun risque pour la population et les riverains. Et puis les départs en vacances pourraient être perturbés dans les airs à la Toussaint. L'intersyndicale des personnels de l'aérien dépose un préavis de grève sur une période qui s'étend du samedi 17 au mercredi 21 octobre. En cause, une réforme du cumul emploi-retraite censée entrer en vigueur début 2027. 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
1: Merci Maëlle Hassani. Prochain rendez-vous avec l'information sur l'antenne d'Europe 1, c'est minuit tout pile avec vous.
2: À tout à l'heure.
1: À tout à l'heure.
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1: Merci de partager votre temps avec nous sur l'antenne d'Europe 1 et merci de composer si vous le souhaitez le 01 80 20 39 21 01 80 20 39 21 numéro non surtaxé de notre standard et numéro également de notre WhatsApp. Vous pouvez interagir avec nous également par SMS au 7 39 21 75 centimes plus coût du SMS. N'hésitez pas, nous sommes en direct jusqu'à minuit. Jeanne, nous étions en train d'échanger sur votre vie juste avant le flash de Maëlle Hassani et vous me racontiez que vous êtes issue d'une famille de 11 enfants, vous avez grandi dans un milieu familial catholique traditionnaliste avec une éducation assez dure, hein, avec des douches froides, avec des coups, avec l'obligation d'aller marcher dans la neige lorsque vous ne finissiez pas votre soupe et donc naturellement vous rencontrez votre futur époux dans votre paroisse. Et tout doucement s'installe donc une forme d'emprise au domicile, c'est-à-dire que les trois premières années, ce sont des petites remarques, de petites humiliations, et puis petit à petit, eh bien le langage se durcit et votre corps commence à vous parler. Et vous étiez en train de me dire que là, vous commencez à sentir un malaise croissant en vous, sans mettre des mots exact et sans conscientiser exactement ce qui se passe au quotidien. À ce moment-là de votre vie, Jeanne, vous avez quel âge et vous avez combien d'enfants ?
0: Donc là, à ce moment-là de ma vie, j'avais deux enfants et 29 ans. Et c'est un moment où on sait que le corps, c'était pas juste un peu un mal-être, c'était vraiment une profonde détresse en fait. J'étais épuisée, j'étais très très anxieuse, j'avais des idées noires qui commençaient à venir. Et en fait, donc j'ai commencé un suivi thérapeutique et en fait, je n'arrivais pas à trouver la cause. Donc je disais, mettez-moi une étiquette, est-ce que je suis narcissique, est-ce que je suis borderline, je suis prête à accepter en fait quel problème de santé mentale ou autre, quel est le sujet. Mais je n'arrivais pas à trouver en fait d'où ça pouvait venir.
1: Et votre mari vous a laissé aller consulter une psy ou un psy ?
0: Oui, tout à fait, ouais. Et en fait, c'est vrai que là, ça a commencé à atteindre un stade où en fait, la perception que j'avais de la réalité, il me l'a modifié. Un exemple, j'avais mal, en son sens, j'avais pas nettoyé comme il faut certains trucs. Et il me disait, t'es pire qu'une handicapée. Et en fait, quand je lui en reparlais après, j'ai dit, tiens, t'as dit ça. Et il me disait, j'ai jamais dit ça. Et en fait, j'ai vu que j'étais fatiguée, etc. Je me dis, mais il a peut-être raison, il était trop sensible, j'ai jamais dit ça. Et en fait, je savais plus qu'est-ce qui était vrai ou faux. Et c'est là que j'ai commencé tous les jours à noter, en fait, tout ce qui se passait pour me raccrocher. Me dire, est-ce que ça s'est passé ou pas? Parce qu'il y avait comme un déni ou, voilà, une façon de voir les choses en face tellement différente.
1: Vous doutiez de vous, finalement.
0: En fait, je doutais complètement de moi, ouais. Déjà, j'absorbais ce qu'il disait, je me disais, oui, je pense que je suis handicapée. Et en plus, donc en plus de le croire, parce que c'était très progressif, et il touchait déjà des choses que j'avais des manques de confiance en moi. Et en plus, ma perception des choses était comme chamboulée.
1: Vous travaillez pas à ce moment-là, Jeanne ? Vous travaillez pas à ce moment-là ?
0: Si. Ouais, si, c'est un moment où je travaillais. Où je travaillais.
1: Donc ça, il y avait des sas.
0: Aussi.
1: Voilà, il y avait des sas, il y avait des respirations tout de même quand vous n'étiez pas à la maison.
0: Ouais, c'est vrai. J'avais quand même des sas. J'ai beaucoup aussi par le sport. Je sais que j'allais me baigner dans l'eau froide tous les jours et ça m'aidait en fait à me sentir vivante et à tenir pour les enfants en fait. Et un deuxième sas incroyable, c'est que j'ai rencontré des amis par les écoles des enfants. Des amis qui viennent pas du tout de ce milieu catholique et je pense que c'est la première fois que j'ai eu des amitiés profondes qui étaient en dehors de ce cercle. Et en fait, c'est des amis qui m'ont vu, qui m'ont cru, qui ont vu avant moi, en fait, ce que je traversais. Parce que quand je racontais certaines histoires un peu en plaisantant, je sais pas, je disais, j'ai géré toute seule les enfants cette nuit, et puis mon ex, en se réveillant, était pas content parce que j'ai fait un peu de bruit. Je sais pas, je racontais comme ça, et les filles me disaient, mais c'est pas normal, Jeanne. Et en fait, elles m'ont des petites remarques de leur part où je me suis sentie très safe avec ces femmes. Et en fait, ça m'a aidée à petit me croire moi-même. Et voilà, je pense que en fait, on sort de l'emprise soi-même parce que c'est la perception de soi et de sa réalité qui est écrasée. Mais il y a des regards extérieurs qui peuvent complètement sauver en fait.
1: Oui, c'est faire miroir surtout, faire miroir avec ce que vous racontez, avec une autre version de cette réalité, puisque vous, tout est biaisé évidemment. Jeanne, évidemment, vous ne pouviez pas parler à votre famille.
0: C'est vrai que ça a été, oui, ça je pouvais pas parler.

0: c'est un des gros points qui m'a fait partir, parce que j'ai moi-même subi des violences et je sais quel impact ça peut avoir sur une personne, en fait, et sur un enfant. Ça chamboule, voilà, ça donne une peur de la personne en qui on doit avoir confiance. On peut avoir confiance. Et donc là, je me suis dit, c'est un point de non-retour. Et c'est vrai que quand j'ai pu en parler à des proches un peu de ce milieu, c'est vrai que ce qu'on m'a dit, c'est il faut s'accrocher. Dans un mariage, il y a des moments plus durs, il faut s'accrocher. Que c'est un peu des effets de mode. Et puis le pauvre, oui, peut-être qu'il est fatigué. Que fallait que je m'accommode et qu'il faut s'accrocher, peu importe. Et j'ai trouvé le message difficile. Et malheureusement, j'ai subi également des violences sexuelles. Et j'ai eu, voilà, je trouve, dans le milieu, j'ai eu des propos très durs sur le consentement, c'est à la mode, etc. Et je trouve que c'est important dans ces moments d'être entouré de gens qui nous croient et nous soutiennent, parce que ça rajoute, en fait, de la violence à la violence. Ça rend encore plus difficile de partir dans ce genre de cadre.
1: C'est important d'être validé, en fait. Et vos amis de l'école... Ouais. Elles vous ont validé, finalement c'est devenu votre safe place, elles vous ont protégé.
0: C'est exactement ça, je les considère comme ma famille, et c'est vrai qu'elles m'ont aidée, et je trouve que c'est important, si on perçoit qu'on peut être peut-être dans cette situation, d'arriver à s'entourer. Je sais qu'il y a aussi des associations ou des thérapeutes formidables. Alors vu que je trouve l'emprise, c'est un mécanisme qui est un peu subtil, je suis tombée aussi sur des thérapeutes qui ne comprenaient pas forcément. Où parfois on est confronté à des gens qui... Et donc il ne faut pas hésiter aussi à s'orienter vers des... Là je vois donc dans ces amis, c'était des personnes qui ont vraiment cette sensibilité de me voir, de me croire. Et c'est vrai que ça... Ça, pour ça, c'était une chance incroyable.
1: Oui, parce que le principe, quand même, le principe du portrait de la personne que vous nous décrivez, hein, qui relève un petit peu, en tout cas, de la manipulation avec certitude, avec du pervers narcissique, un petit peu sans doute, c'est de vous isoler, c'est d'isoler sa victime.
0: Ah, complètement.
1: Et de la rendre coupable de l'isolement, d'ailleurs. T'es tellement nul que, de toute façon, personne ne t'aime.
0: Ouais, exactement. Puis dès que j'allais voir ces amis-là, ils faisaient des grosses colères. Et puis voilà, ils parlaient très mal de ces amis, parce qu'en effet, cette question d'isolement, tout à fait.
1: Les premiers stops que vous avez posés, Jeanne, vous vous en souvenez?
0: Je pense, alors, une des premières vraies prises de liberté, j'ai décidé de me faire un tatouage, c'était en hommage d'une cousine décédée. Et en fait, quand j'ai décidé, c'était vraiment un acte pour mon corps qui m'appartient, et que j'en ai parlé à mon ex, il m'a dit que je pouvais pas faire ça, que c'était quelque chose pour des gens à problème, il a dit aux enfants que je faisais une bêtise, etc. Et le fait de quand même choisir, de dire c'est mon corps, je choisis, ça c'est un des grands actes de liberté. Ouais. Et je pense dans les stops, c'est vraiment lié aux enfants, parce que sous la colère, ils pouvaient taper, ils pouvaient même mordre, etc. Et après coup,
1: c'est des
0: tapes correctives. Oui. Et en fait, c'est vrai qu'après coup, moi j'étais fatiguée, puis il me disait, il s'est pas passé ça, ou il me disait, c'est juste une petite tape corrective, t'es trop sensible dans ta famille, t'es la seule à dire que faut pas. Enfin voilà, c'est un milieu où ça peut être banalisé, en fait, la violence sur les enfants. Et donc j'étais un peu perdue, mais c'est que je pense, une des prises de liberté pour moi-même, c'est ce tatouage, et dans les premiers stops, c'est vraiment pour les enfants. Parce que je vois l'impact que ça peut avoir sur eux, et c'est
1: l'instinct de survie, c'est surtout manifesté pour protéger vos enfants plus que vous-même, en fait. Hein.
0: Oui, tout à fait.
1: Ça a été le levier de pour changer. Alors comment ça se passe quand vous avez décidé de vous affranchir, de vous échapper?
0: Ouais. Alors, peut-être juste pour revenir sur la question d'avant, c'est vrai que aussi par rapport aux enfants, ce qui est incroyable, c'est que ma dernière Clémence, elle avait besoin pour se sentir bien que je mette des grosses limites, donc que je lui dise non. Et c'est que je fonctionnais pas forcément comme ça avec les aînés. Et le fait d'apprendre à lui dire non pour qu'elle ait un cadre, j'ai appris moi-même en fait à poser des noms. Donc je dois aussi tout ce chemin à mes enfants.
1: Mais quand on pose des noms avec bienveillance, alors le cadre il est utile, nécessaire, et il est même fondamental, hein, parce que la liberté ne s'exprime que dans le cadre. Sinon c'est l'anarchie.
0: Ouais, tout à fait.
1: Mais par contre, il s'agit de savoir poser le cadre. Et s'il y a de l'amour.
0: Je pense, vu que mon cadre était tellement

0: rigide et étroit, j'ai mis beaucoup de temps à poser des noms, à comprendre qu'en effet, avec de l'amour, le nom, il est
1: entendable.
0: En fait. Tout à fait.
1: Il est entendable, ouais. Tout à fait. Il ouais. est bienveillant, en fait. Hein. Ouais. Un nom, c'est pas forcément négatif.
0: Tout à fait, tout à fait. Et donc c'est vrai que là, donc j'ai posé ses stops, etc. Donc il a commencé à exploser. Donc il y a eu du chantage au suicide, notamment aussi pleurer dans les bras des enfants. En fait, j'ai commencé à avoir peur. Je me suis dit, s'il peut casser une porte, qu'est-ce qu'il peut faire de plus? Et mon système nerveux était en peur constante. Il était très imprévisible. Tout d'un coup, gentil. Ouais, j'étais en alerte totale. Avec l'aide d'amis, j'ai décidé d'aller déposer une main courante. Et il y a une mesure d'éloignement qui a été prononcée. Donc j'ai eu un mois.
1: Suite à la main courante ou à la plainte?
0: Suite à la main courante, ouais, tout à fait.
1: D'accord, donc main courante suivie d'une mesure d'éloignement. Vous n'êtes pas passé par le stade de la plainte?
0: Non, ouais.
1: D'accord, donc dans votre ville, ils ont fait le nécessaire. Ils vous ont entendu.
0: Ouais, exactement.
1: La police vous a entendu.
0: J'ai eu la chance parce que je sais que malheureusement, il y a certaines institutions, je trouve l'emprise, etc., ça peut être assez subtil et c'est pas compris partout.
1: Oui, c'est pourquoi je vous pose la question. Vous êtes dans quelle ville, Jeanne, si vous voulez bien?
0: Annecy.
1: Ouais, d'accord. Ouais. Donc ça veut dire que vous avez eu affaire à des policiers qui étaient éduqués.
0: J'ai une grande écoute. Ouais, j'ai une grande écoute et pour ça j'ai eu de la chance parce que c'est vrai que dans les institutions ensuite malheureusement c'est très très lourd tout le processus juridique, judiciaire ou protection de l'enfance. Et là malheureusement il y a beaucoup d'interlocuteurs qui je trouve ne comprennent pas forcément ou remettent en question la parole et en fait je trouve que quand on a subi de l'emprise on est déjà très abîmé et en fait d'être confronté à des personnes d'autorité qui ne croient pas forcément ou ça peut rajouter de la violence et pour ça j'ai trouvé dans les associations
1: une grande aide.
0: Ah, c'est incroyable.
1: Un soutien. Vraiment, vous avez été accompagné pendant tout votre processus de liberté.
0: Oui, complètement. Oui, tout à fait. C'est vrai que j'ai consulté des associations quand j'ai quand même commencé à prendre conscience en fait que ça me détruisait, que c'était violent et que j'arrivais pas à m'en sortir, on va dire. J'ai consulté des associations assez tôt et ça m'a vraiment. Il y a des outils comme le baromètre des violences conjugales, on le trouve facilement et c'est très concret. Et en fait, on voit est-ce qu'on coche des cases concrètes qui sont de la violence, en fait. Ouais. Parce que parfois, on pense que la violence, c'est juste des coups, mais alors les coups, c'est terrible, terrible. Mais il y a aussi beaucoup d'étapes
1: intermédiaires. Bien sûr, c'est la violence invisible. Ouais. Est-ce que les maux du corps se sont calmés, finalement, ensuite, dès que vous avez pris la décision?
0: Oui. Ce qui est incroyable, c'est que les mois qui ont suivi, donc j'avais tous mes symptômes sont partis. Donc mon immense fatigue psychique, elle a disparu. Ma tristesse, elle me faisait mal physiquement. En fait, c'est une sorte de culpabilité, elle est partie. L'anxiété aussi. Par contre, c'est vrai que dès qu'il y a eu encore des échanges, j'ai subi encore du harcèlement de mon ex par message ou autre. Et en fait, c'est vrai qu'à chaque fois que cette histoire remonte, le système se redéclenche un peu, le système nerveux. Donc c'est pas totalement guéri, je pense qu'il faut du temps, mais j'ai la perception de moi-même qui est beaucoup plus ancrée et belle, on va dire. et je trouve que la vie, j'étais en dépression sévère, que la vie sans dépression est tellement douce. Je pensais pas pouvoir sortir de ça.
1: Vous pouvez être fière surtout de vous parce que c'est tellement difficile de sortir de l'emprise, surtout que vous n'avez pas eu l'aide de votre famille. Mais justement, votre famille, qui elle a mis aussi en place un système inconscient de domination par la peur et de dictature, en pensant bien faire, est-ce qu'aujourd'hui elle comprend votre démarche?
0: Alors, ce qui est assez incroyable, j'étais très étonnée de la capacité de ma famille, en tout cas de mes parents, à se questionner. Je pensais pas. Donc, au début, ils n'ont pas compris ma séparation, etc. Et en fait, à force de... Tu sais que je leur ai dit pas mal de choses sur à la fois de mon enfance qui a pu me blesser et également de ce que j'ai vécu dans mon couple. Et je trouve que... qu'après une année de discussion où ça n'a pas été facile, hein, à ce que le lien soit prêt à être coupé, je suis très impressionnée. J'ai un gros soutien déjà financier parce que malheureusement, il y a aussi des violences financières de la part de mes parents et aussi émotionnelles où ils s'intéressent en fait au sujet de l'emprise conjugale. Et il y a aussi, ils m'ont aussi exprimé qu'ils ont reçu leur bagage d'éducation de leurs propres parents. Et parfois, en fait, on retransmet sans... Et donc, je suis assez impressionnée de me dire qu'il y a quand même des capacités de changer, en fait, de positionnement, quoi, petit à petit.
1: Ouais. Donc, vous les avez bousculés dans le sens où, vous savez, c'est ce que je dis souvent, ce qu'on n'a pas travaillé en étant célibataire, on va le travailler en étant marié, ce qu'on n'a pas travaillé marié, on va l'enfanter. Et vous, par votre histoire, vous les faites grandir et avancer. Les quatre enfants, vous les avez eus avec lui ?
0: Oui, tout à fait.
1: Oui. Est-ce qu'il vous a fait du chantage à un moment donné au mode de garde des enfants ?
0: Oui, tout à fait. Beaucoup de pression. Ouais. Ça, c'est compliqué. Et puis, je trouve que le système juridique, c'est très long. C'est tout à fait. Ça a beaucoup de pression, puis que je trouve un peu ironique, puisque je me suis vraiment occupée seule à 100% des enfants sur tous les plans. Je pouvais même pas lui laisser 15 minutes le temps que je me douche. Et puis, c'est vrai que tout d'un coup, père parfait, qui veut absolument s'en occuper tout le temps, qui etc. Mmh. Donc, c'est... Voilà, c'est un peu étonnant.
1: Et comment se passe le mode de garde aujourd'hui ?
0: Alors aujourd'hui, c'est encore en cours avec les procédures judiciaires. Donc les enfants sont avec moi et voient le papa ponctuellement. Et puis il y a beaucoup de pression de son côté. Et puis c'est le système juridique est très compliqué. Ouais. Et je trouve que les violences ne sont pas sur les enfants
1: reconnues.
0: Ne sont pas encore. Pas encore très reconnu, ouais. Donc c'est très difficile de se battre.
1: Il a cessé ses violences sur les enfants tout de même ?
0: Oui, sur les enfants. Alors en tout cas, j'espère. J'ai mis en place un suivi avec une pédopsie qui est assez extraordinaire. Et donc je me dis, il y a pas mal de garde-fous. Les maîtresses savent qu'il y a eu des situations compliquées et les enfants apprennent petit à petit aussi à parler. Mais après, en fait, malheureusement, quand on n'est pas sur place, on ne sait pas. Voilà. Après, j'ai clairement dit aux enfants, personne, que ce soit à l'école, peu importe où, n'a le droit de vous taper ou de. Enfin voilà, ils savent un petit peu ce qui n'est pas OK. Mmh. Mais en fait, malheureusement, je peux pas avoir de certitude. Ouais.
1: Mmh. Ouais. Donc, c'est au niveau de la charge mentale, c'est compliqué aussi parce qu'ils sont petits, vos enfants, en plus.
0: Oui, c'est vrai qu'ils sont encore très petits, exactement. Ouais. Donc il y a quelques garde-fous mais c'est sûr que pour ça, je pense qu'il y a des belles choses dans le système, comme toutes les associations, des personnes assez formidables, mais il y a aussi le côté juridique est très compliqué. Ouais. Et je pense que les agresseurs en jouent un peu. Parce que ils déposent des plaintes dans tous les sens, c'est épuisant, il y a de la violence, un peu.
1: Et votre belle famille dans toute cette histoire, comment elle a réagi puisque c'est issu du même milieu que le vôtre, hein. Donc.
0: Ouais, exactement. Alors j'ai eu un appel d'un de mes beaux-frères qui m'a dit le consentement c'est quelque chose qui est à la mode. Est-ce que tu te rends compte de l'impact que tu as sur ton mari et ta famille, donc c'était plutôt culpabilisant, on va dire. Et puis silence radio un peu de toute ma belle famille, un grand silence radio.
1: Ouais. Ça vous a fait quoi ?
0: Je pense il y a eu un côté un peu comme un deuil parce que il y a plusieurs personnes de ma belle famille que j'appréciais, donc c'est pas évident aussi. Et aussi ce que je me dis c'est que je pense qu'en fait ce sont mes schémas qui se répètent. Parce que j'ai cru comprendre que mon beau-père avait un contrôle total en fait sur ma belle-mère, où elle pouvait pas, elle avait pas le droit de se balader toute seule. Il faisait des colères et en fait j'ai pris conscience de ça petit à petit. Et en fait je pense que malheureusement, puis pareil une belle-sœur qui trouve que le frère de mon ex lui parle mal. Je pense que malheureusement en fait c'est tout un système dans lequel ils sont en fait. C'est pas, je pense pas que mon ex soit un cas isolé dans sa famille.
1: Voilà, oui, ce sont des systèmes familiaux en fait, hein, intergénérationnels.
0: Ouais, c'est un peu ce que j'ai, ce que j'ai perçu.
1: Et je sens pas de colère en vous, Jeanne.
0: C'est vrai que c'est un peu, alors ça c'est un peu un de mes thèmes personnels dans ma gestion de mes émotions. Je suis, Ouais, généralement, mais peut-être que ça va processer plus tard. Je sais que j'évacue pas mal par le sport et par voilà la nage en eau froide, etc. Mais c'est difficile pour moi de ressentir de la colère, de ressentir de la tristesse, de je pense que ça petit ça à viendra. Petit, je sens que je pense que ça viendra. Voilà, je pense que c'est des.
1: Et puis, alors vous nous parlez de la nage en eau froide parce que vous êtes au bord du lac d'Annecy et que peut-être c'était une manière pour vous de vous sentir vivante quand vous alliez vous immerger dans l'eau froide et que vous aviez peut-être envie de hurler et que vous pouviez pas.
0: C'est ça.
1: Et puis aussi, le sport, mais aussi l'écriture, puisque vous en avez fait un livre de votre histoire qui s'appelle Plongeon Bleu, un récit qui libère de l'emprise aux éditions Favre, signé Jeanne Auclair, c'est votre nom de famille. Ce livre, vous l'avez écrit en sortant de cette traversée douloureuse ou pendant ?
0: Eh ben, c'est un mélange des deux, parce qu'en fait, pendant, comme je vous dis, puisque je perdais un peu cette perception de la réalité, j'ai pris beaucoup de notes sur ce qui se passait, et c'est vrai qu'en sortant, je me suis dit, c'est tellement complexe ces histoires d'emprise que si une personne lit ce que j'ai écrit et se reconnaît ou reconnaît une sœur, une amie, parce qu'en fait, malheureusement, je pense qu'il y a beaucoup de situations d'emprise, et donc si quelqu'un reconnaît une collègue, une voisine, et se dit, tiens, peut-être qu'il y a une alerte, je me dis que ça peut aider, en fait, ça aiderait à prendre ça, vraiment, ça donnerait du sens. Ouais.
1: Encore faut-il que la personne puisse l'entendre, hein, on le voit aussi au cabinet, parce que parfois les psys eux-mêmes sont assez démunis. Donc on accompagne comme on peut, bien sûr, parce que c'est notre boulot. Ouais. Mais la personne, elle met beaucoup, beaucoup de temps, même à voir. Il y a beaucoup de déni.
0: Ah, c'est intéressant. Ah, oui. Oui, puis aussi, je trouve que parfois, on a une image un peu d'une victime qui est particulière. Et en fait, je pense que les victimes peuvent être déjà de tous milieux sociaux. Ça peut être aussi des femmes qui ont des forts caractères. Je pense qu'on a une image de victime. En fait, je pense qu'on se dit généralement, pouf, ça sera, je sais pas moi, ça sera jamais moi. Et en fait, on peut quand même, ça peut être soi.
1: Oui, on peut y être sans le savoir. Et le monde catholique dans tout ça?
0: Alors aujourd'hui j'ai pris de la distance. Peut-être que je reviendrai. Et je pense qu'il y a quand même des belles choses. Je veux pas tout rejeter non plus. Je pense qu'il y a aussi des jolies choses. Mais en tout cas, moi, dans mon histoire personnelle, j'ai pas eu de main tendue ni de. Ça a été plutôt plus compliqué qu'autre chose, malheureusement.
1: Ouais. Merci beaucoup, Jeanne. Alors, je rappelle le titre de votre livre pour les auditeurs et les auditrices qui souhaitent se le procurer. Édition Favre, un récit qui libère de l'emprise. Plongeon Bleu, signé Jeanne Auclair. Et j'ai le livre sous les yeux. C'est extrêmement bien écrit et très facile à lire. Donc, je vous incite, chers amis, si vous voulez vous renseigner sur ce sujet ou être un petit peu au fait de ce sujet, parce que beaucoup de personnes, comme vous le disiez à l'instant, Jeanne, sont souvent sujettes, victimes en tout cas, de ce type de relation avec un homme, avec une femme. Les hommes aussi sont victimes, ou même les enfants. Alors n'hésitez pas à tendre la main. N'hésitez pas à vous tendre la main les uns les autres dans toutes circonstances. Merci beaucoup, Jeanne, d'avoir pris la parole ce soir sur l'antenne d'Europe 1 dans la Libre Antenne. Un grand merci de votre confiance. Et je vous souhaite une très belle renaissance.
0: Merci beaucoup. Merci pour votre écoute, en tout cas.
1: Avec plaisir. Merci. Au revoir, Jeanne.
0: Au revoir.
1: Au revoir. Chers amis, on va s'offrir une petite pause musicale avant de retrouver notre prochain auditeur sur l'antenne d'Europe 1. Et je vous propose d'écouter ABBA, A Man After Midnight, Jim, Jim, Jim.

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1: Bonsoir Fabienne.
2: Bonsoir Valérie Darmon, bonsoir.
1: Merci d'être avec nous sur l'antenne d'Europe 1. Que puis-je faire pour vous Fabienne, dites-moi.
2: Alors je vous avais déjà appelé parce que j'ai une enfant qui est anorexique boulimique et franchement je m'en sors pas assez, je trouve pas de solution. Je vois ma fille qui dépérit jour en jour. Il y a 3 jours, elle a pris 2 plaquettes de médicaments. Elle m'a réveillée à 2h30 du matin. Elle m'a dit, maman, j'en peux plus. Donc, du coup, je suis désespérée. Donc, on a pris le pil SAMU. Ils l'ont mis 2 jours en psychiatrie, mais c'était pas adapté du tout pour elle. Donc, j'étais obligée de la ressortir puisqu'elle était avec des personnes qui étaient vraiment... c'était pas terrible quoi en fait, qu'il y avait des gros problèmes, mais pas comme ma fille, c'était pas adapté si vous voulez.
1: Elle a pris les médicaments pour comme un signal d'alarme.
2: C'était plus un appel à l'aide.
1: C'est ça, parce que si elle vous réveille, c'est que c'était surtout pour dire j'en peux plus.
2: Ouais, un appel à l'aide en fait. Et là, je suis un peu désespérée parce que ça impacte tout le monde, la famille, je vois plus beaucoup mes petits-enfants, je vois plus, en fait, c'est très très dur, je vois plus beaucoup mon fils, ma fille, c'est la maladie prend le pas, en fait, et j'aimerais trouver un établissement adapté pour les TCA, pour les troubles du comportement alimentaire, mais que ce soit fermé, puisqu'elle a fait 2 établissements où elle s'est sauvée. Donc la maladie est tellement pris le dessus sur elle qu'en fait, c'est très très dur en fait.
1: Fabienne, je me souviens de vous. Est-ce que c'est vous qui habitez en Bretagne?
2: Oui, c'est ça. J'habite Dinard.
1: Voilà.
2: Et comme c'est national maintenant les établissements, on avait fait une demande sur l'hôpital Brousse.
1: Oui.
2: Mais l'hôpital Brousse, on n'a toujours pas de nouvelles puisque maintenant c'est national, il faut avoir un logement à Paris. Son papa a un logement à Paris. Moitié Bretagne, moitié Paris. À chaque fois, j'appelle. J'ai l'impression presque de les harceler, mais on m'a dit, il faut que tu le fasses pour sauver ta fille. Et à chaque fois, on me dit, on va voir avec le médecin. Et l'hôpital Brousse me répond plus. Enfin, je veux dire, j'ai pas d'appel. Alors, je sais qu'il y a un manque de lits, mais je dis, pendant ce temps-là, ma fille, je sais plus quoi faire. Quand, en fait, le papa a des problèmes au cœur, donc je me retrouve seule à tout faire.
1: Et son médecin à elle, parce qu'elle est évidemment suivie très étroitement, puisqu'elle est anorexique, elle fait des entrées, des sorties à l'hôpital. Elle a quel âge? Je me souviens qu'elle avait 20 ans, 22 ans, votre fille, non?
2: 22 ans.
1: Voilà, c'est ça.
2: Elle fait des prises de sang régulièrement, elle a des vitamines. Alors du coup, en plus, en psychiatrie, en plus, elle a été 2 jours... Et je lui dis à l'infirmière, surtout n'oubliez pas de lui donner son médicament pour le cœur, le Difuca. Et malheureusement, ce qui s'est passé, c'est qu'ils ont oublié de lui donner son médicament. Et en fait, elle est tombée à 2,1 potassium, c'est des risques de crise cardiaque, donc perfusée pendant 18 heures. Donc du coup, je l'ai enlevée. Donc c'est inimaginable quoi. On trouve pas de solution, on trouve pas de.
1: Elle a repris. Est-ce qu'elle a repris un petit peu de poids? Entre la dernière fois que vous m'avez appelé, je sais plus, vous m'avez appelé il y a peut-être 2 mois, non? Il me semble quelque chose comme ça.
2: Ouais, non, avant. Non, je vous ai appelé il y a 3 semaines à peu près.
1: Il y a 3 semaines, d'accord.
2: Elle faisait 33 kilos. Là, elle fait 34, quelque chose comme ça, 34, 35. Mais bon, c'est pas...
1: Et est-ce que vous avez essayé de joindre l'hôpital Sainte-Anne, puisque son père est résident à Paris?
2: Ah mais ce qu'il y a, c'est qu'il n'y a pas de place. C'est ça le gros problème, c'est qu'en fait, je ne sais plus comment faire. C'est pour ça que je vous appelle à l'aide, parce qu'en fait, ma fille fait... Vous voyez, comme aujourd'hui, elle a fait 2 crises dans la journée. J'en peux plus, je suis épuisée, je suis fatiguée, son papa n'y arrive plus non plus.
1: Quand vous dites 2 crises, comment ça se matérialise, Fabienne?
2: En fait, elle mange pendant 5 heures, 6 heures dans la journée. Et moi, je nettoie, je range, je vais en course tous les jours. Donc, ça veut dire que je me retrouve découvert tous les mois. Je prends des crédits pour manger.
1: Elle mange et elle vomit.
2: Voilà. Je me trouve dans une situation dramatique, en fait. C'est dramatique. Et c'est pour ça que j'appelle à l'aide pour un établissement. S'ils nous entendaient, que ce soit à la montagne, que ce soit de l'apprendre pour que... qu'on puisse me la sauver et puis que moi je puisse me reposer, me ressourcer, parce que j'y arrive plus en fait. Je passe mes journées à pleurer, je passe mes journées, je suis pas bien, je suis épuisée en fait.
1: Oui, je comprends. Et puis plus l'inquiétude que vous vous faites pour elle de toute façon. Elle est anorexique depuis quel âge, redites-moi Fabienne?
2: Alors, il y a eu des hauts et des bas. En fait, elle a été anorexique au collège à 14 ans. Après, elle est revenue. Enfin, tout est redevenu mieux. Mais enfin, on croit que. Mais bon, il y a toujours quand même des séquelles. Mais elle a repris un petit peu. Et là, depuis 3 ans, c'est une catastrophe. Depuis 3 ans, c'est une catastrophe. Donc, je me bats tous les jours, tous les jours, tous les jours. Mais
1: vous vous êtes rapprochée d'associations?
2: Je me suis approchée d'associations, mais ça n'a rien fait. J'ai même été au CMP ici, ils sont perdus, complètement perdus. Donc c'est pour ça que je ne sais plus comment faire en fait.
1: Et donc son médecin à elle sur votre commune, est-ce qu'il ne peut pas se mettre en contact avec des hôpitaux spécialisés ou la maison de Solène ou, on voit bien vous tirez toutes les sonnettes d'alarme, c'est pas normal que cette petite ne trouve pas d'établissement.
2: Je sonne toutes les sonnettes d'alarme, je les fais. Mais à chaque fois, ça marche pas. Ils ont pas de place, ou ils peuvent pas, ils ont pas de place. Donc, la maison de Solène, on avait écrit un mail. Mais en fait, ils prennent que les adolescents, ils prennent plus à 22 ans. Donc, on avait fait d'autres maisons, mais il faut une maison fermée. En fait, elle avait été à Rennes, mais elle s'est sauvée. Donc, en fait, la maladie est tellement forte, tellement elle devient chronique et forte, qu'en fait, elle a pris le dessus. Et il faudrait vraiment un endroit qui soit fermé. Mais là, c'était pas adapté. La psychiatrie, c'était pas adapté parce que elle était avec des personnes qui étaient vraiment dans des états lamentables, qui étaient dans les couloirs, qui étaient, moi je vous dis pas, hein, franchement, c'est une catastrophe, qui étaient complètement shootées, enfin complètement dans des états lamentables. Et elle s'est pas sentie bien, donc je l'ai enlevée. Mais moi, il faudrait vraiment qu'elle soit dans un établissement de TCA, vraiment pour les troubles du comportement alimentaire. Même si c'était en montagne, si c'était, s'il y a des personnes qui peuvent m'aider ou me dire, il y a un établissement ou de fait une demande, parce qu'à l'hôpital Brousse, on me l'avait recommandé, mais pour l'instant, j'ai pas de retour.
1: Oui, à Sainte-Anne, ils sont très très bons aussi à Paris, hein, parce que son papa est résident parisien aussi. Mais effectivement, si une auditrice ou un auditeur ou une famille nous entend ce soir sur l'antenne d'Europe 1, pour aider Fabienne, qui a sa fille de 22 ans, qui souffre d'anorexie, boulimie, et qui est complètement démunie et désarmée parce qu'elle ne trouve pas d'hospitalisation en milieu fermé pour venir en aide à sa fille. Votre fille, elle souhaite aussi être hospitalisée.
2: Là, je pense que oui, parce que là, je pense qu'elle en peut plus. Elle en peut plus. Ça, il faudrait lui mettre une sonde, vous voyez, pour la nourrir, pour qu'elle ait plus tous ses vomissements, parce qu'elle a tout essayé, elle est assez forte de tempérament. Elle a tout essayé, mais il n'y a rien à faire. Dès qu'elle mange une compote, elle va la vomir. Dès qu'elle mange quelque chose, il n'y a rien à faire.
1: Donc, si quelqu'un peut aider Fabienne, avoir une idée d'un établissement à contacter ou un spécialiste à contacter, n'hésitez pas à nous laisser vos coordonnées, s'il vous plaît, au 739 21 75 centimes plus coût du SMS, qu'on puisse donner ce contact donc à Fabienne, comme on le fait à chaque fois dans la libre antenne d'Europe 1. Moi, hors antenne, je pense à 2 contacts pour vous, Fabienne. Je vais vous les donner. Je sais pas, ce n'est pas des hôpitaux, hein, parce que ça, effectivement, ce sont des grosses institutions, et il faut passer par d'autres biais. Mais peut-être que, en tout cas, ça peut être une aide supplémentaire, peut-être en visio, peut-être, elle est suivie thérapeutiquement. De toute façon, elle a un psychiatre qui la suit, votre fille.
2: Ouais, elle a une psychologue, mais là, pour l'instant, elle va même plus la voir. Vous voyez, elle avait une psychologue, je lui ai dit de la rappeler cette semaine, mais bon, là, elle a plus envie de rien, donc c'est très compliqué, en fait.
1: Ouais, c'est important qu'elle garde quand même régulièrement, toutes les semaines, un contact avec son psy, hein, ou sa psy. Hein. C'est très, très, très important. Hein. Qu'elle soit pas seule dans la nature. Et vous, si vous pouvez vous faire aider, c'est bien aussi, quand même. En tant qu'aidante, on parlait du sujet des aidants en première partie d'émission de la Libre Antenne ce soir. Hein.
2: Oui, je sais bien, c'est très très dur. Hein. Franchement, je peux vous dire que je pleure tous les jours. Ah, je peux vous dire que je suis dans un état, mais moi surtout que je travaillais en hôtellerie, donc quelqu'un de très enjoué, de très voilà. Et là, franchement, je pense qu'il m'en connaîtrait pas. Hein. Je suis dans un état de fatigue qui est phénoménal. Quoi, en fait.
1: Mais essayez au moins de vous faire aider. Et si vous ne voulez pas la laisser seule à la maison, ben pareil, faites de la visio. Aujourd'hui, on peut faire des séances en visio. Donc, n'hésitez pas, vous aussi, à demander de l'aide pour vous-même. Hein. C'est important, hein, parce que si vous lâchez, tout l'édifice va lâcher. Hein.
2: Ouais, je sais. Moi, je commence des fois déjà à ne pas être bien du tout a pu pouvoir supporter, dire j'en peux plus, je comprends vraiment.
1: C'est pour ça qu'il faut que vous fassiez.
2: Mes deux grands-enfants s'inquiètent pour moi.
1: Hein. Et oui, il faut que vous fassiez aider, hein, et même si besoin, avec un petit traitement médicamenteux aussi pour supporter. Il y a un enfant malade dans une famille, c'est toute la famille qui l'est, hein.
2: Ah oui, de toute façon, ça impacte mes deux grands-enfants. Hein. Ils peuvent pas venir comme ils veulent. Je peux pas avoir mes petits-enfants comme je veux. Ça impacte toute une famille.
1: Hein. Et c'est pour ça, faites-vous aider, Fabienne, au moins. Faites-vous aider. Et puis, donnez-nous de vos nouvelles, s'il vous plaît. Moi, je vais vous donner des contacts hors antenne. D'accord?
2: Ah, d'accord. C'est très gentil. Merci, madame Darmon.
1: Merci à vous, Fabienne. Prenez bien soin de vous et donnez-nous de vos nouvelles, s'il vous plaît. Si on a des contacts, évidemment que Audrey et Anne vous les donne.
2: Ah bah oui, je vous remercie beaucoup.
1: Prenez
2: en tout
1: bien
2: cas,
1: soin
2: très
1: de
2: gentil.
1: Vous, prenez bien soin de vous et évidemment de votre fille, mais ça je sais que vous le faites. Je vous souhaite beaucoup de courage et c'est aussi
2: au revoir
1: Fabienne, au revoir.
2: Et c'est
1: aussi l'occasion pour nous, chers auditeurs, d'écouter la grande Sophie qui chante justement du courage sur l'antenne d'Europe 1 ce soir.
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0: Du courage, la grande Sophie ce soir dans votre libre antenne sur Europe 1.
1: Vous aussi, laissez vos messages à Valérie Darmon
2: en commençant par le mot nuit
1: au 739-21. 75 centimes plus qu'au du SMS.
0: 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Demain et mercredi d'ailleurs, consacré au divorce à l'occasion de la sortie du livre de Marie-Estelle Dupont, Se séparer sans s'abîmer, publié par Fayard. Marie-Estelle Dupont qui sera notre invitée d'ailleurs, comme souvent, parce que vous le savez, chers auditeurs d'Europe 1, nous faisons souvent des émissions spéciales avec Marie-Estelle Dupont. Elle sera parmi nous, en direct, avec vous, pour répondre à vos questions, jeudi soir, dès 22h45. Et nous consacrerons l'émission au divorce et aux questions du divorce. Donc vous pouvez d'ores et déjà appeler Audrey Ambre et Nicolas au 01 80 20 39 21 si vous le souhaitez pour passer dans l'émission et interroger en direct Marie-Estelle Dupont. Bonsoir Anne-Marie.
3: Bonsoir Valérie.
0: Merci d'être avec nous sur l'antenne d'Europe 1. Pour nous parler de quoi, dites-moi, à 23h48.
3: Alors, bon, je vais vous parler d'un certain parcours, d'une belle histoire, de belles histoires d'amour, mais qui ont commencé un tout petit peu compliqué. Et j'avais témoigné avec Roland Pérez, parce que j'avais eu le même souci que lui, à une jambe, voilà. Un pied, et puis une jambe, parce que ça avait été un petit peu plus compliqué encore que pour lui.
0: Alors Roland, j'en profite pour dire que Roland Pérez, mon grand ami, sera avec nous, pas cette semaine, mais sans doute la semaine d'après ou la semaine encore d'après. Nous allons voir ça ensemble dès demain. Roland qui publie son quatrième livre qui s'appelle Le goût du possible aux éditions Charleston et qui viendra donc aussi dans l'émission La Libre Antenne, évidemment, puisque c'est un peu chez lui, pour nous parler de son ouvrage. Alors donc vous avez eu un handicap de naissance aussi comme Roland.
3: Oui, voilà, comme Roland. Et j'avais voulu, eu la dernière séance qu'il avait faite sur Europe 1, j'avais voulu lui témoigner parce que je venais d'avoir une bonne nouvelle dont je vais vous parler tout à l'heure, mais bon, qui n'avait rien à voir avec la jambe.
0: Vous allez la partager avec nous, cette bonne nouvelle. Voilà, donc Anne-Marie, vous avez quel âge, dites-moi?
3: Alors je suis une personne un petit peu âgée, j'ai 78 ans.
0: D'accord.
3: Mais bon, voilà, c'est comme ça, le temps passe.
0: C'est comme ça, mais on peut être heureux à tous les âges, et visiblement ça a l'air d'être votre cas.
3: Oui, avec, une vie c'est jamais linéaire, il y a des grands bonheurs et il y a des grands malheurs.
0: Exactement.
3: Donc voilà, j'ai eu cette difficulté-là à la jambe, donc une adolescence un peu difficile pour assumer cette petite différence qui n'envahissait pas toute ma vie. Mes parents, avec mes frères et sœurs, c'était pas un vrai problème, on n'en parlait pas, mais moi, j'avais un peu de mal à voir mes sœurs avec des petits talons hauts, ce qui m'a toujours été interdit. Bon, voilà.
0: Mais vous marchiez.
3: Tout à fait. Oui, tout à fait. J'ai marché à 18 mois, mais j'ai marché. Voilà. Et je marche très bien. Enfin, bon, je marche. Voilà.
0: Ce qui n'était pas le cas de Roland.
3: Absolument. Mais bon. Donc, je ne veux pas revenir là-dessus. C'est quand même une blessure forte qui impacte beaucoup. Parce que,
0: l'image de soi, en tout cas. Effectivement.
3: Sur l'image de soi, et c'est l'image de moi en tant que fille, parce que, la jambe a été abîmée aussi. Donc, ce n'était pas beau, et voilà. Donc, j'ai vécu avec ça aussi. Mais néanmoins, j'ai rencontré un mari qui a été vraiment formidable. J'ai eu une belle vie d'épouse, j'ai eu deux enfants. Mais hélas, il a eu une leucémie et pendant 3 ans et demi, vous parliez des aidants, j'ai été aidante pendant 3 ans et demi et à 55 ans, je me suis retrouvée, c'est un gouffre, c'est affreux, on tombe dans le néant. Et puis, heureusement, j'ai rencontré un autre homme qui a été formidable. Il était veuf aussi, très respectueux de l'histoire qui m'était que je venais de vivre. Et on a fait un bon bout de chemin ensemble aussi, vraiment en prenant soin l'un de l'autre. C'était une très belle période aussi. Mm-hmm. Mais hélas, il est décédé il y a 11 ans maintenant. Et gros désastre,
0: grande fracture, oui.
3: Grande fracture encore, mais j'ai réussi à me récupérer par les amis qui sont autour de moi. Je fais partie d'une paroisse très très très, enfin, puis des amis tout autour,
0: très bienveillante.
3: Très bienveillante, c'est ma nouvelle famille, enfin, vraiment très bienveillante, ce qui fait que j'ai avancé comme ça en me disant, ben voilà, je suis bien dans ma vie, vraiment très bien dans ma vie.
0: Donc là, ça vous amène aux alentours des 70 ans à peu près, Anne-Marie, hein, si je compte bien, 55 plus 11.
3: Ah oui, c'est ça. Voilà, tout à fait. Mais là, c'est seulement depuis le mois de mai dernier où j'étais vraiment dans ma vie amicale et tout ça, tout se passait très bien. Et quelqu'un me présente un monsieur d'à peu près mon âge et j'ai eu un flash. Et je me suis dit, alors que je ne pensais pas du tout à ça, je me suis dit, bon, eh bien, il faut que je le séduise.
0: Ah oui.
3: C'est
0: venu de vous. C'est venu de vous.
3: De moi. C'est complètement moi qui a été. J'ai été complètement folle, enfin comme une
0: adolescente.
3: Comme une adolescente. Je me suis dit, il faut que je trouve les arguments pour qu'il ait envie d'être avec moi.
0: Mais attendez, quel âge il a, ce monsieur?
3: Il en a 80.
0: Oh là là, mais c'est incroyable ce que vous nous dites. Et donc, est-ce que vous vous y êtes bien prise?
3: J'ai fait ce qu'il faut. Je lui ai dit, tous les jeudis matins, je suis à tel endroit. Je fais du bénévolat dans un café associatif. Bon, alors j'ai lancé l'hameçon en disant, tous les jeudis matins, je suis là. Je me suis dit, s'il vient jeudi prochain, j'aurais gagné déjà un pas. Et le jeudi, il est venu. Donc, je suis passée de derrière le comptoir, aller m'asseoir avec lui. Et puis, je me suis dit, mais qu'est-ce que je peux lui dire pour pouvoir...
0: le revoir en dehors du jeudi matin au café.
3: Voilà. Et il y avait un concert, le samedi suivant. Alors, je suis partie sur ce terrain-là. Je lui ai proposé d'aller à ce concert-là. Et il a été à ce concert-là. Et puis, voilà, de fil en aiguille. Et bon, voilà.
0: Donc, vous l'avez séduite.
3: Je l'ai draguée.
0: Il n'y a pas d'âge à 78 ans, mais en tout cas, moi, ce que j'entends tout de même, beaucoup d'amour dans votre vie, quand même, Anne-Marie. Dans des temps où beaucoup de témoignages qui nous parviennent dans la libre antenne d'Europe 1 sont sur les difficultés de rencontre. La semaine dernière, on a même eu une femme, je me souviens plus son prénom, qui est amoureuse de son IA. Voyez? Donc, c'est pour dire. Vous, dans la vraie vie, vous rencontrez des hommes avec lesquels vous tissez des histoires d'amour. Vous pensez que c'est un cadeau du ciel?
3: Oui, c'est exactement un cadeau du ciel. Moi, je le vis comme ça. Je le vis d'une façon très particulière cette fois-ci, parce qu'il n'est pas question de vivre chez l'un ou chez l'autre. Il est question de passer cet après-midi, on était à un musée, à Paris, dans un musée. Cet été, on a passé un temps de vacances ensemble. Enfin, je n'en suis plus au même stade. Il n'y a pas d'avenir au sens large du terme. Un présent à vivre, à faire avancer. Un présent à faire avancer.
0: C'est une formule qu'on pourrait garder tout le temps. Hein. Mais oui, des projets de vie. Oui, vous avez déjà eu des enfants,
3: chacun. Voilà, on ne fera pas des bébés maintenant. Donc, c'est fini. Donc, c'est pas ça notre projet. Notre projet, il n'est plus du tout ça. Et, je trouve que c'est de prendre des moments. Et moi, je lui ai dit, je vais garder toutes mes activités, parce que j'ai beaucoup d'activités. Je vais garder toutes mes activités. mais c'est un grand accord. On est très très accueillant par rapport à ça. Lui aussi, il a des activités importantes, et donc quand on a un temps libre, on se retrouve et avec grand plaisir, et c'est une grande joie.
0: Alors,
3: c'est vraiment une grande
0: question,
3: joie.
0: Anne-Marie, on ne connaît pas la définition de ce que je vous pose. Est-ce que vous êtes amoureux?
3: Oui, très. Très. Même si une journée on ne peut pas se voir parce que notre emploi du temps ne le permet pas, il y a tous les matins un petit SMS, tous les soirs un petit SMS, tous les matins bonjour, tous les soirs bonsoir, avec des jolies phrases.
0: Bonsoir ma chérie, bonjour mon amour,
3: des choses comme ça.
0: D'accord, oui, mais enfin de cet ordre-là.
3: Oui, alors,
0: question, il est minuit sur l'antenne d'Europe 1. Évidemment, relation charnelle quand même, à 78 et 80 ans.
3: Oui, mais en même temps, c'est oui, je suis OK, mais en même temps, il y a le plaisir d'être oui, c'est autre chose, c'est aussi autre chose. C'est beaucoup de tendresse, c'est de la tendresse, il y a énormément de tendresse, et c'est ça qui est très vivifiant, qui est formidable. Vraiment.
0: Est-ce que vous vous seriez attendu, pour la minute qui nous reste sur l'antenne d'Europe 1, Marie, à revivre un grand amour à votre âge?
3: Non, pas du tout, je n'y pensais pas jusqu'au moment où je l'ai vu. Je n'y pensais vraiment pas, ça ne me passait pas à l'esprit parce que je n'en avais même pas besoin. Voilà, c'était...
0: Alors, votre conseil pour les femmes qui nous écoutent et qui sont même bien plus jeunes que vous, qu'est-ce qu'il faut faire pour pouvoir rencontrer quelqu'un comme vous, vous le faites, vous avez rencontré plein d'hommes.
3: Mais je crois que c'est le hasard. Il faut être ouvert sur l'extérieur, il faut être déjà souriant. Alors moi, ce qu'il m'a dit, ce qui lui avait plu, c'est que j'étais très souriante. Donc voilà, il faut toujours aborder les gens avec bonne humeur et sourire.
0: C'est parce que, vous pensez que ça suffit?
3: Non, ça suffit sans doute pas. Je pense que ça suffit pas, mais c'est déjà très important. L'image que l'on donne, c'est si on a un visage chargé de soucis, ça fera fuir.
0: Merci beaucoup, Anne-Marie, de nous livrer ça, cette histoire ce soir à 78 et 80 ans, cette histoire d'amour qui surgit. Vous savez quoi? Vous me faites ma soirée. Voilà, ça me fait beaucoup de bien. Vous allez même me faire ma semaine. Vous voyez.
3: Écoutez,
0: oh, merci Anne-Marie, mais rappelez-nous pour nous donner comme ça du baume au cœur. Ça fait tellement de bien. Et je vous embrasse tous les deux et profitez.
3: Merci.
0: Profitez.
3: Merci beaucoup.
0: Merci Anne-Marie. Au revoir.
3: Allez,
0: au revoir. Ainsi s'achève votre émission de ce soir, chers auditeurs. On se retrouve demain dès 21h30 jusqu'à minuit en direct, comme tous les soirs de la semaine sur l'antenne d'Europe 1. Prenez soin de vous, des autres et du monde, et je vous dis à demain avec toujours le même plaisir. Le carillon d'Europe 1, retrouvé à la CNI pour le Flash Info. Bonsoir Maël.
4: Bonsoir Valérie, bonsoir à tous. Les conflits mondiaux au cœur de la rencontre prévue d'une minute à l'autre entre Emmanuel Macron et Donald Trump. Le président de la République va s'entretenir avec son homologue américain en marge de l'Assemblée Générale des Nations Unies. Le soutien de Washington à l'effort de guerre de l'Ukraine sera évoqué, tout comme la situation du détroit d'Ormuz au Moyen-Orient. L'Élysée promet un débat en toute franchise afin d'orienter Donald Trump, je cite, vers les bonnes décisions. De nouvelles aides ciblées seront dévoilées ce mardi face à la flambée des prix à la pompe. Une conférence de presse prévue à Bercy à 17h pour dévoiler ces mesures pour accompagner les ménages, les entreprises et les secteurs les plus exposés. Une évolution du dispositif gros rouleur est attendue. Les arbitrages effectués ce lundi à Matignon lors de deux réunions consacrées à la crise énergétique. Le garde des Sceaux s'oppose à la libération anticipée de l'un des condamnés du procès V13 en Belgique. Dans un courrier adressé ce lundi à son homologue belge, Gérald Darmanin assure que la sortie de prison sous bracelet électronique de Mohamed Bakali serait vécue en France comme un affront à la douleur des victimes. Mohamed Bakali, reconnu coupable d'avoir joué un rôle de logisticien dans les attentats du 13 novembre 2015 à Paris, sera fixé sur son sort le 29 septembre. Il est probablement l'un des pires pédocriminels français, mais il ne sera jamais jugé. Le parquet de Grenoble annonce ce lundi la mort de Jacques l'Aveugle en prison. Cet homme de 79 ans en détention provisoire depuis 2024 est soupçonné de 89 agressions. agressions sexuelles sur mineurs dans plusieurs pays. Entre 1967 et 2022, son procès devait s'ouvrir l'année prochaine. Une enquête administrative lancée après un nouveau dysfonctionnement dans le périscolaire parisien. Un enfant scolarisé en maternelle a pu quitter seul son établissement la semaine dernière, avant d'être retrouvé sain et sauf 2 heures plus tard au Trocadéro. En attendant les conclusions des investigations, 3 agents du périscolaire en charge de la surveillance des élèves au moment des faits sont suspendus à titre conservatoire. C'est un succès diplomatique important pour Donald Trump. L'accord sur la sécurité du Groenland sera signé ce mardi par le président américain, la première ministre danoise et le premier ministre groenlandais. Ce compromis annoncé en grande pompe vendredi dernier vise à empêcher toute présence militaire et tout investissement sensible de la Chine et de la Russie sur le territoire autonome convoité par Washington. 9 départements maintenus ce mardi au niveau élevé de risque pour les feux de forêt. L'Aude et les Pyrénées-Orientales sont concernés. Les 2 départements touchés à nouveau par des incendies ce lundi. 35 hectares partis en fumée aux abords de l'autoroute A9 au niveau de la commune de la Salle d'Aude. Le feu est désormais fixé. Un autre incendie s'est déclaré au sud de Perpignan. Et puis il y avait du monde ce lundi à Clairefontaine. Une 50aine de journalistes étaient présents pour assister à la première séance d'entraînement dirigée par le nouveau sélectionneur de l'équipe de France de football. Zinedine Zidane décontracté devant les 12 joueurs déjà présents à 4 jours du match de Ligue des Nations en Turquie. Zizou a même échangé quelques ballons avec le groupe. 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
5: Mais je vous suggère maintenant une activité hautement stratégique. Fermez les yeux et ne rien faire pendant 8 heures. Voilà, dormez bien. Et à demain. Allez, par ici, la nuit se poursuit en compagnie de Clélie Mathias, qui va nous raconter l'épopée hors norme et le destin tragique de René-Robert Cavelier de La Salle, l'un des explorateurs les plus audacieux, les plus mystérieux de l'histoire de France, celui qui a rattaché une grande partie de l'Amérique du Nord à la couronne de France. Bienvenue au cœur de l'histoire.
6: 9 avril 1682. Les canots glissent sur le Mississippi. Leur pagaie entre dans l'eau avec lenteur. Tout autour, la végétation est démesurée. Des arbres s'en mêlent, se penchent. Leurs racines s'étendent dans la vase du fleuve. On entend des cris d'oiseaux qui percent le silence. Plus loin, quelque chose remue dans l'eau. Un crocodile qui disparaît rapidement d'un coup de queue. Sur la rive, des hommes débarquent. Leurs vêtements sont usés, rapiécés, salis par des mois de marche et de navigation. Ils ont faim et ils sont malades. Mais ils savent pourquoi ils sont là. Leur chef, René-Robert Cavelier de La Salle, un Français de 38 ans, s'avance. Il est maigre, le visage creusé et les traits tirés par la fatigue. Mais son regard est déterminé. Devant lui, le fleuve immense s'élargit. La mer est là. La Salle s'arrête. Solennel, vêtu de sa tenue écarlate galonnée d'or, il énumère les terres, les rivières, les nations, les forêts, les plaines. Au milieu des chants triomphants et des coups de mousquet, il plante une croix et une colonne ornées des armes de Louis XIV. C'est ainsi que la Louisiane est née. À cet instant, La Salle vit un moment décisif. Il ne pense ni à la faim, ni à la fatigue, ni aux trahisons, car devant lui s'ouvre désormais un territoire immense de plus de 2 millions de kilomètres carrés qui s'étend des Grands Lacs au nord des États-Unis actuels jusqu'au golfe du Mexique dans la mer des Antilles.
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6: Nous voici sur un autre continent, à Rouen, 40 ans plus tôt environ, en 1643. René-Robert Cavelier naît à quelques pas de la maison de Pierre Corneille, dans cette ville tournée vers l'ailleurs où les navires partent pour la Nouvelle-France. Il grandit entouré des récits de Jacques Cartier et de Samuel de Champlain sur la conquête du Québec. Issu de la bourgeoisie, son père l'envoie étudier chez les jésuites. Discipline, logique, mathématiques, il se montre brillant, mais tout aussi insupportable. Ses supérieurs le jugent instable, colérique, autoritaire. Le petit garçon s'ennuie, il étouffe. Ce jeune homme ne rêve en effet ni de chair, ni de soutane. Il fantasme sur des cartes, des fleuves, des routes invisibles. Une idée le poursuit. La mer Vermeille. Ce passage mythique qui permettrait de relier le Canada à la Chine. À 22 ans, il demande à ses supérieurs de partir en mission, ce qu'on lui refuse par deux fois. Alors, le 28 mars 1667, il prend la décision de quitter les jésuites, sans fortune ni métier, mais avec une idée fixe, partir à l'aventure. Quelques mois plus tard, il débarque en Nouvelle-France. L'île de Montréal est encore fragile, encerclée par les forêts et la menace iroquoise. Grâce à son frère, il obtient une seigneurie. Ses ennemis la surnomment bientôt la Chine, raillant ce jeune seigneur qui rêve déjà d'Asie. Il est clair qu'il n'est pas venu cultiver du maïs. Il préfère explorer les forêts, hache à la main ou pagayer dans les rapides à bord de canots indiens. Il n'éprouve aucun mépris pour les peuples autochtones. C'est d'ailleurs le cas de la plupart des habitants de Nouvelle-France qui ont conscience que leur salut dépend de l'entente avec les tribus indiennes. Cavelier adopte donc certaines de leurs coutumes, collecte leurs objets. Un jour, un de ses amis amérindiens lui explique même qu'au bout de la belle rivière se trouve la mer chaude. Cette phrase, en apparence anodine, va décider notre futur explorateur à poursuivre un nouvel objectif. Trouver un fleuve. Et pas n'importe quel fleuve. Un qui mènerait à la mer du Sud. Et donc, à la Chine. Moins de 2 ans après l'avoir obtenu, il revend sa seigneurie pour financer son départ. Le 6 juillet 1669, Cavelier quitte Ville-Marie avec 9 canots en écorce de bouleau et 20 hommes. Parmi eux, 2 religieux évangélisateurs. Daulier de Casson et Bréant de Galinée. Ces prêtres de la compagnie de Saint-Sulpice ont pour but de répandre la bonne parole à travers le monde. Mais cela ne se fait pas toujours pacifiquement. Et puis les 3 hommes ne s'entendent pas du tout. Il faut dire que Cavelier déteste la conversion forcée des indigènes. Galinée, lui, juge notre explorateur trop léger, imprudent, et le suspecte de ne pas être ravi de leur présence. Et c'est le moins qu'on puisse dire. Après 35 jours de voyage difficile, ils atteignent les abords du pays des Tsonontouans, vers le lac Ontario. Les Amérindiens observent ces étrangers venus de loin. La Salle veut un guide vers la belle rivière, l'Ohio. Les Tsonontouans hésitent. Aider les Français, c'est risquer la colère des Iroquois.

Le 1er octobre, il quitte les Sulpiciens, prétextant son mauvais état de santé pour retourner à Montréal. Il dit craindre l'hiver et son inexpérience. En réalité, il poursuit son voyage vers le sud, mais seul. C'est là que démarre l'une des plus grandes zones d'ombre de sa vie. A-t-il atteint en premier l'Ohio ? Bien que l'on sache aujourd'hui que non, les historiens se sont longtemps affrontés sur le sujet, tandis que le mythe a prospéré, alimenté par des documents mensongers, publiés notamment par l'archiviste du ministère de la Marine, Pierre Margris, qui manquera notamment de rigueur dans l'édition de documents concernant son héros. La salle, lui, n'a quasiment rien documenté sur cette partie de sa vie. Il est simplement revenu en Nouvelle-France, quelques mois plus tard, amaigri, endurci et convaincu d'une chose, il est capable de tout supporter. À l'automne 1673, le voilà donc de retour à Montréal où il fait la rencontre du nouveau gouverneur de la Nouvelle-France, Louis de Frontenac. Les deux hommes se ressemblent. Ils sont ambitieux, visionnaires et partagent la même antipathie pour les jésuites. Cavelier lui parle de son projet d'exploration du Mississippi, en convainquant Frontenac de construire un fort à l'est du lac Ontario, dont il lance rapidement la construction. Officiellement, il s'agirait de contrôler le commerce des fourrures. Mais officieusement, ce fort constitue le point de départ d'une route vers l'intérieur du continent. Aux yeux des jésuites, la création de ce nouveau fort, directement soutenu par le gouverneur, constitue une concurrence directe à leur propre influence auprès des peuples autochtones. La guerre est déclarée, cela marque le début d'un cycle d'intrigues, de calomnies et d'accusations sans fin. Mais notre explorateur ne se laisse pas démonter. En 1674, Cavelier se rend à la cour du roi pour y trouver des soutiens. À Versailles, l'explorateur détonne. Heureusement pour lui, l'exotisme y est à la mode et il finit par faire très bonne impression. Il est anobli et devient officiellement Sieur Cavelier de la Salle, pouvant fièrement arborer ses armes, un lévrier courant sous une étoile à 8 raies d'or. À son retour au Canada en 1675, il obtient la concession du fort qu'il nomme Frontenac, en hommage à son bienfaiteur. Mais son nouveau titre ne le rend que plus enviable. Avec le fort Frontenac, La Salle monopolise presque tout le commerce de peau de l'Ouest canadien. Ses ennemis tentent de l'empoisonner avec de la ciguë, montent ses amis contre lui, le traitent de fou à enfermer auprès du ministre Colbert. Mais rien n'y fait. Cavelier de La Salle garde les yeux rivés sur le Mississippi. En 1678, après un nouveau voyage en France, l'explorateur obtient une lettre signée du roi à son « cher et bien-aimé Robert Cavelier, sieur de La Salle », l'autorisant à partir à la découverte des territoires compris entre la Nouvelle-France, la Floride et le Mexique. Notre homme rentre donc au Québec accompagné d'une troupe d'artisans, de matelots et de gentilshommes. L'année suivante, il fait construire un fort et un navire près des chutes du Niagara. Le Griffon, un voilier de 45 tonneaux armé de 7 canons, s'élance le 7 août 1679. La Salle et ses hommes sont les premiers Européens à traverser les Grands Lacs. La navigation est périlleuse. Au milieu du vent et de la tempête, l'angoisse s'installe. Mais La Salle ne renonce pas. Il écrit dans une lettre: les fatigues, les dangers et les pertes n'ont jamais arrêté mon dessein lorsqu'il s'est agi de l'exécution des ordres de Sa Majesté. Malgré cette déclaration de loyauté, l'explorateur n'hésite pas à commercer avec les Outaouais, balayant d'un revers de main l'interdiction formelle du roi. La Salle poursuit sa route en canot. Accompagné d'une quinzaine d'hommes, il se dirige vers le sud du lac Michigan. Le vent hurle, les vagues frappent. Au bout de plusieurs mois, l'expédition atteint un village illinois. La Salle expose son projet de construction d'un nouveau fort. Les Illinois semblent d'abord séduits. Mais dans cette région, les alliances sont fragiles. Depuis plusieurs années, les peuples autochtones s'affrontent pour le contrôle des territoires et des routes du commerce des fourrures, tandis que les Iroquois cherchent à étendre leur influence vers l'ouest. Pour les Illinois, la prudence est donc de mise. C'est alors qu'un chef Maskouten, membre d'un autre peuple de la région, arrive au village. Sa présence suffit à faire naître le doute. Les Illinois commencent à soupçonner La Salle d'entretenir des liens avec les Iroquois, leurs ennemis mortels. En quelques instants, celui qui venait leur proposer une alliance devient à leurs yeux une menace. Ils font tout ce qu'ils peuvent pour mettre des bâtons dans les roues des Français, à tel point que 6 ouvriers

0: abandonne l'expédition, terrorisée. Mais la salle ne lâche rien et commence, malgré la neige et la méfiance, la construction de ce nouveau fort. Le nom qu'il lui donne est un aveu, le Crève-Cœur. Faute de matériel, il retourne chercher son navire, le Griffon. Le voyage est un supplice. À pied, dans des forêts déchirantes, les ronces lui transpercent le visage, le sang coule, les hommes tombent malades, le gel n'arrange en rien la situation. Mais peu importe, il faut avancer. Au bout d'un mois, la salle atteint Niagara. Mais il n'y trouve aucun répit. Le Crève-Cœur a brûlé et il apprend qu'un navire chargé de marchandises a été perdu. Ruiné, il reprend alors la route vers le fort Frontenac en mai 1680. À peine remis, le voilà qui repart en direction de Crève-Cœur. En chemin, on l'informe que le fort a été saccagé et que ses hommes ont déserté. La salle doit traquer les mutins avant de reprendre la route vers l'ouest. C'est alors qu'il apprend la perte définitive du Griffon et de sa cargaison engloutie dans le lac Michigan. Inébranlable, il continue son chemin vers Crève-Cœur. En décembre 1680, la salle découvre le fort en ruine. Des Iroquois ont massacré les Illinois du village voisin, empalant leurs têtes et leurs corps. Partout, des femmes et des enfants couvrent le sol, les nerfs arrachés. Ils ont été vidés de leur sang avant d'être rôtis. Le spectacle est insoutenable. Le 6 février 1682, son expédition repart pour le Mississippi. Nommé le père des eaux par les Indiens et le fleuve Colbert par les Français. Les canots glissent sous les magnolias, les lianes, au milieu des perroquets et des crocodiles. C'est un beau pays, s'émerveille un des hommes. Au fil de l'eau, les Français construisent des forts, rencontrent des peuples accueillants, négocient avec eux et apaisent leurs craintes. De ces rencontres, la salle dira « Ces nations nous reçurent avec paix et amitié, nous offrant ce qu'elles avaient pour vivre ». Le 9 avril 1682, dans le delta du Mississippi, cavalier de la salle, vêtu de rouge et d'or, érige une croix et prend possession de la Louisiane au nom de Louis XIV. Après des années de souffrance et d'obstination, le fleuve a été conquis. Mais la gloire ne nourrit pas les hommes. La faim et la maladie rendent le retour terrible. Le groupe est contraint de manger du crocodile et de faire escale auprès des tribus qui les accueillent à coups de flèches. Pour ne rien arranger, la salle tombe gravement malade. Bien que convalescent, l'explorateur sait qu'il lui faudra bientôt revenir. La conquête est fragile. Elle ne relève pour l'instant que de quelques canots. Sans colon ni fort, elle ne tient qu'à un fil. Une nouvelle obsession naît alors en lui. Y retourner pour fonder une colonie. Le reste de la vie de cavalier de la salle est à l'image de ce qu'il a toujours été. Audacieux, chaotique, tragique. Rentré en France, il obtient du roi la mission d'établir une colonie à l'embouchure du Mississippi afin de barrer la route aux Espagnols. Mais l'expédition de 1684 est un désastre. Les navires s'égarent, la salle manque l'embouchure du fleuve et aborde sur les côtes du Texas. Les hommes meurent de faim, la maladie se propage, les rancœurs s'installent. Isolé et contesté, la salle tente une dernière fois de retrouver le Mississippi par la terre. Mais au fil des mois, les tensions se multiplient au sein de l'expédition. Les échecs, les privations et les décisions de la salle nourrissent les aigreurs. Le 19 mars 1687, plusieurs de ses hommes se retournent contre lui. La salle est tuée par balle par ses propres compagnons. La salle meurt sans avoir fondé de colonie. Les rivalités entre puissances européennes et les conflits avec les peuples autochtones suivront. Mais son acte solennel de 1682 lui vaudra de rester longtemps dans l'histoire comme le père de la Louisiane. Non comme un bâtisseur, mais comme un pionnier. Celui qui ouvre la route au prix de sa vie. Dans les entretiens d'Au cœur de l'histoire, René Robert Cavelier de la Salle, c'est l'un des grands noms de l'exploration française en Amérique du Nord. En 1682, il descend le Mississippi jusqu'à son embouchure et prend possession, au nom de Louis XIV, d'un immense territoire auquel il donne le nom de Louisiane. Mais derrière la figure de l'explorateur se cache un personnage beaucoup plus complexe. ambitieux, controversé, et dont le projet colonial repose en grande partie sur ses relations avec les populations amérindiennes. Alors, que cherche réellement la salle en Amérique? Quelles sont les ambitions de la monarchie française sur ces territoires? Et pourquoi son grand projet de colonie va-t-il finalement tourner au désastre? Pour en parler, je reçois Jonas Musco, historien, docteur de l'École des hautes études en sciences sociales, attaché temporaire d'enseignement et de recherche à l'Université des Antilles et co-directeur de l'ouvrage 1725 des alliés amérindiens à la cour de Louis XV aux éditions Liénard. Bonjour Jonas Musco.
1: Bonjour.
0: René-Robert Cavalier-Lassalle est aujourd'hui associé à la découverte française de la Louisiane. Mais qui est réellement cet homme lorsqu'il quitte la France pour l'Amérique du Nord? Pourriez-vous nous le décrire? Qu'est-ce qui nourrit aussi chez lui cette ambition de conquête?
1: Oui, alors, Lassalle est né en 1643 à Rouen. C'est un homme instruit, puisqu'il a suivi des études assez approfondies au collège jésuite de Rouen, avant d'enseigner à son tour dans diverses institutions. Lassalle entendait devenir en fait prêtre et il a demandé à plusieurs reprises à ses supérieurs de partir en mission à l'étranger. Or, il a essuyé plusieurs refus, ses supérieurs ont refusé sa demande et il décide donc en 1667 de renoncer à ses vœux. À ce moment-là, il quitte l'ordre des jésuites avant même d'accéder à la prêtrise. Et c'est cette même année, 1667, immédiatement après avoir renoncé à ses vœux, que Cavalier de Lassalle décide de partir pour le Canada. On peut imaginer plusieurs raisons à ce départ. Évidemment, son désir d'aventure, d'abord, puisqu'il n'a pas pu l'assouvir en devenant missionnaire. Mais on peut penser aussi à l'influence de son environnement d'origine et de son entourage, puisque, je le disais, il a grandi à Rouen, qui est une ville à l'époque tournée vers le monde atlantique. Et il a notamment un frère qui est lui-même installé au Canada. Il a donc dû comprendre assez vite que des opportunités pourraient se présenter à lui de l'autre côté de l'Atlantique, raison pour laquelle il est probablement parti là-bas.
0: Et il rêve de départ, de voyage, et je l'ai raconté dans mon récit, que vous pouvez d'ailleurs retrouver sur toutes les plateformes, le site et l'application Europe 1. Son entreprise repose largement sur les alliances qu'il noue avec les peuples autochtones. Alors que sait-on, Jonas Musco, de ses relations avec les Amérindiens, et surtout du rôle que cela joue concrètement dans ses explorations?
1: Alors oui, c'est une question qui est vraiment essentielle. D'abord, il faut préciser que le principe de l'alliance, il n'est pas nouveau en Amérique française au moment où Lassalle va explorer le Mississippi, puisque ces alliances sont inspirées d'une pratique déjà très largement répandue au Canada, depuis les premiers pas des Français dans la région, notamment avec les populations algonquiennes et avec les Hurons-Wendat. Et Lassalle, lui, il a déjà voyagé un petit peu au Canada, dans différentes régions, avant de se rendre dans la vallée du Mississippi. Et il sait très bien que nouer des alliances est absolument indispensable pour pouvoir se déplacer sans danger en territoire autochtone. En fait, pour bien comprendre comment ça fonctionne, il faut imaginer que pour les Amérindiens, les étrangers doivent être nécessairement adoptés et intégrés à leur propre parenté, ce qui permet ensuite d'établir des relations pacifiques qui sont fondées sur la bienveillance et la solidarité. Si cette intégration n'a pas lieu, les étrangers restent des ennemis et cela peut donner lieu à des relations très conflictuelles, comme vous pouvez l'imaginer. Lassalle, lui, il le sait, et il sait surtout qu'il doit s'adapter aux normes diplomatiques amérindiennes au cours de son voyage. Alors, qu'est-ce que ça signifie très concrètement? Eh bien, ça veut dire que Lassalle, avec ses hommes, au fil de son voyage, il passe à plusieurs moments par une adoption rituelle, notamment par ce qu'on appelle la cérémonie du calumet. C'est-à-dire, c'est un moment très ritualisé où les Amérindiens invitent les Français à manger, ils partagent avec eux du tabac, donc ils fument tous ensemble, et surtout, ils échangent des présents qu'on peut considérer comme ayant une valeur très importante pour les Amérindiens, et notamment, on sait que Lassalle s'est vu offrir par les Amérindiens Quapa plusieurs dizaines de peaux de bison, ce qui représente en fait pour les Amérindiens des semaines voire des mois de travail, puisque c'est très compliqué de chasser le bison et ensuite de préparer ses peaux. Donc voilà, Lassalle, il comprend très bien ces normes diplomatiques, il les adopte avec ses hommes, et il est à chaque fois censé reprendre cette cérémonie dès qu'il croise un nouveau groupe amérindien qu'il ne connaît pas.
0: Juste pour préciser, est-ce qu'on peut parler de véritable coopération presque amicale, ou ces relations sont avant tout guidées par les intérêts français?
1: Alors, bien entendu, les Français jouent le jeu des alliances avec les Amérindiens puisqu'ils savent que c'est le seul moyen de parvenir à leurs objectifs. Mais on ne peut vraiment pas dire que les Français manipulent les Amérindiens, puisqu'au contraire, ce sont les Amérindiens qui sont en position de force à ce moment-là. Et ces premières alliances, elles sont vraiment nécessaires pour les Français, et pour plusieurs raisons, en particulier particulier, hein, c'est que les Français ont besoin des Amérindiens pour se nourrir, pour se déplacer, hein, ils ont besoin de guides parce qu'ils ne connaissent pas le territoire, ils ont aussi besoin d'interprètes, puisque les Amérindiens parlent souvent plusieurs langues et trouvent parfois une langue commune avec les propres interprètes que la salle a avec lui. Les Français ont aussi besoin des Amérindiens pour assurer leur propre sécurité. Cette région-là, c'est un espace sous tension, hein, en particulier à partir du milieu du XVIIe siècle. Il y a de nombreux conflits armés qui font rage entre différentes nations, et les Français, ils doivent compter sur des alliés amérindiens pour faire face à d'autres groupes ennemis, comme c'est déjà le cas au Canada à ce moment-là. Et puis, en dernier lieu, ces alliances, elles sont très importantes parce que, sur le long terme, elles vont permettre aux Français de s'établir dans cette région, car pendant longtemps, ces Amérindiens qui ont reçu la salle vont se souvenir d'avoir tissé une relation avec lui et avec ses hommes, une alliance en particulier, et cela permettra à d'autres Français après lui de s'installer dans la région sans trop de danger.
2: Alors, on reprend maintenant le fil des explorations et de la conquête. La salle descend le Mississippi jusqu'à son embouchure et prend possession du territoire, au nom bien sûr de Louis XIV, en 1682. Jonas Musco, expliquez-nous, que signifie réellement cet acte de prise de possession?
1: Alors, ça peut paraître un petit peu étrange, mais à cette date, cette prise de possession, elle est totalement théorique. En fait, la salle, il se trouve là avec seulement une poignée d'hommes, et aucun établissement français n'a encore été fondé dans la vallée du Mississippi. Par ailleurs, le Royaume de France n'a pas du tout les moyens de placer ce territoire et les populations qui vivent sous son contrôle à ce moment-là. Ce sont donc bien les populations amérindiennes qui maintiennent leur souveraineté sur ces terres, et qui d'ailleurs resteront très longtemps indispensables aux Français, même lorsque des colons commenceront à s'établir durablement dans les années suivantes, puisque les Français auront besoin d'eux, notamment pour survivre, pour s'alimenter, etc. Donc, proclamer l'existence de la Louisiane en 1682, ça n'est pas automatiquement créer, établir un contrôle sur cette immense région et sur toutes ces populations qui se comptent en fait en dizaines de milliers, voire en centaines de milliers de personnes.
2: Mais pour avoir un peu d'éléments de contexte, quelles sont les ambitions françaises en Amérique du Nord à cette époque? Parce que quand même, le nom même de Louisiane, c'est une déclaration politique. En fait, le territoire est placé sous l'autorité de Louis XIV.
1: Bien sûr, vous avez tout à fait raison. Et il faut revenir un petit peu sur la place de l'Amérique du Nord et de la Louisiane dans les projections françaises en Amérique, en effet. Donc, dès le début du XVIIe siècle, la colonisation française progresse au Canada. En 1534, d'abord, une première exploration avait été menée par Jacques Cartier. Et puis, Samuel de Champlain a pénétré la vallée du Saint-Laurent et fondé Québec en 1608. Puis ensuite, c'est la fondation de Montréal en 1642. Et donc, toute cette région, elle commence à être peuplée de colons français qui s'installent sur des seigneuries, etc. Et cette expansion se poursuit dans la région des Grands Lacs, où des traiteurs spécialisés dans le commerce des fourrures, qu'on appelle parfois les coureurs de bois, bien étudiés par Gilles Avard, passent une partie de l'année dans les villages amérindiens pour se procurer des peaux de castor, qui sont très utiles en métropole pour fabriquer des chapeaux notamment. Mais il faut imaginer que l'Amérique du Nord est en quelque sorte prise en tenaille entre deux autres puissances impériales concurrentes, l'Angleterre qui a créé des colonies à l'est, et puis l'Espagne qui progresse au nord du Mexique, donc à l'ouest. Et la vallée du Mississippi se situe exactement entre les deux, et elle apparaît comme un espace stratégique très important pour contenir la progression de ces deux puissances. Et cet espace est d'ailleurs d'autant plus stratégique qu'il possède un accès à la mer, sur la côte du golfe du Mexique, ce qui permet de se rendre aux Antilles et puis en Europe. Donc occuper cet espace permettrait théoriquement au Royaume de France de contrôler un immense couloir qui s'étend de l'embouchure du Mississippi jusqu'à l'embouchure du Saint-Laurent et qui donc traverse tout le cœur de l'Amérique du Nord.
2: Oui, je pense qu'on a bien compris en fait les enjeux de cette colonisation de l'Amérique du Nord, qu'ils soient politiques ou même stratégiques. J'avance un petit peu de quelques années. La salle revient ensuite en France avec un projet beaucoup plus vaste, installer donc une colonie française. Pourquoi est-ce que Louis XIV accepte de soutenir cette volonté? Et qu'est-ce qu'attend concrètement la monarchie de cette nouvelle implantation?
1: Eh bien, au départ, la couronne est plutôt opposée à un projet de colonisation au sud et à l'ouest des Grands Lacs, puisqu'il s'agit d'un projet qui est très coûteux, et le roi a d'autres priorités, que ce soit en métropole ou dans des colonies jugées plus rentables, comme les îles Antillaises, par exemple. Mais en dehors de la dimension stratégique dont on vient de parler, plusieurs arguments ont fini par convaincre le roi de soutenir le projet de colonisation dans la vallée du Mississippi. D'abord, on peut penser à l'idée d'accéder à une mer de l'Ouest, qui est une sorte de mirage fréquemment invoqué à l'époque. Les Européens pensaient pouvoir trouver une mer qui les conduirait assez facilement jusqu'en Chine. Mais surtout, les raisons qui sont avancées, elles sont d'ordre économique. Ce sont des raisons qui sont avancées par Cavalier de la Salle lui-même. Un argument très important qui a été donné, c'est qu'il existerait des mines de métaux précieux dans la vallée du Mississippi, notamment près des établissements espagnols du Nouveau-Mexique. Et même ça, on sait que c'est en réalité un mythe, hein. Ces mines n'ont jamais existé, elles ne seront jamais découvertes. Mais à ce moment-là, on ne le sait pas. Et c'est un argument de poids, puisque le Royaume de France imagine pouvoir s'enrichir avec ces mines. Et puis un petit peu de la même manière qu'au Canada, on a développé ce qu'on appelle la traite des pelleteries, donc des pots de castor. La Salle, lorsqu'il visite la vallée du Mississippi, eh bien il rencontre pour la première fois des bisons. Les bisons vivent par millions dans cette région. On estime autour de 30 millions les bisons en Amérique du Nord à ce moment-là. Et il a compris en observant les Amérindiens qu'on pouvait exploiter leurs peaux, dont je parlais tout à l'heure. Et il imagine pendant un temps qu'on pourrait exporter ces peaux comme on fait avec le castor en France pour y développer une sorte d'industrie liée à cette ressource. Mais ce projet-là va être abandonné aussi. Mais ça fait partie de ces arguments économiques qui sont avancés par La Salle et par d'autres pour proposer ce projet de colonisation. Et puis enfin, il ne faut pas oublier que l'envoi de missionnaires pour évangéliser les populations amérindiennes constitue aussi un argument relativement important dans le contexte de l'expansion impériale française sous l'Ancien Régime en général. Et donc, l'idée d'installer une colonie va de pair avec l'idée d'envoyer des missionnaires pour convertir les populations amérindiennes. Et puis, le projet se précipite un petit peu en 1683, puisque l'Espagne déclare la guerre à la France. Et donc, le roi se dit que c'est le moment aussi d'accélérer le processus pour justement se saisir de cet espace dont je parlais tout à l'heure, qui est entre l'Empire espagnol et entre les colonies britanniques.
2: Alors, il se trouve que l'expédition de 1684 tourne au désastre. Comment on explique cet échec ?
1: Eh bien, il faut peut-être rappeler très rapidement que l'expédition de 1682 s'était effectuée par voie de terre, hein, depuis Montréal, en suivant le fleuve, donc il y avait assez peu de risques de se perdre. Mais en 1684, c'est différent, puisque l'expédition s'effectue cette fois par voie de mer. Or, les connaissances géographiques de cette région sont vraiment très approximatives à l'époque où La Salle prépare cette deuxième expédition, puisque le Mississippi et son embouchure, et puis même de manière générale la côte de la Louisiane, n'ont pas du tout été cartographiées, enfin très peu. Donc La Salle et ses compagnons se lancent dans un voyage avec en réalité très peu de repères géographiques qui leur permettraient de rectifier leur trajectoire lorsqu'ils arrivent dans cette zone. Et il faut ajouter qu'à ce moment-là, les navigateurs connaissent pas très bien les voies navigables du golfe du Mexique. Ils sont confrontés à des courants qu'on connaît bien aujourd'hui, mais qu'on connaissait mal à l'époque, comme le Gulf Stream. Et il y a aussi tout un tas de bancs de sable dans lesquels on s'enlise très facilement. Et donc tous ces facteurs font que le voyage ne se passe pas du tout comme prévu, puisque La Salle et ses hommes ratent l'embouchure du Mississippi qu'ils visaient et continuent beaucoup trop à l'ouest, au point de se retrouver sur la côte du Texas, où La Salle ne sait pas trop quoi faire et finit par débarquer avec ses soldats. Et puis là, il y a un second problème, hein, qui se présente, c'est que le dernier navire qui était censé suivre les hommes qui étaient à terre le long de la côte finit lui aussi par s'enliser et par faire naufrage. Et donc La Salle se retrouve en quelque sorte livré à lui-même dans cet espace qu'il ne connaît pas. Il ne sait pas où il est, il ne sait pas tellement comment survivre avec ses hommes, ce qui va créer, comme on peut l'imaginer, hein, tout un ensemble de tensions qui vont mener à son assassinat en 1687 par plusieurs de ses hommes.
2: En pleine expédition.
1: Pour dire que... Oui, pardon. J'en profite pour préciser que l'épave du navire, hein, qui suivait La Salle le long de la côte a été découverte par des archéologues américains dans les années 1990 et elle a été fouillée. Donc on a une bonne idée de ce avec quoi se déplaçait La Salle et de ce que représentait une expédition française en Amérique à cette époque.
2: Alors vous l'avez dit, Jonas Musco, La Salle meurt assassiné en 1687. Que devient son projet après sa disparition ?
1: Eh bien, la couronne, en fait, se désintéresse temporairement de la Louisiane, hein, pendant quelques années, jusqu'en 1698-1699, lorsqu'il lui paraît impératif de contrer, encore une fois, hein, les projets expansionnistes des Anglais. Et à cette date, Pierre Lemoine d'Iberville part explorer la côte de la Louisiane et créer les premiers établissements français pérennes dans la région. C'est donc à ce moment-là que la colonisation est véritablement lancée. Mais il faut bien garder en tête que cette colonisation française en Louisiane, elle reste très lente, au moins jusque dans les années 1720, et les quelques centaines de Français qui vivent dans cette région ont vraiment besoin des Amérindiens pour assurer leur survie. Leurs conditions de vie sont vraiment très difficiles. Il y a un grand nombre de colons qui meurent sur les rives du golfe sur les rives du Mississippi et sur la côte du golfe du Mexique peu de temps après leur arrivée, puisqu'ils ont beaucoup de mal à s'adapter à ce milieu qu'ils comprennent mal. Mais c'est plutôt à partir donc des années 1720 que la colonie se stabilise progressivement. Lorsque c'est notamment la Compagnie des Indes qui reprend le contrôle de la colonie, et elle tente de développer un modèle tout à fait similaire à celui qui existe déjà aux Antilles, notamment à Saint-Domingue, et en particulier en orientant la traite des esclaves africains vers la Louisiane pour que ces esclaves travaillent dans des plantations d'indigo et dans des plantations de tabac. Mais tout au long de son histoire, malgré ses tentatives de développement, etc., la Louisiane reste une colonie marginale au sein de l'espace impérial français. Elle est très peu rentable, elle est très peu peuplée. Et en 1763, lorsque la France perd la Louisiane suite au traité de Paris, on compte en fait que quelques milliers de Français dans une colonie qui est en réalité gigantesque. Et à titre de comparaison, la seule nation des Amérindiens Choctaw, qui vit dans la basse vallée du Mississippi, compte plus de 15 000 personnes à ce moment-là. Donc les Français restent vraiment très minoritaires et peinent à développer cette colonie.
2: On en revient à René-Robert Cavelier-Lassalle, qui est quelque part un personnage controversé. Il existe de nombreuses zones d'ombre autour de sa vie. Comment on l'explique ?
1: Oui, alors, ce n'est pas le seul. Un certain nombre de personnages importants de l'histoire de la Louisiane sont en fait relativement méconnus. On peut l'expliquer probablement par le fait que, alors, ils ne venaient pas tous de familles très importantes en métropole, donc forcément beaucoup de sources autour de ces familles, mais aussi parce qu'un certain nombre d'archives ont été perdues, et notamment pour ces périodes de premières explorations, de premiers récits, etc. On sait que très probablement beaucoup d'archives ont été produites à ce moment-là, en tout cas beaucoup plus que celles qui nous sont parvenues. Et donc, on continue de rechercher dans les archives des informations sur ces personnages et sur Lassalle. On sait quand même des choses sur sa vie et sur ses projets. Par exemple, grâce à quelques lettres qu'il a lui-même rédigées et qui nous sont parvenues, en l'occurrence. Mais aussi et surtout, on connaît bien ses voyages grâce à des personnes qui l'accompagnaient. Alors, ce n'est pas Lassalle lui-même qui a rédigé des récits de ses voyages, mais plutôt ses compagnons de route. Par exemple, comme un autre personnage qui venait lui-même de Rouen, Henri Joutel, l'un des survivants, de l'expédition de 1684, qui va réussir à rentrer en France et va mettre par écrit les mésaventures que Lassalle et lui ont traversées jusqu'à la mort de l'explorateur. Donc on doit bricoler avec ce qu'on a ce qu'on a à droite à gauche conservé en France et aux États-Unis pour reconstituer ces grandes expéditions-là.
2: Alors Jonas Musco, pour conclure cet entretien, ce qui nous frappe quand même dans ce parcours qu'on vient de décrire, c'est finalement le décalage immense entre l'ambition du projet de Lassalle et ses résultats très fragiles. Et pourquoi est-ce que Lassalle conserve malgré tout cette réputation de grand explorateur ?
1: Eh bien, on peut l'expliquer par le fait qu'il s'agit d'une construction historiographique et mémorielle récente. Parce qu'en fait, Lassalle a été relativement oublié après sa mort. Et c'est dans la deuxième moitié du 19e siècle seulement qu'il a été redécouvert. À ce moment-là, on le sait, la France poursuit son expansion impériale dans d'autres espaces, plus en Amérique du Nord, mais par exemple en Afrique du Nord, en Asie du Sud-Est, en Afrique subsaharienne. Et sous la Troisième République, des historiens et des membres de l'élite politique vont tenter de valoriser l'histoire coloniale d'anciens régimes pour mieux légitimer les projets coloniaux contemporains. Et pour cela, ils mettent en avant, par exemple dans les manuels scolaires, de grandes figures perçues comme héroïques, et les personnages, évidemment, qui sont considérés comme les premiers à avoir atteint tel ou tel lieu, s'inscrivent très bien dans ce mouvement-là. Donc c'est le cas de Cavalier de Lassalle en partie, mais on peut penser aussi, bien sûr, à Christophe Colomb ou à Samuel de Champlain pour le Canada, ou plus tard à René Caillé, qui est le premier Français à avoir effectué le voyage à Tombouctou. Et donc, bien sûr, il ne faut pas oublier le fait que Lassalle a proclamé la prise de possession de la Louisiane, ce qui fait de lui l'auteur d'un acte hautement symbolique. Il ne faut pas non plus oublier, je crois, la dimension tragique, voire romanesque de sa destinée. Je pense que le fait qu'il ait fait naufrage et qu'il ait été assassiné par ses propres hommes a probablement joué un rôle dans la place qu'il occupe dans notre récit national, même si, au final, cette place reste relativement marginale comparée à d'autres personnages.
2: Et c'est pourquoi nous tenions à en parler. Merci beaucoup, Jonas Musco.
3: Cet entretien consacré à René-Robert Cavelier de la Salle, entretien mené par Clélie Mathias, qui recevait l'historien Jonas Musco, co-directeur de l'ouvrage 1725 des alliés amérindiens à la cour de Louis XV aux éditions Liénard. Allez, restez avec nous sur Europe 1, on va maintenant ouvrir un dossier secret de l'histoire. On va se remémorer les dernières heures du roi Louis II de Bavière et toutes ces théories qui entourent la découverte de son corps dans le lac de Starnberg. Monarque romantique, bâtisseur de châteaux féeriques, déclaré fou et destitué lors d'un véritable coup d'état politique. Alors la version officielle a conclu à un suicide par noyade. Pourtant, le souverain était un excellent nageur et aucune eau n'a été retrouvée dans ses poumons. Alors, qu'a-t-il bien pu se passer pour que Louis II soit destitué de son titre ? Comment se retrouve-t-il entouré par une horde d'infirmiers et de psychiatres ? Eh bien, pour répondre à toutes ces questions, il faut remonter 20 ans en arrière, en 1864, lors du décès de son père. Et je laisse la suite à Clélie Mathias qui va tout nous raconter.
4: Connaissez Dr Müller, le château de Berg ?
5: De réputation seulement, monsieur le baron, mais je ne suis pas déçu.
4: Quel décor ! Ce n'est pas un château royal, c'est un asile de poètes.
5: C'est bien ainsi que l'entendait le roi.
4: 8h30. Ah non, cette fois, ce n'est plus possible. Il devrait être rentré, vous ne pensez pas qu'un malheur ?
5: La vérité, c'est que Gudin est fou. Fou lui aussi. Être parti seul à se promener avec le roi, sous prétexte que celui-ci a horreur des infirmiers. Et le comble, le professeur a interdit qu'on les suive. Cette fois, la comédie a duré assez longtemps. Allons voir dans le parc.
4: Des flambeaux, majordome, 5 laquais avec des flambeaux. Sa Majesté s'est égarée avec le professeur Gudin, cherchons-les. 3 hommes par ici avec moi.
5: Et 2 par ici.
4: Prenez des lanternes de Berlin, ce sera plus commode.
2: 13 juin 1886. Le baron Washington, gouverneur du château de Berg, et le docteur Müller viennent d'ameuter tout le personnel. Qu'est-ce qui explique cette soudaine panique ? Le professeur Van Guden, psychiatre, a disparu avec son patient, le roi Louis II, interné. Il y a à peine quelques jours, il était encore à la tête du plus romantique royaume de la vieille Europe, la Bavière. Qu'a-t-il bien pu se passer pour que Louis II soit destitué de son titre ? Comment se retrouve-t-il entouré par une horde d'infirmiers et de psychiatres ? Le souverain serait-il devenu fou ? Pour répondre à toutes ces questions, il faut remonter environ 20 ans en arrière. En 1864, lors du décès de son père.
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2: En 1864, le roi Maximilien II meurt subitement. Son fils Louis, le prince héritier, devient alors roi de Bavière sous le nom de Louis II.
5: Sa Majesté le roi vous demande de passer dans son bureau.
7: Sire. Le bonjour, monsieur. Travaillons, voulez-vous ?
8: Travaillons déjà ?
7: Mais c'est quoi que... vos comptes rendus ne seraient-ils pas prêts ?
8: C'est-à-dire que...
7: Monsieur, il semble qu'on déraisonne. Les rois, que je sache, ont été créés par Dieu pour gouverner, et les ministres pour soumettre des projets à leur souverain.
8: Votre Majesté a peut-être une conception un peu romantique de son rôle. La Bavière est une monarchie constitutionnelle.
7: Oui, je sais. D'ailleurs, je protégerai la Constitution. Que vous passez le plus clair de votre temps à tourner ou à violer. Allez, au travail, rendez-moi compte.
5: Son Altesse le Prince Luitpold.
9: Mon neveu, je voulais être le premier à venir vous éclairer en ce conseil.
7: Je ne me souviens pas vous y avoir invité.
9: Pardon ? Mais Louis, je ne comprends pas. Je suis le frère de feu le roi, votre père. Et rien ne m'est plus doux que de veiller à votre apprentissage du métier royal.
7: Prince Luitpold, nous évoquerons vos désirs quand il sera temps. Pour l'instant, je tiens conseil. Je ne vous retiens pas.
9: Par exemple ?
7: Je ne vous ai pas entendu me présenter vos respects.
9: Je suis le valet de votre majesté.
7: C'est bon. Maintenant, messieurs, veuillez me rendre compte.
2: Le conseil dure 5 heures. Puis, le roi lève la séance.
7: Je vous remercie, messieurs, à demain.
10: Eh bien, dites-moi.
11: Il va devenir malaisé de servir.
10: Et de se servir.
11: Et
10: de...
11: Vous dites ?
10: Mais rien. En tout cas, je me demande comment nous pourrions...
11: Nous pourrions ?
10: Alléger le fardeau que cette trop jeune majesté veut entièrement porter sur ses épaules. Il y a un moyen classique et à peu près infaillible.
11: Les femmes, c'est ça, hein ?
10: Oui, c'est la meilleure recette.
11: Pas pour le roi Louis II. Ça ne l'intéresse pas du tout. Oh, mais croyez-moi, de source sûre. Trouvons autre chose.
10: Oui, mais quoi ?
11: Ah, cherchons. Nous finirons bien par trouver.
0: Cela fait plusieurs mois que les ministres bavarois cherchent à le détourner des affaires publiques. Mais le jeune Louis II est vif d'esprit. À peine un mois après être monté sur le trône, le roi charge son secrétaire particulier de trouver le compositeur Wagner pour lui proposer de s'établir auprès de lui à Munich. Grâce aux musiciens, Louis II a donc découvert un nouveau royaume, celui du rêve. À cette époque, Wagner est une personnalité controversée qui mène une vie misérable. Surtout, il est considéré comme un révolutionnaire particulièrement dangereux. Cette offre du roi de Bavière est donc une opportunité inespérée qu'il s'empresse d'accepter. C'est dans son château de Berg, près du lac de Starnberg, à côté de Munich, que Louis II reçoit le musicien, lui réservant un accueil aussi enthousiaste que charmant.
12: Je vous remercie, messieurs, pour vos rapports. J'ai d'autre part à vous signaler que j'ai décidé de consacrer une partie de ma liste civile à aider le plus grand génie de notre temps, le maître Richard Wagner.
9: Mais...
12: Je veux que le théâtre de Munich soit à sa disposition, que ses exécutants soient entièrement pris à notre charge.
9: Mais votre majesté n'y songe pas. Il serait malaisé pour le trésor
11: bavard. Mais pas du tout. Il importe au contraire que le cabinet se rallie spontanément au grandiose projet de sa majesté. La Bavière a tout à gagner dans l'entreprise de ce monsieur Wagner.
12: C'est bon, messieurs, je vous remercie. Ah, je ne tiendrai pas conseil de 3 jours. D'autres tâches, vous pouvez disposer.
9: Mais enfin, c'est de la folie. Le roi va engloutir des millions dans des affaires musicales.
11: Ne cherchions-nous pas depuis des mois le moyen de distraire sa majesté? Louis II a trouvé le moyen tout seul. Il serait maintenant inepte de le dissuader.
0: Louis II a désormais toute la liberté de s'adonner à son culte, la musique de Wagner. Ainsi, le souverain ne s'ennuie jamais. Même seul, accompagné par la musique, il peut passer des heures entières perdues dans les méandres de son imagination. Il s'en ouvre vite à son seul ami, le comte de Durkheim.
7: Durkheim.
9: Sire.
7: Et Durkheim, il faut être grand. Grand comme le monde. Toute l'âme allemande... Tous les vieux esprits qui hantent depuis des millénaires la forêt germanique vont par leur passé édifier notre présent. Tu sais pourquoi j'aime Wagner ? Parce que ce n'est pas une musique, ce n'est pas un art qu'il nous apporte. C'est une religion nouvelle. Avec lui, enfin du moins avec son œuvre, il n'y a plus de place pour la médiocrité du quotidien. Tu m'entends, Durkheim ? La grandeur, la puissance sont dans le rêve. Wagner peut, dans ce royaume, faire tout ce qu'il voudra, tout ce qui lui plaira, puisque grâce à lui, la Bavière sera le premier royaume germanique.
9: Espérons, mon roi, que le maître Wagner n'abusera point de vos bienfaits.
0: Bien sûr, Wagner abuse. Il fait fermer le vieux conservatoire de Munich pour en construire un nouveau, ainsi qu'un théâtre spécial, aux frais de la nation. Il attaque le premier ministre Van der Pfortten. Et surtout, il pousse Louis II à l'autocratisme. Le peuple décide alors de se ranger derrière le premier ministre, qui ne manque pas de leur rappeler que ce ne serait pas la première fois qu'un souverain bavarois se compromet pour quelqu'un issu des milieux artistiques. Louis Ier, déjà, avait abdiqué pour la danseuse Lola Montes. Pas question que la situation se reproduise à nouveau.
13: Il vous aime. Son amour est le bien le plus précieux. Si ce monsieur Wagner est intelligent, il comprendra.
12: C'est bon. J'ordonne à Wagner de quitter Munich. Ami Durkheim.
9: Sire, on se plaint à Munich de ne plus jamais vous voir. On vous aime. L'incident Wagner est depuis longtemps oublié.
12: Munich s'est rebellé contre moi. Moi, le roi Munich n'est plus digne de me voir.
14: Je comprends la sévérité de votre majesté, mais nous venons d'affronter une guerre. Déjà, le roi n'a pas jugé utile...
12: D'aller au front. Pourquoi faire? Les ministres et le peuple voulaient la lutte contre la Prusse. Moi, je n'en voulais pas, alors. Et puis, cette guerre moderne, comme ils disent, sans panache, sans grandeur. Pourquoi veux-tu que cela m'intéresse? Vois-tu Lohengrin à l'armure étincelante parmi le Felgrau de l'infanterie bavaroise?
14: Messire, vous parlez de votre peuple.
12: Je ne l'oublie pas, malgré ses torts. C'est pourquoi j'ai obtenu avec monsieur de Bismarck un bon traité de paix. Si l'on avait compté sur mes ministres, nous aurions tout perdu.
2: Là-dessus, Louis II avait raison. En 1866, le conflit austro-prussien oblige la Bavière à conclure une alliance avec la Prusse d'Otto von Bismarck. Mais le souverain réussit quand même à maintenir l'indépendance de son royaume. Aussi, s'il refuse de remettre les pieds dans sa capitale, c'est bien parce qu'il considère que son peuple ne le mérite pas. À la place, le roi contemple ses lacs, construit des châteaux médiévaux ou des répliques de monuments du XVIIe siècle. Évidemment, il écoute toujours aussi inlassablement Wagner. Mais la guerre de 1870 entre la France et l'Allemagne arrive. Louis II, en application du traité d'alliance avec la Prusse, accepte que la Bavière s'engage à ses côtés contre l'Empire français de Napoléon III. Mais la guerre une fois gagnée, Bismarck saisit la cour bavaroise pour leur faire une demande embarrassante.
11: Il est nécessaire que les pays allemands créent aujourd'hui l'union dont dépendra leur force. C'est au plus grand roi de l'Allemagne méridionale, à sa majesté le roi Louis II de Bavière, qu'il appartient de réclamer que la couronne impériale allemande soit dévolue à la maison de Prusse. Le roi va-t-il accepter?
12: Si je n'accepte pas, Bismarck fera donner la couronne au roi Guillaume par le Parlement de Francfort. Nous n'aurons pas voix au chapitre. La dignité impériale sera conférée par les parlementaires et tout cela aura l'air fait contre nous. Né d'un vote populaire, le nouvel empire allemand nous traitera comme rien. Croyez-moi, il vaut mieux que l'empire allemand se fasse avec nous que sans nous. Nous y perdrions notre existence. Voici la lettre de proposition de l'empire au roi Guillaume. Allez, allez comte Durkheim, raccompagnez le Premier ministre et revenez auprès de moi.
14: Bien, sire.
12: Mon Dieu. Oh, Dieu des Germains. Ayez pitié de moi. Oh, c'en est fait de la Bavière. C'en est fait de moi. Roi.

0: Durkheim. Tu as compris. La politique exigeait cette décision. C'est le seul moyen, sinon, de sauver, du moins, de prolonger la Bavière. Oh, mais j'ai mal, Durkheim, j'ai mal. Oh, j'ai mal dans ma dignité de roi.
1: Louis II de Bavière ne se rend pas à Versailles au mois de novembre 1871 pour la proclamation de l'Empire germanique. Il est le seul souverain allemand absent de la cérémonie du couronnement de Guillaume Ier de Prusse. À sa place, il délègue son frère Othon qui en vient à perdre la raison. Les années passent, Louis II ne se remet pas de ce qui est arrivé. Alors, il se console dans son rêve, dans ce monde qui l'accompagne depuis sa plus tendre enfance. Il se met à mépriser les hommes, aussi bien son peuple que ses ministres, qu'il ne prend même plus la peine de recevoir. Louis II erre, de château en château, à la recherche de cette époque désormais révolue. Le roi n'a plus d'argent et ses créanciers peuvent, selon la Constitution, attaquer sa liste civile. Il veut encore plus de finances qui lui sont refusées.
2: Il est très dangereux de contrarier un personnage aussi autoritaire que le roi. N'est-ce pas, prince Louis-Paul?
3: Oui, bien sûr.
2: Seule votre Altesse peut assumer la régence.
3: En attendant, la liste civile va être attaquée. C'est-à-dire que la maison de Wittelsbach va passer en correctionnel. Le roi va convoquer le Parlement et sera déposé. Et dans ce cas, c'est l'Empire. Ce sont les Prussiens qui viendront rétablir l'ordre en Bavière. Acceptez-vous un tel risque?
2: Évidemment.
3: Dans ces conditions, voyons, où est le roi en ce moment?
2: Un Neuschwanstein.
3: Bon, alors nous allons envoyer à Neuschwanstein deux commissions. La première pour lui rendre compte qu'à mon grand regret, je prends la responsabilité du pouvoir. La seconde composée de médecins. Bien entendu, on demandera au roi d'abdiquer.
2: Surtout pas, puisque nous considérons que Louis II est fou. Réfléchissez, l'abdication d'un fou n'est pas valable. D'ailleurs, le roi ne pourrait abdiquer qu'en faveur du prince Otto, qui est fou lui-même.
4: Oh, ils veulent me détrôner. Bon.
5: Restez vigilants! Appelez encore des paysans, doublez la garde!
6: Le prince de Bismarck vient de répondre à votre majesté.
4: Alors, lui aussi est contre moi?
6: Pas du tout. Le prince conseille que vous alliez immédiatement à Munich faire casser la proclamation de Leopold et vous faire reconnaître par le Parlement et le peuple.
4: Non, je suis trop nerveux, trop fatigué. Non.
6: Alors votre majesté perd sa couronne.
4: Dieu seul peut me l'enlever.
6: Le prince Leopold a fait consigner les troupes. Seuls les paysans veillent encore sur vous. Mais les gendarmeries sont à la dévotion du nouveau pouvoir. Moi-même, sire, je suis réclamé à Munich par le ministre de la guerre.
4: On demande à Leopold une prolongation de ses jours.
6: Mais alors, sire, vous reconnaissez le nouveau pouvoir?
7: Ah non, je n'ai pas dit cela.
1: C'est la fin. Le professeur Van Guden, psychiatre, officialise la folie du roi auprès du ministre. Il place Louis II sous tutelle et le déclare inapte à gouverner. N'ayant plus aucune réaction, Van Guden emmène le souverain dans son château de Berg. C'est là qu'il est interné. Ce soir du 13 juin 1886, il est environ 20h30. Cela fait plusieurs heures que Louis II et le professeur Van Guden sont partis se promener. Inquiet, le baron Washington, nommé gouverneur du château, et le docteur Müller, assistant du psychiatre, partent à la recherche des deux disparus.
8: Le docteur Guyon n'aurait jamais dû sortir seul avec le malade. Il donne une mauvaise habitude. Les infirmiers ne devraient pas quitter le roi d'une semaine.
9: Assurément, mais dépêchons.
10: Viens par ici, monseigneur.
11: Il n'y a rien derrière le château.
10: Allons voir sur la pelouse qui mène au lac.
8: Mais on la voit d'ici, voyons, il n'y a rien.
10: Allons quand même, on trouvera peut-être une trace.
1: Vers 22h30, près du lac de Starnberg, un domestique trouve le chapeau du roi. Un peu plus loin, le parapluie du professeur Van Guden. Puis, tout au bord de l'eau, la redingote du souverain. À la hâte, le docteur Müller se jette dans une barque. Les corps de Louis II et du psychiatre sont retrouvés. Son frère Othon, aliéné lui aussi et enfermé depuis déjà plusieurs années, est désigné pour lui succéder. Alors, Louis II était-il réellement fou ? Bismarck, de son côté, l'a toujours nié. Et que s'est-il réellement passé ce soir du 13 juin 1886 ? Le roi a-t-il décidé de se suicider ? Cela demeure, encore aujourd'hui, un dossier secret.
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1: 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Au cœur de l'histoire, suite et fin, avec dans un instant Jean Descartes qui va nous raconter l'homme au masque de fer. Vous savez, cet homme qui représente à lui seul l'une des plus grandes énigmes de l'histoire de France. Pourquoi fut-il incarcéré? Pourquoi ce masque? Et qui était-il? Réponse juste après la chanteuse Estelle avec Te rendre

0: encore, c'était Estelle et on vous souhaite la bienvenue, vous qui nous retrouvez peut-être à l'instant sur Europe 1. Au cœur de l'histoire se poursuit avec à présent une archive Europe 1, Jean Descartes, qui nous raconte un mystère qui depuis le règne de Louis XIV n'a cessé d'enflammer la curiosité des historiens, des romanciers, des cinéastes. Mais la réalité est-elle à la hauteur de la fiction? Qui se cache derrière le masque de fer?
1: La deuxième épouse du frère de Louis XIV, la princesse Palatine, n'a jamais pratiqué la langue de bois. Dans sa correspondance avec sa famille allemande, elle ne ménage pas la cour du roi Soleil. Et les lettres d'un aussi haut personnage ne peuvent subir la censure du cabinet noir du roi, dirigé par le marquis de Torcy. Grâce à cela, nous pouvons lire ce qu'elle a écrit le 10 octobre 1711 à sa tante Sophie de Hanovre.
2: Un homme est resté de longues années à la Bastille et y est mort masqué. Il avait à ses côtés deux mousquetaires pour le tuer s'il ôtait son masque. Il a mangé masqué et dormi masqué. Il fallait sans doute que ce fût ainsi car on l'a d'ailleurs très bien traité, bien logé et on lui a donné tout ce qu'il désirait. Il a communié masqué. Il était très dévot et il lisait continuellement. On n'a jamais pu apprendre qui il était.
1: La princesse Palatine ne pouvait pas savoir que l'homme masqué avait quelque chose à voir avec la première épouse de son mari, Philippe, le duc d'Orléans, Henriette d'Angleterre, fille du roi Charles Ier décapité par Cromwell et sœur du roi Charles II. L'historien Jean-Christian Petit-Fils s'est plongé avec beaucoup de sérieux dans cette énigme et il a épluché une immense documentation. Il a recensé toutes les hypothèses réunies en vue d'identifier l'homme au masque de fer. Il en a trouvé 55. Je ne vais pas vous parler de chacune, mais tenter de remonter le fil qui a permis à l'historien de démasquer, enfin, au sens propre, l'homme au masque de fer. Le 4 septembre 1687, en plein règne de Louis XIV, une gazette manuscrite qui circule dans les milieux jansénistes raconte un étrange événement.
3: Monsieur de Saint-Mars a transporté, par ordre du roi, un prisonnier d'État de Pignerolles aux îles Sainte-Marguerite. Personne ne sait qui il est. Il y a défense de dire son nom et ordre de le tuer s'il le prononce. Il était enfermé dans une chaise à porteurs, ayant un masque d'acier sur le visage, et tout ce qu'on a pu savoir de Saint-Mars était que ce prisonnier était depuis de longues années à Pignerolles et que tous les gens que le public croit morts ne le sont pas.
1: C'est la première fois que l'on mentionne l'homme au masque de fer. Pignerolles est une ville du Piémont située sur la route qui va de Briançon à Turin. La France l'occupait grâce à Richelieu depuis 1630. Cette ville est dominée par une sombre et rébarbative forteresse, un vieux château médiéval biscornu, qui est devenu une prison d'État. Le donjon est protégé par un mur d'enceinte, séparé de la citadelle par un pont-levis toujours relevé. Les sentinelles surveillent en permanence le chemin de ronde. Le gouverneur de cette prison depuis 1665 est Monsieur de Saint-Mars. Il dépend directement du secrétaire d'État à la guerre, Louvois. Saint-Mars avait d'abord servi dans l'armée, mais c'est l'arrestation de Fouquet, à laquelle il a participé, qui va le conduire à Pignerolles. Nicolas Fouquet, surintendant des finances, avait eu le malheur de déplaire au jeune roi Louis XIV par une fête trop fastueuse qu'il avait donnée dans son château de Vaux-le-Vicomte. Accusé de prévarication et de crime de lèse-majesté pour avoir fortifié son domaine de Belle-Île sans l'accord du roi, il est arrêté, jugé, enfermé d'abord à Angers, puis au château de Vincennes, puis à la Bastille. Il est condamné à l'exil par la cour de justice. Louis XIV trouve ce jugement trop clément et le transforme en un emprisonnement à vie. Colbert et le roi cherchent un homme de confiance et un lieu imprenable pour garder le coupable. C'est ainsi que depuis 1665, Monsieur de Saint-Mars est gouverneur de Pignerolles et que son prisonnier principal est Fouquet. Mais il n'y a pas que Fouquet à Pignerolles. Il y a un autre hôte de marque, Lauzun. Il est arrivé le 12 décembre 1671 dans un carrosse entouré d'une troupe de mousquetaires. C'était D'Artagnan qui était à leur tête, tout comme pour l'arrivée de Fouquet. pourquoi Lauzun est-il condamné à l'emprisonnement à Pignerolles? Ce n'est pas pour avoir épousé clandestinement la grande mademoiselle, la cousine germaine du roi Soleil, Anne-Marie-Louise d'Orléans, comme on l'a souvent dit, mais plutôt à cause de ses relations assez tumultueuses avec Madame de Montespan, alors maîtresse du souverain. Il avait réussi à se faire introduire dans l'appartement de Madame de Montespan et se glisser sous le lit de la favorite en attendant l'arrivée du roi. Ayant entendu tout le mal qu'on disait de lui, Lauzun sortit de sa cachette après le départ de Louis XIV et explosa de colère devant la favorite. Il eut ensuite une entrevue mouvementée avec le roi qui lui donna 5 jours pour présenter ses excuses à sa favorite. Lauzun ne s'excusa pas et c'est la raison pour laquelle il se retrouve prisonnier à Pignerolles en 1671. D'autres prisonniers vont arriver mais bénéficieront d'un statut moins prestigieux que Fouquet et Lauzun. Le premier s'appelle Dubreuil. C'est un agent double qui fournissait des renseignements sur les Pays-Bas espagnols. Il avait été arrêté au moment où il tentait de franchir la frontière pour apporter des informations au roi d'Espagne en mai 1676. Il y a aussi le moine jacobin Lapierre, un fou qui cherchait la pierre philosophale, et aussi le comte Mattioli, ambassadeur de France à Venise. Il avait participé à des négociations secrètes relatives à un projet d'implantation française au nord de l'Italie. Un traité avait été signé avec Louis XIV, mais au moment de l'échange des ratifications, on s'aperçut que Mattioli avait vendu les secrets de ses tractations à la duchesse de Savoie et aux représentants de l'Espagne et de l'Empire. Le traître avait été conduit à Pignerolles en 1678. Il y avait aussi le valet Larivière, mis au service de Fouquet. Enfin, dans la prison de Pignerolles, il se trouve aussi un certain Eustache d'Angers, entré en 1669 et venant de Dunkerque. Louvois avait envoyé ses instructions à Monsieur de Saint-Marc.
4: Le roi, m'ayant commandé de faire conduire à Pignerolles le nommé Eustache d'Angers, il est de la dernière importance à son service qu'il soit gardé avec une grande sûreté et qu'il ne puisse donner de ses nouvelles en nulle manière et par lettre à qui que ce soit. Il faudra que vous portiez vous-même à ce misérable une fois le jour de quoi vivre toute la journée et que vous n'écoutiez jamais, sous quelque prétexte que ce puisse être, ce qu'il voudra vous dire, le menaçant toujours de le faire mourir s'il vous ouvre jamais la bouche pour parler d'autre chose que de ses nécessités.
1: Mais qui est cet Eustache d'Angers qui, apparemment, a connaissance d'un redoutable secret? Il a été arrêté à Calais en août 1669. Cette arrestation est probablement liée aux discussions secrètes entre la France et l'Angleterre qui vont aboutir en 1670 à la signature du traité de Douvres. Des négociations étaient menées d'un côté par la belle-sœur de Louis XIV, Henriette d'Angleterre, et de l'autre par son frère Charles II, le roi d'Angleterre. Les correspondances étaient chiffrées. Il s'agissait pour le souverain anglais d'obtenir le soutien militaire du roi de France sitôt qu'il annoncerait sa conversion au catholicisme, sujet explosif dans un pays acquis à l'anglicanisme. On appelait cela le grand secret. En échange, Charles II accordait un appui naval à la France dans la guerre qui se préparait contre la Hollande. Après la signature du traité de Douvres et son retour en France, Henriette meurt subitement après avoir bu un verre d'eau de chicorée. Cela inspirera à Bossuet sa plus célèbre homélie « Madame Sommer, Madame est morte ». D'Angers aurait donc été un intermédiaire indiscret de ces tractations qu'il fallait réduire au silence. Les instructions de Louvois sont claires. Personne ne doit écouter un mot de ce qui

éviter, même si d'ange ai parlé, ce ne serait pas très grave. Louvois craint davantage les bavardages avec Lauzun. Cependant, quand on décide d'alléger le régime carcéral de Fouquet, Danger n'est pas reconduit à son cachot. Il continue à servir l'ex-surintendant. Il va donc vivre quelque temps à côté de l'ancien ministre qui pouvait désormais recevoir sans contrainte sa femme, ses enfants, son frère et les officiers de sa garnison. Danger était toujours là et on ne lui demandait pas de dissimuler son nom ni son visage. En janvier 1680, l'état de santé de Nicolas Fouquet se détériore. Le 11 mars, Louvois, qui avait ses informateurs à Pignerolles, avertit Saint-Mars que ses prisonniers communiquent à son insu. Le 23 mars, Saint-Mars répond à Louvois qu'il a trouvé, en effet, dans l'appartement de Fouquet, un trou pratiqué dans la cheminée, grâce auquel il était en relation constante avec Lauzun, enfermé à l'étage inférieur. Mais cela n'a plus d'importance, car dans cette même lettre, Saint-Mars annonce à son ministre la mort de l'ex-surintendant. Il a succombé à une crise d'apoplexie, peut-être consécutive à la découverte de ses conversations avec Lauzun.

Elle s'accompagne de la libération de Lauzun. Le roi lui pardonne d'avoir communiqué avec Fouquet. Il lui pardonne tout car il a trop besoin de lui. En effet, la grande mademoiselle veut bien faire une donation de sa fortune au duc du Maine, le bâtard chéri du roi, mais elle y met une condition, la libération de Lauzun qu'elle aime toujours et qu'elle veut épouser. Que faire pour neutraliser Eustache d'Angers? Louvois demande à Saint-Mars de remettre les deux domestiques d'Angers et la rivière dans leur cul-de-bas de fosse, mais de persuader Lauzun que les deux valets de Fouquet avaient été libérés à la mort de leur maître. C'est exactement à ce moment que commence l'élaboration par Saint-Mars du secret du masque de fer. Louvois décide alors de nommer Saint-Mars gouverneur du fort d'exil dans le Piémont avec les deux prisonniers de la tour d'en bas, c'est-à-dire la rivière et d'Angers. Les autres condamnés resteront à Pignerol. La mise au secret de d'Angers sera plus facile à gérer. Saint-Mars va passer plus de 5 ans à exil en compagnie de ses deux prisonniers. Il assure Louvois qu'il les garde sévèrement. Il a pris toutes les mesures nécessaires pour qu'il n'ait aucun contact avec qui que ce soit. Mais Saint-Mars s'ennuie. Les journées sont longues à exil. Début janvier 1689, Louvois lui accorde le gouvernement des îles Sainte-Marguerite et Saint-Honorat au large de Cannes. Il est éperdu de reconnaissance envers son ministre, enfin du soleil. La même année, la rivière, le valet de Fouquet, meurt. Saint-Mars n'aura donc à emmener avec lui qu'un seul prisonnier, Eustache d'Angers. Il imagine alors, pour bien prouver qu'il a avec lui un prisonnier de la plus haute importance, de lui faire porter le fameux masque de fer. Le voyage sera effectué par chaise à porteur et le prisonnier manquera d'étouffer en cours de route. Le port du masque lui est insupportable. Saint-Mars avait une autre raison de faire porter un masque à Eustache d'Angers. Il avait reçu l'ordre de l'escamoter de faire croire à tous qu'il avait été libéré. Il ne voulait pas courir le risque qu'il soit reconnu par les soldats qu'il avait vus dans l'appartement de Fouquet. Lorsqu'on gagne par bateau l'île Sainte-Marguerite, on voit tout de suite accroché à un éperon rocheux une ancienne forteresse réaménagée par Vauban. À l'intérieur de l'enceinte du fort, une prison donne directement sur la mer. On peut encore voir la chambre du masque de fer. Elle fait face à la baie de Cannes. C'est une pièce sombre mais spacieuse de 30 mètres carrés environ, dont la fenêtre est protégée par 3 rangées de grilles que ronge l'air marin, avec des murs de près de 2 mètres d'épaisseur et une entrée munie de 2 lourdes portes cloutées. Jamais un rayon de soleil n'y pénètre. Cette chambre a été aménagée peu avant son arrivée en 1687. Il va y être enfermé jusqu'à la fin du mois d'août 1689.

0: il vient d'être nommé gouverneur. Cette fois, le transfert sera fait en litière et il ne portera plus de masque de fer, mais un masque de velours avec des armatures métalliques lui permettant de s'alimenter. Le lieutenant de cette forteresse, Étienne du Junca, raconte l'arrivée du prisonnier.
1: Jeudi 18 septembre, à 3h de l'après-midi, Monsieur de Saint-Marc, gouverneur du château de la Bastille, est arrivé pour sa première entrée venant de son gouvernement des îles de Sainte-Marguerite et Saint-Honorat, ayant avec lui dans sa litière un ancien prisonnier qu'il avait à Pignerolles, lequel il fait tenir toujours masqué, dont le nom ne se dit pas, et l'ayant fait mettre en descendant de sa litière dans la première chambre de la tour de la Basinière, en attendant la nuit, pour le mener moi-même à 9h du soir, dans la troisième chambre seule de la tour de la Berthaudière, que j'avais fait meubler de toutes choses quelques jours avant son arrivée.
0: Jusqu'à la fin de sa vie, le prisonnier devra porter un masque de velours et non de fer chaque fois qu'il se rend à la messe ou quand il doit rencontrer le médecin de la Bastille. Ce dernier n'a jamais vu son visage, pas plus que l'aumônier de la Bastille qui le confessait. Jusqu'au bout, Saint-Mars a entretenu le mystère autour de la personnalité de son prisonnier, dont il connaissait pourtant parfaitement l'identité et qui ne présentait plus aucun danger pour la monarchie. Il se délectait sans doute de toutes les rumeurs répandues sur ses possibles identités. Il devait être le gardien d'un immense secret, du moins le croyait-on, et derrière ce masque, on ne pouvait qu'imaginer un personnage important. Le 19 novembre 1703, le prisonnier au masque de velours noir se sent mal en sortant de la messe. Il meurt à 10h du soir. Il sera enterré le lendemain, à 4h de l'après-midi, dans le cimetière Saint-Paul-des-Champs, de la paroisse de la Bastille. Sur l'acte de décès établi à la sacristie, on lui donne le nom de Marchioli, âgé de 45 ans environ. Le nom est inspiré d'un ancien prisonnier de Pignerolles, Mattioli, mort depuis dans la prison de Sainte-Marguerite. L'âge est sans doute erroné puisque le médecin de la Bastille lui en donnait 60 environ. Pour Jean-Christian Petit-Fils, il n'y a pratiquement aucun doute sur l'identité du masque de fer. C'était bien Eustache d'Angers. Mais Saint-Marc, avec son utilisation du masque de fer puis de velours, avait permis d'imaginer tant d'autres identités infiniment plus prestigieuses. Le masque de fer deviendra beaucoup plus célèbre après sa mort que de son vivant.

La légende va vite s'emparer du personnage. De nombreux récits vont circuler sur les événements qui se seraient produits lorsqu'il était prisonnier dans le fort de Sainte-Marguerite. On a enjolivé son séjour, on a raconté que le gouverneur Saint-Marc obéissait à tous ses désirs, lui procurait le linge fin, les dentelles et les luxueux vêtements qu'il souhaitait. On lui aurait même apporté une guitare et derrière ses barreaux, l'homme au masque de fer chantait des mélopées pleines de mélancolie. On raconte qu'un jour, le prisonnier sans nom écrivit à la pointe de son couteau quelques mots sur un plat d'argent qu'il jeta de sa fenêtre. En raison des triples barreaux qu'elle comportait, l'exploit semble difficile. Ayant vu tomber l'objet brillant, un pêcheur des environs s'empressa de le ramasser et de le rapporter au gouverneur. Celui-ci lui demanda s'il avait lu ce qui était inscrit sur l'assiette. Le pêcheur lui dit qu'il ne savait pas lire. Saint-Marc lui répondit: vous êtes bien heureux de ne pas savoir lire. C'est à partir du XVIIIe siècle qu'on a commencé à lancer des noms censés identifier l'homme au masque de fer. On a parlé du duc de Beaufort, petit-fils d'un bâtard d'Henri IV, officiellement mort au siège de Candie, en Crète, en 1669, et dont on n'avait pas retrouvé le corps. On parla aussi du jeune comte de Vermandois, fils naturel de Louis XIV et de Louise de la Vallière, décédé en 1683 d'une fièvre contractée au siège de Courtrai. Mais était-il réellement mort? Il pouvait aussi être le duc de Monmouth, bâtard de Charles II d'Angleterre. Le problème était qu'il avait été décapité en 1685 pour s'être révolté contre son oncle Jacques II.

0: naguère. Il était paresseux, adorait les beuveries et les parties fines. Ces phrases que finirent par agacer le roi. En 1700, il refuse qu'il entre au conseil d'en haut, l'organe suprême de la monarchie. Saint-Simon raconte qu'alors...
1: Il se livra avec ses amis à la débauche plus que de coutume, pour dissiper ses chagrins. Il avait bâti entre Versailles et Vaucresson, au bout du parc de Saint-Cloud, une maison qu'on appela l'étang. Il y allait souvent, et c'était là qu'il tâchait de noyer ses déplaisirs avec ses amis, dans la bonne chère et les autres plaisirs secrets.
0: C'est à l'étang qu'il se mit à parler de l'homme au masque de fer. Il ne savait pratiquement rien d'Eustache d'Angers, sinon qu'il avait été un valet de Fouquet. Il avait eu connaissance de son voyage masqué jusqu'à la Bastille et des rumeurs que cela avait engendrées. À ses amis, il se mit à raconter que derrière l'homme au masque de fer se cachait un terrible secret d'État. Si on dissimulait son visage, c'est parce qu'il était trop connu. C'était le frère aîné de Louis XIV, né des amours adultérines de la reine Anne d'Autriche et du duc de Buckingham. Après avoir énoncé cette énormité, Barbezieux est pris d'un vilain mal de gorge et d'une fièvre. Il meurt 5 jours plus tard, le 5 janvier 1701. Il avait couché sur son testament sa maîtresse, mademoiselle de Saint-Quentin. Après la mort de Barbezieux, elle se retire à Chartres et elle se met à raconter l'histoire du masque de fer. Il lui avait été expliqué par son amant défunt. L'historien Charpentier va la voir et raconte son histoire dans le livre qu'il écrit alors, Bastille dévoilée. C'est de cet ouvrage que Voltaire va faire son miel. Voltaire est incarcéré à la Bastille du 21 août 1717 au 14 avril 1718 pour avoir accusé le régent d'inceste avec sa fille, la duchesse de Berry. Il prépare alors son siècle de Louis XIV et petit à petit, il va distiller la fable du marquis de Barbezieux. Le 20 octobre 1738, il écrit à l'abbé Dubos, secrétaire perpétuel de l'Académie française.
2: Je suis assez instruit de l'aventure de l'homme au masque de fer, mort à la Bastille. J'ai parlé à des gens qui l'ont servi.
0: L'abbé Dubos, dans sa réponse, le met en garde. Il sait que l'homme au masque de fer avait été le domestique de Fouquet et qu'il pouvait connaître ses secrets. Mais s'il n'a pas de preuves absolues, il lui conseille de ne pas aller plus loin, c'est trop dangereux. Dans sa première édition du siècle, de Louis XIV, Voltaire va alors faire un portrait du masque de fer qui est en filigrane celui du roi Soleil.
2: Il était d'une taille au-dessus de l'ordinaire, jeune, de la figure la plus belle et la plus noble, mais il portait un masque dont la mentonnière avait des ressorts d'acier qui lui laissaient la liberté de manger.
0: Et en 1771, dans la seconde édition des questions sur l'encyclopédie, Voltaire passe aux aveux. Il écrit que...
2: Le masque de fer était sans doute un frère, et un frère aîné de Louis XIV, dont la mère avait ce goût pour le linge fin.
0: Toutefois, Voltaire réfute la paternité du duc de Buckingham. L'homme était un frère aîné du roi dont la reine Anne d'Autriche aurait accouché en secret. Cette affirmation tombe à un moment où les fondements du pouvoir royal commencent à vaciller. La monarchie connaît sa plus grave crise politique depuis la Fronde. Faire de Louis XIV un monarque cruel qui avait infligé à son frère un pareil traitement tombait au bon moment. Discréditer la monarchie est alors tout à fait à la mode et Voltaire ne s'en prive pas. Arrive la Révolution. Le 22 juillet 1789, on découvre le squelette du masque de fer dans un cachot de la Bastille. Il était là, dans une pièce qui n'avait pas été ouverte depuis 3/4 siècle, les chaînes au cou, aux pieds et aux mains. Une gravure de l'époque montre le squelette du prisonnier couvert d'une armure couronnant de laurier, une femme représentant la liberté devant un Louis XVI enchaîné. La légende est bien révolutionnaire, l'homme au masque de fer, délivré de ses fers, salue la République. Évidemment, tout cela n'a aucun sens. L'homme au masque de fer ne vivait pas dans un cachot, mais dans un appartement. Et si on lui avait imposé le port d'un masque de velours, il n'avait jamais porté la moindre chaîne. De plus, on l'avait enterré religieusement. Mais le symbole était trop beau. Le masque de fer, victime expiatoire du monarque absolu et impitoyable qu'était le roi Soleil.

0: première révolution, une nouvelle hypothèse va prendre naissance. Dommage que Voltaire n'en ait pas eu l'idée. C'est un certain Dorin Cubière qui, dans son Voyage à la Bastille, le 16 juillet 1789, énonce que l'homme masqué serait un frère jumeau du roi Soleil, emprisonné à vie parce que la loi salique n'avait rien prévu en cas de naissance royale de jumeaux. L'idée est promise à un grand avenir. À la même époque, paraissent les mémoires du maréchal de Richelieu, évidemment un ouvrage apocryphe. Il explique ce qui s'est passé. L'enfant indésirable serait né le 5 septembre 1638, 8h30 après le futur Louis XIV, pendant le souper du roi. Alors que le premier accouchement s'était déroulé en présence de toute la cour, comme l'exigeait l'étiquette, le second s'est passé clandestinement. Les seules personnes au courant sont l'évêque de Meaux, le chancelier Séguier, le médecin Honorat, la sage-femme joliment prénommée Péronnette et un gentilhomme dévoué, Saint-Marc. Tous prêtent serment de ne jamais révéler la naissance de cet enfant. Le bébé est d'abord confié à Dame Péronnette qui l'élève jusqu'à ce que Saint-Marc reçoive de Mazarin l'ordre de le conduire dans sa maison de Bourgogne et de lui donner une éducation digne de son rang. À 21 ans, le fils d'Anne d'Autriche découvre le secret de sa naissance en trouvant dans la cassette de son précepteur Saint-Marc plusieurs lettres de la reine et de Mazarin. Aussitôt averti, Louis XIV et Mazarin décident de mettre le jeune homme en prison et de lui faire porter un masque de fer car sa ressemblance avec le roi est trop criante. Sous l'Empire, on va même inventer une descendance au masque de fer. Lorsqu'il était prisonnier à Sainte-Marguerite, le supposé jumeau de Louis XIV aurait eu un gouverneur nommé Bompard. Ce Bompard avait une ravissante fille dont le prisonnier va s'éprendre. On va les marier et les descendants de cette union légitime ont ensuite été acheminés en Corse où le nom de Bompard se transforme en Buonaparte puis Bonaparte. Un coup de maître, Napoléon devient un descendant de Louis XIII. L'empereur a été informé de cette légende. Elle a dû le faire bien rire. Dans le mémorial de Sainte-Hélène, il avoue en avoir entendu parler et raconte.
1: La crédulité des hommes est telle, leur amour du merveilleux si fort, qu'il n'eût pas été difficile d'établir quelque chose de la sorte pour la multitude, et qu'on n'eût pas manqué de trouver certaines personnes dans le Sénat pour le sanctionner. Et probablement, ceux-là même qui plus tard se sont empressés de le dégrader, sitôt qu'ils l'ont vu dans l'adversité.
0: Évidemment, la période romantique ne pouvait que s'intéresser au destin de ce prince condamné dès sa naissance. Le premier à lui rendre hommage est Alfred de Vigny. En 1821, il écrit un long poème, La prison, sur le jumeau de Louis XIV. Il raconte ses malheurs et son destin brisé à un vieux moine appelé à son lit de mort. En 1831, Arnoul des Fourniers écrivent un sosie de Louis XIV qui rencontre un grand succès. Cela donne l'idée à Victor Hugo d'écrire une pièce en vers intitulée Les jumeaux en 1839, mais elle restera inachevée. Mais celui qui va magnifier la légende du masque de fer est bien entendu Alexandre Dumas dans son livre Le Vicomte de Bragelonne, une très longue suite aux Trois Mousquetaires et à 20 ans après. Ce troisième opus raconte la période fastueuse et dissipée des premières années du règne personnel de Louis XIV. Le temps a passé. D'Artagnan arrive à l'âge mûr. Il abandonne les mousquetaires pour aider Charles II à récupérer le trône d'Angleterre. Après cela, il sera toujours aux côtés du roi Louis XIV. Le roman devient alors une chronique qui relate les amours du roi, la chute de Fouquet, l'ascension de Colbert et surtout les prétentions d'Aramis. Celui-ci, devenu général des Jésuites, ourdit un complot pour substituer à Louis XIV son frère jumeau, l'homme au masque de fer, qui pour des raisons d'État était tenu au secret. Aramis veut remplacer le jeune roi impétueux par son jumeau plus docile qui lui permettra peut-être d'arriver à devenir pape. C'est encore D'Artagnan qui va sauver la situation. Mais si le livre s'intitule « Le Vicomte de Bragelonne », c'est en effet l'histoire de ce jeune homme qui est au cœur de l'action. Bragelonne, fils d'Athos et de la duchesse de Longueville, conçu pendant la Fronde, a été élevé avec Louise de Lavallière qui va devenir la maîtresse du roi. Il est évidemment malheureux et jaloux et le sommet de l'action se situe lors de la fameuse fête donnée par Fouquet dans son château de Vaux-le-Vicomte pour Louis XIV. Le roi est jaloux et du château et de la fête. Il se débarrasse de Fouquet. Bragelonne est perdu d'amour pour la Vallière et jaloux du roi. D'Artagnan va œuvrer pour qu'Aramis ne réussisse pas son complot de substitution du roi par son jumeau. Bref, rien ne va plus chez les trois mousquetaires. Porthos va mourir à Belle-Île en défendant Fouquet. Athos ne tardera pas à le suivre dans la tombe. D'Artagnan, devenu maréchal de France, va être tué par un coup de canon. Seul le perfide Aramis va survivre. Comme toujours, Dumas, de chapitre en chapitre, rempli de verve et de talent, est au meilleur de son génie romanesque. Le livre rajeunit le mythe du masque de fer et lui assure une prodigieuse popularité. Bien sûr, le cinéma s'emparera lui aussi du masque de fer dès 1902. La dernière version avec Leonardo DiCaprio n'est pas la meilleure, même si elle a été tournée à Vaux-le-Vicomte. En 1962, Jean Marais a incarné un D'Artagnan très amusant dans Le Masque de Fer du réalisateur Henri Decoin sur un scénario de Cécile Saint-Laurent. Un film bondissant comme l'écriture d'Alexandre Dumas. Celui-ci disait qu'il est permis de violer l'histoire à condition de lui faire un enfant. Avec le vicomte de Bragelonne, il a réussi, une fois de plus. Il invente encore un enfant, mais cette fois, c'est le jumeau de Louis XIV, quel panache!
2: 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On vous souhaite une très bonne nuit, merci d'être à l'écoute. Dans un instant, on va changer d'ambiance. Retour en 2026 avec Marie-Estelle Dupont, psychologue clinicienne, Romain Desarbres à ses côtés et leur invité Gwenaëlle Percio, qui a écrit un livre intitulé « Blessé par le lien ».

0: le chanteur Balavoine dans la playlist d'Europe 1. 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
1: Aujourd'hui, nous allons parler de l'empreinte de la relation mère-fille et du deuil chez l'adolescente, Marie-Estelle Dupont.
2: Oui, tout à fait. Nous disons parfois la mère nidifie l'âme dans le corps. Alors, n'en déplaise à ceux qui rêvent une filiation sans mère, une humanité sans mémoire, un enfantement sans lien. Nous, psychologues, savons bien comme cette première empreinte façonne la personnalité de l'enfant et combien un démarrage raté deviendra une course d'obstacles pour atteindre enfin, parfois, pas toujours, à mi-chemin de la vie, quelque chose de l'ordre de l'enracinement, de la paix, de la confiance, du sentiment de ses propres contours aussi. J'ai eu la chance de lire la première version du livre de Gwenaëlle Perciot, Blessée par le lien, guérie par le lien. Amie et consoeur Gwenaëlle, qui a perdu sa mère à 16 ans, nous rappelle que derrière un début de vie difficile se cachent parfois des trésors de réalisation et de sublimation. Mais les liens meurtris ne sont pas réparés par des molécules, ils le sont par d'autres liens. Des liens dans la tête, dans la mémoire, des liens affectifs, des liens avec nos enfants, des liens d'enseignement, des liens avec la philosophie, des liens spirituels, pour accepter ce qu'on ne peut pas changer et changer ce qui peut l'être, au lieu de tourner en rond pour tenter de réécrire une histoire ou nier une donnée fondamentale. Quand une psychologue raconte sa propre histoire, ce n'est pas par exhibitionnisme. C'est parce que de la confrontation avec son ombre, elle a tiré des clés qui peuvent servir à d'autres. C'est pour alchimiser, faire de mon plomb ton or, transformer au lieu de répéter, ouvrir au lieu de condamner, et encourager chacun à regarder ses zones d'ombre, parce que comme dit Jung, celui qui regarde dehors rêve, celui qui regarde dedans s'éveille. Bonjour Gwenaëlle Perciot, merci d'être avec nous sur Europe 1.
3: Bonjour Marie-Estelle, bonjour Romain.
1: Bonjour Gwenaëlle, merci beaucoup d'être là. Voilà, psychologue clinicienne, psychothérapeute et formatrice, et on est ensemble pendant une heure sur Europe 1. Marie-Estelle Dupont, au tout début de votre édito, vous avez prononcé cette phrase, la mère, la maman, hein, nidifie l'âme dans le corps. Je crois que c'est une expression qu'on utilise beaucoup entre psychologues, mais alors ça mérite explication. Est-ce que vous pourriez nous expliquer, nous décrypter cette phrase? La mère nidifie l'âme dans
2: nidifie.
1: Le corps.
2: Nidifie. Et oui, il y a cette image que le travail maternel va permettre à l'enfant qui s'incarne dans le ventre de sa mère pendant 9 mois, que son âme habite son corps, que le corps de l'enfant, d'abord le corps de la mère puis le corps de l'enfant, deviennent le nid pour son âme. C'est ce que Winnicott appelle la personnalisation. C'est vraiment que tous ces premiers soins, ces bains langagiers, ces soins corporels, ces câlins, ces bercements au moment du change, au moment de la tétée, sont l'occasion pour le bébé de faire l'expérience que la vie vaut la peine d'être vécue, et qu'il est une personne, qu'il n'est pas juste un petit paquet contre un bal qu'on retourne, qu'on habille, etc., mais véritablement une petite personne à part entière, dont la vie a une valeur inestimable aux yeux de ceux qui s'occupent de lui. Et c'est une expérience de sécurité fondamentale, essentielle, pour ensuite pouvoir aller explorer le monde, tisser des liens, se remettre d'une déception. Donc quand ce démarrage d'attachement est raté, bon, Gwenaëlle Perciot le sait bien puisqu'elle a beaucoup écrit sur les liens d'attachement et les différents types d'attachement, sécure, désorganisé, anxieux, etc. Gwenaëlle Perciot le sait bien, c'est quand même tout un travail, hein, on peut même dire un travail herculéen, pour aller remettre à l'intérieur de soi des repères et une sécurité fondamentale. Alors, Gwenaëlle Perciot, ce livre est né de votre double casquette de patiente et de thérapeute, j'ai envie de dire, puisque vous allez regarder votre propre évolution de petite fille et de femme dans ce récit où vous nous racontez comment vous perdez coup sur coup votre mère et votre grand-mère maternelle. Et en fait, vous avez 16 ans, donc évidemment, vous êtes complètement sidérée, et ça va vous obliger, au fil du temps, à aller enquêter sur comment s'est construite votre mère, comment elle-même était dans ses liens d'attachement, quel trauma elle avait peut-être gelé dans son affectivité avec sa propre fille, tout ce que vous appelez des rendez-vous manqués, parce que vous sentez bien, enfant, que dans la famille, quelque chose ne tourne pas rond et qu'on ne sait pas se regarder, et qu'on ne sait pas se regarder au fond des yeux et se sourire. Et donc, vous nous racontez ce cheminement, en fait, ce voyage initiatique qui va vous permettre de comprendre comment fonctionne la famille et avec quel gouffre vous vous êtes construite.
3: Oui, j'ai grandi dans une famille où il y avait de l'amour, mais au niveau de l'attachement, au niveau de la sécurité, de la tendresse, des regards, du toucher aussi, tout ça, ça manquait. Et ça a construit en moi, bien sûr, des manques, mais je pense aussi, j'ai envie de le dire tout de suite, des forces, hein, parce que quand on manque, on va aussi chercher à l'intérieur de nous ou autour de nous, hein, ça peut être des figures extérieures à la famille, par exemple, ce qui va nous aider à, malgré tout, à avancer. Et donc c'est pas un hasard en effet si plus tard, vers 35 ans, je suis devenue psychologue et je me suis intéressée effectivement grandement à comment accompagner des gens qui avaient vécu ce type de traumatisme et d'adversité.
2: Oui, et vous écrivez d'ailleurs quand vous étiez chez vos cousins, dans une maison joyeuse d'autorisation de rire et de s'aimer, j'observais, dites-vous, l'écart avec l'ambiance triste et lourde de celle de mes parents et profitais de cette nourriture affective bienvenue. Et je pense que ça parle à beaucoup d'auditeurs d'Europe 1 qui nous écoutent et qui doivent se dire, mais finalement, moi, j'ai jamais eu l'impression d'avoir une enfance difficile, je manquais de rien. Mais il y avait un truc qui tournait pas rond, en fait. L'ambiance, elle était pesante. On avait toujours envie de s'enfuir. On était comme des étrangers avec mes frères et sœurs. Et c'est très important parce que c'est ce qu'on disait l'autre jour avec Yohann Amikou sur le trauma de négligence. C'est pas des choses graves forcément qui arrivent. C'est quelque chose qui n'arrive pas. Et qui va créer une sorte de vide et de manque, chez l'enfant. Alors, en plus, dans votre cas, sur ce fond de manque, va s'ajouter la perte brutale de votre mère, donc quand vous avez 16 ans.
3: Oui.
2: Et là, finalement, l'impossibilité d'aller la questionner, elle.
3: Oui. Et en effet, donc j'ai vécu ce qu'on appelle un double trauma en psychologie, c'est-à-dire qu'il y a eu le trauma de sa perte, hein, son décès relativement brutal. Elle était malade mais pendant 2 ans, mais pour moi, c'est comme si elle avait eu un accident de voiture. Hein, elle est comme partie du jour au lendemain. Donc ça, évidemment, c'est un trauma, on dit, manifeste, clair, sur la ligne du temps. Et qui cachait, et ça je m'en suis rendu compte bien plus tard, un trauma de négligence assez important, dans le sens où dans la famille, comme je disais, il y avait de l'amour, mais ça manquait vraiment de chaleur. Et je m'en suis rendu compte ça bien plus tard, en fait. Pendant longtemps, j'ai cru que le trauma de ma vie, c'était la perte de ma mère, et que tout s'expliquait par là, mes relations difficiles avec dans mes couples, quand je suis devenue maman, c'était compliqué aussi, un manque de confiance en moi à certains endroits, une impulsivité émotionnelle, etc. Et pendant tout un temps, hein, dans mes premières thérapies, pendant, je pense, une bonne dizaine d'années, je me concentrais là-dessus. Et plus tard, je me suis rendu compte qu'en fait, il y avait aussi, derrière ce trauma majeur quand même, bien sûr, tout un autre pan plus invisible, donc plus difficile à voir, hein, qui était autour, en effet, du manque, de ce rien, de ce vide, et qui, quelque part, était tout aussi impactant que la perte brutale de ma mère.
2: Bien sûr, mais parce qu'on voit bien avec nos patients, les traumas par commission, comme on dit, ce qui est arrivé de grave et de violent, en l'occurrence le décès de votre maman, va toujours avoir tendance à éclipser le trauma par omission, c'est-à-dire ce qui n'a pas eu lieu. Qu'est-ce qui n'a pas lieu quand l'enfant perd sa mère? C'est la possibilité pour le père de le soutenir parce qu'il est lui-même complètement dépassé par la situation. Vous dites bien, je vais devenir la petite maîtresse de maison parce que papa, il peut pas du tout gérer ses 3 enfants sans une femme à ses côtés. Et donc, le fait que l'enfant vive un trauma sans être accompagné, ça fait un trauma au carré parce que il ne peut pas nommer, il ignore de quoi il manque en réalité.
3: Oui. Oui, et puis, donc il y a en effet les années qui ont suivi, puis il y avait aussi tout ce qu'il y a eu avant. Et quand j'ai en fait commencé à comprendre qu'il y avait quelque chose dans la relation à ma mère qui dépassait son décès, j'ai vraiment pu réaliser que, et c'est pour ça que cette phrase, hein, de la nidification de l'âme dans le corps de la mère est importante, c'est que j'ai observé en fait à quel point dans mon corps il y avait ces manques affectifs de début de vie. Hein. J'ai retrouvé en fait en enquêtant comment ça s'était passé entre elle et moi. Et étant donné qu'elle était plus là, j'ai fait vraiment un travail de détective, j'ai envie de dire. J'ai interrogé beaucoup de personnes dans ma famille, frères, sœurs, mon père, etc. Et j'ai réalisé que la première année avait dû être relativement nourrissante pour moi, mais qu'assez rapidement, ma mère, notamment quand elle est tombée enceinte d'un deuxième enfant, et puis je pense qu'il y a eu des problèmes de couple assez vite aussi, a déserté en fait ce corps qu'elle avait du mal à habiter, hein, je pense depuis longtemps, et que je l'ai ressenti très précocement, mon frère aussi, et donc j'ai ainsi reconstruit, on va dire, l'histoire familiale, l'histoire émotionnelle, hein, parce que c'est celle-là qui compte en fait. Hein, elle vous est pas dite tout de suite, hein, il faut un peu creuser, il faut interroger, il faut aller chercher à droite à gauche. Et c'est là où j'ai réalisé que mes traumas étaient bien plus complexes que ce que j'avais cru au début de mon travail sur moi.
1: L'histoire émotionnelle des familles, oui.
2: Mmh. Oui, et vous rappelez que les comportements qu'on a en tant que parents peuvent être insécurisants de trois manières. On peut rater notre cible, évidemment, par le chaos, la maltraitance, etc. On peut rater notre cible par défaut, par vide, par indisponibilité émotionnelle, parce qu'on est en train de faire une dépression, qu'on peut plus investir le corps du bébé dont on s'occupe, etc., etc. Encore une fois, quand on le dit, on donne des outils aux gens, on n'est pas du tout dans le jugement, puisque on sait bien que la souffrance est mère de souffrance par les métiers qu'on exerce, ou par le trop. Et finalement, par le trop d'un parent qui veut tellement bien faire, qu'il en devient envahissant, coercitif, etc., etc. Vous pouvez nous en dire quelque chose pour les auditeurs d'Europe 1?
3: Oui, donc rater sa cible, en fait, je l'utilise cette expression dans le livre parce que je parle du mot péché, hein, péché. En fait, étymologiquement, ça veut dire rater sa cible. Et donc j'explique que mon grand-père maternel était un homme très croyant qui a vraiment voulu fonder sa famille en suivant vraiment les principes moraux qui étaient les siens et notamment d'être exempt de tout péché. Et donc je creuse ça en disant que là où finalement il a raté sa cible, où il a péché, c'était notamment dans l'absence, hein, de soutien émotionnel auprès de ses enfants, même auprès de sa femme qui était ma grand-mère, et que ça a créé en fait le terreau des traumas de négligence de ma mère et qui ont été du coup transmis chez moi après, que j'aurais pu transmettre, je pense, à mes enfants. Heureusement, grâce au travail sur moi en devenant psy aussi, ça m'a beaucoup aidé. J'ai pu assez vite observer les endroits où j'étais en difficulté moi en tant que mère et puis corriger le tir. Donc rater sa cible, oui, j'aime bien cette expression aussi parce que ça montre bien qu'il y a une différence entre ce qu'on souhaite, hein, l'intention, et puis ce qui se vit, hein, ce qui se fait. Ma mère, mes grands-parents étaient des personnes aimantes vraiment et qui étaient fondamentalement bonnes, mais de par leur histoire, de par leur trauma, ont répété des traumas à leurs enfants.
2: Oui, alors là c'est très intéressant, je voulais en parler un peu plus tard dans l'émission, mais justement, vous abordez cette question fondamentale, je trouve, c'est que dans certaines familles, la religion mal comprise peut non pas servir le lien, préserver le lien, comme c'est son rôle en réalité profond et sacré, mais comme masque et comme mécanisme de défense contre les émotions. Et on va utiliser mal la religion, finalement, comme alibi pour ne pas aller dans la dimension sensible du lien, dans la dimension affective, dans la dimension émotionnelle qui fait peur. Et c'est intéressant de voir en thérapie parfois comme on est obligé d'aider le patient à faire la part entre la religion et le mécanisme de défense pour que justement il n'utilise pas la religion comme mécanisme de défense et qu'il puisse vivre pleinement sa foi et sa spiritualité qui elle n'est jamais un obstacle à la dimension affective et relationnelle,
3: voire même qui est un soutien. Je pense que vraiment la pensée spirituelle qui est normalement le fondement de toutes les religions, qui est le fondement des religions, mais parfois c'est dévoyé juste par l'humain, est centrée sur l'amour. L'amour, l'affection, la tendresse, le rire, la joie. Mais en effet, dans ma famille, en tout cas, il y a eu une dérive qui a fait beaucoup de mal, en fait. Mais ce qui était beau, quand même, pour donner une note positive, c'est qu'à la fin de sa vie, mon grand-père maternel a eu un retour de foi véritable, dans le sens de quelque chose qui s'est ouvert vraiment au niveau du cœur, hein, qui avait été fermé toute sa vie. Et là, il a pu donner, en fait. Il a pu donner l'amour qu'il avait toujours eu au fond de lui. Il y a quelque chose qui s'est ouvert.
1: Qu'est-ce qui s'est passé pour tout ça?
3: Je crois que le fait d'avoir été accueilli par mon oncle, son fils, chez lui, avec donc ses petits-enfants, le chien, la fenêtre à travers laquelle il voyait la cathédrale de Saint-Omer, enfin, quelque chose qui globalement en fait l'a permis de se poser.
2: D'éviter d'aller en EHPAD et,
3: voilà.
2: Et donc d'être dans des liens affectifs.
3: C'est ça, et bien a ouvert son cœur, qui avait été fermé quand même toute sa vie.
1: Marie-Estelle Dupont, quand on est parent, on fait forcément des erreurs, non, j'imagine?
2: Ah oui, ouais. Bah bien évidemment, et heureusement, parce que sinon ce serait compliqué pour nos enfants de nous désidéaliser, de nous quitter. Et ouais. Je crois que c'est d'ailleurs un des enjeux de la thérapie, c'est de vraiment aider le patient à découvrir si les erreurs de ses parents étaient des erreurs simplement parce que c'était des êtres humains parfaitement imparfaits, ou s'il y avait une intention de nuire et qu'ils étaient pervers, et dans ces cas-là, voilà, inceste, perversion, humiliation, etc. Et là, dans ce cas-là, faut vraiment prendre ses distances, prendre ses distances avec des parents qui ont une intention de nuire. Des parents remplis de bonnes intentions et d'amour vont commettre des maladresses et des erreurs. Je crois que l'enjeu, il n'est pas du tout d'être un parent parfait. Et c'est peut-être quelque chose qui paralyse un peu les jeunes générations qui pensent, parce qu'il y a un peu une atmosphère d'époque qui nous dit faut faire ci, faut faire ça quand on est parent. Ça dépossède un peu les parents de leur spontanéité. L'enjeu de la parentalité, c'est absolument pas d'être parfait, c'est d'être conscient. Et évidemment que, d'ailleurs, certaines personnes qui veulent pas d'enfants, inconsciemment veulent pas d'enfants, parce qu'elles savent bien qu'avec l'enfant, on peut plus tricher. Le bébé, il nous met tous les dossiers inconscients, pas traités, sur la table allongée, et vas-y, débrouille-toi avec ce que t'as pas réglé avec ton père et ta mère. Donc, l'enjeu, c'est, est-ce que je peux être conscient? Est-ce que là, je suis le parent dont mon enfant a besoin? Il a besoin de cadre, il a besoin d'interdit, il a besoin de tendresse, il a besoin d'être consolé, il a besoin d'être encouragé, il a besoin que je le laisse se dépatouiller tout seul, il a besoin au contraire que je l'accompagne parce qu'il est trop petit pour gérer la difficulté tout seul. Est-ce que je suis le parent dont il a besoin pour grandir? Ou est-ce que je suis un parent pilote automatique qui répète les automatismes de la famille, qui répète ce que l'on lui a fait vivre, voire qui fait, non pas pour l'enfant, mais qui fait pour se rassurer lui, quand on fait qu'il serait le bon parent, le parent parfait, le parent dont son parent serait fier. Ah oui, ma fille, tu élèves bien ton enfant. Et je crois que c'est ça l'enjeu. Est-ce qu'on peut mettre des petites graines de conscience quand le quotidien nous rattrape et qu'on est en pilotage automatique, voyez? Et on peut pas toujours... Parce qu'on peut pas tout le temps être parfaitement régulé émotionnellement et avoir du recul sur ce qu'on vit. Mais par contre, je crois qu'on peut toujours aller dans ce pas de revenir dans le lien en tant que parent. Et de dire, là peut-être j'ai surréagi. Là peut-être j'ai raté un truc, tu m'as parlé de ça. J'ai banalisé, mais finalement j'ai l'impression que c'est très important pour toi ce qui s'est passé avec ton copain tel et ce malentendu qu'il y a entre vous. Est-ce que tu veux qu'on en reparle? Je crois que c'est ça en fait. C'est comment j'agis par rapport à l'éducation de mon enfant. Qu'est-ce que l'enfant vient réactiver de mes insécurités intérieures, en fait, et de l'image que ça me renvoie de moi en tant que père ou mère?
1: Marie-Estelle Dupont, je pense à tous les parents qui nous écoutent. Quand on prend conscience qu'on a fait une erreur dans l'éducation d'un enfant ou de ses enfants, de tous, est-ce que vous diriez qu'il faut le dire, faut la concéder, cette erreur, faut dire à ses enfants que sur ce point-là, je me suis trompé ou pas?
2: Bah déjà, dans la mesure où l'éducation, c'est que de l'exemple, si vous lui donnez l'exemple de l'humilité, l'exemple de la remise en question, l'exemple de la capacité à réfléchir sur vous-même, ça va être une aide considérable pour lui comme modèle identificatoire de un adulte, c'est pas quelqu'un d'entêté, c'est pas quelqu'un d'orgueilleux, c'est pas quelqu'un qui se sent humilié quand il demande pardon, c'est quelqu'un qui est capable de réfléchir et d'avoir une pensée sur lui-même, une métacognition, une introspection minimale. Donc en fait c'est génial et puis c'est un super outil pour réparer le lien. Moi je crois à la puissance du pardon, hein. Quand on est parent et qu'on peut dire à son enfant là je t'ai blessé et je te demande pardon, ça veut pas dire qu'on fait sauter tous les cadres, ça veut pas dire qu'on met notre autorité par terre, bien au contraire, vous imaginez comme le respect va être d'autant plus authentique et profond pour l'enfant. D'ailleurs vous écrivez dans le livre Gonaël Percio qu'au cœur des traumas d'attachement il n'y a ne pas réparer ses erreurs, vous dites, je cite, la non-réparation des erreurs parentales est un facteur majeur dans la répétition des traumatismes d'attachement de génération en génération. Que nous fassions des erreurs est inévitable. En revanche, nous avons le pouvoir et la responsabilité de nous en rendre compte le plus tôt possible, de retourner voir son enfant, de s'excuser auprès de lui, d'écouter ses émotions et son vécu, de proposer une action correctrice si nécessaire et idéalement lui manifester la constance de notre amour par un geste, une embrassade sincère ou un câlin généreux. Je pense que c'est important de rappeler que c'est aussi très important avec les ados.
3: Oui, et
2: pas
3: puis,
2: qu'avec les petits.
3: En fait, j'ai envie de dire à tout âge, hein, les adolescents bien sûr, mais aussi avec les enfants adultes. À tout âge, en tant que parent, on peut retourner voir nos enfants, même si ils ont peut-être 50 ans et nous 70, et dire tu sais, j'y réalise bon, un peu tard, mais j'ai été à des moments peut-être blessants ou pas là, et d'expliquer le contexte, hein. Il y a toujours un contexte, c'est pas évident, oui, mais ça demande de la conscience, ça demande aussi du courage, c'est sûr, mais au cœur du mot courage, il y a le mot cœur, justement.
1: Et on brise une chaîne, oui, en faisant ça.
3: Oui, ah oui, ça ouais. j'en suis absolument persuadée. Mm-hmm. Je crois qu'on brise une chaîne pour les descendants, mais moi j'ai aussi tendance à penser que ça peut aussi la briser dans l'autre sens. Enfin, je crois que par moi, en faisant ce travail, je le fais pour mes enfants, ouais, je le fais pour moi, mais je le fais aussi pour ma mère qui n'est plus là et pour mes grands-parents qui ne sont plus là non plus.
1: On parle cet après-midi de l'empreinte de la relation mère-fille, mais de l'empreinte de la relation parent-enfant, voilà, et également du deuil chez l'adolescente. On accueille avec Marie-Estelle Dupont-Gwenel Percio, qui est psychologue clinicienne, psychothérapeute, formatrice, qui a perdu sa mère à 16 ans. On va continuer à parler de tout cela juste après la petite pause. À tout de suite sur Europe 1.
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1: Merci d'être avec nous dans Ici on en parlait avec Marie-Estelle Dupont. Cet après-midi, on parle des relations entre les parents et les enfants. Marie-Estelle Dupont, parfois, la difficulté pour un parent, c'est, on va dire, d'habiter la relation parent-enfant, parce que le parent lui-même n'est pas sécure.
2: Émotionnellement, oui, c'est ce que raconte Gwenaëlle, c'est qu'en fait, le deuil de sa mère crée une chute vertigineuse pour elle, une chute sans fin et sans fond, mais cette adolescente qui se dissocie va aussi mener l'enquête au fil des ans, et vous découvrez, Gwenaëlle, à quel point votre mère était elle-même à côté de son corps, dissociée, avec des troubles alimentaires d'ailleurs. On se demande en lisant le livre d'ailleurs, quand vous-même vous traversez des troubles alimentaires, à quel point ces troubles ne sont pas encore une manière d'être en contact avec votre mère qui est morte.
3: Oui, absolument.
2: C'est-à-dire à la fois une protection contre le vide, je remplis le vide par la nourriture, mais finalement en prenant le symptôme de maman, je présentifie un peu maman. Maman est là et on a quelque chose en commun alors qu'on ne peut plus se parler. Et donc vous abordez beaucoup la dissociation chez une mère qui donc, alors qu'elle aime sa fille, n'arrive pas à la rejoindre, n'arrive pas à la rencontrer, n'arrive pas à rencontrer ses enfants parce qu'elle est elle-même hantée par tous ces démons et toutes ces parties d'elle-même qui sont gelées dans la sensibilité. Et vous dites, perdre ma mère que je n'avais pas eu le temps de connaître vraiment fut une chute vertigineuse pour l'adolescente que j'étais. Alors, pour ne pas être engloutie par ce vide et disparaître avec Chantal, votre mère, j'ai englouti. Manger et contrôler ce que j'ingérais chaque jour avec succès et échec devinrent ainsi rapidement une fixation mentale dans ces années de désert. Étant donné tous les auditeurs et auditrices qui m'ont parlé de nos émissions sur les troubles alimentaires, je pense que vous avez quelque chose d'essentiel à leur dire ici.
3: Oui, je pense que si je suis tombée dans l'addiction de l'hyperphagie, hein, c'est comme ça qu'on appelle ça, c'est-à-dire que je mangeais des quantités importantes sans forcément avoir des comportements compensatoires de type vomissement ou autre. Ça a été terrible parce que en fait je grossissais beaucoup, du coup très rapidement je me détestais, j'avais un manque de confiance en moi, donc ça m'a en effet engloutie dans ces endroits-là. Et en même temps, de manière très physiologique, quand on mange, on ressent beaucoup moins le vide. C'est très efficace. Et puis l'alimentation, c'est une addiction très courante parce qu'on trouve à manger absolument partout. Donc c'est pour ça qu'il y a une vraie épidémie. Et puis en effet, moi j'ai appris par mimétisme. J'ai toujours vu ma mère avoir des comportements complètement erratiques avec l'alimentation. Par exemple, elle était rarement à table avec nous. Bon, elle travaillait de nuit aussi, donc elle était décalée, mais j'ai peu de souvenirs de ma mère à table. Quand je la voyais manger, c'était des tartines avec une couche de beurre, une couche de Nutella. J'ai pas souvent vu des légumes frais chez moi, donc j'ai pas eu non plus à la fois les bases saines de l'alimentation, et puis j'ai eu ce contre-mandat.
2: On a aussi un problème générationnel, hein, Gwenaëlle. Oui. On a à peu près le même